0: traductions par an concernant le livre en Occitanie. Dans de manifestations répertoriées avec un minimum de notoriété. Ah ben, un ordre de grandeur.
1: En Occitanie, en plus,
2: ouais. Je dirais 100 ou 150.
0: Voilà. Alors, 260, finalement.
1: Ah oui, quand
0: Donc,
1: même,
0: ça veut dire qu'il y a, il y a beaucoup de manifestations au sujet du livre. Bon, je ne vais pas vous l'apprendre à vous, puisque vous parcourez les salons du livre. Il y a de nombreux salons du livre.
1: ouais.
0: Et donc, quelque part, c'est un bon signe. Mais quand on le rapproche des statistiques, on se dit que peut-être en faudrait-il davantage. Bien, alors, Philippe Bérou, vous êtes président des Gourmets de Lettres. Vous pourriez nous expliquer d'abord comment on devient président des Gourmets de Lettres et ensuite quelles sont vos fonctions et vos responsabilités.
1: Alors, on devient président des Gourmets de Lettres par la force des choses, arrivé à un moment. c'est pas un poste qui est très prisé, apparemment, d'après ce que je comprends. Bon, je suis président depuis déjà une dizaine d'années, je crois. Donc voilà. Le président, c'est pas forcément un écrivain. Hein. Moi, je ne suis pas écrivain moi-même. Par contre, je suis un lecteur assidu. Et c'est aussi une association qui regroupe un peu des gens qui sont très attachés d'abord à la lecture, à l'écriture, tout ce qui concerne les livres. Et aussi, c'est une équipe qui est très très soudée. On a une très très belle équipe autour. J'ai une très belle équipe autour de moi que j'ai réussi à agripper en faisant les tours des salons. Donc voilà, je les ai reçus avec moi. Et puis l'association, c'est une association qui existe depuis déjà 20 ans. Donc on va fêter la création de l'association, on va fêter ses 20 ans l'année prochaine. Donc elle a été créée en 2006 par notre président d'honneur, qui s'appelle Yann Rebeschini, qui est à l'origine de cette association, dont le but est donc, dans les statuts, il est précisé que le but essentiel, c'est de promouvoir la lecture, la création littéraire émanant d'auteurs confirmés et de jeunes talents, tant auprès des adhérents que du grand public. Et dans ce cadre, l'association organise des rencontres et participe à toute manifestation entrant dans le cadre de son objet. Et elle pourra également décerner des prix pour récompenser et encourager des adultes. On en parlera un peu plus tard.
0: On va y revenir,
1: Voilà.
0: effectivement.
1: Au niveau du conseil d'administration actuellement en place, c'est donc notre ligne de conduite. C'est vraiment notre cheval de bataille. Et nous avons la volonté de nous ouvrir au plus grand nombre de personnes désireuses de lire, d'écrire, d'éditer et de participer activement à la vie de notre association. Et nous voulons également tisser des liens avec d'autres associations. Ça va être le cas lors du salon où on aura quelques associations, notamment une association d'étudiants qui participera au salon. Et on va voir si on peut créer des liens beaucoup plus forts avec eux à la suite de ces rencontres. Je voudrais tout particulièrement noter donc le très gros travail des communications. Un secteur suivi très professionnellement, pardon, par notre chargé de communication, Jean-François, ici présent. Ce gros travail a sans nul doute fortement contribué à ce succès. Donc, ça fait quand même 3 ans que Jean-François œuvre au sein de notre association et on fait depuis quelques années un très très gros travail sur la communication.
0: Alors justement, Jean-François Vessière, vous pouvez nous expliquer un petit peu quels sont les ressorts et les fondamentaux de la stratégie de communication pour l'association et pour le salon?
2: Alors, les principes de la communication, c'est que on fait un dossier de presse ou un communiqué de presse qu'on envoie aux journalistes, mais ce n'est pas nous qui décidons, nous on ne fait que les envois. Ensuite, c'est les journalistes qui décident. Bon, de temps en temps, il faut leur mettre une petite piqûre de rappel, comme j'ai fait ce matin, entre autres. Et puis, bon, il faut surveiller, bien sûr, les parutions quand elles sortent. Par exemple, si c'est un mensuel, il faut l'envoyer avant la parution. Si c'est un quotidien, il faut l'envoyer la veille ou l'avant-veille ou peut-être une semaine avant. Donc, il y a tout un calendrier à suivre d'envoi. Voilà. Après, bon, mais après, il faut avoir, Il faut essayer d'écrire le plus possible pour le journaliste, c'est-à-dire qu'il ait le moins de travail à faire, c'est-à-dire qu'on fasse le titre, l'accroche, le contenu, et qu'il n'ait plus qu'à signer, et ou alors à changer un verbe ou un adjectif. En gros, ça consiste à ça.
0: Y a-t-il un sous-entendu sur vos propos ?
2: Absolument pas, non, mais c'est pas du tout contre les journalistes, loin de là, ce que je comprends. Ils reçoivent surtout, par exemple, au mois de septembre, il y a énormément de dossiers de presse, et de conférences de presse, et de choses qui se passent sur Toulouse, donc ils sont inondés d'informations, donc il faut accrocher leurs yeux ou leurs oreilles par une accroche la plus dégustative, la plus gustative si j'ose dire, et puis voir si jamais ils réagissent ou s'ils réagissent pas, ce qui n'est pas toujours le cas, parce qu'on fait de la communication, on ne fait pas de la publicité. Si on faisait de la publicité, on achèterait l'espace, ça serait plus facile, mais là on ne peut pas.
0: D'accord. Alors même question qu'à Philippe Bérou, comment on devient en position de s'occuper de communication pour une association littéraire? Le hasard aussi?
2: Oui, c'est le hasard. On s'est rencontrés lors d'un salon où je participais en tant qu'auteur.
1: Et il a eu un prix d'ailleurs.
2: Et Philippe m'a gentiment dit, si tu venais nous aider, ce serait bien. Donc il était sympathique, l'équipe était sympathique, donc j'y suis allé avec grand plaisir d'ailleurs.
0: Alors est-ce qu'il faut, pour être responsable de la promotion, de la communication pour une association de ce type, est-ce que c'est un plus d'être écrivain parce que vous êtes écrivain?
2: Non, pas spécialement. On peut faire de la communication sans être écrivain. Mais disons que je connais un peu plus les arcanes de la situation, quoi. Donc, c'est un peu plus facile, quoi, disons.
0: D'accord. Denise Lacoste, alors j'ai envie de vous poser exactement la même question. Quel est votre cheminement? Quel est le chemin qui vous a conduit à ces responsabilités financières?
3: Alors, le cheminement, moi, je suis arrivée il y a 3 ans environ à l'association lors d'un repas débat, parce que mon mari était déjà dans l'association en tant qu'auteur. Il allait à ses repas débat, et moi, pour la première fois, je suis allée à un repas débat avec lui. Et comme il préparait le salon, j'avais Philippe en face de moi, et j'ai dit, si vous voulez, je peux vous aider, je peux être une petite main du salon. Et là, il a dit, très bien, vous serez trésorière adjointe. Voilà. Je suis restée couette.
0: Donc, il suffit d'un repas. Alors, je vous propose de revenir à l'association des gourmets de lettres. Donc, vous avez dit, cette association a été créée en 1966.
1: Non, en 2006.
0: Non, en 2006. 2006. En 2006, d'accord. Ouais. D'accord.
1: Octobre 2006, exactement.
0: Et comment c'est venu?
1: Alors, je ne saurais vous dire, parce que bon, j'ai pas véritablement l'historique dans la tête, mais je sais qu'il y avait quand même un noyau très, très, très, très dur qui voulait absolument créer cette association et créer tout ce qu'il y a autour. Il y avait apparemment dans le groupe, il y avait donc Diane Rebeschini, il y avait le professeur Jacques Carlet également, que vous connaissez, je pense, et il y avait d'autres personnes qui vraiment, c'était des écrivains, hein, la grande partie de ces gens qui ont lancé cette association étaient écrivains eux-mêmes, donc voilà, c'est eux qui ont incité à créer cette association en 2006, et depuis 2006, il y a eu pratiquement tous les ans un salon, sauf lors de la pandémie où on n'a pas pu organiser ce salon, et voilà, hein. Et depuis 2006, le salon se tient à l'hôtel d'Assesa, sauf une année où il a été tenu à la place Saint-Pierre sous chapiteau. Voilà.
0: D'accord, alors on va y revenir en détail au salon. Auparavant, est-ce que vous pourriez nous préciser les notions de société savante ou de cercle littéraire, Jean-François Vessière? Comment on peut qualifier, quel est le meilleur qualificatif pour les gourmets des lettres?
1: Le fait de travailler avec la société savante
0: Enfin, comment vous vous définissez?
2: Une association littéraire.
0: Association littéraire, ouais. Tout simplement.
1: Association littéraire, et puis on est très généraliste, hein, on est ouvert vraiment à... Notre souhait, c'est vraiment d'ouvrir notre salon et notre association à toutes... que ce soit des romans historiques, des polars, enfin, on est vraiment ouvert à tout.
3: Et
1: les BD, et on tient aussi absolument à s'ouvrir vers la jeunesse aussi. Depuis 2-3 ans, on a mis en place un prix l'esprit du livre jeunesse. Et donc, on tient très fortement à ce point-là. Et tous les ans, régulièrement, on essaye d'avancer là-dessus. Par exemple, cette année, lors du salon, on va en parler, on va tenir un atelier BD hein, qui sera animé par un dessinateur de BD, c'est Fred Medrano, qui est connu sur la place toulousaine. Et voilà, quoi, on veut vraiment avoir... d'ailleurs, l'an dernier, on avait énormément d'auteurs jeunes, quoi. J'ai été vraiment très, très surpris. Et le salon a été visité par beaucoup, beaucoup de jeunes également, quoi. Voilà.
0: Alors, cette association, Les Gourmets de Lettres, elle compte combien de membres à l'heure actuelle?
3: Alors, cette année, nous avons 86 membres.
0: 86 membres.
3: L'année dernière, c'était 85, donc c'est à peu près...
0: Et ces membres sont tous des auteurs. Et est-ce qu'il est obligatoire d'être auteur pour être membre de l'association?
3: Non, ce n'est pas obligatoire, mais beaucoup sont des auteurs, oui.
0: D'accord. Oui.
2: Non, il suffit d'aimer la lecture. On est une association littéraire, donc il suffit d'aimer la lecture. Ouais. Si on est auteur, il n'y a pas de problème. Mais bon, si on n'est pas auteur, il n'y a pas de problème non plus.
0: Très bien. Alors, on va voir ultérieurement, on va essayer de passer en revue toutes vos activités. Néanmoins, je voudrais savoir si vous avez une action spécifique au titre de votre association envers les librairies qui sont quand même des vecteurs de communication et des vecteurs de diffusion pour les auteurs. Qui veut répondre?
2: Alors, oui, on a une action envers une librairie, qui est la librairie Priva, qui est un de nos partenaires, et donc qui est sur le salon, et donc qui prend, bien sûr, les livres qu'ils ont dans leur librairie, mais qui prend aussi des livres des auteurs qui sont présents, de certains auteurs qui sont présents, sous certaines conditions. Enfin, je ne vais pas rentrer dans les détails, mais il faut qu'il y ait des retours de la part de l'éditeur, parce que, bon, Priva ne prend pas en charge les retours des livres. Et puis, ils reçoivent aussi, la librairie Priva, dans l'année, reçoit certains auteurs ou autrices qui ont été primés lors du salon.
0: D'accord. Donc, ce qui permet de créer une visibilité pour ces auteurs.
2: Oui, oui, tout à fait. Hein, oui, puis on a d'excellents rapports avec eux. Donc, ça, avoir une librairie sur place, et une librairie telle que la librairie Priva, pour nous, c'est un plus.
0: D'accord. Je vous propose maintenant d'écouter notre ami Cabrel, Difficile à croire.

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1: Nous sommes toujours en compagnie des gourmets de lettres de Toulouse qui tient son salon ce week-end, le salon du livre qui commence le vendredi 26 jusqu'au dimanche 28 septembre. Avant de reprendre notre conversation, Jean-François Vessière, difficile à croire par Monsieur Cabrel.
2: Rien à dire.
1: Rien à dire.
2: C'est parfait.
1: Je vois une librairie en ville, je cours m'acheter un bon bouquin. Le gars me dit, vous tombez pile.
2: Il ne m'en reste qu'un.
1: Il ne m'en reste qu'un. Voilà. Donc tout est dit.
2: Tout est dit. Voilà.
1: Alors revenons au positionnement un peu de l'association. Alors, comment vous situez-vous par rapport à l'Académie des Jeux Floraux, par rapport à l'histoire relative à l'hôtel d'Assesa? Est-ce que vous pouvez nous dire un petit mot là-dessus?
3: Bien, on est dans la continuité des Jeux Floraux, puisque c'était une académie, c'est une académie littéraire qui promeut la littérature, dans toute la littérature, en particulier la poésie. Donc, à l'hôtel d'Assesa, puisque c'est Théodore Ozen qui a offert l'hôtel d'Assesa à l'Académie des Jeux Floraux, puisque M. Ozen était mainteneur de l'Académie des Jeux Floraux. C'est-à-dire qu'il était une des personnes qui a succédé aux sept troubadours qui ont créé les premiers prix, les premières fleurs.
1: Et donc, le salon se déroule dans un lieu prestigieux.
3: Tout à fait.
1: Alors, cet hôtel d'Assesa est vaste. À quel endroit se situe
3: Il se situe donc au rez-de-chaussée, à la salle Clément Cizor, qui est la salle qui est le lieu de réunion de l'Académie des Jeux Floraux. Salle prestigieuse, elle aussi. Voilà.
1: Et donc, dès le vendredi, la manifestation commencera à cet endroit-là.
3: Tout à fait. Le colloque du vendredi aura lieu à 17h à la salle Clément Cizor.
1: D'accord. Alors, nous allons revenir dans le détail sur le colloque. Tout à l'heure, vous nous disiez que la vocation de l'association, c'était de fédérer les auteurs de Toulouse et de sa grande région et d'organiser un certain nombre d'activités. Alors, je comprends que vous, parmi les activités, il y a des rencontres mensuelles autour d'idées. En lien peut-être avec le nom de l'association.
2: Nous organisons donc depuis plusieurs années déjà tous les deuxièmes mardis de chaque mois un dîner ou maintenant un déjeuner débat autour effectivement d'un auteur qui sera primé, qui aura été primé durant le salon. Et donc c'est une rencontre chaleureuse qui se tient autour d'un, comme on dit, d'un repas gourmet, voilà. Et cela s'organise depuis déjà un an à l'hôtel d'Assesa.
3: Non.
2: Excusez-moi, l'hôtel Palladia, qui est d'ailleurs notre partenaire aussi, non seulement notre partenaire, mais il nous loge, notre siège social est situé donc à l'hôtel Palladia. On remercie d'ailleurs très chaleureusement la direction de cet hôtel de nous avoir accueillis. Nous avons de très très bons rapports avec eux, et donc ces rencontres se passent d'une façon très chaleureuse et elles sont ouvertes à toute personne souhaitant rencontrer des auteurs. Et donc, il suffit simplement de s'y inscrire et d'aller sur le site et de prendre les coordonnées et puis d'adresser leur demande à l'association qui prend ça en note, quoi.
1: On est informé par quel moyen de ces événements?
2: Alors, l'information est donnée par l'intermédiaire de notre site internet, c'est gourmetdelettres.com, https, etc.
1: Gourmet de lettres,
2: oui. Voilà. Ou alors aussi, vous avez également notre site Facebook qui donne également l'information. Donc, on met sur le site donc l'auteur invité et un peu le détail de ce qu'il va présenter avec le nom de son ouvrage. Et donc voilà, suivant les auteurs, les gens sont plus ou moins intéressés. Et on a en général, on a quand même une vingtaine de personnes qui viennent régulièrement, quoi. Et on souhaite ouvrir à toute personne souhaitant y participer.
1: Donc on lance l'appel à nos auditeurs, s'ils sont intéressés, les portes sont ouvertes.
2: Le premier, si vous voulez, le premier déjeuner débat, oui, ça se tiendra donc. Attendez, c'est un déjeuner ou un dîner, je ne me souviens plus. C'est un dîner débat. Le premier dîner débat aura lieu le 14 octobre. Donc on se donne rendez-vous à 19h à l'hôtel Palladia, voilà, qui est situé au 271 avenue de Grande-Bretagne. Voilà.
1: Et le premier invité de la saison ?
2: Ça sera la surprise.
1: Ça sera la surprise. Ce n'est pas encore annoncé. Alors, au-delà de l'organisation de ces repas littéraires, je crois savoir que vous avez d'autres activités.
2: Alors oui, depuis l'année dernière déjà, nous avons la volonté de nous ouvrir à d'autres organismes. On intervient au sein notamment de certaines EHPAD. On fait des lectures, on propose des lectures, on anime donc une sorte d'atelier des lectures autour de ces EHPAD. On a l'intention aussi, mais ça c'est un projet, de travailler aussi avec les hôpitaux, notamment en direction des enfants, mais ça c'est un projet. On n'a pas encore lancé cette activité, mais c'est vraiment un projet. Alors je voulais simplement le dire que c'était aussi en mémoire d'un ami que nous avons perdu il y a de ça un an, hein, François, qui lui était très attaché à cette initiative, et donc on tient très fortement à mettre en place cette animation.
1: D'accord. Et sous quelle forme vous pensez que ça va pouvoir se dérouler ?
2: Oh, ce sera sous la forme de lecture, d'animation. On fait plein de choses. On essaye d'impliquer aussi les personnes qui y participent en leur faisant des. Tu peux en parler peut-être un peu, Denise ?
3: Oui, la dernière fois qu'on a eu une réunion à l'EHPAD du docteur Marie en centre-ville, nous avons fait des charades, par exemple. Les personnes accueillies dans cet EHPAD ont beaucoup apprécié de chercher à travers les mots de quoi on voulait parler. On essaie de trouver des petites choses en plus des lectures.
1: Et vous procédez dans les EHPAD, est-ce que vous procédez à des lectures directement
2: On s'appuie sur des livres traditionnels, style, je sais pas moi.
3: On a commencé avec des fables de La Fontaine,
2: voilà, par exemple,
3: parce que ça parlait beaucoup aux gens, mm-hmm. et on les voyait qui essayaient de les réciter en même temps que nous. C'était très intéressant.
2: On a lu du Pagnol, on a lu des sketchs de Raymond DeVos aussi. C'est on essaye d'animer un peu pour que les gens ne s'ennuient pas, quoi. Donc, ouais. Et en même temps, on est à leur écoute, quoi, parce qu'on a eu des souhaits de certaines personnes, ouais. De nous entendre lire certains ouvrages qu'ils auraient souhaité voir, quoi. Voilà.
1: D'autant que dans cette population, les difficultés de lecture, de vue, oui. Orientent plutôt l'activité, effectivement, vers la lecture par un tiers.
2: Mm-hmm. Voilà, tout à fait.
1: Alors, vous organisez d'autres activités, et en particulier un concours primé. Vous pourriez nous en dire un petit peu à ce sujet-là ?
2: Alors oui, tous les ans, donc nous organisons, dans le cadre du salon, nous proposons des prix, donc il y a des prix qui sont décernés lors du salon. Ces prix, donc nous organisons ça, donc ce sont les auteurs qui présentent leurs ouvrages, s'ils le souhaitent, hein. Donc nous avons plusieurs catégories, voilà. Il y a par exemple la poésie, il y a la biographie, il y a la nouvelle, il y a l'essai, il y a le livre jeunesse dont j'ai parlé tout à l'heure, il y a le polar. Alors, il y a aussi un prix qu'on a nommé spécifiquement, c'est le prix du roman historique, appelé depuis trois ans déjà, le prix professeur Jacques Carlet. Donc, on a voulu décerner un prix avec le nom du professeur. Et des fois, nous mettons également un prix coup de cœur. Nous décernons également un prix de coup de cœur. Ah, il y a le roman, évidemment, il y a le roman. Alors le roman, c'est là où effectivement il y a le plus d'ouvrages qui concourent. Hein. On a beaucoup d'ouvrages. Cette année, on a eu énormément de poésie. On a été un peu agréablement surpris. On a eu à peu près 5 ou 6 ouvrages, 7 ouvrages de poésie. Par exemple, l'an dernier, donc il y a plusieurs. Donc le prix de la poésie, c'était Nathalie et Vincent Arnaud pour Deschamps. Qui a eu le prix de la poésie. C'est une femme qui a eu un prix avec l'Académie des Jeux Floraux aussi, également. Ensuite, le prix de la biographie, c'était un monsieur qui s'appelle Pierre Petremann, qui a écrit un ouvrage sur Raymond Nave.
1: Que nous avons reçu ici, d'ailleurs.
2: Voilà, d'accord, oui. Donc, roman historique. Ensuite, nous avons eu Chantal Ray, qui nous a proposé un ouvrage sur les nouvelles. Le titre étant « Jean de Plume et autres nouvelles ». Ensuite, l'essai, il y avait Florian Moyen-Péo pour « Abrégé de Béarn ». Il a raconté un peu l'histoire du Béarn. C'est son petit pays à lui. Il est très attaché à son pays. On a eu le prix du livre jeunesse aussi, qui a été décerné à une jeune fille qui s'appelle Ritournelle, qui a écrit un ouvrage s'intitulant « Chez moi, au Burkina Faso ». C'est un peu une histoire qu'elle a vécue au Burkina Faso. Elle a vécu dans...
3: Très joli livre.
2: C'est une tarasconnaise, Tarascon sur Ariège. Ensuite, nous avons eu le prix du polar.
3: Marc Molinier.
2: Le titre est en Garonistan.
1: Tout un programme,
2: très très intéressant d'ailleurs. Et le prix du roman historique professeur Jacques Carlet, c'était à Pascal Despablo. Pascal Despablo également, qui a écrit, le titre étant Le guerrier des nuages. C'est l'histoire de... Ça se passe en Amérique latine, je crois.
3: Chez les Incas, oui.
2: Chez les Incas. Il a souvent l'habitude d'écrire sur cette région-là. Hein. Il avait déjà sorti un ouvrage il y a quelques années de ça, où il avait été primé déjà chez nous. Et enfin, le prix coup de cœur qu'on avait décerné à Sophie Pigas-Magno pour Fin de vie. Donc, c'est un témoignage sur l'anorexie, c'est ça? Voilà, elle nous avait présenté. Il y avait eu une sorte de conférence lors du salon aussi autour de cette personne hein, qui vit actuellement en Bretagne. Voilà.
1: D'accord. Donc, est-ce que vous pourriez nous préciser combien d'ouvrages vous avez reçus?
4: Alors, je voudrais reprendre juste tout ça pour dire que en fait, on reçoit énormément d'auteurs d'Occitanie, mais aussi de la France entière. Et par exemple, cette année, on aura à peu près une quarantaine d'auteurs. Hein,
3: 45. Dont 5 ne sont pas d'Occitanie.
4: Et on aura, pas l'honneur, mais parmi eux, il y aura une autrice qui est de Toulouse, qui est une journaliste jeunesse, et qui vient de recevoir le prix du roman 2025, Femme actuelle, qui s'appelle Héloïse Riera. Voilà.
1: Donc, il y a une ouverture marquée à l'extérieur de l'Occitanie. Et une volonté de...
2: Toujours. On a toujours été ouvert à l'extérieur de l'Occitanie, en privilégiant effectivement quand même la région Occitanie, hein, parce que la majorité des auteurs sont issus de notre région quand même, quoi. Mais on est ouvert à tout auteur qui souhaite, parce que il faut savoir quand même qu'on a tous les jours pratiquement, j'ai des sollicitations, j'en ai encore aujourd'hui, des sollicitations d'auteurs souhaitant participer à notre salon, quoi. Hein. Donc c'est très très... Je pourrais dire pratiquement que l'année prochaine, on est presque plein encore, quand même, déjà. Ah oui, c'est quand même très très très motivant, quoi, le fait de savoir que les auteurs... Bon, on commence à avoir une certaine notoriété depuis 2-3 ans, qui nous fait découvrir un peu partout, quoi. Voilà.
4: Et il faut dire qu'on reçoit autant les auteurs qui sont édités par des éditeurs, que ce soit des éditeurs nationaux ou des éditeurs régionaux, mais aussi des auteurs auto-édités. Donc, alors, on ne fait pas de ségrégation.
1: Vous ne faites pas de ségrégation. Non, non. Alors, il y a des esprits chagrins qui prennent le fait d'être auto-édité comme un critère qui n'est pas forcément un critère à retenir. Qu'est-ce que vous pensez de ce sujet?
4: Je pense... Enfin, là, c'est plus l'auteur qui parle, mais je pense que quand on lit des ouvrages qui sont édités par des gros éditeurs parisiens, enfin, ou français, on n'a pas forcément la qualité. Et que quand on lit certains auto-édités, je ne dis pas tous, mais il y a certains auto-édités qui mériteraient d'être édités au niveau national, et notamment dans notre région. Donc, cette ségrégation auto-éditée. Alors, c'est vrai que, grâce au Covid ou à cause du Covid, beaucoup de gens se sont mis à écrire. Et s'imaginent que parce qu'ils racontent leur histoire, ça va intéresser beaucoup de monde. Écrire, c'est pas forcément... Même si on écrit quelque chose pour soi, c'est partir du personnel pour aller à l'universel. Il y a beaucoup de gens qui n'ont pas cette démarche d'aller à l'universel. Parce que votre histoire peut être intéressante, mais elle ne peut intéresser que vous. Il faut qu'elle ait une portée universelle. C'est-à-dire que l'autre qui vous lit se retrouve un peu dans ce que vous racontez, quoi.
1: Est-ce qu'on peut dire que vous avez une contribution à une sorte de redistribution des cartes pour que les gens qui sont en auto-édition puissent accéder à un lectorat plus large ?
4: On n'a pas cette prétention, mais ce serait un peu prétentieux de notre part. Mais le salon est fait pour ça, c'est pour être connu par le public toulousain et des environs de Toulouse. Donc, et puis, il y a aussi des éditeurs qui viennent au salon, qui viennent fouiner un petit peu. Donc, peut-être qu'il y en a certains qui ont rencontré des éditeurs, comme ça.
1: Voilà, donc c'est des rencontres qui peuvent être fructueuses, finalement.
4: C'est un laboratoire où les gens se rencontrent, où on rencontre le public, on rencontre les éditeurs, on rencontre les auteurs.
1: D'accord.
4: Et cette année, on pourra rencontrer, je ne sais pas si j'avance un petit peu sur le programme.
1: Vous pouvez.
4: Mais on pourra rencontrer, entre autres, Guillaume Cyr, qui est un auteur toulousain qui est connu maintenant, qui a eu le prix de Jeux Floraux, le prix de la poésie des Jeux Floraux, qui est édite chez Calman Lévy, chez Plon, et qui a eu, en 2020, je crois, qui a eu le prix Orange. Voilà, et dont on a dit que le lyrisme de ce monsieur correspondait à celui du Grand Molde. Oui. Donc je pense que c'est quelqu'un qu'il va falloir venir écouter, puisque bien sûr il sera là pour le public, on pourra lui poser des questions. Et puis, bon, il y aura les 45 auteurs et autrices qui sont là, avec qui on pourra discuter.
1: On va y revenir en détail. Tout de suite, je vous propose d'écouter Renaud, Les mots.
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1: Je vous rappelle que le Salon des Gourmets de Lettres se tient ce week-end à Toulouse, à l'hôtel d'Acesa, du vendredi 26 au dimanche 28. Nous venons d'écouter les mots. Écrire et faire vivre les mots sur la feuille son blanc manteau, ça vous rend libre comme l'oiseau, ça vous libère de tous les mots. Denise Lacoste.
2: Oui.
1: Quel choix.
2: Oui. J'ai été très émue en lisant les paroles de cette chanson, c'est pour ça que je l'ai choisie. Voilà. Parce que, alors gloire à ces héros qui, par la magie d'un stylo et parce qu'ils font vivre les mots, emmènent mon esprit vers le haut. C'est magnifique.
1: Jean-François Vessière, écrire et faire vivre les mots, ça vous rend libre comme l'oiseau. Est-ce que l'écriture a toujours une qualité libératrice? Enfin, pour vous?
3: C'est une bonne question, je vous remercie de me la poser. Je répondrai uniquement sur le plan personnel. Pour moi, oui. Pour moi, oui,
1: c'est,
3: ça va.
1: C'est un bon moyen de...
3: C'est un bon moyen, oui. D'évacuer des choses ou d'en inventer. D'inventer des vies qu'on n'a pas eues.
1: Voilà. Bien.
3: Parfois.
1: Alors, je voudrais que nous revenions peut-être sur le fonctionnement de l'association, parce que j'ai cru comprendre que votre association, comme d'ailleurs de nombreuses associations, reposait sur le bénévolat. Et vous vouliez dire un mot, Philippe Héroux, sur le sujet?
4: Oui, je voulais quand même mettre très fortement en avant le travail de tout ce groupe d'amis, parce que ce sont des amis autour de moi, qui s'investit tout au long de l'année pour faire vivre cette association, non seulement pour organiser le salon, mais également aussi pour préparer donc les dîners-débats, pour aussi organiser les ateliers lecture qu'on va mettre en place, qu'on va relancer courant octobre, novembre, on verra. Et donc je voulais mettre très très fortement ça en avant, très au travail d'Alain qui est notre secrétaire actuel, qui avec son épouse Michel passe je ne sais combien de temps à travailler sur toute la partie administrative, à organiser tous ces jurys, tous ces si on a des prix qui sont décernés, c'est aussi grâce à eux, parce que tout au long de l'année ils réceptionnent donc les ouvrages qui concourent à ces prix. Ils organisent aussi les jurys, ils mettent en place donc tous les jurys, donc c'est vraiment un très très gros travail, et ils prennent énormément de leur temps là-dessus, quoi.
1: Alors vous pouvez rappeler précisément leur nom et leur prénom?
4: Alors c'est le nom du secrétaire, c'est Alain Roquefort, qui lui également est écrivain,
3: qui a reçu
4: le prix Femme Actuelle il y a de ça quelques années, je ne me souviens plus, 2015 je crois.
1: Oui.
4: Son épouse Michèle, qui est secrétaire adjointe, qui a également fait un très très gros travail, donc tous les deux ils sont vraiment très très fortement investis. Alors c'est pareil, moi je les ai grappillés comme Jean-François et comme Denise pour s'impliquer dans cette association. Je m'en excuse hein, quand même.
2: Et Michèle fait un très gros travail sur la recherche des parrains.
4: Tout à
2: du
4: fait.
2: Salon.
4: Elle a raison, Denis. C'est effectivement la recherche des parrains donc, qu'on a maintenant depuis 3 ans dans les salons. C'est Michel qui s'investit très très fortement pour découvrir les pépites de ces invités d'honneur qu'on a maintenant depuis 3 ans. Je voulais aussi mettre en avant le travail très très fort de Jean Durieux de Madron. C'est une personne donc très discrète, mais qui...
2: Très

0: efficace.
1: Très, très efficace, qui travaille en double avec Denise. Donc ce sont nos maillons, nos ministres des Finances. Sans déficit, qui tiennent très très bien le cordon de la bourse. Et je ne dirais pas que c'est un hérisson, mais c'est...
0: On fait très attention.
1: Voilà.
2: Les bonnes personnes dans la bonne fonction.
0: Voilà. Tout à fait.
1: Alors, je n'oublierai pas non plus, parce que le conseil d'administration, il y a effectivement donc tous ces piliers. Hein, j'ai parlé de Jean-François tout à l'heure. Il y a également, dans le conseil d'administration, nous avons Madeleine, qui elle aussi s'investit. Nous avons Marie-Laure, qui est l'épouse de François, dont on a parlé tout à l'heure, qui est aussi impliquée, qui a un projet qui essaye de mettre en place la nouvelle initiative, la nouvelle animation dont j'ai parlé tout à l'heure, en direction des enfants dans les hôpitaux. Nous avons également Yann, qui est toujours présente au sein du conseil d'administration.
2: Donc au total, nous l'avons compris, une équipe très motivée. Alors ce que je voudrais vous poser comme question, c'est que nous revenions au salon. Vous attendez combien de visiteurs?
3: Alors l'année dernière, on a eu...
0: 1485 visiteurs l'année dernière.
3: 1485.
2: Voilà. Donc, c'est un chiffre qui vous satisfait, ou on peut en faire encore mieux.
3: On peut faire mieux, mais il faut aussi tenir compte de la capacité de la salle. Donc, il y a des moments où on ne peut pas recevoir 2000 personnes. Quoi, hein.
0: Ouais. Il y a deux ans, on a eu 1800 personnes.
3: Oui, il y a deux ans, on a eu 1800. Ouais.
2: C'est-à-dire, il faut peut-être instituer un filtre à l'entrée pour qu'il n'y ait pas de bousculade.
3: Non, gros,
0: ça se passe très bien.
3: Avec une moyenne de 1500, c'est bien. Le principal, c'est que les lecteurs et les lectrices soient contents de rencontrer des auteurs et que les auteurs puissent aussi vendre leurs ouvrages.
2: Voilà. Donc je rappelle que ce salon a lieu à partir de vendredi, le 26 septembre, jusqu'au dimanche 28, dans l'hôtel d'Assesa, que l'entrée est gratuite. Ouais. Je voudrais qu'on redise un petit mot sur Guillaume Cyr, donc, qui sera l'invité d'honneur. Il est l'auteur de « Avant la longue flamme rouge », qui, comme vous l'avez signalé tout à l'heure, a reçu le prix Orange du livre en 2020, « Les grandes patries étranges » qui est paru en 2024, et que l'œuvre de cet auteur interroge essentiellement la mémoire, l'identité et le récit, et que vous organisez donc une rencontre avec le public, avec cet auteur, comme d'habitude, qui permet donc à tout un chacun de poser des questions à l'auteur et de découvrir son œuvre. Alors au niveau du programme, il y aura, j'ai compris, puisque maintenant nous approchons de la fin de cette émission, qu'il y aura des conférences, un atelier BD et un concert. Est-ce que vous pouvez nous donner un exemple de conférence, s'il vous plaît ? Jean-François ?
3: Les conférences, il y en aura plusieurs. Moi, il y en a une qui m'intéresse spécialement, enfin, c'est pas personnellement, mais qui m'intéresse, parce qu'on parle des auteurs. Beaucoup d'auteurs qui viennent ne sont pas connus nationalement, ils sont connus régionalement. Mais il y a aussi des musiciens qui vont venir et qui, eux, vont faire une conférence sur quelle est la vie d'un musicien qui n'est pas connu, comme un auteur qui n'est pas connu. Et donc, je pense que cette conférence va être intéressante, d'autant qu'elle sera suivie le soir ou la veille, je ne sais plus.
4: Le soir,
3: par un concert qu'ils donneront. Ils sont deux et c'est un concert où ils revisitent tous les standards de rock et de pop. Et c'est vraiment d'excellents musiciens.
2: Merci beaucoup Jean-François Vessière. Donc, je rappelle aux auditeurs que le Salon des livres et des gourmets de lettres de Toulouse aura lieu à l'hôtel d'Assesa à Toulouse, du vendredi 26 septembre au dimanche 28 septembre. Conférences, ateliers BD, entretien avec un écrivain, avec l'invité d'honneur Guillaume Cyr, et il y aura même un concert avec de la musique. Merci aux gourmets des lettres d'être venus nous expliquer les choses. Je vois que Denise Lacoste me fait signe en disant qu'effectivement, elle veut attirer l'attention du public sur la difficulté de financer de telles activités.
0: Tout à fait. Les sources de financement de notre association sont de trois ordres. Les cotisations des membres, les dons des particuliers, et les subventions des collectivités locales. Territoriales que sont la mairie de Toulouse, le conseil départemental et la région Occitanie. Malheureusement, les subventions sont de moins en moins importantes, étant donné les difficultés économiques du pays. Donc, je voudrais lancer un appel. Nous cherchons des partenaires pour notre salon de 2026, parce que ça serait dommage que par manque d'argent, nous ne puissions pas réaliser notre 20e salon du livre.
2: Je suis certain que les auditeurs de Radio Présence seront sensibles à cet appel. Merci aux Gourmets des Lettres, merci aux auditeurs. Merci. Je vous rappelle que Radio Présence est partenaire du Salon du Livre et Parole d'Auteur sera présent au Salon et animera la rencontre avec l'invité d'honneur Guillaume Cyr. Rendez-vous donc au Salon ce week-end. Au revoir à tous et bonne lecture.

0: Il est 3 heures.
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2: Un nouveau l'argilier apparaissait au milieu des formes et des habitudes de l'ancien. Toujours calme, d'une gravité de paysan suisse, d'une conversation toujours générale et sans ouverture sur lui-même, ne faisant, comme on dit, de personnalité, ni sur d'autres, ni sur lui. Et tout à coup, cette communication est de quel ton? Avec quelle humilité d'hésitation? Comme s'il s'agissait d'ouvrir chaque fois un peu plus, à sa grande répugnance, l'entrebâillement qui donnait sur son moi. Mais pourquoi donc m'a-t-il dit cela? Une heure après, il traversait l'encombrement dominical du Luxembourg. Le trajet longeait des pelouses saturées d'eau, bordées de fleurs d'hiver. Le contact velouté et violent du vent lui jetait aux narines toute la pureté des brises atlantiques, venues d'un seul vol de 300 kilomètres. Il pressentit le loisir des débuts de vacances, la joie d'errer dans le vent. Pourquoi y avait-il des questions bibliques? Et comme il serait simple que tout fût douceur, promenade, nonchalance, repos? Augustin apprit du concierge que M. l'abbé Bourret avait changé d'adresse, mais le concierge s'offrit à lui faire parvenir les livres. Parfait, tout continuait d'aller bien. Augustin ne tenait pas à revoir l'abbé. Le paquet de livres, une carte de visite et ses regrets. Tout était pour le mieux, merci à la providence des biblicisants. Mais à l'angle de deux rues, il tomba sur Bourret. L'abbé marchait à grandes enjambées, dans ses bonnes chaussures lourdes et sa douillette à col de velours. Il venait de donner un salut à un petit couvent d'à côté. Il parut enchanté de rencontrer Augustin. « Non, vous n'avez pas trouvé intéressantes les brochures de Loubidou et de Le Neveu ? Quelconque ? Peut-être à cause de leur grand air d'innocence ? Il n'est qu'apparent. » Il écouta en silence le jugement d'Augustin. Elle présente toutes les deux, curieusement identiques, un mélange de polémiques libre-penseuses et de plaisanteries de grands séminaires. Ces choses méritent plus de distinction et de sérénité. Il souleva sa paupière de volatile, serra les lèvres, les rouvrit et demanda subitement, comme s'il se serait enquis de l'heure d'un train. « Monsieur Méridier, combien faut-il de temps entre une licence, mettons, d'histoire, et l'agrégation correspondante ?»« Mais, comme ecclésiastique, dit Augustin stupéfait, vous ne seriez pas admis à la passer ?»« Je sais bien, c'est un renseignement d'ordre général, un de mes amis ayant voulu savoir. » D'autres questions suivirent sur la possibilité de bourse d'agrégation, les perspectives qu'offrait l'université pour un doctorat sans agrégation, et d'autres questions paraissant viser, quoique de fort loin et avec bien des détours et faux chemins, une situation assez analogue à celle de M. l'abbé Bourret. Toute cette enquête fut menée au cours d'une marche lente, un peu d'obséquiosité, déparant le ferme et secret visage. Il était plus de 7 heures quand Augustin quitta l'abbé. Il n'avait plus le temps de retourner dîner à l'école. Il erra à la recherche de quelques restaurants populaires. Au coin de la rue Soufflot et du boulevard Saint-Michel, devant les cafés qui se faisaient face, la gaieté de l'heure, le grand flux de spontanés qui ruisselait devant lui, l'enveloppèrent. Il était si las de tant de tensions mortelles. Des formes de sensibilité nouvelles et plus libres, une vie morale plus ouverte, autre chose, enfin, autre chose. Un courant d'air tiède sur ses landes. L'impulsion d'entrer dans ce café, totalement imprévue la seconde d'avant, fut semblable à un lutteur qui, préparant ses muscles pour une besogne de force, ne soulèverait qu'un bras vide. Comme tous les dimanches soirs, dans les débuts de printemps, le café regorgeait de jeunes gens de tous les âges, dans tous les états de conversation, les traits modelés par un passionné mélange de vie sexuelle et de vie d'art. Près d'eux, des dames de diverses chevelures offraient une psychologie de peu d'apport personnel, toute générale, engendrée par l'économie de leur métier. Augustin s'entendit ailé. Il se retourna vers une table logée entre le mur du fond et la porte. Parmi 5 ou 6 convives dînaient VV et Marguerite. Il ne devina pas quel mystère financier leur permettait l'entrée de ce café plutôt cher. Les gestes de VV, d'une exaltation inaccoutumée, firent hésiter le nouveau convive. VV criait « Une place pour toi, vieux !» Les formes de sensibilité nouvelles et plus libres, n'ayant sans doute pas encore épuisé leur attrait, Augustin céda à l'invitation et s'assit dos au vitrage sur la banquette de Moleskine rouge. L'un des jeunes gens lui fit place. Un garçon chauve, morne et docile, d'un coup de torchon giratoire, concentra sans les jeter les mie de pain, feuilles de salade, empattements de sauce en train de sécher, fit place nette sur la table et la recouvrit d'une serviette aux plis neufs. VV prodiguait sur le menu des conseils diffus et ramifiés. « Mon vieux, il n'y a que si tu ne veux pas d'apéro. »« Alors je te conseillerais ce bœuf. Il y a des choux et des saucisses, mon vieux. Bah, à moins que tu veuilles commencer par un potage. » Cet aspect nouveau de vulgarité basse étonna l'invité. Jamais il n'avait vu Vaton de la sorte depuis leur commun lycée. Il sentait la nourriture, l'alcool et les dents sales. Augustin se trouva châtié par la fameuse justice immanente et pensa que les formes de sensibilité nouvelles et plus libres eussent pu mieux choisir leur endroit. La conversation, un instant éteinte, reprit comme du feu après un coup de vent. « Nous, on est presque à l'agneau et au pouce. Mais vous avez tout le temps de rejoindre. Vous avez tout le temps de rejoindre !» dit en se répétant le voisin d'Augustin, d'un ton de froideur indolente. « Du train dont on marche. » Puis, comme VV menaçait de s'étendre de nouveau sur le menu, « Vaton ne sait pas bien ce qu'il raconte. À votre place, je me méfierais. » Mais VV l'assura en 4 syllabes, dont une est l'idée qui lui activait les fonctions d'excrétion. Il ajouta, explicatif et nuançant, « Si je ne sais pas ce que je raconte, je sais toujours ça. Le reste des connaissances humaines peut me chaud. » Le nouveau venu se promit de manger vite, commanda des plats tout prêts, veau rôti, pommes de terre, camembert. « Et comme vin ?» demanda le garçon chauve. VV se lançait dans de nouveaux conseils. « Il en savait un, mon vieux. On ne pouvait pas venir ici sans le boire. » Augustin dit qu'il ne prendrait que de l'eau. Il vit VV amorcer avec le convive de l'extrême bout une conversation octante et hargneuse. Marguerite ne disait rien. Elle maintenait son coude sur la table et sa joue sur sa main. Sa figure était aussi pâle qu'elle pouvait l'être. Elle gardait à demeure autour de ses lèvres, sur ses beaux yeux battus, incertain et passionné, le petit sourire par lequel elle suppliait toute chose de ne pas trop lui faire de mal, en acceptant toutefois qu'elle lui en fisse. Augustin comprit que dans sa conversation orageuse avec le bout de table, VV parlait de lui. Le bout de table restait sceptique. Je vous dis que c'est le type le plus intelligent que j'ai connu. Il a été reçu premier à l'école normale supérieure. Tout ce qu'il y a de bien, du transcendant. Confidentiel, posant en écran devant sa bouche une main aux ongles sanglants à force d'être rongée. Il est pur, mon vieux, religieux. C'est même pas comment on fait pour nocer. Puis il acheva son petit verre de liqueur. La justice immanente se vengeait bien. Du fond de son écœurement, Augustin, à voix basse, interrogea Marguerite. Qu'est-ce qu'il a donc ce soir ? Il a qu'il vient de toucher, up to date, à Auteuil. 223 francs, 25. Elle prononça innocemment à la française, up comme l'oiseau et date comme le fruit. Puis elle eut une quinte de toux sifflante. Elle serrait les épaules. La porte du restaurant lançait un coup de vent dans son dos, chaque fois qu'un client entrait ou sortait. « Vous êtes en plein courant d'air, Marguerite. »« Oh, ça ne fait rien, » dit-elle. « Ce courant d'air périodique faisait probablement partie de la somme raisonnable de mal que les choses étaient autorisées à lui infliger. Elle expliqua que si elle voulait rester près de Paul, c'était la seule place. Quant à passer de l'autre côté, impossible. Il eut fallu déranger le dîneur qui s'y trouvait. Paul ne l'aurait pas toléré. C'était lui qui avait placé les convives. Il avait déjà bu 2 absinthes, alors qu'il ne supportait aucun alcool. Vévé tenait un autre petit verre de liqueur dans la paume de sa main transpirante. Et il parlait en même temps au public d'un ton dominateur et marécageux. « Je peux bien vous dire, ça, c'est le coup de chance. C'est le tournant dans le voyage, le rebroussement dans la veine de mon marbre. Déjà hier, une strophe vraiment réussie. » Autoritaire, presque conjugal. « Marguerite, comment donc déjà ?» Marguerite susurra. « Sous un ciel ?» La joue dans la main, elle fixait la nappe avec une grâce triste. Vévé fit un « ha ha » de comptable qui retrouve une erreur.

sous un ciel gris mat, strié d'hirondelles. Le printemps ne sait s'il est revenu. Ah, laissez pleurer mon cœur, me dit-elle, il fait froid ce soir et mon cœur est nu. Il rejetait sa tête en arrière, offrait son front au baiser de l'ange, abaissait en même temps les paupières d'un air de recueillement fade. Celles de ses mains, qui ne réchauffaient pas l'alcool, caressaient l'air d'une sorte de brassage onctueux. Marguerite étouffa une nouvelle quinte de toux. Vévé continuait. « Si ton cœur est nu, revêt-le, petite, d'un mantelet pâle aux franges d'argent. »« Monsieur ne refusera sans doute pas de vous céder sa place, » interrompit Augustin, en désignant un jeune homme inconnu, grêlé et myope, qui, de l'autre côté de Vévé, fixait méditativement l'ivrogne, le menton dans sa main. « Mais comment donc ?» dit le jeune homme en se levant. « Quoi donc ? Quoi donc ?» cria Vévé, arraché à la remémoration de la seconde strophe. Voyant que la première n'avait pas été la préoccupation unique, le cœur de la minute, il interpella Augustin dans une colère houleuse. « Je te prie de laisser Marguerite tranquille. Tu me comprends ?» Un silence total et brusque tomba sur la table, ce qui fit ressortir le bruit du restaurant avec beaucoup de netteté. Vévé bégayait de tremblante, mais fort précise invective. Garde tes triomphes, ta protection, tes conseils, tes lieux carrés de pureté évangélique. Trône-y, mon vieux, tout ton soûl. Tu m'as tout pris, l'orgueil de moi, l'énergie, tout ce qui a su taire. Touche pas à Marguerite. Le tremblement de sa lèvre inférieure s'amplifia sur sa barbe. Il conclut d'une voix brusquement gutturale qui avait l'air de barboter et de râler au fond d'un trou. « Oh, je te fous un coup de couteau !» tandis que l'orgueil d'une rouge et virile énergie incendiait sa nuit mentale. « Vévé, » fit Augustin, blême comme sa serviette, son sang-froid luttant contre son dégoût sans nom. Mais Vévé était remonté au style noble. « Il n'y a pas de Vévé. Il y a Monsieur Paul Vatton. Monsieur Paul Vatton, c'est moi. Ça fait longtemps que... » La période de l'ivresse changea de demi-onde, quitta l'exaltation pour l'avachissement. Les mots ruisselaient, de plus en plus humides et bégayants. Les derniers coulèrent sur un petit filet de salive. Que Marguerite tourne depuis longtemps autour de toi. Oh, elle me méprise. Elle me méprise. L'ivrogne laboura sa chevelure. De grasses mèches latérales pendirent entre ses doigts. Ses deux coudes sur la nappe, ses épaules secouées de hoquet, il monologuait. Elle me méprise. Elle me méprise. Comme Augustin jetait sa serviette pour partir, il fit luire dans les yeux de Marguerite une immensité de supplications et tout l'éclat des larmes. Mais en même temps, des mots étouffés et impérieux tombèrent de haut sur sa tête. « Il faut emmener ce monsieur. Ce n'est pas le genre de la maison. On va vous chercher un fiacre. » Marguerite, dressée et livide, demanda. « Ça fait combien ?» Debout, près d'une sorte de gérant, le garçon chauve, bon liquidateur, institua un compte rapide, bloquant les deux notes pour plus de sûreté dans le recouvrement. Ce monsieur et vous deux avez consommé 44 francs 25. Avec une reconnaissance éperdue, Augustin se rappela le billet de 50 francs, maintenu dans son portefeuille pour les grandes occasions et toujours intouché. Il avait à boire cette lie jusqu'au bout. Une zone de silence et d'attention se propageait derrière son dos vers les tables immédiatement voisines. « Viens, mon petit Paul, » disait Marguerite. « Tu es souffrant. Tu n'es pas bien. » Aidée de l'inconnu grêlé et myope, elle l'entoura de ses bras, le souleva de la banquette. Pendant que le garçon chauve offrait une collaboration parcimonieuse et désapprouvante, le patron se retourna pour occuper l'attention des tables voisines et expliquer d'un petit ton détaché que c'était un monsieur qui venait de se trouver un peu souffrant. « Oh, elle me méprise !»
sanglotait Vévé, qui avait évidemment trouvé un thème sentimental lui plaisant. « Marguerite, va, laisse-moi, quitte-moi, Marguerite, va à lui. Reçois-la de moi, accepte-la de moi, je serai heureux. Oh, heureux, je suis saoul de la vie. » Supporté par Augustin et par l'inconnu, il dodelinait de la tête et pleurait franchement dans sa barbe blond-jaune en répétant qu'il serait heureux. Augustin entendit en passant « Il s'appelle Popol, il a dit qu'il est saoul. » Un monsieur de beaucoup d'esprit prononça « Il a le nez creux et le ventre plein. » Une dame rousse rit avec sécheresse et hauteur. En définitive, tout se passait mieux qu'on eût pu le craindre. Vévé continuait de tournoyer dans une crépusculaire euphorie. Le garçon chauve restait distant. Son index reposait sur la poignée de la porte. Il donna en passant un coup de main dédaigneux, accompagnant Augustin du bout de l'ongle, sans doute pour lui confirmer la direction où il trouverait le fiacre, ou pour protéger leur marche par l'influence émanée de son doigt. Le monsieur grillé était entré au café. Quand Vévé fut dans le fiacre, Marguerite près de lui. « Ne me laissez pas seule, » fit-elle. « Je ne pourrai pas le monter. » Cette douce figure blanche le suppliait de nouveau de toutes ses puissances de pathétique. Augustin dit « Évidemment. » Il s'assit sur le strapontin en face d'elle. Tendant le poing au dos du cocher, l'ivrogne parlait à mots confus et solennels. « Tout ça, c'est la faute de Dieu. Je l'ai prié en me frappant le cœur. » Et il montrait comment il avait fait. Après quelques balbutiements boueusement inintelligibles, il atteignit une belle apostrophe emphatique. Muet, aveugle et sourd aux cris des créatures. Il interpellait la lévite du cocher. Un mélange de pleurs et d'autres saletés continuait de déshonorer sa barbe. Augustin évitait de le regarder. Il demanda d'une voix sourde « Est-ce qu'il est souvent ivre, Marguerite ?»« Malheureusement, quelquefois. Et le lendemain, il est honteux, honteux. » Il remarqua qu'il venait de mettre de côté l'appellation « mademoiselle » pour la nommer avec une douceur toute simple, par son prénom ingénu. La première fois, mais non, pas la première fois. Pendant le dîner aussi, il l'avait appelée Marguerite. Il la trouvait malheureuse, émouvante. Il se sentait une sourde envie de se dévouer, un peu de chaleur au cœur. La phrase ignoble « Reçois-la de moi » l'agitait encore. Peut-être eût-il dû montrer plus de réserve dans l'usage du prénom, mais il ne pouvait pas la désappeler maintenant. Comme le fiacre, tournant le Panthéon, arrivait rue Blainville. Marguerite, penchant vers lui son visage laiteux et tendre, inclinant la tête sur l'épaule, lui dit, avec un abandon qu'augmentaient ses yeux qui ne regardaient rien, « J'ai bien su, allez, que vous lui aviez dit de m'épouser. » Vévé entretenait avec lui-même un dialogue au-dessus de la terre. « C'est ce qu'il a de mieux à faire, » dit Augustin, en exagérant la raideur. Puis, trouvant le conseil court et le silence subi, il allongea la phrase. Ne le laissez pas boire, faites-lui travailler son examen, il n'est pas difficile. Qu'il renonce à ses verres pour quelques années. Vous aurez une petite place sûre, de professeur, en un collège de province, une vie tranquille. Il arrêtera ses verres, dit Marguerite frappée au cœur. Oui, et le monde continuera de tourner.

0: Le fiacre s'arrêta. Augustin paya 1 franc 75, reçut d'un geste quelconque les protestations confuses de Marguerite. Vévé montait mieux qu'on eût pu supposer les marches de l'escalier cordial. La jeune fille le suivit, frileuse, frêle et sans poids. Augustin sentait pour elle une piété brûlante. Il se dit qu'il venait d'être dur, que son conseil la jetait à une ganache. Il s'imagina marcher sur le corps d'une Marguerite docile et sans résistance, acceptant que de cela aussi, les choses eussent le droit de la faire souffrir. Non les choses, mais son avis à lui. Lui aussi disait « Reçois-la de moi ». De cette psychologie compliquée et instantanée, fort heureusement, rien n'était sensible à Marguerite. Vévé, continuant de se hisser, serrait à pleine main la crasse collante de sa corde. Devant la porte marquée « Va-t-on, homme de lettres ?», Marguerite tira la clé et l'homme de lettres appuya au chambranle son vertige et ses nausées. Il rentra. La jeune fille se retourna vers Augustin, avec cette timide et indécise grâce où se mêlent la réserve et l'offrande, lui sourit, voulut parler, hésita, dit brusquement « merci » et ferma sa porte. Augustin redescendit en tâtonnant, dans l'escalier sans gaz, qui sentait les plombs, les repas et les latrines, comme à ses visites de Saint-Vincent-de-Paul. Il s'en allait de fort peu que ces odeurs et cette obscurité ne fussent une bonne représentation de son propre cœur. Vous aurez une petite vie tranquille, à condition que tous les facteurs sociaux, physiologiques et moraux s'y prêtassent, et cela faisait beaucoup. Il pensa à l'infinie petitesse d'énergie dont disposait ce misérable pour remuer cette immensité. Cette préoccupation de Dieu et des rigides règles, à supposer qu'elle ne fût pas purement littéraire, se réduisait à une très petite fraction de cette petitesse, un infiniment petit du deuxième ordre. Dieu ne lui parut pas, comme lors des chants, chez les bénédictines, tout près de la conscience humaine et frappant à la vitre, mais prodigieusement loin, même dans le royaume de l'effort moral, enfoui à d'inatteignables profondeurs sous des monceaux de déterminisme. Il portait aussi un autre sentiment qu'il ne voulait pas voir, des sollicitations tendres et chimériques dont la chaleur lui fouettait par bouffer la figure. 10h30 du soir. L'école dormait. Il avait été facile à Augustin de se relever sans bruit et de rentrer dans sa turne déserte. Il sentait une insomnie tenace, un grand dégoût de lui-même, la volonté d'en finir, de nettoyer tout. Vévé, la critique biblique, tout. Un appétit physique de choses nettes et de recommencement. Bien seul, tous ses papiers ouverts et ses notes en petits tas, il lisait et écrivait. À quelque distance sur la même table, se trouvaient une théière, une lampe à esprit de vin et la boîte à petits gâteaux de brûle. Deux chemises de notes s'étalaient sous sa main. Une grosse bleue, avec le titre général « Dépouillement », comportait des subdivisions et des catégories. Sur l'autre, de couleur bistre, figurait un mot grec. L'habitude de ces appellations, pédantes, datait de sa philosophie et s'était continuée pendant tout le temps du lycée. À cette époque, Augustin intitulait « Ulé », toute note n'ayant pas directement un devoir scolaire pour objet. Cette chemise bistre s'appelait « Latébiosas », au-dessous de quoi la traduction « Cache ta vie » se devinait encore au crayon. Chacune de ces désignations remontait à la même époque. Augustin avait simplement fait resservir ses vieilles chemises, dont toute saveur de pédantisme se trouvait depuis longtemps exhalée. Prise sur lui-même, les notes de la chemise bistre étaient en général abstraites et hors des dates. Rien n'indiquait leur temps. De quelques-unes, il se rappelait les circonstances et le pays moral. Pour beaucoup, ces détails s'effaçaient. Les analyses subsistaient suspendues à rien, alors qu'à leur naissance, elles présentaient un relief qui avait à ses yeux tenu lieu d'état civil. La vie spirituelle, dont la possibilité m'a frôlé, ceci identifia Augustin, est une allusion à ma crise de Pascal, à ce que j'ai longtemps nommé l'appel. n'est pas allé plus loin que les premiers pas. Aucun motif d'absence de foi, mais le goût de l'indépendance dans ma pensée et dans ma vie. J'en garde cependant le vif attrait. Suivez une phrase de quelques mots raturés. Augustin date tout de suite. Première année de vétérance, octobre ou novembre. On devine vaguement la phrase raturée. Goût de la vie et de sa richesse, que Dieu m'enlèverait. Et ceci, ultérieur sans doute. À travers la littérature et toute la sensualité contemporaine, ma sensibilité n'a pu rester toujours propre, contrairement, je crois, à l'argilier. Secousses, crises, purement internes, ici des dates, des titres de livres particulièrement secouants. Ma conduite s'est gardée nette. Est-ce fréquent? Je ne sais. Pas de statistiques. Ces secousses dominées, lavées, confessées. Motif? La grâce de Dieu, évidemment. Mais par quel mécanisme psychique? Sans doute suis-je trop intellectuel? Une sorte de dureté, de mépris du sensuel, surtout vu chez les autres. Je me rappelle certains moments du Cantal. Et un motif peut-être aussi fort, le goût vif, presque physique, que mon cœur soit comme du linge raide et lessivé, empilé droit sur des rayons d'armoire, rigidement classés dans les chambres de Dieu. Quelle littérature emphatique! Je devais être jeune, conclut Augustin. Cette fiche-là paraît ancienne, plus que je ne pensais. Mais voilà qui est plus récent. C'est de l'argilier qu'il s'agit. Du reste, il est assez mêlé à toutes ces notes. Il a toute l'immensité scientifique pour y appuyer son mépris. Quel mépris? Je ne me souviens pas. Orgueil. Le titre est souligné. Je crains de m'expliquer avec une note de faveur pour moi-même ou de défaveur. Moins orgueil que joie de vivre.
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1: Prions la Vierge Marie à vos intentions et à celles de notre diocèse.

0: allons prier les mystères joyeux du chapelet avec Marie qui défait les nœuds.
1: Au nom du Père et du Fils et du Saint-Esprit. Amen. Mon Dieu, j'ai un très grand regret de vous avoir offensé, parce que vous êtes infiniment bon et que le péché vous déplaît. Je prends la ferme résolution, avec le secours de votre sainte grâce, de ne plus vous offenser et de faire pénitence.
2: Vierge Marie, femme et mère, toute disponible à la volonté de Dieu, communiquez-moi la force de votre foi et de votre amour. Je viens à vous aujourd'hui, le cœur chargé de douleur, pleurer dans les bras de la mère qui toujours nous écoute, supporte tout, croit tout. Je vous demande seulement de m'écouter. Marie, ma mère, présentez mes supplications à votre Fils bien-aimé. Intercédez pour moi. Pour que je puisse dire à mon tour, Seigneur, que votre volonté soit faite. Rendez-moi capable d'accueillir le projet de Dieu pour ma vie. Chaque jour, je trébuche dans les filets de mon orgueil, de mon manque d'amour. Libérez-moi des faits de ces nœuds qui m'empêchent d'être heureux, de me rapprocher de vous et de votre Fils. Changez mon cœur de pierre et faites de moi l'artisan d'un monde meilleur et plus généreux. Marie, écoutez ma prière. Observons comment Marie est capable de défaire les nœuds du manque de confiance, car elle a cru en l'accomplissement de ce qui lui a été dit de la part du Seigneur. Et elle est capable aussi de défaire les nœuds de mort, car elle est celle qui, par l'œuvre du Saint-Esprit, engendre le Fils de Dieu, auteur de la vie.
3: Notre Père qui es aux cieux, que ton nom soit sanctifié, que ton règne vienne, que ta volonté soit faite sur la terre comme au ciel. Donne-nous aujourd'hui notre pain de ce jour. Pardonne-nous nos offenses, comme nous pardonnons aussi à ceux qui nous ont offensés. Et ne nous laisse pas entrer en tentation, mais délivre-nous du mal. Amen.
1: Sainte Marie, donnez-moi la force de persévérer dans mon amour pour Dieu. Faites que non seulement j'ai recours à lui dans les moments difficiles, mais aussi que j'apprenne à lui rendre grâce pour tous ses dons, ceux que je vois et ceux que je ne parviens pas à voir.
2: Je vous salue Marie, pleine de grâce, le Seigneur est avec vous. Vous êtes bénie entre toutes les femmes, et Jésus, le fruit de vos entrailles, est béni.
4: Sainte Marie, Mère de Dieu, priez pour nous pauvres pécheurs, maintenant et à l'heure de notre mort. Amen.
2: Je vous salue Marie, pleine de grâce, le Seigneur est avec vous. Vous êtes bénie entre toutes les femmes, et Jésus, le fruit de vos entrailles, est béni.
4: Sainte Marie, Mère de Dieu, priez pour nous pauvres pécheurs, maintenant et à l'heure de notre mort. Amen.
2: Je vous salue Marie, pleine de grâce, le Seigneur est avec vous. Vous êtes bénie entre toutes les femmes, et Jésus, le fruit de vos entrailles, est béni.
4: Sainte Marie, Mère de Dieu, priez pour nous pauvres pécheurs, maintenant et à l'heure de notre mort. Amen. Amen.
2: Je vous salue Marie, pleine de grâce, le Seigneur est avec vous. Vous êtes bénie entre toutes les femmes, et Jésus, le fruit de vos entrailles, est béni.
4: Sainte Marie, Mère de Dieu, priez pour nous pauvres pécheurs, maintenant et à l'heure de notre mort. Amen.
2: Je vous salue Marie, pleine de grâce, le Seigneur est avec vous. Vous êtes bénie entre toutes les femmes, et Jésus, le fruit de vos entrailles, est béni.
4: Sainte Marie, Mère de Dieu, priez pour nous pauvres pécheurs, maintenant et à l'heure de notre mort. Amen.
2: Je vous salue Marie, pleine de grâce, le Seigneur est avec vous. Vous êtes bénie entre toutes les femmes, et Jésus, le fruit de vos entrailles, est béni.
4: Sainte Marie, Mère de Dieu, priez pour nous pauvres pécheurs, maintenant et à l'heure de notre mort. Amen.
2: Je vous salue Marie, pleine de grâce, le Seigneur est avec vous. Vous êtes bénie entre toutes les femmes, et Jésus, le fruit de vos entrailles, est béni.
4: Sainte Marie, Mère de Dieu, priez pour nous pauvres pécheurs, maintenant et à l'heure de notre mort. Amen.
2: Je vous salue Marie, pleine de grâce, le Seigneur est avec vous. Vous êtes bénie entre toutes les femmes, et Jésus, le fruit de vos entrailles, est béni.
4: Sainte Marie, Mère de Dieu, priez pour nous pauvres pécheurs, maintenant et à l'heure de notre mort. Amen.
2: Je vous salue Marie, pleine de grâce, le Seigneur est avec vous. Vous êtes bénie entre toutes les femmes, et Jésus, le fruit de vos entrailles, est béni.
4: Sainte Marie, Mère de Dieu, priez pour nous pauvres pécheurs, maintenant et à l'heure de notre mort. Amen.
2: Je vous salue Marie, pleine de grâce, le Seigneur est avec vous. Vous êtes bénie entre toutes les femmes, et Jésus, le fruit de vos entrailles, est béni.
4: Sainte Marie, Mère de Dieu, priez pour nous pauvres pécheurs, maintenant et à l'heure de notre mort. Amen.
2: Gloire au Père, au Fils et au Saint-Esprit,
4: comme il était au commencement, maintenant et toujours, et dans les siècles des siècles. Amen.
1: Ô Marie, ma protectrice, aidez-moi à résoudre cet écheveau de problèmes que je me crée moi-même. Et rendez-moi capable d'aimer notre Seigneur Jésus-Christ, votre Fils, par-dessus tout.
2: Marie, Vierge très pure, Dame du bel amour, défaites ce nœud que je vous présente.
1: Deuxième dizaine, Marie, servante du Seigneur, est bénie entre toutes les femmes.
2: Contemplons comment Marie est capable de défaire les nœuds de la tristesse, car toute sa vie, elle a tressailli d'allégresse en son Sauveur, et les nœuds du doute et de l'incertitude, car même si elle n'a pas compris quand Jésus a dit qu'il devait se consacrer aux choses de son Père, elle méditait toutes ces choses en son cœur.
5: Notre Père, qui es aux cieux, que ton nom soit sanctifié, que ton règne vienne, que ta volonté soit faite sur la terre comme au ciel. Donne-nous aujourd'hui notre pain de ce jour. Pardonne-nous nos offenses, comme nous pardonnons aussi à ceux qui nous ont offensés. Et ne nous laisse pas entrer en tentation, mais délivre-nous du mal. Amen.
1: Sainte Mère du Seigneur, enseignez-moi à aimer avec votre simplicité la vie et tout ce qui m'entoure. Marie, Mère généreuse, épouse exemplaire, faites que je sois animé, comme vous l'avez été, par l'amour inconditionnel de mon prochain.
6: Je vous salue Marie, pleine de grâce, le Seigneur est avec vous. Vous êtes bénie entre toutes les femmes, et Jésus, le fruit de vos entrailles, est béni.
4: Sainte Marie, Mère de Dieu, priez pour nous pauvres pécheurs, maintenant et à l'heure de notre mort. Amen.
6: Je vous salue Marie, pleine de grâce, le Seigneur est avec vous. Vous êtes bénie entre toutes les femmes, et Jésus, le fruit de vos entrailles, est béni.
4: Sainte Marie, Mère de Dieu, priez pour nous pauvres pécheurs, maintenant et à l'heure de notre mort. Amen. Amen.
6: Je vous salue Marie, pleine de grâce, le Seigneur est avec vous. Vous êtes bénie entre toutes les femmes, et Jésus, le fruit de vos entrailles, est béni.
4: Sainte Marie, Mère de Dieu, priez pour nous pauvres pécheurs, maintenant et à l'heure de notre mort. Amen.
6: Je vous salue Marie, pleine de grâce, le Seigneur est avec vous. Vous êtes bénie entre toutes les femmes, et Jésus, le fruit de vos entrailles, est béni.
4: Sainte Marie, Mère de Dieu, priez pour nous pauvres pécheurs, maintenant et à l'heure de notre mort. Amen.
6: Je vous salue Marie, pleine de grâce, le Seigneur est avec vous. Vous êtes bénie entre toutes les femmes, et Jésus, le fruit de vos entrailles, est béni.
4: Sainte Marie,

0: Amen.
1: Je vous salue, Marie, pleine de grâce. Le Seigneur est avec vous. Vous êtes bénie entre toutes les femmes, et Jésus, le fruit de vos entrailles, est béni.
2: Sainte Marie, Mère de Dieu, priez pour nous pauvres pécheurs, maintenant et à l'heure de notre mort. Amen.
1: Je vous salue, Marie, pleine de grâce. Le Seigneur est avec vous. Vous êtes bénie entre toutes les femmes, et Jésus, le fruit de vos entrailles, est béni.
2: Sainte Marie, Mère de Dieu, priez pour nous pauvres pécheurs, maintenant et à l'heure de notre mort. Amen.
1: Je vous salue, Marie, pleine de grâce. Le Seigneur est avec vous. Vous êtes bénie entre toutes les femmes, et Jésus, le fruit de vos entrailles, est béni.
2: Sainte Marie, Mère de Dieu, priez pour nous pauvres pécheurs, maintenant et à l'heure de notre mort. Amen.
1: Je vous salue, Marie, pleine de grâce. Le Seigneur est avec vous. Vous êtes bénie entre toutes les femmes, et Jésus, le fruit de vos entrailles, est béni.
2: Sainte Marie, Mère de Dieu, priez pour nous pauvres pécheurs, maintenant et à l'heure de notre mort. Amen.
1: Gloire soit au Père, au Fils et au Saint-Esprit,
2: comme il était au commencement, maintenant et toujours, et dans les siècles des siècles. Amen.
3: Ô Marie, qui avait mis au monde l'Emmanuel, Dieu avec nous, conduisez-nous à votre Fils et rendez-nous capables d'accueillir la joie qu'il est venu apporter sur terre. Marie, Dame de la Sainte Espérance, qui connaissez les pierres de nos chemins, défaites ce nœud que je vous présente. Troisième dizaine, la foi de Marie associée à la mission du Christ.
4: Méditons comment Marie, qui a élevé un chant au Tout-Puissant, qui disperse les superbes et élève les humbles, est capable de défaire les nœuds de la vanité et de l'esprit de domination. Elle est aussi capable de défaire les nœuds de l'ambition et de la richesse, car elle est celle qui glorifie Dieu, lui qui comble de bien des affamés et renvoie les riches les mains vides.
5: Notre Père qui es aux cieux, que ton nom soit sanctifié, que ton règne vienne, que ta volonté soit faite sur la terre comme au ciel. Donne-nous aujourd'hui notre pain de ce jour. Pardonne-nous nos offenses, comme nous pardonnons aussi à ceux qui nous ont offensés. Et ne nous laisse pas entrer en tentation, mais délivre-nous du mal. Amen.
3: Sainte Marie médiatrice et ma mère, enseignez-moi à apprécier les biens terrestres en fonction des biens du ciel. Faites que, par mes efforts, je parvienne à mettre mes pas dans les pas de votre Fils pour atteindre ainsi le royaume des cieux.
4: Je vous salue, Marie, pleine de grâce. Le Seigneur est avec vous. Vous êtes bénie entre toutes les femmes et Jésus, le fruit de vos entrailles, est béni.
2: Sainte Marie, Mère de Dieu, priez pour nous pauvres pécheurs, maintenant et à l'heure de notre mort. Amen.
4: Je vous salue, Marie, pleine de grâce. Le Seigneur est avec vous. Vous êtes bénie entre toutes les femmes, et Jésus, le fruit de vos entrailles, est béni.
2: Sainte Marie, Mère de Dieu, priez pour nous pauvres pécheurs, maintenant et à l'heure de notre mort. Amen.
4: Je vous salue, Marie, pleine de grâce. Le Seigneur est avec vous. Vous êtes bénie entre toutes les femmes, et Jésus, le fruit de vos entrailles, est béni.
2: Sainte Marie, Mère de Dieu, priez pour nous pauvres pécheurs, maintenant et à l'heure de notre mort. Amen.
4: Je vous salue, Marie, pleine de grâce. Le Seigneur est avec vous. Vous êtes bénie entre toutes les femmes, et Jésus, le fruit de vos entrailles, est béni.
2: Sainte Marie, Mère de Dieu, priez pour nous pauvres pécheurs, maintenant et à l'heure de notre mort. Amen.
4: Je vous salue, Marie, pleine de grâce. Le Seigneur est avec vous. Vous êtes bénie entre toutes les femmes, et Jésus, le fruit de vos entrailles, est béni.
2: Sainte Marie, Mère de Dieu, priez pour nous pauvres pécheurs, maintenant et à l'heure de notre mort. Amen.
4: Je vous salue, Marie, pleine de grâce. Le Seigneur est avec vous. Vous êtes bénie entre toutes les femmes, et Jésus, le fruit de vos entrailles, est béni.
2: Sainte Marie, Mère de Dieu, priez pour nous pauvres pécheurs, maintenant et à l'heure de notre mort. Amen.
4: Je vous salue, Marie.

0: pleine de grâce, le Seigneur est avec vous. Vous êtes bénie entre toutes les femmes, et Jésus, le fruit de vos entrailles, est béni.
1: Sainte Marie, Mère de Dieu, priez pour nous pauvres pécheurs, maintenant et à l'heure de notre mort. Amen.
0: Je vous salue, Marie, pleine de grâce. Le Seigneur est avec vous. Vous êtes bénie entre toutes les femmes, et Jésus, le fruit de vos entrailles, est béni.
1: Sainte Marie, Mère de Dieu, priez pour nous pauvres pécheurs, maintenant et à l'heure de notre mort. Amen.
0: Je vous salue, Marie, pleine de grâce. Le Seigneur est avec vous. Vous êtes bénie entre toutes les femmes, et Jésus, le fruit de vos entrailles, est béni.
1: Sainte Marie, Mère de Dieu, priez pour nous pauvres pécheurs, maintenant et à l'heure de notre mort. Amen.
0: Je vous salue, Marie, pleine de grâce. Le Seigneur est avec vous. Vous êtes bénie entre toutes les femmes, et Jésus, le fruit de vos entrailles, est béni.
1: Sainte Marie, Mère de Dieu, priez pour nous pauvres pécheurs, maintenant et à l'heure de notre mort. Amen.
0: Gloire au Père, au Fils et au Saint-Esprit,
1: comme il était au commencement, maintenant et toujours, et dans les siècles des siècles. Amen.
2: Ô ma Mère, aidez-moi à garder un cœur pur dans mon amour pour Dieu et pour mes frères. Faites que je chasse de mon cœur toute trace d'égoïsme et toute trace d'orgueil.
0: Marie, médiatrice de toute grâce, défaites ce nœud que je vous présente.
2: Quatrième dizaine, Marie, première à entendre la parole de Dieu et à la garder.
0: Méditons comment Marie défait les nœuds qui empêchent l'union de la famille, car elle a été épouse et mère dans sa maison de Nazareth. Et comme épouse et mère du charpentier, elle défait les nœuds du chômage et de l'oisiveté.
3: Notre Père qui es aux cieux, que ton nom soit sanctifié, que ton règne vienne, que ta volonté soit faite sur la terre comme au ciel. Donne-nous aujourd'hui notre pain de ce jour. Pardonne-nous nos offenses, comme nous pardonnons aussi à ceux qui nous ont offensés. Et ne nous laisse pas entrer en tentation, mais délivre-nous du mal. Amen.
2: Marie, ma mère, je vous prie de dénouer les chevaux de mes problèmes. Guidez-moi dans ma mission d'être au quotidien quelqu'un qui répand la parole du Seigneur. Que par mon exemple de chaque jour, je puisse lui amener ceux qui n'ont pas la foi.
4: Je vous salue, Marie, pleine de grâce. Le Seigneur est avec vous. Vous êtes bénie entre toutes les femmes, et Jésus, le fruit de vos entrailles, est béni.
1: Sainte Marie, Mère de Dieu, priez pour nous pauvres pécheurs, maintenant et à l'heure de notre mort. Amen.
4: Je vous salue, Marie, pleine de grâce. Le Seigneur est avec vous. Vous êtes bénie entre toutes les femmes, et Jésus, le fruit de vos entrailles, est béni.
1: Sainte Marie, Mère de Dieu, priez pour nous pauvres pécheurs, maintenant et à l'heure de notre mort. Amen.
4: Je vous salue, Marie, pleine de grâce. Le Seigneur est avec vous. Vous êtes bénie entre toutes les femmes, et Jésus, le fruit de vos entrailles, est béni.
1: Sainte Marie, Mère de Dieu, priez pour nous pauvres pécheurs, maintenant et à l'heure de notre mort. Amen.
4: Je vous salue, Marie, pleine de grâce. Le Seigneur est avec vous. Vous êtes bénie entre toutes les femmes, et Jésus, le fruit de vos entrailles, est béni.
1: Sainte Marie, Mère de Dieu, priez pour nous pauvres pécheurs, maintenant et à l'heure de notre mort. Amen.
4: Je vous salue, Marie, pleine de grâce. Le Seigneur est avec vous. Vous êtes bénie entre toutes les femmes, et Jésus, le fruit de vos entrailles, est béni.
1: Sainte Marie, Mère de Dieu, priez pour nous pauvres pécheurs, maintenant et à l'heure de notre mort. Amen.
4: Je vous salue, Marie, pleine de grâce. Le Seigneur est avec vous. Vous êtes bénie entre toutes les femmes, et Jésus, le fruit de vos entrailles, est béni.
1: Sainte Marie, Mère de Dieu, priez pour nous pauvres pécheurs, maintenant et à l'heure de notre mort. Amen.
4: Je vous salue, Marie, pleine de grâce. Le Seigneur est avec vous. Vous êtes bénie entre toutes les femmes, et Jésus, le fruit de vos entrailles, est béni.
1: Sainte Marie, Mère de Dieu, priez pour nous pauvres pécheurs, maintenant et à l'heure de notre mort. Amen.
4: Je vous salue, Marie, pleine de grâce. le Seigneur est avec vous. Vous êtes bénie entre toutes les femmes, et Jésus, le fruit de vos entrailles, est béni.
1: Sainte Marie, Mère de Dieu, priez pour nous pauvres pécheurs, maintenant et à l'heure de notre mort. Amen.
4: Je vous salue, Marie, pleine de grâce. Le Seigneur est avec vous. Vous êtes bénie entre toutes les femmes, et Jésus, le fruit de vos entrailles, est béni.
1: Sainte Marie, Mère de Dieu, priez pour nous pauvres pécheurs, maintenant et à l'heure de notre mort. Amen.
4: Je vous salue, Marie, pleine de grâce. Le Seigneur est avec vous. Vous êtes bénie entre toutes les femmes, et Jésus, le fruit de vos entrailles, est béni.
1: Sainte Marie, Mère de Dieu, priez pour nous pauvres pécheurs, maintenant et à l'heure de notre mort. Amen.
4: Gloire soit au Père, au Fils et au Saint-Esprit,
1: comme il était au commencement, maintenant et toujours, et dans les siècles des siècles. Amen.
2: Sainte Marie, Mère de Dieu, je vous demande d'inspirer les prières que j'adresse à mon Père Céleste. Que sa miséricorde se répande sur mes proches et sur ceux que j'aime. Marie, Mère très aimante, défaites ce nœud que je vous présente. Cinquième dizaine, Marie, médiatrice de toutes les grâces, Mère de Dieu et notre Mère.
0: Méditons comment Marie défait les nœuds de l'abandon des orphelins. Car c'est à tous que Jésus sur la croix a dit « Voici ta mère ». Elle est aussi capable de défaire les nœuds de la désunion entre chrétiens. Car, infiniment unie aux apôtres et à d'autres femmes dans la prière, elle a attendu l'Esprit-Saint, promis par Jésus ressuscité.
3: Notre Père qui es aux cieux, que ton nom soit sanctifié, que ton règne vienne, que ta volonté soit faite sur la terre comme au ciel. Donne-nous aujourd'hui notre pain de ce jour. Pardonne-nous nos offenses, comme nous pardonnons aussi à ceux qui nous ont offensés. Et ne nous laisse pas entrer en tentation, mais délivre-nous du mal. Amen.
2: Marie, vous qui dénouez les nœuds, fidèle servante des intérêts du Seigneur, faites que je sois constamment animé par l'amour de mon prochain. Ce sera une preuve de mon amour pour Dieu. Aidez-moi à comprendre qu'il n'est pas possible d'aimer Dieu si je n'aime pas mes frères.
0: Je vous salue Marie, pleine de grâce. Le Seigneur est avec vous. Vous êtes bénie entre toutes les femmes et Jésus, le fruit de vos entrailles, est béni.
1: Sainte Marie, Mère de Dieu, priez pour nous pauvres pécheurs, maintenant et à l'heure de notre mort. Amen.
0: Je vous salue Marie, pleine de grâce. Le Seigneur est avec vous. Vous êtes bénie entre toutes les femmes, et Jésus, le fruit de vos entrailles, est béni.
1: Sainte Marie, Mère de Dieu, priez pour nous pauvres pécheurs, maintenant et à l'heure de notre mort. Amen.
0: Je vous salue Marie, pleine de grâce. Le Seigneur est avec vous. Vous êtes bénie entre toutes les femmes, et Jésus, le fruit de vos entrailles, est béni.
1: Sainte Marie, Mère de Dieu, priez pour nous pauvres pécheurs, maintenant et à l'heure de notre mort. Amen.
0: Je vous salue, Marie, pleine de grâce, le Seigneur est avec vous. Vous êtes bénie entre toutes les femmes, et Jésus, le fruit de vos entrailles, est béni.
1: Sainte Marie, Mère de Dieu, priez pour nous pauvres pécheurs, maintenant et à l'heure de notre mort. Amen.
0: Je vous salue Marie, pleine de grâce. Le Seigneur est avec vous. Vous êtes bénie entre toutes les femmes et Jésus, le fruit de vos entrailles, est béni.
1: Sainte Marie, Mère de Dieu, priez pour nous pauvres pécheurs, maintenant et à l'heure de notre mort. Amen.
0: Je vous salue Marie, pleine de grâce. Le Seigneur est avec vous. Vous êtes bénie entre toutes les femmes, et Jésus, le fruit de vos entrailles, est béni.
1: Sainte Marie, Mère de Dieu, priez pour nous pauvres pécheurs, maintenant et à l'heure de notre mort. Amen.
0: Je vous salue Marie, pleine de grâce. Le Seigneur est avec vous. Vous êtes bénie entre toutes les femmes, et Jésus, le fruit de vos entrailles, est béni.
1: Sainte Marie, Mère de Dieu, priez pour nous pauvres pécheurs, maintenant et à l'heure de notre mort. Amen.
0: Je vous salue, Marie, pleine de grâce. Le Seigneur est avec vous. Vous êtes bénie entre toutes les femmes, et Jésus, le fruit de vos entrailles, est béni.
1: Sainte Marie, Mère de Dieu, priez pour nous pauvres pécheurs, maintenant et à l'heure de notre mort. Amen.
0: Je vous salue, Marie, pleine de grâce. Le Seigneur est avec vous. Vous êtes bénie entre toutes les femmes, et Jésus, le fruit de vos entrailles, est béni.
1: Sainte Marie, Mère de Dieu, priez pour nous pauvres pécheurs, maintenant et à l'heure de notre mort. Amen.
0: Je vous salue, Marie, pleine de grâce. Le Seigneur est avec vous. Vous êtes bénie entre toutes les femmes, et Jésus, le fruit de vos entrailles, est béni.
1: Sainte Marie, Mère de Dieu, priez pour nous pauvres pécheurs, maintenant et à l'heure de notre mort. Amen.
0: Gloire au Père, au Fils et au Saint-Esprit,
1: comme il était au commencement, maintenant et toujours, et dans les siècles des siècles. Amen.
2: Vierge très aimée, enseignez-moi à aimer comme vous avez aimé Jésus. Apprenez-moi à me donner toujours à lui et à mes frères, dans un amour libre, généreux et désintéressé, comme le sien.
0: Marie, Mère de Dieu, défaites ce nœud que je vous présente.

0: Il est 4 heures.
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3: Chers amis, nous sommes dans la Semaine Sainte. Nous suivons Jésus dans sa montée au calvaire. Jésus voit l'hostilité grandir autour de lui. Le piège se referme. Judas, l'un des douze, le trahit. Les membres du Sanhédrin envoient des gardes pour l'arrêter. Les apôtres l'abandonnent. Un procès infâme s'ouvre chez Caïphe, le grand prêtre de cette année-là, qui envoie Jésus chez Pilate pour réclamer sa mise à mort. Jésus est condamné à la flagellation, puis à la crucifixion. C'est l'heure des ténèbres, où le seul juste est condamné injustement, où l'amour est tué par la haine et où la vérité est crucifiée. Mais Jésus est Seigneur. Il est Dieu né de Dieu, lumière née de la lumière. Et donc cette montée au calvaire n'échappe point à son pouvoir. Jésus est le grand prêtre selon l'ordre de Melchisédek, qui vient s'offrir en victime de propitiation sur l'autel du sacrifice pour apporter le pardon à des multitudes et restaurer l'homme déchu. Il est aussi le roi qui s'avance vers son trône de gloire, la croix, où il sera intronisé comme souverain de miséricorde, inaugurant son règne qui n'aura pas de fin. Nous sommes donc à la dernière heure, à l'heure du testament, à l'heure des paroles ultimes qui condensent l'extraordinaire message de Jésus. Et précisément, on va se jouer au sommet du Golgotha, une scène bouleversante qui livre l'ultime expression de l'infinie miséricorde de Dieu. Relisons la péricope de Saint Luc au chapitre 23, versets 39 et suivants. L'un des malfaiteurs suspendus à la croix injuriait Jésus. « N'es-tu pas le Christ ? Sauve-toi toi-même et nous aussi. » Mais l'autre, le reprenant, déclara « Tu n'as même pas crainte de Dieu, alors que tu subis la même peine. Pour nous, c'est justice, nous payons nos actes, mais lui n'a rien fait de mal. » Et il disait « Jésus, souviens-toi de moi lorsque tu viendras avec ton royaume. » Et il lui dit « En vérité, je te le dis, aujourd'hui, tu seras avec moi dans le paradis. » Saint Jean Chrysostome, docteur de l'Église du IVe siècle, commentant cet épisode, note « Le bon larron est la preuve évidente que la miséricorde de Dieu ouvre à tous l'accès au salut. Prodige incomparable de la miséricorde divine, c'est la miséricorde qui fit tout. Voyez la célérité de la croix au ciel, du supplice au salut. » En fait, le bon larron apparaît souvent comme un grand oublié, et particulièrement dans l'Église latine. Il est beaucoup plus honoré dans l'Église orthodoxe où des tropaires sur le bon larron fleurissent au temps du carême et notamment le vendredi de la Passion du Christ. Certes, nous aussi en Occident, dans le catholicisme, on se souvient de lui au Vendredi Saint, lorsqu'il est fait mémoire de la Passion du Seigneur. Mais qui songe à l'invoquer, à le prier comme un saint? Car il est déclaré saint dans l'Église. Et d'ailleurs, connaissez-vous son nom? Dismas, Saint Dismas, selon la tradition. Il est célébré le 12 octobre en Orient et le 25 mars en Occident. Et il est le saint patron des prisonniers. Eh bien, je pense que ce bon larron mérite de reprendre toute sa place, car il est bien le plus grand témoin, peut-être, de cette voie de la confiance absolue en la miséricorde, qui obtient non seulement le salut, mais la sanctification. Dès lors, ne rougissons point de prendre pour maître un brigand que notre Seigneur n'a point rougi de faire entrer le premier dans le ciel. Ne rougissons point de prendre pour maître un homme qui a été jugé digne de jouir du bonheur céleste avant tous les autres humains. comme nous y exhorte saint Jean Chrysostome dans sa deuxième homélie sur la croix et le bon larron. Ô larron, fleur précoce de l'arbre de la croix, premier fruit du bois du Golgotha, s'exclamait saint Éphrem le Syrien, lui aussi docteur de l'Église du IVe siècle. Vous voyez que le culte rendu à ce larron ne date pas d'hier, il est très ancien. Penchons-nous donc sur cet épisode et comprenons l'enjeu de ce qui se passe au Golgotha entre Jésus et ce brigand. Le Vendredi Saint, l'agneau véritable, celui qui enlève les péchés du monde, est conduit hors de la ville pour y être crucifié. La croix, comme principe de salut et source de tous les biens, a été dressée sur le Golgotha pour nous affranchir du péché et de la mort et réconcilier l'homme avec Dieu. Et cette vertu de la croix a été rendue particulièrement manifeste dans le fait que non seulement le ciel, par elle, a été réouvert, mais que c'est un brigand qui y est introduit le premier. Ainsi, la croix apparaît comme le testament glorieux de la miséricorde de Dieu, qui a pouvoir de transformer un paria en fils de la lumière. C'est comme si Jésus avait choisi cet ultime moment de sa vie pour manifester le cœur de son message et révéler la vraie nature de son royaume, un royaume qui n'est pas de ce monde, royaume de l'amour qui sauve et qui relève et qui va jusqu'à sanctifier le réprouvé. Et on peut s'interroger, comment le larron a-t-il pu croire que cet homme méprisé, qui n'avait plus figure humaine, comme il est dit dans Isaïe, pouvait le sauver pour l'éternité ? À en croire Matthieu et Marc, les deux larrons qui furent crucifiés avec Jésus le raillaient. Cependant, Luc montre que si l'un se moquait de Jésus, l'autre, au contraire, le défendait. Que s'est-il donc passé pour que s'opère dans le cœur du bon larron ce retournement ? Si nous suivons la narration de Luc, nous pouvons imaginer le choc que dut constituer pour ce brigand la parole si douce de Jésus face au déferlement de haine et de violence dont il était l'objet. « Père, pardonne-leur, ils ne savent pas ce qu'ils font. » La première parole du Christ en croix est une parole d'immense miséricorde, une intercession, une prière plus divine qu'humaine, tant elle témoigne d'un cœur qui veut répondre à la haine par l'amour. Voici un homme qui reste si profondément digne et doux dans sa souffrance et qui ne se préoccupe pas de sa douleur, mais du péché, de l'offense faite à Dieu. Pardonne-leur. Et puis il y a ce mystère. Père, cet homme qui meurt comme un maudit se tourne vers Dieu et l'appelle Père. Comment expliquer une telle intimité ? Est-il donc son fils ? Les pharisiens entendent et ricanent. Le bon larron entend et son âme est changée. Si cet homme qui appelle Dieu son père peut en appeler à la mansuétude d'en haut pour ses bourreaux, alors ne pourra-t-il pas lui faire miséricorde à lui qui, s'il est un criminel, n'a pourtant pas crucifié le juste par excellence ? Certainement, une lueur se lève dans le cœur de ce larron, comme un mélange d'espérance qui n'ose encore se formuler et de crainte de Dieu devant le mystère de ce crucifié. Alors, quand il entend son compagnon d'infortune apostropher Jésus en lui disant plein de rancœur « N'es-tu pas le Christ ? Sauve-toi toi-même et nous aussi !» Il le reprend immédiatement. « Tu n'as même pas crainte de Dieu, alors que tu subis la même peine. » Pour nous, c'est justice. Nous payons nos actes. L'autre n'a pas crainte de Dieu. Il est comme ces insensés, stigmatisés dans l'Écriture, qui se conduisent comme s'il n'y avait pas de jugement. Mais le bon larron, par une grâce lui venant déjà de la miséricorde divine, a ouvert son cœur à la crainte de Dieu. Or, que lisons-nous dans l'Ecclésiastique ? La crainte du Seigneur est un don qui vient du Seigneur. De fait, elle établit sur les chemins de l'amour. Soudain, le bon larron est comme rentré en lui-même. Devant la douceur de ce juste, il a craint Dieu de cette crainte révérentielle qu'il a ouvert à la compunction et l'a établie dans l'amour. Jésus n'avait-il pas dit « C'est pour un discernement que je suis venu en ce monde, pour que ceux qui ne voient pas voient, et que ceux qui voient deviennent aveugles. Ainsi, nous voyons au sommet du Golgotha que les sages, pharisiens et scribes ont perdu leur sagesse et sont devenus aveugles, alors que le bon larron, habité par la crainte de Dieu, a été rendu sage. Il discerne sa faute, reconnaît son péché et ne cherche pas à s'en excuser ou à le légitimer. Et puis il reconnaît l'innocence de l'agneau. Devant le juste, il confesse que lui ne l'est pas. Et loin de se révolter contre le châtiment qui pèse sur lui, il y consent. « Pour nous, c'est justice, » dit-il. Cependant, il ne s'en tient pas au seul repentir. Mais levant les yeux, il proclame face à la haine des ennemis du juste, l'innocence de ce juste, précisément. Lui n'a rien fait de mal. Sa proclamation devant tout Israël dépasse sûrement la portée de ce qu'il en comprend. C'est l'Esprit qui prophétise à travers lui, faisant de lui l'avocat du Messie-Roi. Comment dès lors cette parole de Jésus ne s'appliquerait-elle pas à lui ? « Quiconque se sera déclaré pour moi devant les hommes, le Fils de l'homme se déclarera pour lui devant les anges de Dieu. » D'autre part, au Golgotha, le bon larron fait miséricorde au Fils de l'homme en rendant justice à son innocence. Il couvre sa nudité du manteau de la justice, comme si Dieu s'était fait pauvre et misérable exprès, pour que se réveillent en l'homme les sources de la bonté et de la miséricorde par lesquelles se guérit la dureté du cœur. Alors à la fois humble et plein d'audace, le larron s'adresse au Seigneur. « Jésus, souviens-toi de moi lorsque tu viendras avec ton royaume. » Merveilleuse simplicité de ce larron qui interpelle Jésus par son seul nom, comme un rappel de sa mission. Jésus, cela veut dire « Dieu sauve ». Car l'enjeu n'est plus ici celui d'une royauté terrestre, mais spirituelle et divine. Et comment le larron ne le saurait-il pas, lui qui, voyant mourir devant lui un homme, lui parle pourtant de son règne et le reconnaît comme roi ? Vraiment, cette parole de saint Paul lui convient. « Si tes lèvres confessent que Jésus est Seigneur, et si ton cœur croit que Dieu l'a ressuscité des morts, tu seras sauvé. Car la foi du cœur obtient la justice, et la confession des lèvres le salut. » La foi de ce larron est si grande qu'il confesse déjà la résurrection avant même qu'elle ait eu lieu, en suppliant le Seigneur de se souvenir de lui quand il viendra avec son royaume. Il ne songe plus à ce qu'on le décloue de la croix, il ne le demande même pas à Jésus, car il n'a vraiment qu'un seul désir, ce royaume de la miséricorde et des pardons où il sera introduit. Et déjà, il est consolé. Et sa confiance est grande puisqu'il s'en remet tout entier à celui qui est miséricordieux. Il sait, comme le fils prodigue, qu'il ne peut rien revendiquer pour lui-même. Il s'est vu nu, dépouillé de toute bonne œuvre pour paraître devant Dieu. Alors les mains vides, il s'en remet humblement au seul bon plaisir du roi. « Souviens-toi de moi. » Et par cette ruse de foi, de confiance et d'amour, il vole le paradis, nous dit sainte Thérèse de l'Enfant Jésus. Ce larron continue son métier de voleur, mais là, c'est le ciel qu'il vole, par son audacieuse confiance en Jésus. Et Jésus, à qui on a tout pris, mais qui d'un geste souverain dispose de tout, puisqu'il est Dieu, lui accorde bien au-delà de ce qu'il osait espérer. « Amen, je te le dis, aujourd'hui, tu seras avec moi dans le paradis. » Ce qui se passe à cet instant sur le Golgotha, entre le larron et Jésus, est comme le sceau de toute la révélation de l'amour de Dieu pour nous. « Amen, je te le dis. » Jésus, d'une manière solennelle, appose le sceau sublime à tout l'évangile de la miséricorde par cette parole si extraordinaire. « Aujourd'hui, tu seras avec moi dans le paradis. Non pas demain, non pas après une longue pénitence, non pas après des années de purgatoire, non, aujourd'hui. » Voici que le bandit criminel, par sa foi en la miséricorde de Dieu, obtient immédiatement non seulement le pardon de ses fautes, mais la gloire des bienheureux. Il est promis à la vie du royaume qui n'est rien d'autre que cette intimité avec Dieu. « Tu seras avec moi », lui dit Jésus. Ne doutons pas que ce larron, fleur précoce de l'arbre de la croix et premier fruit du bois du Golgotha, comme le disait saint Éphrem le Syrien, fut une joie, un baume, une consolation pour le Fils de l'homme, mourant dans un tel délaissement, mais recouvrant la brebis perdue. Les pères de l'Église sont unanimes à glorifier le bon larron et à reconnaître en cet épisode évangélique un motif d'espérance en la miséricorde pour tous les hommes. Saint Jean Chrysostome, admiratif, écrit « Nul donc ne pourra désormais désespérer de son salut en voyant un homme chargé de milliers de fautes franchir les portes du royaume. Par une simple parole, un seul acte de foi, il s'élance avant les apôtres dans le paradis pour donner à comprendre que ce ne sont pas nos bonnes œuvres qui lui ont valu cette faveur, mais la philanthropie, la bonté du Seigneur qui a tout fait. A-t-il jeûné? A-t-il versé des larmes? A-t-il accompli une longue pénitence? Pas du tout. Mais sur la croix elle-même, par une seule parole, il a trouvé le salut. Voyez avec quelle rapidité il va de la croix au ciel, du supplice au salut. Est-ce à dire que ce larron n'a aucun mérite? Eh bien non. Et l'éloquence des grands docteurs s'est dépassée pour magnifier sa grande foi. Première vertu théologale, cette foi reçue certes comme une grâce du Christ Rédempteur, mais professée si courageusement par lui. Pour saint Jean Chrysostome, le bon larron a beaucoup plus de mérite que les patriarches et les prophètes, car eux ont vu la gloire de Dieu. Mais lui ne vit Dieu que dans l'ignominie de sa croix. De même, les apôtres ont assisté au miracle du Christ, contemplé sa transfiguration. Et pourtant, ils l'ont abandonné, alors que le bon larron, face à celui qui n'a plus apparence humaine, voit et confesse la divinité du roi du ciel. Il crut, et celui fut compté comme justice. Celui qui avait été condamné pour ses crimes sera glorifié pour sa foi, dit encore saint Ambroise. Le larron est aussi loué par toute la tradition pour son espérance, deuxième vertu théologale. Espérance qui a reposé uniquement dans le Christ et qui ne l'aura pas déçu. En effet, que pouvait-il attendre de ce monde alors qu'il était chargé de fautes et pendant au bois du supplice? Il ne vivait plus que dans l'attente confiante de la béatitude et dans la consolation de la promesse de l'intimité avec Jésus. Le bon larron a espéré contre toute espérance qu'il rejoindrait le Christ au-delà de sa mort. C'est pourquoi pendant les longues heures d'agonie, il ne devait plus lever les yeux que vers celui qui avait un jour déclaré « Et moi, une fois élevé de terre, je les attirerai tous à moi. » Enfin, la foi opérant par la charité, nous voyons chez le bon larron fleurir cette reine des vertus théologales, la charité. En effet, tout ce qu'il avait, dit saint Bernardin de Sienne, il l'immola à Jésus en sacrifice de parfait amour. Il ne pouvait se servir de ses mains et de ses pieds crucifiés. Il ne pouvait user que de ses deux membres, le cœur puis la langue. Son cœur, il en fait un parfum inégalable. Il le sacre par les ardeurs d'une ardente charité. Puis il offre sa langue. D'abord, il entreprend de convertir son compagnon, manifestant par là le souci de son salut. Puis entièrement oublieux de ses propres souffrances, ajoute saint Basile, il s'occupe des intérêts du Christ en proclamant sa justice et en affirmant sa royauté. Ainsi le bon larron apparaît comme ce grand pauvre. C'est une grande pauvreté que de n'avoir aucune bonne œuvre à présenter à Dieu, qui a eu pitié du plus pauvre que lui. Car c'est une plus grande pauvreté encore que d'être condamné alors qu'on est innocent. En prenant sa défense, en clamant son innocence, en se faisant le défenseur du plus petit. Ce que vous avez fait à l'un de ces plus petits qui sont mes frères, c'est à moi que vous l'avez fait, avait dit Jésus. Mais ne pourrait-on pas penser aussi que ce qui a été fait au Christ, quand il était le plus petit, le plus pauvre, le plus misérable, c'est au Père que cela a été fait? Puisque le Fils et le Père sont un. Dès lors, le Père n'accordera-t-il pas toute miséricorde à celui qui aura pris soin de l'honneur de son Fils ? Exquise charité du bon larron qui laisse la pierre de son cœur se fendre sous l'aspersion du sang divin et devenir un cœur nouveau, cœur de chair, guéri de sa dureté et capable de miséricorde. Outre les vertus théologales si manifestement resplendissantes chez le bon larron, les saints docteurs magnifient aussi son humilité. Dire la vérité sur soi-même, reconnaître ses fautes et les avouer publiquement, cela exige une très grande humilité. De plus, l'humilité est toujours pleine de délicatesse. Elle n'exige pas, mais s'en remet à la bonté de celui dont elle dépend. Ainsi, le bon larron ne dit pas « Seigneur, donne-moi le ciel », mais seulement « Souviens-toi de moi ». À cela s'ajoute la grande sagesse du bon larron qui utilise pour son salut des souffrances méritées par ses crimes. Car la question n'est pas de savoir combien l'on souffre ni pourquoi, mais comment l'on souffre et pour quoi, pour qui. À celui qui n'a plus rien reste ce trésor des souffrances dont la nature elle-même peut changer par l'intention du cœur. Et c'est là tout le trésor du pauvre, que de faire de sa douleur reçue dans la profondeur d'un amen plein de compunction, de repentir et d'amour, une douleur d'expiation qui l'ouvre au don du salut. Le bon larron est le seul homme qui ait eu une assurance totale de son salut. Assurance fondée sur un serment de Dieu. Amen, je te le dis. C'est pourquoi d'ailleurs il n'y a pas eu de procès de canonisation pour le bon larron, puisque c'est Jésus lui-même qui l'a canonisé. Notre Seigneur, insiste saint Jean Chrysostome, ne rougit pas de l'introduire le premier dans le paradis. Un prince qui fait son entrée dans une ville ne placerait jamais auprès de lui sur son char un brigand ni aucun de ses serviteurs. C'est ce que fait néanmoins le Fils de Dieu plein de bonté. En retournant dans sa patrie sainte, il y fait entrer avec lui un brigand, sans prétendre déshonorer le ciel, mais en l'honorant davantage par cela même, puisque la gloire du ciel est d'avoir un maître assez puissant et assez bon pour avoir pu rendre un brigand digne du bonheur céleste. Et saint Athanase de s'exclamer « Ô larron, venu le dernier et couronné le premier !» Si le bon larron a reçu du mystère de la croix la justification, il a été aussi reconnu par l'Église comme confesseur de la foi. À l'heure des ténèbres, après un procès inique où nul n'osa prendre la défense du juste, et où tous ensuite l'abandonnèrent et le renièrent, lui éleva la voix, et se faisant l'avocat de Jésus, il fut comme le paraclet du Fils de Dieu. Cependant, ce qui pourrait nous laisser perplexes, c'est le titre de martyr que les pères sont unanimes à lui décerner. Comment cet homme mourant des suites de la punition de ses crimes pourrait-il être reconnu comme un martyr, c'est-à-dire comme s'il avait souffert pour confesser Dieu? Sans doute, nous pouvons expliquer cela par le fait que toute faute pardonnée devient d'une certaine manière une felix culpa, une heureuse faute. Autrement dit, la peine qui en résulte n'est plus un châtiment, mais une participation aux blessures de Jésus. Vous trouvez peut-être cela osé, mais écoutez saint Bernardin. Il importe peu que le bon larron ait été crucifié pour ses crimes, dit-il, car après sa conversion, il devint vrai membre du Christ, et dès lors, sa peine était configurée à la similitude de la mort de Jésus. Voyez, la peine du châtiment est devenue peine rédemptrice, comme celle de Jésus, et en participation de celle de Jésus. Ainsi, s'il commence son supplice en brigand, c'est en martyr qu'il le consomme. Saint Cyprien évoque cette transformation en distinguant deux temps, deux hommes, deux sangs. Le sang versé avant la foi fut le sang d'un voleur. Après la foi, le sang d'un chrétien, le sang d'un martyr. Et saint Augustin rajoute, pour avoir confessé Jésus crucifié, il eut autant de mérite que s'il avait été crucifié pour Jésus. La grandeur de son martyre se mesure en ceci qu'il crut au Christ quand les futurs martyrs trahissaient. Nul doute en effet pour les docteurs que le témoignage du bon larron ne lui attira des injures et des mauvais traitements de la part des ennemis du Christ. Il souffrit donc bien pour le Christ. Quelle leçon pouvons-nous tirer de cet épisode du bon larron ? Tout d'abord, nous voyons la toute-puissance de la miséricorde divine capable de transformer en un instant une âme perdue en une fleur du royaume. Le temps ne compte pas devant l'amour et ses repentirs. Sous le flot de la grâce, l'âme peut être refondée et restaurée en sa dignité, ce qui ouvre les portes à l'espérance la plus audacieuse. Le larron est cet ouvrier de la dernière heure qui a travaillé aux œuvres de Dieu, puisqu'il a cru en celui que le Père a envoyé, selon la parole de Jésus dans l'Évangile de Jean au chapitre 6, versets 28-29. Dieu se plaît à choisir ce qui dans le monde est sans essence et ce que l'on méprise, pour réduire à rien ce qui est, afin qu'aucune chair n'aille se glorifier devant Dieu, comme le dit aussi saint Paul dans sa première lettre aux Corinthiens. Ainsi, pour défendre son Fils au Golgotha, Dieu va chercher le dernier et l'élève à la dignité de saint et de martyr du Fils de Dieu, manifestant ainsi que l'homme est justifié par la foi sans la pratique de la loi, comme nous le rappelait saint Paul dans sa lettre aux Romains. Le bon larron, en effet, n'a pas eu le temps de se racheter par ses œuvres, mais il a accompli les œuvres de la foi, de l'espérance et de la charité, pour autant qu'il le pouvait dans le court laps de temps qu'il lui restait. Mes amis, quand Dieu trouve le repentir dans un cœur, sa miséricorde s'épanche. Et cette miséricorde consiste à relever le pécheur, à lui rendre sa dignité de fils de Dieu. Et si par la grâce Dieu permet le brisement du cœur, c'est pour en laisser jaillir les sources neuves de l'amour, comme un nouveau baptême. C'est en vue de la guérison du cœur et du salut. Comment dès lors ne pas tout espérer de la bonté de Dieu, quand on voit que le ciel est promis au larron repenti ? Jésus a actualisé ce message pour nous en révélant à sainte Faustine la profondeur de sa miséricorde. « Les plus grands pécheurs, lui disait-il, arriveraient à une haute sainteté si seulement ils avaient confiance en ma miséricorde. »
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2: Bonjour chers amis, au mois de novembre, traditionnellement, on dit qu'on prie pour les morts, qu'on pense aux âmes du purgatoire, mais il y a aussi une intention qui habite tout ce mois de novembre, qui est la sainteté, qui est notre perspective à tous. Nous chrétiens, nous vivons d'abord pour cela, et nous serons cela dans le royaume des saints. Mais qu'est-ce que ça veut dire pour la vie de famille, pour la vie conjugale? La sainteté en famille, est-ce que c'est possible? Pourquoi et comment? Il y a eu trop longtemps de ces saints qui étaient tous des célibataires, des religieux, des moines. Les saints officiels, c'était cela. Et rarement des gens mariés. C'est-à-dire que peut-être que nous manquons un peu de modèle. Manquons de modèle. Nous avons un modèle par excellence. Le meilleur, c'est la Sainte Famille. Il y en a d'autres, rassurez-vous. Et depuis, on peut dire, petite cinquantaine d'années, il y a de ces gens mariés qui maintenant sont sur les autels, comme on dit, à commencer par les parents Martin, Quattrocina, etc. Plusieurs couples sont aussi en voie d'être canonisés. C'est bien sûr parce que la famille est à avoir avec le bonheur et que le bonheur, c'est pas autre chose que la sainteté. Que c'est éminemment au cœur de la famille que l'on peut devenir des saints. D'ailleurs, tous ces saints qui sont canonisés dans l'Église, ils ont eu une famille, bien entendu, et c'est dans leur famille, très souvent, c'est leur famille qui a préparé finalement leur sainteté. Donc c'est tout à fait le creuset de la sainteté. Et on ne pense pas assez que la sainteté, ça s'accorde avec le bonheur. Et par contre, on voit bien que le bonheur semble être comme maximum dans une famille. C'est aujourd'hui le désir de tant de gens et qui croient encore très majoritairement que le bonheur, ça se vit en couple, ça se vit en famille. Eh bien, ils ont raison. Oui, nous sommes en famille pour devenir des saints. Sainteté, ça rime bien avec bonheur parce que pour nous, chrétiens, être saint, c'est être heureux selon l'Évangile et selon les vertus qui s'y enseignent. Aujourd'hui, on voit bien cette vie heureuse qui se conçoit plus en famille qu'au bureau ou dans une association ou ailleurs. Et même, comme je l'ai dit la dernière fois, même si la vie familiale devient hasardeuse avec les séparations conjugales, les disputes fraternelles, des souffrances aussi matérielles et psychiques. Mais on s'y retrouve toujours dans ces familles imparfaites pour s'y complaire, pour s'y confronter et pour grandir, pourquoi pas. La fin de la famille, c'est d'abord la mission de faire naître des enfants. Oui, mais sa nature, c'est d'être une petite société ou des personnes avec des rôles spécifiques qui font les parents, les enfants ou qui font donc la filiation, mais aussi qui font l'alliance parce que tout cela tient sur l'alliance des parents, des époux. Eh bien, cette petite société, c'est là que l'on apprend ce qu'est la vraie société ou la grande société. Et c'est là que l'on est capable de s'aimer bien mieux et bien plus longtemps que dans nos autres sociétés humaines. Et il y a, selon l'Évangile, une loi à ce bonheur en famille, et c'est la loi de la sainteté, c'est la loi de ce que la famille doit mourir comme une semence pour porter du fruit. Voyez bien que les grands-parents finissent par mourir, et que d'autres familles naissent derrière. C'est la mort qui engendre la vie. Voilà aussi une loi qui est au cœur de la famille. La mort à soi-même dans l'amour, c'est ça aussi la loi de l'Évangile. C'est vouloir le bonheur de l'autre, de son conjoint, de ses enfants, en mourant à nous-mêmes. C'est-à-dire en tordant le cou à notre petit égo. Et ça, voilà, c'est le concret de la vie quotidienne dans les familles. C'est, on s'oublie pour les autres. C'est une merveilleuse école de sainteté. Et bien sûr que la sainteté est toujours en rapport avec l'amour. Et où donc est l'amour maximum, l'amour vécu dans sa totalité? C'est justement au cœur de la famille, où il y a à la fois l'amour conjugal, qui est un amour très total entre les époux, il y a l'amour fraternel entre les enfants, et puis il y a cet amour familial qui circule entre générations, des parents aux enfants et aux grands-parents, etc. Et donc, être saint et être heureux, c'est pas autre chose que vivre d'amour, comme disait la petite Thérèse, vivre d'amour. Cet amour qui n'est pas qu'un sentiment, et surtout qui pourrait être passager, mais un amour qui se construit, qui est exigeant, qui ne nous fait pas vivre en cocon, en famille, mais qui nous fait vivre aussi pour les autres. Des personnes qui s'aiment, qui se le répètent à chaque instant, par de petites attentions, des taquineries et une voix tendre. Voilà ce que disait Mère Teresa de la famille. Une famille, c'est des personnes qui s'aiment, qui se le répètent à chaque instant par de petites attentions, des taquineries, une voix tendre. Le pape Benoît XVI disait que l'être humain a été créé à l'image et à la ressemblance de Dieu pour aimer. Et il ne peut se réaliser pleinement lui-même que lorsqu'il se donne sincèrement aux autres. Et, disait-il, la famille est le lieu privilégié où toute personne apprend à donner et à recevoir de l'amour. Alors, c'est l'Évangile en filigrane qui est derrière tout cela. Et c'est aussi la perspective du bonheur qui ne se vit pleinement que lorsque l'on est heureux de se donner à d'autres. Un journaliste disait à Mère Teresa : « Que pouvez-vous faire pour promouvoir la paix dans le monde ?» Elle répondait « Rentrez chez vous et aimez votre famille. » Eh oui, parce que là, on forme des hommes, des saints. Alors, quels sont les modèles si on désire être une famille sainte, c'est-à-dire une famille heureuse? Eh bien, nous avons un modèle, c'est bien sûr la Sainte Famille. Elle est sainte et elle n'a pas été à l'abri des épreuves. Donc, ce n'est pas le modèle d'Épinal d'une famille, vous savez, un peu en sucre, quoi. Où tout ça, ça marche très, très, très bien parce qu'évidemment, c'est le Fils de Dieu, c'est la Vierge Immaculée et puis c'est Joseph le Juste. Alors, ça peut être que merveilleux. Mais c'est aussi parce qu'ils ont vécu saintement tout ce qui leur est arrivé. La Sainte Famille, c'est le modèle, parce que de fait, nous avons là le triangle idéal qu'on appelait aussi la petite trinité sur la terre. Vous voyez, comme une image de la famille trinitaire qui est la trinité elle-même. Mais il y a aussi d'autres modèles dans l'Écriture. Vous savez, les patriarches Abraham, Jacob et même David, qui n'a été pourtant que dans des misères dans sa famille. Eh bien, tous ces patriarches-là ont su remettre Dieu dans leur famille et offrir leur famille à Dieu. C'est pas les épreuves qui ont manqué, ni même les péchés qui ont manqué à toutes ces familles bibliques. Mais ils ont été fidèles. La famille Soubirous, la famille du curé d'Ars, où on avait une très grande pauvreté, mais il y avait aussi beaucoup d'affection. La famille Martin, où il y a eu 5 deuils d'enfants, le cancer de la maman, la folie du père. Et tout ça, ça a donné des saints et des saintes. Voilà, mais ne confondons pas, je l'ai déjà dit, la sainteté et la perfection. Ce n'est pas parce que livré dans le bon grain que toute la récolte est fichue. Voyez cette parabole de l'Évangile qui nous dit que le bon grain est là et le Seigneur sait voir où est le bon grain. Et Jésus dit à ses disciples qui voulaient enlever l'ivraie, malheureux, ne faites pas ça parce que vous allez tout casser. Vous allez en même temps enlever du bon grain en même temps que l'ivraie et puis vous ne saurez pas faire bien ce discernement entre l'ivraie et le bon grain. Et donc, c'est pas avec un coup de grande justice que l'on devient des saints, en éradiquant comme ça la vengeance, la dureté, l'exclusion, etc., la jalousie, mais c'est en pratiquant la miséricorde qui est plus guérissante, qui est bien plus bénéfique. Ça a le parfum de la sainteté. Alors, comment vivre des épreuves? Comment guérir de même de nos souffrances et celles même que nous pouvons nous provoquer dans nos familles? Eh bien, nos blessures ne sont pas un obstacle à la sainteté, ni même d'ailleurs nos péchés. Les blessures, parce que c'est là où on a été blessé que très souvent on est guéri, c'est même au sein même de nos familles que nous pouvons être guéris. Et le pardon, parce qu'il existe bien sûr ce pardon de Dieu qui nous permet d'être guéris de la blessure du péché. Notre famille, elle n'est pas éternelle, elle est provisoire, elle est imparfaite, mais elle est décidée.

Alors, pour parler de la sainteté en famille, voyons comment ça se passe, c'est-à-dire comment être des saints. Eh bien, les moyens sont là. Alors, on les tire sans doute d'une bonne compréhension de ce qu'est la morale chrétienne, qui n'est pas une loi comme ça qui s'applique, mais c'est une loi d'amour. C'est cette loi qui nous ramène constamment les uns envers les autres avec de la patience, dans une certaine croissance. Parce qu'on grandit en famille, on se dispute, on se fait mal, mais on peut aussi se réconcilier. Et voilà un aspect très important pour comprendre ce qu'est la sainteté en famille, c'est régulièrement se donner des pardons. Se dire « je te demande pardon pour telle chose » et « je te pardonne telle autre », c'est ce qui fait les réconciliations, qui prépare, pour ainsi dire, ce petit royaume sur la terre qui est chacune de nos familles. Ne restons pas dans des illusions, des modèles idéalistes. Vivons cela dans le réel de nos relations, dans le concret. Et quand il y a des souffrances, eh bien, la souffrance se pénètre du mystère pascal pour qu'elle soit offerte. Et quand en famille on peut souffrir ensemble, quelle force! Parce que quand l'un est éprouvé, c'est tous les autres qui vont souffrir avec lui. Et on est de ce fait beaucoup plus fort. C'est ce qui a manqué à Jésus, vous savez, ce qui sur la croix avait pratiquement plus personne pour le porter, pour communier à sa souffrance. Il a eu sa mère, sans doute, et Saint Jean. Mais voilà, nous avons en famille cette chance de pouvoir souffrir ensemble. Et puis, il y a bien sûr tous les autres moyens que donne l'Évangile, tous ces moyens qui nous susurrent régulièrement de prendre la voie du bien et pas celle du mal. Être saint, c'est faire des bons discernements, c'est avancer dans la bienveillance, dans le respect de chacun.

0: c'est se donner chaque fois que l'on peut à tous ceux que nous aimons, nos proches. C'est aussi, bien sûr, entretenir la vie de la foi. Alors, on en parlera la prochaine fois. Qu'est-ce que ça veut dire, transmettre la foi en famille? Qu'est-ce que ça sous-entend? Quand on sait aujourd'hui qu'il y a des ruptures de transmission, qu'il y a des parents qui avaient la foi, les enfants ne l'ont plus. Quelquefois, c'est l'inverse, ce sont les enfants, les petits-enfants qui redécouvrent la foi quand leurs parents ou leurs grands-parents ne l'avaient plus. En tout cas, il y a ces ruptures dans la transmission de la foi, mais de fait, la foi ne peut pas être elle ne peut pas être une théorie. Elle est d'abord une pratique. Voilà. Comme on peut dire que l'on aime en pratiquant l'amour, de même, on a la foi en pratiquant la foi. Et on pratique la foi en la nourrissant d'abord, dans la prière et puis dans les sacrements. Bien sûr que la valeur par excellence, c'est s'assimiler dans l'Eucharistie à celui que nous voulons imiter, parce qu'être saint, c'est pas autre chose que imiter celui qui nous y invite, le Christ lui-même. On n'est pas obligé d'aller à la messe. On découvre que ça devient une nécessité pour chacun de nous. C'est une nourriture, un breuvage dont on se délasse. Si l'homélie est trop longue, eh bien, voilà, on attend. On reste dans cette qualité de l'amour qui s'appelle la patience. Est-ce que l'on parle aux autres de ce que nous vivons dans la messe, de notre joie d'y aller? Je pense aux parents qui ne disent pas assez leur joie d'aller à la messe. C'est à eux de réfléchir à ça. Leurs enfants ne goûteront pas à la messe si eux-mêmes n'y goûtent pas ou qu'ils y vont par simple devoir. Ça ne peut pas être suffisant. Il faut qu'il y ait de la conviction. C'est la conviction chrétienne, la conviction de foi qui transforme les familles et, je répète, qui peut marcher dans les deux sens, car les enfants peuvent nous solliciter pour plus de foi, comme à l'inverse, ça peut être aussi les parents qui sollicitent les enfants pour vivre une plus grande foi. Il y a aussi, pour vivre la sainteté en famille, des vertus. Alors, il était plus bon de parler de vertu, mais on commence à redécouvrir ce que c'est. Vertu, ça veut dire que c'est une force. C'est ce que l'on réalise pour en faire une force en chacun de nous. J'en vois au moins quatre vertus qui sont si importantes pour vivre la sainteté en famille. D'abord, la fidélité. La fidélité, on voit bien ces adultes qui ont compris ce qu'est la fidélité, non pas ce qu'ils ont envie de faire, mais ce qu'ils doivent faire parce que c'est cela qui leur fait à la longue beaucoup de bien. Comme ceux, vous savez, qui font de l'entraînement physique et qui font régulièrement de la gymnastique, eh bien cette fidélité, on va la retrouver dans la prière. Quand les parents sont fidèles dans la prière, les enfants vont découvrir la force de la prière et plus tard, ils le seront. C'est bien sûr la fidélité dans notre relation, la fidélité d'abord conjugale. La fidélité conjugale, ça se décide, ça se construit, ça se vit régulièrement dans des attitudes, dans des gestes. La fidélité à la messe, la fidélité à lire la parole de Dieu. Voilà, toutes ces fidélités qui s'ancrent ainsi si bien dans la vie familiale. Et puis, une autre vertu qui est très belle en famille, oh que j'aime cette vertu, c'est la tendresse. La tendresse, c'est pas se faire des petits bisous, des choses gentilles pour se faire du bien. Ça vient d'en haut, la tendresse, parce que Dieu est tendre. Il est tendre et miséricordieux, dit l'Écriture. Et parce que Dieu est tendre, il nous a donné cette faculté, surtout en famille, de pouvoir bénéficier de ses gestes, de ses paroles de tendresse. C'est la vertu des forts. Une famille où il y a de la tendresse, c'est une famille qui est très forte. La tendresse, c'est l'empathie pour les autres, c'est l'attention, c'est toutes ces précautions que je prends pour mes enfants, pour mon conjoint. C'est de la douceur. Oh, que c'est bon que la douceur. La seule façon de lutter contre la violence, c'est de vivre la douceur. Il y a beaucoup d'humanité dans la tendresse. Et cette tendresse, voyez, on la voit de moins en moins. Que ne faisons-nous pas pour la vivre encore mieux en famille? C'est cette sécurité aussi qui est bonne pour chaque membre de la famille. Et vous savez, on obtient beaucoup plus par la douceur que par la force. Et c'est une béatitude, bienheureux les doux. Ensuite, il y a une deuxième vertu familiale, c'est la bienveillance, qu'on appelle aussi un peu aujourd'hui le respect. Mais la bienveillance, c'est avoir une disposition favorable pour l'autre, c'est bien voir l'autre. Et ça se poursuit par la bienfaisance, quand on a le goût de faire du bien pour l'autre. Parce que vouloir sans faire, ou c'est croire bien faire. Alors que c'est en faisant, c'est en ayant cette bienveillance qui s'accorde à l'autre, ça s'appelle la charité, l'amitié, c'est vouloir le bien de l'autre, la générosité, c'est tout ça qui permet de lutter contre toutes nos envies, nos jalousies, nos comparaisons et nos luttes fraternelles. On est bienveillant, c'est plus facile d'être bienveillant avec les plus proches que ceux que l'on ne connaît pas. Alors rentrons dans cette bienveillance qui est une si belle vertu familiale. Et puis il y a une vertu dont on parle plus volontiers aujourd'hui qui s'appelle la gratitude. C'est ce sentiment affectueux que l'on éprouve envers les autres quand on sent qu'on a été leur obligé, que justement ils nous ont apporté du bien. Et c'est donc savoir dire merci, c'est savoir reconnaître un bienfait. Pour le bienfait, on dit merci, mais c'est aussi pour celui qui nous l'a accordé. On se réjouit, justement, sans nostalgie, sans regret, et c'est ce qui permet de combattre l'orgueil et l'égoïsme. C'est une sorte de mot magique que ce beau mot de merci. Eh bien, voilà ce qui attend nos familles. Et on voit que tous ces ressorts qui nous viennent de l'Évangile et qui font très bien fonctionner la vie familiale, ils sont tellement bien faits, et nous devons en rendre grâce au Créateur, parce que cela vient mettre de la sainteté, c'est-à-dire du bonheur, là où nos familles restent incomplètes ou parfaites, ou même en souffrance. Et la sainteté, vous savez, c'est cette foule d'êtres qui ont pu être malades, appauvris, accidentés, même pécheurs, c'est tout ça qui ont pris ce chemin du bonheur en suivant le Christ et son évangile. Et c'est pas cette entreprise de démolition qui atteint la famille depuis le début du 19e siècle qui peut changer notre résolution à vivre tout cela. Sacrée famille, oui, sacrée famille. Non pas qu'elle doit devenir sacrée, mais elle doit surtout devenir sainte. Une réalité que l'on sacralise peut-être, mais qui est le meilleur moyen de nous sanctifier, de nous rendre heureux et d'en faire profiter tous les autres.
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Évangile de Jésus-Christ selon saint Matthieu. En ce temps-là, une fois sortis de la synagogue, les pharisiens se réunirent en conseil contre Jésus pour voir comment le faire périr. Jésus, l'ayant appris, se retira de là. Beaucoup de gens le suivirent et il les guérit tous. Mais il leur défendit vivement de parler de lui. Ainsi devait s'accomplir la parole prononcée par le prophète Isaïe. « Voici mon serviteur que j'ai choisi, mon bien-aimé, en qui je trouve mon bonheur. Je ferai reposer sur lui mon esprit. Aux nations, il fera connaître le jugement. Il ne cherchera pas querelle. Il ne criera pas. On n'entendra pas sa voix sur les places publiques. Il n'écrasera pas le roseau froissé. Il n'éteindra pas la mèche qui faiblit, jusqu'à ce qu'il ait fait triompher le jugement. Les nations mettront en son nom leur espérance. » Le Christ ne brise pas le roseau froissé, il le relève. Eh bien, chers amis, l'évangile de ce samedi commence dans un climat tendu. Les pharisiens tiennent conseil contre Jésus pour le faire périr. Déjà, l'hostilité monte. Jésus pourrait répondre par la force, par l'affrontement, par le spectacle. Mais il se retire. Non par peur, mais parce que sa mission ne suit pas la logique de la violence. Saint Matthieu voit dans cette attitude l'accomplissement d'une prophétie d'Isaïe. « Voici mon serviteur que j'ai choisi. Il ne criera pas, il ne haussera pas le ton, il n'écrasera pas le roseau froissé, il n'éteindra pas la mèche qui faiblit. » Quelle belle image du Christ! Le roseau froissé, c'est peut-être quelqu'un qui tient encore debout. Mais à peine. La mèche qui faiblit, c'est cette petite lumière intérieure qui n'est pas éteinte, mais qui vacille. Jésus ne vient pas achever ce qui est fragile. Il vient sauver ce qui peut encore vivre. Nous vivons parfois dans un monde dur, où l'on classe vite les personnes. Efficace ou inutile, fort ou faible, réussi ou raté. Jésus, lui, regarde autrement. Il voit la braise sous la cendre. Il voit l'espérance sous la blessure. Il voit la dignité là où les autres ne voient plus qu'un échec. Et pourtant, cette douceur n'est pas faiblesse. L'Évangile dit qu'il fera triompher la justice. Mais la justice de Dieu ne commence pas par écraser, elle commence par relever. Sainte Thérèse de l'Enfant Jésus disait « la confiance ». Et rien que la confiance doit nous conduire à l'amour. Oui, la confiance. Et rien que la confiance doit nous conduire à l'amour. Même quand notre foi semble faible, même quand notre cœur est blessé, même quand notre lumière vacille, Jésus croit encore à la braise cachée sous la cendre. Aujourd'hui, confions au Christ nos fragilités, nos découragements, nos lumières vacillantes, et demandons aussi de devenir pour les autres des témoins de sa douceur, car entre les mains de Jésus, même un roseau froissé peut redevenir instrument de louange. Amen. Que Dieu vous garde et vous bénisse. Portez-vous bien. À la prochaine.

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1: C'est un article paru dans le bimensuel L'Invisible que je vous partage aujourd'hui. Une rencontre de Chloé Durand, Antoine Lemaire, avec le chanteur français Vianney. Depuis 5 ans, Vianney partage l'affiche avec les plus grands noms de la musique. Mais entre The Voice et ses chansons pour les autres, il peine à trouver du temps pour ses projets personnels et ses propres chansons. Il revient sur ses 10 dernières années et il évoque la suite. Première question, Vianney, vous avez déjà fait la une de L'Invisible il y a 10 ans. À l'époque, vous étiez une jeune révélation de la musique. Où en êtes-vous aujourd'hui et qu'est-ce qui a changé dans votre vie ? Réponse de Vianney. Le public s'est élargi chaque année depuis notre première rencontre. J'ai donc gagné de nouvelles libertés et perdu beaucoup d'autres. La notoriété bouleverse le quotidien, mais c'est finalement accessoire à côté de l'aventure humaine globale que je vis depuis 10 ans. J'ai fait des rencontres inoubliables parmi les gens qui me suivent ou ceux avec qui je travaille. Aujourd'hui, je me présente finalement comme un auteur-compositeur. Quand il y a 10 ans, on m'a donné l'opportunité de créer des chansons à temps plein, je suis devenu musicien. J'ai énormément travaillé pour l'être. Je ne suis pas né avec une guitare dans les mains. Par contre, je pense que je suis né avec une voix qui, tout de suite, prenait plaisir à s'exprimer par le chant. C'est naturellement que je m'exprime en chantant. Face à ce succès, qu'est-ce qui vous aide, Vianney, à garder les pieds sur terre ? C'est très simple. Ce sont mes amis, ma famille et mon environnement de travail. Quand il t'arrive ces choses un peu magiques, du moins inespérées, et que les gens avec qui tu travailles ou grandis restent humbles, ça t'aide à demeurer simple. Mes proches et mon équipe ne m'ont jamais regardé comme une star. Ils sont heureux pour moi, mais ne sont pas impressionnés par la gloire, et moi non plus. Ma foi fait partie de mon équilibre naturel, parce que grâce à elle, ma conception de la vie, du succès, du partage, de l'amour, est imprégnée d'une vision déiste et christique. J'ai en moi les enseignements de la Bible. Alors bien sûr, comme tous les croyants, je suis absolument imparfait. Ce n'est pas parce qu'on a la foi qu'on connaît le chemin et qu'on prend toujours le bon chemin. Mais considérer qu'il y a quelque chose de foncièrement plus grand que nous, ça nous remet généralement à notre place. Mon métier peut abîmer beaucoup. Et je ne parle pas que de l'alcool, de la drogue, des nuits blanches, etc. Il abîme parce qu'il peut endurcir le cœur. Il y a une telle intensité, tant de vent contraire que le bateau peut aisément tanguer. On se barricade, on s'endurcit un peu. L'adversité me stimule. Je crois que cela m'a beaucoup aidé jusqu'ici. Mais il faut réussir à rester doux et humble, et la foi m'aide pour cela. Ma prière, c'est presque exclusivement de rendre grâce, de remercier et de confier ceux qui me sont chers. J'ai rencontré énormément de gens avec des fardeaux, des maladies, des problèmes, des questions. Je remercie Dieu de les avoir rencontrés et je les lui confie ainsi que leur famille. Avec le temps, j'ai compris qu'il ne fallait pas se décourager en étant trop ambitieux pour sa prière. Et puis, on peut prier en chantant, on peut prier en silence. 15 secondes de prière, c'est toujours 15 secondes. J'ai même un ami musicien qui a appris à prier en regardant un tuto YouTube. Dans le monde de la musique, il y a beaucoup de gens très sensibles. Et je pense que la sensibilité aide à se poser des questions qui peuvent nous amener à une forme de spiritualité. Ensuite, peut-être que les gens rencontreront Dieu et peut-être pas. Mais à partir du moment où ils sont tournés vers l'autre et qu'ils sont en paix. Que souhaiter de plus ? Vianney, vous êtes papa d'un petit garçon. Qu'est-ce que ça a changé pour vous ? C'est une grande joie et un amour véritable. Mais j'ai l'impression que c'est comme la continuité de ma vie. Bien sûr, j'ai moins de temps pour moi. Et mon métier, c'est quand même un truc d'égoïste. Quand tu as une passion comme la mienne, tu y consacres tout. Auparavant, je ne sortais pas, je dormais peu. Les amis, les relations amoureuses passaient après. Ma passion emportait tout sur son passage. Et c'est d'ailleurs encore la grosse difficulté que j'ai à gérer dans ma vie. Mais maintenant que j'ai une femme et des enfants, je ne peux plus faire ça. Je dois mettre mon ego en veilleuse. Pour moi, si tu décides d'avoir un enfant, tu lui accordes du temps. J'ai dû lâcher sur certaines choses et travailler différemment. Question suivante. Vous terminez votre aventure au jury de The Voice, qui vous donnait un rôle de mentor, de transmetteur. Vous avez aimé cette responsabilité ? Oui, j'aimais beaucoup cette dimension de transmission et j'ai mis tout mon cœur à l'ouvrage avec The Voice. C'était l'occasion de côtoyer des vrais passionnés qui ont quelque chose en eux à exprimer. Tu te mets à leur service et tu essaies de les aider pour qu'ils en sortent le meilleur. J'ai donné 5 ans où j'étais dédiée au projet des autres, où je n'ai pas sorti d'album perso. Je me suis comme mis en veilleuse, j'ai partagé l'affiche ou bien j'étais tout simplement en retrait. Et ça m'a fait un bien fou. Mais au bout d'un certain temps, quand tu portes les projets des autres, tu as envie de vider ton sac à toi. Aujourd'hui, je sens que j'ai besoin d'exprimer certaines choses personnelles et je vais le faire. Vous allez donc écrire de nouvelles chansons. Avez-vous des projets dans un futur proche ? Réponse de Vianney. J'ai surtout besoin de silence. On peut être mélomane et par-dessus tout aimer le silence. Pour moi, il est vital. J'en ai besoin pour calmer les choses, arrêter de faire et produire sans cesse. J'ai envie de réapprendre à prendre du temps sans faire, sans avoir, simplement être. Et dans mon cas, je sais que ça passe par un choix radical. J'ai donc choisi de m'isoler pendant plusieurs mois avec ma famille en forêt dans un ermitage. J'ai dû me faire violence pour refuser les projets qu'on me proposait, mais maintenant c'est un grand soulagement. Je sais que j'ai plusieurs mois pour me recentrer et pour écrire. Souvent, les gens ne perçoivent pas que si on écrit des chansons joyeuses, c'est parce qu'on a des blessures en nous qu'on n'arrive pas forcément à gérer et que la musique nous aide à canaliser. La musique a pour moi des vertus thérapeutiques. Elle me sauve. J'ai besoin d'écrire des chansons et pour cela, il faut que je ne sois plus sollicitée, que je fasse ce pas de côté. Loin du monde, pour mieux le regarder. Dernière question. Et si vous deviez écrire une chanson sur votre foi, comment s'appellerait-elle ? Je dirais la grâce, parce que la foi est un cadeau, une chance. Pour notre appréciation de la mort, pour notre rapport à la vie, à l'humilité, à l'autre. Dans ma chanson, je rappellerai aussi que la foi se partage humblement, mais ne s'impose pas à l'autre. Respecter son prochain dans sa complexité, en lui souhaitant la paix intérieure. Ça aussi, pour moi, c'est se rapprocher du ciel. C'était le témoignage de Vianney, recueillie par Chloé Durand et Antoine Lemaire pour le bimensuel L'Invisible.

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2: Godefroy était chevalier. Depuis une dizaine d'années, il menait la troupe de ses hommes de combats en bataille, de massacres en carnage. De chaque combat mené, Godefroy et ses guerriers sortaient victorieux. Ses soldats craignaient autant la force de leur chef que son irascible caractère. Il faut dire que Godefroy était d'une susceptibilité maladive. Le moindre mot de travers, le moindre regard torve, et ta tête se trouvait désolidarisée de tes épaules et s'en allait rouler dans le fossé. Ainsi était le chevalier Godefroy, infiniment puissant, constamment victorieux, et maladivement susceptible. Jusqu'à ce matin-là. Ce matin où Godefroy s'est réveillé parmi les décombres de la bataille de la veille. Autour de lui, ce n'était qu'un champ de désolation. Cadavres accumulés, arbres calcinés, ruines fumantes. Godefroy s'éveille au milieu de ce désastre en entendant comme une petite voix. Une petite voix qui chantonnait presque. « Godefroy, où est ton âme ?» Godefroy, où est ton âme ? Godefroy regarde partout autour de lui, mais il n'y a là pas âme qui vive. Il n'y a là que ses cadavres accumulés, ses ruines fumantes, ses arbres calcinés. Et pourtant la petite voix continuait. Godefroy, où est ton âme ? Godefroy, où est ton âme ? Là, Godefroy s'est dit que ça y était. Trop de batailles menées, trop de sang versé avait eu raison de son pauvre esprit. Il était devenu fada, comme on dit. Il était devenu fada. Alors, un tantinet désolé tout de même, Godefroy s'est planté le nez au ciel. Et c'est là qu'il l'a aperçu, à la plus haute des branches de l'un des arbres calcinés. Une sorte de petit oiseau bleu qui chantonnait presque. Godefroy, où est ton âme, Godefroy? « Où est ton âme ?»«
3: Ben, j'en sais rien où elle est. Puis, on peut pas dire que ça m'intéresse tant que ça. Pourquoi est-ce que je devrais m'en préoccuper ?»«
2: Car sans ton âme, tu es perdu, Godefroy. »«
3: Ah bon ? Ah ouais, c'est embêtant, ça. Et dis-moi, comment je peux faire alors pour la retrouver ?»«
2: Pour cela, Godefroy, il te faudra d'abord trouver les portes de l'enfer et aussi celles du paradis. Bonne chance à toi, Godefroy. Bonne chasse à toi. » Et sur ces mots, l'oiseau s'est envolé, a traversé la plaine et a disparu derrière des lointaines collines. À cet instant, le chevalier Godefroy a tout abandonné. Il a abandonné sa vie de guerrier. Il a abandonné la troupe de ses hommes. Il n'a gardé à son côté que sa vieille épée en souvenir des jours passés. Il est parti sur les chemins à la recherche de ces portes-là, des portes de l'enfer et de celles du paradis. Godefroy a cherché, de ville en village, de hameau en château. Partout où il passait, Godefroy demandait aux gens qui croisaient « Vous auriez pas vu la porte de l'enfer ? Vous auriez pas vu la porte du paradis ?» Alors dans les villages, quand on voyait ce vagabond ainsi questionné, on se disait que celui-là, mais il avait sans doute perdu d'esprit. Il était sans doute un peu fada. Mais Godefroy, il voulait les trouver, ces portes de l'enfer, ces portes du paradis. Alors il a marché, cherché, de forêts en bosquets. Il a marché, cherché pendant des semaines.

0: pendant des mois, pendant des années. Le temps passant, ses barbes et cheveux lui ont poussé, ses habits se sont légèrement dégradés, mais rien ne l'empêchait de continuer à chercher la porte de l'enfer, à chercher la porte du paradis, de ville en village, de hameau en château, par les forêts, par les bosquets, partout. Godefroy, il cherchait. D'année en année, barbes et cheveux se sont embroussaillés, ses habits se sont complètement délabrés. Il a fini par vraiment ressembler à un pauvre vagabond, à un mendigo traînant sur les chemins. Mais il continuait à chercher la porte de l'enfer, à chercher la porte du paradis, jusqu'à cette soirée du mois de juillet. Cette soirée du mois de juillet où Godefroy était au cœur d'une sombre forêt. Depuis le matin, il pleuvait à verse. L'homme était trempé jusqu'à l'os. Le soleil commençait à se coucher, la nuit commençait à tomber. Godefroy était résigné à devoir passer cette soirée trempée à la belle étoile, quand soudain, au loin, il aperçut comme une lueur, comme la lueur d'un feu de bois. Godefroy s'est dit qu'il devait y avoir là-bas quelques bûcherons qui se réchauffaient à ces flammes-là, qui pourraient au moins profiter de la chaleur du feu. Alors il s'est approché de la lueur. Godefroy est arrivé dans une clairière, au centre de laquelle il a aperçu une chaumière, par la fenêtre de laquelle il aperçut la belle lueur d'un bon feu de cheminée. Godefroy, il allait frapper à la porte, implorant qu'on lui offre l'hospitalité. Vous savez, en ces temps-là, l'hospitalité était encore un devoir sacré. Le vieil homme qui habitait là s'est empressé d'ouvrir. Il a installé Godefroy auprès de la cheminée, lui offert un bol de son pauvre brouet. Et vieux bonhomme a eu l'élégance d'attendre que Godefroy soit réchauffé et rassasié, avant d'interroger sur les raisons de son errance en cette forêt, ce soir-là. Alors Godefroy, il a tout raconté. Godefroy, il a raconté ses années de chevalier, ses années passées à la tête de sa troupe de guerriers. Godefroy, il a raconté la crainte qu'il inspirait à ses hommes de par la force de son bras et de par sa grande susceptibilité. Godefroy, il a raconté la rencontre avec l'oiseau bleu et que depuis ce jour-là, il était à la recherche des portes de l'enfer et de celles du paradis. Quand il a dit ça, Godefroy a entendu le vieux éclater d'un rire tonitruant. Toi, chercher les portes de l'enfer et du paradis, la bonne blague. Mais tu t'es vu? T'as le regard d'un chien crasseux, tu sens plus mauvais qu'un bouc. Mais rien qu'à sentir ton odeur, elle s'enfuira en courant les portes de l'enfer et du paradis. Quel idiot que tu fais, le vagabond. Personne, jamais, n'avait osé s'adresser sur ce ton au chevalier Godefroy. Quand Godefroy a entendu le vieux ainsi se moquer de dans ses veines, son sang n'a fait qu'un tour. Ses nerfs se sont retroussés les uns contre les autres. Il a senti la moutarde lui monter au nez. Godefroy s'est saisi de son épée, l'a dressée vers le ciel, s'apprêtant à l'abattre sur le vieillard. Mais là, il a vu le vieux bonhomme qui était simplement assis et qui lui souriait. Qui lui souriait d'un doux sourire d'amitié. Et Godefroy, il a entendu le vieux bonhomme lui dire « Eh bien voilà, Godefroy. Tu l'as trouvé, la porte de l'enfer. Elle était cachée au cœur de ta colère. » Godefroy, il a compris. Il a compris ce que disait le vieux. Il a compris ce qu'il venait de faire, ce vieux-là. Alors, il a laissé doucement sa colère et son épée retomber. Et au vieillard, il a rendu son sourire, son doux sourire d'amitié. C'est alors que le vieux bonhomme lui a dit « Et voilà, Godefroy, maintenant, tu viens de trouver la porte du paradis. Elle s'ouvre lorsque tu souris. » On raconte que c'est ainsi que commença le long voyage de Godefroy à la recherche de son âme.
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Bonjour chers auditeurs, voici l'émission Visage de la Bible. Catherine Mann au micro pour vous proposer de feuilleter la Bible comme un album de famille, celui d'une grande famille spirituelle, où nous allons nous attarder sur quelques visages d'hommes et de femmes, en choisissant plutôt de mettre en lumière ceux qui ne sont pas très connus, mais qui méritent pourtant de l'être, ou en tout cas, qui méritent que l'on s'y intéresse. Car dans la Bible, tout a son importance. Continuons donc de tourner les pages bibliques et arrêtons-nous maintenant sur un visage de femme, celui de Rachel. Rachel est une des filles de Laban, qui est lui-même un fils de Bethuel, c'est-à-dire un neveu d'Abraham. Et Laban avait une sœur, Rebecca, qui avait épousé Isaac, le fils d'Abraham. Ainsi donc, Rachel fait partie du grand clan familial d'Abraham, assez dispersé sur le territoire. Or, la tante de Rachel, donc Rebecca, avait mis au monde deux fils, Ésaü et Jacob. Vous vous souvenez sans doute que Jacob, aidé par sa mère, avait réussi à prendre la place de son frère aîné Ésaü pour s'emparer de l'héritage paternel. C'est pourquoi Jacob fut ensuite obligé de fuir devant la colère de son frère. Alors, ses parents l'avaient envoyé vers son oncle Laban pour qu'il y trouve un refuge et aussi puisse, par la même occasion, trouver une épouse qui soit du clan familial. Il était en effet primordial pour eux à cette époque de préserver l'unité autour de la foi d'Abraham, une religion nouvelle qui devait être préservée du risque des unions avec les anciennes idoles païennes. On faisait donc plus confiance à la consanguinité pour éviter de corrompre le monothéisme, sans doute encore trop fragile. Donc, voilà Jacob qui s'approche des terres de son oncle Laban et qui s'arrête à un puits où il fait la connaissance des serviteurs de Laban, certains serviteurs qui étaient venus pour puiser de l'eau. Lisons quelques lignes de ce chapitre donc 29 du livre de la Genèse qui nous raconte cet épisode. Il parlait encore avec eux lorsque Rachel arriva avec les moutons qui appartenaient à son père Laban, car elle était bergère. Jacob s'avança, roula la pierre de dessus le puits et fit boire les moutons de Laban, frère de sa mère. Et Jacob fut ému et pleura. Il dit à Rachel qu'il était un parent de son père, qu'il était le fils de Rebecca. Alors Rachel courut en informer son père, et dès que Laban entendit parler de Jacob, fils de sa sœur, il courut à sa rencontre, il l'étreignit, l'embrassa et l'amena chez lui. Il lui dit « Tu es sûrement mes os et ma chair ». Voilà donc un texte qui nous montre Jacob accueilli très chaleureusement chez son oncle Laban. On voit à quel point les liens familiaux étaient importants pour eux. Mais comme Jacob était venu là pour se cacher d'Ésaü, donc pour une durée indéterminée qui risquait d'être longue, la question se posa de sa contribution aux frais de son entretien. Laban interroge franchement son neveu et lui dit « Me serviras-tu gratuitement parce que tu es un frère pour moi ? Sinon, indique-moi quel gage tu demanderas ?» Et la réponse de Jacob est assez surprenante. « Je te servirai 7 ans pour Rachel, ta fille cadette. » Car en fait, Jacob était déjà tombé amoureux de Rachel, sans doute même depuis les premiers instants de leur rencontre au puits. Alors, il faut dire, comme le dit le verset 27 du chapitre 29, que Rachel avait bel aspect et était belle à regarder. La réputation première de Rachel, c'était sa beauté. Et donc Laban va accepter cette proposition, il donnera sa fille en mariage à Jacob,
après que celui-ci aura travaillé à son service pendant 7 ans. Ensuite, la Bible nous dit, Jacob servit 7 ans pour Rachel, mais ils lui parurent quelques jours tellement il l'aimait. Voilà. Les événements ne se passeront en fait pas du tout de cette façon, car en réalité, Laban avait 2 filles. Rachel n'était que la cadette. Elle avait une sœur aînée qui s'appelait Léa, dont le texte biblique nous dit ceci, une seule petite chose, elle avait les yeux faibles. En fait, on ne sait pas vraiment comment traduire cette expression. Parfois, on dit tout simplement qu'elle devait loucher. En tout cas, elle voyait mal et n'avait pas un très beau regard. Or, quand Jacob eut effectivement travaillé pendant 7 années pour le service de Laban, vint enfin l'heure de son mariage, où il eut la mauvaise surprise de voir apparaître Léa, la sœur aînée, au lieu de Rachel. Il était tombé dans un piège. En fait, Laban voulait caser sa fille aînée et sous prétexte que la coutume voulait que la fille aînée soit toujours mariée la première, Jacob, bien malgré lui, se vit obligé d'épouser Léa. Heureusement, comme la polygamie était alors habituelle, Laban lui proposa d'épouser ensuite Rachel, à condition toutefois de consacrer de nouveau 7 années de travail au service de son beau-père. Alors, comme Jacob aimait profondément Rachel, eh bien, il va accepter ce nouvel arrangement et se remit au travail et a espéré épouser Rachel. Donc voilà encore une famille biblique où les relations ne devaient pas être tous les jours très confortables. D'autant plus que le sort semblait s'acharner contre Rachel, parce qu'une fois qu'elle avait épousé Jacob, elle resta quand même stérile. Alors que sa grande sœur Léa fut, elle, rapidement et extraordinairement féconde. Lisons ce que la Bible raconte de Léa. Nous sommes à la fin du chapitre 29 de la Genèse. Quand le Seigneur vit que Léa n'était pas aimée, il la rendit féconde, alors que Rachel restait stérile. Léa devint enceinte et enfanta un fils qu'elle appela Ruben, car dit-elle, le Seigneur a regardé mon humiliation et maintenant mon époux m'aimera. Et Léa devint de nouveau enceinte et elle enfanta un fils. Alors elle s'écria, comme le Seigneur s'est aperçu que je n'étais pas aimée, il m'a encore donné celui-ci. Et elle l'appela Siméon. Et elle devint de nouveau enceinte et enfanta encore un fils, disant, cette fois-ci, mon époux s'attachera désormais à moi, puisque je lui ai donné 3 fils. C'est pour ça qu'elle l'appela Lévi. Puis Léa devint à nouveau enceinte, enfanta encore un fils et s'écria, cette fois je louerai le Seigneur. C'est pourquoi elle l'appela Judas. Et là, elle s'arrêta d'enfanter.

Reprenons donc la lecture du texte biblique au chapitre 30 du livre de la Genèse et retrouvons Rachel, verset 1. Voyant qu'elle ne donnait pas d'enfant à Jacob, Rachel devint jalouse de sa sœur. Elle vint dire à Jacob, « Donne-moi des fils ou je meurs !» Jacob s'irrita contre Rachel et s'écria, « Est-ce que je suis moi à la place de Dieu ? C'est lui qui n'a pas permis à ton sein de porter son fruit. » Donc nous sommes de nouveau dans une ambiance de couple un peu étrange, quelques années à peine après leur mariage. Rachel, jalouse de sa sœur, s'énerve contre son mari, qui lui-même proteste contre les reproches de sa femme qu'il trouve injustes. C'est alors que Rachel eut l'idée, selon la coutume de l'époque, de proposer sa servante, Bilha, à son mari, pour que lui fasse un enfant à sa servante, car cet enfant sera alors considéré comme appartenant à Rachel. On trouvait normal à cette époque cette sorte de fonction de mère porteuse qui incombait à la servante. Donc Jacob obéit à Rachel et la servante enfanta un fils. Donc je vous lis Genèse chapitre 30 verset 6. Rachel s'écria, « Dieu m'a fait justice, il m'a aussi exaucé,

Voilà, donc Rachel est apaisée avec les deux fils de la servante. On pourrait penser que l'histoire pouvait s'arrêter là, mais pas du tout. Car cette fois, c'est Léa qui, dépitée de n'avoir plus d'enfants à enfanter, elle va offrir les services aussi de sa servante comme mère porteuse. Elle lui envoie donc à Jacob sa servante Zilpa, qui elle aussi va lui donner des fils. Deux fils. Le premier s'appellera Gad et le deuxième Asher. Mais Léa, stimulée par ces deux fils supplémentaires, va aller négocier avec Rachel de pouvoir reprendre sa place dans le lit de Jacob. Et ainsi, Léa va pouvoir de nouveau être enceinte et donner un cinquième fils à Jacob elle-même. Donc, elle l'appellera Issachar. Et puis encore un de plus, un sixième fils, pour lequel elle s'écria, nous lisons ça au verset 20, Dieu m'a fait un beau cadeau, cette fois-ci mon époux reconnaîtra mon rang, car je lui ai donné six fils. Et elle appela celui-ci Zabulon. Effectivement, quand on pense à l'importance pour une femme dans la culture hébraïque de donner un fils à son époux, Léa peut effectivement être fière d'elle avec ses six fils. Et pourtant, elle aura encore un enfant, une fille, cette fois appelée Dina, qui vient un peu comme une petite pièce rapportée, compléter la longue liste des enfants de Léa. Mais le match entre les deux sœurs n'est pourtant pas encore achevé. Lisons maintenant Genèse chapitre 30, les versets 22 à 24. Alors Dieu se souvint de Rachel. Dieu l'exauça et la rendit féconde. Elle devint enceinte, elle enfanta un fils et s'écria, Dieu a enfin enlevé mon déshonneur. Et elle appela son fils Joseph en disant, Que le Seigneur m'ajoute un autre fils. Ce qui arriva d'ailleurs, mais quelques années plus tard. Et malheureusement, car dans ce deuxième et tardif accouchement, Rachel perdra la vie en mettant au monde le petit dernier de la fratrie, celui que son père appellera Benjamin. Mais nous n'en sommes pas encore là. Pour le moment, Rachel est tout à la joie d'avoir mis au monde son fils, Joseph. Et comme elle est enfin comblée, son mari Jacob se dit qu'il est temps maintenant de mettre fin au contrat qui le liait à son beau-père, c'est-à-dire 14 années de travail passées à son service pour ces deux mariages, auxquels se sont depuis ajoutées 6 années consacrées à accroître les troupeaux. Alors, Jacob commence toute une tractation avec Laban pour pouvoir obtenir de lui un troupeau qui lui appartienne en propre au moment de partir et de rentrer sur ses terres familiales. Mais on va retrouver là le côté rusé de Jacob, celui qui a trompé son frère déjà. Ici, il va trouver le moyen de s'approprier toutes les bêtes robustes des troupeaux en ne laissant à Laban que les plus chétives. Je n'explique pas le stratagème, c'est vraiment trop compliqué à comprendre. Mais en tout cas, quand Laban se rend compte de la manipulation, évidemment, il se met en colère et les relations deviennent mauvaises. C'est pourquoi Dieu va venir lui-même avertir Jacob pour lui dire, Maintenant, lève-toi, quitte ce pays et retourne au pays de ta famille. Alors Jacob vient trouver ses femmes pour les préparer à partir. Mais les deux sœurs, apparemment bien réconciliées, vont faire remarquer à leur époux que Laban, leur père, s'est montré extrêmement malhonnête aussi envers elles, en les privant de leur dot, et qu'elles se trouvent à ce moment-là dépouillées de tout bien par ce père peu scrupuleux. Alors, pendant que Jacob organise la fuite quand même de sa famille, de ses troupes,

troupeau et de quelques serviteurs, Rachel va, en forme de représailles, aller dérober à son père les statuettes d'idoles protectrices qu'il conservait de ses anciennes habitudes païennes. Et ensuite, elle rejoint sa famille et tout le monde va réussir à s'enfuir en douce en emportant cette sorte de trésor de guerre que Rachel a dérobé à son père. Alors, bien évidemment, quand Laban va se rendre compte non seulement du départ de son gendre et de ses filles, mais du vol qui pour lui est quelque chose de terrible, il va se mettre à leur recherche et les rattraper. Entre-temps, Dieu est venu lui demander de se montrer modéré envers eux. C'est donc avec beaucoup d'amabilité que Laban vient s'adresser à Jacob quand il le retrouve en lui disant, on est au verset 27 du chapitre 31, « Pourquoi as-tu caché ta fuite et m'as-tu évité au lieu de me prévenir ? Je t'aurais laissé partir dans la joie et les chants. Tu ne m'as même pas laissé embrasser mes filles et tes fils. Et pourquoi m'as-tu dérobé mes dieux ?» Ah, voilà donc en fait la vraie raison de la poursuite. Mais en fait, nous sommes là devant un gros malentendu. Car Jacob n'est pas au courant. Il ne sait pas que c'était Rachel qui a volé ses statuettes. Elle ne lui a rien dit. C'est pourquoi, plein de bonne volonté, Jacob va autoriser son beau-père et ceux qui l'accompagnent de fouiller partout dans le campement pour retrouver ce qui lui appartient. Et Jacob promet que le voleur sera mis à mort. Voilà Rachel en bien mauvaise posture. Alors, lisons le récit de ce qui se passe ensuite, donc chapitre 30, verset 33 et suivant. Laban entra fouiller dans la tente de Jacob, puis dans celle de Léa, puis dans celle des deux servantes, et il ne trouva rien. Il sortit de la tente de Léa pour entrer dans celle de Rachel. Or, Rachel avait mis les idoles dans le bas d'un chameau et elle s'était assise dessus. Laban fouilla toute la tente et ne trouvait rien. Rachel dit alors à son père, « Que mon Seigneur ne m'en veuille pas, mais je ne puis me lever devant toi, car j'ai ce qui arrive aux femmes. » Alors Laban acheva de fouiller sans retrouver ses idoles. C'est un passage étonnant quand même. Comment ne pas admirer l'audace et l'intelligence de Rachel dans cette situation ? Car en disant à son père qu'elle se trouvait empêchée de se lever à cause de ce qui arrive chaque mois aux femmes, elle est sûre que celui-ci n'essayera même pas de l'approcher, car il y a là un tel tabou d'impureté qu'il n'aura aucune envie de le transgresser. Alors, nous sommes là devant un épisode très révélateur de l'astuce et de la débrouillardise dont peuvent faire preuve les femmes de la Bible, alors qu'elles ont tellement peu de pouvoir et de liberté dans la société. Cela nous montre comment ces femmes, qu'on appelle souvent les matriarches, ont pu se rendre si présentes et efficaces malgré leur position subalterne.

Continuons de nous intéresser à Rachel qui vient de dérober donc les dieux protecteurs de son père, des statuettes qui pour la religion de son époux Jacob ne sont que des idoles. Mais pour en faire quoi exactement, le texte n'en dit rien. Était-ce juste une vengeance personnelle, une manière d'affaiblir son père comme lui-même avait fait envers elle en la privant de sa dot? Je me demande aussi en quoi étaient fabriquées ces idoles, car dans les psaumes, on trouve plusieurs fois l'évocation des idoles d'or et d'argent des peuples païens. Dans le psaume 115, verset 4, par exemple, dans le psaume 135, au verset 17, ces idoles d'or et d'argent qui ne peuvent pas aider. Alors, est-ce que Rachel n'a pas trouvé ce moyen de récupérer une partie de son héritage en faisant après, donc simplement fondre ses idoles auxquelles elle ne croyait plus? Elle pouvait ainsi récupérer l'or et l'argent. Peut-être, qui sait. En tout cas, le fait est que, grâce à ce vol dont Laban ne trouvera pas l'explication, Jacob va pouvoir jouer les outragés parce qu'il a été accusé à tort. Et en fait, cela va lui permettre de négocier un accord avec ce beau-père qui va accepter de cesser les poursuites et conclure un traité de paix en promettant de respecter à présent un partage des territoires pour les troupeaux, car maintenant Jacob est devenu riche en troupeaux, il lui faudra beaucoup d'espace de pâturage. Et cet accord de paix est une assurance de pouvoir circuler en sécurité à l'avenir. Tout ça, en fait, grâce à l'astuce de Rachel. Le clan de Jacob va continuer donc sa marche et en chemin rencontrer le chemin d'Ésaü, le frère ennemi. Mais là aussi, il y aura enfin réconciliation et promesse de paix. À partir de là, nous n'entendons plus beaucoup parler de Rachel. On dit bien que les gens heureux n'ont pas d'histoire. Et nous ne la retrouvons qu'au chapitre 35 de la Genèse, quand, de nouveau enceinte, elle aura un accouchement tellement difficile qu'elle en mourut. La sage-femme lui dira pour la consoler qu'elle pouvait être fière d'avoir encore un fils. Je vous lis cet épisode. Donc, versets 17 à 20 dans le chapitre 35. Rachel enfanta, et ses couches furent pénibles. Or, comme elle accouchait difficilement, la sage-femme lui dit : Ne crains pas, car tu as un fils de plus. Mais dans un dernier souffle, au moment de mourir, Rachel appela son fils Ben-Oni, c'est-à-dire fils du deuil. Mais son père l'appela Benjamin, c'est-à-dire fils de la droite. Rachel mourut et fut enterrée sur la route d'Ephrata, c'est-à-dire Bethléem. Jacob érigea une stèle sur sa tombe. C'est la stèle de la tombe de Rachel aujourd'hui encore. Oui, aujourd'hui encore, effectivement, même aujourd'hui, ce site existe toujours. Il est considéré comme le troisième lieu saint du judaïsme, après le mont du Temple à Jérusalem et le tombeau des patriarches à Hébron. Il est devenu un lieu de pèlerinage, surtout pour les femmes qui ont du mal à avoir des enfants. Mais nous pouvons encore trouver dans la Bible d'autres endroits où il sera question de Rachel, par exemple, dans le livre du prophète Jérémie au chapitre 31. Il s'agit d'une prophétie de Jérémie qui annonce le futur retour de l'exil et les promesses de Dieu de retrouver le bonheur. Donc, dans ce chapitre 31 de Jérémie, au verset 15, nous lisons ceci. « Ainsi parle le Seigneur. Dans Rama, on entend une voix plaintive, des pleurs amers. C'est Rachel qui pleure ses enfants. Elle refuse tout réconfort, car ses enfants ont disparu. » Ainsi parle le Seigneur, « Assez, plus de voix plaintive, plus de larmes dans les yeux, ton labeur reçoit sa récompense, oracle du Seigneur. » Donc Rachel est associée à une promesse de retour, et on voit qu'elle est devenue, dans la mémoire d'Israël, une sorte d'archétype
de la mère dont l'attachement à ses enfants est devenu légendaire. Et d'ailleurs, n'oublions pas que l'évangéliste Matthieu va citer ce texte de Jérémie au chapitre 2 de l'évangile, quand il raconte l'épisode du massacre des enfants innocents par le roi Hérode. Je vous lis donc Matthieu, chapitre 2, verset 16-18. « Alors Hérode, voyant que les mages s'étaient joués de lui, entra dans une violente colère et il envoya tuer tous les enfants de Bethléem et de tout son territoire, depuis l'âge de 2 ans et au-dessous. Alors fut accompli ce que le prophète Jérémie avait dit, une voix a retenti dans Rama, une lamentation et une longue plainte, c'est Rachel qui pleure ses enfants et qui refuse d'être consolée parce qu'ils ne sont plus. » Donc pour Matthieu, c'est une prophétie du massacre des innocents, et dans la foi chrétienne, nous nous souvenons ainsi de Rachel encore aujourd'hui. Mais plus largement, nous pouvons voir, grâce à la vénération immense accordée à son tombeau, que Rachel est devenue un modèle féminin idéal, par sa réputation de beauté, par son intelligence, par l'amour des enfants, par les souffrances dans les difficultés à avoir des enfants, par sa mort même qui fut comme un sacrifice offert à la maternité, mais aussi par l'amour que lui porta toujours Jacob à travers tous les obstacles et toutes les épreuves. Alors, bien sûr, Jacob eut 12 fils, dont les 12 tribus d'Israël plus tard, dont 6 de sa première femme et 2 par l'intermédiaire de la servante Zilpa, et encore 2 fils par la servante de Rachel, Bilha. Mais il eut surtout 2 fils de Rachel, dont la Bible nous dit qu'ils étaient ses préférés à cause de l'amour qu'il avait eu pour leur mère. Et ce fut le cas surtout pour Joseph, dont le chapitre 37 de la Genèse nous explique la jalousie de ses frères parce qu'il était le préféré de leur père. Mais Jacob s'est attaché aussi à Benjamin, son petit dernier. Nous pouvons lire ça à la fin du chapitre 42. L'amour de Jacob pour Rachel a aussi laissé des traces dans la culture occidentale, à travers la peinture, bien sûr, mais aussi à travers la musique, particulièrement grâce à une femme musicienne, Elisabeth Jacquet de Laguerre, donc, qui a composé dans la période baroque une cantate « Jacob et Rachel », dont nous entendrons peut-être quelques notes avant de nous quitter. Et je vous dis dès à présent au revoir, chers auditeurs, et à très bientôt.

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2: Il est 6 heures. 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
4: Nous souhaitons une belle fête aux Frédéric ainsi qu'aux Arnoux. Le bienheureux Gabriel Longueville est un prêtre ardéchois né en 1931. Après son ordination, il demande à partir évangéliser l'Amérique latine et rejoint sa nouvelle paroisse en Argentine en 1970. Il veut se faire proche de ses paroissiens, particulièrement des plus pauvres, et pour ce faire, il occupe un emploi dans une entreprise de maçonnerie. Cela déplaît à son évêque qui le met à la porte du diocèse. Il est accueilli dans un autre évêché par Mgr Angelelli, très favorable à ses intuitions. Nommé dans une petite ville de 6000 habitants, il est chargé de la banlieue la plus pauvre. Il y loue une petite maison et travaille dans une menuiserie. Cela surprend le diocèse où les prêtres et les religieux se consacrent plutôt à l'éducation des enfants issus de familles aisées. En grand féru de justice sociale, il cherche à faire prendre conscience des droits sociaux de chacun. Le père Gabriel provoque des remous en organisant des œuvres pour les pauvres, en soutenant les instituteurs chrétiens du monde rural, la formation des syndicats de travailleurs comme les carriers, les bûcherons ou les employés domestiques. Il monte une coopérative pour les tisseuses de laine et organise un centre de couture. Pour trouver les fonds nécessaires à toutes ses actions, il écrit à son diocèse d'origine et l'Ardèche lui envoie de l'argent pour ses œuvres sociales. Tout cela ne plaît pas, notamment au gouvernement et à la police locale. En effet, en 1976, une junte militaire s'empare du pouvoir. Commence alors une période de répression sanglante, notamment envers tous ceux qui pourraient s'opposer à la mise en place d'une politique économique libérale. Les homélies sont contrôlées, les militaires surveillent les presbytères, effectuent des perquisitions, arrêtent des prêtres. Le 18 juillet 1976, son vicaire, le bienheureux Carlos, et lui sont arrêtés. Leurs corps sont retrouvés mutilés, criblés de balles, près d'une voie de chemin de fer. Bienheureux Gabriel Longueville, daignez intercéder pour nous auprès du Seigneur, afin que nous devenions, à votre suite, d'ardents témoins de la bonne nouvelle, particulièrement auprès des plus pauvres.
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5: Aujourd'hui, nous avons la grande joie d'accueillir Sœur Sophie, qui est venue spécialement à Laval le week-end dernier, à la maison diocésaine, pour prêcher une retraite sur le thème exigeant et lumineux des béatitudes. Alors, évidemment, nous lui souhaitons avec un peu de retard la bienvenue en Mayenne, ce pays de Marie, marqué tout particulièrement, évidemment, par l'apparition de la Vierge à Pontmain. Sœur Sophie s'est adressée plus particulièrement aux femmes, quel que soit leur parcours, leur âge, qui souhaitaient prendre un temps de retrait du quotidien et sans que cela bouleverse trop leur vie de famille ni n'impose un trop long déplacement. Donc 2 jours pour souffler, s'arrêter, se laisser interpeller par le message des béatitudes. Heureux les pauvres de cœur, heureux les persécutés pour la justice. Autant de paroles qui semblent à la fois prometteuses et parfois déroutantes lorsqu'on pense par exemple à la béatitude des persécutés qui n'est pas de prime abord très rassurante. Alors, Sœur Sophie, pendant 2 jours, c'est échiné, entre guillemets, à faire le tour de, de ces paroles fondatrices. Et surtout, elle a relié les béatitudes à la vie quotidienne de chacune des retraitantes qui étaient là. Et elle a donné une saveur, une actualité, y compris dans les moments d'épreuve et d'incompréhension, des questions donc que nous allons explorer ensemble. Bonjour Sœur Sophie.
6: Bonjour Béatrice.
5: Donc, bienvenue.
6: Joie de vous retrouver.
5: Joie de vous retrouver dans ce studio. C'est quand même un vrai plaisir de vous retrouver. Donc, à l'occasion de cette retraite sur les béatitudes, qu'est-ce qui vous a conduit à choisir ce thème des béatitudes?
6: Parce que tout le monde, saint Thomas d'Aquin nous dit qu'on est fait pour le bonheur, on est fait pour la vision béatifique, mais on est fait pour être heureux. Et c'est une très bonne nouvelle. Donc, comme dit l'Évangile, bonne nouvelle. Sauf que quand Jésus ouvre le porche de cette merveilleuse cathédrale, on entend la pauvreté, la faim, le pleur et la persécution. Alors ça, c'est les 4 qui sont apparemment négatives. On se dit, j'ai pas du tout envie d'être pauvre, pas du tout envie de pleurer, d'avoir faim et d'être persécuté. Il y en a quand même 3 autres, puisqu'il y en a 8. Il y en a quand même quelques autres qui sont mystérieuses. On sent qu'il y a du poids, mais en fait, bon, tout le monde est quand même attiré par la miséricorde. La pureté, on la recherche et ça pourrait passer. Et puis, la paix, ça peut passer. Mais il y en a quand même certaines qui restent en travers de la gorge.
5: Qui grattent un peu.
6: Qui grattent un petit peu. Or, voilà, donc j'ai essayé de montrer que ce sermon qui est un petit peu en marge, alors qu'en fait il est la pièce maîtresse de l'enseignement du Seigneur sur les mœurs, c'est-à-dire la façon, donc ça a été très concret hein, pour cette retraite, oui c'est le royaume qui vient à moi selon le programme de Dieu, mais en même temps il va rentrer dans mon quotidien, donc comme vous disiez très bien, j'essayais de faire des ponts avec des tas d'attitudes très concrètes dans notre vie pour que je prenne position par rapport à ces 8 béatitudes et que j'ai l'audace de la foi. Vous voyez que j'entende pas des ordres. Parce que si j'entends l'ordre « tu seras pauvre », voilà, c'est pas du tout ça. Jésus nous dit pas « tu seras pauvre, tu vas pleurer, tu vas avoir faim, tu seras persécuté ». Il est très positif, il nous dit « bien heureux, bien heureux ». Alors il y a un attrait et surtout il y a une promesse et une récompense dont Jésus parle déjà.
5: Alors justement, quand vous dites, il ne nous dit pas « tu vas avoir faim », mais enfin « bienheureux ceux qui ont faim », c'est quand même des choses qui peuvent sembler très très paradoxales en associant à la fois le bonheur et la souffrance. Et comment est-ce qu'on peut les comprendre aujourd'hui où justement on est dans une société qui recherche avant tout le confort et surtout pas ce qui gratte?
6: Oui, exactement. Alors donc la première béatitude par exemple de la pauvreté, dans cette retraite je l'ai traitée à fond parce qu'en fait si je vis, alors pauvreté qui n'est pas forcément matériel, mais qui est en tout cas de cœur, c'est la porte d'entrée, c'est fondamental. C'est-à-dire se sentir complètement enfant du Père et montrer que le royaume des cieux est déjà au présent à nous. Quand on ouvre, parce que c'est une promesse au présent. Donc, je ne vais pas vous refaire toute la retraite, hein, ça ne serait pas
5: j'ai un peu
6: équilibré.
5: Dormi.
6: Non, mais voilà. Mais en fait, vous voyez, c'est vraiment... Et puis alors, ces 8 béatitudes, on a vu qu'elles ouvraient sur tout le reste de l'évangile de saint Matthieu. Ce sermon sur la montagne où Jésus prend le temps de s'asseoir et d'enseigner. Et donc, attention, il va enseigner des gens qui viennent de tous les horizons. Attention, il n'y a pas que des Juifs. Hein. Ça veut dire que ce sermon, c'est vraiment un code de conduite, un chemin vers le bonheur qui mène au royaume, et puis un itinéraire d'union à Dieu. Donc en fait, tout ça, on l'a décliné pendant 2 jours, avec un peu d'avidité, parce que tout le monde se dit, oui, ça me gratte, il y a quelque chose.
5: On se demande quand même si on peut être heureux sur ces critères-là. Et ces critères-là, ils font
6: franchement oui, ils gênent, mais bon, voilà, je les ai décortiqués. En fait, c'est un itinéraire de conversion, c'est-à-dire mettre ma richesse, à quel endroit vais-je la mettre? Ensuite, alors pleurer peut être aussi vu dans un mode de compassion, d'ouverture du cœur. Je viens de lire un roman tout à fait merveilleux qui dit que pour grandir dans son cœur, il faut s'approcher d'autres cœurs. Alors c'est peut-être ça que Jésus nous dit dans le mode pleure. Vous voyez, cette idée de consolation, cette idée d'être proche, cette idée de comprendre un petit peu ce que veut dire pleurer pour les autres ou pour soi-même. Voilà, je ne vais pas vous faire cette retraite hein, en en un quart d'heure, mais tout de même, voyez. Et donc, cet itinéraire de conversion va me mener à quoi? Parce que là, c'est sûr que la béatitude de la persécution, c'est une catastrophe. On se dit, bah, si c'est pour avoir un coup de couteau entre la gorge, et en fait, souvenons-nous aussi que nos frères chrétiens sont persécutés. C'est la religion la plus persécutée dans le monde. Et justement, nous sommes dans la semaine organisée par les chrétiens d'Orient, où les cathédrales vont, pour certaines, vont être illuminées en rouge. Pourquoi? Ben, c'est pas pour faire peur, c'est juste pour se souvenir qu'en fait, tout chrétien est un martyr, dans le sens, est un témoin de la foi. Voyez. Alors pour ça, pas du tout l'attitude de se proposer en martyr qui se jette du haut d'une falaise pour témoigner de sa foi, pas du tout. Le témoignage de la foi, et là ça rejoint ce que vous avez dit en introduction, va passer par une vie de mère de famille qui en fait découvre, grâce aux béatitudes, tout un parcours d'identification avec Jésus, qui a été le grand persécuté. Alors, oui, si je veux rester pauvre de cœur, c'est-à-dire que ma richesse ne soit pas dans ma grosse voiture, dans ma réputation, etc., en fait, j'aurai surtout un parcours d'identification au Christ qui va déjà me donner le royaume. Et ça, c'est du concret de tous les jours. Voilà, et comme ça pour toutes les béatitudes.
5: Oui, c'est ça, justement, j'allais en venir à ce concret que j'ai un peu vendu dans l'introduction, justement.
6: Oui.
5: C'était comment vivre chaque jour de cette douceur, quand les portes claquent, de cette miséricorde, quand on n'a pas le temps de s'arrêter devant quelqu'un qui a besoin, devant cette pauvreté d'esprit, dans un monde qui est marqué par la rapidité, par la compétition, par la violence, voire l'ultra-violence.
6: Oui.
5: Comment est-ce que vous rattachez ça, justement, au concret?
6: Alors, je pense qu'il faut le rattacher à ce que Ézéchiel disait, voilà, chapitre 36, il nous disait, je vous donnerai, oui, c'est l'Ancien Testament, donc je veux dire, ça n'a pas pris une ride, je vous donnerai un cœur nouveau, je mettrai en vous un esprit nouveau, de votre cœur de pierre, je mettrai un cœur de chair, je vous donnerai, un esprit, mon propre esprit. En fait, Jésus dévoile son propre portrait dans les béatitudes. Donc en fait, je pense qu'on peut les vivre uniquement le regard fixé sur Jésus. En fait, c'était Saint Jean-Paul II qui disait « Les béatitudes, en fait, c'est la photo du Christ. » Donc je pense qu'unis au Christ, ça ne veut pas dire qu'on ne prend pas la réalité de cet état de guerre mondiale, voilà, du malaise dans tous les pays, etc. Mais justement, des modes de paix qui passent par nos petites mains. Pourquoi ? Parce qu'on regarde le Christ. Le Christ est venu sur terre, il a passé juste 30 ans avec nous, et en fait il a répandu la paix autour de lui. Donc en fait il y a une clé dans l'évangile, et je pense que les béatitudes nous le donnent. En fait, vous savez, sur Sermon sur la montagne, les béatitudes, c'est juste la porte, les premiers chapitres, puis ensuite Jésus va nous dire, vous êtes le sel de la terre. Il dit pas que c'est moi le sel. À un autre endroit, il va dire « Je suis la lumière du monde ». Oui, mais vous êtes aussi la lumière du monde. Si vous vivez ça, vous êtes sel, vous êtes lumière, vous allez accomplir des choses extraordinaires. Et donc, notre monde est attaqué, notre monde n'est pas du tout pacifique, il n'accompagne pas les pauvres comme il faut, ni ceux qui pleurent. Ou peut-être d'une façon que le pape François a dénoncé, l'Église n'est pas une immense ONG. Il faut remonter vers la contemplation du visage du Christ, et à ce moment-là, on aura ses mains.
5: Vous voulez dire que ça nous... Enfin, à vous écouter, j'ai cette image que les béatitudes, c'est une paire de lunettes qui nous invite à avoir un autre regard, d'abord sur nous-mêmes, et un autre regard sur les autres.
6: Oui. Et puis, ne pas avoir peur aussi. Alors, on parle de tout le programme que ça représente, mais regardons les... Mais regardons les promesses du Christ, en fait. Jésus promet des choses tout à fait extraordinaires. Il promet le royaume, il promet de posséder la terre, d'être consolé, d'être rassasié, d'obtenir miséricorde, d'être soi-même, de voir Dieu, d'être appelé fils de Dieu et d'avoir le royaume des cieux. En fait, je veux dire, c'est pas du tout des petites récompenses. En fait, on a tous besoin de se dire, en fait, ma vie a de la valeur. Alors, si ma vie à la valeur de recevoir le royaume des cieux, d'être appelé fils de Dieu, je pense que ça vaut la peine de se mettre en route, voyez. Voilà. Grégoire de Nice, alors, n'ayez pas peur de ce mot-là, hein, c'est pas Nice dans le sud de la France, simplement il disait, qu'est-ce que la béatitude ? Ben, c'est une disposition congénitale de l'homme. Et il porte cette disposition au bonheur, au plus profond de lui-même, au plus intime. Et voilà. Alors souvent, on cache cette disposition dans notre cœur, et puis on va s'évaporer dans rechercher d'autres richesses, d'autres formes de paix, etc. Mais en fait, l'homme n'est pas satisfait parce que c'est pas droit, voyez. Voilà. Donc.
5: Et comment on ouvre son cœur à recevoir justement ces béatitudes, parce qu'on arrive dans une retraite comme celle qui s'est déroulée le week-end dernier, ou celle que vous avez prêchée la semaine d'avant à Maison Lafitte, c'était pas le même sujet, ou sur d'autres retraites, mais comment est-ce qu'on ouvre son cœur à recevoir ces béatitudes qui sont des grâces inattendues? On arrive à charger de chacune d'abord de nos vies, de notre histoire, de notre état, si on est marié, si on est célibataire, si on est ceci, si on est cela. Comment on ouvre son cœur à recevoir ça à un moment donné de notre vie? Là, ce samedi, ce dimanche, la semaine dernière, la semaine prochaine, comment on fait pour ouvrir son cœur ?
6: Très concrètement, Jésus nous a dit ce qu'il était lui. Il nous a dit « Apprenez de moi que je suis doux et humble de cœur ». Alors, doux et humble de cœur, ça va être juste la mise en application de la première béatitude de la pauvreté. Donc, cette béatitude de la pauvreté, il faut arriver avec... Et cette attitude de la pauvreté, en fait, c'est ce qui va guérir notre monde moderne, qui est d'un orgueil effrayant. Il n'a pas besoin de Dieu, il sait tout. Et donc, en fait, je pense qu'il faut s'asseoir au début de la retraite, se dire « je dépose ce que je suis ». Je dépose mes combats, je dépose... et puis j'accepte la nouveauté de l'Évangile, cette sagesse que Jésus révèle. Et donc, il suffit de se sentir tout pauvre par rapport au bonheur, en tout cas. Et puis ensuite, d'écouter avec ses oreilles, sa bonne volonté. Et je pense qu'à ce moment-là, en prenant le temps de les expliquer... Alors, la retraite est terminée, mais dans vos paroisses, vous avez probablement... des groupes de prière, des groupes de partage d'écriture sainte, demandez à votre curé de creuser ces sujets-là. Et vous allez voir, en fait, nous avons soif de Dieu. Ce qu'il faut, c'est retirer les cailloux qui font que la soif, on n'ose pas la dire. Voilà, première béatitude des pauvres, nous sommes tous des pauvres, et accueillir la nouveauté de l'Évangile avec ce cœur qui cherche la sagesse de Dieu. Et à ce moment-là, ça nous sera révélé petit à petit. Et pour chacun, alors autant les huit sont toutes aussi importantes les unes que les autres, c'est Dieu qui nous les a données, mais je pense que au cours de la retraite, chacune a dû être touchée par l'une ou l'autre. Pourquoi ? Parce que faire une retraite, c'est pas du tout assister à un cours d'exégèse sur l'Écriture sainte, où on va décortiquer les béatitudes, même si on l'a fait un petit peu, parce que c'est satisfaisant pour notre intelligence. Je pense que il faut faire cette retraite avec le Saint-Esprit qui nous parle au cœur, et qui pour chacune, puisque j'ai parlé à des femmes particulièrement, chacune va être une source d'eau vive qui va jaillir en nous. Voilà, c'est le don d'intelligence pour lire à l'intérieur de nous-mêmes cette écriture sainte, cette béatitude qui a été proclamée il y a 2000 ans, mais qui est tout à fait vivante et qui jaillit en nous en source de vie éternelle. Et donc à ce moment-là, peut-être une ou l'autre béatitude, un attrait. Alors c'est un peu comme un tricot, quand on commence à tirer une maille, que ce soit la première béatitude ou la quatrième qui est la miséricorde, qui est au centre, hein, et qui nous est révélée, peut-être ça va être la miséricorde qui va nous toucher d'abord, mais après si vous mettez le petit doigt dedans, toutes les autres, elles deviendront nécessaires. Alors il y a un chiffre un peu, j'allais dire magique, c'est le chiffre 8 des béatitudes, et pourtant ça gratte comme vous dites, en fait c'est le chiffre de la résurrection. Tous les baptistères étaient octogonaux pour montrer qu'on était plongé dans... Alors, je précise ma pensée. La création en six
5: avec
6: jours.
5: Un grand C.
6: Voilà, la création en six jours. Le sixième jour, l'homme est créé. Et puis, c'était pas seulement bon, mais c'était très bon. Et le septième, non pas que Dieu est fatigué, mais Dieu fait alliance, c'est le sabbat. Et donc, en effet, dans une semaine, il n'y a que sept jours. Mais l'Église a toujours prêché que le huitième jour, c'était la résurrection, le dimanche. Voilà. Et donc, figurez-vous que ce chiffre 8, qui est vraiment le chiffre du chrétien, de la résurrection, de l'homme debout, de l'homme appelé au bonheur, eh bien, c'est aussi le chiffre des béatitudes. Donc ça se ramène vraiment au mystère de Pâques, hein, et au mystère de la résurrection. Saint Paul qui disait, écoutez, si le Christ n'est pas ressuscité, vaine est notre foi. Or, les béatitudes, c'est une façon de vivre en ressuscité.
5: Alors, est-ce que c'est un peu comme ce que vous parliez, vous avez un peu insisté sur la pauvreté. Oui. Est-ce que c'est un peu comme les péchés? Il y a les péchés capitaux, les péchés de tête. Est-ce qu'il y a une béatitude de tête qui a le maillot jaune de la béatitude?
6: Alors, j'oserais pas. En fait, je pense vraiment que c'est la porte d'entrée, la pauvreté de cœur, hein, de même que la porte d'entrée des 10 commandements, c'est « Écoute Israël ». Et après, on a les 10 commandements. Donc, pour écouter, c'est de se dire, en fait, je ne sais pas tout. Donc, voilà. Tout de même, au centre, c'est toutes des merveilles, hein. C'est toutes des perles. Alors, comment, dans un collier de perles, dire que celle-là est plus belle ou plus grosse que l'autre? Ça, je ne le dirais pas. Elles s'enfilent les unes après les autres. Au centre, il n'y a pas de centre dans 8 béatitudes, mais quand même, elles indiquent toutes. Toutes ces béatitudes, elles indiquent la béatitude 4, le numéro 4, qui est un peu cardo en latin, hein, le gond, hein, les vertus cardinales, ça veut dire les vertus gond qui montent, qui ouvrent des portes. Alors c'est sûr que la caractéristique aussi du chrétien, c'est la miséricorde. Il faut pardonner comme on a été pardonné. C'est-à-dire un cœur miséricordieux, c'est vraiment le cœur de notre religion catholique. C'est une religion qui est exigeante, une religion de pardonner, je suis pardonné et je dois pardonner. C'est-à-dire qu'en fait, en cela et en bien d'autres choses, je serai la bonne odeur du Christ parce que, ayant été pardonné, je reçois cette miséricorde et je peux la donner aux autres. Donc c'est vraiment la vertu des chrétiens. Seul Jésus peut nous l'enseigner, nous l'enseigne à la croix quand il va dire au bon larron, bah aujourd'hui tu seras avec moi en paradis. Voilà, et ça, faut l'accepter. Bienheureux les miséricordieux, ils obtiendront miséricorde. Voilà, donc ça nous indique aussi que je dois devenir un cœur de compassion devant la misère. Et c'est difficile, voilà. Dieu est amour, et en fait, cette miséricorde, bah, c'est me donne le mystère de Dieu et me donne mon propre mystère. Il va falloir, comme je vous ai dit, Ézéchiel 36, je vous donnerai un cœur nouveau. Mmh. Et bah, au centre, c'est aussi la miséricorde. Mais je veux vraiment pas minimiser les autres béatitudes, parce qu'en fait c'est un chemin de conversion. Et puis à toutes les époques de notre vie, on revient en arrière, on revient en avant, et puis surtout ça nous aide, ça j'insiste, hein. Alors après ça demanderait de continuer la retraite, de la faire plus longue, mais vous voyez, après les béatitudes dans l'évangile de saint Matthieu, qu'avons-nous? Eh bien, en fait, on a Jésus qui nous dit « Vous avez appris, ben moi je vous dis. » Et en fait, je ne pourrais pas vivre ça si je n'ai pas écouté les béatitudes avant. Vous voyez, parce que vous avez appris qu'il fallait faire œil pour œil, dent pour dent, moi je vous dis « Ben non. » Vous avez appris par rapport à l'adultère, eh ben moi je vous dis « Ton regard, il a besoin d'être purifié. » Donc ça me renvoie à la vertu de la pureté.
5: Et au commandement.
6: Et voilà. Ensuite, vous avez appris par rapport au divorce, eh ben moi je vous dis que ne serait-ce si vous regardez une femme, alors, ou un homme, hein, d'un mauvais œil, déjà vous avez commis l'adultère. Donc cette béatitude de la pureté, ben en fait, elle m'ouvre la porte pour bien comprendre ce que Jésus va dire après. Œil pour œil, dent pour dent, c'était ça dans l'Ancien Testament. Et Jésus nous dit, ben, tu tends la joue, l'autre joue. Ben, si ce n'est pas la vertu de la miséricorde, la béatitude de la miséricorde, ou du persécuté, parce que nos frères chrétiens qui, en ce moment, donnent leur vie... voilà, en ce moment, il paraît qu'il y a un film sur les Misérables de Victor Hugo. Bon. Mm-hmm. Ben, figurez-vous que l'évêque... le prêtre, en tout cas, je ne sais pas si dans le dernier film qui vient de sortir ou dans l'écriture de Victor Hugo, en fait, figurez-vous qu'il va parler d'un évêque dont la cause est introduite maintenant. Celui qui va non seulement dire « Ah non, j'ai donné cette argenterie, mais j'en apporte d'autres pour lui. » Voilà. Et donc, figurez-vous que Victor Hugo, à l'âge de 16 ans, va assister dans un salon littéraire à une personne qui raconte la vie de cet évêque. Un contemporain de cet évêque, qui était une merveille de charité. Bah, figurez-vous qu'il va le mettre dans Les Misérables. Vous imaginez ce qu'a fait ce roman dans le monde entier, qui a été traduit partout. On en a fait des films. Et cette figure de prêtre et d'évêque nous est tout à fait sympathique. C'est pas un vilain prêtre qui est très méchant. On a envie d'aimer ce prêtre miséricordieux. Vous vous rendez compte la cascade de grâce que représente l'évangile, même jusque dans le cinéma? Voilà, ça c'est une petite actualité importante.
5: Voilà. C'est justement, ça illustre bien. Alors j'en viens à vous, ma sœur, juste pour vous poser une question. Comment vous vous préparez vous commencez à avoir l'habitude à prêcher des retraites comme ça. Comment est-ce qu'on se prépare? Vous avez dit, on va toucher à l'intime, on va faire un chemin, c'est une prière, on va faire un chemin. Comment est-ce que vous, vous vous préparez à prêcher une retraite sur cette merveille que sont les béatitudes?
6: Alors d'abord, je pense que tout catholique va essayer de vivre dans toute sa vie foi et raison. C'est-à-dire le côté raisonnable. Ben oui, en fait, le côté raisonnable, cette écriture sainte, elle a du goût, elle a du sel, elle est lumière. Et donc, en fait, je veux le partager. Alors, il y a du travail, et du travail de scruter les textes, de pas dire n'importe quoi, et je suis pas du tout, je peux faire des fautes dans des tas de choses, hein. Je peux me tromper sur une interprétation, etc. Mais je me plonge beaucoup dans le catéchisme de l'Église catholique, dans les bons auteurs, dans les pères de l'Église, dans des livres d'exégèse bien faits, mais c'est pas suffisant, parce que sinon ça serait du copier-coller.
5: Je vais rebondir sur ce que vient de dire Léon XIV il y a pas si longtemps, faut se former.
6: Oui, il faut absolument se former. Léon XIV nous donne beaucoup de très belles choses. Par exemple, il vient de faire paraître, il a donné un discours où il expliquait que, par exemple, l'office que disent les moines, les prêtres, etc., en fait, tout le monde pouvait le dire et ça pouvait rythmer notre journée. Bon, donc l'office, de quoi est-il fait? Il est fait de psaumes. Avec des Gloria Patri, donc c'est-à-dire un accomplissement Nouveau Testament de choses dans l'Ancien Testament, d'écriture sainte, voilà. Et donc il est vrai que moi c'est à travers la prière, goûter, c'est-à-dire que bon, ces textes m'imprègnent de plus en plus et je me dis je dois les partager aux autres et essayer de les rendre, on va dire, comestibles. Voilà, il faut que ça nous donne les bonnes vitamines. Bon, il se trouve que j'ai beaucoup accompagné des pèlerinages, j'ai été invitée par ma communauté à prêcher des retraites pour les femmes. Je sais pas du tout que les hommes sont exclus, mais je pense qu'il faut qu'on s'occupe de chacun avec la vocation propre de chacun. Donc, en effet, dans mes retraites, il y a beaucoup de travail, il y a beaucoup de prières, et après, quand même aussi des trucs pédagogiques en me disant, dans les conversations avec des femmes, j'ai telle difficulté, j'ai tel truc. Et en fait, c'est vrai que la vie de communauté ressemble beaucoup à une vie de famille. Donc, je comprends très bien que un enfant qui vous claque son livre à la figure, vous dit non, je n'irai pas là, etc., nous provoque à cette béatitude de la paix, disant comment puis-je instaurer la paix à la maison. Bon, et donc je donne des petits trucs aussi. Bah, commence déjà par avoir la paix en toi, en disant je vais faire ce que je peux en éducation, mais je ne peux pas forcer mon fils à devenir ce que je voudrais qu'il soit. Donc en fait, je me calme, je prie, je donne le bon exemple, et puis j'instaure quand même des paix à la maison. En fait, le rite de la maison, c'est qu'on claque pas les portes, c'est que ceci, c'est que cela. Ça va être très concret, vous voyez. Voilà.
5: Alors j'ai l'impression en effet que toutes ces femmes, jeunes ou moins jeunes, qui sont venues ce week-end, sont reparties avec des pépites et de quoi nourrir leur vie spirituelle pour les semaines à venir. On vous écouterait longtemps.
6: Merci.
5: Sœur Sophie, on aurait bien prolongé cette émission, mais elle se termine. Avec un grand merci, j'imagine que vous reviendrez nous voir, évidemment. Donc un grand merci, bon retour à vous, et c'était formidable.
6: Merci Béatrice, à bientôt si vous voulez. Au revoir.

0: Évangile de Jésus-Christ selon saint Matthieu. En ce temps-là, une fois sortis de la synagogue, les pharisiens se réunirent en conseil contre Jésus pour voir comment le faire périr. Jésus, l'ayant appris, se retira de là. Beaucoup de gens le suivirent et il les guérit tous. Mais il leur défendit vivement de parler de lui. Ainsi devait s'accomplir la parole prononcée par le prophète Isaïe. « Voici mon serviteur que j'ai choisi, mon bien-aimé, en qui je trouve mon bonheur. Je ferai reposer sur lui mon esprit. Aux nations, il fera connaître le jugement. Il ne cherchera pas querelle. Il ne criera pas. On n'entendra pas sa voix sur les places publiques. Il n'écrasera pas le roseau froissé. Il n'éteindra pas la mèche qui faiblit, jusqu'à ce qu'il ait fait triompher le jugement. Les nations mettront en son nom leur espérance. » Le Christ ne brise pas le roseau froissé, il le relève. Eh bien, chers amis, l'évangile de ce samedi commence dans un climat tendu. Les pharisiens tiennent conseil contre Jésus pour le faire périr. Déjà, l'hostilité monte. Jésus pourrait répondre par la force, par l'affrontement, par le spectacle. Mais il se retire. Non par peur, mais parce que sa mission ne suit pas la logique de la violence. Saint Matthieu voit dans cette attitude l'accomplissement d'une prophétie d'Isaïe. « Voici mon serviteur que j'ai choisi. Il ne criera pas, il ne haussera pas le ton, il n'écrasera pas le roseau froissé, il n'éteindra pas la mèche qui faiblit. » Quelle belle image du Christ! Le roseau froissé, c'est peut-être quelqu'un qui tient encore debout. Mais à peine. La mèche qui faiblit, c'est cette petite lumière intérieure qui n'est pas éteinte, mais qui vacille. Jésus ne vient pas achever ce qui est fragile. Il vient sauver ce qui peut encore vivre. Nous vivons parfois dans un monde dur, où l'on classe vite les personnes. Efficace ou inutile, fort ou faible, réussi ou raté. Jésus, lui, regarde autrement. Il voit la braise sous la cendre. Il voit l'espérance sous la blessure. Il voit la dignité là où les autres ne voient plus qu'un échec. Et pourtant, cette douceur n'est pas faiblesse. L'Évangile dit qu'il fera triompher la justice. Mais la justice de Dieu ne commence pas par écraser, elle commence par relever. Sainte Thérèse de l'Enfant Jésus disait « la confiance ». Et rien que la confiance doit nous conduire à l'amour. Oui, la confiance. Et rien que la confiance doit nous conduire à l'amour. Même quand notre foi semble faible, même quand notre cœur est blessé, même quand notre lumière vacille, Jésus croit encore à la braise cachée sous la cendre. Aujourd'hui, confions au Christ nos fragilités, nos découragements, nos lumières vacillantes, et demandons aussi de devenir pour les autres des témoins de sa douceur, car entre les mains de Jésus, même un roseau froissé peut redevenir instrument de louange. Amen. Que Dieu vous garde et vous bénisse. Portez-vous bien. À la prochaine.
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1: Chaque semaine, c'est la corvée des courses. Moi qui aimais tant faire les courses, aujourd'hui, c'est juste devenu un dur moment à passer. Pourquoi ? Parce que nous sommes 8 à la maison et que ça ne peut plus être un plaisir. C'est devenu une obligation, un indispensable, une routine, mais attention, pas n'importe quelle routine. Une routine que si elle se décale ou pire s'oublie, devient un incident d'une portée inouïe, inimaginable. Parce que je fais les courses pour une horde de ventres affamés qui n'ont aucune pitié et qui engloutissent la nourriture plus qu'ils ne la mangent. Je suis effarée de la vitesse à laquelle les placards et les frigos se vident et c'est devenu mon cauchemar certaines semaines. Mais bon, ce n'est pas pour ça que je m'exprime, mais ça plante juste le décor de mon état émotionnel quand je remplis désespérément mon caddie au supermarché. Mon état est tel qu'il ne vaut mieux pas me chercher, en clair. Et là, depuis que j'ai amorcé le virage vers la caisse, j'ai bien remarqué le manège de la petite dame qui espère bien me piquer la place dans la file. Faut dire que mon caddie impressionne toujours un peu et que j'ai beau avoir pris le scan achat, on n'est pas à l'abri d'une relecture. Et ça, c'est terrifiant, j'en conviens. Moi-même, je vis dans le stress de la relecture. Quand j'y pense, ce scan achat, finalement, c'est du stress en plus. La relecture, comme pris en faute par le grand patron caché derrière les vitres teintées des bureaux du supermarché. Bref, je vous le disais, faut pas me chercher quand je fais les courses. Donc je l'ai bien vu la petite dame qui accélère quand je m'approche de la file d'attente aux caisses. Mais pas de bol, moi aussi je sais subtilement et discrètement accélérer. Et du coup on arrive pile poil ensemble dans la file. Et là, ce qui m'agace encore plus, c'est qu'elle fait comme si de rien n'était en regardant ailleurs et elle tente de me piquer ma place. C'est bien simple, elle a à ce moment précis la même attitude que mon chat quand il va faire une bêtise et qu'il fait comme si j'étais aveugle. Et ça m'énerve. Et autant je suis capable de céder ma place à quelqu'un de sympathique qui a soit un caddie nettement moins rempli que moi, soit un âge plus vénérable que le mien, autant je suis capable de devenir très bête face à ces attitudes mesquines. Je boue intérieurement. Je suis à deux doigts de lui rouler sur les pieds avec mon gros caddie. Et pour une fois, je suis contente d'avoir un gros caddie. Mais je me ravise et la laisse passer. Non par lâcheté, non, mais parce que je sais qu'il y a des combats qu'il ne faut pas mener. D'ailleurs, d'autres m'attendent à la maison quand je vais rentrer et il vaut mieux que je sois en forme. Et non pas exténué par un combat perdu d'avance avec la casse-pied de service de la file du supermarché. Une partie de moi bougonne à l'intérieur, mais l'autre me félicite d'être enfin mature.
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Dieu de mes pères et Seigneur de tendresse, par ta parole tu fis l'univers. Tu formas l'homme par ta sagesse, pour qu'il domine sur tes créatures, qu'il gouverne le monde avec justice et sainteté, qu'il rende avec droiture ses jugements. Donne-moi la sagesse, assise près de toi. Ne me retranche pas du nombre de tes fils. Je suis ton serviteur, le fils de ta servante, un homme frêle et qui dure peu, trop faible pour comprendre les préceptes et les lois. Le plus accompli des enfants des hommes, s'il lui manque la sagesse que tu donnes, sera compté pour rien. »

Or, la sagesse est avec toi, elle qui sait tes œuvres. Elle était là quand tu fis l'univers. Elle connaît ce qui plaît à tes yeux, ce qui est conforme à tes décrets. Des cieux très saints, daigne l'envoyer. Fais-la descendre du trône de ta gloire. Qu'elle travaille à mes côtés et m'apprenne ce qui te plaît. Car elle sait tout, comprend tout, guidera mes actes avec prudence, me gardera par sa gloire. Gloire au Père, au Fils et au Saint-Esprit.

De l'épître de saint Paul aux Philippiens. Faites tout sans récriminer et sans discuter. Ainsi vous serez irréprochables et purs, vous qui êtes des enfants de Dieu sans tache au milieu d'une génération égarée et pervertie, où vous brillez comme les astres dans l'univers.

Seigneur, nous te bénissons pour la foi et l'espérance de la Vierge Marie. Nous te confions toutes les mamans, toutes celles confrontées à l'épreuve, et avec elles, nous te présentons leurs enfants.

Seigneur, nous te bénissons pour ton amour qui se montre toujours le plus fort. Et nous te confions tous les chrétiens persécutés, afin qu'en eux, la charité et le pardon soient plus forts que la haine.

0: Notre Père qui es aux cieux, que ton nom soit sanctifié, que ton règne vienne, que ta volonté soit faite sur la terre comme au ciel. Donne-nous aujourd'hui notre pain de ce jour. Pardonne-nous nos offenses, comme nous pardonnons aussi à ceux qui nous ont offensés. Et ne nous laisse pas entrer en tentation, mais délivre-nous du mal. Amen.
1: Sois attentif, Seigneur, à la louange et à la prière que nous te présentons aujourd'hui en faisant mémoire de la Vierge Marie. Rends-nous capables d'accueillir comme elle le mystère de notre rédemption. Nous te le demandons par Jésus le Christ, notre Seigneur. Amen.
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0: Bonjour, bonjour à tous. Dans l'actualité, la canicule persiste dans le sud-est. 7 départements vigilance orange aujourd'hui. Les Alpes-Maritimes rejoignent le Var, les Bouches-du-Rhône, le Gard, l'Hérault et les deux départements corses. Le mercure va encore s'affoler sur le pourtour méditerranéen avec des maximales attendues jusqu'à 40 degrés par endroit. Beaucoup de monde sur les routes aujourd'hui également pour ce troisième week-end des vacances d'été. C'est rouge sur tout le pays dans le sens des départs. Beaucoup de perturbations notamment sur les axes menant vers le sud-est et la façade atlantique. C'est orange pour les retours le long de la Méditerranée et sur un large quart nord-ouest. Demain, ça restera orange pour les départs sur la moitié est du pays et ce sera vert partout ailleurs. Et qui dit départ en vacances dit souvent voiture. Et oui, selon un sondage Ipsos, ça reste l'un des moyens de transport préférés des 16-24 ans. Un symbole de liberté, d'autonomie et de réussite sociale, Alex Gauthier.
1: Oui, l'étude révèle que 84% des jeunes rêveraient de posséder une voiture haut de gamme s'ils en avaient les moyens. C'est bien plus que les générations plus âgées. Le principal frein est financier. Entre le permis de conduire, le prix d'achat du véhicule, l'assurance et le carburant, beaucoup préfèrent attendre d'avoir une situation plus stable avant de passer le cap. Plus largement, 91% des Français ont au moins une voiture dans leur foyer. Autre enseignement, 64% disent encore prendre du plaisir à conduire et 1 sur 2 reconnaît avoir déjà éprouvé un attachement sentimental pour une voiture. Mais au moment de choisir un véhicule, la sécurité est le premier critère devant le coût d'utilisation.
0: Merci Alex. Plusieurs semaines après l'attaque à la bombe à Monaco, l'Ukraine a diffusé les images de vidéosurveillance de la tentative d'assassinat qui remonte au 29 juin dernier. Une explosion qui a fait 3 blessés, dont un oligarque ukrainien. Pour rappel, la poseuse de bombes présumée a été retrouvée morte en Ukraine. Les deux commanditaires présumés, eux, ont été arrêtés. Parmi eux, un membre du renseignement militaire ukrainien. Des incendies monstres au Canada, 200 feux de forêt hors de contrôle qui étouffent le nord-est des États-Unis et New York avec un épais nuage de fumée toxique, de quoi menacer directement la finale de la Coupe du Monde de foot prévue demain au stade du New Jersey. Ce soir, en tout cas, on joue la petite finale de la Coupe du Monde. La France va affronter l'Angleterre à Miami. Une équipe de France qui devrait être pas mal remaniée pour son ultime match de la compétition. Et l'enjeu est clair pour les Bleus, décrocher la troisième place pour le dernier match de l'ère des champs. Coup d'envoi de la rencontre ce soir à 23h. Voilà pour l'essentiel de l'actualité. C'est la fin de ce flash. Excellente journée à tous.
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1: Le loup et l'agneau, fable de La Fontaine qui a été destinée aux dauphins et donc à des enfants. À toi, Jacques-Philippe.
2: La raison du plus fort est toujours la meilleure. Nous l'allons montrer tout à l'heure. Un agneau se désaltérait dans le courant d'une onde pure. Un loup survient à jeun, qui cherchait aventure et que la faim en ces lieux attirait. Qui te rend si hardi de troubler mon breuvage ? Dit cet animal plein de rage. Tu seras châtié de ta témérité. Sire, répond l'agneau, que votre majesté ne se mette pas en colère, mais plutôt qu'elle considère que je me vas désaltérant dans le courant, plus de 20 pas au-dessous d'elle, et que par conséquent, en aucune façon, je ne puis troubler sa boisson. Tu la troubles, reprit cette bête cruelle. Et je sais que de moi tu médis l'an passé, mais comment l'aurais-je fait si je n'étais pas né, reprit l'agneau. Je t'aide encore ma mère. Si ce n'est toi, c'est donc ton frère. Je n'en ai point, c'est donc quelqu'un des tiens, car vous ne m'épargnez guère, vous, vos bergers et vos chiens. On me l'a dit, il faut que je me venge. Là-dessus, au fond des forêts, le loup l'emporte et puis le mange, sans autre forme de procès.
1: Hey, mais c'est dramatique cette histoire, Jacques-Philippe.
2: Mais...
1: Je sais bien que les loups ont toujours raffolé des moutons, mais quand même, qu'en penses-tu, Jacques-Philippe ?
2: Alors, premièrement, portons une attention à la première phrase de la fable, l'ouverture, si l'on peut dire. La raison du plus fort est toujours la meilleure. D'emblée, La Fontaine nous donne, au fond, une sorte de sentence qui a une signification philosophique et politique. C'est-à-dire qu'il associe la force, la puissance et aussi le pouvoir à ce qui est la raison la meilleure. Autrement dit, il suffit d'être le plus fort, même momentanément, pour avoir raison. Voilà qui donne à réfléchir. Parce qu'enfin, de nombreux philosophes ont souligné que la force ne pouvait engendrer aucun droit. On peut être le plus puissant de tous temporairement, mais un plus fort viendra toujours en son temps, tôt ou tard, et plus tôt, tôt dirais-je que tard, eh bien, engloutir et faire disparaître la prétendue force. Le plus fort n'est jamais assez fort pour être entièrement le maître, nous disait Jean-Jacques Rousseau. Alors un agneau qui se désaltère dans le courant d'une onde pure, voilà qui est tellement beau, poétique bien sûr, mais aussi tellement profond. L'onde dont tu nous parles, chère Guylaine, c'est une onde, un cours d'eau qui est pur. Pur, c'est-à-dire sans péché, immaculé, nous le disions, Guylaine, innocent. Et voilà que le loup se met en rage. Il était déjà plein de rage. Mais enfin, il se met encore plus en rage et accuse l'agneau à tort. À tort, car nous pouvons dire que le cours d'eau n'est la propriété de personne.
1: Et pourtant, il n'avait pas faim, il avait soif.
2: Mais absolument.
1: Enfin, je veux dire, il avait faim, mais il n'avait pas soif.
2: Il avait faim et il n'avait pas soif. Et donc, exactement, chère Guylaine, ce qui est frappant, c'est que dès le départ, le loup s'embarque, si l'on peut dire, s'engage sur un terrain qui n'est précisément pas celui dont il est question. Car le loup ne parle pas à partir de son besoin, à partir du, je dirais, d'une nécessité vitale. Il faut que je boive, je suis mort de soif. Au fond, il aurait dit cela. Bah, l'agneau, qui n'est pas du tout un méchant animal, qui est même, si l'on peut dire, hein, on le disait, l'incarnation d'une forme d'innocence, de tendresse, et aussi sans doute de générosité. Enfin, n'aurait pas manqué de dire, écoutez, messire loup, le cours d'eau est suffisamment grand, désaltérons-nous tous les deux. Pas du tout. Là, le loup parle de son breuvage. Autrement dit, le loup s'engage d'emblée dans une argumentation, si l'on peut dire, qui est celle de la propriété. Il ne parle pas à partir d'un besoin naturel, mais d'une propriété qui serait la sienne et dont la légitimité serait absolue, qui n'a absolument pas à être mise en cause. Or, on le voit.
1: Ce qui est étonnant, c'est qu'en fin de compte, c'est le pauvre agneau, il est jugé avant même d'être...
2: Absolument.
1: Donc la justice est quand même assez injuste.
2: Alors,
1: là.
2: C'est le cas de le dire. C'est vraiment, tiens, cette fable, le, si l'on peut dire le modèle de ce qu'on appelle le procès d'intention. Avant qu'il ait fait quoi que ce soit, en effet, Guylaine, l'agneau est déjà jugé, il est accusé, donc c'est une justice dénonciatrice, accusatoire. Tu troubles mon eau. Mais l'agneau n'est pas malade, le cours d'eau, c'est une onde pure. Et lui, il est pur aussi. Comment pourrait-il troubler cette eau ?
1: Ne crois-tu pas que c'est le pouvoir sous Louis XIV qui était
2: alors,
1: visé ?
2: Indirectement ? Mais bien sûr, Guylaine, il y a certainement un grand clin d'œil, dirons-nous, un grand clin d'œil à un certain type de pouvoir qui est le pouvoir monarchique, tel qu'il se pratique dans ce qu'on appelle la monarchie absolue. Alors, bien évidemment, il n'est sans doute pas injuste de dire que tout pouvoir, comme le dit pourtant un critique de la monarchie, mais Rousseau, que tout pouvoir vient de Dieu, toute justice vient aussi de Dieu. Lui seul en est la source. Ça, c'est saint Paul qui le dit. Mais, en revanche, il y a un détournement, voilà, du pouvoir et aussi du droit que pratique le loup. En fait, il détourne d'emblée la question en passant de sa force au droit. Et alors, il va, de façon très brouillonne, pourrait-on dire, accumuler des arguments qui n'en sont pas, pour faire croire, ou en tout cas pour que l'agneau soit mis définitivement en accusation. Autrement dit, je ne puis troubler sa boisson. Le loup répond, tu la troubles, sans absolument aucune forme de procès. Je sais que de moi tu m'as dit l'an passé, c'est-à-dire tu as dit du mal de moi l'an passé, répond l'agneau, je n'étais pas né. Donc, de nouveau à côté de la plaque, si l'on peut dire, si ce n'est toi, alors voyez, le loup détourne, c'est-à-dire, oui, c'est pas toi, mais en fait c'est ton frère, c'est toi et les tiens. Alors on peut noter ici aussi, de la part du loup, vous voyez, un procès qui n'est pas seulement individuel. Non, tu appartiens au fond à une sorte de race qui est la race de ceux qui trompent mon breuvage, qui médisent de moi. Voilà. Et la culpabilité, alors, inversion évidemment extrêmement grossière, le loup transfère à la culpabilité qui n'est en fait que la sienne. Hein. Bon.
1: Mais c'est une attaque de la justice, qu'en penses-tu ?
2: Absolument. Ah ben, bien sûr, c'est une attaque, comme tu le dis très bien, de la justice et évidemment, en creux, une critique de la fausse justice, c'est-à-dire de la justice d'apparence.
1: A-t-elle fait des progrès, cette justice, aujourd'hui ?
2: Il est à craindre que, en tout cas, un certain niveau de pouvoir, de responsabilité, et donc aussi d'avantage, de bien, vous voyez, de pouvoir sur les autres, la justice, malheureusement, n'est pas la même. Et là, on peut encore citer La Fontaine, si je ne me trompe. Selon que vous serez puissant ou misérable, la justice ne sera pas la même.
1: L'histoire se répète et les hommes sont toujours pareils.
2: C'est ça.
1: Les caractères ne changent pas.
2: La nature humaine, évidemment, n'est pas franchement évolutive, en tout cas, très directement et visiblement. Il faut souligner sans doute certains progrès dans certaines professions, dans certains domaines, mais enfin, globalement, il est sûr que quelqu'un qui peut rémunérer plusieurs avocats reconnus pour une affaire sera quand même avantagé, évidemment et injustement, par rapport à quelqu'un qui n'a qu'un avocat commis d'office et qui a moins de pouvoir.
1: Merci Jacques-Philippe, et à la semaine prochaine pour une fable peut-être un petit peu plus amusante ou moins dramatique, dirons-nous.
2: Voilà.
1: À la semaine prochaine, au revoir.
2: Merci Guylaine.
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Évangile de Jésus-Christ selon saint Matthieu. En ce temps-là, une fois sortis de la synagogue, les pharisiens se réunirent en conseil contre Jésus pour voir comment le faire périr. Jésus, l'ayant appris, se retira de là. Beaucoup de gens le suivirent et il les guérit tous. Mais il leur défendit vivement de parler de lui. Ainsi devait s'accomplir la parole prononcée par le prophète Isaïe. « Voici mon serviteur que j'ai choisi, mon bien-aimé en qui je trouve mon bonheur. Je ferai reposer sur lui mon esprit. Aux nations, il fera connaître le jugement. Il ne cherchera pas querelle. Il ne criera pas. On n'entendra pas sa voix sur les places publiques. Il n'écrasera pas le roseau froissé. Il n'éteindra pas la mèche qui faiblit, jusqu'à ce qu'il ait fait triompher le jugement. Les nations mettront en son nom leur espérance. » Le Christ ne brise pas le roseau froissé, il le relève. Eh bien, chers amis, l'évangile de ce samedi commence dans un climat tendu. Les pharisiens tiennent conseil contre Jésus pour le faire périr. Déjà, l'hostilité monte. Jésus pourrait répondre par la force, par l'affrontement, par le spectacle. Mais il se retire. Non par peur, mais parce que sa mission ne suit pas la logique de la violence. Saint Matthieu voit dans cette attitude l'accomplissement d'une prophétie d'Isaïe. « Voici mon serviteur que j'ai choisi. Il ne criera pas, il ne haussera pas le ton, il n'écrasera pas le roseau froissé, il n'éteindra pas la mèche qui faiblit. » Quelle belle image du Christ! Le roseau froissé, c'est peut-être quelqu'un qui tient encore debout. Mais à peine. La mèche qui faiblit, c'est cette petite lumière intérieure qui n'est pas éteinte, mais qui vacille. Jésus ne vient pas achever ce qui est fragile. Il vient sauver ce qui peut encore vivre. Nous vivons parfois dans un monde dur, où l'on classe vite les personnes. Efficace ou inutile, fort ou faible, réussi ou raté. Jésus, lui, regarde autrement. Il voit la braise sous la cendre. Il voit l'espérance sous la blessure. Il voit la dignité là où les autres ne voient plus qu'un échec. Et pourtant, cette douceur n'est pas faiblesse. L'Évangile dit qu'il fera triompher la justice. Mais la justice de Dieu ne commence pas par écraser, elle commence par relever. Sainte Thérèse de l'Enfant Jésus disait « la confiance ». Et rien que la confiance doit nous conduire à l'amour. Oui, la confiance. Et rien que la confiance doit nous conduire à l'amour. Même quand notre foi semble faible, même quand notre cœur est blessé, même quand notre lumière vacille, Jésus croit encore à la braise cachée sous la cendre. Aujourd'hui, confions au Christ nos fragilités, nos découragements, nos lumières vacillantes, et demandons aussi de devenir pour les autres des témoins de sa douceur, car entre les mains de Jésus, même un roseau froissé peut redevenir instrument de louange. Amen. Que Dieu vous garde et vous bénisse. Portez-vous bien. À la prochaine.

0: Bonjour à tous, l'essentiel de l'actualité avec la canicule qui persiste dans le sud-est. 7 départements en vigilance orange canicule aujourd'hui, les Alpes-Maritimes qui rejoignent le Var, les Bouches-du-Rhône, le Gard, l'Hérault et les 2 départements corse. Le mercure va encore s'affoler et atteindre les 40 degrés par endroit sur le pourtour méditerranéen. Beaucoup de monde sur les routes d'ailleurs pour ce troisième week-end des vacances d'été. C'est rouge sur tout le pays dans le sens des départs aujourd'hui. Beaucoup de perturbations notamment sur les axes menant vers le sud-est et la façade atlantique. C'est orange pour les retours le long de la Méditerranée et sur un large quart nord-ouest. Demain, ça restera orange pour les départs sur la moitié est du pays et ce sera vert partout ailleurs. Plusieurs semaines après l'attaque à la bombe à Monaco, l'Ukraine a diffusé les images de vidéosurveillance de la tentative d'assassinat qui remonte au 29 juin dernier. Une explosion qui a fait 3 blessés, dont un oligarque ukrainien. Pour rappel, la poseuse de bombes présumée a été retrouvée morte en Ukraine. Les 2 commanditaires présumés, eux, ont été arrêtés. Parmi eux, un membre du renseignement militaire ukrainien. Et en foot, on joue la petite finale de la Coupe du Monde ce soir. La France va affronter l'Angleterre à Miami. Une équipe de France qui devrait être pas mal remaniée pour son ultime match de la compétition, mais surtout le dernier de l'ère des champs. Coup d'envoi à 23h.
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3: Qui sont les catholiques engagés? C'est la question à laquelle répond une étude Bayard-Lacroix riche en enseignements publiée il y a une dizaine de jours et menée par l'Institut IFOP. Entre précisions nécessaires sur le profil de ces catholiques, les lignes de fracture, les points de convergence également et les idées reçues battues en brèche, on décrypte cette étude avec l'un des journalistes qui a travaillé dessus, Arnaud Bévilacqua. Bonjour.
4: Bonjour.
3: Merci d'être avec nous. Ce matin, vous êtes chef adjoint du service religion pour le journal La Croix. Alors, Arnaud Bévilacqua, l'étude parle des catholiques engagés. Dites-nous, qu'est-ce qu'un catholique engagé? Quelle définition vous en avez?
4: Alors, il y a deux groupes dans ces catholiques engagés. Il y a les catholiques pratiquants réguliers, donc ceux qui disent aller à la messe au moins une fois par mois. Et ensuite, à côté, il y a les catholiques pratiquants occasionnels qui vont à la messe moins d'une fois par mois, mais à qui on a demandé, est-ce que au cours de votre vie, vous avez déjà pris un engagement au nom de votre foi? Engagement qui soit paroissial, caritatif, syndical. Et donc voilà, donc c'est quand on adjoint ces deux populations qu'on arrive à ce qu'on appelle, nous, les catholiques engagés. Donc 6,5 millions de personnes en France, quand même un chiffre non négligeable, moindre que celui des gens qui se déclarent catholiques, hein, parce que 46% des Français se déclarent catholiques. Mais voilà, parmi ces catholiques-là, nous, on a isolé 6,5 millions de catholiques engagés. Parmi ceux-là, 3 millions sont des catholiques pratiquants réguliers.
3: Et il y a une évolution démographique?
4: Ça, on le voit. Alors, donc, il y a une double évolution. C'est... quand même le catholicisme qui se rétracte au niveau de la société et parmi les engagés, donc même si c'est 12% de la population française, bon, c'est pas négligeable, mais en effet, ça reste en baisse, voilà, on voit le travail de la sécularisation, si on veut. En revanche, les catholiques pratiquants réguliers, ça nous a un peu étonnés, ce groupe-là, il est plutôt en augmentation par rapport à la dernière étude qu'on avait faite. Grosso modo, ça a quand même un peu augmenté. Et donc, ce groupe-là est même assez jeune, donc 50 ans à peu près de moyenne d'âge. Donc ça, c'est un enseignement assez intéressant qu'on a tiré de cette étude.
3: Est-ce qu'on sait où ils vivent en majorité?
4: Alors ça, c'est un peu effectivement une donnée qui a pu aussi nous étonner. Donc il y a 30% des catholiques pratiquants réguliers qui vivent en région parisienne. C'est un peu plus représentatif pour les engagés, les occasionnels engagés, donc le deuxième groupe. Donc on voit une surreprésentation à la fois de Paris et de la région parisienne. Et ça, c'est vrai que c'est un fait étonnant, mais qui consonne avec un peu les pôles urbains attirent beaucoup la pratique parce qu'il y a une offre plus importante et puis parce qu'il y a plus de monde aussi.
3: Quelle différence marquante ressort dans l'étude entre catholiques engagés réguliers et catholiques engagés occasionnels?
4: Alors, les catholiques pratiquants réguliers, on voit très bien à mesure que le catholicisme se rétracte dans la société, il se recompose autour d'un noyau de pratiquants assez fervents, voire très fervents, très engagés, plus jeunes. est vraiment attiré par des pratiques fortes, hein, que ce soit la prière, l'adoration, la confession, donc vraiment en demande de forte intensité religieuse. Et les occasionnels engagés, ils sont un peu moins pratiquants, comme leur nom l'indique, puisqu'ils oui. vont à la messe de manière occasionnelle, mais ils mettent plus en valeur justement les valeurs d'entraide, de solidarité, moins que la prière ou des choses plus spirituelles. Et surtout, une vraie différence par rapport aux autres, c'est sur les questions de société. Voilà, ils sont beaucoup plus en phase, on va dire, globalement, avec les dernières évolutions sociétales, alors que les catholiques pratiquants réguliers sont plus partagés sur la question de la fin de vie, l'euthanasie, le mariage homosexuel, etc.
3: On va revenir sur ces questions de société, mais tout d'abord sur cette pratique de la foi. Ressort donc de cette étude que les catholiques occasionnels engagés sont très peu à prier, n'ont pas forcément de relation particulière avec Jésus. Mais alors, dites-nous, qu'est-ce qui les lie à la foi chrétienne ?
4: Bah justement, donc c'est des gens qui se définissent eux-mêmes catholiques et qui pensent leur pratique, en tout cas leur manière de vivre leur foi, pas seulement dans la pratique. Donc ça peut être dans des engagements caritatifs, ça peut être dans une manière de voir le monde à travers. Justement, ils mettent beaucoup en valeur hein, ce côté l'amour, la paix, la justice, donc des valeurs qui considèrent comme des valeurs chrétiennes. Mmh. Et quand même, après, donc dans ce groupe-là, c'est vrai que c'est assez hétéroclite. Il y a des gens qui ont une pratique spirituelle plus importante. Il y a quand même des gens qui prient, il y a quand même des gens qui font des pèlerinages. Mais c'est vrai que ce n'est pas la majorité dans ce groupe-là qui est un peu plus différenciée avec des pratiques en fonction de leur niveau, on va dire, d'engagement dans l'Église. Parce que peut-être qu'on en parlera après, mais c'est des gens, pour beaucoup, en tout cas pour une part significative d'entre eux, qui sont en attente d'un changement dans l'Église, d'une réforme. Alors, c'est pas toujours très clair, mais ça peut être à la fois dans une plus de convivialité, plus d'explications à la messe, mais ça peut aussi être sur des questions de société où ils aimeraient que l'Église évolue sur certains points. Donc parmi ceux-là, il y a des rapports à l'Église qui sont un peu différenciés.
3: Et quel regard, en quelques mots, il porte sur la messe en latin, que ce soit catholique, régulier ou occasionnel ? Est-ce que c'est encore un marqueur traditionnaliste ?
4: C'est vraiment un enseignement qui nous a étonnés. On voit, grosso modo, c'est plus vrai pour les pratiquants réguliers que les occasionnels engagés, parce que les occasionnels, il y en a plein qui disent ne pas bien connaître la messe en latin. Mais sur les pratiquants réguliers, on voit à peu près deux tiers d'entre eux, vont à la messe en latin, donc selon le rite ancien, soit y vont de temps en temps, soit n'y voient pas, c'est pas forcément leurs attentes, mais ils acceptent que ça existe. Donc on voit une forme de banalisation, si on veut, ça semble moins clivant qu'auparavant. Il y a toujours des gens qui pensent que c'est un retour en arrière, mais ils sont 22% parmi les pratiquants réguliers. Mais globalement, il y a plusieurs autres enseignements dans cette enquête qui montrent que pour les pratiquants réguliers, la diversité des sensibilités semble se vivre un peu plus facilement. Ils arrivent plus facilement à considérer qu'il y a plusieurs chapelles. L'important, c'est que il n'y ait pas d'opposition frontale, évidemment, les gens ont la même foi, mais ils acceptent plus facilement cette diversité, cette pluralité dans le catholicisme.
3: Sur la question de leurs engagements, vous avez dit que c'était l'un des critères pour déterminer un catholique engagé, c'était son niveau d'engagement dans le monde associatif, au niveau militant. On dit souvent que les catholiques sont plus engagés que la moyenne dans la société, ça se vérifie dans l'étude ?
4: Alors ça se vérifie, mais on n'a pas forcément creusé par rapport au reste de la société. Là, on a fait vraiment une enquête sur les catholiques engagés, donc il n'y a pas forcément de données sur la société entière. En revanche, nous, à la Croix, on avait fait on avait sorti avec les organisateurs du dîner des bâtisseurs l'année dernière une enquête qui montrait que les catholiques étaient effectivement surreprésentés dans tous les mouvements d'entraide, caritatifs.
3: Et c'est un engagement diversifié aussi, très diversifié.
4: Tout à fait. Donc, à la fois paroissial, caritatif, syndical, politique. Et surtout, on voit, en revanche, sur les pratiquants réguliers, on a posé une question sur est-ce que vous avez déjà manifesté, milité, pas forcément au sens politique, mais au sens d'un engagement très fort, pour des causes portées par l'Église. Et là, on voit à peu près plus des deux tiers des catholiques pratiquants ont répondu oui. Ah oui. Et sur des questions très diverses, que ce soit les questions sociales, donc ça peut être l'aide aux personnes sans domicile, ça peut être l'aide aux migrants, les questions de morale sexuelle, donc là on peut penser que c'est les gens qui ont participé à la manif pour tous, etc. Puis après, il y a les questions de bioéthique, c'est tout ce qui a rapport à la fin de vie ou à l'avortement. Et l'écologie qui arrive un peu après, mais qui est aussi présent. Donc on voit un panel, une diversité dans l'engagement des catholiques, mais en tout cas les pratiquants réguliers, ils ont une pratique forte et en plus ils sont très engagés. Donc avec un impact un peu sur la société.
3: C'est une étude qui est vraiment très dense. Je voudrais qu'on aborde un dernier point, c'est le vote catholique, ou en tout cas le positionnement politique de ces catholiques engagés. On parle souvent du vote catholique, alors que nous disent leur positionnement politique ?
4: Donc en effet, on a demandé de quelle sensibilité, de quel parti vous vous sentez le plus proche. Et là, on voit une diversité encore de tête. 4 sur 10 des pratiquants réguliers qui se définissent, et c'est à peu près dans les mêmes dynamiques pour les occasionnels engagés, mais 4 sur 10 qui se disent proches de la droite, voire de l'extrême droite. 3 sur 10 qui se disent proches de la gauche, voire de l'extrême gauche. 15% qui sont au centre et 18% qui se positionnent pas, qui disent il y a aucun parti qui pour lequel je me sens le plus proche, ce qui n'empêche pas qu'ils peuvent voter aux élections, mais ils choisissent un peu en fonction de l'offre politique. Et donc on voit, alors ça c'est pas forcément facile à gérer pour les évêques par exemple, cette diversité politique. Mais à la fois, elle montre qu'effectivement, il n'y a pas de vote catholique, ils ne votent pas tous de la même manière, ils ne pensent pas tous la même chose, ils n'ont pas la même traduction politique de l'Évangile, et c'est sans doute une bonne chose.
3: Et finalement, Arnaud Bévilacqua, est-ce qu'il existe un portrait robot du catholique engagé régulier et du catholique engagé occasionnel ?
4: Justement, pas forcément. En fait, cette étude, elle montre, ça peut être un peu insatisfaisant, mais à la fois c'est intéressant, elle montre une vraie diversité, une pluralité. Les catholiques, en fait, ils sont divers, comme la société est diverse. Et d'autant, je rajouterais que...

0: Et le deuxième point qui renouvelle, c'est justement ce dynamisme des banlieues, des quartiers populaires. Voilà, depuis quelques mois, j'ai tiré une chronique dans La Croix qui s'appelle Les Cités de Dieu, où j'essaye d'explorer justement la foi dans les quartiers populaires, parce qu'il se passe quelque chose, notamment du point de vue de l'Église catholique, avec beaucoup de jeunes, notamment issus de l'immigration, et qui renouvellent les communautés, que ça soit voilà Sarcelles, à Trappes. Et tout ça, c'est intéressant parce que ça montre un autre visage du catholicisme français.
1: Quelle conclusion justement on peut tirer sur la place du catholicisme en France ?
0: C'est un peu ce que je disais au début. On voit une double dynamique, à la fois dans les grands ensembles, le catholicisme plutôt en perte de vitesse au niveau de la société, ça c'est vrai, c'est une évolution, 46%, donc moins de la majorité désormais qui se déclarent catholiques. En revanche, sur les catholiques engagés, et particulièrement chez les pratiquants réguliers, on voit une forme de résistance à la sécularisation, voilà, des gens qui continuent à être extrêmement fervents, l'Église continue aussi d'attirer via les catéchumènes, et donc eux, ils sont un vrai pôle de dynamisme. Et même s'ils sont pas majoritaires dans leur minorité, ils peuvent encore faire beaucoup de choses, beaucoup de bien dans la société et vivre leur foi de manière fervente et avec une vraie intensité. Et pourquoi pas reproposer un peu le message de l'Évangile à des Français qui ont pu s'en éloigner et qui sont même maintenant un peu ignorants de cette foi. Et donc, bah, si les catholiques, ces catholiques fervents, un champ assez grand pour être missionnaire.
1: C'est l'enseignement donc principal que l'on peut retenir et que l'on va retenir ce matin. Merci Arnaud Bévilacqua d'être passé dans la matinale ce matin. Je rappelle que vous êtes chef adjoint du service religion pour le journal La Croix. Merci à vous. Bonne journée.
0: Merci.
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4: Un livre, une histoire, aujourd'hui, Dictionnaire des mots rares et précieux, aux éditions 10-18, en 1996. Il n'y a pas de nom d'auteur, juste l'éditeur qui a recollecté cet ouvrage, Jean-Claude Zilberstein. Alors, ce dictionnaire des mots rares et précieux est à la fois rare et précieux, et je vous invite, pour mille raisons que je vais développer, à le fréquenter, sinon à le lire. En effet, l'éditeur Jean-Claude Zilberstein raconte qu'il avait vu ce livre au milieu des années 60, qu'il lui avait semblé intéressant chez un éditeur, Jean Paulhan, qu'il l'avait oublié, qu'il l'a retrouvé un peu par hasard 30 ans plus tard, et il a décidé de le rééditer en 1996, il y a presque 30 ans. J'avoue qu'à titre personnel, ce dictionnaire des mots rares et précieux m'est particulièrement cher. En effet, j'aime beaucoup les mots. La poésie des mots, la qualité des mots, la précision des mots. Et je n'oublie pas que Orwell lui-même nous explique que la novlangue vise à l'appauvrissement des mots, car moins on a de mots, moins on pense. Ou on peut même le dire autrement, moins on a de mots, moins on peut exprimer les nuances de la pensée, les nuances du sentiment. Entre j'aime et j'aime pas, il y a sans doute beaucoup de nuances. Alors, ces mots me sont très chers et le dictionnaire m'est très cher puisque pendant très longtemps à la maison, je n'avais qu'un dictionnaire Larousse et je suis un fanatique à la fois des noms communs et des noms propres et surtout, j'y ai consacré une émission, les petites pages roses du Larousse qui sont un trésor de culture, de civilisation et de bon sens. Alors ici, ce dictionnaire des mots rares et précieux, qui est un petit dictionnaire, il fait 340 pages, ne peut pas rivaliser avec le grand Robert qui nous donne 100 000 mots et 350 000 sens. Le grand Larousse illustré qui aujourd'hui compte 63 500 mots. Le nouveau Littré, publié en 2005, 66 000 mots. Et d'ailleurs, de manière générale,

les auteurs de dictionnaires de français usuel, en 2001, dans un dictionnaire du français usuel, on indique seulement 15 000 mots. Et même pour une optique plus pédagogique et scolaire, on détermine une liste de 1 500 mots les plus usités en français. Alors effectivement, on estime que la plupart des Français utilisent au mieux 5 000 mots pour s'exprimer et se faire comprendre, avec de grandes disparités bien sûr, et je rappelle que les gens qui n'ont pas la chance d'avoir un vocabulaire étendu ont tendance à s'exprimer par la violence. Et effectivement, combien de mots utilisent nos hommes politiques ? Des études ont été publiées là-dessus grâce à des techniques informatiques très précises. Peut-être un jour consacrerons-nous une émission à ce sujet. En tout cas, moi j'utilise ce dictionnaire, et même j'avoue que je l'ai acheté. D'abord le titre, Dictionnaire des mots rares et précieux. Et quand je l'ai ouvert, ce fut pour moi un choc. Et je vous conseille ce choc. En effet, si vous avez parfois tendance à considérer que vous êtes savant, un peu de vanité ou d'orgueil, le remède est tout trouvé. Vous ouvrez ce dictionnaire des mots rares et précieux, et j'avoue que si sur une page je connais un mot, je m'estime heureux. Donc, profond sentiment d'humiliation, il y a tellement de mots que je ne connais pas. Alors, je les lis quand même. Pourquoi ? Pour deux raisons. La première, c'est que ces mots nouveaux que je ne connais pas m'enseignent. J'en retiens de temps en temps quelques-uns. Et puis surtout, ces mots que je ne connais pas, qui sont des mots de la langue française, des beaux mots de la langue française, sont, oserais-je le dire, pour moi, éminemment poétique. Si vous êtes poète et cherchez des rimes, fréquentez ce dictionnaire, c'est mieux qu'un dictionnaire de rimes qui n'est pas très intéressant. Si vous voulez vous exprimer avec précision, fréquentez ce dictionnaire. Si vous faites des mots croisés et du Scrabble, fréquentez ce dictionnaire. Humiliation, joie de la découverte, bonheur des mots, et puis nous entrons dans un univers poétique qu'il est l'univers poétique de la langue française. Alors, ce dictionnaire des mots rares et précieux, l'éditeur s'en explique, nous renvoie à des mots qui ne font pas partie du vocabulaire de base, des mots qui ne sont pas repris dans les dictionnaires usuels, même s'ils sont susceptibles d'enrichir notre vocabulaire, je lis la préface, des mots d'emploi journalier, avec un sens tout à fait différent. On verra tout à l'heure ce qu'est un âne, ce qu'est un théâtre, ce qu'est une âme, ce qu'est un slogan, et vous aurez l'occasion d'apprendre quelque chose, je l'espère, et surtout de sourire. Et puis, les mots qui renvoient à des métiers manuels, notamment, où se manifeste, je cite toujours l'éditeur, avec le plus d'éclat, l'imagination populaire qui fait la vie d'une langue, puisque, évidemment, la langue est en perpétuelle évolution. Des mots sont inventés, beaucoup des mots, tous les mots qui sont dans le dictionnaire ont été inventés, et vous voyez très bien le parti pris de l'éditeur, les principaux métiers manuels. Donc, il y a assez peu de mots de la théologie ou de la philosophie, et encore moins les mots techniques du vocabulaire de la philosophie ou des sciences. Parce qu'effectivement, ce serait assez décourageant. Alors, ouvrons l'ouvrage, si vous voulez, et par exemple, allez, petite provocation, qu'est-ce que signifie le verbe « ambler » avec un « a » ? Alors, aller l'amble, en parlant d'un quadrupède et particulièrement d'un cheval qui marche en déplaçant alternativement les deux pattes d'un même côté. Qu'est-ce qu'un almageste ? Un ancien recueil d'observations astronomiques. Alors là, il y a un mot que je vais dire et que vous connaissez tous à cause d'un ancien Premier ministre. L'alopécie. Avez-vous retenu ce que signifie l'alopécie ? La chute des cheveux sénile ou prématuré. Je n'en dirai pas plus. En revanche, je vais vous parler de l'âme. Ah, l'âme, alors évidemment, l'âme, en artillerie, c'est le vide intérieur d'un canon destiné à recevoir la charge. Mais on parle aussi de l'âme d'une statue. On parle aussi de ce petit morceau de bois qui, placé sous le chevalet, soutient la table d'un violon. C'est même une soupape de cuir par laquelle l'air pénètre dans un soufflet. Voilà, donc,
le mot âme est un mot extrêmement riche. Alors, un mot que nous connaissons sans doute pour les amis de la botanique, la badiane, un arbre d'Extrême-Orient produisant l'anis étoilé dont on fait usage en pharmacie. Mais qu'est-ce qu'un balai avec un i ? Un balai, c'est la queue des oiseaux de poing. Que signifie l'adjectif balai avec un s ? Le rubis balai, c'est une variété de couleur rose. Qu'en dit-on d'un animal qu'il est balanophage ? Eh bien, tout simplement, quand il se nourrit de glands. Alors, bamboche, je renvoie à une célèbre formule du général de Gaulle, bambocher. Une bamboche, c'est une marionnette de grande taille ou une tige de bambou. Qu'est-ce qu'une chassoire ? O-I-R-E. C'est une sorte de perchoir sur lequel l'auturier reçoit l'oiseau. Vous voyez que chaque partie de la fauconnerie, chaque objet de la fauconnerie a un mot propre. Par exemple, un chasse-bon Dieu, c'est un morceau de bois qui sert aux scieurs de long pour enfoncer leur coin. Alors, il y a aussi le chasse-cousin, le chasse-crapaud, le chasse-fleuret. Le chasse-marée, par exemple, c'est la voiture qui transporte le poisson de mer. Vous voyez ? Le chasse-noix, je vous laisse rêver. Voilà. Puis il y a le chat, le chat. Alors, certains nous diraient aujourd'hui le chat, mais le chat, c'est un instrument à branche de fer élastique dont on se sert pour visiter l'âme d'un canon. C'est même au Moyen-Âge une machine de guerre composée d'une tour mobile, d'un bélier et d'une galerie couverte. Il y a aussi, bien sûr, le chat de mer ou le chat marin, une espèce de coquille hérissée d'épines et de plusieurs poissons. En horticulture, ce sont les fleurs folles du noyer. En pêche, c'est une sorte de grappin. Etc., etc. Beaucoup de sens pour le mot chat. Bien évidemment, je vous renvoie à ce dictionnaire. Alors, deux mots peut-être que nous connaissons. L'éthologie, vous voyez, la science ayant pour objet l'étude des mœurs, partie de la biologie traitant des mœurs et des conditions de vie des espèces animales. Aujourd'hui, c'est assez à la mode, l'éthologie. Un étier, pour les gens qui sont à proximité de la mer, c'est ce canal qui conduit l'eau de mer dans les salines. Voilà. Alors ensuite, que signifie le verbe étranger ? Pas étrangler, étranger. Éloigné d'un lieu en parlant d'animaux. Que signifie le verbe étraquer ? Alors, c'est très joli. Suivre la trace du gibier sur la neige jusqu'à son gîte. Vous voyez, il y a un mot technique. Si on poursuit la trace du gibier sur la neige, et effectivement, on dit en français étraquer. Alors, beaucoup d'autres mots. Par exemple, alors une ferme, ça on connaît un petit peu, c'est l'assemblage de pièces de bois qui portent le fait et les chevrons d'un comble. Voilà. Alors, deux mots religieux, si vous me le permettez. Un mot que je ne connaissais pas du tout, le ferment, non masculin. C'est le fragment d'hostie consacré que les évêques envoyaient aux prêtres de leur diocèse. Ça, c'est très joli et symboliquement très joli. Un autre mot du vocabulaire religieux qui a un peu disparu, la férie. Alors, dans l'Antiquité romaine, c'était le jour pendant lequel on devait cesser tout travail. Ça a donné aujourd'hui, par extension, le jour chômé. Sauf que dans la langue liturgique, la férie, c'est un jour ordinaire de la semaine, à l'exception du samedi et du dimanche. Les mots changent, les mots évoluent. Voilà. Alors, un fromage, qu'est-ce qu'un fromage ? Dans le langage théâtral, c'est l'encadré mettant en valeur le nom de la vedette sur l'affiche. Un mot que nous connaissons peut-être, le fructose. Alors, le fructose, aujourd'hui, hein, c'est le sucre d'origine végétale, bien sûr. Alors, j'avance un peu dans ce dictionnaire. Voilà, qu'est-ce qu'un octiluque ? Eh bien, vous voyez, c'est un animal microscopique dont la présence dans les eaux marines est une des causes de leur phosphorescence. La nigelle, genre de plante renonculacée, nous connaissons tout ça. Allez, encore une petite allusion au général de Gaulle. Ce quarteron d'officiers en retraite,
De Gaulle parlait de quatre officiers, en fait un quarteron, chacun le sait, c'est le quart d'un cent, ils eussent dû être 25. En réalité, un quarteron, c'est un petit livre de papier carré dans lequel les batteurs d'or serrent 25 feuilles d'or, un quart de cent, bien sûr. La quintaine, puisque cela existe dans l'Ouest, c'est un mannequin monté sur pivot et armé d'un fouet ou d'un bâton. Voilà. Alors j'ai trouvé aussi le mot vidame. Ah, vidame, on lit ça parfois dans la littérature. Celui qui tenait des terres d'un évêché à condition de défendre les intérêts temporels de l'évêque. Joli. Une vinaigrette, c'est une brouette ou petite voiture à deux roues servant à transporter des personnes et qui était autrefois tirée par un homme. Voilà, c'est joli. La vestiture. La vestiture, c'est l'ensemble des organes accessoires, les poils, les aiguillons recouvrant la surface des végétaux. Vous voyez, ils sont vêtus. On a l'impression qu'ils sont nus. En fait, ils sont vêtus. Alors, il y a aussi la souris. La souris, c'est l'espace compris entre le pouce et l'index. Alors après, ça relève du langage des fortifications, de la mode, etc. On a aussi le slogan. Ah, le slogan. Alors peut-être que c'est l'étymologie de notre mot slogan, nom masculin, cri de guerre d'un clan écossais. Et puis, je termine par un mot animal. Le solar se dit d'un bœuf qui a perdu son compagnon d'attelage. Voilà ce dictionnaire merveilleux, poétique, instructif, dictionnaire des mots rares et précieux, aux éditions 10-18, publié en 1996, on le trouve encore.

0: Bonjour, bonjour à tous. Dans l'actualité, la canicule persiste dans le sud-est. 7 départements vigilance orange aujourd'hui. Les Alpes-Maritimes rejoignent le Var, les Bouches-du-Rhône, le Gard, l'Hérault et les deux départements Corse. Le mercure va encore s'affoler sur le pourtour méditerranéen avec des maximales attendues jusqu'à 40 degrés par endroit. Beaucoup de monde sur les routes aujourd'hui également pour ce troisième week-end des vacances d'été. C'est rouge sur tout le pays dans le sens des départs. Beaucoup de perturbations notamment sur les axes menant vers le sud-est et la façade atlantique. C'est orange pour les retours le long de la Méditerranée et sur un large quart nord-ouest. Demain, ça restera orange pour les départs sur la moitié est du pays et ce sera vert partout ailleurs. Et qui dit départ en vacances dit souvent voiture. Et oui, selon un sondage Ipsos, ça reste l'un des moyens de transport préférés des 16-24 ans. Un symbole de liberté, d'autonomie et de réussite sociale, Alex Gauthier.
1: Oui, l'étude révèle que 84% des jeunes rêveraient de posséder une voiture haut de gamme s'ils en avaient les moyens. C'est bien plus que les générations plus âgées. Le principal frein est financier. Entre le permis de conduire, le prix d'achat du véhicule, l'assurance et le carburant, beaucoup préfèrent attendre d'avoir une situation plus stable avant de passer le cap. Plus largement, 91% des Français ont au moins une voiture dans leur foyer. Autre enseignement, 64% disent encore prendre du plaisir à conduire et 1 sur 2 reconnaît avoir déjà éprouvé un attachement sentimental pour une voiture. Mais au moment de choisir un véhicule, la sécurité est le premier critère devant le coût d'utilisation.
0: Merci Alex. Plusieurs semaines après l'attaque à la bombe à Monaco, l'Ukraine a diffusé les images de vidéosurveillance de la tentative d'assassinat qui remonte au 29 juin dernier. Une explosion qui a fait 3 blessés, dont un oligarque ukrainien. Pour rappel, la poseuse de bombe présumée a été retrouvée morte en Ukraine. Les deux commanditaires présumés, eux, ont été arrêtés. Parmi eux, un membre du renseignement militaire ukrainien. Des incendies monstres au Canada, 200 feux de forêt hors de contrôle qui étouffent le nord-est des États-Unis et New York avec un épais nuage de fumée toxique, de quoi menacer directement la finale de la Coupe du Monde de foot prévue demain au stade du New Jersey. Ce soir, en tout cas, on joue la petite finale de la Coupe du Monde. La France va affronter l'Angleterre à Miami. Une équipe de France qui devrait être pas mal remaniée pour son ultime match de la compétition. Et l'enjeu est clair pour les Bleus, décrocher la 3e place pour le dernier match de l'ère des champs. Coup d'envoi de la rencontre ce soir à 23h. Voilà pour l'essentiel de l'actualité. C'est la fin de ce flash. Excellente journée à tous. Je suis...

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2: Cathy Bralti, bonjour.
3: Bonjour.
2: Alors vous êtes membre de la communauté des Béatitudes, vous êtes un des premiers couples de la communauté avec votre mari Claude.
3: Oui, effectivement.
2: Vous avez fondé avec votre mari les éditions des Béatitudes.
3: Entre autres, oui.
2: Vous avez été responsable de la maison de Noël-le-Fuselier.
3: Oui, tout à fait.
2: Où a été construite une magnifique église.
3: Absolument.
2: Un projet de dingue.
3: De dingue.
2: Et vous avez accepté pendant 2 ans d'être secrétaire exécutif de Caris International.
3: Absolument.
2: Tout un chemin.
3: Oui, tout à fait, tout à fait.
2: Et je suis contente de vous recevoir dans cette émission du Grand Témoin. Mais alors déjà, Cathy, votre nom de famille maintenant c'est Bralti, mais jeune fille, vous étiez ?
3: Alors, Cathy Bénichou.
2: Vous êtes originaire d'où ?
3: Je suis née et j'ai grandi dans l'est de la France, mais mon père était juif pied-noir d'Algérie. Donc, vous voyez, c'était... Et puis Bénichou, le nom est très clair. C'est vraiment un nom d'une famille juive. Voilà. Donc, je me rappelle très bien ma grand-mère qui était vraiment une mère juive, tout à fait telle qu'on les décrit quand on veut faire des petites blagues à propos des mères juives.
2: Et voilà. Votre mère, elle était ?
3: Et ma maman était auvergnate. Voilà, tout à fait autre chose.
2: Et le Christ était dans ce foyer quand vous avez grandi ?
3: Je ne peux pas dire que... en tout cas, je ne l'ai pas vraiment, moi, perçu ni senti. Mon père s'était converti au christianisme, il s'était converti au protestantisme pendant la Deuxième Guerre mondiale parce qu'il s'était retrouvé dans un camp. On parle beaucoup des camps en Allemagne et en Pologne, mais il était dans un camp en Espagne en tant que juif. Et là, il s'est retrouvé dans ce camp et il se trouve qu'il y avait un jeune pasteur évangélique qui l'a littéralement évangélisé. Et du coup, il a vraiment choisi le Christ. Il ne m'a jamais donné les détails, mais il a choisi le Christ. Et il est rentré comme ça dans l'église protestante, à l'époque l'église réformée de France. Et donc j'ai été élevée dans cette foi protestante. Mais mes parents, je ne peux pas dire pratiquer. Enfin, moi j'allais au temple, honnêtement, plus pour aller retrouver les copains à la sortie du temple.
2: Ah, c'est important culte. Les copains. Hein.
3: C'est très très important. Donc j'allais au temple plus pour, je vous dis, la sortie du culte, pour pouvoir retrouver les uns et les autres. Mais voilà, mais j'ai quand même fait mon parcours jusqu'à la confirmation, jusqu'à l'âge de 15 ans. Voilà, et puis jusque-là, je ne peux pas dire vraiment que j'ai eu une rencontre, quelque chose de fabuleux.
2: Donc il y a une confirmation dans l'église réformée ?
3: Absolument, absolument. Absolument. Donc j'avais commencé par l'école du dimanche, bien sûr. Et puis tous les étés, j'allais à un camp évangélique en Suisse. Donc j'étais très, très bien entourée, on va dire, pour cela. Et puis ensuite, entre 12 et 15 ans, donc, j'ai suivi le catéchisme. Et à 15 ans, j'ai été confirmée dans l'église réformée.
2: Et qui est-ce qui confirme dans ce temps-là ? Je vous pose des questions parce
3: que pasteur, tombe un peu... Non, le pasteur. Ça se faisait très simplement, oui, au cours du culte par le pasteur. Et donc, on va dire, l'intérêt, c'était entre 12 et 15 ans de se retrouver avec des amis, enfin de se créer des amis. Et je vous dis, j'allais au culte le dimanche plus pour aller retrouver les uns et les autres. Et il se trouve que j'ai une sœur qui a 1 an et demi de plus que moi et qui elle-même donc s'est préparée à la confirmation. Et dans la bande d'adolescents qui étaient avec elle, il y en avait un qui m'a beaucoup, beaucoup, beaucoup intéressée. Et c'est celui-là que j'ai épousé.
2: Claude.
3: Voilà, Claude. C'est ça. Exactement, qui aujourd'hui est diacre permanent. Et parce qu'on a tous les deux fait un chemin... à la fois de rencontre personnelle avec le Christ, qui je crois est indispensable, sinon on ne serait pas là où on est aujourd'hui, et puis aussi tout un chemin vers l'Église catholique.
2: C'est incroyable quand même. Qu'est-ce qui vous a amené à l'Église catholique ? Parce que bon, il y a beaucoup de choses quand on est dans l'Église réformée. Il y a il y a même quelque chose que je trouve admirable, c'est la présence réelle de Dieu dans la Bible, dans l'Écriture. Peut-être plus que ce que nous, on y attache d'importance, les catholiques, parce qu'il y a une telle richesse dans l'Église catholique, finalement.
3: Absolument, vous avez raison. En même temps, je dois dire que dans cette éducation que j'ai eue dans l'Église réformée de France, et en plus, à l'époque, j'avais la personne qui me faisait le catéchisme, c'était une femme pasteur, qui, je pense, a été vraiment, si ce n'est la première, enfin peut-être la deuxième femme pasteur de l'Église réformée de France, qui était donc très, pas dans le sens de l'orgueil, mais très sûre de son poste, enfin de cette nomination. Et j'étais vraiment élevée dans la fierté d'être protestante et non pas catholique. Et donc avec cette richesse, comme vous le dites, de la parole, cette importance, cette centralité de la parole de Dieu. Et en fait, bon, moi je fais partie aussi de cette génération des années 68-70,
2: vous
3: voyez.
2: Vous y êtes pour rien.
3: Donc, voilà. Et en fait, dans les années 70, eh bien, avec tout ce courant, on va dire, cette découverte du ce qu'on a appelé le renouveau, hein, qui a commencé au début du XXe siècle dans des églises non catholiques, et qui, vers la moitié du XXe siècle, a commencé à se répandre dans l'église catholique, essentiellement d'abord aux États-Unis. Et donc, dans les années 70, ça a commencé à contaminer la France, on va dire. Et on avait toute une bande de copains dans la paroisse protestante, et on se retrouvait régulièrement avec un jeune pasteur qui, je dois dire, ne nous a jamais ni fait prier, ni parler du Christ, mais on faisait des choses ensemble, on allait au cinéma, on faisait
4: beaucoup de choses. Il vous fédérait.
3: Voilà, exactement. Et puis, dans cette bande de copains, eh bien, il se trouve qu'un été, il y en a deux qui ont fait cette rencontre à travers le renouveau, quoi, ce qu'on a appelé le renouveau. Et quand ils sont revenus à la fin de l'été, ils devaient avoir un petit peu peur de ce qu'allait être notre réaction, donc ils nous en ont pas trop parlé. Le deuxième été, il y en a deux, trois qui sont allés avec lui au même endroit et qui ont fait eux cette expérience. Et en rentrant, ils ont décidé de mettre un groupe de prière en place. Et Claude, voilà, que je fréquentais déjà à l'époque, lui allait régulièrement aux réunions de prière et moi pas du tout. Et à la fin de l'année universitaire, bien sûr, il s'est passé ce qui peut se passer dans tous les groupes de jeunes. Il y a un garçon et une fille qui nous ont dit on va se marier. Ben voilà, tout arrive. Et puis ils nous ont dit voilà, mais après notre mariage, on voudrait vous inviter tous pour notre voyage de noces.
4: Voyage de noces avec les copains.
3: Voilà,
4: incroyable.
3: Alors, Claude me dit on y va. J'ai dit non, mais attends, je suis désolée. Moi, le jour où je me marierai, j'aurai besoin de personne pour mon voyage de noces. Et il dit mais si, c'est une belle expérience, on va aller avec eux et tout et tout. Et de fait, je dirais, c'était un peu un piège, enfin, dans le bon sens du terme, à savoir que quand on est arrivé, donc, il priait avant les repas, il priait après les repas, tous les soirs, il y avait une réunion de prière, et Claude me disait, viens, on va à la réunion de prière, et moi, hors de question, je ne voulais absolument pas aller à cette réunion de prière, donc tous les soirs, et puis, à la fin...
4: Donc, vous n'y alliez pas ?
3: Ah non, moi, je n'y allais pas.
4: Et Claude y allait. Ah bon ?
3: Et à la fin de la réunion de prière, il venait me retrouver, puis il me disait, mais tu ne te poses pas des questions sur la création, sur qui a créé voilà, le ciel, la terre, sur quel est le sens de ta vie, tout ça. Je n'avais absolument aucune question de ce genre. Et puis, au bout d'une dizaine de jours, on était donc toute cette bande de copains ensemble en voyage de noces. Il y a un pasteur dans le coin, qui on était donc toujours encore protestants, un pasteur dans le coin qui nous demande de venir faire le ménage de son temple. Vous pensez, une bande de 20 jeunes, c'était très intéressant pour lui. Donc on y va, ça faisait de la main d'œuvre, on va faire tout le ménage toute la matinée. Et à midi, on pique-nique, on s'installe dans le temple, bien sûr, sans aucun souci, on pose les balais à droite et on reprend les pique-niques à gauche. Et puis à la fin, eh bien, aussi étonnant que ça puisse paraître, je me suis retrouvée, moi, au milieu d'eux tous. Donc ils formaient un cercle, j'étais au milieu, ils priaient pour moi. Et j'ai pleuré pendant 3 heures d'affilée. Et en sortant de ce temple, je savais que ma vie ne serait plus jamais la même.
4: Ah oui.
3: Et ma vie a été complètement transformée, vraiment.
4: Il y a un mur qui est tombé à l'intérieur.
3: Un mur qui est tombé. Et puis c'était vraiment un avant et un après. Et à partir de là, bien sûr, j'ai commencé à prier.
4: Mais Claude va être content là.
3: Ah ben, c'est sûr. J'ai commencé à prier, vraiment à reprendre la Bible, enfin à vivre et puis à aller dans un groupe de prière de façon régulière. Et puis voilà, de fil en aiguille. Et puis bien sûr, vous savez bien. En France, enfin en tout cas à l'époque déjà, les protestants n'étaient pas majoritaires et la ville dans laquelle on était, il y avait plusieurs groupes de prière, mais il y avait beaucoup plus de catholiques que de protestants. Mais à chaque fois qu'on avait des rencontres ensemble, moi ce qui me crevait vraiment le cœur, c'était de voir les catholiques partir pour l'Eucharistie et que nous, les protestants, on reste tout seuls et que voilà, on avait un culte, voilà. Et j'ai découvert à travers ça, c'est étonnant, à travers ce manque, la présence réelle dans l'Eucharistie, vraiment. Et à partir de là, eh bien, je dirais que le chemin s'est fait un peu de façon naturelle. Et puis au bout de quelques années, eh bien, avec Claude, on a décidé vraiment de faire un chemin accompagné par un prêtre pour rentrer dans l'Église catholique. Et je me rappelle qu'au moment où le prêtre nous a dit « Vous êtes prêts, maintenant je vais dire à l'évêque que voilà, vous allez pouvoir rentrer dans l'Église », moi j'ai tout de suite précisé à ce prêtre, j'ai dit « Écoute, alors dis bien au père évêque que Il ne m'accuse pas après de l'avoir trompé, pardon pour l'expression, mais que moi, si je rentre dans l'Église catholique, c'est pour la présence réelle dans l'Eucharistie, mais pour rien d'autre. Ça veut dire que la Vierge Marie, ça ne m'intéresse pas. Enfin, c'était la mère de Jésus, mais c'était tout. La communion des saints, le pape, pour moi,
4: oui,
3: c'était vraiment des
4: détails. Oui, mais là, aujourd'hui, vous ne me diriez plus ça. Hein.
3: Je ne dirais plus ça du tout. Mais voilà, et l'évêque a accepté qu'on reçoive le sacrement de confirmation et qu'on rentre dans l'Église catholique de cette façon-là. Mais avec cette, vraiment, je vous dis, cette motivation unique qui était celle de pouvoir enfin accueillir Jésus dans l'Eucharistie.
2: Et Jésus vous a amené à sa mère, j'imagine.
3: Alors, bien sûr, parce que, vous savez, on est rentré dans l'Église catholique en 1980, et les premières apparitions à Medjugorje ont commencé en 81.
2: Vous êtes allée ?
3: Et alors, on est allée. La communauté des Béatitudes nous a demandé de nous envoyer, mon mari et moi, voir un peu comment ça se passait sur place en 83.
2: Ah oui ?
3: Donc, Medjugorje était un petit village calme, que vous n'imaginez pas, où il n'y avait rien, il n'y avait personne, il y avait les vignes, c'était d'une simplicité. Et puis, je dois dire que j'ai été touchée par ce qui se passait là, par les apparitions, par rencontrer le fait de rencontrer ces jeunes voyants. Et puis, voilà, de fil en aiguille, les choses se sont faites comme ça.
2: Le Christ vous a amené à sa mère. Des fois, c'est la mère qui amène au Christ.
3: Oui,
2: mais
3: c'est ça.
2: Mais c'est beau parce qu'en plus, vous avez pris ensuite la responsabilité de Nouant-le-Fuselier, qui était un petit lieu. Et vous avez fait construire une magnifique église. La communauté, vous étiez responsable avec votre mari. Et il me semble que l'église est dédiée à Marie, non ?
3: Absolument, mariage d'alliance. Vous avez raison qu'on fête tous les ans le 2 juillet. Et c'est vrai que ça a été vraiment une expérience extraordinaire. À la fois, comme vous le dites, le fait de construire une église, enfin, ça arrive une fois dans sa vie, enfin, c'est vraiment quelque chose de magnifique. Et ce qu'il y a de très très beau, c'est que on commençait à y penser, et puis on se disait, mais vous savez, comment cela se fera-t-il ? Et puis un jeune, à la fin d'une session d'été, est venu voir Claude en lui disant « j'aimerais donner une année au Seigneur, mais est-ce que vous accepteriez de m'accueillir ?» Et Claude lui a tout de suite demandé « Mais c'est quoi ton métier ?» Il a dit « Je suis charpentier. » Ah. Et donc on s'est dit, mais il faut qu'on voit un petit peu comment il sait faire ce travail de charpente. Donc à l'époque, on avait des chevaux, on lui a demandé s'il voulait bien faire une petite cabane pour les chevaux. Quand on a vu l'état de la cabane, on s'est dit, on peut se lancer pour une église.
2: Wow.
3: Donc on s'est lancé d'abord pour une salle à manger dans ce centre de retraite, et ensuite pour l'église. Et c'est une charpente qui est absolument fabuleuse. Okay. Et je dirais, non seulement le fait de construire l'église, parce que c'est... on a vraiment l'impression que... Voilà, c'est un lieu, bien évidemment, où c'est le Seigneur lui-même qui accueillera ceux et celles qui viendront. Mais je dois dire aussi, au niveau de la Providence, c'est quelque chose d'absolument extraordinaire.
2: Ce qui est drôle, c'est que le cours d'eau qui l'entoure s'appelle le Néant.
3: Le Néant, absolument, vous avez raison. Tout à fait. Oui, ça, le Seigneur a vraiment de l'humour. Et au niveau de la Providence, ça fait aussi partie de ce, bien sûr, de ce dont on parlera plus tard, la dimension de l'espérance. Mais ce qui m'a absolument bouleversée, j'étais chargée de la comptabilité à l'époque, c'est que cette église a été construite uniquement sur des dons. On n'avait pas le premier centime. Et l'évêque du diocèse de Blois nous avait beaucoup encouragés à l'époque. Et vous savez, on faisait ce qu'on faisait à l'époque, des carnets de tombola avec des tickets. Enfin, vous savez, voilà. Puis les retraitants partaient avec les carnets de tombola et puis ils vendaient les tickets à l'époque 10 francs, je pense. Et puis voilà, et puis ça faisait la collecte. Et puis un jour, un monsieur est venu, il était en retraite là, il est venu et puis il a dit à Claude, mais je vois que vous êtes en train de construire. Claude lui a dit oui, effectivement. Il a dit, voilà, je vends un bateau, je voudrais vous donner le fruit de cette vente. Et il donne un chèque à Claude et il lui dit, ben, je vous en donne deux et puis l'autre, ce sera pour la semaine prochaine. Et on n'avait jamais vu ce monsieur avant. Et Claude me dit, mais qu'est-ce que tu crois ? Je dis, écoute, on va porter le chèque à la banque et on verra bien. Le chèque a été honoré. Et le deuxième, la semaine suivante, c'était un montant, enfin, je ne saurais pas vous dire aujourd'hui en euros,
2: mais important.
3: Un montant extrêmement important. Et la même semaine, on reçoit un courrier d'une dame qui nous dit, voilà, je vous envoie un chèque de 10 francs parce que tous les ans avec mon mari, nous allons au bal des pompiers et cette année, nous avons décidé de nous en priver pour contribuer à la construction de l'église. Moi, j'étais bouleversée. Je me suis dit, mais Seigneur, le premier comme le deuxième don sont aussi beaux l'un que l'autre. J'en ai encore la chair de poule en vous en parlant.
2: Alors, cette église, c'est pas une chapelle, c'est une église.
3: Absolument.
2: Elle a été église jubilaire.
3: Alors voilà, elle a été église jubilaire au moment du jubilé de la miséricorde. Donc voilà, et puis quand elle a été construite aussi, juste pardon pour le petit détail qui n'en est pas un, mais le jour de la dédicace de l'église par l'évêque du diocèse, lequel évêque était, mais aux anges on va dire, parce que c'était la seule église qu'il avait pu dédicacer pendant tout son épiscopat dans le diocèse, et il terminait son mandat quelques mois après, le jour de la dédicace de l'église, on avait zéro dette. Je veux dire, tout était payé, tous les travaux qui étaient faits.
4: C'est signé, ça.
3: En neuf mois.
4: Le temps d'une grossesse. Incroyable.
3: Ouais, vraiment, c'était absolument mais phénoménal. Et cette église est très belle, elle accueille, enfin, je veux dire...
4: Le dimanche, il y a un monde fou qui vient.
3: Absolument.
4: Beaucoup de groupes de jeunes viennent.
3: Voilà,
4: aussi,
3: exactement. Et puis les retraitants continuent à venir dans le centre d'accueil, donc c'est toujours une expérience. Et puis vous parliez de la maison d'édition tout à l'heure. Oui, parce qu'au début des retraites, on s'est dit, mais c'est dommage qu'il n'y ait que 50, 80 ou une centaine de personnes qui puissent entendre ce que disent les prédicateurs. Il faudrait qu'on étende cela. Et du coup, eh bien, on s'est dit, il faut absolument qu'on publie quoi, ce que disent. Alors à l'époque, vous savez, c'était les cassettes, et puis on retranscrivait les cassettes, voilà. Et puis on a commencé comme ça à vendre des livres. Et puis petit à petit, la maison aussi s'est étendue à l'international. Et donc, du coup, beaucoup de nos auteurs ont été connus dans d'autres pays.
4: Mais alors, comment c'est venu que vous vous retrouviez secrétaire exécutif de Caris International?
3: Alors, juste...
4: D'abord, qu'est-ce que Caris International?
3: Voilà, exactement. Alors, juste, donc, en 2019, donc, le pape François, qui avait déjà, beaucoup, on va dire, côtoyé le renouveau charismatique, a demandé que ce service Charis soit créé. Donc Charis, ça veut dire la grâce, c'est le terme grec. Et puis, c'est aussi l'acronyme pour le Service International du Renouveau Charismatique Catholique. Et donc, le pape François a demandé vraiment que soit mis en place ce service, en insistant vraiment, en disant que ce qu'il souhaitait, c'est que ce soit un organisme au service du renouveau, et pas du tout une question d'autorité ou de gouvernement, vous voyez. Ça veut dire que c'est véritablement un service. Donc en 2019, le pape a mis ce service en route, qui est sous l'autorité du dicastère pour les laïcs, la famille et la vie au Vatican. Donc il a une personnalité juridique, c'est un service très officiel, on va dire.
4: Mais en quoi comme service?
3: Par le Vatican, voilà. Alors en quoi comme service? Eh bien, je dirais, il y a les deux côtés, c'est-à-dire qu'il y a à la fois, vous voyez, tous les groupes de prière dans le monde entier, parce que maintenant il y a plus de 200 millions de personnes qui ont été touchées par le renouveau, et par ce que le pape François appelait, mais en ayant ainsi repris l'expression du cardinal Suenens, un cardinal belge qui était au Concile Vatican II, il insistait sur la dimension du courant de grâce. Et il disait, le renouveau, ce n'est pas du tout un mouvement, comme peuvent être les Focolari, Sant'Egidio, et pour moi, ce n'a absolument pas un sens péjoratif, mais c'est simplement, c'est un courant de grâce qu'il faut laisser passer dans l'Église, qui doit toucher vraiment l'Église tout entière. Et lorsqu'il a choisi la création de Charis, il a dit, voilà, les trois points, les trois critères que je vous demande de respecter, c'est d'abord, le premier, c'est de partager le baptême dans l'Esprit Saint à toute l'Église dans le monde entier. Le deuxième, c'était de travailler à l'unité des chrétiens. Et le troisième, c'est d'être au service des pauvres. Et alors, cette dimension du baptême dans l'esprit, je dirais, beaucoup de gens ont peur de cela. Ils disent, mais moi, j'ai déjà été baptisé, j'ai reçu la confirmation. Enfin, mais si vous voulez, cette expérience que je vous ai partagée il y a quelques minutes, c'est vraiment ça, c'est ce baptême dans l'esprit, c'est-à-dire, c'est de se laisser complètement remplir par l'Esprit Saint. Et que ce soit lui qui nous guide, bien sûr, et dans le sens de la Trinité, ça veut dire que ça ne nous éloigne pas du tout, ni du Père, ni du Fils, c'est
4: évident.
3: Mais
4: en fait, il vous rend libre d'être vous-même, finalement.
3: Exact, exact.
4: Avec vos talents à vous, parce que peut-être les auditeurs peuvent avoir peur, parce que tel quoi, on peut avoir l'impression qu'on va être sous l'emprise d'une autre personne. Mais en fait, Dieu est amour, et quand il nous libère de ce qui nous entrave, en fait, c'est pour qu'on soit soi-même.
3: Exactement, vous avez tout à fait raison, et je crois que ça, effectivement, ça fait fructifier, ça fait ressortir tout ce que le Seigneur a déjà mis en nous, déjà mis dans nos intelligences, dans nos cœurs. Et donc, cette dimension du baptême dans l'esprit, et encore récemment, je pense qu'encore quelques mois avant sa mort, le pape François redisait, mais je veux vraiment que vous communiquer, que vous partagez cette grâce du baptême dans l'Esprit Saint à toutes les paroisses, à toutes les églises. C'est-à-dire que c'est simplement de pouvoir faire une démarche toute simple et de dire au Seigneur, je veux me laisser conduire de nouveau, peut-être que je l'ai fait il y a quelques années et que je me suis repris, mais je veux faire cette démarche tout simplement de me laisser conduire par l'Esprit Saint qui me guidera, Seigneur, selon tes voies.
4: Et on ne se perd pas quand on se laisse conduire par l'Esprit Saint.
3: On peut se perdre, bien sûr, si on s'en éloigne, si on ne se laisse pas entourer aussi par les frères et sœurs, si on ne se laisse pas conduire. Et bien sûr, c'est pas du tout en dehors ni de cette fraternité, je dirais, ni de cette soumission aussi à la hiérarchie dans l'Église.
4: Ni aussi à votre grâce du mariage.
3: Ni, bien sûr, à la grâce du mariage, ça c'est sûr, ça c'est sûr. Et alors, ce qu'il y a de drôle, donc alors bon, ce service de charisme, donc bien sûr, je sais que ça existe. J'ai été moi-même, il y a ce niveau international, donc dont les bureaux sont à Rome, et puis il y a un niveau au plan continental, donc chaque continent a ce qu'on appelle un service continental de communion. Et il y a déjà, je pense que 3 ans, j'avais été élue au niveau européen pour faire partie de ce service continental. Bon, voilà, mais je dirais ma vie n'est pas, c'est pas qu'elle continuait comme avant, mais voilà, ça faisait partie d'un des services que je pouvais rendre. Et puis au moment où mon mari, voilà, qui à l'époque, quand il a fait, devait avoir 71, 72 ans, a dit ben, je vais laisser la maison d'édition, voilà, il est temps que je prenne ma retraite. Et moi-même, je travaillais aussi pour la maison de retraite, et donc la maison d'édition, pardon. Et donc, j'ai dit ben, encore quelques mois, puis je prendrai ma retraite. Et à ce moment-là, le secrétaire exécutif d'alors de Caris m'appelle en me disant voilà, est-ce que tu serais d'accord pour venir prendre ma relève? Je m'en vais, enfin, je quitte Rome. Est-ce que tu peux commencer voilà, à la rentrée 2023? Et voilà, donc vous savez, vous vous dites on va partir à la retraite, ça veut dire bah, peut-être on peut envisager de penser que peut-être on va ralentir un petit peu le rythme.
4: Et ben non,
3: hein? Alors là, pas du tout, pas du non, tout.
4: Vous êtes allée à Rome pendant 2 ans.
3: Voilà, on est parti avec mon mari à Rome, donc ça faisait tout à fait un changement, puisque vous savez, de la Sologne profonde, de la campagne.
4: Et dans une maison communautaire avec beaucoup de frères, voilà, et sœurs, beaucoup de passages, beaucoup, voilà, de missions.
3: Exactement, et là se retrouver dans un appartement tous les deux, voilà, avec cette mission en pleine ville, mais vraiment en pleine ville. C'est une expérience vraiment... c'est très intéressant, c'est drôle. Et je crois que le Seigneur se sert de tout, bien
4: évidemment. Mais en fait,
3: évidemment,
4: ça a duré 2 ans seulement.
3: Oui, c'est ça. Voilà.
4: Et là, qui est-ce qui prend votre suite?
3: Alors, pour l'instant, personne. Donc, ça fait rire un petit peu quand je dis ça, parce qu'on me dit « tu es irremplaçable ». Moi, je pense que Caris, enfin, le service international, s'en occupera bien. Et donc, je reste non seulement membre du Conseil européen, mais aussi j'ai été élue comme membre du Conseil international. Donc, il y a un modérateur et 17 conseillers du monde entier, de tous les continents, et un assistant ecclésiastique. Et si vous voulez, en tant que secrétaire exécutif, j'étais sur place dans les bureaux pour pouvoir mettre en place ce que le Conseil international décide, voilà, et être le bras droit, on va dire, du modérateur sur place.
4: Donc en fait, le Seigneur vous réserve encore beaucoup de surprises. Là, vous laissez cette charge et vous ne savez pas trop où vous allez.
3: Voilà, exactement.
4: Mais vous êtes avec le Seigneur.
3: Exactement.
4: Et est-ce qu'il y a une phrase de l'Évangile qui vous habite le plus? Est-ce que vous avez quelque chose, vous, qui vous habite comme phrase?
3: Ça fait, alors, c'est pas l'Évangile, mais c'est bien la parole de Dieu, et ça me, depuis des années et des années, et ça a été c'est toujours ma devise, je dirais, c'est l'espérance ne déçoit point. Et vraiment, ça m'habite depuis des années et des années, et je le crois. Comme tout à l'heure, je vous partageais la construction de cette église, pour moi, ça a été une expérience tellement forte dans la foi, dans l'espérance, que je ne cesserai de le dire, l'espérance ne déçoit point.
4: Cathy Bratti, merci énormément pour ce témoignage que vous venez de nous donner.
3: Merci à vous.
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1: Aujourd'hui, nous allons parler des relations particulières de Wolfgang Amadeus Mozart et la famille Weber. Une des filles Weber, d'ailleurs, est devenue sa femme. Il s'agit de Constance. Lorsque Mozart rentre de Paris en 1781, extrêmement malheureux parce qu'il y a perdu sa mère et qu'il s'installe à Vienne, il loge chez les Weber. Une famille qu'il connaît déjà depuis plusieurs années, puisqu'il était un peu auparavant tombé amoureux, littéralement, d'Aloysia, la sœur de Constance, sa future femme. Et il en était même si amoureux que son père était furieux, parce que Léopold, non sans quelque bon sens, considérait que cette amourette, il ne voyait pas autre chose que cela, détournait son fils de son grand destin d'être le plus grand musicien de son temps. Tandis que la famille Weber encourageait d'autant plus cette idylle que Wolfgang dépensait largement à leur profit l'argent que lui avait donné son père, désormais endetté et évidemment d'autant plus amer. Il adore Aloysia, lui promet monts et merveilles, lui assure qu'il lui composera les plus belles partitions. Mais quand il revient de Paris, en fait, elle l'avait largement oublié et il n'y aura pas de suite puisqu'elle épousera un peintre célèbre et ne s'occupera plus guère de son amour de jeunesse. Pourtant, il a composé de nombreux airs pour elle, notamment lors de sa première visite à Mannheim, il lui a composé le « Alejandro, io confesso, non so donde viene ».

C'est à la même époque qu'il a composé le célèbre Popoli di Thessalia, Io non cedo eterni dei. En fait, on ne pense pas à Mozart quand on entend cela, parce que cet air a été récupéré par Christoph Willibald Gluck dans son opéra Alceste. C'est un air extrêmement difficile, il monte deux fois jusqu'au sol et n'est interprété aujourd'hui que par quelques très très rares sopranos coloratures. En avril 1782, Mozart composa l'air en allemand « Nehmt meinem Dank ».

Cette pièce diffère quelque peu des autres airs qu'il a composés pour Aloysia. Elle est nettement moins acrobatique. Cela s'explique parce que c'est vraiment un air de circonstance. Mozart avait imaginé cet air pour permettre à sa cantatrice chérie de prendre congé de son public après les nombreux rappels qui ne manquaient pas de ponctuer ses récitals ou les opéras qu'elle chantait. Ainsi, elle avait quelque chose qui était pour elle, rien que pour elle, qui était sa façon à elle de dire au revoir au public. À Vienne, lorsqu'il la retrouve et qu'elle ne s'intéresse plus vraiment à lui, il compose encore pour elle « Mia speranza adorata a non sai » ainsi que « Vorrei spier gavi odio » qui est inséré dans une nouvelle production de Pasquale Anfossi « Il curioso indiscreto ». C'est l'occasion de souligner ici l'extraordinaire perméabilité des œuvres des compositeurs. L'an dernier, nous avions vu Purcell, Lully, dans le fameux air du froid. Et ici, ça n'est pas moins que le grand Gluck, on en a parlé tout à l'heure avec Alceste, et le très honorable, même s'il est moins célèbre, Anfossi. L'idée des droits d'auteur n'était pas absolument ancrée dans les mentalités et l'admiration que l'on pouvait avoir pour un compositeur semblait être légitimé par l'hommage qu'on lui rendait en repiquant ce qu'il avait déjà composé. On n'avait pas l'impression d'un plagiat ni d'un acte qui soit répréhensible. Plus discrète que sa sœur, Constance Weber a fait enfin fondre le cœur de Mozart qu'il épouse en 1782. Et leur mariage durera 9 ans jusqu'à la mort de Mozart, au cours desquels Constance soutiendra son mari sans relâche. Ce que ne laissait pas entendre le film de Miloš Forman, Amadeus, où on la voyait frivole et apparemment pas très fidèle. Il semble qu'il n'en soit rien. Et ce que l'on sait avec certitude, c'est que lorsque Mozart est en déplacement, il envoie des lettres d'amour et aussi des lettres un peu coquines à sa femme, qui l'attend patiemment à leur domicile viennois et qui lui répond sur le même ton. Et la famille Weber ne va pas s'arrêter là. C'est encore une des sœurs de Constance qui va interpréter pour la première fois le rôle époustouflant et acrobatique de la Reine de la Nuit dans La Flûte Enchantée lors de sa création. Alors c'est assez amusant parce que je reviens au film de Miloš Forman. Il devait ignorer ce détail parce que dans son film, il prête à la Reine de la Nuit dans le rêve fou que fait Mozart à ce moment-là, les traits de sa mère comme quelqu'un de méchant, persécuteur, exclusif. Or, en réalité, celui qui a exercé l'autorité, parfois peut-être un peu dure à son encontre, c'est son père et pas sa mère, qui était douce, aimante et qui le comprenait bien. En dehors de ces exemples en faveur des sœurs Weber, on ne trouve pas à proprement parler de dédicace des œuvres de Mozart pour la bonne et simple raison qu'il considère que lorsqu'il les fait sur commande, il n'a pas à les dédicacer. C'est un contrat et ça ne justifierait pas une dédicace qui serait en quelque sorte abusive. Et lorsqu'il prend le risque de les faire par lui-même, eh bien, il ne veut pas avoir l'air de solliciter une quelconque forme de bienveillance. Nous avions vu l'an dernier les rapports difficiles qu'il entretenait avec l'argent. Il avait besoin de protecteurs, mais ne savait pas les flatter. Et au contraire, par sa sincérité, par sa relative brutalité pour défendre son approche de la musique, il arrivait parfois qu'il les contrarie et que ceux-ci se détournent de lui ou que lui-même n'accepte pas des conditions particulièrement intéressantes. Je pense en particulier lorsque l'électeur de Brandebourg, devenu roi de Prusse, lui avait proposé un poste fixe de maître de chapelle très bien payé à Berlin. Eh bien, Mozart avait dit non, non, je ne peux pas. Je suis un sujet de l'empereur d'Autriche. C'est à lui que je dois mon talent. Ce serait une forme de trahison si je faisais autre chose. Un dernier air composé pour Aloysia, pour clore cette émission du jour.

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1: Nous souhaitons une belle fête aux Frédéric ainsi qu'aux Arnoux. Le bienheureux Gabriel Longueville est un prêtre ardéchois né en 1931. Après son ordination, il demande à partir évangéliser l'Amérique latine et rejoint sa nouvelle paroisse en Argentine en 1970. Il veut se faire proche de ses paroissiens, particulièrement des plus pauvres, et pour ce faire, il occupe un emploi dans une entreprise de maçonnerie. Cela déplaît à son évêque qui le met à la porte du diocèse. Il est accueilli dans un autre évêché par Mgr Angelelli, très favorable à ses intuitions. Nommé dans une petite ville de 6000 habitants, il est chargé de la banlieue la plus pauvre. Il y loue une petite maison et travaille dans une menuiserie. Cela surprend le diocèse où les prêtres et les religieux se consacrent plutôt à l'éducation des enfants issus de familles aisées. En grand féru de justice sociale, il cherche à faire prendre conscience des droits sociaux de chacun. Le père Gabriel provoque des remous en organisant des œuvres pour les pauvres, en soutenant les instituteurs chrétiens du monde rural, la formation des syndicats de travailleurs comme les carriers, les bûcherons ou les employés domestiques. Il monte une coopérative pour les tisseuses de laine et organise un centre de couture. Pour trouver les fonds nécessaires à toutes ses actions, il écrit à son diocèse d'origine et l'Ardèche lui envoie de l'argent pour ses œuvres sociales. Tout cela ne plaît pas, notamment au gouvernement et à la police locale. En effet, en 1976, une junte militaire s'empare du pouvoir. Commence alors une période de répression sanglante, notamment envers tous ceux qui pourraient s'opposer à la mise en place d'une politique économique libérale. Les homélies sont contrôlées, les militaires surveillent les presbytères, effectuent des perquisitions, arrêtent des prêtres. Le 18 juillet 1976, son vicaire, le bienheureux Carlos, et lui sont arrêtés. Leurs corps sont retrouvés mutilés, criblés de balles, près d'une voie de chemin de fer. Bienheureux Gabriel Longueville, daignez intercéder pour nous auprès du Seigneur, afin que nous devenions, à votre suite, d'ardents témoins de la bonne nouvelle, particulièrement auprès des plus pauvres.
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Dieu de mes pères et Seigneur de tendresse, par ta parole tu fis l'univers, tu formas l'homme par ta sagesse, pour qu'il domine sur tes créatures, qu'il gouverne le monde avec justice et sainteté, qu'il rende avec droiture ses jugements. Donne-moi la sagesse, assise près de toi. Ne me retranche pas du nombre de tes fils. Je suis ton serviteur, le fils de ta servante, un homme frêle et qui dure peu, trop faible pour comprendre les préceptes et les lois. Le plus accompli des enfants des hommes, s'il lui manque la sagesse que tu donnes, sera compté pour rien. »

Or, la sagesse est avec toi, elle qui sait tes œuvres. Elle était là quand tu fis l'univers. Elle connaît ce qui plaît à tes yeux, ce qui est conforme à tes décrets. Des cieux très saints, daigne l'envoyer. Fais-la descendre du trône de ta gloire. Qu'elle travaille à mes côtés et m'apprenne ce qui te plaît. Car elle sait tout, comprend tout, guidera mes actes avec prudence, me gardera par sa gloire. Gloire au Père, au Fils et au Saint-Esprit. Amen.

De l'épître de saint Paul aux Philippiens. Faites tout sans récriminer et sans discuter. Ainsi vous serez irréprochables et purs, vous qui êtes des enfants de Dieu sans tache au milieu d'une génération égarée et pervertie, où vous brillez comme les astres dans l'univers.

Seigneur, nous te bénissons pour la foi et l'espérance de la Vierge Marie. Nous te confions toutes les mamans, toutes celles confrontées à l'épreuve, et avec elles, nous te présentons leurs enfants.

Seigneur, nous te bénissons pour ton amour qui se montre toujours le plus fort. Et nous te confions tous les chrétiens persécutés, afin qu'en eux, la charité et le pardon soient plus forts que la haine.

0: Notre Père qui es aux cieux, que ton nom soit sanctifié, que ton règne vienne, que ta volonté soit faite sur la terre comme au ciel. Donne-nous aujourd'hui notre pain de ce jour. Pardonne-nous nos offenses, comme nous pardonnons aussi à ceux qui nous ont offensés. Et ne nous laisse pas entrer en tentation, mais délivre-nous du mal. Amen.
1: Sois attentif, Seigneur, à la louange et à la prière que nous te présentons aujourd'hui en faisant mémoire de la Vierge Marie. Rends-nous capables d'accueillir comme elle le mystère de notre rédemption. Nous te le demandons par Jésus le Christ, notre Seigneur. Amen.
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0: Bonjour à tous. Dans l'actualité, attention, si vous prenez la route aujourd'hui, on attend beaucoup de monde pour ce troisième week-end de vacances d'été. C'est rouge sur tout le pays dans le sens des départs aujourd'hui. Beaucoup de perturbations, notamment sur les axes menant vers le sud-est et la façade atlantique. C'est orange pour les retours le long de la Méditerranée et sur un large quart nord-ouest. Demain, ça restera orange pour les départs sur la moitié est du pays, mais ce sera vert partout ailleurs. Coup de chaud dans le sud-est, 7 départements vigilance orange aujourd'hui. Les Alpes-Maritimes rejoignent le Var, les Bouches-du-Rhône, le Gard, l'Hérault et les deux départements Corse. Le mercure va encore s'affoler sur le pourtour méditerranéen avec des maximales attendues jusqu'à 40 degrés dans les terres. Il va falloir du temps. Les ossements retrouvés jeudi sur indication de Cédric Jubilard sont en cours d'analyse, mais l'identification serait rendue compliquée par l'acidité du sol où ils se trouvaient. Pour rappel, Cédric Jubilard a reconnu avoir tué sa compagne Delphine et enterré son corps près de Cagnac-les-Mines où il vivait. L'infirmière était portée disparue depuis décembre 2020. Un fumeur sur cinq jette encore son mégot par la fenêtre et un tiers d'entre eux n'a pas conscience du risque d'incendie. C'est ce que dit une enquête de Vinci Autoroutes et c'est dans ce contexte que la Fondation lance sa 6e édition de l'opération Stop Mégot. Julie Lecomte, déléguée générale de Vinci Autoroutes.
1: Alors c'est surtout que c'est un geste qui est devenu un réflexe malheureusement. Donc il faut sans cesse rappeler, de toute façon le travail de sensibilisation c'est vraiment un travail de répétition. Un mégot qu'on jette par la fenêtre, il peut parcourir 400 mètres en moins de 5 minutes. Donc même si on a l'impression qu'on va jeter son mégot sur l'autoroute, sur le bitume, en fait très vite il va aller beaucoup plus loin et il risque d'embraser un massif forestier entier. Donc on en appelle vraiment à la responsabilité de chacun. On s'arrête sur une aire d'autoroute, il y en a beaucoup, on fait une pause, on en profite et on jette ses mégots et ses autres déchets d'ailleurs dans une poubelle.
0: Voilà des propos recueillis par Myriam Riahi. Tension maximale au Moyen-Orient. Pour la 7e nuit consécutive, les États-Unis ont mené des frappes en Iran. Bilan au moins 3 morts. Téhéran a riposté de son côté en ciblant des bases à Bahreïn et en Jordanie et annonce dans le même temps que 2 pétroliers ont explosé sur des mines dans le détroit d'Ormuz. Une information démentie par Washington. Et en foot ce soir, on joue la petite finale de la Coupe du Monde. La France va affronter l'Angleterre à Miami. C'est le dernier match sous l'ère Deschamps. Coup d'envoi à 23h. Voilà pour l'essentiel de l'actualité. Excellente journée à tous.
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3: Bienvenue dans l'île Maurice. Bienvenue à l'île Maurice.
4: Nous sommes à 9500 km au sud de Paris, dans l'ouest de l'océan Indien, au cœur de l'archipel des Mascareignes, non pas en, mais sur l'île de France, le nom qu'elle porta au XVIIIe siècle. L'île Maurice est située à 2000 km au large de la côte sud-est de l'Afrique, 865 de Madagascar et 200 de la Réunion. D'une superficie de 2000 km², le quart de la Corse, l'île est entourée de plus de 150 km de plages de sable blanc bordées de cocotiers.
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4: Les navigateurs portugais sont les premiers Européens à découvrir et visiter Maurice au début du XVIe siècle. En 1598, le néerlandais Van der Neck prend possession de l'île, qu'il appelle Maurice, en l'honneur de Maurice de Nassau, prince d'Orange. Les Mauriciens sont 1,2 million d'habitants en 2024. Si la photo carte postale de Maurice est d'abord celle des plages, Suivez le Guide souhaite aussi vous faire découvrir le centre de l'île, son histoire et son patrimoine. Pour ce deuxième rendez-vous, nous sommes à Chamarel, au sud-ouest. Chamarel attire de nombreux touristes qui délaissent volontiers les plages pour découvrir les terres des sept couleurs et la cascade. Rico l'Intelligent nous accueille dans son palais de Barbizon. Marie-Ange et Rico, figures bien connues à Chamarel, tiennent ce restaurant spécialisé dans la cuisine créole. Du palais de Barbizon, nous rejoindrons le Tamarina Golf et Spa Boutique Hôtel dans la baie de Tamarin, village paisible de pêcheurs devenu une petite station balnéaire réputée pour son authenticité. Howard Collinson, hôtel manager, et Vishal Mahadey, chef exécutif, vous offriront vos 20 premières minutes de séjour à l'hôtel Tamarina Golf et Spa 4 étoiles.

0: Bienvenue à Chamarel. Bienvenue à Chamarel.
1: Rico, alors Rico, c'est votre prénom de naissance ou c'est un diminutif?
2: Moi, je m'appelle le nom en entier, je m'appelle Charles Rico l'Intelligent.
1: Charles Rico l'Intelligent. L'intelligent, c'est votre nom de famille?
2: Le nom de famille. Je ne peux pas dire que je suis intelligent, je me prends pour un con, hein. Mais je porte le nom d'intelligent, c'est pas moi qui ai choisi. Je ne sais pas si le hasard ou bien c'est comme ça, mais j'aime bien mon nom et je porte bien mon nom, j'essaie de le porter.
1: La difficulté, c'est d'être à la hauteur de son nom.
2: Voilà, c'est dur, mais il faut l'être, il faut essayer de l'être. Même si ce n'est pas à 100%, mais il faut essayer de l'être même à plus que 50%.
1: Est-ce que du coup, à Chamarel, Rico, la population, puisque vous êtes Rico l'intelligent, vient vous demander des conseils?
2: Ça m'arrive souvent. Quand on frappe à la porte de quelqu'un, tout de suite, allez voir Rico l'intelligent. Comme si je ne suis pas là, comme si le nom Chamarel n'est pas là. Je suis fier quand je dis ça. Je ne suis pas fier de moi-même, mais je suis fier de mon village. Quand on dit, si je connais quelque chose, je ne garde pas pour moi, je donne aux autres. C'est ça ma façon de vivre.
1: Ce qui est drôle finalement, parce qu'il y a toujours des choses marrantes, Rico, c'est Robert à la vieille cheminée qui m'a envoyé vers vous. Robert, qui est le fils de Robert. Le papa, c'est le grand Robert. Mais du coup, son fils, c'est le petit Robert. Alors c'est le petit Robert qui m'envoie voir Rico l'intelligent.
2: Oui, ouais, c'est le petit Robert. J'aurais voulu que ce soit Larousse, mais c'est le petit Robert qui vous a envoyé. J'aime bien ça. Et comme son père et moi, nous sommes affiliés dans une association pour faire vivre un peu les petits Chamarellois qui vivent un peu dans la misère. Mais malheureusement, ça n'a pas tellement duré.

0: D'où vient le nom Chamarel?
1: Le nom de Chamarel,
0: vous le savez, puisque c'est Rico l'intelligent. Donc, ce qui est fou, c'est que vous allez pouvoir répondre à chaque question que je vais poser.
1: L'histoire nous dit que c'était un écuyer français qui est venu à Chamarel, qui s'appelait Antoine Régis Chazal de Chamarel. D'où vient le nom de Chamarel?
0: Alors, et Chazal, depuis que je suis arrivé, c'est un nom dont on entend beaucoup parler à l'île Maurice. Et je n'ai pas fini d'entendre parler de Chazal.
1: Oui, Chazal, il y a beaucoup de Chazal. Le nom de Chazal, ce sont des grands blancs qui ont pour nom Chazal. Mais Chamarel même, c'est le nom de famille. Voilà d'où vient le nom de Chamarel.
0: Alors, Chamarel, c'est intéressant, mais aussi toute la nature, tout l'environnement de Chamarel est intéressant. Il y a une cascade qui n'est pas très loin d'ici. Mais Chamarel, on est vraiment... Alors, dans cette idée de l'île Maurice, les plages, etc., on n'est pas du tout dans ce paysage-là ici. On est dans une immense réserve de verdure, de végétation. Et Chamarel, en traversant, j'ai l'impression que c'était un peu un village-rue.
1: Oui, je dois vous dire, on est fiers d'être chamarellois. Pour la bonne et simple raison, c'est que tous les visiteurs qui viennent visiter Maurice, ils doivent venir à Chamarel.
0: Et si vous deviez dire Rico, Rico l'intelligent, justement, peut-être leur expliquer ou leur dire ce qu'ils ont raté. Ils ratent quoi s'ils viennent pas ici?
1: Et laissez-moi vous dire, pour commencer, il y a les terres de couleurs qui sont uniques. Cascade de Chamarel. Vous savez, Chamarel a un nom. Le café de Chamarel. On prend des cafés d'autres pays pour amener à l'île Maurice, mais on dit café de Chamarel. Tellement que Chamarel a un nom prononcé, on doit dire Chamarel. Cascade Chamarel, les terres de couleurs de Chamarel et même le café de Chamarel. Et le seul qui reste pour faire le café traditionnel de Chamarel, c'est moi.
0: Même si on est venu à Chamarel, si on a visité Chamarel et qu'on n'a pas goûté le café de Chamarel, Chamarel, on n'a pas encore dit, alors il y a canne à sucre, etc. Donc qui dit canne à sucre dit rhum. Et si on n'a pas goûté le rhum de Chamarel?
1: On n'a rien goûté.
0: On retient Chamarel déjà, visitons Chamarel, goûtons le café de Chamarel et goûtons le rhum de Chamarel.

0: qu'on peut se tutoyer, Érico.
1: Oui, bien sûr. Bon,
0: alors, Érico, tu parlais de ces terres, de cette palette de couleurs. Je commence à comprendre pourquoi tu as nommé ton restaurant le Palais de Barbizon.
1: Ce nom vient de France. Je dois vous dire que ce nom, je l'ai vu dans un guide, dans une carte de France. Barbizon, c'est un lieu en France, et plus précisément en Seine-et-Marne, Fontainebleau, où les grands impressionnistes venaient pour faire de la peinture. Ayant vu ce nom, comme le français m'intéresse beaucoup, j'aime bien la langue, quoique c'est très difficile, j'essaie de le parler le plus que je peux, mais ce nom m'a inculqué quelque chose en moi. C'est-à-dire lorsque je me suis dit, Barbizon, l'école des peintres, la peinture. Je me suis dit, si là-bas on fait rêver les yeux des gens avec de la peinture, ici à Chamarel, pourquoi pas faire rêver les palais de gens avec de la nourriture? Pour que ça rime, vous voyez, mais c'est ça l'idée derrière.
0: Oui, alors le palais, ah oui, j'avais pas percuté là non plus, le palais c'est le double sens, à la fois c'est le palais, ça peut être le lieu, puis c'est un restaurant avec, alors et notamment j'ai regardé la très belle vaisselle, mais l'idée c'est de faire rêver le palais qu'on a dans la bouche.
1: Oui, voilà, c'est ça, peut-être on est unique, à Chamarel on est unique, un des seuls restaurants qui ne donne pas des commissions aux chauffeurs de taxi, on vient de son plein gré, c'est de bouche à oreille. Ça se fait de bouche à oreille.
0: C'est ça, il faut que des palais, justement, parlent aux oreilles.
1: Comme les palais ont parlé, c'est à ce moment que les autres amènent les autres encore.

0: Alors ce n'est pas ta cuisine, Rico, qu'on vient déguster ici au palais de Barbizon, mais c'est la cuisine de ta femme.
1: Oui, je peux dire que c'est ma femme.
0: C'est ta chef.
1: C'est ma chef.
0: Ta femme, c'est ta chef.
1: Grâce à elle que je vis, je peux dire avec certitude, grâce à elle. Elle seule cuisine le tout. Disons, nous coupons les légumes.
0: Toi, tu participes, tu coupes les légumes.
1: Oui, les légumes.
0: Toi, tu es seconde cuisine, commis de cuisine.
1: Voilà. Mais elle peut faire ça, c'est avec amour qu'elle fait ça. Mais elle a même déjà représenté l'île Maurice à Rodrigue et à La Réunion pour la cuisine mauricienne. Pour nous, c'est une fierté, ayant choisi une personne venant de Chamarelle, un tout petit village. C'est la fierté grande. Le village est petit, mais la fierté que nous avons eue, c'est grandiose.
0: Donc si elle a été choisie pour représenter la cuisine de l'île Maurice, je suppose que c'est parce qu'elle cuisine bien. Que vient-on déguster ici au palais de Barbizon? Une cuisine, alors gardons les couleurs, une cuisine colorée.
1: Si on vient ici, vous avez 5 différents légumes, 5 variétés de légumes, tout ce que nous avons sous la main. Alors, la plupart des légumes, c'est en provenance de Chamarelle même. Local, très
0: mangeons local.
1: Mangeons local, voilà, c'est ça. Local. Ensuite, vous avez le poisson et le poulet. On a aussi le sanglier qui est très goûté.
0: Ah là, il y en a plein ici.
1: Oui, tout le monde qui vient ici.
0: Les chasseurs aussi ?
1: Non, malheureusement.
0: Il y a beaucoup de chasseurs.
1: Oui, il y en a beaucoup. Mais on doit en acheter, même si c'est cher, tous les jours, il faut en avoir. En option, vous avez le sanglier. Si vous avez raté aussi le sanglier.
0: Ah bon, il ne faut pas rater le sanglier.
1: Non. Même un petit morceau, il faut goûter.
0: Quel est le prénom de ton épouse ?
1: C'est Marie-Ange, l'intelligent.
0: L'intelligent, forcément. Mais c'est pas l'intelligente, c'est
1: non,
0: féministe pas.
1: Non.
0: Marie-Ange, l'intelligent, le cuisine comment, le sanglier, alors ?
1: Le sanglier, on dit ça salami.
0: C'est pas en sauce ?
1: En sauce, oui, c'est en sauce. On appelle ça le salami, mais c'est un nom qu'on a donné. Je ne sais pas si le nom est vrai, mais on dit ça salami.
0: Alors, parce que salami, c'est plutôt saucisse.
1: C'est un nom un peu italien, je
0: ne sais pas. Ah oui, t'es sûr ? Parce qu'on dit le salmi. On prépare le salmi de palombe, par exemple, en sauce.
1: Mais c'est avec de la sauce.
0: Moi, j'aurais dit salmi, tu vois.
1: Salmi, disons salmi.
0: Allez, disons salmi,
1: ouais.
0: Le salmi de sanglier.
1: De sanglier, voilà, c'est ça. Mais même les hindous qui ne consomment pas du sanglier à Maurice, il y en a qui viennent depuis le Nord Cap Malheureux, Goodlands, tout ça, pour venir goûter.
0: Presque en pèlerinage.
1: Oui, pour venir goûter ça chez nous. Mais le seul endroit où on goûte le vrai sanglier à l'île Maurice, c'est ici, chez moi. Je suis fier de vous dire ça. Après

0: Nous sommes mauriciens à Chamarel, au palais de Barbizon, accueillis par Rico l'Intelligent. Un premier échange avant le déjeuner et le second après dégustation.
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0: J'ai goûté Rico le sanglier. C'est très très très bon. On va reparler du sanglier. Mais je me dis, on est ici à Chamarel, on est un peu dans la quatrième dimension. Depuis notre premier enregistrement avant le déjeuner, heureusement pour le palais de Barbizon, de nombreux clients, visiteurs et des fidèles qui viennent depuis des années, j'ai discuté avec eux, sont arrivés. Et la quatrième dimension, parce que je regarde les plaques minéralogiques ici mauriciennes, j'ai l'impression d'être en France. Je prends la voiture à côté, des anciennes plaques en France. Oui, oui, oui. 4785 JL 16, 16 les Charentes. Ensuite, je prends celle à côté, 10744, c'est la mienne d'ailleurs, KZ 21, 21 le Calvados. Je vous certifie que je n'ai pas consommé d'alcool au déjeuner et pourtant 14 le Calvados et 21 la Côte d'Or. J'ai l'impression d'être en France, c'est assez troublant.
2: Oui, non, un exemple, si vous voyez 21, qui veut dire que la voiture est sortie en l'an 2000.
0: Ah, c'est l'année.
2: L'année, c'est l'année.
0: Ah oui.
2: 2016.
0: Ah oui, d'accord. Ouais, c'est pas le département.
2: Non.
0: Il y a quelque chose qui m'a beaucoup troublé, j'ai goûté le sanglier. Qui est très très très bon.
2: Ouais.
0: Et le sanglier, on l'appelle le cochon marron. J'ai appris ça ce matin, c'est le petit Robert qui m'a appris ça, le cochon marron. Or, on peut, et on va parler de la route des esclaves, on peut faire un lien entre le nom qu'on a donné au sanglier, le cochon marron, et les esclaves en fuite, les nègres marrons.
2: Oui, on peut dire ça comme ça.
0: Je n'aurais jamais imaginé ça.
2: Oui, voilà. C'est quelque chose qui rime entre les deux là. Entre esclaves et les sangliers.
0: Mais c'est un rapprochement qui est quand même très, très douteux.
2: Et surtout, quand on dit le sanglier, c'est dans les bois, et les esclaves dorment
0: pareil.
2: Dans les bois.
0: Mais on rapproche quand même l'humain de l'animal.
2: Oui, mais quand même. Oui,
0: ce qui était un peu le traitement de l'époque.
2: Mais l'histoire peut se rencontrer en deux sens. Hein. C'est choquant, mais c'est vrai. Et surtout, quand on parle de l'esclavage, on a oublié Chamarel.
0: Alors ça, c'est choquant aussi.
2: C'est choquant dans le sens que avant d'atterrir au Morne, les esclaves ont passé par...
0: Le Morne, c'est où par rapport à nous ?
2: Le sud, ouais. Sur la côte sud-ouest. Mais quand ils se sont jetés au Morne. Mais avant de se jeter au Morne, ils ont dû passer par Chamarel. Mais l'histoire ne nous dit pas ça. Mais moi, je connais que c'est comme ça. Alors, il y a même des vieilles marmites, des vieilles carailles qui sont encore dans les bois. Montrant qu'ils sont passés par là.
0: Des vieilles marmites, des vieilles...
2: Caraïbes, on dit ça, c'est un nom qu'on utilise en patois créole. C'est une sorte de marmite même, mais on dit ça caraïbes, c'est un peu différent.

0: On va expliquer un petit peu, Rico, parce que là, tu évoques un moment de l'histoire et de l'histoire dans la vie des esclaves ici à l'île Maurice que, je pense, 99% des Français ne connaissent pas. Bon, je me classe dans celles et ceux qui ne connaissaient pas, jusqu'à ce que j'ai vu, il n'y a pas si longtemps, un film qui s'appelle « Ni chaîne, ni maître » avec Camille Cotin, qui était... La chasseuse d'esclaves.
1: Oui, oui.
0: Madame la Victoire.
1: Madame la Victoire, oui.
0: Tu connais cette histoire de Madame la Victoire ?
1: Je ne connais pas tellement.
0: Le film, il a été tourné à l'île Maurice.
1: Tourné
0: hein.
1: À l'île Maurice.
0: C'est une page historique de l'histoire de l'esclavage.
1: Oui, si on perd ça, c'est une page de notre histoire qui se perd.
0: Alors, oui. Quelle est cette histoire, de cette fuite des esclaves ?
1: Mais c'est-à-dire, on les a amenés ici, les esclaves, pour travailler, disons, pour les dominer. Mais je peux dire, disons, les grands blancs, si je peux m'exprimer ainsi, les Européens, sont venus pour faire torturer, pour faire travailler. Peut-être dans un sens, pour travailler, oui, mais peut-être à la sueur de leur front. Mais par contre, quand on dit l'esclave, ce sont les Noirs même qui ont frappé les Noirs. Ce ne sont pas les Blancs qui ont frappé les Noirs. Mais ils étaient peut-être payés pour cela, je ne sais pas, mais les Noirs ont frappé les Noirs. Parmi eux-mêmes, il y avait un chef qui devait
0: mais
1: diriger.
0: Ça leur permettait d'avoir une condition supérieure,
1: voilà,
0: bien sûr.
1: Voilà, c'est ça, oui, mais malheureusement, c'est comme ça.
0: Comme les capots dans les camps de concentration pendant la Seconde Guerre mondiale. Oui, qui étaient des prisonniers eux-mêmes.
1: Oui, voilà, c'est ça, oui.
0: Qui se battaient aussi pour leur survie.
1: Oui, voilà, c'est ça, oui. Ce sont les Noirs qui ont tué les Noirs. On n'arrive pas à comprendre. Ce sont les Noirs qui ont tué les Noirs, mais non pas les Blancs qui ont tué. Les Blancs, peut-être, ont donné des ordres.
0: Mais dans l'histoire de l'île Maurice, il y a eu cette fuite d'esclaves qui ont quitté leurs plantations, etc., qui ont trouvé une espèce d'Eldorado, un endroit où ils ont été tranquilles, personne n'est venu les déloger pendant un certain temps, et ils étaient réfugiés dans la forêt, et ils ont pu survivre un temps jusqu'à ce qu'il y ait une répression. Ils se sont suicidés pour ne pas redevenir esclaves.
1: Oui, voilà, c'est ça, peut-être. On parle très peu de Chamarel.
0: Mais l'histoire est connue à l'île Maurice.
1: Est connue à l'île Maurice, mais par contre, on parle presque plus du Morne que Chamarel.
0: Mais en France, rassure-toi, on ne parle ni de Chamarel ni du Morne. Hein. Donc,
1: non,
0: elle est connue à l'île Maurice, oui, l'histoire du Morne, mais ailleurs, elle est totalement inconnue, cette histoire, jusqu'à ce film.
1: Oui, jusqu'à ce film, mais si je le regarde, peut-être un jour, je vous dirai un peu plus sur ce qui s'est passé à l'île Maurice. Si c'est vrai pour le film...
0: Avec cette Madame la Victoire, qui était une aventurière, enfin noble, qui a quitté la France. Enfin, on peut revoir le film avec Camille Cotin, mais on fait des recherches sur Madame la Victoire et on trouve, et qui a chassé, enfin elle a traqué des esclaves à l'île Maurice. Tous ceux qui ont fui se sont réfugiés pas très loin de l'océan et ont pu vivre en paix pendant peut-être quelques années, je ne sais pas combien de temps ça a duré, mais à la fin, donc ils ont été rattrapés, on les a exterminés, et pour ceux qui ont pu échapper, ils n'ont échappé que dans la mort, en se jetant dans de la falaise.
1: Mort, en donnant la mort par eux-mêmes, pour échapper.
0: C'est une histoire qui est très connue à l'île Maurice.
1: Très connue, dans le sens que tous les 1er février de chaque année, on célèbre l'anniversaire, pour vous dire que c'est une histoire vraie, une histoire vécue. Mais malheureusement, ça perd un peu de son sens, dans le sens que chacun part de son côté. Ça me donne un peu de frisson quand je vois ça. On est dispersés.

0: Rico, tu me disais avant qu'on enregistre, j'ai serré la main à Pierre Mauroy.
1: Mais c'était pas ici. Bon, il aurait peut-être aimé beaucoup Pierre Mauroy venir ici au palais de Barbizon, mais c'était pas ici. C'était un autre palais.
2: C'est pas à l'île Maurice que j'ai serré la main de Monsieur Pierre Mauroy. C'est à l'île de France.
0: Et c'était l'ancien nom de l'île Maurice d'ailleurs.
2: Oui, voilà, voilà. Quelle histoire. J'ai eu cette chance, comme j'étais le président d'un conseil de district, j'étais invité à une conférence sur les collectivités locales. Et c'était en 98. Si ma mémoire ne fait pas défaut, tellement que c'est loin. Mais j'ai eu cette chance de lui serrer la main pour la monnaie sans présence, comme c'est lui qui était le maire, c'est lui qui faisait l'ouverture de la conférence. Mais il y avait plusieurs personnes comme moi qui ont eu cette chance de lui serrer la main. Après avoir serré sa main, je n'ai pas voulu laver. Je me suis dit, une personnalité telle que M. Pierre Mauroy, oh, ça ne se voit pas tous les jours. Mais après avoir réfléchi, je me suis dit, on est tous des humains, je suis allé laver propre.
0: Et si le nom de Pierre Mauroy n'est pas oublié aujourd'hui, pour celles et ceux qui n'ont pas connu Pierre Mauroy, on le retient parce que c'est le nom du stade à Lille, le stade
2: oui,
0: Pierre Mauroy.
2: Oui, stade Pierre Mauroy et ensuite l'ancien Premier ministre de France. Ayant serré la main d'un ex-Premier ministre d'un pays oui. comme la France, ça, c'est et, quelque chose.
0: Sachant que toi, alors en plus du restaurant, tu t'es engagé en politique. Hein.
2: Oui, pour vous dire franchement, depuis en 1977, je suis au service de mon village.
0: On peut dire que peut-être pour toi, Chamarelle, alors c'est pas le centre géographique de l'île Maurice, mais c'est même pas ça. Chamarelle, c'est le centre du monde, non?
2: C'est le centre du monde. Et surtout quand on parle de Chamarelle, c'est pas moi qui dois le dire, mais comme vous êtes devant moi, je dois lui dire, quand on parle de Chamarelle, on n'a pas le nom de Rico l'intelligent, on n'a pas Chamarelle. Je suis fier quand les personnes disent ça, parce que je ne fais pas ça pour être à la hauteur, simplement pour dire que j'étais au service de mon village, même de mon pays.
0: Voilà, puis tout à l'heure, je parlais des plaques minéralogiques, mais c'est vrai qu'ici, on est en Île-de-France. Alors, ce n'est pas les plaques d'Île-de-France de l'époque, mais c'était l'Île-de-France, hein,
2: l'île Maurice. Oui, c'était l'Île-de-France à l'époque, oui. Ensuite, ce sont les Hollandais qui ont donné l'île Mauritius, le nom de Van Nassau, l'île Maurice, et c'est devenu comme ça.
0: Ben, merci beaucoup, Rico. L'intelligent de nous avoir fait découvrir ton palais. C'est bien de nommer finalement le lieu, comme ça tu peux dire je vis dans mon palais, le palais de Barbizon.
2: Oui, franchement, vous dire je vis dans un palais, le palais de Barbizon, je suis fier de dire que je vis dans un palais.

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2: Suite de ce suivez le guide à l'île Maurice, d'un palais à l'autre, nous quittons Rico et le palais de Barbizon pour la baie de Tamarin.
3: Vous connaissez d'un Maurice, beaucoup d'affaires nous connaissons. Et qu'on nous fait là, nous fait lit et nous fait lit bien, pour qu'il y ait un produit de qualité. Et qu'on dit nous, c'est nous tous, des cas où ton ou soit cousine. Nous là, c'est tout bon Mauricien qui contribue pour l'industrie du pays. Ça, au moins une famille l'a dans Maurice, ça. Beaucoup de choses nous fait nous-mêmes dans Maurice. Mais on pas qu'on arrive là pour nous gagner un logo qui aide nous à reconnaître les affaires qu'il nous fait.
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5: Bonjour, chers auditeurs, auditrices. Howard Collinson, le hotel manager de Tamarina Golf & Spa Hotel à l'île Maurice. Comme vous pouvez entendre en arrière-son les vagues, je vous laisse imaginer le soleil un dimanche matin où nous voyons une vue exceptionnelle sur la montagne de Tamarin de l'Ouest qui s'appelle la Tourelle.
2: Elle culmine à combien de mètres la Tourelle?
5: Elle n'est pas grande, hein. Elle doit faire quoi, 300 mètres
2: maximum,
5: ouais, ouais. maximum. Nous ne sommes pas en montagne en France.
2: Non.
5: Heureusement. Et
2: non, elle a une belle forme. C'est encore parce que c'est pas la première que je vois comme ça. Moi, ça me fait toujours penser à Paramount, les films Paramount.
5: Exactement ça, exactement ça. Ça porte à rêver, n'est-ce pas? Et nous sommes sur une belle baie où nous avons vraiment tous les matins, de septembre à avril, nous avons le passage, nous avons cette chance d'ailleurs d'avoir le passage des dauphins et aussi des baleines en bosse vers le large.
2: Alors, on va reparler des dauphins. Mais devant, donc, c'est le village de Tamarin?
5: C'est Tamarin, nous sommes directement chez Tamarin. Et quand vous entrez, vous avez les salines, vous avez les petits restaurants, vous avez aussi la plage publique. C'est aussi un endroit très résidentiel, ainsi aussi que commercial.
2: Avec des chemins privés. Hein. Moi, j'ai couru hier, j'ai demandé si je pouvais traverser juste en courant. Non, je me suis fait refouler.
5: Hein. Et comme partout ailleurs, je dirais, nous avons une partie de privé.
2: Mais ça, c'est un peu partout sur l'île Maurice.
5: C'est aussi un peu partout. Sur l'île Maurice, mais les plages restent néanmoins publiques à l'île Maurice.
2: Les plages ne sont pas privées. On peut traverser les plages.
5: Hein. Exactement ça.
2: Et celle-ci est magnifique, elle a vraiment une forme comme ça en arc de cercle.
5: Et c'est aussi un spot de surf à l'île Maurice, mais le matin, vous avez une mer extrêmement calme.
2: Oui, là, on ne peut pas surfer. Hein.
5: Non.
2: Alors, même moi, je peux.
5: Oui, exactement. Même moi aussi, qui n'ai pas surfeur, je retire la planche.
2: Mais j'ai vu des images. Ce qui a fait aussi connaître cette baie de Tamarin, c'est un film des années 70 qui s'appelle The Forgotten Island of Santosha, 1972, qui a montré le surf ici et ça a développé la venue de surfeurs.
5: Bon, on n'a pas la prétention de dire qu'on est des spots internationaux, en delà, mais ça reste un beau spot pour les vacanciers.
2: Il y a des vraies vagues quand même aussi.
5: Il y a des vraies vagues aussi, oui. Et ça reste vraiment un beau spot. Et si nous prenons l'hôtel, ça reste aussi dans un écrin de nature où nous avons construit tout autour avec deux piscines, le restaurant, le buffet, et c'est là où on découvre la culture des pays, c'est à travers la gastronomie.
2: Alors c'est une architecture de style mauricien ou mauricienne. Moi ça m'a fait penser, vu de l'extérieur, un peu un hôtel de style africain.
5: Ça reste une architecture, on va dire, mauricienne. Mais quand vous regardez, vous avez l'impression d'être dans un petit village,
2: oui, c'est ça.
5: Dans le sud de la France.
2: Ah, carrément, vous voyez dans le sud de la France.
5: Oui, ou même l'Espagne.
2: Ah, je voyais en Afrique plutôt.
5: Non. Vu le pays, mais oui. Et après, les toits de chaume qui restent une signature, on va dire, de l'hôtellerie mauricienne et qui nous permet de garder une bonne fraîcheur pendant l'été et une bonne chaleur pendant l'hiver mauricienne. Et l'avantage d'être à l'hôtel aussi ici, et là je m'adresse aussi aux golfeurs ou ceux qui souhaitent s'initier, vous avez aussi inclus dans le package un green par jour et une fois dans votre semaine, un accès à Casella qui reste le zoo de Maurice. Et nous avons aussi un complexe sportif, presque une piscine olympique.

0: Le groupe de Médine, c'est un groupe qui a ses activités dans l'industrie sucrière.
1: On va dire que c'est une histoire mauricienne. Médine a commencé dans tout ce qui est sucrière, l'agro, pour développer vers tout ce qui est property, construction, et aussi les malls, donc les centres commerciaux.
0: Il y a une famille au départ, parce que j'ai appris qu'à Maurice, finalement, on associe souvent les sites et les groupes à un nom, au départ, une famille.
1: Je dirais que ça reste une histoire de famille,
0: oui.
1: Voilà.
0: Parce qu'à Maurice, ce sont souvent des histoires de famille.
1: Oui, on a beaucoup d'histoires de famille qui terminent, qui débutent à un certain niveau.
0: Sur plusieurs générations.
1: Exactement, sur plusieurs générations.
0: Vous avez évoqué tout à l'heure les dauphins. Howard. Comment on se dit Howard?
1: En anglais, comme c'est un nom anglais, c'est Howard, mais Howard aussi. C'est un chemillier, on va dire.
0: Ah oui. Les dauphins, c'est réglementé quand même. Les dauphins, on essaye de les protéger. Et ici, on va observer les dauphins. On ne va pas nager avec les dauphins.
1: Non, c'est observation avec les dauphins.
0: À distance.
1: À distance. Il y a un périmètre à respecter qui est mis en place, comme tout pays, par le ministère du tourisme et la faune et la flore aussi, pour le respecter. Hein.
0: Il faut quand même les laisser vivre, les dauphins. Alors, la baie de Tamarin, ça veut dire qu'il y a des tamariniers?
1: Des tamariniers, ben, déjà, Charlottel, nous en avons aussi beaucoup. Beaucoup de tamariniers. La localité s'appelle Tamarin elle-même.
0: Et le fruit du tamarinier, ben, c'est le tamarin. Et le tamarin, c'est pas l'arbre, c'est le fruit.
1: Exactement.
0: Mais qui est, alors, si j'ai bien compris, plutôt utilisé, enfin, qui a des vertus plutôt médicinales?
1: Écoutez, on se dit que c'est médicinal, comme tout fruit et légumes. Mais c'est un fruit qui a une coque un peu très, très, très dure, de couleur marron. À l'intérieur, vous avez cette pulpe et la graine aussi, qui est de couleur un peu marron-noir. Vous pouvez tant cuire à manger, vous pouvez tant le faire en boisson rafraîchissante.
0: Ah ouais, mais on ne mange pas la pulpe comme ça?
1: Vous pouvez manger la pulpe,
0: c'est bon, c'est
1: juste
0: bon
1: comme ça. Oui, c'est bon.
0: C'est bon.
1: Il faut attendre la saison et qu'elle soit suffisamment acidulée et sucrée.
0: Oui, là, c'est pas la saison quand on en...
1: Si, c'est la saison.
0: Moi, j'ai jamais goûté de tamarin. Ouais.
1: Ben, nous avons à l'hôtel le mojito à base de tamarin, qui est une de nos signatures, d'ailleurs.
0: Ah mince, alors.
1: Donc, il vous faut essayer.
0: L'enregistre le matin, c'est un peu tôt pour...
1: Conseiller sans alcool, hein.

0: Award. Vous avez pas mal bourlingué, vous?
1: Ah oui, oui, oui, je fais le monde, l'Asie du Sud-Est, l'Océanie, Pacifique, l'Europe, l'Afrique, la Chine, le Japon.
0: Vous êtes mauricien?
1: Oui, oui, je suis mauricien.
0: Vous avez eu envie de quitter cette île paradisiaque?
1: Déjà, c'est une découverte, de un, et de deux, dans l'hôtellerie. C'est là où on prend l'expérience pour après retourner à la maison. Hein, à savoir que j'ai travaillé pendant 29 ans pour le Club Med.
0: Une autre ambiance, le Club Med?
1: C'est tout à fait la même chose, mais oui, c'est une autre ambiance. Et il y a eu une belle montée en gamme.
0: Au Club Med, on n'est plus dans l'ambiance du film Les Bronzés, c'est plus ça, le Club Med.
1: Mais oui, c'est plus la même chose, ouais. Et ça, je vous le garantis.
0: En revanche, je n'ai jamais travaillé en Europe.
1: Plus au Maroc. Je fais 3 ans au Maroc, 1 an et demi à Gazer, 1 an et demi à Marrakech. Mais j'ai plusieurs fois été en France, à Vittel, à Opio, et aussi à Lyon pour des formations.
0: Je me disais, en venant dîner hier ou avant-hier, c'est tranquille vraiment ici. Mais ce qui se passe avec cet hôtel et ses 50 chambres, même si tout le monde vient dîner, on a l'impression que c'est tranquille quand même, parce que ça reste vraiment, puisque c'est un boutique hôtel, on n'a jamais le sentiment d'une foule ici, et c'est ce qui fait la différence avec des plus grands hôtels. Moi, c'est le premier hôtel que je découvre. Finalement, même quand l'hôtel est complet, on est toujours au calme.
1: C'est le luxe, n'est-ce pas?
0: Le calme est un luxe.
1: Exactement.
0: Dans mon idée à moi, c'est pas Ibiza, l'île Maurice.
1: Non, non, non. L'île Maurice, c'est pas Ibiza. C'est vrai que vous venez chercher du calme, ce sourire, cette chaleur humaine qui est innée dans les Mauriciens, et aussi découvrir les plages de Maurice, qui sont toutes belles, qui ont une différenciation entre le nord, le sud, l'est et l'ouest, mais elles sont toutes belles. Et nous avons aussi une nature, on va dire, suffisamment luxuriante, et aussi des marches en nature, les catamarans, les cascades, name it.
0: Alors, un mot sur ces chutes de tamarins. Bon, il faut rouler un petit peu, à peu près 3 quarts d'heure, je crois, de route. À Maurice, je commence à apprendre. Quand on regarde le nombre de kilomètres, on se dit, mais on est à côté. Et effectivement, à vol d'oiseau, on est à côté. Après, quand on fait la route, on est moins à côté.
1: Écoutez, si je compare l'Europe ou les grands centres du monde...
0: Oui, c'est un peu comme les routes de Corse. Hein,
1: voilà, exactement. Ça reste à proximité. Ça reste à proximité selon le trafic.
0: Donc, 3 quarts d'heure de route, peut-être un peu moins, on peut aller découvrir les chutes de Tamarin. On n'y va pas juste pour faire une photo et on repart. On peut y passer la journée, on passe plusieurs heures à marcher, à remonter les chutes qui sont... J'allais dire des chutes en cascade. Hein.
1: Exactement, c'est les chutes en cascade et vous pouvez passer la journée, amener votre petit pique-nique et tout, et passer un moment autre que ce que vous vivez au quotidien à la plage. Souvent.

0: Terminons ce Suivez le Guide à l'île Maurice au Tamarina Hotel. Après le directeur, le chef.
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0: Quand on séjourne à l'île Maurice, bien sûr, il y a les joies de la découverte, des plages, tous les centres d'intérêt de l'île Maurice. Mais ce qui intéresse beaucoup aussi tous les visiteurs qui passent quelques jours ou un séjour plus long à l'île Maurice, ben c'est ce qu'on mange, ça c'est très important. Alors pas que les Français, je pense que les touristes du monde entier. Et donc nous allons parler cuisine avec Vishal Mardé. Bon, je fais une tentative, Vishal, j'ai une... combien sur 10 ma note?
2: C'est 9.5 quoi.
0: Ah, ah ouais, 9.5. Oh, ça va, alors c'est une très bonne note. Chef exécutif du Tamarina Golf Spa ici. Nous sommes alors entourés de tamarins, Tamarina Beach. C'est très très beau et c'est inspirant. Mais quand je regarde votre parcours, Vishal, vous avez travaillé dans des environnements magnifiques. Dubaï, c'est différent, mais quand même, vous avez travaillé dans de très très beaux établissements. Mais comment s'est développé votre intérêt, votre passion pour la cuisine, vous qui êtes mauricien, mauricien de l'Est, hein, c'est ça?
2: Moi, je suis cuisinier par hasard, en fait. Hein.
0: Par hasard?
2: C'était pas vraiment très passionné au début.
0: Non, c'était pas une passion au début?
2: Non, pas au début, comme tout le monde dit que ouais, il commence à cuisiner quand on avait 4 ans, 5 ans. Moi, c'était pas comme ça. Hein. Moi, quand je fais mes études secondaires, je dis, qu'est-ce que je vais faire?
0: Mais vous étiez à l'école hôtelière?
2: J'allais juste pouvoir commencer. Donc, j'ai commencé à travailler dans la cuisine et c'était en 1997 que j'ai commencé. Et là, aujourd'hui, en 2025, j'ai jamais arrêté. Hein. J'ai développé cette passion.
0: Mais est-ce qu'à l'île Maurice, traditionnellement, alors c'était le cas en France, enfin, traditionnellement, c'était les mamans, les grands-mamans qui cuisinaient. Maintenant, les hommes s'y mettent beaucoup plus.
2: Oui, bien sûr. Bon, ce qu'à l'époque, c'était pas assez valorisé. Les mamans, elles cuisinaient, les papas, elles mangeaient, quoi. Et maintenant, comme vous voyez, c'est les filles commencent à intégrer, parce que quand même, c'est un métier qui est assez des bons retours quoi au fait. Hein. Ce sont des métiers qui sont bien payés, bien sûr. Si vous êtes bon, ça demande beaucoup de persévérance. Quoi.
0: C'était plutôt les femmes cuisinaient plutôt à la maison et les hommes, les chefs, dans les bons restaurants, dans les grands restaurants, dans les hôtels. Maintenant ça change aussi. Vous avez étudié l'école hôtelière et ça vous a plu. Vous avez eu la bougeotte. De toute façon, un chef ne doit pas être sédentaire. Il faut qu'il bouge, il faut qu'il aille voir ce qui se passe ailleurs, dans son pays, voire ailleurs dans le monde.
2: Oui, c'est vrai. Parce que bon, pour moi, bon, rester dans un établissement pendant 25 ans, 30 ans, sans offenser quelqu'un, pour moi, l'expérience, pour moi, c'est bon. De travailler dans plusieurs hôtels et de voir les différentes cultures, différentes façons de cuisiner. Et après, on, après de regrouper tout ça, et de rentrer dans son pays et développer tout ça.

0: L'idée, c'est à la fois de s'enrichir des ingrédients, des produits qu'on trouve dans tous les pays dans lesquels vous passez. Et bien sûr, de ne pas négliger, surtout pas négliger les richesses mauriciennes.
1: Des fois, les gens appellent ça fusion, mais moi, je ne dis pas que ce n'est pas fusion.
0: Fusion, c'est un mot qui a été à la mode, je ne sais pas si c'est encore à la mode, mais enfin...
1: Moi, c'est comment dire, en faisant un mixte des différentes cuisines.
0: Avec des produits d'exception. À Maurice, le poisson, l'océan est à 10 mètres, la nature n'est pas très loin, donc les fruits, etc. Vous allez valoriser, travailler toutes les richesses du sol, de la mer, des rivières, de la terre mauricienne.
1: Bien sûr, on a pas mal de produits à Maurice qui sont bien bons. Il faut qu'on soit clair que ce n'est pas les produits qui sont en abondance. Ce sont surtout des trucs saisonniers. On a pas mal de fruits pendant l'été. Les litchis, les mangues, tout ça. Ouais.
0: Alors là, on est en été, là.
1: Ouais, c'est l'inverse de l'Europe.
0: Oui. La mangue, c'est quoi? C'est jusqu'en janvier?
1: Décembre. Décembre, on a beaucoup.
0: Oui, c'est ça.
1: Janvier,
0: oui.
1: Ça commence
0: on,
1: à...
0: On sort de la saison de la mangue.
1: Ouais.
0: Litchi, c'est fini aussi?
1: C'est fini. On entre dans la saison de longane.
0: De longane, oui, ouais. C'est ça. C'est un cousin du litchi?
1: Voilà, c'est un cousin, comme les ramboutans, quoi.
0: Oui, comme les ramboutans. Donc, c'est la fin de ces fruits d'été. Et après, en hiver, il y a quoi?
1: En hiver, très, très peu de fruits, hein. On a certains fruits qui sont là toute longue l'année. Bien sûr, moins en hiver. La banane, tu sais, en hiver, on a très peu. Ouais.
0: Alors, vous faites des desserts au chocolat, alors?
1: Non, on a toujours cette... Ouais. À Maurice, on importe pas mal de fruits. Hein. Toutes les pommes, les bangs, oranges, kiwis, tout ça, ça va de l'extérieur.
0: Mais il faut profiter, si on est donc en été, profiter des mangues locales et des litchis, etc. Donc, il y a encore de la mangue, hein.

0: C'est une évidence de cuisiner le poisson, même si j'ai vu que vous prépariez le filet de bœuf, etc. Même façon Rossini, un peu avec du foie gras. Mais sinon, les poissons, là vous avez une grande variété de poissons et de la langouste. Il y a beaucoup de menus langoustes actuellement.
1: Oui, la langouste, oui, comme on est en plein été.
0: C'est la saison aussi.
1: C'est la saison des fruits de mer, en fait. Hein. Ouais.

0: bourlinguer un petit peu, enfin un petit peu. 14 ans dans les Émirats Arabes Unis, entre Dubaï et Abu Dhabi. Qu'est-ce que vous retenez culinairement de ces années à Dubaï, dans les Émirats, à Abu Dhabi? Et puis un passage sur une autre île qui commence aussi, enfin ce sont des îles, mais qui commence aussi par un M comme Maurice, mais c'est Maldives.
1: Ouais. Les street food, qui me manquent beaucoup, les shawarma, les hummus, les taboulés, les falafels.
0: On peut en préparer d'excellents. Hein.
1: Là-bas, c'est les pays d'origine, quoi. Et aux Maldives, bon, pendant 6 mois, pas beaucoup de temps pour sortir.
0: Mais dans votre cuisine, que reste-t-il des Émirats Arabes Unis ou des Maldives?
1: Il y aura toujours les tagines, la cuisine émirati. C'est assez complexe. Hein. L'influence des autres pays arabes est toujours là. Les tagines, les hummus, les baba ganoush, les chicken shawarma, qu'à Maurice on dit, ouais, chicken tikka. Bon, c'est plus ou moins la même chose. Il y a juste les épices qui changent.
0: Alors, c'est quoi les baba ganoush?
1: Baba ganoush sont les purées d'aubergine, bien grillées, avec du citron, du poivron, du sumac.
0: À l'île Maurice, il faut qu'une cuisine ait du goût. Enfin, je suppose que les Mauriciens, déjà pour les Mauriciens n'aiment pas des plats fades, non?
1: Non, il faut que pour les Mauriciens, ça soit relevé. Des fois, si c'est pas relevé, toujours les Mauriciens qui vont prendre du piment, piment macéré dans du vinaigre, pour du peps, quoi.
0: C'est ça. Et alors, dans un hôtel international, on réduit un peu le peps?
1: Oui, on réduit, oui, mais on va toujours voir les condiments à côté. Ça donne un feeling du plat.
0: Quelles épices on produit, on cultive ici à Maurice? Il y a le safran?
1: C'est pas du safran, c'est du cuir qui vend. Safran, on ne produit pas. On a commencé maintenant avec la production de la vanille, mais pas en grande échelle.
0: C'est l'île rouge, elle n'est pas si loin que ça, Madagascar. C'est l'île de la vanille. Hein.
1: Voilà, oui. Mais
0: vous commencez, la vanille commence ici aussi.
1: C'est dans l'est du pays. Il y a un village qui s'appelle Saint-Julien. Ils ont commencé avec la production de la vanille. Bon, quand même, c'est un truc qui ça prend 7 ans. Dans 7 ans que vous pouvez récolter. Hein.
0: Donc, alors vous utilisez plutôt quelles épices, chef?
1: On a toujours les cumins, les coriandres, du poivre, du curcuma. Ça, vous aurez toujours un petit bout de cannelle, du poivre noir. Ça, vous aurez toujours.
0: Les herbes, qu'est-ce que vous utilisez?
1: Les herbes, oui, j'aime bien. Hein. Les persils, j'aime bien. Quand j'étais à Dubaï, il y avait pas mal de persils partout. Hein. Les persils, j'aime bien. Les coriandres, du cerfeuil, du stragon.
0: Donc tout ça pousse ici?
1: Ça pousse ici et des fois on importe aussi.
0: Ah oui, il faut quand même.
1: Le romarin, oui. Les cerfeuils, les stragons, on n'arrive pas à trouver ça tout au long de l'année.

0: Alors, on a parlé de langoustes, sinon les poissons que vous cuisinez le plus souvent, enfin les poissons qu'on trouve facilement ici.
1: Bon, on peut se trouver facilement en grande quantité, c'est la dorade corypène. Ça, vous la trouvez facilement, du thon jaune. Ça, vous trouvez facilement du thon, de l'espadon, ok. Après, vous avez les mérous rouges, capitaine.
0: Ah oui, capitaine, c'est bien aussi.
1: Ouais. C'est bien, ouais, la chair ferme. Ça, vous trouvez facilement.
0: Alors ici, dans cette baie à Tamarin, on trouve les dauphins, mais on ne cuisine pas, hein, les dauphins.
1: Moi, je connais un chef qui dit que, ouais, quand les gens ils pêchent des thons, si on met un dauphin...
0: Dans le filet.
1: Le filet, ouais. Ils vont passer pour un thon.
0: Ah oui.
1: Et c'est ça que vous mangez de ton miette.
0: Ah oui. Non, mais c'est pas bien, ça. Hein. Bon, mais ici, on ne mange pas de dauphin, ici, dans votre cuisine. Et si vous deviez dire, est-ce que vous avez un plat signature qui vous accompagne comme ça d'hôtel en hôtel, de restaurant en restaurant, de cuisine en cuisine.
1: Oui. Un jus de bœuf braisé à façon bourguignonne.
0: Ah, c'est pas vrai.
1: On a ça et c'est souvent goûté.
0: La joue de bœuf. Ah oui, on adore ça. En France, on adore
1: c'est ça. Bien,
0: hein. C'est bien. Bœuf braisé. Alors, joue de bœuf, vous l'importez là, joue de bœuf?
1: Oui, on l'importe d'Australie. Ouais.
0: Vous, chef Vichal, vous aimez cuisiner la joue de bœuf?
1: Tout ce qui est des plats mijotés, longue cuisson.
0: Bourguignon.
1: Voilà, un truc comme ça, j'aime bien. Hein.
0: Vous aimez donc la cuisine française, alors, les plats, nos classiques de bistrot.
1: C'est la base française qu'on apprend. Toutes les cuisines, sauf les cuisines asiatiques, a toujours cette base. Non, si vous ne pouvez pas faire un bon fond brun...
0: Un fond brun, c'est un fond brun.
1: C'est la base, si vous maîtrisez. Donc.
0: Et dans le temps, enfin, si on remonte plusieurs décennies, le fond brun, il passait toute la semaine au coin du feu. Voilà, et on rajoutait. Aujourd'hui, ça ne passe plus.
1: Un bouillon de poulet, toujours, quoi.
0: On retient, donc ça, c'est une info importante pour nos amis qui viendront à Maurice. S'ils sont en manque d'une joue de bœuf et de plats mijotés comme ça, on vient ici, ouais, Tamarina Gold.
1: Ça marche bien ici pendant l'hiver. Il fait pas froid comme en Europe,
0: non.
1: Mais quand même, il fait beau et déguster un souris d'agneau ou un joue de bœuf. Et bien sûr, nos produits terroirs que nous, à Medine, on a les cerfs braisés.
0: Ah oui, le gibier, le cerf aussi.
1: Oui, les cerfs, les sangliers.
0: Ah oui, alors bon, sanglier, ça j'ai compris qu'il y en a beaucoup à Maurice.
1: Il y en a beaucoup. On trouve facilement,
0: Un petit civet, ça vous plaît de cuisiner un petit civet?
1: Oui, voilà, ouais.
0: Est-ce que vous faites, parce qu'il y a des lièvres aussi à Maurice, est-ce que vous faites le civet de lièvre?
1: On les fait ça, s'il y a une demande.
0: Ah oui, ouais. Parce que sinon les Mauriciens mangent pas ça?
1: Ils mangent, oui, pas tout le monde. Nos grands-parents,
0: ils le mangeaient.
1: Ils n'avaient pas les moyens d'acheter du poulet.
0: Donc on chassait le lièvre. Aujourd'hui,

0: Qu'est-ce qu'on n'a pas dit, chef? Là, vous êtes depuis combien d'années ici?
1: À Tamarina, ça fait des ans, presque 2 ans et demi.
0: 2 ans et demi. Ouais. Vous savez que vous repartirez ailleurs dans quelques années.
1: On ne sait pas. Hein, ça dépend aussi parce que bon, quand on est jeune, on est seul, on est célibataire, on bouge. Mais après, bon, quand on est marié, quand les enfants grandissent, je veux bien rester ici.
0: Ça va, vous êtes bien.
1: Ouais.
0: Chez vous, à Maurice.
1: Parce que bon, j'ai 45 ans.
0: Il faut dire aussi parfois vous êtes invité. Cela dit, dans d'autres pays, etc.
1: Oui,
0: vous êtes ambassadeur de la cuisine mauricienne.
1: Les 12 mars. On fait un buffet mauricien et c'est toujours comme ça. Parce que bon, les 12 mars, c'est notre fête de l'indépendance. On fait un truc mauricien, mais qui est bien apprécié. Hein. Quand je suis pas à Maurice, je suis en travail à Dubaï le soir, on faisait un truc mauricien tout le temps.
0: Bah merci beaucoup, Michel.
1: Je vous en prie.
0: C'est un plaisir d'être ici. Il faut dire que alors, la cuisine, parce qu'il y a des chefs parfois en France, ils sont dans une cuisine, même si c'est une cuisine qui est bien équipée, qui est vaste. Il n'y a parfois pas beaucoup de lumière. Et puis dans leur cuisine, ils sont comme dans un four. Parfois, ils ont très très chaud. Vous, quand vous ouvrez la porte de la cuisine, vous avez l'océan à allez, 20 mètres, 10 mètres.
1: Ouais, on oublie les stress qu'on se dit. On oublie la pression. Mais ça fait du bien quand même de travailler dans un resort. Hein. Ou de travailler dans un business hotel, hôtel d'affaires.
0: Ah oui,
1: parce que là-bas, c'est juste l'argent.
0: Et puis comme ça, vous sortez, vous discutez avec les clients.
1: Des fois, oui.
0: Combien de couverts ce soir pour
1: On est tranquille ce soir. Avec nos clients en dehors, on va faire dans les 110 couverts. Ça donne du temps à mieux faire les choses. Quoi.
0: Merci.

0: Bon appétit. Fin de ce deuxième Suivez le Guide à l'île Maurice, au Palais de Barbizon et au Tamarina Golf et Spa Boutique Hôtel. Grand merci Rico l'Intelligent, Howard Collinson, Vishal Mahade. Un immense merci Jocelyn Couac et Ron Johan Boiro, auquel cette série mauricienne doit tout. Merci Christelle et Jenila pour le prêt de vos voix.
1: Mais de rien, avec plaisir.
0: Et merci Dina Golam, Made in Group. Réalisation Roman Feocchio. Vous trouverez facilement le Palais de Barbizon en ligne et pour l'hôtel tamarina.mu.
1: Nous rejoignons bientôt à l'île Maurice.
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0: Bonjour, bonjour à tous. Dans l'actualité, attention, si vous prenez la route aujourd'hui, on attend beaucoup de monde pour ce troisième week-end de vacances d'été. C'est rouge sur tout le pays dans le sens des départs aujourd'hui. Beaucoup de perturbations, notamment sur les axes menant vers le sud-est et la façade atlantique. C'est orange pour les retours le long de la Méditerranée et sur un large quart nord-ouest. Demain, ça restera orange pour les départs sur la moitié est du pays, mais ce sera vert partout ailleurs. Coup de chaud dans le sud-est, 7 départements vigilance orange aujourd'hui. Les Alpes-Maritimes rejoignent le Var, les Bouches-du-Rhône, le Gard, l'Hérault et les deux départements corses. Le mercure va encore s'affoler sur le pourtour méditerranéen avec des maximales attendues jusqu'à 40 degrés dans les terres. Il va falloir du temps. Les ossements retrouvés jeudi sur indication de Cédric Jubilard sont en cours d'analyse, mais l'identification serait rendue compliquée par l'acidité du sol où il se trouvait. Pour rappel, Cédric Jubilard a reconnu avoir tué sa compagne Delphine et enterré son corps près de Cagnac-les-Mines où il vivait. L'infirmière était portée disparue depuis décembre 2020. Un fumeur sur cinq jette encore son mégot par la fenêtre et un tiers d'entre eux n'a pas conscience du risque d'incendie. C'est ce que dit une enquête de Vinci Autoroutes et c'est dans ce contexte que la Fondation lance sa 6e édition de l'opération Stop Mégot. Julie Lecomte, déléguée générale de Vinci Autoroutes.
1: Alors c'est surtout que c'est un geste qui est devenu un réflexe malheureusement. Il faut sans cesse rappeler, de toute façon le travail de sensibilisation c'est vraiment un travail de répétition. Un mégot qu'on jette par la fenêtre, il peut parcourir 400 mètres en moins de 5 minutes. Donc même si on a l'impression qu'on va jeter son mégot sur l'autoroute, sur le bitume, en fait très vite il va aller beaucoup plus loin et il risque d'embraser un massif forestier entier. Donc on en appelle vraiment à la responsabilité de chacun. On s'arrête sur une aire d'autoroute, il y en a beaucoup, on fait une pause, on en profite et on jette ses mégots et ses autres déchets d'ailleurs dans une poubelle.
0: Voilà des propos recueillis par Myriam Riahi. Tension maximale au Moyen-Orient. Pour la 7e nuit consécutive, les États-Unis ont mené des frappes en Iran. Bilan au moins 3 morts. Téhéran a riposté de son côté en ciblant des bases à Bahreïn et en Jordanie et annonce dans le même temps que 2 pétroliers ont explosé sur des mines dans le détroit d'Ormuz. Une information démentie par Washington. Et en foot ce soir, on joue la petite finale de la Coupe du Monde. La France va affronter l'Angleterre à Miami. C'est le dernier match sous l'ère des champs. Coup d'envoi à 23h. Voilà pour l'essentiel de l'actualité. Excellente journée à tous.
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3: Madame, Monsieur, bonjour et bienvenue sur Point d'Orgue, votre rendez-vous de musique sacrée. Je suis très heureux de vous retrouver pour un nouveau numéro. Et aujourd'hui, avec vous, je voulais partager quelque chose d'assez spécial, d'assez intime. Vous allez vite le comprendre, puisque nous touchons à la fin d'une histoire qui a commencé il y a quelques mois et que je vais donc vous raconter à présent et qui va vous permettre d'entendre de la musique que personne n'a entendu depuis pratiquement 100 ans. Et je le dis avec une certaine émotion, puisqu'il s'agit d'une aventure avant tout familiale, puisqu'aujourd'hui, je vais vous parler de mon arrière-grand-père. Voilà, donc c'est quelque chose que je voulais faire depuis quelques temps déjà et qui a été rendu possible grâce à Emmanuel Pellapra, mon compère à la Basilique Saint-Sernin. Il est président de la Scola, il est professeur à la faculté de Bordeaux, il joue de l'harmonium d'art spécialisé donc dans la musique du 19e siècle et du début du 20e siècle, organiste titulaire de Notre-Dame du Thor à Toulouse, un magnifique orgue Puget, voisin de Saint-Sernin d'ailleurs, et bien sûr, il joue aussi à Saint-Sernin. Et un beau jour, en fait, sachant qu'il était friand de la musique du 19e siècle et du 20e siècle et de la musique française, je lui avais dit que j'avais un arrière-grand-père qui avait composé, qui était pianiste et qui avait composé quelque chose. Et puis bon, le temps est passé et un beau jour, Emmanuel, en fait, s'est dit que ça serait peut-être intéressant d'écouter cette musique-là. Et donc, il s'est renseigné, il est allé sur le site de la Bibliothèque nationale de France et puis il m'a dit que j'étais un peu irresponsable puisque je devais faire écouter cette musique-là parce qu'il y avait des choses qui étaient quand même assez intéressantes. Et il est vrai que c'est de la belle musique et je pense que vous allez vous en rendre compte. Alors, l'objectif, ça a été de se dire qu'il a écrit beaucoup de choses. Alors c'est un pianiste, organiste et compositeur qui est né le 12 octobre 1888. Il est mort à Saint-Ouen-l'Aumône le 24 mars 1953. Il a fait toute sa carrière à Paris et autour de Paris. Et il a donc composé beaucoup de choses pour le piano, pour les voix, un petit peu de musique de chambre et de l'orgue liturgique notamment, vous allez entendre. Alors je vais vous dire un petit peu quelques éléments de sa biographie. Cela va nous permettre de comprendre un petit peu quel genre d'artiste pianiste, c'était. Il a donné beaucoup de concerts, alors de piano, hein, c'était un grand pianiste, hein, issu du Conservatoire de Paris. Il a eu plusieurs prix de ce conservatoire, tant en piano qu'en solfège, en harmonie, etc. Donc un musicien complet, hein, comme se faisait beaucoup au début du XXe siècle. Et il a eu une belle carrière musicale qui, hélas, a été stoppée par les deux guerres. Mais bon, il a quand même eu le privilège et le plaisir de jouer dans des lieux prestigieux, notamment la salle Gaveau. Il s'est produit avec l'orchestre L'Amoureux, qui est quand même un très très bel orchestre. Il a travaillé avec Charles-Marie Vidor, grand compositeur, grand organiste et directeur du conservatoire. Donc vous voyez, quelqu'un qui a eu une belle carrière musicale. D'ailleurs, les critiques étaient assez enthousiastes quand il passait derrière les claviers. Et il faut savoir que après la guerre, en 1918, il a succédé à son père, qui lui-même était musicien, comme organiste à l'église Notre-Dame d'Auteuil à Paris, dans le 16e arrondissement. Et dans le même temps, il obtient le poste de pianiste et de chef d'orchestre à la radio de la Tour Eiffel. Donc vous voyez, une belle carrière parisienne. Et donc, nous, on s'est rendu compte avec Emmanuel que certaines de ses œuvres étaient des petites pépites et qu'il était intéressant d'avoir ce répertoire et de le faire vivre, parce que la musique qui dort est faite pour être réveillée. Et c'est pour ça qu'aujourd'hui, on va faire presque un voyage dans le temps et je vais vous emmener avec Maurice Schwab au début du XXe siècle et nous allons vivre ensemble toute une messe avec ce compositeur-là. Et alors, ce voyage dans le temps, il est pour moi intéressant parce qu'il va me permettre de vous parler du métier, parce qu'il s'agit d'un véritable métier, d'un savoir-faire d'organiste liturgique. Surtout avec cette fameuse école française dont Maurice Schwab est l'un des dépositaires, qui a commencé depuis César Franck, Camille Saint-Saëns, Fauré, voilà, et qui s'est poursuivi bien plus tard, et encore aujourd'hui, où le métier d'organiste liturgique a une véritable signification en France et à Paris. Alors, ce que je vous propose de faire, c'est d'écouter les différentes interventions de l'orgue sur les pièces qu'a écrites le compositeur. Alors, on a essayé de faire un travail un petit peu musicologique, quand même, puisqu'il était compositeur, il a composé ses pièces certainement en pensant à son orgue, celui de Notre-Dame d'Auteuil. Eh bien, ça tombe bien, à Saint-Sernin, nous avons un orgue du même facteur, Aristide Cavaillé-Cole, et également à peu près de la même composition, avec à peu près le même nombre de jeux. Donc, ça donne une idée assez précise de ce qu'on pouvait entendre il y a quasi un siècle, et c'est ça que je trouve extrêmement intéressant avec cette musique-là. Enfin, quand je dis quasi un siècle, c'est un petit peu après, puisque il est décédé en 1953. Donc, on va avoir cette espèce de grand accordéon qui va s'étirer le long de la messe avec les interventions de l'orgue. Il faut savoir que l'organiste, le métier d'organiste, est celui d'accompagner la messe. Et l'accompagnement, c'est quelque chose d'important parce qu'il y a une espèce de fusion savante entre le service des textes, le service de la liturgie et en même temps la création artistique. Et donc, vous allez l'entendre, il y a là un mélange qui est assez intéressant et qui laisse libre cours au génie de pouvoir s'exprimer. Alors, vous le savez, tout début de messe commence par une entrée. Alors, l'entrée, elle est assez importante à l'orgue, elle permet de solenniser le moment. Alors, en général, d'ailleurs, c'est l'occasion d'utiliser l'orgue de manière assez forte avec des jeux, vous savez, des sonorités, notamment les mixtures ou les trompettes. Et ça, en fait, c'est tout simplement l'annonce de la Jérusalem céleste. Donc, la place de l'orgue, lors d'une entrée, est véritablement de solenniser le moment de l'entrée dans la messe. C'est pour ça que il y a souvent une forme de gradation. Quand on entend les préludes des messes, eh bien, ça commence assez piano et la musique devient de plus en plus importante et finit de manière presque triomphale. C'est ici ce qu'a choisi le compositeur et qui va nous laisser entendre cette entrée assez incroyable. Je tiens à dire que les enregistrements ont été faits il n'y a pas très longtemps avec justement Emmanuel Pellapra au clavier de l'orgue de Saint-Sernin. Donc je lui rends hommage et je le remercie de s'être penché sur cette musique-là et ce qui va nous permettre aujourd'hui d'entendre ces œuvres de Maurice Schwab que personne n'a entendu depuis très longtemps. Voici donc l'entrée de la messe de Maurice Schwab.

la puissance du tutti de l'orgue Cavaillé-Coll de Saint-Sernin sous les doigts d'Emmanuel Pellapra avec la musique de Maurice Schwab, une belle entrée en matière pour cette messe de la première moitié du XXe siècle qui, là aussi, nous plonge dans cette temporalité si particulière et dans ces églises parisiennes. Alors, ensuite, après avoir fait cette entrée, l'orgue reste un petit peu plus sage. Il rentre véritablement dans son rôle d'accompagnateur quand il accompagne notamment le Kyrie, le Gloria, le psaume, l'Alléluia, peut-être parfois une petite méditation après l'homélie, tout dépend. Mais l'autre grand moment où va intervenir l'organiste, c'est véritablement lors de l'offertoire, le moment de la présentation des offrandes sur l'autel, où là, soit une scola peut présenter un motet, soit l'organiste laisse là aussi libre cours à son talent. Alors Maurice Schwab a composé deux offertoires. J'ai décidé de vous faire entendre le premier qui a une très très belle poésie, une très très belle intériorité, comme il sied d'ailleurs au moment de l'offertoire. Vous savez, il s'agit de ce moment de passage entre la liturgie de la parole et la liturgie eucharistique dans la messe. C'est pour ça que musicalement, eh bien, il y a souvent de très belles choses qui sont faites. Donc je vous laisse vous faire votre propre opinion avec cet offertoire proposé donc toujours par Emmanuel. Ça, c'est lui qui va nous accompagner musicalement tout au long de cette émission. Donc voilà, vous pouvez vous faire votre idée avec cette espèce de calme et véritablement d'intériorité proposée dans la musique de Maurice Schwab. Voici donc son offertoire.

Magnifique offertoire de Maurice Schwab, là aussi une musique toute imprégnée de l'école française d'orgue, démarrée par César Franck, très grand compositeur d'orgue. Alors si bien entendu vous ne connaissez pas César Franck, je vous invite à découvrir ce compositeur incontournable dans la musique d'orgue française. C'est véritablement le chef de file de ce qu'a été l'orgue pour les 100 années qui ont suivi. C'est quelqu'un qui a marqué la musique d'orgue, et on entend ici cette espèce de bribe, cette espèce d'hommage à cette composition, à cette école-là, qui bien entendu est pleine d'une très très grande poésie. Et c'est pour ça que lors d'un offertoire, c'est là où on laisse libre cours à cette atmosphère un petit peu post-romantique, une volonté d'avoir quelque chose de très apaisé, qui retrouve vraiment ses lettres de noblesse dans ce moment particulier dans la messe, qu'est l'offertoire, cette transition entre les deux liturgies proposées par la messe. Calme, intériorité et beauté, ce sont effectivement les maîtres mots d'un organiste liturgique. Voilà pour cette première partie de messe, et ensuite nous allons écouter un morceau qui là est tombé en désuétude. Alors il s'agit de l'ancien rite. Il y avait un moment où l'organiste jouait pendant l'élevation, en fait le prêtre présentait l'hostie, et là pendant des siècles, en fait, dans la musique, les musiciens se sont donnés à cœur joie de faire de la musique pour cette élevation. En fait, quand on pense élevation, on pense beaucoup à un compositeur italien, en particulier Frescobaldi, avec ses fameuses toccata, qui improvisaient des toccata, restaient toutes extrêmement célèbres pendant cette élevation. Et en fait, l'usage est resté pendant très longtemps, en fait, jusqu'à Vatican II. Et donc, aujourd'hui encore, nous avons de belles élevations qui se font entendre à l'orgue. Voici donc celle de Maurice Schwab, qui est assez particulière dans son esthétique. Vous allez entendre très, effectivement, début du XXe siècle, avec des sonorités un petit peu particulières qui, là aussi, laissent entendre toute la richesse de l'instrument ainsi que la solennité du moment de l'élévation.

Et c'est ainsi que se termine cette élévation, là aussi avec une mélodie assez romantique et des couleurs qui sont assez spécifiques de cette façon de jouer de l'orgue au début du XXe siècle. Voilà pour cette élévation. Et pour l'anecdote d'ailleurs, il s'agit d'une parodie d'un de ses autres morceaux à Maurice Schwab, pour piano, qu'il a composé pour l'un de ses enfants, qui possède là aussi plusieurs clins d'œil à certaines de ses pièces d'orgue. Alors, qui a été composé en premier? On ne le sait pas. Mais ça permet de voir une filiation entre certaines de ses œuvres de piano et d'orgue. Voilà pour cette élévation. Et naturellement, maintenant, on va se diriger par lors d'un des grands moments de la musique liturgique d'une messe. Il s'agit de la communion. Alors ici, le compositeur a voulu écrire un lied. Vous savez, les lieds, c'est ce rapport intime entre la voix chantée et l'accompagnement musical. Donc là, c'est un lied qui est entièrement à l'orgue, et donc vous allez entendre une voix mélodique qui, elle, va se charger de faire le chant. Il faut savoir que la communion, c'est un moment qui est plutôt confiant. On est quand même dans une forme d'intériorité, certes, donc c'est pas un caractère très brillant, c'est un caractère d'intériorité, mais en même temps confiant. Donc une tonalité qui se veut quand même extrêmement chaleureuse. Vous allez voir, là aussi, l'exercice est bien relevé par Maurice Schwab. Voici donc son lied qui fait office de communion.

Et c'est ainsi que se termine la communion de Maurice Schwab. Mais la musique, elle, ne s'arrête pas. Vous le savez, souvent après la communion, il y a un instant méditatif, parfois en silence et souvent en musique. Ici, je vais vous proposer de piocher dans une autre pièce qui est pour l'avant, donc quelque chose de différent, vous allez l'entendre, mais qui, pour moi, a une grande force de méditation. Et vous allez l'entendre dans la façon qu'a le compositeur de faire valoir la musique, quelque chose de très visuel. Vous allez l'entendre, donc quand je dis que c'est pour l'avant, il faut bien sûr se mettre dans le cadre de la nuit, donc vous allez entendre quelque chose d'assez mystérieux, et en même temps, vous allez entendre les registres aigus de l'orgue qui, là, vont faire comme si on suivait l'étoile du berger. Vous allez entendre, c'est de la musique extrêmement imagée, qui est très méditative, et qui donc, à mon sens, pourrait bien tenir sa place en post-communion pour une méditation assez approfondie. Vous allez entendre, la musique est là radicalement différente de ce que nous avons entendu, beaucoup moins sage, si j'ose dire. N'oubliez pas que dans cette même période, et à Paris, il y a un autre compositeur qui va avoir une carrière qui va durer, qui va être plus tard, mais quand même, ça annonce un compositeur comme Messiaen, avec une musique là aussi bien plus particulière. Vous allez entendre, on entend un petit peu ces prémices-là, et c'est de la musique extrêmement intéressante, très différente donc de ce que vous avez entendu. Voici donc Pour l'avant de Maurice Schwab.

Et c'est dans cette forme de quiétude retrouvée que se termine cette méditation pour l'Avent de Maurice Schwab. Moi, j'ai décidé de vous la mettre ici en post-communion. On peut prendre un petit peu d'avance sur le temps liturgique, tout simplement pour vous montrer là aussi la différence de forme que peut prendre une méditation par un organiste. Et bien entendu, on arrive à peu près à la fin de la messe, et toute messe qui se termine un petit peu en fanfare. On appelle ça d'ailleurs l'envoi, et c'est pour ça qu'en général, les organistes s'en donnent à cœur joie. C'est pas seulement pour se faire plaisir, contrairement parfois à ce qu'on pourrait penser. Non, il y a vraiment une dimension évangélique. D'ailleurs, de la même manière qu'une introduction se fait d'abord un petit peu méditative et puis beaucoup plus solennelle, une sortie doit se faire dans la joie. Il s'agit tout simplement de reprendre les mots du Christ, de sortir de l'Église et d'aller évangéliser. C'est pour ça qu'il y a souvent cette joie, pas contenue du tout d'ailleurs, des organistes qui laissent libre cours à leur talent avec là aussi une musique qui se veut beaucoup plus démonstrative. C'est notamment le cas ici avec cette sortie de Maurice Schwab qui se fait un petit peu sur un thème fugué, vous allez l'entendre, avec les thèmes qui se répètent, qui se courent après, comme si effectivement le but du jeu c'était de se mettre en mouvement. Voici donc la sortie de Maurice Schwab.

0: Et voilà, les présentations avec la famille sont faites. C'était quelques œuvres d'orgue de Maurice Schwab. Il en a composé une moitié de plus, donc 6 autres pièces qui peut-être nous aurons le plaisir d'entendre une prochaine fois. En attendant, j'espère que vous avez apprécié ce voyage musical dans la famille et en même temps dans le Paris de cette première moitié du XXe siècle. Encore une fois, merci à Emmanuel pour son concours et ses doigts. Et quant à vous, mesdames et messieurs, j'espère que ce voyage vous a plu et je vous retrouve la semaine prochaine pour de nouvelles merveilles du répertoire sacré. À très bientôt sur Point d'Orgue.
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0: au nom du Père, et du Fils, et du Saint-Esprit. Amen.
1: Je crois en Dieu, le Père Tout-Puissant, Créateur du ciel et de la terre, et en Jésus-Christ, son Fils unique, notre Seigneur, qui a été conçu du Saint-Esprit, est né de la Vierge Marie, a souffert sous Ponce Pilate, a été crucifié, est mort et a été enseveli, est descendu aux enfers, le troisième jour est ressuscité des morts, est monté aux cieux, est assis à la droite de Dieu, le Père Tout-Puissant, d'où il viendra juger les vivants et les morts.
0: Je crois en l'Esprit Saint, à la Sainte Église catholique, à la communion des saints, à la rémission des péchés, à la résurrection de la chair, à la vie éternelle. Amen.
1: Notre Père qui es aux cieux, que ton nom soit sanctifié, que ton règne vienne, que ta volonté soit faite sur la terre comme au ciel.
0: Donne-nous aujourd'hui notre pain de ce jour, pardonne-nous nos offenses, comme nous pardonnons aussi à ceux qui nous ont offensés, et ne nous laisse pas entrer en tentation, mais délivre-nous du mal. Amen.
1: Je vous salue, Marie, pleine de grâce, le Seigneur est avec vous. Vous êtes bénie entre toutes les femmes, et Jésus, le fruit de vos entrailles, est béni.
0: Sainte Marie, Mère de Dieu, priez pour nous, pauvres pécheurs, maintenant et à l'heure de notre mort. Amen.
1: Je vous salue, Marie, pleine de grâce, le Seigneur est avec vous. Vous êtes bénie entre toutes les femmes, et Jésus, le fruit de vos entrailles, est béni.
0: Sainte Marie, Mère de Dieu, priez pour nous, pauvres pécheurs, maintenant et à l'heure de notre mort. Amen.
1: Je vous salue, Marie, pleine de grâce, le Seigneur est avec vous. Vous êtes bénie entre toutes les femmes, et Jésus, le fruit de vos entrailles, est béni.
0: Sainte Marie, Mère de Dieu, priez pour nous, pauvres pécheurs, maintenant et à l'heure de notre mort. Amen.
1: Gloire soit au Père, au Fils et à l'Esprit Saint,
0: comme il était au commencement, maintenant et toujours, et dans les siècles des siècles. Amen.
1: En union de prière avec vous tous, chers auditeurs, confions-nous à la Vierge Marie. Prions les uns avec les autres, les uns pour les autres, à toutes les intentions. Vierge Immaculée, nous vous confions tous les malades, bien sûr tous nos malades, les pécheurs, les mourants, les âmes du purgatoire. Soutenez de votre amour de mère toutes les familles dans la souffrance, les personnes qui seront inhumées aujourd'hui. Nous vous confions, notre Saint-Père, tous nos prêtres, nos religieux, religieuses et laïcs, bien sûr tous nos diacres. Nous vous remercions, Vierge Immaculée, d'entendre nos prières, nos supplications. Et merci pour toutes les grâces que vous avez la bonté de nous accorder.
2: Premier mystère joyeux, l'Annonciation. Bénie soit celle dont la foi accueille événements et questions. Avec Marie, nous te disons, qu'il me soit fait selon ta parole. Remplis-nous de ton silence. Prions pour celles et ceux qui accueillent l'entendu de la confiance. Notre Père, qui es aux cieux, que ton nom soit sanctifié, que ton règne vienne, que ta volonté soit faite sur la terre comme au ciel.
0: Donne-nous aujourd'hui notre pain de ce jour. Pardonne-nous nos offenses, comme nous pardonnons aussi à ceux qui nous ont offensés. Et ne nous laisse pas entrer en tentation, mais délivre-nous du mal. Amen.
2: Je vous salue Marie, pleine de grâce. Le Seigneur est avec vous. Vous êtes bénie entre toutes les femmes. Et Jésus, le fruit de vos entrailles, est béni.
0: Sainte Marie, Mère de Dieu, priez pour nous pauvres pécheurs, maintenant et à l'heure de notre mort. Amen.
2: Je vous salue, Marie, pleine de grâce. Le Seigneur est avec vous. Vous êtes bénie entre toutes les femmes, et Jésus, le fruit de vos entrailles, est béni.
0: Sainte Marie, Mère de Dieu, priez pour nous pauvres pécheurs, maintenant et à l'heure de notre mort. Amen.
2: Je vous salue, Marie, pleine de grâce. Le Seigneur est avec vous. Vous êtes bénie entre toutes les femmes, et Jésus, le fruit de vos entrailles, est béni.
0: Sainte Marie, Mère de Dieu, priez pour nous pauvres pécheurs, maintenant et à l'heure de notre mort. Amen.
2: Je vous salue, Marie, pleine de grâce. Le Seigneur est avec vous. Vous êtes bénie entre toutes les femmes, et Jésus, le fruit de vos entrailles, est béni.
0: Sainte Marie, Mère de Dieu, priez pour nous pauvres pécheurs, maintenant et à l'heure de notre mort. Amen.
2: Je vous salue, Marie, pleine de grâce. Le Seigneur est avec vous. Vous êtes bénie entre toutes les femmes, et Jésus, le fruit de vos entrailles, est béni.
0: Sainte Marie, Mère de Dieu, priez pour nous pauvres pécheurs, maintenant et à l'heure de notre mort. Amen.
2: Je vous salue Marie, pleine de grâce. Le Seigneur est avec vous. Vous êtes bénie entre toutes les femmes. Et Jésus, le fruit de vos entrailles, est béni.
0: Sainte Marie, Mère de Dieu, priez pour nous pauvres pécheurs, maintenant et à l'heure de notre mort. Amen.
2: Je vous salue Marie, pleine de grâce. Le Seigneur est avec vous. Vous êtes bénie entre toutes les femmes, et Jésus, le fruit de vos entrailles, est béni.
0: Sainte Marie, Mère de Dieu, priez pour nous pauvres pécheurs, maintenant et à l'heure de notre mort. Amen.
2: Je vous salue Marie, pleine de grâce. Le Seigneur est avec vous. Vous êtes bénie entre toutes les femmes, et Jésus, le fruit de vos entrailles, est béni.
0: Sainte Marie, Mère de Dieu, priez pour nous pauvres pécheurs, maintenant et à l'heure de notre mort. Amen.
2: Je vous salue Marie, pleine de grâce. Le Seigneur est avec vous. Vous êtes bénie entre toutes les femmes, et Jésus, le fruit de vos entrailles, est béni.
0: Sainte Marie, Mère de Dieu, priez pour nous pauvres pécheurs, maintenant et à l'heure de notre mort. Amen.
2: Je vous salue Marie, pleine de grâce. Le Seigneur est avec vous. Vous êtes bénie entre toutes les femmes, et Jésus, le fruit de vos entrailles, est béni.
0: Sainte Marie, Mère de Dieu, priez pour nous pauvres pécheurs, maintenant et à l'heure de notre mort. Amen.
2: Gloire au Père, au Fils et au Saint-Esprit.
0: Comme il était au commencement, maintenant et toujours, et dans les siècles des siècles. Amen.

0: Deuxième mystère joyeux, la visitation. Marie, aussitôt après l'Annonciation, tu accours auprès de ta cousine Élisabeth dans le besoin. Obtiens-nous un cœur dévoué au service de nos frères, dans la peine ou dans les épreuves. Prions pour saluer ceux qui visitent les personnes seules, les malades et les personnes âgées.
1: Notre Père qui es aux cieux, que ton nom soit sanctifié, que ton règne vienne, que ta volonté soit faite sur la terre comme au ciel.
2: Donne-nous aujourd'hui notre pain de ce jour. Pardonne-nous nos offenses, comme nous pardonnons aussi à ceux qui nous ont offensés. Et ne nous laisse pas entrer en tentation, mais délivre-nous du mal. Amen.
1: Je vous salue, Marie, pleine de grâce. Le Seigneur est avec vous. Vous êtes bénie entre toutes les femmes, et Jésus, le fruit de vos entrailles, est béni.
2: Sainte Marie, Mère de Dieu, priez pour nous pauvres pécheurs, maintenant et à l'heure de notre mort. Amen.
1: Je vous salue, Marie, pleine de grâce. Le Seigneur est avec vous. Vous êtes bénie entre toutes les femmes, et Jésus, le fruit de vos entrailles, est béni.
2: Sainte Marie, Mère de Dieu, priez pour nous pauvres pécheurs, maintenant et à l'heure de notre mort. Amen.
1: Je vous salue, Marie, pleine de grâce. Le Seigneur est avec vous. Vous êtes bénie entre toutes les femmes, et Jésus, le fruit de vos entrailles, est béni.
2: Sainte Marie, Mère de Dieu, priez pour nous pauvres pécheurs, maintenant et à l'heure de notre mort. Amen.
1: Je vous salue, Marie, pleine de grâce. Le Seigneur est avec vous. Vous êtes bénie entre toutes les femmes, et Jésus, le fruit de vos entrailles, est béni.
2: Sainte Marie, Mère de Dieu, priez pour nous pauvres pécheurs, maintenant et à l'heure de notre mort. Amen.
1: Je vous salue, Marie, pleine de grâce. Le Seigneur est avec vous. Vous êtes bénie entre toutes les femmes, et Jésus, le fruit de vos entrailles, est béni.
2: Sainte Marie, Mère de Dieu, priez pour nous pauvres pécheurs, maintenant et à l'heure de notre mort. Amen.
1: Je vous salue, Marie, pleine de grâce. Le Seigneur est avec vous. Vous êtes bénie entre toutes les femmes, et Jésus, le fruit de vos entrailles, est béni.
2: Sainte Marie, Mère de Dieu, priez pour nous pauvres pécheurs, maintenant et à l'heure de notre mort. Amen.
1: Je vous salue, Marie, pleine de grâce. Le Seigneur est avec vous. Vous êtes bénie entre toutes les femmes, et Jésus, le fruit de vos entrailles, est béni.
2: Sainte Marie, Mère de Dieu, priez pour nous pauvres pécheurs, maintenant et à l'heure de notre mort. Amen.
1: Je vous salue, Marie, pleine de grâce. Le Seigneur est avec vous. Vous êtes bénie entre toutes les femmes, et Jésus, le fruit de vos entrailles, est béni.
2: Sainte Marie, Mère de Dieu, priez pour nous pauvres pécheurs, maintenant et à l'heure de notre mort. Amen.
1: Je vous salue, Marie, pleine de grâce. Le Seigneur est avec vous. Vous êtes bénie entre toutes les femmes, et Jésus, le fruit de vos entrailles, est béni.
2: Sainte Marie, Mère de Dieu, priez pour nous pauvres pécheurs, maintenant et à l'heure de notre mort. Amen.
1: Je vous salue, Marie, pleine de grâce. Le Seigneur est avec vous. Vous êtes bénie entre toutes les femmes, et Jésus, le fruit de vos entrailles, est béni.
2: Sainte Marie, Mère de Dieu, priez pour nous pauvres pécheurs, maintenant et à l'heure de notre mort. Amen.
1: Gloire au Père, au Fils et au Saint-Esprit,
2: comme il était au commencement, maintenant et toujours, et dans les siècles des siècles. Amen.

0: crois un mystère, la nativité. Marie, tu reçois les dons des pauvres bergers, aussi bien que ceux de savants étrangers. Aidez-nous à reconnaître en tout homme un enfant de Dieu capable de générosité. Prions pour toutes les familles qui attendent un enfant.
1: Notre Père, qui es aux cieux, que ton nom soit sanctifié, que ton règne vienne, que ta volonté soit faite sur la terre comme au ciel.
2: Donne-nous aujourd'hui notre pain de ce jour. Pardonne-nous nos offenses, comme nous pardonnons aussi à ceux qui nous ont offensés. Et ne nous laisse pas entrer en tentation, mais délivre-nous du mal. Amen.
1: Je vous salue, Marie, pleine de grâce. Le Seigneur est avec vous. Vous êtes bénie entre toutes les femmes, et Jésus, le fruit de vos entrailles, est béni.
2: Sainte Marie, Mère de Dieu, priez pour nous pauvres pécheurs, maintenant et à l'heure de notre mort. Amen.
1: Je vous salue, Marie, pleine de grâce. Le Seigneur est avec vous. Vous êtes bénie entre toutes les femmes, et Jésus, le fruit de vos entrailles, est béni.
2: Sainte Marie, Mère de Dieu, priez pour nous pauvres pécheurs, maintenant et à l'heure de notre mort. Amen.
1: Je vous salue, Marie, pleine de grâce. Le Seigneur est avec vous. Vous êtes bénie entre toutes les femmes, et Jésus, le fruit de vos entrailles, est béni.
2: Sainte Marie, Mère de Dieu, priez pour nous pauvres pécheurs, maintenant et à l'heure de notre mort. Amen.
1: Je vous salue, Marie, pleine de grâce. Le Seigneur est avec vous. Vous êtes bénie entre toutes les femmes, et Jésus, le fruit de vos entrailles, est béni.
2: Sainte Marie, Mère de Dieu, priez pour nous pauvres pécheurs, maintenant

0: Dieu, priez pour nous pauvres pécheurs, maintenant et à l'heure de notre mort. Amen.
1: Je vous salue, Marie, pleine de grâce. Le Seigneur est avec vous. Vous êtes bénie entre toutes les femmes, et Jésus, le fruit de vos entrailles, est béni.
0: Sainte Marie, Mère de Dieu, priez pour nous pauvres pécheurs, maintenant et à l'heure de notre mort. Amen.
1: Je vous salue, Marie, pleine de grâce. Le Seigneur est avec vous. Vous êtes bénie entre toutes les femmes, et Jésus, le fruit de vos entrailles, est béni.
0: Sainte Marie, Mère de Dieu, priez pour nous pauvres pécheurs, maintenant et à l'heure de notre mort. Amen.
1: Je vous salue, Marie, pleine de grâce. Le Seigneur est avec vous. Vous êtes bénie entre toutes les femmes, et Jésus, le fruit de vos entrailles, est béni.
0: Sainte Marie, Mère de Dieu, priez pour nous pauvres pécheurs, maintenant et à l'heure de notre mort. Amen.
1: Je vous salue, Marie, pleine de grâce. Le Seigneur est avec vous. Vous êtes bénie entre toutes les femmes, et Jésus, le fruit de vos entrailles, est béni.
0: Sainte Marie, Mère de Dieu, priez pour nous pauvres pécheurs, maintenant et à l'heure de notre mort. Amen.
1: Gloire au Père, au Fils et au Saint-Esprit.
0: Comme il était au commencement, maintenant et toujours, et dans les siècles des siècles. Amen.

0: Quatrième mystère, la présentation au temple. Marie, malgré l'annonce du glaive à venir, tu as répondu à l'espérance de Siméon. Obtiens-nous de refléter Dieu présent en nous, pour que le monde trouve le vrai sens dans la vie. Prions pour celles et ceux qui se présentent devant Dieu avec un cœur sincère.
1: Notre Père qui es aux cieux, que ton nom soit sanctifié, que ton règne vienne, que ta volonté soit faite sur la terre comme au ciel.
2: Donne-nous aujourd'hui notre pain de ce jour. Pardonne-nous nos offenses, comme nous pardonnons aussi à ceux qui nous ont offensés. Et ne nous laisse pas entrer en tentation, mais délivre-nous du mal. Amen.
1: Je vous salue Marie, pleine de grâce, le Seigneur est avec vous. Vous êtes bénie entre toutes les femmes, et Jésus, le fruit de vos entrailles, est béni.
2: Sainte Marie, Mère de Dieu, priez pour nous pauvres pécheurs, maintenant et à l'heure de notre mort. Amen.
1: Je vous salue, Marie, pleine de grâce, le Seigneur est avec vous. Vous êtes bénie entre toutes les femmes, et Jésus, le fruit de vos entrailles, est béni.
2: Sainte Marie, Mère de Dieu, priez pour nous pauvres pécheurs, maintenant et à l'heure de notre mort. Amen.
1: Je vous salue, Marie, pleine de grâce. Le Seigneur est avec vous. Vous êtes bénie entre toutes les femmes, et Jésus, le fruit de vos entrailles, est béni.
2: Sainte Marie, Mère de Dieu, priez pour nous pauvres pécheurs, maintenant et à l'heure de notre mort. Amen.
1: Je vous salue, Marie, pleine de grâce. Le Seigneur est avec vous. Vous êtes bénie entre toutes les femmes, et Jésus, le fruit de vos entrailles, est béni.
2: Sainte Marie, Mère de Dieu, priez pour nous pauvres pécheurs, maintenant et à l'heure de notre mort. Amen.
1: Je vous salue, Marie, pleine de grâce, le Seigneur est avec vous. Vous êtes bénie entre toutes les femmes, et Jésus, le fruit de vos entrailles, est béni.
2: Sainte Marie, Mère de Dieu, priez pour nous pauvres pécheurs, maintenant et à l'heure de notre mort. Amen.
1: Je vous salue, Marie, pleine de grâce. Le Seigneur est avec vous. Vous êtes bénie entre toutes les femmes, et Jésus, le fruit de vos entrailles, est béni.
2: Sainte Marie, Mère de Dieu, priez pour nous pauvres pécheurs, maintenant et à l'heure de notre mort. Amen.
1: Je vous salue, Marie, pleine de grâce. Le Seigneur est avec vous. Vous êtes bénie entre toutes les femmes, et Jésus, le fruit de vos entrailles, est béni.
2: Sainte Marie, Mère de Dieu, priez pour nous pauvres pécheurs, maintenant et à l'heure de notre mort. Amen.
1: Je vous salue, Marie, pleine de grâce. Le Seigneur est avec vous. Vous êtes bénie entre toutes les femmes, et Jésus, le fruit de vos entrailles, est béni.
2: Sainte Marie, Mère de Dieu, priez pour nous pauvres pécheurs, maintenant et à l'heure de notre mort. Amen.
1: Je vous salue, Marie, pleine de grâce. Le Seigneur est avec vous. Vous êtes bénie entre toutes les femmes, et Jésus, le fruit de vos entrailles, est béni.

0: Dieu, priez pour nous pauvres pécheurs, maintenant et à l'heure de notre mort. Amen.
1: Je vous salue, Marie, pleine de grâce, le Seigneur est avec vous. Vous êtes bénie entre toutes les femmes, et Jésus, le fruit de vos entrailles, est béni.
0: Sainte Marie, Mère de Dieu, priez pour nous pauvres pécheurs, maintenant et à l'heure de notre mort. Amen.
1: Gloire soit au Père, au Fils et à l'Esprit Saint,
0: comme il était au commencement, maintenant et toujours, et dans les siècles des siècles. Amen.

0: Cinquième mystère, le recouvrement au temple. Qui vienne à notre aide, Seigneur, la prière maternelle de la bienheureuse Vierge Marie, qu'elle nous obtienne de pénétrer le mystère de ton Fils et de travailler toujours à ton œuvre. Prions pour celles et ceux qui répondent à l'appel du Seigneur.
1: Notre Père qui es aux cieux, que ton nom soit sanctifié, que ton règne vienne, que ta volonté soit faite sur la terre comme au ciel.
2: Donne-nous aujourd'hui notre pain de ce jour. Pardonne-nous nos offenses, comme nous pardonnons aussi à ceux qui nous ont offensés. Et ne nous laisse pas entrer en tentation, mais délivre-nous du mal. Amen.
1: Je vous salue, Marie, pleine de grâce. Le Seigneur est avec vous. Vous êtes bénie entre toutes les femmes, et Jésus, le fruit de vos entrailles, est béni.
2: Sainte Marie, Mère de Dieu, priez pour nous, pauvres pécheurs, maintenant et à l'heure de notre mort. Amen.
1: Je vous salue, Marie, pleine de grâce. Le Seigneur est avec vous. Vous êtes bénie entre toutes les femmes, et Jésus, le fruit de vos entrailles, est béni.
2: Sainte Marie, Mère de Dieu, priez pour nous, pauvres pécheurs, maintenant et à l'heure de notre mort. Amen.
1: Je vous salue, Marie, pleine de grâce. Le Seigneur est avec vous. Vous êtes bénie entre toutes les femmes, et Jésus, le fruit de vos entrailles, est béni.
2: Sainte Marie, Mère de Dieu, priez pour nous, pauvres pécheurs, maintenant et à l'heure de notre mort. Amen.
1: Je vous salue, Marie, pleine de grâce. Le Seigneur est avec vous. Vous êtes bénie entre toutes les femmes, et Jésus, le fruit de vos entrailles, est béni.
2: Sainte Marie, Mère de Dieu, priez pour nous, pauvres pécheurs, maintenant et à l'heure de notre mort. Amen.
1: Je vous salue, Marie, pleine de grâce. Le Seigneur est avec vous. Vous êtes bénie entre toutes les femmes, et Jésus, le fruit de vos entrailles, est béni.
2: Sainte Marie, Mère de Dieu, priez pour nous, pauvres pécheurs, maintenant et à l'heure de notre mort. Amen.
1: Je vous salue, Marie, pleine de grâce. Le Seigneur est avec vous. Vous êtes bénie entre toutes les femmes, et Jésus, le fruit de vos entrailles, est béni.
2: Sainte Marie, Mère de Dieu, priez pour nous, pauvres pécheurs, maintenant et à l'heure de notre mort. Amen.
1: Je vous salue, Marie, pleine de grâce. Le Seigneur est avec vous. Vous êtes bénie entre toutes les femmes, et Jésus, le fruit de vos entrailles, est béni.
2: Sainte Marie, Mère de Dieu, priez pour nous, pauvres pécheurs, maintenant et à l'heure de notre mort. Amen.
1: Je vous salue, Marie, pleine de grâce. Le Seigneur est avec vous. Vous êtes bénie entre toutes les femmes, et Jésus, le fruit de vos entrailles, est béni.
2: Sainte Marie, Mère de Dieu, priez pour nous, pauvres pécheurs, maintenant et à l'heure de notre mort. Amen.
1: Je vous salue, Marie, pleine de grâce. Le Seigneur est avec vous. Vous êtes bénie entre toutes les femmes, et Jésus, le fruit de vos entrailles, est béni.
2: Sainte Marie, Mère de Dieu, priez pour nous, pauvres pécheurs, maintenant et à l'heure de notre mort. Amen.
1: Je vous salue, Marie, pleine de grâce. Le Seigneur est avec vous. Vous êtes bénie entre toutes les femmes, et Jésus, le fruit de vos entrailles, est béni.
2: Sainte Marie, Mère de Dieu, priez pour nous, pauvres pécheurs, maintenant et à l'heure de notre mort. Amen.
1: Gloire au Père, au Fils et au Saint-Esprit.
2: Comme il était au commencement, maintenant et toujours, et dans les siècles des siècles. Amen.
3: Marie, montre-nous Jésus. Sainte Marie, Mère de Dieu, tu as donné au monde la vraie lumière, Jésus, ton Fils, Fils de Dieu. Tu t'es abandonné complètement à l'appel de Dieu et tu es devenu ainsi la source de la bonté qui jaillit de lui. Montre-nous Jésus, guide-nous vers lui, enseigne-nous à le connaître et à l'aimer, afin que nous puissions, nous aussi, devenir capables d'un amour vrai et être source d'eau vive au milieu d'un monde assoiffé.
4: Cœur sacré de Jésus,
5: j'ai confiance en vous.
4: Notre-Dame de fidélité, Notre-Dame de Pontmain,
5: priez pour nous, pour l'Église, pour la France et pour le monde.
4: Saint Joseph,
5: priez pour nous.
4: Nos saints anges gardiens,
5: veillez sur nous.
4: Au nom du Père et du Fils et du Saint-Esprit. Amen. Merci à vous tous, chers auditeurs, de nous avoir accompagnés tout au long de ce chapelet. Nous vous souhaitons une très belle journée et en ce qui concerne notre équipe, à jeudi prochain. Au revoir.

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0: Nous te saluons, Vierge Marie, espérance des croyants. Tu viens en aide à ceux qui désespèrent. Tu accueilles tous ceux qui cherchent refuge en toi.
1: Au nom du Père et du Fils et du Saint-Esprit, le Seigneur soit avec vous. Alors nous sommes heureux d'accueillir ce matin Jean et Marcel Couseau d'Argentré, qui célèbrent ce samedi 18 juillet, jour pour jour, leurs 60 ans de mariage. Voilà, nous les accompagnons de notre prière durant cette messe et je dirai à la fin de cette célébration une prière de bénédiction pour vous. Et puis, en ce samedi, on prend une messe votive à Marie, Mère de l'Espérance. C'est bien trouvé de la part du frère sacristain en cette veille de notre session Marie-Espérance. Nous nous confions avec elle à la parole de Dieu. Marie n'a jamais douté de cette parole de Dieu. Elle s'y est abandonnée. Et bien que nous aussi avec elle, nous suivions son exemple. Frères et sœurs, préparons-nous à célébrer le mystère de l'Eucharistie en reconnaissant que nous avons péché. Prends pitié de nous, Seigneur.
2: Nous avons péché.
1: Montre-nous, Seigneur, ta miséricorde. Que Dieu Tout-Puissant nous fasse miséricorde, qu'il nous pardonne nos péchés et nous conduise à la vie éternelle.
2: Amen.

Seigneur Dieu, tu as voulu que la Vierge Marie brille dans ton Église comme un signe d'espérance assurée. Accorde à ceux qui cherchent près d'elle un refuge de trouver un réconfort. S'ils sont déçus par la vie, de reprendre cœur s'ils désespèrent de leur salut. Ou d'éprouver ton amour s'ils n'ont connu aucune affection.

Lecture du livre du prophète Michée. Malheur à ceux qui préparent leur mauvais coup et du fond de leur lit élaborent le mal. Au point du jour, ils l'exécutent, car c'est en leur pouvoir. S'ils convoitent des champs, ils s'en emparent. Des maisons, ils les prennent. Ils saisissent le maître et sa maison, l'homme et son héritage. C'est pourquoi ainsi parle le Seigneur. Moi, je prépare contre cette engeance un malheur où ils enfonceront jusqu'au cou. Vous ne marcherez plus la tête haute, car ce sera un temps de malheur. Ce jour-là, on proférera sur vous une satire et l'on entonnera une lamentation. On dira « Nous sommes entièrement dévastés. On livre à d'autres la part de mon peuple. Hélas, elle m'échappe. Nos champs sont partagés entre des infidèles. Plus personne, en effet, ne t'assurera une part dans l'assemblée du Seigneur. » Parole du Seigneur.

Pourquoi, Seigneur, es-tu si loin? Pourquoi te cacher au jour d'angoisse? L'impie, dans son orgueil, poursuit les malheureux. Ils se font prendre aux ruses qu'il invente.

L'impie se glorifie du désir de son âme. L'arrogant blasphème, il brave le Seigneur. Plein de suffisance, l'impie ne cherche plus. Dieu n'est rien, voilà toute sa ruse.

Sa bouche qui maudit n'est que fraude et violence, sa langue mensonge et blessure. 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

Mais tu as vu, tu regardes le mal et la souffrance, tu les prends dans ta main. Sur toi repose le faible, c'est toi qui viens en aide à l'orphelin. »

Dans le Christ, Dieu réconciliait le monde avec lui. Il a mis dans notre bouche la parole de la réconciliation.

En ce temps-là, une fois sortis de la synagogue, les pharisiens se réunirent en conseil contre Jésus pour voir comment le faire périr. Jésus, l'ayant appris, se retira de là. Beaucoup de gens le suivirent et il les guérit tous, mais il leur défendit vivement de parler de lui. Ainsi devait s'accomplir la parole prononcée par le prophète Isaïe : « Voici mon serviteur que j'ai choisi, mon bien-aimé en qui je trouve mon bonheur. Je ferai reposer sur lui mon esprit. Aux nations, il fera connaître le jugement. Il ne cherchera pas querelle, il ne criera pas. On n'entendra pas sa voix sur les places publiques. Il n'écrasera pas le roseau froissé. Il n'éteindra pas la mèche qui faiblit, jusqu'à ce qu'il ait fait triompher le jugement. Les nations mettront en son nom leur espérance. »

En préambule, déjà une vérité, c'est que les évangiles sont écrits par des auteurs qui s'adressent à un public visé. Matthieu, quand il écrit son évangile, il vise ses frères juifs. Par conséquent, il va aller chercher dans les Écritures que connaissent ses frères, l'Ancien Testament, eh bien, la vérification que Jésus est bien celui qui devait venir. C'est ce que nous avons dans le passage d'évangile d'aujourd'hui. Et puis, autre réalité, l'Ancien Testament vient illuminer, éclairer ce que l'on peut dire de Jésus-Christ. Troisième chose, les Écritures, toutes les Écritures, sont inspirées par Dieu. Et celui qui les réalise à la lettre, c'est aussi Dieu. Donc, ce devrait nous étonner de voir la précision d'Isaïe quand il parle de celui qui va venir, puisque son inspiration vient de celui qui vient les réaliser. Voici mon serviteur que j'ai choisi, dit Isaïe. Ce serviteur qu'il a choisi, c'est Jésus, cet homme unique dans l'histoire de l'humanité. C'est lui, le choisi, loin, le Christ. Il est mon bien-aimé, en qui je mets tout mon bonheur. Dieu met tout son bonheur en Jésus-Christ. Voilà ce que nous dit l'Écriture aujourd'hui. Si nous voulons nous approcher de quelqu'un qui est le bonheur de Dieu, approchons-nous de Jésus. Je ferai reposer sur lui mon esprit. L'esprit divin anime entièrement la vie de Jésus. Jésus respire Dieu. Son esprit est totalement saisi par Dieu. Son esprit humain est complètement saisi par Dieu. Et donc, il fera connaître le jugement. C'est quoi le jugement ? Le jugement, c'est lui où nous accueillons l'amour de Dieu qui se révèle dans cette humanité de Jésus-Christ, où on le refuse. Voilà le jugement. Il ne cherchera pas querelle, il ne cherchera pas à imposer la vérité, il ne cherchera pas à s'imposer comme celui qui vient sauver l'humanité. C'est à nous de faire notre choix. On ne l'entendra pas sur la place publique. Il n'éteindra pas la mèche qui faiblit. C'est intéressant d'entendre comment respire le cœur de Dieu. Le cœur de Dieu est proche du faible, du petit, celui qui... Il n'y a plus qu'une petite mèche encore qui fume. Voilà, et bien le Seigneur en a pitié. C'est ça là, le vrai visage de Dieu. Jusqu'à ce qu'il ait fait triompher le jugement. Le triomphe du jugement, c'est la résurrection. Là où les hommes ont rejeté le Christ, Dieu dit non, c'est lui le choisi. Et il l'est pour l'éternité. Voilà comment sera jugée l'humanité, tout en fonction de celui que Dieu nous aura offert. Les nations mettront en son nom leur espérance. Eh bien oui, mettons notre espérance dans celui que nous sommes en train de célébrer, Jésus. Il est le bonheur de notre Père du ciel dans cet amour qu'est l'Esprit-Saint.

Tu es béni, Seigneur Dieu de l'univers. Nous avons reçu de ta bonté le pain que nous te présentons, fruit de la terre et du travail des hommes. Il deviendra pour nous le pain de la vie. Amen.

De l'univers, nous avons reçu de ta bonté le vin que nous te présentons, fruit de la vigne et du travail des hommes. Il deviendra pour nous le vin du royaume éternel.

Priez, frères et sœurs, que mon sacrifice, qui est aussi le vôtre, soit agréable à Dieu, le Père Tout-Puissant.

0: Accueille, Seigneur, avec ses offrandes, les prières de ton peuple, par l'intercession de la Vierge Marie, Mère de ton Fils, que personne ne te fasse appel en vain, que personne ne voie sa demande sans effet. Par Jésus le Christ, notre Seigneur.
1: Amen.
0: Le Seigneur soit avec vous.

bon de te rendre gloire, de t'offrir notre action de grâce à toi, Père très saint, et proclamer ta louange. Tu as donné au genre humain le Sauveur, Jésus-Christ, et en Marie, sa mère, le modèle de l'espérance. Car ton humble servante a espéré entièrement en toi, Seigneur. Elle a attendu de toute son espérance et conçu par la foi le Fils de l'homme annoncé par les prophètes. Elle l'a assisté d'un amour sans faille et elle est devenue la mère des vivants. Mais elle est aussi la première des sauvés, la sœur de tous les enfants d'Adam qui, dans leur marche vers la pleine liberté, voient en elle un signe d'espérance et de réconfort, jusqu'à ce que brille le jour glorieux du Seigneur. C'est pourquoi, avec tous les anges du ciel, pleins de joie, nous chantons.

Jésus, le Christ, notre Seigneur, au moment d'être livré et d'entrer librement dans sa passion, il prit le pain, il rendit grâce,

0: Nous soyons rassemblés par l'Esprit Saint en un seul corps.
1: Souviens-toi, Seigneur, de ton Église, répandue à travers le monde. Fais-la grandir dans ta charité, en union avec notre pape Léon, notre évêque Matthieu, et tous les évêques, les prêtres et les diacres.
2: Souviens-toi aussi de nos frères et sœurs qui se sont endormis dans l'espérance de la résurrection. Souviens-toi d'André Rosé, de Raymond Gontier, des défunts des familles Minier, Croissant, Chappé et Charrier. Et souviens-toi dans ta miséricorde de tous les défunts. Accueille-les dans la lumière de ton visage.
3: Sur nous tous enfin, nous implorons ta bonté. Particulièrement sur Marcel et Jean Pousseau. Permets qu'avec la Vierge Marie, la bienheureuse Mère de Dieu, avec Saint Joseph son époux, les apôtres et tous les saints qui ont fait ta joie au long des âges, nous ayons part à la vie éternelle et que nous chantions ta louange et ta gloire par ton Fils Jésus le Christ.

0: Nous l'avons appris du Sauveur et selon son commandement, nous osons dire « Notre Père, qui es aux cieux, que ton nom soit sanctifié, que ton règne vienne, que ta volonté soit faite sur la terre comme au ciel. Donne-nous aujourd'hui notre pain de ce jour. Pardonne-nous nos offenses, comme nous pardonnons aussi à ceux qui nous ont offensés. Et ne nous laisse pas entrer en tentation, mais délivre-nous de tout mal, Seigneur, et donne la paix à notre temps. Soutenus par ta miséricorde, nous serons libérés de tout péché, à l'abri de toute épreuve, nous qui attendons que se réalise cette bienheureuse espérance, l'avènement de Jésus-Christ, notre Sauveur. Seigneur Jésus-Christ, tu as dit à tes apôtres, « Je vous laisse la paix, je vous donne ma paix. Ne regarde pas nos péchés, mais la foi de ton Église. Pour que ta volonté s'accomplisse, donne-lui toujours cette paix et conduis-la vers l'unité parfaite, toi qui vis et règnes pour les siècles des siècles.
1: Amen.
0: Que la paix du Seigneur soit toujours avec vous.
1: Et avec vous.
0: Dans la charité du Christ, donnons-nous la paix.

0: Voici l'agneau de Dieu, voici celui qui enlève les péchés du monde. Heureux les invités au repas des noces de l'agneau. Seigneur, je suis à vous de recevoir, mais c'est seulement ma parole et je vous salue.
1: Vivons dans le monde présent, dans la justice et la sainteté. Attendons l'espérance bienheureuse, la venue glorieuse de notre grand Dieu et Seigneur Jésus-Christ.

0: Nourris par le sacrement de la foi et du salut, nous te supplions, Seigneur, donne à tous ceux qui venèrent en ce jour la Vierge Marie, Mère de l'Espérance, d'avoir part avec elle à l'amour qui vient de toi. Par Jésus le Christ, notre Seigneur.
1: Amen.
2: Maintenant, je prononce une bénédiction pour vous deux, Jean et Marcel. Vous pouvez vous avancer au niveau des cordes si vous voulez. Voilà. Seigneur Dieu, tu as accueilli à la... Dieu Tout-Puissant, regarde avec bonté ces époux, Marcel et Jean, avec ceux auxquels ils ont transmis la vie et la foi. Regarde tout le bien qu'ils ont fait au long de leur vie commune. Bénis-les dans l'âge qu'ils ont atteint et qui porte encore du fruit. Comme tu as soutenu par un sacrement admirable les commencements de leur amour.

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2: Nous souhaitons une belle fête aux Frédéric ainsi qu'aux Arnoux. Le bienheureux Gabriel Longueville est un prêtre ardéchois né en 1931. Après son ordination, il demande à partir évangéliser l'Amérique latine et rejoint sa nouvelle paroisse en Argentine en 1970. Il veut se faire proche de ses paroissiens, particulièrement des plus pauvres, et pour ce faire, il occupe un emploi dans une entreprise de maçonnerie. Cela déplaît à son évêque qui le met à la porte du diocèse. Il est accueilli dans un autre évêché par Mgr Angelelli, très favorable à ses intuitions. Nommé dans une petite ville de 6000 habitants, il est chargé de la banlieue la plus pauvre. Il y loue une petite maison et travaille dans une menuiserie. Cela surprend le diocèse où les prêtres et les religieux se consacrent plutôt à l'éducation des enfants issus de familles aisées. En grand féru de justice sociale, il cherche à faire prendre conscience des droits sociaux de chacun. Le père Gabriel provoque des remous en organisant des œuvres pour les pauvres, en soutenant les instituteurs chrétiens du monde rural, la formation des syndicats de travailleurs comme les carriers, les bûcherons ou les employés domestiques. Il monte une coopérative pour les tisseuses de laine et organise un centre de couture. Pour trouver les fonds nécessaires à toutes ses actions, il écrit à son diocèse d'origine et l'Ardèche lui envoie de l'argent pour ses œuvres sociales. Tout cela ne plaît pas, notamment au gouvernement et à la police locale. En effet, en 1976, une junte militaire s'empare du pouvoir. Commence alors une période de répression sanglante, notamment envers tous ceux qui pourraient s'opposer à la mise en place d'une politique économique libérale. Les homélies sont contrôlées, les militaires surveillent les presbytères, effectuent des perquisitions, arrêtent des prêtres. Le 18 juillet 1976, son vicaire, le bienheureux Carlos, et lui sont arrêtés. Leurs corps sont retrouvés mutilés, criblés de balles, près d'une voie de chemin de fer. Bienheureux Gabriel Longueville, daignez intercéder pour nous auprès du Seigneur, afin que nous devenions, à votre suite, d'ardents témoins de la bonne nouvelle, particulièrement auprès des plus pauvres.

0: Bonjour, bonjour à tous. Dans l'actualité, coup de chaud dans le sud-est du pays. 7 départements sont en vigilance orange ce samedi. Les Alpes-Maritimes qui ont rejoint donc aujourd'hui le Var, les Bouches-du-Rhône, le Gard, l'Hérault et les deux départements corses. Le mercure va s'affoler par endroits et atteindre les 40 degrés dans les terres autour de la Méditerranée. Beaucoup de monde sur les routes pour ce troisième week-end des vacances d'été. C'est rouge, selon Bison Futé, sur tout le pays dans le sens des départs. Aujourd'hui, beaucoup de perturbations, notamment sur les axes menant vers le sud-est et la façade atlantique. Orange pour les retours le long de la Méditerranée et sur un large quart nord-ouest. Plus de 2200 hectares détruits. Voilà le bilan des incendies qui ont ravagé la forêt de Fontainebleau depuis près d'une semaine. Le sinistre a enfin été annoncé comme fixé hier par les secours. Place maintenant à une surveillance de longue haleine. Les pompiers vont rester sur place pour éviter toute reprise. Le secteur de la musique, lui, tente de contrer l'intelligence artificielle. Les professionnels du secteur veulent désormais mieux identifier les morceaux créés avec des machines, Julie Pierret.
1: Oui, pour ça, les principales organisations du secteur proposent la création de 2 labels pour des chansons utilisant l'intelligence artificielle. Le premier signalerait les morceaux entièrement générés par l'IA, qu'il s'agisse de la musique, des voix ou de l'essentiel des éléments créatif. Le second distinguerait les titres simplement assistés par l'intelligence artificielle, mais dont les parties principales restent créées et interprétées par des humains. L'objectif, c'est d'encourager les plateformes de streaming à adopter ce système d'étiquetage, et ça dans le but que les auditeurs sachent ce qu'ils écoutent.
0: Merci Julie. Et pour l'instant, Deezer est la seule grande plateforme à signaler systématiquement les contenus générés par IA et se dit favorable à la mise en place d'un cadre commun pour toute l'industrie. Les cours du pétrole repartent à la hausse. C'est à cause du regain de tension entre l'Iran et les États-Unis ces derniers jours. Les gardiens de la Révolution affirment que 2 pétroliers ont sauté sur des mines dans le détroit d'Ormuz. Une information démentie par Washington. Les États-Unis, eux, ont mené de nouvelles frappes en Iran. Et puis on termine avec un mot de sport, du foot plus précisément. On joue la petite finale de la Coupe du Monde ce soir. La France va affronter l'Angleterre à Miami. Une équipe de France qui devrait être pas mal remaniée pour son ultime match de la compétition, mais surtout pour le dernier de l'ère des champs. Coup d'envoi de la rencontre ce soir à 23h. Voilà pour l'essentiel de l'actualité. C'est la fin de ce flash. Excellente journée à tous.
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2: Chaque année, le mois d'octobre se part de rose pour rappeler une réalité qui touche des millions de femmes à travers le monde, le cancer du sein. Octobre Rose est bien plus qu'une simple campagne de sensibilisation, c'est un mouvement collectif, une mobilisation, un appel à l'action et un symbole d'espoir. En Mayenne, comme ailleurs, cette mobilisation permet de mettre en lumière l'importance du dépistage, de la recherche et du soutien aux patientes et à leurs proches. De nombreuses associations se mobilisent en Mayenne et nous sommes aujourd'hui à la Polyclinique du Maine pour une journée dédiée à cette prévention et à la prise en charge du cancer du sein. Durant ce mois d'octobre, notre émission Pour qui, pourquoi diffusera leurs témoignages que nous avons recueillis durant cette journée. Et nous allons commencer par la dynamique association OSE. Carole Berthoud, vous êtes la cofondatrice de l'association OSE. Vous allez me la présenter et m'expliquer un petit peu l'ADN de votre association.
3: Okay, bah écoutez, effectivement, donc c'est une association qui a 5 ans. Elle est basée à l'origine en Bretagne. Et je suis là aujourd'hui pour justement la représenter. Et donc d'abord, c'est une association qui est dédiée aux femmes atteintes de cancer du sein métastatique. On organise des séjours thérapeutiques en Bretagne. Depuis quelque temps, on organise également des petites pauses à Rennes, c'est-à-dire c'est un moment convivial l'après-midi par exemple, où toutes des femmes atteintes de cancer du sein métastatique peuvent se réunir autour d'une activité, autour d'un thé, autour de groupes de discussion. On a déjà fait des ateliers de cuisine par exemple, ou un atelier marche active dans Rennes. Donc l'idée, ça serait de le localiser maintenant sur Laval à partir de 2026. Donc je suis là pour un petit peu prendre la température, et parce qu'il y a un vrai besoin, puisqu'on est la seule association en France à proposer quelque chose pour les femmes atteintes de cancer du sein métastatique.
2: Cancer métastatique, parce que ça fait très peur. Qu'est-ce que ça veut dire ?
3: Alors aujourd'hui, quand on entend métastatique, c'est vrai que ça fait peur. On pense tout de suite à la mort, à la fin de vie. Or, c'est faux. Dans le cancer du sein métastatique, on vit un petit peu une vie en dents de scie. Mais aujourd'hui, avec les traitements et l'avancée des traitements et de la thérapie, on vit de plus en plus longtemps et de mieux en mieux avec un cancer du sein métastatique. Moi, je suis à 10 ans, par exemple, de ma rechute métastatique. Voilà, donc c'est beaucoup d'espoir et en même temps, on a besoin de soutien. C'est d'ailleurs au niveau des soins de support, il y a très peu de choses de proposer pour les femmes atteintes de cancer du sein métastatique. On a des besoins particuliers parce qu'on est en traitement tout le temps. On ne peut pas dire je m'en suis sortie. Non, c'est on est toujours, on vit avec, on apprend à vivre avec.
2: Et alors quels sont les supports dont vous avez besoin ?
3: Alors bon, la première chose, l'activité physique adaptée. On a besoin de soutien psychologique énormément parce que c'est vraiment une charge mentale. C'est vraiment des questionnements métaphysiques. Qu'est-ce que je fais de ma vie maintenant ? Il y a les questions de travail. Est-ce que je peux encore travailler ? Quelle est ma place dans la société ? Tout ça, c'est très très très important. Et mine de rien, c'est quand on se retrouve entre nous qu'on arrive à échanger. Donc l'histoire de la pérédance, c'est très important aussi dans notre cas particulier parce qu'on peut s'échanger des tuyaux, on a une petite boîte à outils, voilà, j'ai cette problématique, j'ai celle-ci, comment tu fais toi ? Il n'y a pas seulement les effets secondaires des traitements, il y a aussi comment je vis avec, dans ma famille, dans la société, avec mes amis, dans mon travail. Tout ça, c'est très très important et on n'a pas vraiment de réponse.
2: Et alors vous parlez de séjour thérapeutique. Qu'est-ce que c'est en quelques mots un séjour thérapeutique ?
3: Alors, ce qu'on a proposé, et c'est un peu novateur, c'est donc une petite semaine en Bretagne, au bord de l'océan, avec 8 femmes atteintes de cette pathologie, encadrées par des professionnels, une psychologue. Il y a aussi une question importante autour de l'alimentation. On proposait de la marche active, du yoga, des instants de parole, des échanges un peu conviviaux autour de nos questionnements, justement, la présence d'une oncologue par moment. Les intervenants sont toujours un peu différents, mais grosso modo, on a toujours la présence d'une psy, c'est très important, et quelqu'un du médical pour pas se sentir un peu seul, et surtout de la pérédance. Donc toujours des femmes comme moi, comme Cathy, qu'on va présenter tout à l'heure, qui ont une expérience de la maladie et qui partagent leur expérience de la maladie.
2: C'est aussi une façon de se retrouver, j'imagine, de rire aussi un peu, de pleurer, enfin de vivre en fait.
3: Exactement, il y a beaucoup de pleurs, mais il y a beaucoup beaucoup de rires, il y a beaucoup d'échanges. C'est une semaine souvent hyper ressourçante, enfin toujours ressourçante, c'est évident. Et il y en a même qui nous disent qu'il y a un avant et un après le séjour. Donc vraiment, on sent l'importance de se retrouver, de sortir de notre isolement, de notre invisibilité aussi, parce qu'on est invisible. Parce qu'elle ne se voit pas, la maladie. Souvent, on est en traitement, mais nos cheveux, on les a toujours.
2: Vous êtes typiquement, là, vous êtes toutes les trois magnifiques, avec un sourire incroyable. Et vous êtes belles, vous êtes surtout très belles, maquillées, resplendissantes. Donc effectivement, ce n'est pas marqué sur votre visage.
3: Exactement. Voilà, on parle beaucoup d'invisibilité dans notre cas. D'ailleurs, j'invite aussi les personnes qui nous écouteront à aller sur le site OSE, qu'on retrouve donc sur Internet, où il y a un film que nous avons réalisé. Ça, c'est aussi ce qu'on a fait cette année. Ça dure 24 minutes. Et ça dit tout, c'est-à-dire comment on vit, qu'est-ce qu'on vit, ce qu'on attend aussi de notre entourage, parce qu'il n'y a pas que nous, il y a aussi notre entourage, hein, tous les gens qu'on côtoie, comment on arrive à traverser cette épreuve, parce que c'est de la vie, quoi. On est en vie, et comment on vit avec.
2: En tout cas, vous me balancez une énergie incroyable, je trouve ça extraordinaire, bravo à vous. Je vous remercie, je vais passer la parole à Cathy.
4: Oui, alors Carole a dit beaucoup de choses, c'est dur de passer derrière elle. Moi, j'ai un cancer du sein d'emblée métastatique, c'est-à-dire que moi, quand on m'a diagnostiqué, il n'était plus localisé, il avait déjà migré du coup au niveau de mes os. Donc voilà, j'avais quelques petites métastases, donc c'est ce qu'on appelle les cancers d'emblée métastatique. Il existe plein de protocoles, moi je suis sous thérapie ciblée, c'est des thérapies qui ont vu le jour il y a quelques années, qui sont de plus en plus au point et qui fonctionne relativement bien. Après, voilà. Après, on sait que c'est ce que disait Carole. Hein, on sait qu'aujourd'hui, je suis sous ce protocole-là. Peut-être que dans 6 mois, il ne fonctionnera plus. Et voilà, c'est notre parcours. On sait qu'on est amené à changer de protocole. On sera amené à changer de protocole tout au long de notre parcours. Je me suis sentie, donc je suis sortie, j'ai rencontré mon oncologue la première fois, où on m'a déjà annoncé tout ça, donc il fallait déjà digérer tout ça. Et je suis partie avec une ordonnance sous le bras. Et j'avais pas de chimio, j'avais pas tout ça, donc c'était beaucoup moins médicalisé. Alors tant mieux, parce que voilà, j'ai pas eu tout ça, tout ce côté médical, mais je me suis sentie quand même relativement seule. Et j'ai eu besoin du coup de rencontrer des personnes qui vivaient la même chose que moi. Donc je n'étais pas du tout réseaux sociaux, et du coup je me suis informée. Je me suis créé un compte, enfin j'en avais déjà un qui était en dormance. Donc voilà, donc j'ai été chercher des informations, j'ai tissé ma petite toile, j'ai rencontré des personnes métastatiques. J'avais besoin du coup de me dire parce que ce qu'on m'avait annoncé était d'une extrême violence. J'avais besoin du coup de rencontrer des personnes qui vivaient la même chose que moi et de me dire qu'on pouvait vivre. Donc voilà, donc j'ai rencontré du coup l'association OSE comme ça. Et puis j'en ai aussi entendu parler, parce que moi je suis suivie à Eugène Marquis à Rennes. Et puis j'ai eu la chance du coup de participer à ce séjour en novembre dernier. Et ça a été une rencontre, une aventure humaine, mais juste incroyable. Comme disait Carole, on a énormément pleuré, bien sûr. Hein, ça remue, hein, voilà. On est 8 personnes, 8 femmes. On ne se connaît pas, mais ça matche tout de suite. On parle de la même chose, en fait. Hein, voilà, on a les mêmes problématiques. Bon, je ne vais pas raconter tout le séjour, vraiment. Alors, l'association s'appelle OSE, c'est pas pour rien. Enfin, pour moi, voilà, c'est pas facile, hein, de pousser les portes quand on est... Enfin, de toute façon, quel que soit le cancer qu'on a, hein, quel que soit le parcours, il faut pousser les portes. Hein, c'est pas facile, mais il faut oser. Donc voilà, moi, j'ai osé. Je me dis, c'est compliqué pour nous, pour nos proches. Voilà, il faut s'adapter en permanence. On a une charge mentale qui est impressionnante. Il faut penser à tout. On part en vacances. Il faut penser aux médicaments qu'on va prendre en vacances. Comme disait Carole, le travail, pareil, tout ça. On doit faire des deuils de plein de choses, en fait.
2: Vous avez de l'activité professionnelle encore ?
4: Alors moi, je suis en arrêt maladie depuis... on m'a diagnostiqué il y a 2 ans et demi maintenant. Oui. Et dès le départ, je m'étais dit, bon, je vais reprendre au bout de 6 mois, quoi. Mais en fait, entre vouloir et pouvoir, il y a une marge, hein, en fait. Hein. On a des traitements qui sont, même si c'est une maladie invisible. D'ailleurs, on a participé avec Armel à une campagne de sensibilisation avec les agates roses. Moi,
2: j'ai vu vos photos dans le centre de Laval, voilà.
4: Moi, du coup, en étant métastatique, ma phrase, c'est le cancer métastatique, une maladie invisible, mais une lutte quotidienne. C'est vraiment notre quotidien. On fait des deuils, alors j'ai espoir peut-être un jour de reprendre le travail. Aujourd'hui, j'ai un traitement qui fonctionne bien, mais qui me fatigue énormément. On ne le voit pas, hein, on me dit
2: souvent... Non, je vous ai dit tout à l'heure, vous êtes rayonnante. Ouais.
4: Merci beaucoup. Mais on doit faire le deuil de plein de choses. Le deuil d'amis aussi. Hein. C'est aussi ça, c'est très très important. J'ai rencontré fait avec Ose, par exemple. Voilà, on s'appelle les Josettes quand on fait partie du séjour. Cette autre femme incroyable, on était deux par chambre. Moi, j'ai perdu ma petite, c'était ma petite colocataire, Sansan. Voilà, je lui ai dit adieu, je lui ai dit au revoir au mois de septembre. Là, voilà, c'est compliqué, c'est des belles rencontres, mais voilà, c'est des choses aussi qui sont là. Et après, je savais à quoi ça m'exposait, hein, en rencontrant aussi des femmes métastatiques, même si on a une durée vite plus longue, on sait qu'effectivement, il y a des départs. Hein, on en parle, c'est vrai qu'on, des fois, ce qui me gêne, c'est qu'on a tendance à banaliser certains cancers, mais il y en a encore tellement qui partent. Ose a été une super aventure humaine. Toutes les personnes que j'ai pu rencontrer, métastatiques, si c'était à refaire, je referais tout pareil. C'est dur, voilà, mais je referais tout pareil. Et j'ai eu la chance de rencontrer, ce que je dis dans cette tourmente, j'ai eu plein de belles rencontres. Carole en fait partie, Aurélie, toutes les Josettes, Armel avec les Agathes. Voilà, ça nous porte et ça nous aide au quotidien. Ouais, même si on est entouré, quelquefois on peut se sentir en fait seul. Et moi, le but du jeu, c'était aussi de donner un coup de main à Carole pour laisser personne sur le bord de la route. Comme moi, j'ai pu me sentir au début de ce parcours. Voilà, c'est donner de la visibilité. Il y a plein de choses sur le cancer du sein. Il n'y a pas énormément au niveau du cancer métastatique, comme plein d'autres maladies. Hein. Mais en tout cas, moi, je me bats pour cette cause-là parce que c'est...
2: Que j'ai découvert grâce à vous. Donc, je vous remercie beaucoup. Cathy, je vais passer la parole.
5: Moi, je m'appelle Armelle. Alors, je vais être très, très bref parce que beaucoup de choses ont déjà été dites. Alors, moi, j'ai rencontré l'association Ose grâce à Cathy, hein, puisque donc, moi aussi, j'ai un cancer du sein métastatique d'emblée. Et donc j'ai rencontré Cathy à l'association Les Agathes Roses. Et rapidement, quand on a su toutes les deux qu'on était métastatiques, tout de suite j'ai senti qu'on parlait le même langage, qu'on vivait la même chose, qu'on ressentait également les mêmes conséquences de la maladie sur notre vie. Et tout de suite, ça a été une évidence. Et celle qui m'a parlé des petites pauses. Donc moi, je me suis inscrite en tout cas pour le séjour thérapeutique et je suis sur liste d'attente. Mais je suis à la Rennes à deux petites pauses pour pouvoir rencontrer d'autres femmes atteintes du cancer du sein métastatique. Et là, bah, c'est vrai que c'était des échanges pleins de rires, pleins d'émotions. Et puis on peut échanger, par exemple, moi qui suis mère de famille avec des enfants qui sont encore à la maison, j'ai rencontré d'autres personnes également jeunes atteintes de cette maladie. Et donc, bah, on se comprend. Et en même temps, c'est des temps qui sont pleins d'espoir. Donc voilà, je remercie en tout cas toutes les associations qui existent parce qu'elles nous portent. Elles nous portent et elles nous aident à avancer avec ce cancer qui parfois devient une maladie chronique. Et puis, bah, on espère que la science et les progrès de la médecine vont continuer de nous aider.
2: J'espère aussi, vraiment, et pour que ce sourire perdure longtemps. Merci beaucoup.
1: C'était Pour qui, pourquoi, la fraternité en marche.

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1: J'y crois. Oui, je crois en l'avenir. Je crois en la vie après la mort. Je crois à l'éternité bienheureuse. Je crois en l'amour de Dieu. Je crois que Dieu de tout peut faire un bien, même de mes bêtises les plus grandes. Je crois que toutes mes erreurs sont pardonnables et que je me jette en criant SOS dans les bras de Dieu qui me prend contre son cœur. Oui, je crois. Et parce que je crois, je vais transmettre la foi à mes enfants. La foi, l'espérance. Pour moi, l'avenir n'est pas sombre, n'est pas fermé, n'est pas inéluctable, n'est pas écrit, n'est pas la répétition d'une même chose. L'avenir, c'est un accroissement de l'être. Même s'il passe par des diminutions, parfois au niveau de l'avoir ou de la possession, un affinement, s'il passe par une épuration de toutes sortes de lourdeurs, je crois en un avenir meilleur. Je crois que la mort va m'ouvrir vers quelque chose de plus beau, de plus grand, auquel j'aspire. Je crois que chaque jour, je peux poser des actes plus positifs, même s'ils sont limités. Je crois en l'avenir de mes enfants, quoi qu'il se passe. Je crois en l'amour de Dieu pour eux qui va les accompagner et faire du bien dans leur vie. Et ma prière ira sans cesse dans ce sens. J'arrête ces projections négatives sur l'avenir. J'arrête ces doutes que ma tête insinue sans cesse, alors que mon cœur profond le sait, mon cœur d'enfant. Je crois en l'avenir. Je crois en Dieu. Je crois à la joie profonde, à la lumière qui éclaire toute chose, et je crois au bonheur après la mort.

J'aurais tellement aimé arriver à la pharmacie avec une ordonnance un peu sérieuse, bien remplie, avec des noms de gélules hyper compliqués, que la pharmacienne n'arriverait pas à déchiffrer. Alors elle tirerait ses grands tiroirs à barbiturique, en maudissant les médecins et leurs écrits hiéroglyphiques. Et puis elle me recopierait la posologie sur toutes les boîtes, 3 fois par jour, matin, midi, soir, au repas. Je partirais rassuré dans une quinte de toux effroyable, avec

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1: Aujourd'hui, nous allons parler d'un art ancestral qui est l'art de la broderie avec Thérèse Marie. Bonjour Thérèse Marie.
2: Bonjour Christelle.
1: Vous avez travaillé toute votre vie chez Alcatel, donc rien à voir avec la broderie proprement dite. Mais vous m'avez raconté que votre mère brodait en vous attendant, que vous avez beaucoup brodé toute petite avec une tante.
2: C'est exact.
1: Et que vous continuez depuis que vous avez 4 ans, vous brodez. Alors, c'est un monde que je découvre, moi. Qu'est-ce que la broderie, déjà ?
2: Alors, la broderie, c'est un art de décorer une étoffe. Même au Moyen-Âge et bien avant, bien nos ancêtres ont toujours décoré leurs ceintures avec des joncs, avec des feuillages. Et on a toujours gardé cette envie de se différencier des autres par un petit plus. C'est ça la broderie, c'est apporter un petit plus à ce que le tisseur fait.
1: Ça n'a rien à voir donc avec la dentelle. On travaille toujours sur un tissu pour la broderie, c'est ça ? Sur une base.
2: Voilà, la différence entre la broderie et la dentelle, elle n'a pas de support. La broderie, on a besoin d'un support pour déposer nos points, nos fils et agrémenter. Voilà la grosse différence.
1: Alors vous avez donc toujours brodé et surtout, vous êtes formé sans cesse. La broderie traditionnelle, la broderie des jours d'angle sur Anglin, la broderie blanche, l'école de Quimper, vous avez fait des stages, des salons. Et vous avez fait votre tour du monde, ce que vous appelez votre tour du monde, c'est-à-dire ?
2: Alors le tour du monde, c'est le fait que je ne pouvais pas voyager et que je me suis dit, il y a plein de choses que je veux savoir. Donc je me suis mis en recherche, qu'est-ce qui se faisait dans chaque pays ? Et j'ai eu la chance de rencontrer des personnes qui ont répondu à mon appel, qui, elles, sont allées rechercher ces maîtres et ces techniques et qui me les ont rapportés et enseignés. Donc, que j'ai fait valider après mon travail pour que ce soit authentique. Donc, j'ai eu cette chance, dans cette grande famille de brodeuses, que l'entente, elle est merveilleuse.
1: Ah oui. Ce sont surtout les femmes qui brodent ?
2: Non, il y a des hommes aussi. Mmh.
1: Mais en majorité, je pense que ce sont les femmes.
2: Ah.
1: Elles peuvent garder les enfants en brodant. C'est toujours pareil. On peut faire autre chose.
2: Voilà, c'est un peu ça. Mais dans la génération que je rencontre maintenant, il n'est pas rare de trouver des hommes. Ils sont... D'abord, ils sont même passionnés et passionnants.
1: Ah oui.
2: Les désirs de faire quelque chose. Et j'ai une anecdote. J'ai rencontré un artiste peintre, art singulier, et qui faisait du pointillé. Et a voulu remplacer ses points d'encre de Chine par des points de broderie. Et là, il vient de terminer une exposition à la Périne. Je peux vous dire que j'ai été parfaitement touchée de voir ce qu'il en a fait, des petits points que je lui ai enseignés. C'était une merveille.
1: Et il s'appelle ?
2: Serge Paillard.
1: Si un jour on repère une exposition...
2: Oui, Serge Paillard, son site, c'est la Patatonie.
1: Ah oui, oui, oui, j'ai entendu parler. Oui, c'est très étonnant. Alors, par exemple, votre tour du monde, vous avez appris donc la broderie allemande, italienne, portugaise, espagnole.
2: Eh oui. Donc, j'ai remis mes mains dans ce qu'on m'a envoyé comme document. Malheureusement et heureusement, ils sont dans la langue traditionnelle, donc...
1: Pas toujours facile.
2: Pas facile. L'allemand m'a posé beaucoup de problèmes.
1: Oui.
2: Je connaissais aucun mot d'allemand, donc j'ai juste demandé à la personne qui me ramenait les documents comment on disait en haut, en bas, en vert, enfin juste le béaba.
1: Oui.
2: Et après, avec le livre, j'ai pu suivre ses notes, j'ai pu suivre tout pas à pas, et ça a été validé par l'OSINAPAL.
1: Oh.
2: Donc, c'est bon, mais...
1: À chaque fois, vos travaux, vous les faites valider.
2: Ah oui, j'y tiens.
1: Mais par exemple, est-ce qu'il y a des grosses différences entre la broderie marocaine, roumaine, japonaise ?
2: Ils ont toutes des subtilités.
1: Oui.
2: Dans les coloris, dans les formes, dans les dessins traditionnels, parce que là, on ne peut pas faire n'importe quoi et je respecte, je fais attention aux couleurs et aux points. Bon, à savoir qu'on retrouve dans chaque technique un point qui est universel, c'est le point de chaînette.
1: Ah oui?
2: C'est un point qui est universel. Vous le trouvez en Chine, vous le trouvez au Japon, vous le trouvez en Allemagne, en Bretagne. On le trouve partout, partout.
1: Je ne sais plus le faire. Moi, c'est une boucle.
2: Oui, c'est un point où il y a une boucle devant et on repique dans la boucle. Ça forme une chaîne.
1: Ouais.
2: Et ça, c'est franchement
1: universel.
2: Le universel. Mmh. Il est appelé par différents noms, mais quand on le décortique, on tombe sur la chaînette.
1: Oh, c'est drôle. Et alors, vous vous êtes formé et vous vous avez fait valider vos travaux parce que ce qui vous passionne aussi, c'est de partager et d'échanger votre savoir.
2: Oui, c'est surtout ça que je veux, que la transmission continue. Pour moi, c'est très important parce que si moi, j'ai reçu, je veux aussi que d'autres reçoivent. Et pour, justement, la pureté de l'enseignement, il faut que ce soit confirmé par ceux qui le pratiquent. C'est-à-dire, je dis toujours, je me mets mes mains dans ce qui a déjà été fait, de façon à reproduire et que les générations futures retrouvent quelque chose d'intact.
1: D'authentique.
2: Ou tout au moins,
1: oui.
2: Pas trop déformé.
1: On brode toujours avec... Non, c'est une bêtise que je vais vous dire. On brode toujours avec du coton. Du
2: fil
1: de coton, mais non, pas du tout.
2: Ouais. Ah non, on a plein de choses. On a le coton, oui, on a le coton, mais c'est plusieurs formes. Il y a le coton, le mouliné six fils. On a le coton à broder avec tous ses numéros. On a le coton perlé qui est pareil, qui est retordu. On a les cotons qu'on utilise pour les Italiens, qui est un retors d'Alsace. On a la soie, pas l'oublier. En Bretagne, on a beaucoup de soie perlée. Pour la chinoise et la japonaise, c'est de la soie dite ovale, c'est-à-dire que c'est des soies qui sont composées de 16 à 32 filaments. Donc on n'utilise pas tout en même temps. On peut utiliser qu'un seul filament, donc plus fin qu'un cheveu. Et malgré ça, il laisse une trace sur le tissu. Ça, c'est incompréhensible, mais c'est comme ça. Et c'est surtout les Chinois qui utilisent ça.
1: Un cheveu.
2: Ah oui, c'est même pas un cheveu, c'est plus fin qu'un cheveu. Et ça laisse une trace.
1: Ah oui.
2: Mais quand le maître nous repose ce fil soi-disant manquant, et oui, il se voit.
1: On le voit.
2: Donc c'est ça qui est c'est bizarre. Et puis après, on peut utiliser aussi des matériaux, des végétaux. On peut trouver les joncs, on peut coudre avec oui, oui. Tout ce qui donne une fibre.
1: Oui, par exemple, vous m'avez apporté une broderie que vous avez faite, chinoise. Et en effet, c'est tout à fait proche de la peinture chinoise avec ses dégradés et le fil a une couleur dégradée.
2: Oui, ça c'est particulier pour cette technique avec laquelle on travaille juste avec une photo. Et le maître est quand même là pour le démarrer. Et on doit rentrer face à l'image, on doit pouvoir reproduire. Et avant de faire tout ça, on nous fait tenir un pinceau avec de l'encre pour tracer des lettres chinoises.
1: Oh.
2: C'est pas gagné.
1: Mais non.
2: Mais on comprend bien le mouvement où c'est plus foncé. C'est-à-dire que le pinceau, il est chargé. Et plus on va tirer, puisqu'on ne lève pas la main, on la fait descendre. Mmh. Donc, il va se décharger. Et c'est là qu'on obtient les nuances.
1: Plus clair, oui.
2: Plus clair. Donc, après, on a les ombres, on a tout ça qui vient de se mettre. Mais c'est magique. Hein.
1: Ah oui, c'est magique.
2: On
1: oui, ça recouvre beaucoup d'autres techniques artistiques en même temps. Hein.
2: Ah oui. On est très proche de la peinture.
1: Mmh.
2: Ne serait-ce que dans l'association des coloris. On ne fait pas n'importe quoi, on se laisse aller, on a le droit de faire tout ce qu'on veut, du moment que ce soit agréable à l'œil, et que ça nous plaise, mais on respecte quand même certaines normes.
1: Alors vous m'avez apporté un cadeau, un très joli petit sac, et là aussi, vous me dites que c'est de la broderie, il y a deux petits carrés, ça fait 2 cm sur 2 cm, et là vous avez enlevé les fils, oui. Et ça fait comme une petite dentelle, finalement. Vous avez fait un enlevage de fils.
2: Voilà, ce sont ce qu'on appelle la technique des jours d'angle sur anglin, est une technique à jour, à fil tiré. Voilà. C'est-à-dire qu'ils sont comptés. En général, on enlève deux fils, on laisse trois fils, on enlève deux fils, on laisse trois fils, de façon dans un sens à l'horizontale et à la verticale, pour former une grille. Et après, dans cette grille, il y a des points qui sont à notre disposition pour venir les remplir. Et ce que vous avez autour qui est plus opaque, ça c'est un groupement de 8 fils. C'est-à-dire qu'on a 2 fils enlevés, 8 fils restés, 2 fils enlevés. Ce qui permet d'avoir de l'opacité, quoi.
1: Petite épaisseur en plus.
2: Oui, voilà.
1: Mais pour 2 sur 2, vous oui. dites que vous avez mis 6 heures.
2: Voilà, il faut 6 heures de travail en général.
1: Et des bons yeux.
2: Les yeux, on peut les corriger avec les loupes, mais surtout une bonne lumière. Oui. C'est surtout ça.
1: C'est un travail dans la lumière. Alors, qu'est-ce que vous trouvez le plus difficile et qu'est-ce qui vous donne le plus de joie?
2: Alors, difficultés, on va les prendre une par une, il n'y en a pas. Si c'est difficile, on ne le fait pas. On verra après, demain ou après-demain, ça passera. De joie, tous les jours quand je prends une aiguille et que je sais que je vais pouvoir transmettre, c'est ma joie de vivre.
1: Oh, écoutez, c'est merveilleux. Alors, où est-ce qu'on peut se former à vos côtés?
2: Alors, les cours, si on peut dire cours, les échanges se font principalement sur rendez-vous. Bouche à oreille à mon domicile ou alors à l'association UDAL à l'huisserie
1: UDAL
2: à l'huisserie ou alors ABS loisirs à Cran
1: et sinon on peut trouver vos coordonnées pour vous contacter.
2: Ah oui, il y a un numéro de téléphone dans l'annuaire
1: dans l'annuaire, donc Thérèse Marie
2: Marsollier
1: et vous êtes à l'huisserie. Merci beaucoup, Thérèse Marie. On aurait aimé pouvoir montrer aux gens déjà tout ce que vous savez réaliser. Merci beaucoup pour votre témoignage sur cet art magnifique qu'est la broderie.
2: Pour moi, c'était un plaisir.
1: Merci, à bientôt.
2: Merci.

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2: On les laisse par terre après, c'est ça?
3: Oui. C'est bon là.
2: Tac.
3: C'est déjà bien. Ouais.
2: Wow.
3: Attention, mets pas la main.
2: Okay. Je peux les, on les laisse comme ça,
3: comme ça.
2: Okay.
4: Face au réchauffement climatique et aux menaces qui pèsent sur notre écosystème, chacun fait comme il peut. Et si la solution, c'était de planter des forêts pour les générations futures, c'est en tout cas une des idées des planteurs du Bois et Loup. Cette association plante un peu partout dans le Sud-Vilaine en multipliant les arbres et les essences qui pourront résister aux bouleversements climatiques. On les rejoint maintenant. On est au sud de Rennes, à Bourbarret, lieu-dit La Verrie. Accompagnés par une dizaine de planteurs, les membres de l'association démarrent leur mission du jour, nettoyer une mini-forêt qui a déjà été plantée. Jean-Michel Fourage, habitant de Bourbarret et secrétaire du collectif citoyen Type Planète qui aide les planteurs du Bois et Loup sur ce chantier, nous récapitule le projet.
5: Alors, c'est une plantation qui a été faite donc il y a maintenant 3 ans, c'est ça, en novembre, et c'est un grand espace qui est communal, c'est un terrain communal, c'est un ancien terrain de sprint cross donc qui avait été remblayé. Et la commune donc, a fait une convention avec les Bois et Loups pour que les plantations se fassent. Et donc il y a eu un grand chantier de plantation en novembre, il y a 3 ans, avec des habitants, les gens de l'association, qui sont venus pendant un samedi matin et l'après-midi aussi pour planter.
4: Robert, secrétaire des planteurs du Bois et Loup, nous explique ses missions du jour.
6: Concrètement, on va donner toutes les chances à cette forêt de bien pousser. Alors, au bout de 3 ans, qu'est-ce qu'on va faire? On va enlever les protections. Quand

0: C'est nécessaire, c'est-à-dire quand les arbres ont suffisamment poussé. Sinon, on doit les laisser parce que les chevreuils viennent manger les feuilles fraîches qui viennent de pousser. On va désherber un tout petit peu, mais ça, c'est moins important parce qu'il n'y a pas trop de mauvaises herbes. Enlever, par contre, les chardons et la parelle pour donner une chance à cette forêt d'être pas trop envahie par ces herbes envahissantes. Ouais. Voilà, et puis vérifier si on n'a pas eu trop de pertes non plus. Alors, quand on a planté, les conditions n'étaient pas forcément les plus favorables. On se demandait si on n'allait pas avoir des plants qui n'allaient pas pousser du tout. Et finalement, on a eu la bonne surprise de constater qu'on avait moins de 7% de pertes, ce qui est pas beaucoup. Et donc, depuis, ça, tout a poussé. Ceux qui avaient bien pris dès la première année ont tous poussé. C'est un beau départ, c'est très bien, c'est un plaisir de la voir grandir comme ça, et qui va devenir après une forêt naturelle. Il faut attendre une dizaine d'années en fait pour avoir vraiment un début de forêt où les plus grands arbres ou arbustes ont atteint leur taille adulte, 10-12 ans on dit. Mais là, avant cette date, on aura un résultat visuel qui sera agréable.
1: Faire, si vous voulez, en même temps, est-ce que je peux vous poser une question ?
2: Oui, allez-y.
3: Mais au fait, qu'est-ce qu'on va trouver dans cette forêt naturelle ? Jean-Michel Fourage fait le point.
4: Plein d'espèces, des espèces variées, mais adaptées au sol, enfin, le plus possible, adaptées au sol. Donc, il y a en grands arbres, il y a de l'alisier, il y a du chêne, il y a des érables aussi un petit peu, il y a des robiniers, faux acacias, et il y a beaucoup de petits arbustes qui vont faire plus du bourrage, quoi, donc en arbustes qui sont plus qui vont rester plus au sol. Donc il y en a aussi pas mal qui ont été mis, du noisetier, de la jonc, je crois, il y a eu des choses comme ça. C'est ce qui pousse aussi dans les haies locales, quoi. C'est ce qu'on a dans les haies ici et dans les boisements de la région. Et donc c'est vraiment des arbres qui s'adaptent bien au sol et à la région, quoi. Après, il y a certains qui vont avoir peut-être plus de mal avec le réchauffement climatique. Et c'est un sol ici, la partie ici, c'est quand même un sol assez sec, hein, on n'est pas sur une zone humide. Donc c'est des arbres qui doivent s'adapter à un sol quand même qui n'a pas beaucoup d'eau, même s'il y a de l'eau en profondeur, quoi.
3: Plus étonnant, parmi les planteurs qu'on trouve ici à Bourbarès ce matin, certains représentent le groupe Rocher, comme dans Yves Rocher. Que vient faire le groupe au milieu de cette mini-forêt ? Réponse avec Valérie Santerre, qui est en charge de la RSE pour le groupe Rocher.
5: Alors, le groupe Rocher est entreprise à mission depuis 2019. Et donc, on a été le premier groupe international à rentrer dans cette démarche. Et dans ce cadre-là, donc, les collaborateurs, chaque année, sur leur temps de travail, donnent une demi-journée pour aider les associations locales en mettant les mains dans la terre. Alors nous, notre objectif, c'est de soutenir des associations locales. Donc on le fait avec la Fondation Yves Rocher, qui est reconnue d'utilité publique. On vient avec des bras pour les aider, notamment dans l'entretien de cette parcelle de plantation. Mais aussi, la Fondation Yves Rocher apportera une dotation qui permettra justement de pouvoir financer quelques plants. Quand on plante pour le futur, et en l'occurrence, l'association, elle est là pour planter pour les générations à venir, bien évidemment. C'est pour ça qu'il y a toujours un choix dans l'association qu'on va soutenir, et aussi un choix dans les essences qui sont plantées. Souvent, ce sont des essences locales, labellisées, pour pouvoir pérenniser les chantiers de plantation.
3: Vous venez de démarrer, vous êtes avec la bêche ici, au milieu de cette future forêt, votre ressenti ?
5: Alors je trouve ça génial, il faut faire très attention parce que le terrain est accidenté, mais c'est là où on voit la force et le pouvoir des plantes et de la nature. Et donc là, je suis à la chasse au chardon.
6: Là, on en dégage un petit, là, qui a débordé de sa chaussette. Donc on va le libérer pour qu'il puisse bien s'épanouir.
3: Fabien et Julie travaillent eux aussi pour le groupe Rocher. Et je les trouve tous les deux bêches à la main.
7: On échange, ils connaissent mieux les essences de plantes, d'arbres, ils connaissent bien comment les planter, comment les faire grandir. Et puis, dans le coup, c'est vraiment... Oui, ça nous permet de mieux connaître la nature et d'apprendre comment l'entretenir. Moi, j'ai trois gars, donc trois garçons, trois grands maintenant. Et donc forcément, on pense toujours un petit peu à l'avenir parce que on s'inquiète pour eux. Et puis on est quand même artisans et maîtres de nos mouvements et de nos gestes sur la nature. Donc je pense qu'à un moment, si on veut que nos enfants puissent grandir dans des espaces protégés, il va falloir mettre dès aujourd'hui la main à la pâte et faire attention.
2: Je débroussaille. Je ne sais pas si ce mot est très adapté, autour des arbres qui ont été plantés pour leur permettre de respirer un peu plus et de planter encore mieux. Je trouve ça très émouvant, moi, parce que ça donne de l'espoir pour si des gens se mobilisent comme ça pour rendre les espaces plus verts et d'apporter plus de nature dans notre vie. C'est des beaux projets. Du coup, dans mon métier, j'avais besoin de cette dimension un peu plus environnementale. Et donc de pouvoir s'investir dans le cadre de son travail et de faire des demi-journées sur le temps de travail où tu mets les mains dans la terre et que tu participes à naturaliser le paysage, je trouve que c'est hyper chouette et c'est une chance.
3: Un autre Robert, membre du collectif Tip Planète, cette fois est en plein travail. Comment il envisage l'avenir de ce lieu ?
8: Ah ben, on voit déjà que la nature est arrivée. L'autre jour, on est passé et il y avait plein de sauterelles. Et on voit que les arbres poussent bien, on a eu très peu de pertes. On est venu les deux premiers étés à arroser, donc en 2024 et 2025. Chaque fois, on est passé deux fois. La municipalité nous a mis à disposition une tonne d'eau. Donc avec le collectif Tip Planète, quand il faisait très chaud en juillet, on est passé une fois et une fois au mois d'août. Ben pour moi, c'est le signe que on peut agir en faveur de l'environnement et ça fonctionne. La nature s'empare rapidement des espaces qu'on lui met à disposition. Si la végétation meurt, nous, on n'est pas loin derrière. Ça se voit déjà une année, je ne sais plus laquelle, il y avait 41 degrés à Bourg-Marais, vous vous rendez compte? Et on a bien vu en 2-3 jours la végétation. Et si ça nous arrive encore plus fréquemment, on est mort. Hein. Et à la journée citoyenne, il y a 10 jours, là, on était 11 hein, pour une commune de 5000. C'est un peu dommage quand même. Hein. Et on aimerait bien avoir des gens s'engager pour leur propre environnement parce que nous, on est des citoyens comme tous les autres.
3: Hein. L'engagement, justement. Un chantier comme celui-ci, c'est de l'engagement. Myriam est trésorière de l'association des planteurs du bois et loup. Qu'est-ce qui lui donne envie de nettoyer des forêts de bon matin ?
5: C'est un grand intérêt pour la nature, une grande envie de, à une petite échelle, faire quelque chose pour permettre que toutes ces beautés qu'on admire toujours puissent perdurer et que nos enfants, c'est aussi notre... Enfin, moi, je suis grand-mère, hein, que nos petits-enfants puissent apprécier ce qu'on a tellement apprécié. Et puis voilà, puis j'adore la nature, les grands espaces, les arbres, les forêts. J'ai appris plein de choses parce que c'est vrai que je me suis rendu compte que je connaissais pas grand-chose sur les arbres. Voilà, je savais même pas les reconnaître. Donc oui, j'ai appris beaucoup de choses et on continue beaucoup à apprendre dans l'association. C'est notre objectif aussi.
3: Envie, à votre tour d'apprendre. Vous pouvez contacter les planteurs du bois et loup ou le collectif citoyen Tip Planète et mettre la main à la pâte ou à la terre.
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1: Bonjour, bonjour à tous. Dans l'actualité, coup de chaud dans le sud-est du pays. 7 départements sont en vigilance orange ce samedi. Les Alpes-Maritimes qui ont rejoint donc aujourd'hui le Var, les Bouches-du-Rhône, le Gard, l'Hérault et les deux départements corses. Le mercure va s'affoler par endroits et atteindre les 40 degrés dans les terres autour de la Méditerranée. Beaucoup de monde sur les routes pour ce troisième week-end des vacances d'été. C'est rouge selon Bison Futé sur tout le pays dans le sens des départs. Aujourd'hui, beaucoup de perturbations, notamment sur les axes menant vers le sud-est et la façade atlantique. Orange pour les retours le long de la Méditerranée et sur un large quart nord-ouest. Plus de 2200 hectares détruits. Voilà le bilan des incendies qui ont ravagé la forêt de Fontainebleau depuis près d'une semaine. Le sinistre a enfin été annoncé comme fixé hier par les secours. Place maintenant à une surveillance de longue haleine. Les pompiers vont rester sur place pour éviter toute reprise. Le secteur de la musique, lui, tente de contrer l'intelligence artificielle. Les professionnels du secteur veulent désormais mieux identifier les morceaux créés avec des machines, Julie Pierret.
2: Oui, et pour ça, les principales organisations du secteur proposent la création de 2 labels pour des chansons utilisant l'intelligence artificielle. Le premier signalerait les morceaux entièrement générés par l'IA, qu'il s'agisse de la musique, des voix ou de l'essentiel des éléments créatif. Le second distinguerait les titres simplement assistés par l'intelligence artificielle, mais dont les parties principales restent créées et interprétées par des humains. L'objectif, c'est d'encourager les plateformes de streaming à adopter ce système d'étiquetage, et ça dans le but que les auditeurs sachent ce qu'ils écoutent.
1: Merci Julie. Et pour l'instant, Deezer est la seule grande plateforme à signaler systématiquement les contenus générés par IA et se dit favorable à la mise en place d'un cadre commun pour toute l'industrie. Les cours du pétrole repartent à la hausse. C'est à cause du regain de tension entre l'Iran et les États-Unis ces derniers jours. Les gardiens de la Révolution affirment que 2 pétroliers ont sauté sur des mines dans le détroit d'Ormuz. Une information démentie par Washington. Les États-Unis, eux, ont mené de nouvelles frappes en Iran. Et puis on termine avec un mot de sport, du foot plus précisément. On joue la petite finale de la Coupe du Monde ce soir. La France va affronter l'Angleterre à Miami. Une équipe de France qui devrait être pas mal remaniée pour son ultime match de la compétition, mais surtout pour le dernier de l'ère des champs. Coup d'envoi de la rencontre ce soir à 23h. Voilà pour l'essentiel de l'actualité. C'est la fin de ce flash. Excellente journée à tous.
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4: Bonjour Yannick.
5: Bonjour Jean-Yves. Je crois, Jean-Yves, que, une fois de plus, ping-pong va rendre un grand service à la nation.
4: Ah, je suis impatient de savoir ce dont il s'agit, Yannick.
5: Avant de vous dire ce dont il retourne, je voudrais avoir votre avis sur le point suivant. Depuis maintenant plusieurs années, nous aidons ceux qui nous dirigent et qui semblent avoir le plus grand mal à le faire en leur prodiguant des conseils judicieux et en mettant en évidence ce qui ne va pas. Ne pensez-vous pas que ces services que nous rendons méritent une récompense ? Peut-être pas une rémunération en argent, car le pays est très endetté et nous aurions mauvaise grâce à contribuer à creuser un trou déjà abyssal.
4: Je n'y avais pas pensé, mais à la réflexion, il est vrai que tout travail mérite salaire, comme le dit le dicton populaire. Et il est vrai que nous rendons de grands services. Peut-être une décoration, les palmes académiques ou le mérite agricole. Ou bien un comité dont nous assurerions la direction, dépendant directement de Matignon. Le comité laïque indépendant pour la promotion de l'intelligence et de la subsidiarité. CLIPIS. Oh, cela ne veut rien dire, mais ça sonne bien. Je vous propose que nous y réfléchissions tranquillement. En attendant, ce nouveau service rendu à la nation.
5: Écoutez-moi bien, Jean-Yves, car j'aurai besoin de votre avis éclairé comme d'habitude. Je pense qu'à peu près tous les Français sont d'accord sur le fait que depuis quelques années, rien ne va plus. En particulier, les services publics partent à volo. Malgré une fiscalité particulièrement lourde, l'État ne sait plus se faire respecter dans des domaines souvent essentiels pour la survie de la nation. J'ai acquis la conviction que ceux qui nous gouvernent ne prennent pas les problèmes dans le bon sens.
4: Ça, c'est intéressant. S'il s'agit simplement de modifier les procédures, Les solutions peuvent ne pas être coûteuses et cela arrangera tout le monde.
5: Je vais illustrer ma théorie par quelques exemples plutôt que de vous faire un exposé magistral. Premier exemple, aujourd'hui, le pays dit se battre contre les narcotrafiquants. Et on voit bien que le combat est loin d'être gagné. Certes, nous sommes en guerre, mais l'affirmer ne suffit pas. J'ai trouvé le moyen de gagner ce combat. Il suffit de décider que la culture, la détention et l'usage de tous les produits stupéfiants ne sont plus illégaux. Plus d'illégalité, plus de délinquants et plus de guerre à mener.
4: J'avoue que je n'y avais pas pensé, mais la solution semble pouvoir être efficace. En outre, cette jeunesse, à qui on n'offre plus un avenir séduisant, pourrait trouver dans l'usage libre de la drogue un dérivatif efficace à son mal-être.
5: Autre exemple, Jean-Yves. Les agressions à l'arme blanche se multiplient et l'on ne retrouve pas toujours les coupables. Quand on les retrouve, on les condamne à quelques jours de travaux d'intérêt général. Ils peuvent ainsi retrouver la liberté rapidement et continuer à se livrer à leur passe-temps favori. Mais que de temps perdu par les policiers, que d'argent gaspillé dans de vaines poursuites. Il suffit de décider que ces agressions ne sont plus répréhensibles. Non plus de crimes, mais des activités sportives. Et voilà le problème résolu.
4: Ah, c'est vrai que c'est une façon très nouvelle d'aborder le problème, mais qui semble efficace. Un autre avantage serait que l'on ne pourrait plus accuser la justice de laxisme.
5: Un dernier exemple, si vous le voulez bien, la prostitution. Un certain nombre d'institutions européennes et mondiales essaient, sans succès pour l'instant, de nous convaincre que la prostitution est une forme d'activité professionnelle, qu'il conviendrait de traiter de la même façon que toutes les activités professionnelles, des métiers du sexe que l'on stigmatise sans raison. Libéralisons la prostitution.
4: Ah ouais,
5: et le
4: Yannick,
5: problème est réalisé.
4: Yannick, je vois que vous avez de très bonnes idées, d'autant plus que ce que vous proposez est déjà ce qui se met en place à bas bruit. Plutôt que ces batailles juridiques épuisantes, quelques décisions des représentants de la nation et la paix revient dans le pays. Allez, au travail Yannick et au revoir.
5: Au revoir Jean-Yves.
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2: Lecture du livre de la sagesse. Il n'y a pas d'autre Dieu que toi qui prenne soin de toutes choses. Tu montres ainsi que tes jugements ne sont pas injustes. Ta force est à l'origine de ta justice et ta domination sur toute chose te permet d'épargner toute chose. Tu montres ta force si l'on ne croit pas à la plénitude de ta puissance et ceux qui la bravent sciemment, tu les réprimes. Mais toi qui disposes de la force, tu juges avec indulgence. Tu nous gouvernes avec beaucoup de ménagement car tu n'as qu'à vouloir pour exercer ta puissance. Par ton exemple, tu as enseigné à ton peuple que le juste doit être humain. À tes fils, tu as donné une belle espérance. Après la faute, tu accordes la conversion. Le livre de la sagesse a été écrit en grec par un juif d'Alexandrie, donc sur le sol grec, 30 ou 40 ans peut-être avant la venue du Christ. Pourtant, comme tous les auteurs bibliques, l'auteur de ce livre veut transmettre à ses lecteurs la foi juive reçue de la tradition des pères. Mais la difficulté réside dans le fait que ses lecteurs sont insérés dans la culture grecque, ou plutôt ils en sont imprégnés, imbibés. Or, dans le monde grec, ce qu'on admire le plus, c'est l'intelligence, et en particulier la philosophie. Le mot même, philosophie, veut dire l'amour de la sagesse. Ce sont tous les efforts de l'intelligence humaine pour atteindre les secrets de la connaissance. Or, pour les Juifs, il ne fait pas de doute que Dieu seul les connaît. L'auteur du livre biblique de la sagesse, je devrais dire le prédicateur, va donc dire haut et fort à ses contemporains que la vraie sagesse, les secrets de la connaissance, Dieu seul les possède. Dans le passage que nous lisons aujourd'hui, il médite sur deux thèmes majeurs de la foi juive, la puissance de Dieu et la bonté de Dieu. Je commence par cette dernière, car l'auteur y insiste particulièrement. Je reprends ces termes. D'après lui, Dieu prend soin de toute chose, il épargne toute chose, il juge avec indulgence, il nous gouverne avec beaucoup de ménagement. Et enfin, après la faute, il accorde la conversion. Dans toutes ces affirmations, nous reconnaissons bien les acquis de la foi juive au terme de l'histoire biblique. En même temps, le Dieu d'Israël est tout puissant, cela ne fait aucun doute. Il n'y a pas d'autre Dieu que toi, Seigneur. Il domine sur toute chose, il dispose de la force, il n'a qu'à vouloir pour exercer sa puissance, vous avez reconnu le texte. Mais ce qui est particulièrement intéressant dans ce texte d'aujourd'hui, c'est que l'auteur fait un lien entre la bonté de Dieu et sa puissance. Pour lui, c'est une évidence. Si Dieu est aussi indulgent avec les hommes, c'est parce qu'il est tout-puissant. Ta domination sur toute chose te permet d'épargner toute chose. Et ici, il compare la puissance de Dieu et la volonté de puissance des hommes. Parce qu'ils ne possèdent pas la force en eux-mêmes, les hommes éprouvent le besoin d'en faire étalage. Dans la vie courante, il nous arrive de rencontrer ce qu'on appelle des petits chefs. Ils prennent des airs importants, précisément parce que leur pouvoir est limité. Dieu, au contraire, qui dispose de la puissance infinie, ne montre que douceur et patience. Toi, Seigneur, qui disposes de la force, tu juges avec indulgence. Tu nous gouvernes avec beaucoup de ménagement, car tu n'as qu'à vouloir pour exercer ta puissance. Cette découverte d'un Dieu à la fois tout-puissant et bon est un acquis magnifique de la religion juive, et il a fallu des siècles de pédagogie de Dieu pour en arriver là. Ce regard sur Dieu ne nous est absolument pas spontané. Il semble même que le mystère d'un Dieu d'amour soit irrémédiablement inaccessible à notre intelligence. Vos pensées ne sont pas mes pensées, et mes chemins ne sont pas vos chemins, oracle du Seigneur. C'est que les cieux sont hauts par rapport à la terre. Ainsi mes chemins sont hauts par rapport à vos chemins, et mes pensées par rapport à vos pensées. Vous avez reconnu ce texte d'Isaïe, chapitre 55. Mais grâce à la révélation patiente de Dieu, par l'intermédiaire de ses prophètes, indiscutablement, au long des siècles, le regard des croyants sur Dieu s'est peu à peu transformé. On a appris que Dieu est tendresse et douceur et pardon. Ici, par exemple, nous avons entendu « Après la faute, tu accordes la conversion ». On a appris également que sa puissance n'est pas tapageuse, qu'elle est celle invincible, mais discrète, du véritable amour. C'est bien la même découverte qu'avait faite le grand prophète Élie à l'Horeb, vous vous rappelez. Le Dieu Tout-Puissant n'est pas dans l'ouragan, ni dans le feu, ni dans le tremblement de terre, mais dans le murmure de la brise légère. Et ce n'est pas fini. Notre texte de ce dimanche va encore plus loin. Car toute découverte du mystère de Dieu entraîne des exigences nouvelles pour l'homme, si celui-ci prend au sérieux sa ressemblance avec Dieu. Du coup, et c'est le deuxième aspect de la foi d'Israël, le regard sur l'homme change, et avec le regard, l'idéal humain change. Si Dieu n'est qu'amour et tendresse, et s'il nous a créés à son image, la conséquence ne se fait pas attendre. Il nous faut abandonner peu à peu toute idée de violence et de puissance. Et on en a l'écho dans notre texte d'aujourd'hui. Par ton exemple, tu as enseigné à ton peuple que le juste doit être humain. Et Jésus, à son tour, s'inscrivait bien dans la même ligne quand il disait à ses disciples « Les chefs des nations les dominent en maître et les grands les tiennent sous leur pouvoir. Il ne doit pas en être ainsi parmi vous. Pourquoi ? Parce que notre vocation est de ressembler chaque jour davantage à celui qui épargne toute chose. »
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2: Psaume 85. Toi qui es bon et qui pardonne, plein d'amour pour tous ceux qui t'appellent, écoute ma prière, Seigneur. Entends ma voix qui te supplie. Toutes les nations que tu as faites viendront se prosterner devant toi, car tu es grand et tu fais des merveilles, toi, Dieu, le seul. Toi, Seigneur, Dieu de tendresse et de pitié, lent à la colère, plein d'amour et de vérité, regarde vers moi, prends pitié de moi. La première lecture de ce dimanche est extraite du livre de la Sagesse. Et l'auteur s'émerveille à la fois de la grandeur et de la tendresse de Dieu. Et il dit que l'une explique l'autre. Si Dieu est indulgent avec l'homme, c'est précisément parce qu'il est tout-puissant. Toi, Seigneur, qui disposes de la force, tu juges avec indulgence. Ta domination sur toute chose te permet d'épargner toute chose. Et on retrouve bien ce double accent dans le psaume d'aujourd'hui. La première et la troisième strophe que nous avons entendues développent le thème de l'indulgence. La deuxième strophe dit la grandeur de Dieu. Je les reprends partiellement. Première strophe sur l'indulgence de Dieu. Toi qui es bon et qui pardonne, plein d'amour pour ceux qui t'appellent. Troisième strophe sur le même ton. Toi, Seigneur, Dieu de tendresse et de pitié, lent à la colère, plein d'amour et de vérité. Et la deuxième strophe sur la grandeur de Dieu. Tu es grand et tu fais des merveilles. Toi, Dieu, le seul. Je les reprends maintenant une à une. Je commence par la troisième, qui évoque d'emblée pour nous une phrase célèbre. Toi, Seigneur, Dieu de tendresse et de pitié, lent à la colère, plein d'amour et de vérité, regarde vers moi, prends pitié de moi. La première phrase est l'une des grandes révélations de Dieu à Moïse au Sinaï. Je vous le rappelle. Le Seigneur passa devant Moïse et proclama, Le Seigneur, Dieu miséricordieux et bienveillant, lent à la colère, plein de fidélité et de loyauté. » C'est au chapitre 34 de l'Exode. Or, cette révélation de la miséricorde de Dieu intervenait au meilleur moment qui soit. C'était immédiatement après l'épisode du veau d'or. Vous vous rappelez, Moïse est entré dans une grande colère. Il a jeté par terre les tables de la loi que Dieu venait de lui donner. C'est donc le signe de l'alliance qui était détruit par Moïse lui-même, après que l'alliance elle-même ait été profanée par le peuple qui s'était fabriqué une idole, le veau d'or. Eh bien, Dieu, lui, ne renie pas l'alliance pour autant. Il dit à Moïse, « Taille de nouvelles plaques de pierre qui seront les tables de la loi. J'écrirai sur ces nouvelles tables les mêmes paroles que sur les premières tables. » Voilà bien une preuve de sa miséricorde. Et c'est à ce moment précis qu'il a dit à Moïse cette phrase, « le Seigneur, Dieu miséricordieux et bienveillant, lent à la colère, plein de fidélité et de loyauté. » Et comment Moïse a-t-il réagi ? Il a pris Dieu au mot, si j'ose dire. Je cite le texte, « Aussitôt Moïse s'agenouilla à terre et se prosterna et il dit, « Si vraiment j'ai trouvé grâce à tes yeux, ô Seigneur, que le Seigneur marche au milieu de nous, c'est un peuple à la nuque raide que celui-ci, mais tu pardonneras notre faute et notre péché et tu feras de nous un peuple qui t'appartienne. » L'auteur de notre psaume réagit exactement comme Moïse. Il rappelle la miséricorde de Dieu et il le prend au mot, c'est-à-dire qu'il le supplie. « Toi, Seigneur, Dieu de tendresse et de pitié, lent à la colère, plein d'amour et de vérité, regarde vers moi, prends pitié de moi. » Au fond, dans toutes nos prières, nous faisons la même chose. Nous prenons Dieu au mot. Nous nous souvenons de son projet de bonheur, de son dessein bienveillant pour l'humanité, et nous le supplions de hâter son accomplissement. Ce sera le sujet de notre deuxième lecture. Nous retrouvons exactement le même mouvement dans la première strophe d'aujourd'hui. Le rappel de la miséricorde de Dieu précède et encourage la prière. Toi qui es bon et qui pardonne, plein d'amour pour ceux qui t'appellent, écoute ma prière, Seigneur. Entends ma voix qui te supplie. Vous allez voir que le parallèle entre notre psaume et le livre de l'Exode continue. Jusqu'ici, nous avons lu dans le livre de l'Exode la révélation de Dieu et la réponse de Moïse. Dieu dit qu'il est miséricordieux et bienveillant. Et Moïse répond, « Tu nous pardonneras. » Je lis maintenant la phrase suivante de Dieu. « Je vais conclure une alliance. Devant tout ton peuple, je vais réaliser des merveilles, telles qu'il n'en fut créé nulle part sur la terre, ni dans aucune nation. » Alors en écho, la deuxième strophe de notre psaume chante « Tu es grand et tu fais des merveilles, toi Dieu le seul. » On peut penser que l'auteur du psaume connaissait bien le livre de l'Exode, puisqu'il reprend exactement le même vocabulaire. Mais l'autre verset de cette même strophe nous offre une nouveauté par rapport au livre de l'Exode, parce qu'il est probablement plus tardif. Le psaume aborde un autre aspect de la foi juive. Au cours de l'exil à Babylone, on a mieux pris conscience de l'universalisme du projet de Dieu, et on a compris que toutes les nations sont appelées à le connaître. Or, comment se convertiront-elles ? En découvrant l'œuvre de Dieu en faveur de son peuple. C'est une découverte tardive, mais magnifique de la foi juive. Le peuple juif ne prétend pas convertir les autres peuples, mais il réalise que l'œuvre de Dieu en sa faveur devient le moyen de la conversion des autres peuples. S'ils ouvrent les yeux, ils sont amenés à reconnaître le Dieu d'Israël comme le Sauveur, et ils se tournent vers lui. Condition nécessaire et suffisante pour être sauvés à leur tour.
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2: Lecture de la lettre de saint Paul apôtre aux Romains. Frères, l'Esprit Saint vient au secours de notre faiblesse, car nous ne savons pas prier comme il faut. L'Esprit lui-même intercède pour nous par des gémissements inexprimables. Et Dieu, qui scrute les cœurs, connaît les intentions de l'Esprit, puisque c'est selon Dieu que l'Esprit intercède pour les fidèles. Vous avez entendu l'insistance de saint Paul sur le rôle de l'Esprit Saint. Dans le seul chapitre 8 de la lettre aux Romains, dont est extrait notre texte, Paul le nomme 18 fois. À l'entendre, notre vie de baptisé se déroule tout entière sous l'influence de l'Esprit Saint, si nous nous laissons faire, évidemment. Nous restons libres, nous ne le savons que trop. Mais Paul, rappelez-vous, a des formules très fortes. Par exemple, il a affirmé que l'Esprit habite en nous. C'était il y a 15 jours, pour le 14e dimanche. Et la semaine dernière, pour le 15e dimanche, il nous a parlé de ce grand projet de Dieu qui couvre toute l'histoire de l'humanité et qui ressemble à une naissance. Il nous disait « Les douleurs de la mise au monde d'un nouveau-né ne sont pas rien, mais elles sont le prélude d'un grand bonheur. » Je vous rappelle ce passage de la lettre de Paul. « J'estime qu'il n'y a pas de commune mesure entre les souffrances du temps présent et la gloire que Dieu va bientôt révéler en nous. Nous le savons bien, la création tout entière crie sa souffrance. Elle passe par les douleurs d'un enfantement qui dure encore. » Aujourd'hui, il nous parle de la prière et il nous dit que l'Esprit guide notre prière pour nous faire entrer dans ce fameux projet de Dieu. Le texte d'aujourd'hui est très court, mais il met bien en valeur un rapprochement intéressant. D'une part, et c'est le dernier verset, « C'est selon Dieu que l'Esprit intercède pour les fidèles », dit Paul. Et d'autre part, « Il vient au secours de notre faiblesse, car nous ne savons pas prier comme il faut ». Si je comprends bien, prier comme il faut, c'est entrer dans la volonté de Dieu, vouloir ce que Dieu veut. C'est regarder le monde au sens large, mais aussi notre entourage proche, avec le regard de Dieu. C'est nous réjouir quand nous voyons des signes, même petits, de l'avancement du royaume de Dieu, des progrès de fraternité, de partage, de solidarité, de respect. C'est refuser de baisser les bras devant les lenteurs des progrès de l'humanité, puisque l'Esprit souffle sans arrêt, même si cela n'apparaît pas toujours en pleine lumière. On pense évidemment au Notre Père, que ton nom soit sanctifié, que ton règne vienne, que ta volonté soit faite sur la terre comme au ciel. Ces trois vœux que nous formulons sont notre manière d'entrer dans les vues de Dieu. Nous comprenons du coup pourquoi nous ne savons pas prier comme il faut. Comment saurions-nous nous hisser par nous-mêmes au niveau du projet de Dieu ? Il nous faut bien l'assistance de l'Esprit Saint pour éclairer notre prière. Au fond, c'est ce que Jésus avait promis à ses disciples le dernier soir. « Moi, je prierai le Père, et il vous donnera un autre défenseur qui sera pour toujours avec vous. » Si je comprends bien, la prière commence peut-être tout simplement par appeler l'Esprit à notre secours, car il connaît, lui, les secrets du projet de Dieu. Le meilleur modèle pour notre prière, en définitive, c'est certainement Jésus lui-même, puisqu'il était en permanence conduit par l'Esprit Saint. Or, tout au long de sa vie terrestre, on peut voir à quel point sa prière et toutes ses paroles et ses gestes ont été sous le signe de l'accomplissement de la mission confiée par son Père. Les évangiles sont parsemés d'épisodes où il se montre à l'écoute de la volonté du Père. J'en retiens quelques-uns. Cela commence dès son adolescence. D'après l'évangile de Luc, à Marie qui s'inquiète de lui, l'enfant répond « Ne saviez-vous pas qu'il me faut être chez mon père ?» Quelques années plus tard, avant de commencer ce que l'on appelle sa vie publique. Il affronte le tentateur au désert. Et ce qui fait la différence entre les deux protagonistes, justement, c'est la volonté ferme de Jésus de se maintenir dans l'obéissance à la parole de son Père. À chaque sollicitation du diable, il répond par une parole de l'Écriture. Quelques années plus tard, à la veille de sa mort, au cours de la longue prière qu'il développe devant ses disciples et que Jean nous rapporte, on est frappé de cet ajustement du Christ à la volonté de son Père. J'aime mon Père et j'agis conformément à ce que le Père m'a prescrit. Et l'on connaît la prière qu'il prononcera quelques heures plus tard au jardin de Gethsémani. Père, non pas ce que je veux, mais ce que tu veux. On comprend pourquoi l'auteur de la lettre aux Hébreux résume ainsi la vie de Jésus en une phrase. En entrant dans le monde, Jésus dit « Voici, je suis venu pour faire ta volonté. » Une autre caractéristique de la prière de Jésus, qui doit être le modèle de la nôtre, c'est l'action de grâce. Or, sa joie éclate chaque fois qu'il voit des signes de l'accomplissement du projet de Dieu. Par exemple, chaque fois qu'il constate la foi de ses interlocuteurs, ou encore au retour des 72 disciples qu'il avait envoyés en mission, Jésus laisse déborder sa joie. Luc écrit « À l'instant même, il exulta sous l'action de l'Esprit-Saint et dit « Je te loue, Père, Seigneur du ciel et de la terre, d'avoir caché cela aux sages et aux intelligents et de l'avoir révélé aux tout-petits. » Voilà qui devrait chasser nos craintes. Tout-petits, nous le sommes. Mais ne nous attristons plus de notre faiblesse. Elle est en nous la porte ouverte à l'Esprit-Saint.
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2: Évangile de Jésus-Christ selon saint Matthieu. En ce temps-là, Jésus proposa cette parabole à la foule. Le royaume des cieux est comparable à un homme qui a semé du bon grain dans son champ. Or, pendant que les gens dormaient, son ennemi survint. Il sema de l'ivraie au milieu du blé et s'en alla. Quand la tige poussa et produisit l'épi, alors l'ivraie apparut aussi. Les serviteurs du maître vinrent lui dire « Seigneur, n'est-ce pas du bon grain que tu as semé dans ton champ ? D'où vient donc qu'il y a de l'ivraie ?» Il leur dit « C'est un ennemi qui a fait cela. » Les serviteurs lui disent « Veux-tu donc que nous allions l'enlever ?» Il répond « Non. En enlevant l'ivraie, vous risquez d'arracher le blé en même temps. Laissez-les pousser ensemble jusqu'à la moisson. Et au temps de la moisson, je dirai au moissonneur « Enlevez d'abord l'ivraie, liez-la en botte pour la brûler. Quant au blé, ramassez-le pour le rentrer dans mon grenier. » Extraite de son contexte, on pourrait penser que la parabole de l'ivraie est un début de réponse au problème de l'origine du mal. Ce n'est pas Dieu qui le crée, tout comme ce n'est pas le maître de maison qui a semé l'ivraie. Le récit de la création dans la Genèse y insistait déjà. Alors que les autres religions considéraient que les divinités avaient créé le mal, tout autant que le bien, l'auteur inspiré affirmait que tout ce que Dieu a fait était très bon. Jésus s'inscrit dans cette ligne, puisqu'il affirme que le maître de maison n'a semé que du bon grain. Mais si on replace la parabole de l'ivraie dans le contexte du chapitre 13 de saint Matthieu, il semble qu'elle parle d'autre chose, car elle suit immédiatement la parabole du semeur, et l'explication que Jésus en donne. La parabole du semeur que nous lisions dimanche dernier nous obligeait à admettre que les semailles ne sont pas forcément récompensées. Pour le dire autrement, l'annonce de la bonne nouvelle ne rencontre pas toujours les oreilles attentives et les cœurs ouverts dont nous rêvons. La parabole de l'ivraie prend exactement la suite en posant la question. Si l'on peut identifier les causes de nos échecs dans la mission d'évangélisation, ne peut-on pas prendre des mesures tout de suite ? Nous nous retrouvons dans ce champ que son propriétaire a ensemencé. Le récit précédent insistait sur la qualité du terrain, plus ou moins favorable à une bonne récolte. La présente parabole fait intervenir un ennemi qui sème nuitamment au milieu du blé une mauvaise herbe qui risque de l'étouffer. Le traducteur l'appelle ivraie. En grec, c'est zizanion. C'est de là, nous le savons, qu'est venue l'expression « semer la zizanie », la discorde. Alors qu'il était bien difficile de changer la nature du terrain dans la parabole du semeur, il paraît davantage possible d'intervenir pour supprimer le parasite. Mais l'histoire nous dit que le propriétaire s'y oppose. C'est au maître de la moisson et à lui seul qu'il revient de faire le tri quand il le jugera bon. Traduisez, c'est à Dieu et à personne d'autre qu'il revient de déraciner le mal. Cela veut dire que Jésus nous invite à accepter comme notre condition de créature ce mélange permanent de bien et de mal. Il vise peut-être ici la tentation d'élitisme qui prend certaines communautés. Certains pharisiens, par exemple, méprisaient parfois ceux qu'ils appelaient le petit peuple du pays, ceux qui avaient bien du mal à respecter toute la loi et les commandements. D'autre part, les zélotes partaient parfois en guerre contre ceux qu'ils considéraient comme trop tièdes. On sait maintenant que ce fut l'origine de la révolte juive de l'an 70 de notre ère. Or, Matthieu est le seul des évangélistes à rapporter cette parabole. On peut en déduire que la communauté pour laquelle il écrivait avait particulièrement besoin d'entendre cette leçon-là. Un jour viendra pourtant où le maître de la moisson dira que l'heure a sonné de faire le tri. Et Jésus reprend là, dans l'explication qu'il donne à ses disciples, le style et l'imagerie traditionnelle du thème du jugement dans toute la Bible. Il est toujours présenté comme une division en deux camps, les bons d'un côté, les mauvais de l'autre. Personne ne s'y trompe. Personne n'oserait se vanter d'être entièrement bon. Personne non plus ne peut être accusé d'être entièrement mauvais. La frontière qui sépare les bons des méchants passe en réalité en chacun de nous. Nous sommes tous des êtres partagés. Quand Malachie oppose les humbles aux arrogants, quand les psaumes parlent des justes et des méchants, quand Jésus oppose bon grain et ivraie, nous sommes tous concernés, tous à la fois humbles et arrogants, justes et méchants, bon grain et ivraie. Nous retrouverons exactement la même opposition dans la parabole du jugement dernier, également chez saint Matthieu. Mais alors, comment comprendre concrètement? Et comment concilier la brutalité promise aux méchants et la récompense promise aux bons si nous sommes chacun les deux à la fois? C'est Malachie qui nous donne la réponse. Le soleil de justice fera germer tout ce qui est bon et le mal disparaîtra en un clin d'œil. Le psaume 1 dit la même chose avec une autre image. Le bon grain sera moissonné, le mal sera tout simplement emporté par le vent. Jésus traduit: le maître de la moisson, qui ne peut supporter de voir déraciner le moindre épi de blé avec l'ivraie, ne condamnera pas en nous le bien avec le mal. Si Dieu se montre aussi patient, c'est peut-être parce qu'il ne faut pas risquer de perdre de bonnes herbes en arrachant les mauvaises herbes. Tout jardinier connaît ce risque. Mais c'est surtout aussi parce qu'il ne désespère jamais de transformer l'ivraie de nos cœurs elle-même en bon grain.
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1: Au nom du Père, et du Fils, et du Saint-Esprit. Amen. Mon Seigneur et mon Dieu, je crois fermement que tu es ici, que tu me vois, que tu m'entends. Je t'adore avec profonde révérence. Je te demande le pardon de mes péchés et la grâce de faire avec profit ce moment de prière. Marie, ma Mère Immaculée, Saint Joseph et mon ange gardien, intercédez pour moi.

mais des projets concrets. Tu ne déclenches pas un grand scandale, tu n'appelles pas à l'aide tous tes partisans, mais tu guéris les gens qu'on te présente. Jésus ne les rejette pas, il ne les fait pas attendre en leur disant « Je suis dans une situation délicate, revenez plus tard. » Non, même, il les guérit tous, tous, précise l'Évangile. Donc il prit le temps qu'il fallait pour chacun. Toi, Seigneur, tu n'as pas bâclé les guérisons ou simplement paré au plus pressé, parce que tu étais toi-même menacé, mais tu les as guéris tous. Aujourd'hui, la période que nous vivons est particulièrement marquée par la guerre. Un dimanche dernier, le pape a ajouté quelques mots après l'Angélus de Castel Gandolfo, où il se repose en ce moment, pour dire que les vents de la guerre soufflent à nouveau, au Moyen-Orient, en Ukraine, et dans de nombreuses autres régions du monde. Ne laissons pas, nous disait le pape, ces vents éteindre la petite flamme de l'espérance et de la paix, même lorsqu'elle semble fragile et vacillante. Le Christ Jésus nous donne l'exemple et nous donne la grâce aussi, pour ne pas entrer dans la logique de guerre, la logique de réplique, d'affrontement. Menacé de mort, et même pratiquement sous le feu de l'ennemi, il guérit des gens. Il ne demande pas qu'on ameute la foule, mais au contraire, il leur défendit vivement de parler de lui après ces miracles. Ainsi écrit saint Matthieu avec beaucoup de profondeur, ainsi devait s'accomplir la parole prononcée par le prophète Isaïe. Voici mon serviteur que j'ai choisi, mon bien-aimé en qui je trouve mon bonheur. Je ferai reposer sur lui mon esprit. Aux nations, il fera connaître le jugement. Il ne cherchera pas querelle, il ne criera pas, on n'entendra pas sa voix sur les places publiques, il n'écrasera pas le roseau froissé, il n'éteindra pas la mèche qui faiblit, jusqu'à ce qu'il ait fait triompher le jugement. Les nations mettront en son nom leur espérance sainte. Toi, Jésus, donc, tu, comme a dit le pape, toute flamme petite, toute mèche, tu ne l'éteins pas, au contraire, tu l'as fait grandir. Jésus, nous mettons en toi notre espérance sainte pour le sort du monde et le salut des gens. Et nous voulons nous laisser inspirer par ton modèle de force et de douceur. Force et douceur chez Jésus. Ce sont d'ailleurs deux attitudes, deux vertus qui vont bien ensemble. Il est difficile, voire impossible, d'être doux quand on est tendu, quand on se sent menacé, quand on vit sous le regard des autres. Pour être doux, il faut avoir une certaine assurance dans la vie, une confiance. Jésus a une confiance absolue en son Père. Il nous invite à la même confiance. Une seule fois, Seigneur, nous te voyons user de violence. Une violence relative, qui n'a pas déclenché l'intervention de la garde du Temple, mais c'est le fameux jour où tu expulsas les marchands de l'enceinte sacrée, n'hésitant pas à faire un fouet avec des cordes et à renverser leur table. Ça a dû être assez impressionnant. Jésus était un homme vigoureux et il ne se fâchait jamais comme ça. Mais, observe Saint José Maria, ne pensons pas que notre Seigneur est un Dieu colérique. Il est doux et humble de cœur. Mais il sait que le cœur de l'homme, parfois, est dur comme du bronze et que seul le feu pourra le faire fondre. Donc le feu d'une certaine colère. Et Saint José Maria précise, le feu de l'amour, le feu de la vérité, le feu de la mission reçue du Père. Et donc, le moindre signe de bonne volonté, de désir de connaître la vérité suffit à Jésus pour répandre sa lumière et sa bénédiction. Seigneur, toi qui es si patient avec moi, aide-moi à prendre patience envers les autres. Seigneur, si je suis en position de responsabilité ou d'éducateur, aide-moi à aborder les personnes avec douceur et amabilité. Est-ce que je traite bien les gens, Seigneur? C'est une bonne question pour cet été. Est-ce que les gens qui dépendent de moi ou qui vivent avec moi me voient venir avec joie? Qu'est-ce qui reste en eux après qu'ils m'aient rencontré? Le futur pape Jean XXIII, qui s'appelait à l'époque Angelo Roncalli, nous a livré des notes d'une retraite qu'il a suivie en 1930 alors qu'il était relativement jeune prêtre.

0: Il l'écrit « Une note caractéristique de cette retraite a été une grande paix et une grande joie intérieure qui me donne le courage de m'offrir au Seigneur pour tous les sacrifices qu'il voudra demander à ma sensibilité. De ce calme et de cette joie, je veux que toute ma personne et toute ma vie soient toujours plus pénétrées, au-dedans et au-dehors. Je veillerai à garder cette joie intérieure et extérieure. » Et après, il cite saint François de Sales qui disait parfois « Je suis comme un oiseau qui chante dans un buisson d'épines », c'est-à-dire « J'ai des épreuves, mais je chante ». Donc, disait Angelo Roncalli, peu de confidence sur ce qui peut faire souffrir. Il ne voulait pas trop se plaindre. Beaucoup de discrétion et d'indulgence en jugeant les hommes et les situations. M'efforcer de prier spécialement pour ceux qui me font souffrir. Et puis, en toute chose, une grande bonté, une patience sans limite, me souvenant que tout autre sentiment n'est pas conforme à l'esprit de l'Évangile. Du moment que je fais triompher la charité à tout prix, je veux bien passer pour un homme de rien. Je me laisserai écraser, mais je veux être patient et bon jusqu'à l'héroïsme. » Et pour terminer, je te suggère, cher auditeur, de méditer tranquillement quelques phrases de Jésus sur la douceur, pour que ces 10 minutes soient aussi méditatives. C'est aussi le but de 10 minutes avec Jésus. Ces phrases ont été sélectionnées par rien moins que Saint-Charles de Foucault dans son ouvrage intitulé « Le modèle unique ». Ce modèle, c'est bien sûr le Christ. Il ne cite pas la Bible dans la traduction actuelle, hein, mais dans la traduction de son époque, mais c'est très proche. « Je la laisse telle qu'elle, nous reconnaîtrons facilement les passages. » « Je suis parmi vous, dit Jésus, comme celui qui sert. » En toute maison où vous entrez, dites d'abord, la paix soit avec cette maison. Si on vous persécute dans une ville, fuyez dans une autre. Si on vous frappe sur une joue, tendez l'autre. Si on vous réquisitionne pour faire 1000 pas, faites-en 2000. Si on veut plaider contre vous pour prendre votre tunique, cédez encore votre manteau. Aimez vos ennemis. Faites du bien. Prêtez sans rien espérer. Pardonnez. Ne jugez pas. Ne condamnez pas. Et puis quelques scènes d'évangile, quelques donc versets qui sont descriptifs. Ils lui demandèrent de quitter leur contrée. Il se rembarqua. Il s'agit des Géraséniens. Jésus avait expulsé des démons dans un troupeau de porcs. Les gens lui demandent de partir, il s'en va, pacifiquement. Autre passage. Pourquoi faites-vous de la peine à cette femme? C'est Marie de Béthanie qui avait répandu sur Jésus un parfum très précieux. Elle fut critiquée. Pourquoi tourmentez-vous cette femme? Ceux qui viennent à moi, dit Jésus, je ne les repousserai pas. Et vous, je ne vous appelle plus serviteurs, mais mes amis. Car tout ce que le Père m'a donné à connaître, je vous l'ai fait connaître. Jésus, nous pourrions trouver bien d'autres phrase de l'Évangile qui invite à la douceur. Nous voulons nous en imprégner et continuer dans cette période troublée à être, comme disait saint José Maria, des semeurs de paix et de joie. Je te remercie, mon Dieu, des bonnes résolutions, des actes d'amour et des inspirations que tu m'as communiquées dans cette méditation. Je te demande de m'aider à les mettre en pratique. Marie, ma mère immaculée, saint Joseph et mon ange gardien, intercédez pour moi.
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Bonjour à vous toutes et à vous tous. C'est avec ce duo exceptionnel, Wynton Marsalis et Richard Galliano, enregistré au prestigieux Festival de Jazz de Marcillac, que je vous accueille. Je vous souhaite donc de passer un moment de pur bonheur en compagnie de votre émission Jazz à tous les étages. Et allez, place au jazz et comme à chacun de nos rendez-vous, bienvenue à vous tous.

Wynton Marsalis et Richard Galliano, deux immenses musiciens de jazz, se sont rencontrés autour des musiques de Billie Holiday et Edith Piaf. Cet album qui en est issu et que nous venons d'entendre a été enregistré en public au Festival de Marciac. C'est un pur chef-d'œuvre de musicalité qui signe la réussite d'une rencontre au sommet entre le jazz français et américain. Cet album, From Billie Holiday to Edith Piaf, est distribué par Harmonia Mundi.

le pianiste Ruben Gonzalez que nous venons d'entendre et que vous avez certainement déjà entendu avec le Buena Vista Social Club, est l'un des plus grands pianistes cubains. Il est décédé à La Havane en 2003, mais reste l'un des pianistes les plus virtuoses qu'ait connu Cuba, qui est un pays dont est issu un nombre impressionnant d'excellents musiciens. C'est issu de l'album Ruben Gonzalez Introducing que vous avez entendu à l'instant, le morceau Cumbanchero, paru sur le label World Circuit.

Après Rubén González, c'est un autre très grand pianiste cubain que nous venons d'entendre, Frank Emilio, dont l'album Ancestral Reflection que nous venons d'entendre a paru sur le label Blue Note.

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Nous venons d'entendre, vous l'aurez reconnu, la délicieuse voix d'Henri Salvador sur l'un de ses derniers albums qui est un petit chef-d'œuvre, Chambre avec vue, paru sur le label Exos.

Nous venons d'entendre le pianiste Pierre-Alain Gouach interpréter magistralement la musique de Serge Gainsbourg sur cet album paru en 2001 sur le label Nightbird.

C'est d'un réel respect pour l'œuvre de Georges Brassens, doublé de l'immense talent de ces deux jazzmen que sont Cohn de Cotter et Patrick Sossois, qu'est issu cet album que nous venons d'entendre, un petit

0: 15h.
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3: Au Puy de Jacob, les apparitions mariales. Alors aujourd'hui, avec le père Mathias Amiot. Bonjour père.
4: Bonjour.
3: Vous êtes prêtre coopérateur à la paroisse Saint-Clément à Nantes. Nous allons évoquer les apparitions de Lourdes en 1858. Alors Lourdes, c'est le lieu par excellence de la dévotion mariale en France et la première apparition médiatisée. Alors, je vais vous demander d'abord d'évoquer le contexte politique et religieux de ces apparitions.
4: Alors, nous sommes en plein Second Empire, avec Napoléon III, empereur des Français. Les apparitions s'étalent sur plusieurs mois, du 11 février au 16 juillet 1858.
3: Alors, juste une petite parenthèse, le 11 février correspondait au début du carême, cette année-là ?
4: En effet, les apparitions de Lourdes sont centrées sur cette thématique du carême et c'est pourquoi la Vierge Marie va insister sur la notion de pénitence, qui est vraiment une clé importante pour comprendre les gestes de Bernadette, notamment qui n'ont pas été compris par la foule.
3: Oui, on va y revenir.
4: Quand elle a effectivement mangé de l'herbe et quand elle s'est lavé le visage. Donc oui, des apparitions qui sont marquées par effectivement le contre-coup des apparitions de la Salette. C'était en 1846, donc nous sommes 12 ans plus tard. Et c'est une apparition qui a un peu clivé les esprits parce que le message était assez radical, assez tranchant. Et ça a pu perturber un peu.
3: Ça a provoqué à la fois des conversions et en même temps des rejets, c'est ça.
4: Voilà, parce que le message était jugé comme trop radical et on ne pensait pas que le ciel, en la personne de Marie, puisse demander autant de choses, ou en tout cas mettre les yeux, mettre un peu remettre les compteurs à zéro et envisager l'état réel de la religion à cette époque.
3: Marqué par l'anticléricalisme.
4: Oui, il y a une montée de cet anticléricalisme. Et ce ne sera pas simple pour Bernadette d'ailleurs, dans ses interrogatoires, dans ses différentes... Il y aura des pour, il y aura des contre, il y aura des oppositions. On sent bien que Bernadette est dans un milieu qui est finalement pas simple et pas forcément très porteur.
3: Oui.
4: Et qui aura aussi un camp d'amis et un camp d'opposants.
3: Oui, oui. Alors, d'un point de vue religieux, vous avez situé ça par rapport aux apparitions de la Salette, dont 12 ans auparavant. Et en 1854, 4 ans auparavant, il y a eu la proclamation du dogme de l'Immaculée Conception. C'est un point important à signaler. Ça va se situer par rapport à ça aussi.
4: C'est presque la colonne vertébrale des apparitions de Lourdes, effectivement, puisque Marie va clairement prendre la parole en disant « Je suis l'Immaculée Conception ».
3: Alors ça aussi, on va y revenir en détail, mais ça se situe par rapport à ça.
4: Tout à fait.
3: Et alors, vous parliez, vous évoquiez l'anticléricalisme ambiant de cette époque, et en même temps, j'ai l'impression qu'il y avait moins d'hostilité par rapport à la piété populaire de la part du clergé, était plus ouvert à cette piété populaire qu'il ne l'avait été par le passé, dans le début du 19e siècle.
4: C'est vrai, au siècle précédent, le clergé n'était pas forcément très versé dans ses dévotions populaires, et au siècle des apparitions, donc celui qui nous concerne, nous avons un clergé plus proche du peuple de Dieu, et par conséquent, plus à l'écoute de ces dévotions populaires et donc de ces besoins, des appels de l'Esprit-Saint dans cette direction.
3: Oui, alors justement, on ressent dans ces différentes apparitions, on aura l'occasion d'en reparler au XIXe siècle, les traces durables de la Révolution française sur les esprits et cette reconstruction, en fait, cette recristianisation qui est à l'œuvre à cette époque-là et qui rencontre des obstacles. Et c'est quelque part, je trouve, presque réconfortant pour notre époque parce qu'on peut se dire qu'on est aussi très déchristianisé et qu'on peut... On peut progresser, on peut revenir.
4: Il suffit d'un rien pour que la cendre devienne braise et que la braise devienne feu. Donc c'est vrai que le temps de l'histoire n'est pas le temps qui nous appartient. Et parfois des événements finalement, en première apparence un peu anodins, peuvent finalement drainer des foules sur le long terme. Et comme Lourdes, on a été la meilleure preuve.
3: Mmh. Alors, il y avait eu plusieurs apparitions dans la région de Lourdes dans le passé. Ce n'était pas une première.
4: Tout à fait. Donc il y a des dévotions locales, dévotion mariale à Bétarame, à 20 km. La Vierge sauve une jeune fille de la noyade en lui tendant un rameau, donc d'après une pieuse histoire du 1515.
3: Oui, ça c'est très vieux du coup.
4: Dévotion mariale à Garaison, à 70 km de Lourdes. En 1520, donc encore une date assez ancienne, Marie demande à une bergère de construire une chapelle en son honneur.
3: Oui.
4: Et puis des apparitions non reconnues à Nouillan, à 30 km de Lourdes, en 1848, donc quelques années auparavant, Marie serait apparue pour demander de reconstruire une église qui aurait été détruite pendant le temps de la Révolution. Donc oui. Finalement, un terreau marial déjà assez présent.
3: Assez présent, voilà. Alors, une unique voyante, Bernadette Soubirous, c'est pareil, tout le monde a entendu ce nom. Elle est âgée de 14 ans au moment des apparitions. C'est la dernière de sa fratrie. Et je crois qu'on peut dire qu'elle est vraiment l'archétype de l'amour, de la prédilection de Dieu pour les pauvres et les humbles, n'est-ce pas ?
4: Oui, parce que Bernadette n'est pas favorisée par la vie. D'abord, elle ne sait ni lire ni écrire. Elle n'a pas le temps d'aller à l'école, donc elle y va de manière irrégulière parce qu'elle doit aider la famille. Sans compter que la famille est pauvre.
3: Très pauvre même.
4: Le père François est un meunier qui a été accusé à tort, donc ils ont dû se réfugier dans ce qu'on appelle le cachot, donc une ancienne prison, une maison avec une pièce unique, assez insalubre. Donc pour la santé déjà dégradée de Bernadette, c'est pas simple. Et pourtant, c'est elle qui est choisie malgré tout ce qui ne va pas dans sa vie, toute sa pauvreté.
3: Mmh.
4: Et pourtant, elle sera vraiment reconnue parce qu'elle sera appelée par la Vierge Marie qui lui demandera de lui faire la grâce de venir pendant une quinzaine de jours.
3: D'ailleurs, elle sera très touchée que la Vierge Marie la vouvoie, la respecte. Elle qui venait d'une famille méprisée, elle va être sensible à ce respect de la Vierge Marie pour sa personne.
4: Tout à fait, parce qu'elle est considérée comme une personne et pas comme finalement un moins que rien ou une servante.
3: Oui,
4: elle est vraiment une personne qui a toute sa place. Et donc, ça veut dire que du point de vue de Dieu, on n'est pas des numéros. On est vraiment des personnes uniques et irremplaçables.
3: Alors, on l'a dit tout à l'heure, les apparitions débutent donc pendant le carême et elles vont s'achever le 16 juillet, le jour de la fête de Notre-Dame du Mont-Carmel. On voit que rien n'est au hasard, quelque part, et tout a du sens. Et il y a eu donc 18 apparitions en tout. Alors, nous n'allons pas avoir assez de temps pour détailler toutes ces apparitions, mais nous allons essayer de distinguer quelques grandes séquences. Les 14 février, ce sont les premières apparitions, elles sont silencieuses, de la Vierge Marie, une personne de petite taille que Bernadette décrit assez précisément.
4: Oui, en effet, dès le premier jour, alors qu'elle va chercher des eaux et du bois mort donc, du côté de la grotte de Massabielle, et elle doit donc franchir l'eau glaciale du canal du Moulin, qu'est-ce qu'elle voit ? J'aperçus une dame vêtue de blanc. Elle portait une robe blanche, un voile blanc également, une ceinture bleue et une rose jaune sur chaque pied. Donc Bernadette est comme en fait attirée par la Vierge Marie pour qu'elle puisse peut-être être apprivoisée, qu'elle puisse finalement se mettre un peu au diapason de la Vierge Marie. Donc on sent que la Vierge Marie est délicate.
3: Mmh.
4: Elle ne va pas comme ça, tout d'un coup, de but en blanc, prononcer un message ou donner une mission. Elle la laisse finalement un peu s'habituer de manière à ce qu'ensuite un dialogue puisse s'instaurer entre les deux.
3: Alors, le 18 février, Bernadette se rend à la grotte en compagnie de deux femmes. Et là, il y a un échange de paroles entre Bernadette et la Vierge Marie.
4: Voilà, donc devant ces deux témoins, Bernadette va commencer à questionner ce qu'elle-même appelle « akéro », c'est-à-dire cela, ou pour donner un nom à...
3: Oui, parce qu'elle ne sait pas qui est la Vierge Marie.
4: Exactement, elle n'a, pour l'instant, la prudence oblige à dire c'est ce qu'elle voit, elle seule, et on ne sait pas encore de qui il s'agit. Et donc, pour la rentrer un peu plus loin dans cette découverte, eh bien, elle pose la question, quel est le nom de cette personne ? Et Marie va le décliner en disant, ce n'est pas nécessaire, elle n'a pas besoin dès maintenant de dire son nom, elle le dira plus tard, en disant, je suis l'Immaculée Conception. Et puis là, une question va être posée. Voulez-vous avoir la grâce de venir ici pendant 15 jours ? Donc, question qui bouleverse Bernadette, touchée par ce vouvoiement. Et un message aussi qui est rajouté assez rapidement, qui va donner la tonalité aussi un peu délicate de la mission de Bernadette. Je ne vous promets pas de vous rendre heureuse en ce monde, mais en l'autre.
3: Donc, au fond, il y a un refus, le refus de révéler son identité, une demande précise et une promesse.
4: Exact, tout ça à la fois.
3: Tout ça à la fois. Alors à nouveau, il y a des apparitions silencieuses dans les jours qui suivent, les 19, 20 février. On continue à s'interroger sur l'identité de la dame. Marie enseigne à Bernadette une prière personnelle, comme si elle l'éduquait un petit peu, d'une certaine façon. Et puis, il y a un basculement à partir du 21 février, c'est un dimanche, les apparitions sont médiatisées. Et là, les ennuis vont commencer pour Bernadette, c'est ce qu'on peut dire, n'est-ce pas ?
4: Oui, parce qu'effectivement, notre siècle dans lequel les apparitions prennent place, c'est le siècle de la presse, pour ainsi dire. Donc oui. L'information circule finalement plus rapidement qu'on ne pourrait le penser. Et donc, dès qu'elle est médiatisée, connue, il va forcément y avoir des oppositions, des gens qui vont vouloir casser cette piété populaire, tuer dans l'œuf cette espèce de courant de spiritualité. Et donc, Bernadette en fera les frais, notamment par un interrogatoire musclé, puisque c'est le commissaire Jacomet qui va
3: la questionner.
4: Qui va questionner notre chère Bernadette et qui cherche en fait à la prendre en défaut, qui cherche finalement à la dissuader de retourner à la grotte, alors que normalement, ce n'est pas la forme légale, puisque en tant que mineure, elle devait être accompagnée au moins par son père. Et on sent bien déjà des tensions qui dépassent simplement la simple sensibilité religieuse, c'est que déjà, il y a des oppositions presque politiques dans cette question, entre les pour, les contre, les anticléricaux et puis les catholiques. Donc c'est un contexte pas facile, et dont Bernadette sera comme sur la ligne de front entre ces deux camps, en quelque sorte.
3: Alors, le mardi 24 février, la dame qui n'a toujours pas révélé son identité à Bernadette répète par trois fois « pénitence, pénitence ». Le rythme ternaire de cette demande, c'est très biblique.
4: Tout à fait, c'est une incitance suprême, comme le Sanctus entendu par le prophète Isaïe, « Saint, Saint, Saint, le Seigneur », ce qui fait un écho au double « Amen » de Jésus dans l'Évangile selon Saint Jean. Et donc, ça veut dire qu'il y a quelque chose de très important qui est donné comme message. Et ça veut dire que dès les années 1858, que voulez-vous, la pénitence était importante. Alors aujourd'hui, on entend ça, on a l'impression que ça date d'une autre époque. Et pourtant, ce mot de pénitence, de conversion, ouvre l'évangile. Hein, convertissez-vous et faites pénitence, ça paraît un peu bête. On l'entend pourtant tous les ans aux cendres, quelque part. Et donc la pénitence, dans un contexte qu'on pensait finalement acquis au niveau de la chrétienté, ben en fait, tout n'était pas acquis comme on le pensait un peu naïvement.
3: C'est-à-dire que, en fait, on aura certainement l'occasion de le redire, mais les apparitions mariales, elles sont là pour nous redire ce qu'on a tout le temps besoin de réentendre. Elles n'apportent pas de nouveautés, mais c'est nous qui avons besoin de réentendre. Et je ne sais pas si on peut aller jusqu'à dire que Marie, elle prend le relais des prophètes de l'Ancien Testament qui rappelaient tout le temps au peuple cette nécessité de revenir à Dieu, de faire pénitence, de reprendre le bon chemin, en quelque sorte.
4: Oui, tout à fait. Les prophètes ont eu cette tâche pas forcément facile, souvent même ingrate, de devoir redonner le tranchant de la parole. Et c'est vrai que quand le ciel se manifeste à travers notamment une visite de la Vierge Marie, c'est pas pour nous dire que tout va bien. Enfin, soyons honnêtes, ce serait un peu étonnant que la Vierge Marie dise « Écoutez, tout va bien, continuez comme vous faites ». Non, quand le ciel descend, c'est pour dire qu'il y a péril en la demeure, ou en tout cas qu'il y a des points sans doute à réviser. Et forcément, les apparitions mariales sont un lieu théologique où le tranchant de la parole se fait un peu plus vif, parce qu'on dit tiens, effectivement, on le savait, on l'avait entendu, mais ce n'est pas nécessairement mis en pratique.
3: Voilà, exactement. Alors je rappelle aux auditeurs qui suivent l'émission au Puy de Jacob sur les apparitions mariales, et dans cette émission il est question des apparitions de Lourdes. Alors la dame va demander à Bernadette d'accomplir un geste en signe de pénitence, et cela va consister à lui demander de se mettre à genoux, c'est ça?
4: Alors tout à fait, là, c'est un peu étonnant, mais là c'est bien de redire exactement ce qui s'est passé. Nous sommes le 25 février, et donc Bernadette va effectivement marcher à genoux, baiser la terre, et donc elle va boire à la fontaine s'il avait, et manger aussi une herbe. Et donc ça peut paraître étonnant, mais ces gestes d'humiliation, ces gestes de pénitence font qu'elle passe pour une folle. Or, elle le fait pour les pécheurs.
3: Oui.
4: Et donc c'est ça en fait ce contraste entre Bernadette qui accomplit un geste de pénitence, d'humilité, finalement presque au nom des autres, au nom des pécheurs, mais qui forcément n'est pas compris. Et c'est là qu'il y a une parole de Paul aux Corinthiens qui dit que ce qui est fou dans le monde, Dieu l'a choisi pour couvrir de confusion ceux qui sont sages.
3: Oui, c'est ça. Alors, je reviens un petit peu sur les gestes. Effectivement, boire à la source et se purifier, c'est ça. C'est l'idée d'une nécessité d'une purification. Se laver, c'est fou. Et les herbes, l'herbe, ça renvoie aux herbes amères de l'Ancien Testament qui évoquaient cet esclavage du péché. C'est ça l'idée?
4: Tout à fait.
3: Donc il y a vraiment une dimension biblique, mais qui n'est pas compris des gens de l'époque, de la foule en fait.
4: Voilà, en fait, concrètement, Bernadette mange de la dorine, donc, qui fait écho aux herbes amères de l'Égypte, qui sont partie prenante du plat rituel mangé par les Hébreux. On mangera sa chair cette nuit-là, donc l'agneau pascal.
3: La sortie d'Égypte, le jour de la sortie d'Égypte.
4: On la mangera rôtie au feu avec des pains sans levain et des herbes amères pour rappeler l'amertume, un, de l'esclavage, et deux, du péché qui nous rend justement captifs et esclaves.
3: Et esclaves, oui, c'est ça. Alors, le lundi 1er mars marque une nouvelle étape.
4: Le lundi 1 mars, l'apparition a beaucoup grossi en termes d'audience.
3: Oui, parce qu'il y a beaucoup de gens qui viennent au fur et à mesure, c'est ça.
4: Le bouche à oreille fait toujours son effet dans les apparitions mariales. Il y a plus de 1000 personnes le 28 février et puis 1500 le 1er mars, donc c'est une sorte de croissance continue. Et pour la première fois, un prêtre est présent. Or, le curé de Lourdes va, par excès de prudence peut-être, en tout cas, il ne veut pas qu'il soit présent. Pourquoi ? Parce qu'il ne veut pas donner l'impression d'une reconnaissance, même implicite.
3: Oui, alors, je pense que c'est important de s'expliquer là-dessus. Cette prudence, par certains côtés, elle est nécessaire et compréhensible.
4: Oui, parce qu'effectivement, le phénomène des apparitions mariales doit toujours être discerné. Dès qu'il y a un phénomène holistique, on doit l'évaluer. Et pour ne pas faire croire qu'il est déjà validé, le curé souhaite qu'il n'y ait pas de confrères prêtres qui se rendent présents. Donc ça peut sembler un peu étonnant pour certains, mais du point de vue du curé, ça semble logique que l'Église se mette un peu en objectivité pour analyser le phénomène et pas le donner un avis favorable implicite dès le commencement.
3: Alors, il y a quand même aussi un événement important, c'est la première guérison miraculeuse qui se produit avec l'eau de la source.
4: Tout à fait, une personne va nuitamment, sans doute pour pas être aperçue, un peu comme Nicodème qui va trouver Jésus.
3: De nuit.
4: Voilà, une certaine Catherine Latapy se rend à la grotte, elle trempe son bras qui alors se trouve déboîté dans l'eau de la source, et son bras et sa main retrouvent leur souplesse. Donc déjà, l'eau va manifester des propriétés de guérison.
3: Oui, et là, c'est quand même une façon, entre guillemets, de valider un peu, de donner un caractère...
4: Oui, parce que ce genre de guérison, on sait bien que ça ne peut pas s'obtenir ni par le hasard, ni par la seule volonté de l'esprit. Donc il y a forcément un don de Dieu qui visite ce lieu. Et c'est parce qu'on va effectivement... accumuler les témoignages de guérison, qu'on va pouvoir dire que le surnaturel se manifeste.
3: Oui. Alors, le 2 mars, la dame, toujours, puisqu'elle n'est toujours pas nommée, fait une nouvelle demande à Bernadette, qui suit donc cette guérison miraculeuse. Cette demande, c'était en fait...
4: Alors, c'est ce qui a fait le fruit de Lourdes aujourd'hui, aller dire aux prêtres qu'on vienne ici en procession et qu'on y bâtisse une chapelle. Donc finalement, Marie donne déjà le programme de ce que sera les sanctuaires de Lourdes, c'est-à-dire la célébration, le culte, et aussi la croissance de l'Église.
3: Alors, toujours même prudence chez l'abbé Peyramale, il demande il met des conditions.
4: Oui, en fait, ce qu'il voudrait savoir, c'est qui est cette dame, et donc il va demander à Bernadette des preuves. Donc à la fois, il va demander le nom de la dame, qui est-elle, et puis il va demander une preuve. Il souhaiterait voir fleurir le rosier de la grotte en plein hiver.
3: Oui. Bon,
4: pourquoi pas, ça c'est un signe qu'on peut demander au ciel, mais a priori, le Seigneur va travailler par d'autres chemins.
3: Oui, c'est ça. C'est intéressant parce qu'il va camper sur ses positions, mais il va attendre pendant presque 20 jours avant d'avoir une autre réponse que celle qu'il demandait. Marie, le 25 mars, le jour de l'Annonciation, là encore, une date pleine de sens, va révéler son identité.
4: Oui, et là, c'est le cœur des apparitions mariales qui font donc un écho à ce qui s'est passé 4 ans auparavant, le dogme marial très important de l'Immaculée Conception. Et donc Bernadette, qui ne connaissait pas plus son catéchisme que ça, transmet donc à son curé l'identité enfin révélée de l'apparition. Donc de maintenant, on sait bien que c'est la Vierge Marie. Je suis l'Immaculée Conception. Et là, forcément, le curé comprend. Parce que comment une petite jeune fille qui a du mal à parler, qui ne sait pas vraiment lire et écrire, qui en plus n'est pas assidue au catéchisme, comment peut-elle formuler le résumé d'un dogme marial promulgué 4 ans auparavant, auquel elle n'a jamais pu sans doute avoir accès, enfin, d'une manière ou d'une autre. Donc là, c'est le coup de grâce, entre guillemets, pour le curé. Et donc, il comprend, toutes les pièces du puzzle, finalement, s'alignent. Et je pense que là, il doit comprendre beaucoup de choses.
3: Oui, il comprend vraiment que là, il est en face d'une véritable apparition. D'ailleurs, on dit qu'elle a répété tout le long du chemin l'expression pour ne pas l'oublier.
4: Exactement.
3: Puisque pour elle, c'était compliqué à retenir. Et c'est intéressant... même avec le recul, de voir que tout le travail de réflexion théologique qui avait été, qui avait permis la proclamation de ce dogme, qui était quand même en germe dans l'Église depuis fort longtemps, on avait cette intuition, mais c'est en 1854, et que Marie va le valider lors de l'apparition de Lourdes.
4: Tout à fait, c'est-à-dire que le temps long joue toujours en faveur de la réflexion théologique et parfois des intuitions très anciennes. Sont confirmés un peu tardivement, alors à notre goût, mais peut-être que du point de vue de l'éternité, c'est pas si tardif que ça, simplement ça arrive à un moment précis, peut-être un moment où on avait besoin de l'avoir, finalement il y a peut-être aussi une...
3: Et où on pouvait l'entendre ?
4: Aussi, parce qu'il y a tout un travail de réflexion à approfondir, et ce qui correspond à un siècle n'est pas forcément facile à recevoir dans les siècles précédents. Donc il y a aussi une pédagogie sur un temps long qu'il faut accepter.
3: Alors, très peu de temps après, le 7 avril, il y a également une manifestation un peu extraordinaire. Marie est à la grotte, elle tient un cierge allumé. Alors ça, c'est une pratique de Lourdes, le cierge allumé, mais qui s'est instaurée dès les apparitions.
4: Oui, c'est Bernadette qui a donné un peu cette idée.
3: Oui.
4: Elle vient prier avec un cierge béni et désormais, c'est un peu elle qui a initié ce que nous connaissons maintenant et qui fait partie un petit peu du décor, procession mariale en fin de journée avec tous les flambeaux et tous les cierges.
3: Et alors, elle tient le cierge et là, on voit la flamme envelopper sa main et la main ne brûle pas.
4: Tout à fait, c'est le docteur Douzous qui effectivement constate ça et c'est intéressant que des docteurs ont été présents à telle ou telle apparition. Et donc, pour le coup, Bernadette entre en extase et finalement, la flamme entoure sa main sans qu'elle s'en rende compte puisqu'elle est prise par son extase. Et donc un docteur constate que Bernadette est bien en état d'extase, c'est-à-dire qu'elle est plus capable, son corps ne répond plus, mais il n'est pas non plus blessé par un événement extérieur, donc c'est-à-dire qu'il y a vraiment quelque chose de surnaturel qui concerne Bernadette.
3: Oui. Et est-ce que ça renvoie à l'image du buisson ardent, ça, quand on...
4: Peut-être on pourrait, effectivement, dans cette image de lumière, faire un écho à ce buisson qui brûle sans se consumer.
3: Alors, ensuite, il y aura un temps sans apparition, avant la toute dernière apparition, le 16 juillet. La Vierge Marie donc, va apparaître pour la dernière fois à Bernadette et sous l'apparence de Notre-Dame du Mont Carmel, que l'Église fête ce jour-là. Alors, qu'est-ce que exactement Notre-Dame du Mont Carmel ? Il faut peut-être préciser un petit peu.
4: Alors, la Vierge Marie est apparue à un certain Simon Stock, à une époque où le Carmel... n'allait pas très bien, et donc la Vierge Marie a confié à ce saint la révélation du scapulaire du Mont Carmel. Et donc là aussi, c'est une tradition vénérable, donc qui pourrait faire l'objet d'approfondissements, mais en tout cas, c'est une date importante pour le Carmel et aussi pour l'Église, au cœur de l'été. Et donc finalement, cette apparition, ce jour-là, est aussi un écho. Finalement, la Vierge Marie use de pédagogie, puisque les dates ne sont pas au hasard et donc font des renvois aux apparitions précédentes déjà connues ou à ce qui est célébré dans la liturgie avec certaines fêtes importantes comme pour le coup l'Annonciation. La Vierge Marie choisit cette date pour dire qui elle est, donc c'est ces dates font
3: tout
4: système.
3: Est relié en fait.
4: Tout fait sens,
3: oui. Et donc, est-ce que c'était une façon d'inviter aussi à l'oraison silencieuse qui caractérise la tradition carmélitaine, alors comme vous dites, on ne va pas s'étendre sur le scapulaire parce qu'on n'a pas le temps, mais aussi à rappeler l'importance du port du scapulaire
4: Effectivement, l'apparition du Mont Carmel peut renvoyer à deux dimensions, donc à la fois la scapulaire, c'est le côté le plus visible des choses, mais aussi sans doute, comme vous le soulignez, l'oraison, la prière silencieuse, donc le recueillement, et justement peut-être recueillement qui est important pour discerner, pour comprendre la pédagogie de Dieu et pour dépasser l'agitation purement médiatique. Agitation qui d'ailleurs a entouré ces apparitions, surtout dans les dernières semaines, parce qu'il y avait un jeu du chat et de la souris entre des installations de barrières, des désinstallations, parce que le sujet devenait tellement clivant qu'on ne voulait plus que ni Bernadette ni la foule s'y rendent. Mais le ciel a bien joué, puisque en fait, c'est de l'autre côté du Gave que Bernadette a vu cette apparition, et elle le dit elle-même, comme si elle y était, et même encore plus belle.
3: Oui.
4: Donc ce qu'on l'a empêché finalement, en quelque sorte, d'expérimenter, le ciel lui a permis de le vivre encore mieux. Donc finalement, pour elle, ce n'était pas un obstacle.
3: Alors, entre le mois d'avril et le 16 juillet, il n'y a pas eu d'autres apparitions. D'ailleurs, elle avait eu l'intuition qu'il n'était pas nécessaire qu'elle se rende à la grotte. Elle a connu pendant cette période, elle a fait sa première communion pendant ces semaines, et elle a connu un combat spirituel assez intense, qui est le fait de tous les voyants, quasiment, on en reparlera.
4: Oui, effectivement, les apparitions mariales ne sont pas toujours... minutées. Il peut y avoir des apparitions très ramassées, d'autres très éloignées. Et après tout, c'est la pédagogie divine. Ça veut nous dire que le ciel a l'initiative, la liberté, et que nous, on est censé accueillir le temps de Dieu. Et donc peut-être aussi que Bernadette a besoin de se dessaisir quelque part de sa mission pour vraiment la recevoir. C'est-à-dire que si on est propriétaire de sa mission, elle vous échappe. si on l'accueille, on est vraiment certain qu'on l'amène à son terme.
3: Alors, les apparitions, il y a eu tout un combat, comme vous le disiez, mais finalement, elles ont été quand même assez rapidement reconnues, dans un délai en gros de 3 ans et demi, parce qu'il y a quand même des vérifications qui s'imposent, notamment l'expertise médicale de la personne, vérifier qu'elle est saine d'esprit, qu'elle n'a pas des hallucinations. Il y a également tout le contexte. On vérifie la cohérence avec les écritures, la tradition, et ce sera le même processus pour toutes les apparitions. Il y a toutes ces mesures de prudence que l'Église s'impose.
4: Tout à fait. D'abord, l'Église, elle va travailler dans un temps assez long, c'est-à-dire qu'elle n'est pas pressée pour rendre son jugement, contrairement à la précipitation médiatique qui nous stresse de plus en plus. Ensuite, elle va effectivement s'assurer que la personne a un équilibre humain et en plus spirituel. Et elle va surtout regarder les fruits.
3: C'est-à-dire
4: qu'est-ce qui est porté. Et en l'occurrence à Lourdes, le grand fruit, ce sont les guérisons et les conversions. Donc guérison du corps et guérison de l'âme.
3: Oui. Alors là, on va terminer sur cette idée, hein, en fait, des grâces du lieu, parce que vous le dites, c'est vraiment un lieu, on peut dire de compassion, je pense, Lourdes.
4: Oui, la compassion pour les malades. Et un lieu d'église où toutes les composantes de l'église sont réunies et sont invitées à se réunir pour être au premier rang de ceux que l'on veut aider, à savoir les pauvres, les petits et les malades.
3: Oui, c'est ça. Donc un lieu de compassion, un lieu de guérison physique et spirituel, hein, exactement. Et puis, vous le disiez finalement déjà, c'est un lieu de communion que je pense on expérimente en ce lieu. Au fond, le diable par le péché nous divise et Marie nous est celle qui va nous réunir, qui va. Et je pense que cette expérience de communion, on la vit quand on va à Lourdes. Et j'ai entendu il n'y a pas très longtemps quelqu'un qui avait écrit sur les apparitions mariales et qui disait que dans les lieux que Marie a visités, elle y reste. Et qu'on sent sa présence apaisante, réconfortante à Lourdes.
4: Oui, Marie a cette grâce particulière de réunir tous ses enfants.
3: Oui.
4: Et les sanctuaires sont vraiment des lieux à peu près uniques, effectivement, où toutes les composantes de la société, tous les états de vie de l'Église peuvent aussi se faire communion. Alors, ils pourraient le faire ailleurs, c'est vrai, mais concrètement, les sanctuaires sont des lieux où vraiment ça se vit, ça se voit.
3: Oui.
4: Et dans une journée, on voit vraiment...
3: C'est palpable.
4: C'est ça, c'est palpable, qu'il y a vraiment une communion et une grâce spécifique
3: du lieu
4: pour vraiment réunir tous les enfants de Dieu et les enfants de la Vierge Marie.
3: Alors on va terminer sur ces considérations. Vous avez suivi l'émission au Puy de Jacob et nous avons parlé aujourd'hui des apparitions de Lourdes.

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1: Vierge Marie, je te confie une amie, Valérie, qui doit subir une oblation du sein. Merci de l'aider.
2: Notre-Dame de Lourdes, je vous confie Marie-Odile, qui vient de subir en extrême urgence une grave opération du cœur. Puisse-t-elle se rétablir complètement par votre intercession. Merci Notre-Dame.
3: Maman Marie, je te dis merci du fond du cœur. Cela fait 3 semaines que j'assiste à la prière du chapelet et je marche. Je marche sans déambulateur, sans béquille, sans canne. Cela faisait 2 ans que je n'avais plus marché. Maman Marie, je t'adresse toutes mes reconnaissances et toute ma confiance. Tu es vraiment ma mère.
4: Au nom du Père, et du Fils, et du Saint-Esprit. Amen. Chers amis pèlerins, soyez les bienvenus, vous tous qui avez la grâce d'être présents ici à la grotte de Massabielle. Bienvenue en particulier aux pèlerins du diocèse de Blois et aux pèlerins du diocèse de Bordeaux. Avec vous tous, frères et sœurs qui nous rejoignez grâce à la radio, grâce à la télévision, grâce au site internet du sanctuaire, nous allons méditer les mystères joyeux du Saint-Rosaire. Commençons par proclamer notre foi, la foi de toute l'Église, la foi de notre baptême. Je crois en Dieu, le Père Tout-Puissant, Créateur du ciel et de la terre, et en Jésus-Christ, son Fils unique, notre Seigneur, qui a été conçu du Saint-Esprit, est né de la Vierge Marie, a souffert sous Ponce Pilate, a été crucifié, est mort et a été enseveli, est descendu aux enfers, le troisième jour est ressuscité des morts et monté aux cieux. Il est assis à la droite de Dieu le Père Tout-Puissant, d'où il viendra juger les vivants et les morts.
5: Je crois en l'Esprit Saint, à la Sainte Église catholique, à la communion des saints, à la rémission des péchés, à la résurrection de la chair, à la vie éternelle. Amen.
4: Dans une foi commune, prions pour notre Saint-Père, le pape Léon, ses intentions, les intentions de toute l'Église, prions d'une manière toute particulière pour son prochain voyage apostolique en France. Notre Père, qui es aux cieux, que ton nom soit sanctifié, que ton règne vienne, que ta volonté soit faite sur la terre comme au ciel.
5: Donne-nous aujourd'hui notre pain de ce jour. Pardonne-nous nos offenses, comme nous pardonnons aussi à ceux qui nous ont offensés. Et ne nous laisse pas entrer en tentation, mais délivre-nous du mal.
4: Je vous salue Marie, pleine de grâce, le Seigneur est avec vous. Vous êtes bénie entre toutes les femmes, et Jésus, le fruit de vos entrailles, est béni.
5: Sainte Marie, Mère de Dieu, priez pour nous pauvres pécheurs, maintenant et à l'heure de notre mort. Amen.
4: Je vous salue Marie, pleine de grâce, le Seigneur est avec vous. Vous êtes bénie entre toutes les femmes, et Jésus, le fruit de vos entrailles, est béni.
5: Sainte Marie, Mère de Dieu, priez pour nous pauvres pécheurs, maintenant et à l'heure de notre mort. Amen.
4: Je vous salue, Marie, pleine de grâce, le Seigneur est avec vous. Vous êtes bénie entre toutes les femmes, et Jésus, le fruit de vos entrailles, est béni.
5: Sainte

0: Premier mystère joyeux, l'Annonciation. Marie répondit à l'ange, « Voici la servante du Seigneur, que tout m'advienne selon ta parole. » Très sainte Vierge Marie, obtiens-nous la force de pouvoir nous abandonner avec humilité à la volonté du Seigneur.
1: Notre Père, qui es aux cieux, que ton nom soit sanctifié, que ton règne vienne, que ta volonté soit faite sur la terre comme au ciel.
2: Donne-nous aujourd'hui notre pain de ce jour. Pardonne-nous nos offenses, comme nous pardonnons aussi à ceux qui nous ont offensés. Et ne nous laisse pas entrer en tentation, mais délivre-nous du mal.
3: Je vous salue, Marie, pleine de grâce. Le Seigneur est avec vous. Vous êtes bénie entre toutes les femmes, et Jésus, le fruit de vos entrailles, est béni.
4: Sainte Marie, Mère de Dieu, priez pour nous pécheurs, maintenant et à l'heure de notre mort. Amen.
3: Je vous salue, Marie, pleine de grâce. Le Seigneur est avec vous. Vous êtes bénie entre toutes les femmes, et Jésus, le fruit de vos entrailles, est béni.
4: Sainte Marie, Mère de Dieu, priez pour nous pécheurs, maintenant et à l'heure de notre mort.
3: Je vous salue, Marie, pleine de grâce. Le Seigneur est avec vous. Vous êtes bénie entre toutes les femmes, et Jésus, le fruit de vos entrailles, est béni.
4: Sainte Marie, Mère de Dieu, priez pour nous pauvres pécheurs, maintenant et à l'heure de notre mort. Amen.
3: Je vous salue, Marie, pleine de grâce. Le Seigneur est avec vous. Vous êtes bénie entre toutes les femmes, et Jésus, le fruit de vos entrailles, est béni. Je vous salue, Marie, pleine de grâce. Le Seigneur est avec vous. Vous êtes bénie entre toutes les femmes, et Jésus, le fruit de vos entrailles, est béni.
4: Sainte Marie, Mère de Dieu, priez pour nous pauvres pécheurs, maintenant et à l'heure de notre mort. Amen.
3: Je vous salue, Marie, pleine de grâce. Le Seigneur est avec vous. Vous êtes bénie entre toutes les femmes, et Jésus, le fruit de vos entrailles, est béni.
4: Sainte Marie,
3: je vous salue, Marie, pleine de grâce. Le Seigneur est avec vous. Vous êtes bénie entre toutes les femmes, et Jésus, le fruit de vos entrailles, est béni.
4: Sainte Marie, Mère de Dieu, priez pour nous pauvres pécheurs, maintenant et à l'heure de notre mort. Amen.
3: Je vous salue, Marie, pleine de grâce. Le Seigneur est avec vous. Vous êtes bénie entre toutes les femmes, et Jésus, le fruit de vos entrailles, est béni.
4: Sainte Marie, Mère de Dieu, maintenant et à l'heure de notre mort. Amen.
3: Je vous salue, Marie, pleine de grâce. Le Seigneur est avec vous. Vous êtes bénie entre toutes les femmes, et Jésus, le fruit de vos entrailles, est béni.
4: Sainte Marie, Mère de Dieu, priez pour nous pauvres pécheurs, maintenant et à l'heure de notre mort. Amen.
3: Je vous salue, Marie, pleine de grâce. Le Seigneur est avec vous. Vous êtes bénie entre toutes les femmes, et Jésus, le fruit de vos entrailles, est béni.
4: Sainte Marie, Mère de Dieu, priez pour nous pauvres pécheurs,
2: maintenant et à l'heure de notre mort.
4: Amen.

0: Ô Marie conçue sans péché,
1: priez pour nous qui avons recours à vous.
0: Deuxième mystère joyeux, la visitation. Quand Élisabeth entendit la salutation de Marie, l'enfant tressaillit en elle. Alors Élisabeth fut remplie d'Esprit Saint et s'écria d'une voix forte, « Tu es bénie entre toutes les femmes, et le fruit de tes entrailles est béni. D'où m'est-il donné que la mère de mon Seigneur vienne jusqu'à moi ? Car lorsque tes paroles de salutation sont parvenues à mes oreilles, l'enfant a tressailli d'allégresse en moi. Heureuse celle qui a cru à l'accomplissement des paroles qui lui furent dites de la part du Seigneur. Très sainte Vierge Marie, obtiens-nous la grâce de trouver notre joie dans la confiance que nous mettons en Dieu. Notre Père qui es aux cieux, que ton nom soit sanctifié, que ton règne vienne, que ta volonté soit faite sur la terre comme au ciel.
1: Donne-nous aujourd'hui notre pain de ce jour. Pardonne-nous nos offenses,
2: comme nous pardonnons aussi à ceux qui nous ont offensés. Et ne nous laisse pas entrer en tentation, mais délivre-nous du mal.
3: Je vous salue Marie, pleine de grâce. Le Seigneur est avec vous. Vous êtes bénie entre toutes les femmes. Et Jésus, le fruit de vos entrailles, est béni.
1: Sainte Marie, Mère de Dieu, priez pour nous pauvres pécheurs, maintenant et à l'heure de notre mort.
4: Amen.
3: Je vous salue Marie, pleine de grâce. Le Seigneur est avec vous. Vous êtes bénie entre toutes les femmes. Et Jésus, le fruit de vos entrailles, est béni.
1: Sainte Marie, Mère de Dieu, priez pour nous pauvres pécheurs, maintenant et à l'heure de notre mort.
4: Amen.
3: Je vous salue Marie, pleine de grâce. Le Seigneur est avec vous. Vous êtes bénie entre toutes les femmes, et Jésus, le fruit de vos entrailles, est béni.
1: Sainte Marie, Mère de Dieu, priez pour nous pauvres pécheurs, maintenant et à l'heure de notre mort.
4: Amen.
3: Je vous salue Marie, pleine de grâce. Le Seigneur est avec vous. Vous êtes bénie entre toutes les femmes, et Jésus, le fruit de vos entrailles, est béni.
1: Sainte Marie, Mère de Dieu, priez pour nous pauvres pécheurs, maintenant et à l'heure de notre mort.
4: Amen.
3: Je vous salue, Marie, pleine de grâce. Le Seigneur est avec vous. Vous êtes bénie entre toutes les femmes, et Jésus, le fruit de vos entrailles, est béni.
1: Sainte Marie, Mère de Dieu, priez pour nous pauvres pécheurs, maintenant et à l'heure de notre mort.
4: Amen.
3: Je vous salue, Marie, pleine de grâce. Le Seigneur est avec vous. Vous êtes bénie entre toutes les femmes, et Jésus, le fruit de vos entrailles, est béni.
1: Sainte Marie, Mère de Dieu, priez pour nous pauvres pécheurs, maintenant et à l'heure de notre mort.
4: Amen.
3: Je vous salue, Marie, pleine de grâce. Le Seigneur est avec vous. Vous êtes bénie entre toutes les femmes, et Jésus, le fruit de vos entrailles, est béni.
1: Sainte Marie, Mère de Dieu, priez pour nous pauvres pécheurs, maintenant et à l'heure de notre mort.
4: Amen.
3: Je vous salue, Marie, pleine de grâce. Le Seigneur est avec vous. Vous êtes bénie entre toutes les femmes, et Jésus, le fruit de vos entrailles, est béni.
1: Sainte Marie, Mère de Dieu, priez pour nous pauvres pécheurs, maintenant et à l'heure de notre mort.
4: Amen.
3: Je vous salue, Marie, pleine de grâce. Le Seigneur est avec vous. Vous êtes bénie entre toutes les femmes, et Jésus, le fruit de vos entrailles, est béni.
1: Sainte Marie, Mère de Dieu, priez pour nous pauvres pécheurs, maintenant et à l'heure de notre mort.
4: Amen.
3: Je vous salue, Marie, pleine de grâce. Le Seigneur est avec vous. Vous êtes bénie entre toutes les femmes, et Jésus, le fruit de vos entrailles, est béni.
1: Sainte Marie, Mère de Dieu, priez pour nous pauvres pécheurs, maintenant et à l'heure de notre mort.
4: Amen.

0: Amen. Ô Marie conçue sans péché.
1: Priez pour nous.
0: Troisième mystère joyeux, la nativité. Marie mit au monde son fils premier-né. Elle l'emmaillota et le coucha dans une mangeoire, car il n'y avait pas de place pour eux dans la salle commune. Très sainte Vierge Marie, obtiens-nous de savoir accueillir ton Fils Jésus le Sauveur dans chacune de nos vies.
2: Notre Père, qui es aux cieux, que ton nom soit sanctifié, que ton règne vienne, que ta volonté soit faite sur la terre comme au ciel.
3: Donne-nous aujourd'hui notre pain de ce jour. Pardonne-nous nos offenses, comme nous pardonnons aussi à ceux qui nous ont offensés. Et ne nous laisse pas entrer en tentation, mais délivre-nous du mal.
4: Je vous salue Marie, pleine de grâce. Le Seigneur est avec vous. Vous êtes bénie entre toutes les femmes. Et Jésus, le fruit de vos entrailles, est béni.
5: Sainte Marie, Mère de Dieu, priez pour nos pauvres pécheurs, maintenant et à l'heure de notre mort. Amen.
4: Je vous salue Marie, pleine de grâce. Le Seigneur est avec vous. Vous êtes bénie entre toutes les femmes. Et Jésus, le fruit de vos entrailles, est béni.
5: Sainte Marie, Mère de Dieu, priez pour nous pécheurs, maintenant et à l'heure de notre mort. Amen.
4: Je vous salue Marie, pleine de grâce. Le Seigneur est avec vous. Vous êtes bénie entre toutes les femmes, et Jésus, le fruit de vos entrailles, est béni.
5: Sainte Marie, Mère de Dieu, priez pour nous pécheurs, maintenant et à l'heure de notre mort. Amen.
4: Je vous salue Marie, pleine de grâce. Le Seigneur est avec vous. Vous êtes bénie entre toutes les femmes, et Jésus, le fruit de vos entrailles, est béni.
5: Sainte Marie, Mère de Dieu, priez pour nous pauvres pécheurs, maintenant et à l'heure de notre mort. Amen.
4: Je vous salue, Marie, pleine de grâce. Le Seigneur est avec vous. Vous êtes bénie entre toutes les femmes, et Jésus, le fruit de vos entrailles, est béni.
5: Sainte Marie, Mère de Dieu, priez pour nous pauvres pécheurs, maintenant et à l'heure de notre mort. Amen.
4: Je vous salue, Marie, pleine de grâce. Le Seigneur est avec vous. Vous êtes bénie entre toutes les femmes, et Jésus, le fruit de vos entrailles, est béni.
5: Sainte Marie, Mère de Dieu, priez pour nous pauvres pécheurs, maintenant et à l'heure de notre mort. Amen.
4: Je vous salue, Marie, pleine de grâce. Le Seigneur est avec vous. Vous êtes bénie entre toutes les femmes, et Jésus, le fruit de vos entrailles, est béni.
5: Sainte Marie, Mère de Dieu, priez pour nous pauvres pécheurs, maintenant et à l'heure de notre mort.
4: Je vous salue Marie, pleine de grâce. Le Seigneur est avec vous. Vous êtes bénie entre toutes les femmes, et Jésus, le fruit de vos entrailles, est béni.
5: Sainte Marie.

0: Je vous salue, Marie, pleine de grâce. Le Seigneur est avec vous. Vous êtes bénie entre toutes les femmes, et Jésus, le fruit de vos entrailles, est béni.
1: Sainte Marie, Mère de Dieu, priez pour nous pécheurs, maintenant et à l'heure de notre mort. Amen.

0: Marie conçue sans péché,
1: priez pour nous qui avons recours à vous.
0: Quatrième mystère joyeux, la présentation du Seigneur. Siméon dit à Marie, voici que cet enfant provoquera la chute et le relèvement de beaucoup en Israël. Il sera un signe de contradiction. Et toi, ton âme sera traversée d'un glaive. Ainsi seront dévoilées les pensées qui viennent du cœur d'un grand nombre. Très sainte Vierge Marie, obtiens-nous de toujours nous attacher à ton Fils, Jésus le Sauveur, jusque dans les contradictions les plus douloureuses. Notre Père qui es aux cieux, que ton nom soit sanctifié, que ton règne vienne, que ta volonté soit faite sur la terre comme au ciel.
2: Donne-nous aujourd'hui notre pain de ce jour. Pardonne-nous nos offenses, comme nous pardonnons aussi à ceux qui nous ont offensés. Et ne nous laisse pas entrer en tentation, mais délivre-nous du mal. Je vous salue, Marie, pleine de grâce. Le Seigneur est avec vous. Vous êtes bénie entre toutes les femmes, et Jésus, le fruit de vos entrailles, est béni.
3: Sainte Marie, Mère de Dieu, priez pour nous pauvres pécheurs, maintenant et à l'heure de notre mort. Amen.
2: Je vous salue, Marie, pleine de grâce. Le Seigneur est avec vous. Vous êtes bénie entre toutes les femmes, et Jésus, le fruit de vos entrailles, est béni.
3: Sainte Marie, Mère de Dieu, priez pour nous pauvres pécheurs, maintenant et à l'heure de notre mort. Amen.
2: Je vous salue, Marie, pleine de grâce. Le Seigneur est avec vous. Vous êtes bénie entre toutes les femmes, et Jésus, le fruit de vos entrailles, est béni.
3: Sainte Marie, Mère de Dieu, priez pour nous pauvres pécheurs, maintenant et à l'heure de notre mort. Amen.
2: Je vous salue, Marie, pleine de grâce. Le Seigneur est avec vous. Vous êtes bénie entre toutes les femmes, et Jésus, le fruit de vos entrailles, est béni.
3: Sainte Marie, Mère de Dieu, priez pour nous pauvres pécheurs, maintenant et à l'heure de notre mort. Amen.
2: Je vous salue, Marie, pleine de grâce. Le Seigneur est avec vous. Vous êtes bénie entre toutes les femmes, et Jésus, le fruit de vos entrailles, est béni.
3: Sainte Marie, Mère de Dieu, priez pour nous pauvres pécheurs, maintenant et à l'heure de notre mort. Amen.
2: Je vous salue, Marie, pleine de grâce. Le Seigneur est avec vous. Vous êtes bénie entre toutes les femmes, et Jésus, le fruit de vos entrailles, est béni.
3: Sainte Marie, Mère de Dieu, priez pour nous pauvres pécheurs, maintenant et à l'heure de notre mort. Amen.
2: Je vous salue, Marie, pleine de grâce. Le Seigneur est avec vous. Vous êtes bénie entre toutes les femmes, et Jésus, le fruit de vos entrailles, est béni.
3: Sainte Marie, Mère de Dieu, priez pour nous pauvres pécheurs, maintenant et à l'heure de notre mort. Amen.
2: Je vous salue, Marie, pleine de grâce. Le Seigneur est avec vous. Vous êtes bénie entre toutes les femmes, et Jésus, le fruit de vos entrailles, est béni.
3: Sainte Marie, Mère de Dieu, priez pour nous pauvres pécheurs, maintenant et à l'heure de notre mort. Amen.
2: Je vous salue, Marie, pleine de grâce. Le Seigneur est avec vous. Vous êtes bénie entre toutes les femmes, et Jésus, le fruit de vos entrailles, est béni.
3: Sainte Marie, Mère de Dieu, priez pour nous pauvres pécheurs, maintenant et à l'heure de notre mort. Amen.
2: Je vous salue, Marie, pleine de grâce.

0: Le Seigneur est avec vous. Vous êtes bénie entre toutes les femmes. Et Jésus, le fruit de vos entrailles, est béni.
1: Sainte Marie, Mère de Dieu, priez pour nous, pécheurs,

0: Marie conçue sans péché.
1: Priez pour nous, pécheurs, repentants.
0: Cinquième mystère joyeux, le recouvrement de Jésus au temple. Jésus dit à Marie et à Joseph, « Comment se fait-il que vous m'ayez cherché ? Ne saviez-vous pas qu'il me faut être chez mon Père ?» Mais ils ne comprirent pas ce qu'il leur disait. Il descendit avec eux pour se rendre à Nazareth, et il leur était soumis. Sa mère gardait dans son cœur tous ces événements. Très Sainte Vierge Marie, obtient pour la France dont tu es la reine, la paix dans les cœurs, afin qu'elle règne dans la société.
2: Notre Père, qui es aux cieux, que ton nom soit sanctifié, que ton règne vienne, que ta volonté soit faite sur la terre comme au ciel. Donne-nous aujourd'hui notre pain de ce jour. Pardonne-nous nos offenses,
3: comme nous pardonnons aussi à ceux qui nous ont offensés. Et ne nous laisse pas entrer en tentation, mais délivre-nous du mal.
4: Je vous salue, Marie, pleine de grâce. Le Seigneur est avec vous. Vous êtes bénie entre toutes les femmes, et Jésus, le fruit de vos entrailles, est béni.
3: Sainte Marie, Mère de Dieu, priez pour nous pauvres pécheurs, maintenant et à l'heure de notre mort. Amen.
4: Je vous salue, Marie, pleine de grâce. Le Seigneur est avec vous. Vous êtes bénie entre toutes les femmes, et Jésus, le fruit de vos entrailles, est béni.
3: Sainte Marie, Mère de Dieu, priez pour nous pauvres pécheurs, maintenant et à l'heure de notre mort.
4: Je vous salue, Marie, pleine de grâce. Le Seigneur est avec vous. Vous êtes bénie entre toutes les femmes. Et Jésus, le fruit de vos entrailles, est béni.
3: Sainte Marie, Mère de Dieu, priez pour nous pauvres pécheurs, maintenant et à l'heure de notre mort. Amen.
4: Je vous salue, Marie, pleine de grâce. Le Seigneur est avec vous. Vous êtes bénie entre toutes les femmes. Et Jésus, le fruit de vos entrailles, est béni.
3: Sainte Marie, Mère de Dieu, priez pour nous pauvres pécheurs, maintenant et à l'heure de notre mort. Amen.
4: Je vous salue, Marie, pleine de grâce. Le Seigneur est avec vous. Vous êtes bénie entre toutes les femmes, et Jésus, le fruit de vos entrailles, est béni.
3: Sainte Marie, Mère de Dieu, priez pour nous pauvres pécheurs, maintenant et à l'heure de notre mort. Amen.
4: Je vous salue, Marie, pleine de grâce. Le Seigneur est avec vous. Vous êtes bénie entre toutes les femmes, et Jésus, le fruit de vos entrailles, est béni.
3: Sainte Marie, Mère de Dieu, priez pour nous pauvres pécheurs, maintenant et à l'heure de notre mort. Amen.
4: Je vous salue, Marie, pleine de grâce. Le Seigneur est avec vous. Vous êtes bénie entre toutes les femmes, et Jésus, le fruit de vos entrailles, est béni.
3: Sainte Marie, Mère de Dieu, priez pour nous pauvres pécheurs, maintenant et à l'heure de notre mort. Amen.
4: Je vous salue, Marie, pleine de grâce. Le Seigneur est avec vous. Vous êtes bénie entre toutes les femmes, et Jésus, le fruit de vos entrailles, est béni.
3: Sainte Marie, Mère de Dieu, priez pour nous pauvres pécheurs, maintenant et à l'heure de notre mort. Amen.
4: Je vous salue, Marie, pleine de grâce. Le Seigneur est avec vous. Vous êtes bénie entre toutes les femmes, et Jésus, le fruit de vos entrailles, est béni.
3: Sainte Marie, Mère de Dieu, priez pour nous pauvres pécheurs, maintenant et à l'heure de notre mort. Amen.
4: Je vous salue, Marie, pleine de grâce. Le Seigneur est avec vous. Vous êtes bénie entre toutes les femmes, et Jésus, le fruit de vos entrailles, est béni.
3: Sainte Marie, Mère de Dieu, priez pour nous pauvres pécheurs, maintenant et à l'heure de notre mort.

0: Ô Marie conçue sans péché, prions le Seigneur. Seigneur Dieu, tu as préparé à ton Fils une demeure digne de lui par la conception immaculée de la Vierge, que tu as préservé de tout péché par une grâce venant déjà de la mort de ton Fils. À son intercession, accorde-nous d'être purs nous aussi et de parvenir jusqu'à toi. Par Jésus-Christ, ton Fils, notre Seigneur, qui vit et règne avec toi dans l'unité du Saint-Esprit, Dieu pour les siècles des siècles.
1: Amen.
0: Le Seigneur soit avec vous. Et que la bénédiction de Dieu Tout-Puissant, le Père et le Fils et le Saint-Esprit descendent sur vous et demeurent.

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Bonjour chers auditeurs, au micro Catherine Mann pour l'émission Chemin de foi, qui vient vous inviter à voyager à la suite de quelques grands témoins de la spiritualité chrétienne. Et à tout seigneur, tout honneur, j'ai voulu vous parler d'abord de celui qui eut un chemin tout à fait extraordinaire, puisqu'il fut choisi par Jésus-Christ ressuscité pour annoncer la foi en monde païen, c'est-à-dire Paul de Tarse, Saint Paul. Alors nous nous étions arrêtés lors de la dernière émission sur la conversion de Saint Paul, ce qu'on appelle la conversion, en tout cas la reconnaissance du Christ ressuscité qui a saisi Paul, il faut bien le dire, malgré lui. Alors c'est assez étonnant d'ailleurs, pourquoi Jésus a-t-il pris l'initiative de retourner cet homme qui était finalement un juif un peu persécuteur des premiers chrétiens? Est-ce qu'il a fait ça par hasard? Évidemment, non. C'est un choix du Christ pour cet homme qui devait avoir un intérêt au moins pour l'évangélisation future. Et surtout au niveau personnalité, moi ce qui me frappe, c'est à quel point Saint Paul est différent de Jésus, différent et complémentaire. Parce que quand même Saint Paul, c'est un intellectuel érudit, un peu fanatique, alors que Jésus est un Galiléen d'un judaïsme simple et pragmatique, surtout plutôt axé sur la relation d'amour avec les gens et la thérapie et les miracles. Donc on se dit, pourquoi a-t-il choisi Saint Paul? Évidemment pour le convertir, mais pourquoi pas tout le monde? Donc si on a choisi Saint Paul, c'est qu'il avait vraiment une utilité. Et je pense que, je ne suis pas la seule à le penser, mais un des axes où il est vraiment utile, c'est qu'il est multiculturel. Saint Paul, donc, je vous ai dit, il est à la fois juif, comme il le dit lui-même, de stricte observance, donc connaissant évidemment l'hébreu, langue sacrée, et l'araméen, langue quotidienne, mais il est aussi juif de la diaspora, donc de culture grecque prédominante. Évidemment, il parle le grec plus que couramment, puisqu'il a écrit ses lettres en grec. Il lisait la Bible en grec, et c'est pas tout, il est citoyen romain, donc bien inculturé dans le monde latin. Il parlait évidemment latin, et comme on le sait, les juifs de la diaspora étaient plutôt en bonne entente avec Rome, ce qui n'est pas le cas justement de Jésus à Jérusalem. Donc on se dit qu'il y a un plan de Dieu derrière le choix de cet homme qui a ses entrées un peu partout dans le monde méditerranéen de l'époque. En plus, il est commerçant, donc il a des relations partout. Alors, quel est ce monde méditerranéen à cette époque-là? On s'imagine souvent que les Romains sont des cruels barbares, et pas du tout, évidemment. On est dans une époque de Pax Romana, c'est-à-dire la paix romaine. Après la conquête, le changement de civilisation, en imposant quand même la langue et la civilisation latine, ils n'ont pas écrasé les peuples qu'ils avaient annexés, disons. L'ordre romain préserve la diversité locale, jusqu'à même préserver les religions particulières, les droits spécifiques des communautés, jusqu'à même laisser des monnaies locales. C'est-à-dire que l'ordre et la paix romaine, on appelle ça une mosaïque administrative. Ils sont capables de gérer des territoires énormes, mais sans totalitarisme, sans unification, outre mesure. Alors, je vais vous lire une citation d'un historien célèbre pour sa connaissance des origines du christianisme, Maurice Sartre, pas Jean-Paul, hein, Maurice. Le monde de Paul, dit-il, à l'image de l'ensemble de l'Empire romain, est à la fois un, double et multiple. Un, parce qu'il est tout entier dans la dépendance politique de Rome,
mais double en matière culturelle et linguistique, puisque le grec jouit du statut de langue officielle à égalité avec le latin. Là, c'est moi qui ajoute, la culture grecque est toujours en usage, avec tout ce qu'elle a laissé comme intérêt, c'est-à-dire les arts, les sports, vous savez, les jeux, les compétitions, etc. Et donc, ajoute Maurice Sartre, multiples car les langues locales sont aussi préservées. L'araméen constitue la principale langue de communication autour du bassin méditerranéen vers la Syrie. Mais aussi l'hébreu est conservé en Judée, et puis donc aussi toutes les langues locales dans les provinces, le galate, le thrace, le lycaonien, etc. Et ça jusqu'à la fin de l'Empire romain. Je dirais que c'est une occupation assez confortable, le monde dans lequel va évoluer saint Paul. Il ne faut pas tout le temps se battre, surtout pas lui qui est citoyen romain. Alors, à partir de là, je vous rappelle... Donc, saint Paul a été converti assez brutalement, puisqu'il a perdu la vue, puis il a été guéri par un certain Ananias qui lui a imposé les mains et lui a communiqué l'Esprit Saint. Hein, afin que tu retrouves la vue, dit les Actes des Apôtres, et que tu sois rempli d'Esprit Saint. Alors, une fois qu'il a reçu l'Esprit Saint, je vous lis quand même ce que Jésus lui-même dit à Ananias, donc celui qui baptise saint Paul, le Seigneur lui dit « Va, car cet homme est un instrument que je me suis choisi pour répondre de mon nom devant les nations païennes, les rois et les Israélites. Moi-même, en effet, je lui montrerai tout ce qu'il faudra souffrir pour mon nom. » Voilà, donc, les Actes des Apôtres, on est dans le chapitre 9, nous présentent vraiment Jésus à l'origine, non seulement du choix de Paul, mais de tout ce qui va le conduire sur le chemin de l'évangélisation des païens. Et on voit dans les Actes et même dans les lettres de Paul, effectivement, Jésus va apparaître souvent à Paul, et souvent, en tout cas aussi, lui communiquer des instructions par l'Esprit Saint. C'est pas un saint Paul de son initiative, c'est saint Paul relié en permanence à Jésus qu'il a choisi. Alors, je vous lis quelques lignes des Actes des Apôtres ensuite. Il passa quelques jours avec les disciples de Damas et il ne tarda pas à proclamer dans les synagogues que Jésus est le Fils de Dieu. Il a beau se réserver une place pour les païens, il va quand même toujours en priorité aller enseigner dans les synagogues. Ben, c'est ça qu'il connaît. Et puis, ça n'a de sens finalement d'évangéliser dans les premiers temps qu'en annonçant que le Messie qui était attendu est arrivé. La base de l'évangélisation, la base de la mission, c'est de dire « ce que vous attendiez est là ». Alors, dans les synagogues, il n'y a pas que des juifs pratiquants, si je peux dire. Il y a toute cette frange de ceux qu'on appelle les craignants Dieu. Il faut se dire qu'à cette époque, il y avait une insatisfaction dans le monde païen. Tous les dieux, dont je ne vais pas vous citer les noms, mais les dieux grecs et tout le panthéon grec et le panthéon latin, sont pas des dieux fort sympathiques dans leur relation avec les humains, vous savez. Et les chercheurs ont montré qu'il y avait une attente d'autre chose. Il y avait dans l'air une espérance qui faisait que le judaïsme avait un attrait. Et qu'il y avait beaucoup de gens qui disaient « Mais quel est le dieu des Juifs ?» Pas forcément pour se convertir, mais pour s'intéresser à ce dieu-là. Et curieusement, ce qui va marquer saint Paul, et peut-être que ça nous aidera à le voir un peu différemment, c'était surtout les femmes qui étaient attirées par le Dieu d'Israël. Alors, évidemment, dans les synagogues, quand Paul va prêcher, il va s'intéresser d'abord à ces craignants Dieu. Ils sont tout prêts, intérieurement, à recevoir
l'information et la bonne nouvelle, comme on dit. Parce qu'ils ont cette attente en eux. Donc, ne pas s'étonner que toujours Paul aille d'abord vers les synagogues. Alors, évidemment, ça ne se passe pas toujours très bien. Le texte des Actes des Apôtres continue en disant, n'est-ce pas, lui qui, à Jérusalem, s'acharnait contre les chrétiens pour les conduire enchaînés au grand prêtre. Mais Saoul, il s'appelle pas encore Paul, Saoul s'affirmait d'autant plus et il confondait les habitants juifs de Damas en prouvant que Jésus était bien le Messie. Alors le texte biblique nous dit, en prouvant que Jésus était bien le Messie. Comment peut-on prouver que Jésus est bien le Messie ? Alors, deux axes, évidemment, dans la vie de saint Paul. D'abord, sa propre expérience, ce qui lui est arrivé, il le raconte plusieurs fois. Et vous vous souvenez, les récits sont assez divers, d'ailleurs, il le raconte plusieurs fois, mais c'est jamais la même version. Il y a des variantes, mais bon, c'est pas grave, grosso modo, on reconnaît. Mais l'autre axe principal de la preuve, c'est quand même selon les Écritures. Tant qu'il est dans les synagogues, il faut se servir de la grande érudition de Paul pour prouver aux gens qu'il l'accomplissement des Écritures, il faut qu'ils comprennent bien ce que les textes voulaient dire. Et sur ce plan-là, c'est pas si facile que ça. Jusqu'à aujourd'hui, on peut lire le même texte et le comprendre très différemment en monde juif ou en monde chrétien. Donc, ça va toujours faire des divisions, mais prouver que Jésus est bien le Messie, il faut quand même s'appuyer sur ce qu'annonçaient les Écritures et les prophètes. Vous savez bien, on le chante à Noël. Depuis plus de 4000 ans, nous annonçaient les prophètes. Voilà. Après ça, il y a un petit creux où on ne sait pas très bien, après Damas. Là. Il faut dire que dans une épître, il dit au contraire qu'il s'est retiré pendant plusieurs années avant d'aller à Jérusalem. Alors, on a un trou de 3 ans dont on ne sait pas ce qu'il a fait et où les suppositions vont bon train. Certaines suppositions sont assez intéressantes. D'ailleurs, sur ce trou dans la chronologie, 3 ans... Certains disent il est allé d'abord, puisqu'il était dans le coin, chez les Esséniens. Il a fait, comme on dirait aujourd'hui, une retraite. Alors, pourquoi dit-on ça? C'est pas tout à fait faux. Il y a quand même une parenté entre la fondation des églises et l'espèce d'organisation qu'il a peut-être été expérimentée chez les Esséniens. Les Esséniens, vous savez, ce sont des juifs mystiques, extrêmement rigoureux et peut-être même excessivement rigoureux dans leur approche du judaïsme. Ils se voulaient parfaits dès ce monde-ci. Alors ça donne un peu des extrémismes, mais c'est pas impossible que saint Paul ait été apprendre quelque chose du côté des mystiques, parce que lui-même est quand même... Est-ce qu'il était ? Je n'en sais rien, mais en tout cas, il est devenu quelqu'un d'extrêmement mystique. Qu'est-ce qu'un mystique ? C'est quelqu'un qui communique avec l'invisible, quelqu'un qui reçoit ses instructions du ciel en direct, quelqu'un qui a des visions, quelqu'un qui a une compréhension, une pré-compréhension de l'avenir, qui lui donne une audace incroyable. Mais ici, chez saint Paul, une audace pas... de création locale, mais de voyage. Alors, à partir de là, ces 3 ans, il va donc monter à Jérusalem, comme on dit, bien que de Damas, ça descend, hein, on est d'accord, mais ça monte peut-être en altitude. Jérusalem est sur une petite butte, mais on monte toujours à la capitale. Arrivé à Jérusalem, il essaye, comme dit le texte des Actes des Apôtres, il essaye de s'agréger aux disciples. Mais tous avaient peur de lui, n'arrivant pas à le croire vraiment disciple. Parce qu'effectivement, il a beau raconter tout ce qui lui est arrivé, on n'est pas obligé de le croire. Et on a aussi d'autres bruits qui circulent, hein, tous les massacres qu'il a, même pas fait lui-même, au moins soutenu.
Donc, en fait, ça, c'est une manière de fonctionnement assez typique de l'époque. Pour arriver dans une communauté, quelle qu'elle soit, il faut un parrainage. Alors, il faut vous dire que c'est... Il n'y avait pas la même capacité d'avoir des preuves comme aujourd'hui. Hein. Il n'y avait pas les films. Et surtout, il n'y avait même pas de carte d'identité. C'est-à-dire que les gens avaient forcément une carte d'identité. Par exemple, Saint-Paul, il était forcément quelque part répertorié dans une mairie quelconque à Rome ou je ne sais où, comme citoyen romain. On pense que oui, mais répertorié, ça veut dire graver une énorme tablette en pierre, où il est nommé dessus. Et bien évidemment, il n'a pas une tablette sur lui avec, pour prouver ses papiers d'identité. Donc partout où on va, pour attester de qui on est, on doit ou bien arriver avec quelqu'un qui témoigne pour vous, quelqu'un qui déjà est bien connu et à qui on fait confiance, ou bien arriver à trouver quelqu'un dans la région où on arrive, qui a eu des informations auxquelles on peut faire confiance, voilà. Et c'est ce qui va se passer quand il arrive à Jérusalem. C'est un certain Barnabé ou Barnabas, Barnabé qui le prit alors avec lui et l'introduisit auprès des apôtres. Et il raconta comment, effectivement, sur la route, il avait vu le Seigneur qui lui avait parlé et comment à Damas, il s'était exprimé... après, au nom de Jésus, commencer à témoigner. Donc, voilà, Saint Paul est plutôt introduit par Barnabé, ce qui fait qu'il est plus ou moins bien accueilli maintenant dans Jérusalem et commence à annoncer le Christ, Messie, Jésus. Mais il n'a pas partout un bon accueil. Il ne faut pas imaginer que... Une aura comme la sienne ouvre toutes les portes avec un grand sourire. Hein. Même au niveau de ce qu'on appelle les frères, c'est-à-dire les premiers chrétiens, parce qu'il y a des dissensions dès l'origine parmi les chrétiens. Dans l'époque, vous avez des chrétiens d'origine juive. Et dans les chrétiens d'origine juive, il y a ceux qui sont d'origine juive en Israël, les juifs, hébreux, araméens, mais des chrétiens d'origine juive, diaspora, avec une dominante grecque, gréco-latine même parfois. Donc c'est déjà deux types de judéo-chrétiens. Puis vous avez les pagano-chrétiens, ceux qui viennent du paganisme. Donc c'est déjà trois manières de recevoir saint Paul. Et saint Paul lui-même, il est un peu ambigu, parce qu'il se dit juif d'origine, juif de stricte observance, mais il est un juif grec de la diaspora. Alors, sur quel tableau va-t-il jouer ? Ben, en fait, il va jouer toujours sur tous les tableaux. Sans vergogne, je dirais que sa tactique, c'est de s'adapter à l'interlocuteur. Tout ce qu'il a en lui comme expérience va servir à convaincre l'autre. Mais ça ne va pas marcher à tous les coups. Certainement, là, on voit que Jérusalem, il a plutôt une hostilité de ceux qu'on appelle les hellénistes. C'est-à-dire, on lui reproche, je ne sais pas, peut-être d'être trop juif d'origine. Voilà. La bisbille, comme on dit, il y en a toujours eu. Hein. Mais il y a une paix générale et il faut se dire, je cite un des auteurs qui me sert de référence, l'Esprit Saint, dans tous ces conflits, arrivait à faire quand même que l'Église restait unie. Et je crois que c'est un peu consolant pour aujourd'hui, c'est-à-dire même là où il y a des oppositions, des conflits, des divergences, il faut s'appuyer sur l'Esprit Saint. Parce que l'unité du Saint-Esprit, elle est là depuis l'origine pour colmater les brèches, refaire des ponts là où on en a besoin. Alors, où va aller Saint-Paul ensuite ? De Jérusalem, il va remonter sur Césarée, Tarse et Antioche.
Antioche qui sera la grande ville de Syrie, qui va servir de base aux premières missions. Mais il n'y va pas tout seul, il est toujours, en fait, l'apprenti apôtre de Barnabé. C'est Barnabé qui est envoyé. Et saint Paul, avec énormément d'humilité, va être le second de Barnabé pendant des années. Ce que je trouve absolument formidable. Enfin, il pourrait se pousser du col, mais pas du tout. Il apprend le métier avec Barnabé, au début. Alors, la fondation de l'église d'Antioche, je vous lis dans les Actes des Apôtres, chapitre 11, « sans annoncer la parole à nul autre qu'aux Juifs ». Donc au départ, c'est toujours pareil, on vise les Juifs. Pourtant, lorsque certains d'entre eux, originaires de Chypre, de Cyrène, arrivèrent à Antioche, ils s'adressèrent aussi aux Grecs. Voilà, le Seigneur leur prêtait main forte, si bien que le nombre fut grand de ceux qui se tournèrent vers le Seigneur. Et s'agrège à la communauté des gens de toutes origines, avec toujours une priorité aux Juifs-Juifs, et puis aux Juifs grecs, et puis aux païens. Alors, en ces jours-là, dit le texte des apôtres, des prophètes descendirent de Jérusalem à Antioche, l'un d'eux appelé Agabus, donc il y avait encore des prophètes, fit savoir, éclairé par l'Esprit-Saint, qu'une grande famine allait régner dans le monde entier. Alors, quand c'est le monde entier, c'est toujours le monde romain. Et elle eut en effet lieu sous l'empereur Claude, nous dit le texte. Les disciples décidèrent alors qu'ils enverraient, selon les ressources de chacun, une contribution au service des frères qui habitaient la Judée. Alors, vous voyez que les quêtes, ça ne date pas d'aujourd'hui. Hein, c'est, pourquoi vers la Judée ? Parce que la Judée était beaucoup plus pauvre que toutes les communautés, finalement. Il faut vous dire aussi le portrait du judaïsme de l'époque. En Judée, ce qu'on appelle Israël, on pense qu'il y avait environ 800 000 juifs. Mais dans les communautés juives de la diaspora, si on fait la somme de tous les juifs du bassin méditerranéen, il y avait 8 millions de juifs en diaspora. Ce qui veut dire que on était mieux en dehors d'Israël que dedans. On était beaucoup plus riches. Parce que pourquoi les Juifs se sont dispersés autour du bassin méditerranéen ? Pour le commerce. On vivait bien mieux en dehors d'Israël. Et la Judée était restée une région pauvre. Il y avait le temple, mais ça consommait beaucoup aussi. Et donc l'envoi de cette contribution financière fut confié aux mains de Barnabé et de Paul. Alors, après, il y a de nouveau une espèce d'imprécision. On ne sait pas très bien pourquoi on parle de ça au début de la vie de saint Paul, alors qu'en fait, la collecte arrivera assez tard à Jérusalem, il me semble. Mais, bon, il faudra s'habituer, en lisant la vie de saint Paul, à avoir des doutes, des incertitudes, des écarts de dates qui vont parfois jusqu'à 10 ans d'imprécision. Donc, il faut s'y faire. Il faut bien se dire que la Bible, c'est peut-être triste de devoir vous dire cette chose-là, mais si je reviens au magistère de l'Église, c'est-à-dire la commission biblique pontificale, dans son livre sur inspiration et vérité de l'Écriture sainte, le magistère dit « La Bible se soucie fort peu de décrire des faits objectifs ». Voilà, c'est un rappel quand même qu'il faut faire régulièrement. Les Actes des apôtres, la vie de saint Paul et même son courrier, la précision objective n'est jamais leur problème. On a du mal, nous, on veut toujours, notre petit côté journaliste, où on veut toujours s'assurer que c'est bien vrai, aller creuser l'historicité. C'est pas leur souci. Leur souci, c'est comment ce qui vous est dit ou écrit va vous impressionner. Quel effet ça va vous faire, hein? C'est pour ça que le texte pontifical continue en disant « Il faut recevoir comme vrai ces textes
et par conséquent, ils deviennent vivifiants pour le lecteur qui veut bien le recevoir. Donc, chers auditeurs, nous continuerons la prochaine fois en admettant ces imprécisions dans la vie de saint Paul et en essayant plutôt de rester sur l'axe. Mais qu'est-ce que ça veut me dire ? Alors, au revoir, chers auditeurs, à très bientôt.

0: Bonjour à tous, Liliane sur Radio Grand Ciel pour l'émission Au fil de l'eau sous les ponts. Eh bien, je vais chanter sur le pont d'Avignon. Bon, ce n'est pas seulement le pont d'Avignon dont je vais vous parler, mais de ceux qui, en France, sont plus ou moins curieux et méritent d'être empruntés ou simplement regardés. Savez-vous qu'il y a en France, du plus petit au plus grand, 312 000 ponts? Commençons donc par ce qu'on appelle aussi le pont Saint-Bénézé. La légende dit qu'il aurait été construit par un jeune berger du Vivarais qui s'appelait Bénézé. La construction remonte à 1177 sur les restes de culées romaines. Il a été achevé en 1185, avait alors 22 arches qui enjambaient le Rhône en formant une courbe de 120 mètres pour une largeur de 4 mètres. Longtemps, il a été le seul pont permettant de traverser le Rhône entre Lyon et la mer Méditerranée. Seulement, s'il était trop étroit pour permettre aux charrettes de se croiser, donc il ne pouvait pas servir au commerce des marchandises que l'on devait à ce moment-là transporter par des barques ou des barges. Mais du pont, on pouvait contrôler le trafic et faire payer les droits de péage. Les crues et les guerres l'ont endommagé si bien que l'ouvrage a été reconstruit plusieurs fois entre 1234 et 1237. En 1479, à cause des inondations, deux arches ont été entièrement détruites. Louis XI a donc ordonné la réparation. On le sait parce qu'on possède la lettre patente qui a été dictée le 10 octobre 1479. Le lit du fleuve s'est modifié au moment où le climat a changé. En effet, entre le début du XIVe siècle et la fin du XIXe siècle, le nord de l'Europe a subi un âge glaciaire. Une première arche s'est alors complètement effondrée en 1603, puis trois autres en 1605. Elles ont été rebâties vers 1628. Nouvel effondrement de deux arches en 1633. En 1669, une très grosse crue du Rhône a emporté plusieurs autres arches que l'on n'a pas reconstruites. Il est resté tel quel, vous le voyez comme ça aujourd'hui. Le pont a été peint par exemple par Paul Signac et on le retrouve dans des feuilletons par exemple Les Demoiselles d'Avignon qui était sorti en 1972. En 1974, les postes de l'île anglaise de Mans ont même émis un timbre qui représenterait ce pont Saint-Bénézé. Sautons alors du Vaucluse, où se trouve ce pont, à la Normandie, pour trouver le pont de Tancarville. C'est un pont suspendu à câble porteur qui franchit la Seine entre Tancarville, en Seine-Maritime, et Marais-Vernier, dans l'Eure. Alors je me suis renseignée sur ce qu'est un pont suspendu à câble porteur. Ça veut dire que le tablier du pont est attaché à un certain nombre de câbles flexibles dont les extrémités sont reliées aux culées sur les berges. Il y avait un trafic de bacs extrêmement important dans l'estuaire pour transporter les gens et les marchandises. Donc, en 1931, la Chambre de commerce et d'industrie du Havre s'est mise à réfléchir à un pont sur la Seine. Le 7 décembre 1933, elle décide de réaliser un pont route aux environs du bac de Hod, ou Odé, je ne sais pas comment on le prononce. Le 27 novembre 1935, la Chambre étudie alors un avant-projet d'un pont suspendu situé à Tancarville. Le projet est adopté le 28 novembre 1935. La signature est datée du 11 décembre 1940, signée par le maréchal Pétain à Vichy. Alors bien sûr, il y a la guerre, si bien qu'elle empêche la construction du pont. En 1951, la Chambre de commerce et d'industrie donc lance un concours international. Alors 14 groupements d'entreprises remettent leur projet en août 1952. La maîtrise d'œuvre est confiée alors aux ponts et chaussées du département de la Seine-Maritime. En 1954, la CCI, donc, assistée des ingénieurs des ponts et chaussées, choisit le projet qui sera réalisé. La construction du pont commence alors le 16 novembre 1955 et il est mis en service le 2 juillet 1959. Son ouverture a entraîné la disparition du bac, bien sûr, qui reliait Berville-sur-Mer dans l'Eure au Haudet en Seine-Maritime. Autre conséquence, la suppression de la ligne aérienne Caen-Le Havre. Ce chantier fut l'un des premiers de cette importance à se dérouler sans aucun accident mortel. L'exploitation du pont est assurée par une cinquantaine de personnes. Il est gratuit pour les motos, les cyclos et les bicyclettes, mais payant pour les autres véhicules. Le pont est équipé d'un système de vidéosurveillance et de détection des incidents. Il y a même une station météorologique et un dispositif de positionnement par satellite qui permet de connaître les déplacements du tablier. Une belle réalisation.
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1: Eh bien, descendons un peu et allons voir le pont de pierre de Bordeaux. Depuis l'Antiquité, Bordeaux se heurtait à l'infranchissable Garonne, animée par le flux et le reflux des marées et sujette à des crues violentes. Pour pénétrer donc dans la ville, les voyageurs devaient traverser le fleuve sur des bacs. En 1771, l'ingénieur Le Ragois de Saint-André présente un projet de pont de pierre. Puis en 1772, l'intendant de Tourny fait adopter par Trudaine de Montigny, qui est le directeur des ponts, le principe d'un pont franchissant la Garonne. L'architecte Perronnet créa donc en 1775 ce qui est maintenant l'École nationale des ponts et chaussées. Il était le maître d'œuvre du pont de la Concorde à Paris quand il a déclaré qu'il était absolument impossible de construire un pont à Bordeaux. Il disait que les conditions du fleuve étaient vraiment trop difficiles. Le maréchal de Richelieu, gouverneur de Guyenne, fut sollicité pour quand même poser la première pierre. Il avait tellement peur du pont qu'il a répondu qu'il préférerait poser la dernière. Donc le projet est abandonné et on envisage alors une passerelle de bateaux. En 1808, Napoléon Ier décide de se rendre à Bayonne pour rencontrer la famille royale espagnole des Bourbons. Et il passe par Bordeaux, dont la situation économique est en train de se dégrader. Et lors de son passage, il est frappé de l'incommodité du passage de la Garonne, en particulier pour le transport des troupes. Alors, après son arrivée à Bayonne, l'empereur prend un décret le 25 avril 1808. Il y énumère la liste des travaux nécessaires à Bordeaux, incluant un pont. Les élites commerçantes sont contentes et ça sera plus facile pour l'acheminement des troupes. Un autre décret du 26 juin 1810 précise le financement. L'État paiera la moitié de la construction et l'autre moitié sera payée par la ville. Claude Deschamps, ingénieur des ponts et chaussées, est désigné responsable des travaux. Le pont sera construit donc entre 1810 et 1822. À la chute de l'Empire en 1814, le projet s'arrête, il n'y a plus d'argent. Les travaux reprennent en 1818 et en 1819, on décide que le pont ne sera qu'en maçonnerie de briques et de pierre. Il est ouvert au public le 1er mai 1821. Alors quelques mots concernant la construction de ce premier pont. Des problèmes se sont présentés dès le début, à cause du courant très fort à l'endroit choisi. Au départ, il était prévu une charpente en fer, mais Claude Deschamps a proposé, lui, un pont en maçonnerie qui, dit-il, permet des portées plus importantes. Il prévoit de construire 17 arches en pierre. Elles sont construites sur 220 pieux de pin des Landes et de sapin. Et pour alléger l'ouvrage, le tablier du pont est creux. Sur chaque pile, on peut voir un médaillon blanc en l'honneur de l'empereur. Sur ce médaillon, on y voit aussi les armoiries de la ville. À l'extrémité du pont, on trouve deux pavillons décorés de portiques avec des colonnes doriques, c'est-à-dire des colonnes qui n'ont pas de base et qui ont des cannelures. Le 30 avril 1822, une messe est célébrée dans la cathédrale à la fin des travaux et l'archevêque Charles-François d'Avion Dubois-Sanzay bénit le pont. Suit un banquet de 150 couverts qui se tient où donc ? Au milieu du pont. Vers 1830, on construit des rampes d'accès. En 1860, on élargit la chaussée et à la fin de la guerre, les troupes allemandes installent des explosifs, bien sûr, pour faire sauter le pont. Or, heureusement, on arrive à désamorcer à temps. En 1954, on crée 4 voies de circulation, 2 pistes cyclables et des trottoirs. Et jusqu'en 1965, ce pont était le seul permettant la circulation routière. En cette année, on construit le pont Saint-Jean. En 2003, deux voies de circulation sont réservées au tramway. Petite anecdote, en 2004, des travaux sont faits pour permettre le passage à marée basse et en l'absence de courant, des barges qui acheminent par la Garonne les éléments de l'Airbus 380 jusqu'à Langon. Au revoir à tous.

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1: Roch Alexandre Benoît, bonjour.
2: Bonjour.
1: Alors, nous nous retrouvons pour ce second épisode consacré à la rétrospective de la photographie. La semaine dernière, vous nous avez expliqué l'image du robinet qui est extrêmement claire et donc merci beaucoup. On voit bien que vous êtes au Musée des Sciences et que vous savez nous permettre de décrypter de façon assez facile des principes qui paraissent très compliqués. Et comme principe justement de un petit peu compliqué, on avait parlé de la première photographie la semaine dernière, hein, qui datait donc de 1826 et qui a été réalisée presque par Nicéphore Niépce. Quand on pense à photographie, on pense aussi au daguerréotype. Hein.
2: Ouais. Alors le daguerréotype, donc c'est un appareil qui a été mis au point, alors certes par Louis Daguerre, mais également Nicéphore Niépce, dont on a déjà parlé juste avant. Et en fait, c'est que du coup, Nicéphore Niépce avait le côté chimiste et Louis Daguerre avait le côté un peu commercial, on va dire, pour essayer de mettre en avant en fait cette invention. Donc le truc, c'est qu'ils ont travaillé ensemble pendant un certain temps. Et en 1833, donc Nicéphore Niépce a fini par mourir, mais l'invention n'était toujours pas sortie. Et donc c'est Louis Daguerre qui a repris seul le développement en fait de cette machine à partir de 1833. Et elle a fini par sortir en 1839. À tel point que du coup, justement, donc il a breveté la machine. Il l'a appelée daguerréotype pour mettre son nom avec.
1: Oui.
2: Mais du coup, les descendants en fait de Nicéphore Niépce se sont rendus compte un petit peu de l'entourloupe et ils ont demandé en fait à également avoir leur nom avec le brevet. Enfin, en tout cas, le nom Niépce avec. Et du coup, il y avait une rente qui était associée également à ça.
1: D'accord, bah c'est une très bonne occasion de rendre justice aujourd'hui, parce que c'est vrai que c'est le daguerréotype. Alors du coup, j'ai peut-être mal prononcé tout à l'heure.
2: Non, c'est ça, daguerréotype.
1: Daguerréotype, ouais, qui est vraiment resté en mémoire. Et donc là, en fait, ce qui a évolué par rapport au principe de la chambre noire et de la captation de la lumière, là, c'est la fixation, c'est le support, en fait, hein, sur lequel on va fixer.
2: Alors le daguerréotype, il va y avoir plusieurs évolutions déjà dedans, mais en effet, le fait qu'il y ait un support particulier qu'on puisse facilement changer en fait à l'arrière, facilement, hein, c'est relatif.
1: Tout est relatif.
2: C'est relatif. Mais là, du coup, alors si je me souviens bien, au début, c'était des plaques en fait de cuivre sur lesquelles on avait justement une émulsion. Souvent
1: ça,
2: avec...
1: c'est ce qu'avait utilisé Niépce.
2: Ouais,
1: c'est
2: déjà, ça, ouais. Et souvent avec un composé d'argent en fait à la surface. Et du coup, l'argent va noircir en fait, mis en contact avec la lumière. Et du coup, ça va donner un petit peu cette image. Alors pas forcément en négatif à l'époque. Le négatif, ça arrive bien plus tard. Mais du coup, justement, l'argent va noircir et mettre en avant les zones les plus mises en lumière, on va dire. Et donc, il y a eu tout ce procédé-là qui a été développé par Niépce, qui a été un peu amélioré, mais c'est quelque chose qui prend déjà du temps.
1: Pardon, si je comprends bien, du coup, c'est... Si on prend un paysage avec un bâtiment, du coup, le ciel qui est le plus clair va paraître le plus foncé.
2: Ouais.
1: Et le bâtiment qui est le plus foncé va paraître le plus clair, parce qu'il y aura moins de réactions, en fait.
2: C'est ça.
1: D'accord. Super, merci de vos explications, Roch Alexandre. Ouais, et donc, ça, c'est en... positif, puisque c'est pas en négatif,
2: ouais,
1: c'est en positif.
2: Ce serait positif, mais en fait, là, du coup, justement, le côté négatif, c'est vraiment avoir une première image, et en fait, on est obligé, du coup, de réinverser, en fait, toute cette image. Là, du coup, c'est vraiment, on obtient cette image-là. Mais c'est pour ça que quand on voit l'image, justement, des gras, en fait, on va voir les zones les plus claires qui, finalement, sont les plus sombres. Mais c'est pas encore le principe du négatif, où là, on a un premier support qu'on va pouvoir réutiliser pour obtenir un deuxième support.

0: D'accord.
1: Il n'y a pas d'intermédiaire. Étape, là. Ouais. C'est ça.
0: Et si on revient justement sur cette histoire de support, donc c'est là où on disait que les sciences avaient toute leur place hein, dans le développement de la photographie, et donc les supports, il y a le matériau, vous parliez du cuivre, ensuite il y aura peut-être des plaques de verre.
1: Ouais, c'est ça. Alors en fait, le support, vraiment la partie dure, entre guillemets, de la photographie, il y a eu rapidement en fait plusieurs types de supports utilisés. Donc le cuivre ou le verre, ça c'était fréquent, mais en fait finalement tout ce qui était un petit peu dur et sur lequel on pouvait étaler l'émulsion, ça pouvait fonctionner. Donc même du papier, en fait, ça pouvait déjà s'utiliser comme ça. Après justement, c'est qu'avec le temps on va développer d'autres manières de le faire, peut-être des choses moins coûteuses, parce qu'avoir une plaque de cuivre, c'est pas forcément le moins cher. Oui. Plaque de verre, pareil, bah, ça nécessite de couper le verre d'une certaine manière, de le polir d'une certaine manière. Alors que du papier, finalement, c'est plutôt pratique. Et jusqu'à obtenir, donc là, si je me souviens bien des dates, on doit être dans les années 1880, où on va obtenir justement les premières pellicules. Et là, donc, c'est des pellicules qui font 70 mm de largeur, et en fait, qui vont avoir justement une émulsion à base de bromure d'argent et de gélatine. Mais du coup, l'avantage de cette pellicule, c'est que là, c'est un matériau qui est souple. Et du coup, qu'on peut charger en avance et du coup, qui peut se dérouler. Mmh. Et qui permettra d'avoir justement la possibilité de faire plusieurs photos d'affilée. Ce qu'on ne pouvait pas faire avec des plaques de verre, où à chaque fois, on devait enlever la plaque, la protéger, mettre une nouvelle plaque. Mais chaque plaque devait être préparée à l'avance. Du coup, pareil, la préparation en avance, avec des gros guillemets, bah, en fait, c'était pas non plus plusieurs jours à l'avance. C'était 20-30 minutes avant la prise de vue.
0: Parce qu'il ne fallait pas que ça sèche.
1: Voilà, il fallait éviter que ça sèche. Donc en fait, c'est plein de petites choses comme ça en fait, qui sont mises en place, développées donc, soit par des chimistes, soit par des physiciens également, et aussi des pratiquants de la photographie, finalement. Pareil, les temps de pause, c'est une question qui est assez importante, parce que je vous disais la dernière fois que pour obtenir le point de vue des gras, c'était plusieurs jours d'exposition. Au moment de la sortie du daguerréotype, c'est un des points sur lequel Louis Daguerre a le plus travaillé, c'est la réduction de ce temps de pause. Parce que sur le côté chimique, il n'allait pas vraiment pouvoir travailler dessus, mais par contre sur le côté l'efficacité de la boîte, l'utilisation d'un objectif pour concentrer la lumière, faire rentrer le plus de lumière possible à ce moment-là, et bien en fait il a réussi à faire descendre le temps de pause de 3 jours à une vingtaine de minutes. Et ensuite, à partir du daguerréotype, donc la 1839, jusque dans les années 1880-90, il y a une espèce de course à est-ce qu'on va réussir à encore réduire ce temps de pause ? Alors là, si on prend nos appareils actuels, même les argentiques, on va avoir des choses qui peuvent prendre des images en moins d'une seconde. C'est même un centième de seconde, c'est faisable. Même dans certains cas, un millième, sans problème.
0: Oui, c'est assez fascinant cette progression. Et c'est vrai qu'on imagine effectivement la photo de famille où il faut rester 20 minutes en place pour que la photo puisse se faire. Ça devait être un petit peu long.
1: C'est ça, ouais. C'est surtout qu'il n'y avait pas forcément de source de lumière qu'on pouvait rajouter au démarrage. Donc il y a l'invention des flashs en fait, qui va se faire au bout d'un moment.
0: Oui, bien sûr.
1: Donc c'est des choses qui sont à prendre en compte en fait. Dès le démarrage, il n'y avait pas forcément tout d'un coup en fait. Donc c'est certains qui ont avancé sur le support, d'autres sur la technologie de la chambre en elle-même, d'autres sur le côté transportable aussi en fait de la chambre. Parce que là, on parle nous de nos caméras, on est habitué à voir les trucs qu'on peut tenir à deux mains et balader un peu partout. Mais nous, on a des cas justement des chambres en fait des années 1850, 60. Et c'est des choses, il faut être deux ou trois pour les porter, parce que c'est vraiment assez imposant, il faut un trépied obligatoirement, parce que au moins 20 minutes de temps de pause. Mmh. Donc c'est toute une gestion en fait, qui est complètement différente.
0: Et vous savez quoi, Roch-Alexandre Benoît, je crois qu'en fait on aura encore des choses à se dire. Donc là, on va s'interrompre, on va quand même renvoyer nos auditeurs vers les lieux d'exposition, notamment l'espace Alain Gerbault,
1: la bibliothèque, les archives, Albert Legendre, les archives, le Manas, il doit y avoir des choses également, et il y a un cinquième lieu.
0: Et peut-être le conservatoire.
1: C'est peut-être au 40, c'est possible. Ouais.
0: Peut-être au 40. Bon, en tout cas, toutes les informations sont disponibles sur le site internet de la ville de Laval. Et puis, je suis sûre qu'ils auront un œil ou une oreille encore différente pour le troisième épisode que nous ferons ensemble. Donc, à la semaine prochaine, encore Roch-Alexandre Benoît.
1: À la semaine prochaine.
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0: 17h.
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4: Voilà, nous poursuivons notre parcours accompagné par Maurice Zendel en cette fête de Saint-Benoît. Et pour Maurice Zendel, cette fête avait une signification particulière puisque le premier livre qu'il a écrit et qui a été publié avait pour auteur Frère Benoît. C'était son nom d'oblature bénédictine, le poème de la Sainte Liturgie, l'édition de 1926. En 1934, la deuxième édition sera Maurice Zendel. Comme titre pour cette matinée, je vous propose celui que l'on trouve dans l'hymne à la joie, « Si nous renoncions à être des parasites pour devenir des créateurs ». Vous voyez que ça tourne souvent autour de cette idée d'une création continuée que nous n'avons pas simplement pour mission de subir, mais que nous avons pour mission d'accomplir, et d'accomplir dans le quotidien, et chacun à notre place. Donc il y a une mission, et comme toujours, une mission va avec une responsabilité qui ne nous concerne pas simplement nous-mêmes, mais qui a une dimension universelle. C'est ce que l'on évoquait hier en parlant de cette invitation à devenir nous-mêmes un bien universel. Pas simplement se satisfaire de ce qui nous convient, mais une ouverture beaucoup plus large en prenant la responsabilité qui est la nôtre au cœur de ce monde. Et cette phrase de Zendel, « Si nous renoncions à être des parasites pour devenir des créateurs », donc elle vient de ce livre L'hymne à la joie, et curieusement, elle vient dans le livre L'hymne à la joie sur le chapitre L'Église. Je vous laisse commencer vos commentaires intérieurs. Et voici ce qu'il écrit en fin de paragraphe sur ce chapitre. L'Église, par sa structure même, pourrait montrer le chemin. Si elle recouvrait en chacun de nous son vrai visage. Première invitation, pas simplement, vous voyez, l'Église, ils ne font pas leur boulot. Si elle retrouve en chacun de nous son visage. L'Église, ce n'est pas simplement ce que l'on voit dans les journaux, c'est le visage qui est le nôtre. Et donc, à nous d'offrir à ce monde ce visage authentique de l'Église. Donc, l'Église, par sa structure même, pourrait montrer le chemin si elle recouvrait en chacun de nous son vrai visage, si nous renoncions à être des parasites pour devenir des créateurs, si nous croyons vraiment que le royaume de Dieu est en chacun. Le royaume, ce n'est pas simplement une promesse pour plus tard. Là où est le Christ, là est le royaume. Et comme le Christ est présent en toute personne humaine, ben le royaume, il est présent en chacun. Donc, si nous croyons vraiment que le royaume de Dieu est en chacun, entre parenthèses, pas simplement chez les autres, mais aussi en soi, ce n'est pas toujours le plus facile de le découvrir là où nous sommes nous-mêmes. Donc, si nous croyons vraiment que le royaume de Dieu est en chacun, l'espace de générosité, nous sommes invités à faire de notre être un espace de générosité, autrement dit, un espace de don, un espace d'offrande. sans rien retenir, la fameuse histoire de la désappropriation. Faire de chacun de nous un espace de générosité où passe l'axe de l'univers. Ça dit encore quelque chose de notre responsabilité universelle. C'est en nous que passe l'axe de l'univers, dont nous avons la charge et d'où sourd l'hymne à la joie. Donc c'est une belle responsabilité qui nous est confiée, mais vous vous rappelez la première phrase, si sur chacun de nos visages, c'était la présence du Christ qui pouvait être repérable et manifeste. Et c'est dans cette dynamique-là que nous allons essayer de suivre Zundel à travers ces textes ce matin. Donc, dit-il, il n'y a pas deux mondes dont il faudrait mépriser l'un pour gagner l'autre. C'est le monde où nous sommes qu'il s'agit de diviniser. Une mission très claire, là encore. C'est le monde où nous sommes qu'il s'agit de diviniser. Mais il ne va pas se diviniser par un claquement de doigts, par un coup de baguette magique, pour que le monde où nous sommes se divinise. Nous connaissons le chemin. C'est que nous-mêmes nous consentions à notre propre divinisation. C'est que nous cessions de nous comporter comme une chose alors que nous sommes quelqu'un. C'est ne pas simplement subir notre vie, notre histoire, mais c'est partir à la conquête de notre être. C'est toujours la pensée de Zundel qui revient sans cesse pour nous conduire à la pointe ultime. Donc il n'y a pas de vie, dit-il, celle de maintenant qui ne devrait compter pour rien, et celle d'après à laquelle il faudrait sacrifier la première. Le royaume, il est dès à présent. Et il ne faut surtout pas annoncer l'évangile sous la forme de simplement des promesses pour après. C'est des critiques qui ont été formulées à l'égard du christianisme. Ah oui, vous prêchez les sacrifices pour aujourd'hui et vous promettez un salut pour plus tard. Donc, vous voyez, il ne s'agit pas de dévitaliser la vie actuelle, celle qui est la nôtre aujourd'hui. Au contraire, il s'agit de donner à cette vie sa pleine dimension. Et la pleine dimension de notre vie aujourd'hui, c'est la manifestation de ce Dieu d'amour qui est tout don et réciprocité dans ce que nous vivons, dans ce que nous sommes. Zundel dit par ailleurs... Quelquefois, on se pose la question, mais est-ce que l'on sera vivant après la mort? Et Zundel répond, mais le plus important, ce n'est pas de savoir si on sera vivant après la mort, c'est de savoir si on est vivant avant la mort. Donc, il ne s'agit pas simplement de projeter notre avenir, il s'agit de vivre notre présent. Le seul temps qui est à notre disposition, c'est le présent. Si nous nous réfugions dans le passé, nous cultivons une nostalgie ou des regrets. Si nous nous projetons dans un futur, nous sommes dans l'imagination, dans l'illusion. Le seul moment qui est à notre disposition, c'est ici et maintenant. Et chaque fois que nous disons « Reviens plus tard et j'aimerais bien être ailleurs », eh bien, nous passons à côté de la mission qui nous est confiée. Et pourtant, ce sont des tentations qui sont souvent présentes. « Je t'appelle », oui, « je te suivrai ». Non, c'est « je te suis », aussitôt. Et pourquoi est-ce que tu m'as mis ici? Je serais quand même beaucoup plus efficace si j'étais ailleurs. Voilà. Et c'est de bonnes excuses pour passer à côté de la mise en œuvre de notre responsabilité. C'est la vie d'ici-bas, dit-il, qu'il s'agit d'éterniser en faisant des passions ordonnées le clavier des vertus. C'est magnifique, ça. en faisant des passions ordonnées. Le ordonné est important. Il faut qu'elles soient ordonnées pour devenir le clavier des vertus. Et si elles ne sont pas ordonnées, ça sera la désharmonie totale. Ce sera un retour au chaos. En faisant des passions ordonnées, le clavier des vertus. Vous voyez, donner une éternité, une dimension d'éternité à cet instant qui me paraît d'une banalité effrayante ou angoissante. Et ça nous renvoie à ce que nous partagions hier après-midi, faire de l'acte le plus banal de notre quotidien un acte éternel. Pourquoi et comment? Tout simplement en y mettant le plus d'amour possible, en le vivant, en jouant notre présence. Non pas simplement par habitude, par tradition, par coutume, par je ne sais trop quoi, mais parce que je suis pleinement présent dans l'acte que je suis en train de vivre. Et c'est cela qui lui donne une valeur d'éternité. L'éternité, ce n'est pas simplement pour demain, ou voire après-demain, ça dépend des délais que vous voulez vous fixer. L'éternité, c'est aujourd'hui. Et ce qu'il dit par ailleurs dans l'évangile intérieur, la religion n'est pas l'attente passive d'une béatitude extérieure à l'esprit, mais la création avec Dieu et à son image d'un monde de lumière, de joie et de beauté. Voilà. La religion, c'est pas souffrez maintenant, vous serez heureux plus tard. C'est la création avec Dieu et à son image d'un monde de lumière, de joie et de beauté. Lumière, joie et beauté. Trois mots qui sont importants dans le cheminement spirituel de Zundel. Alors c'est surprenant justement que cette phrase soit dans le paragraphe, dans le chapitre sur l'Église, de ce petit livre, l'hymne à la joie. Et il va avoir un raccourci assez saisissant, mais qui est assez intéressant parce qu'on va pouvoir s'en souvenir. Il dit ceci, l'Église, c'est Jésus. Il faut se méfier des phrases courtes. Parce qu'elles ont un sens profond et lourd. L'Église, c'est Jésus, mais vous êtes habitués maintenant, donc on ne va pas arrêter la phrase là. Puisque l'Église, c'est Jésus, et que... Et c'est ce qu'il va dire, être chrétien, c'est tout simplement devenir Église. Vous voyez qu'on n'est pas dans la question d'évaluer les structures, les aspects historiques. C'est bien plus profond que cela, là. Encore une fois, tout ça, c'est au service d'eux. Ce n'est pas le but. Donc, pour lui, l'Église, c'est Jésus. Et je ne sais pas si vous vous souvenez de l'interrogatoire de Sainte Jeanne d'Arc. On l'interroge parce qu'on veut la convaincre d'hérésie. Et elle dit... Pour moi, m'est avis que du Christ et de l'Église, c'est tout un. Ah ben oui, du Christ et de l'Église, c'est tout un. D'où l'Église, c'est Jésus. Et comment Zundel en arrive-t-il à cette affirmation si claire et précise? En méditant le passage du livre des Actes des Apôtres, au chapitre 9, verset 5. Si vous avez la curiosité d'aller chercher le chapitre 9, verset 5, vous verrez, c'est un brave homme. On ne sait pas plus s'il est sur un cheval que ça, même si les peintres l'ont montré en tombant de son cheval, mais il est en chemin vers Damas, parce que là, il sait qu'il y a une communauté qui se rassemble et il faut les faire taire. Il faut les amener en prison. Donc, il accomplit, au nom de sa foi... Il accomplit ce travail qui lui est confié. Puis surprise, sur le chemin, il y a une rencontre totalement inattendue qui le met à terre. Alors qu'il tombe de sa hauteur ou qu'il tombe de son cheval, peu importe, il tombe. Hein, il est mis à terre. Et il est aveuglé par une lumière. Mais qui es-tu ? Réponse : Je suis Jésus que tu persécutes. Ouais. Ce brave homme aurait pu dire, mais pas du tout, moi je ne te persécute pas toi, je persécute ceux qui se réclament de toi. Mais oui, le raccourci du livre des Actes des Apôtres. Je suis Jésus que tu persécutes l'Église, tu me persécutes moi. Et c'est à partir de là que Zendel se rend compte, ben, finalement l'Église c'est Jésus. Alors c'est beau de le dire, ça va nourrir peut-être une belle méditation aujourd'hui, mais ça nous rappelle quand même à une drôle de responsabilité. Est-ce que je suis vraiment Jésus dans ce qui fait ma vie quotidienne ? Parce que ce n'est pas simplement de belles idées qu'il s'agirait de se transmettre. Hein. Et c'est une vie qui est derrière, c'est toujours ça avec Zendel. C'est en vue d'un changement d'être, en vue d'un ajustement de notre vie à la vie même de Dieu. Et donc, puisque l'Église, c'est Jésus, notre mission d'Église, c'est de communiquer Jésus, c'est de transmettre Jésus, c'est de rendre Jésus présent dans tout ce qui fait notre vie. Et puisque c'est Jésus que nous sommes, Jésus n'est compréhensible que tourné vers le Père dans la lumière de l'Esprit. Et ça dit aussi quelque chose de nous-mêmes. Le mystère de la Trinité n'est pas simplement un mystère à croire, c'est un mystère à vivre. Et si nous le croyons, c'est pour le vivre. Ce n'est pas pour être capable de faire de belles théories. C'est pour vivre ce que nous proclamons. Et Jésus ne cessera de le dire. Ce que vous écoutez, mettez-le en pratique. C'est déjà présent dans le Premier Testament. Quand Dieu parle à son peuple, ce n'est pas simplement pour lui raconter de belles histoires. C'est pour que ce que tu as entendu, peuple, tu le mettes en pratique. Et c'est là, dans la mise en pratique, que tu trouveras ton bonheur et ta fécondité. Ce n'est pas simplement dans le fait d'avoir entendu. Et rappelez-vous la béatitude proclamée par Jésus. Bienheureux plutôt, celui qui, ayant entendu, met en pratique. Et là, c'est notre quotidien qui est en jeu. Et voyez, là encore, ça nous renvoie à la dimension unique de ce que chacun de nous est. Refusant de mettre en pratique ou remettant à demain la mise en pratique de ce que nous avons écouté, nous déstabilisons l'ensemble du corps. Alors, je ne dis pas ça pour vous créer une angoisse supplémentaire, mais je dis ça pour nous rappeler notre vraie responsabilité. Écouter et ne pas mettre en pratique, ça a une conséquence. Pas simplement sur moi, mais sur l'ensemble du corps que mon refus déstabilise. Et si l'Église, c'est Jésus, et si nous voulons vraiment incarner cela, alors, il y a un point fondamental, c'est nous laisser aimanter. Zendel ne joue pas sur ce mot-là, mais moi je joue sur ce mot-là. Oh, c'est pas non, sur ce mot-là, non, ça va pas. Faut trouver une autre expression. Mais nous sommes des aimants. Et notre vocation, c'est d'être des aimants. Et vous l'écrivez à partir de deux verbes différents, le verbe aimer ou le verbe aimanter. Enfin, ils sont différents dans leur écriture, mais ils ne font qu'un dans leur réalité. Celui qui aime vraiment attire. Donc, il aimante. Dire l'Église, c'est Jésus, ça veut dire que nous avons, à la suite de Jésus, cette mission d'être des aimants. C'est à l'amour que vous aurez les uns pour les autres que l'on saura que vous êtes mes disciples. Vous vous souvenez de cette phrase de l'Évangile de Saint Jean ? Et lorsque je serai élevé de terre, j'attirerai à moi tous les hommes. Vous voyez, la capacité d'aimantation de la personne de Jésus. Et nous laisser aimanter, disent-elles, vers le dedans. Ce n'est qu'en retrouvant en nous, en faisant l'expérience en nous de la présence de ce Dieu d'amour et de lumière, qu'ensuite nous pourrons à notre tour et à notre place et dans la diversité de notre vocation personnelle, être cet aimant. Donc se laisser aimanter vers le dedans, c'est toujours la même histoire avec saint Augustin qui revient, vous la connaissez par cœur cette affaire, et en fait c'est en se laissant aimanter vers le dedans que l'on répond à ce besoin fondamental de la nature humaine de découvrir qui elle est, qui suis-je. Ce n'est pas en parcourant tous les rayonnages d'une bibliothèque que vous allez pouvoir trouver la réponse, mais c'est en allant à l'intérieur de vous-même, en retrouvant en vous celui qui est déjà là, que l'on va pouvoir répondre à cette question. C'est partir à la conquête de soi, dit dans un autre texte, Zundel. Et en même temps, en découvrant qui nous sommes, nous allons immédiatement découvrir aussi la dimension de transcendance qui est la nôtre. Et on se souvient, non pas un objet, mais un sujet, non pas quelque chose, mais quelqu'un. C'est très fort, ça aussi, chez Zundel, cette dimension de transcendance. Vous vous rappelez aussi, hier, priver l'homme de la transcendance, c'est le priver de son existence. Et ça nous dit à la fois la dignité unique de ce que nous sommes, mais ça nous dit en même temps, bien sûr, la dignité unique de ce que chacun est. Et donc, c'est aussi à partir de cette découverte que nos relations vont être converties. Parce que ce ne seront plus des relations de domination, d'utilisation, de mainmise, mais des relations qui vont susciter l'autre dans ce qu'il est. Vous voyez, cette quête de soi en allant chercher au-dedans. Et Zundel dit, pour détruire l'homme, on disait déjà hier, faut le convaincre qu'il est simplement un animal parmi les autres. Donc, on supprime sa transcendance. Et là, il parle du mal absolu dans ce livre. Et il dit, qu'est-ce que c'est que le mal absolu ? Je vous cite Zundel, c'est celui qui dégrade l'homme dans ses possibilités proprement humaines, qui dégrade l'homme en effaçant Dieu. Et c'est fort quand vous dites le mal absolu, c'est ce qui en l'homme efface Dieu. Et effacer Dieu, il y a un autre texte dans l'hymne à la joie, piétiner l'homme, c'est piétiner Dieu. Vous voyez, ça donne là encore toutes ces petites phrases qui sont des phrases de choc, nous rappellent sans cesse à la dignité de l'autre, de ce que l'on est soi-même et de l'autre. Et donc, la découverte de soi, et tout ça, ça dit quelque chose hein, de l'Église. Il ne fait pas un traité sur l'Église. Mais vous voyez, par différents accès, et par des accès peut-être que nous, on n'aurait pas choisi, il nous aide à comprendre, à entrer dans ce mystère, à vivre ce mystère de l'Église. Et il dit par ailleurs, le travail que nous avons à accomplir sur nous-mêmes et qui n'est jamais terminé, c'est de passer du moi possessif au moi oblatif. Et ça nous rappelle aussi le mystère de la Trinité. Dans le mystère de la Trinité, il n'y a pas, ce n'est pas un mystère de possession, c'est un mystère d'oblation. Un passé du moi possessif au moi oblatif, et c'est ainsi que nous passons de l'individu à la personne. L'individu, c'est le possessif, c'est tout en fonction de moi. L'oblatif, c'est je n'existe qu'en étant don, ouverture, réciprocité. Et le passage de l'individu à la personne, Zundel dit, c'est une découverte de l'amour gratuit et désapproprié qui nous aimante sans nous contraindre. Si Dieu nous contraint à l'aimer, c'est pas Dieu. Et il parle là avec une belle expression, il dit à nous d'être contagieux de générosité. C'est beau comme expression, mais c'est encore plus beau si on la met en pratique. À nous d'être contagieux de générosité, contagieux d'amour, contagieux de don. Le don entraîne le don. C'est parce que le Père est pleinement donné au Fils que le Fils est pleinement donné au Père. Le Fils ne se contente pas de dire à son Père « Merci de tout ce que tu m'as donné, mais moi je ne te donne rien. » Là, on n'est pas dans la réciprocité, on est dans la possession. Dans le mystère de la Trinité, ce n'est pas un mystère de possession, le Père qui tient absolument à son privilège de Père. Non, il n'est Père que parce qu'il est donné au Fils. Et ça dit quelque chose de nos relations humaines, déjà de nos relations au sein d'un couple. C'est ce même amour qui est en jeu. Et c'est vrai aussi dans toute vocation religieuse ou sacerdotale, c'est ce même amour qui est en jeu. Ne pas être enfermé sur soi, c'est l'évangile d'aujourd'hui, vous entendrez le commentaire tout à l'heure, ouais, peut-être. Sur cette phrase-là. Oui, Seigneur, on t'a suivi, d'accord, mais... Et qu'est-ce qu'on va avoir en retour? Il nous faut du temps, et c'est le brave Pierre, évidemment, qui dit ça. Quelle sera notre part après tout ce qu'on a fait pour te suivre? Qu'est-ce que je vais en retirer comme intérêt? Le seul intérêt, dit Jésus, c'est le cadeau que vous allez recevoir, c'est la vie éternelle. Je ne sais pas si c'est exactement ce que Pierre attendait dans l'immédiat. Donc, ce n'est pas gagner au loto, ce n'est pas réussir à l'examen, c'est pas... Voilà, c'est la vie éternelle. Ouais, cet amour gratuit. Quelquefois, dans certains pays où je passais, je disais, j'ai l'impression que le mot « gratuit » n'existe pas dans la langue locale. Je ne vous dirai pas par tous les pays où je suis passé. Amour gratuit et désapproprié. Amour gratuit et désapproprié, qui nous aimante sans nous contraindre. C'est ça aussi, tout le mystère de l'amour au cœur même de Dieu. Découvrir que sans cet amour, nous ne sommes pas, nous n'existons pas. La seule possibilité de rencontrer cet amour et de le vivre, c'est d'y donner mon libre consentement. Si nous disons à quelqu'un « je t'oblige à m'aimer », Dès le point de départ, il y a quelque chose de faussé. Il n'y a pas d'obligation dans l'amour. Parce que ce serait une contrainte, ça serait quelque chose qui viendrait simplement s'imposer à nous du dehors, sans nous respecter. Autre phrase que dit Zandel qui pourrait peut-être être utile, même si elle peut nous secouer un peu et nous surprendre, découvrir que nous sommes Jésus, puisque nous sommes l'Église, c'est découvrir la valeur infinie qui est la nôtre. Et ça ne nous est pas si facile que ça d'accepter de reconnaître la valeur infinie qui est la nôtre. Nous avons toujours cette petite habitude, mais moi je ne sais pas, je ne saurai pas, je ne suis pas capable, je ne peux pas, je n'ai pas le temps, je n'ai pas la force, et puis ça peut être aussi long que les litanies de Lorette, hein, si on veut. Bien Zandel dit ceci, si nous voulons découvrir vraiment qui nous sommes, avec une phrase forte, si nous voulons adhérer à nous-mêmes, non pas à l'image que nous donnons de nous, ou que nous voudrions que les autres aient de nous, mais si nous voulons, pour adhérer à nous-mêmes, il faut pouvoir nous estimer. Mais si la phrase s'arrêtait là, ce serait déjà pas mal, mais pas suffisant pour nous bousculer. Alors il en dit une autre, tout de suite après. Un mépris radical de soi équivaut à une condamnation à mort. Ça vaut la peine de la noter, éventuellement en gras, de la souligner. Mais volontiers. Pour adhérer à nous-mêmes, il faut pouvoir nous estimer. Je reviens après. Un mépris radical de soi équivaut à une condamnation à mort. Dans cette édition, c'est aux pages 63 et 64. Mais vous pouvez aussi chercher, quand vous aurez acquis toutes les œuvres complètes, alors là, il faut aller jusqu'au bout, parce que c'est le tome 8. Vous voyez, des phrases comme ça, ce n'est pas des phrases qu'on peut simplement entendre, oui, bon. Elles viennent nous bousculer. Pour adhérer à nous-mêmes, il faut pouvoir nous estimer. Ni nous mésestimer, ni nous surestimer. La mesure n'est peut-être pas si facile que ça. Rappelons-nous le psaume 8. À peine nous fus-tu moindre qu'un Dieu. Qu'est-ce que l'homme pour que tu penses à lui ? Donc, nous estimer, non pas simplement dans notre regard à nous, qui est parfois un peu déformant, mais dans le regard de Dieu. L'homme est l'espérance de Dieu. Quand Dieu nous regarde, il voit celui ou celle qui maintient son espérance. C'est quand même étonnant, ça. Donc, il nous estime à notre juste valeur. Voilà, c'est ça notre difficulté, c'est nous estimer à notre juste valeur et pas tomber soit dans le déni, soit dans l'illusion. Rappelez-vous, là aussi, le cantique du Magnificat. Marie s'estime, d'une certaine manière. Le Seigneur fait en moi des merveilles. Elle s'estime. C'est le Seigneur qui fait en moi. Mais voyez, pour que les merveilles puissent avoir lieu, il ne faut pas simplement que le Seigneur ait le désir de les réaliser. Il faut que de l'autre côté, il dit, ben, tu m'as appelé, me voici. Toutes les générations me diront bienheureuses, suivant comment vous interprétez ça, elle ne manque pas de culot quand même. Et après, on nous dit que c'est le modèle de l'humilité. Ben oui, oui. L'humilité, c'est ça, c'est de reconnaître les merveilles que Dieu fait en nous. Mais en utilisant chacun des éléments. Les merveilles que Dieu fait en nous, non pas celles que je fais à la place de Dieu. Vous voyez, arriver à s'estimer, et c'est fort quand il dit un mépris radical de soi, c'est une condamnation à mort. Dieu n'est jamais là pour nous dire « tu ne vaux rien ». Dieu n'est jamais là pour nous dire « tu es définitivement identifié à ton péché ». Dieu n'est jamais là pour nous dire « le salut, c'est pour tous, sauf pour toi ». Et ça, il faut vraiment que ce soit une conviction bien ancrée en nous. Rappelez-vous, celui qui est crucifié à côté de Jésus. Un seul regard suffit et il y a la première canonisation qui se réalise. Aujourd'hui même, tu seras avec moi dans le paradis. Jésus ne lui dit pas, quand même, après tout ce que tu as fait, tu le mérites. Hein? Non. Ouais. Il suffit de cet instant d'ouverture pour que Dieu déverse la plénitude de son amour. Il ne peut pas verser autre chose que la plénitude parce qu'il ne sait pas compter. Et c'est ça la particularité du don du côté de Dieu, c'est qu'il est au-delà de toute mesure. Hein? Dit Saint Bernard, la mesure de l'amour, c'est d'aimer au-delà de toute mesure. Eh bien, c'est de cette façon-là que Dieu nous aime. Nous, nous avons un peu de difficulté à aller jusque-là. Mais voilà, nous savons où est le sommet et nous avançons à notre rythme, à notre pas. L'important, c'est de ne jamais nous détourner du sommet en disant « c'est trop, je retourne ». Non, j'y arrive pas encore, mais un pas après l'autre. Sinon, la conséquence, ça équivaut à une condamnation à mort. Je passe à côté de ma vocation. Par rapport à la... J'aime bien citer cet événement dans la vie de Sainte Thérèse de l'Enfant Jésus qui médite sur Judas. Elle dit, mais moi, si j'avais été à la place de Judas, je serais allé me pendre au cou de Jésus. Eh oui. Mais voilà, c'est ça. Elle peut dire ça parce qu'elle a rencontré cette présence d'amour et de lumière. C'est à cela qu'il nous faut essayer de conduire nos frères et sœurs, en particulier ceux qui sont désespérés, ceux qui ont des difficultés avec la foi. Mais n'attendez pas de faire une thèse de théologie pour aller à la rencontre de Jésus. Allez-y tel que vous êtes. Allez vous pendre au cou de Jésus et vous verrez que quelque chose va changer. Et comme le dit Zandel, c'est un immense travail de se faire homme et ce travail n'est jamais achevé tant que nous sommes dans notre itinéraire terrestre. Voilà. C'est un immense travail que de se faire homme, à l'image de l'homme nouveau. Donc, il n'y a pas d'âge de la retraite pour ce genre de travail. Et il dit, pour accomplir ce travail, il nous faut être vigilant, avec une belle expression, il dit, il nous faut réactiver constamment en nous le sens du sacré. La culture, les événements, les situations font que quelquefois le sacré... Non, réactiver constamment en nous le sens du sacré. Prendre, autrement dit, c'est retrouver cette fameuse dimension de transcendance. Je ne suis pas simplement là pour subir, je suis là pour conquérir l'homme que je suis. Alors, après cette introduction, il y a le regard sur l'Église auquel nous invite Zundel. Bon, c'est du Zundel. Alors, préparez-vous, accrochez-vous. Il parle de l'Église. Il dit d'abord, attendez, je vous dis toute la phrase. Il parle de la mission de l'Église qui peut se dégager avec un relief le plus pur et sous son jour le plus humain. Ce relief, il est vrai, ne crève pas les yeux. Et pour être honnête, reconnaissons tout de suite que l'Église se présente phénoménologiquement avec un visage ambigu. Ne commencez pas à faire la liste des personnes que vous visez. Hein. L'Église, c'est moi. Donc, est-ce que j'ai un visage ambigu ou est-ce que j'ai un visage christique, on pourrait dire. Toutes les ambiguïtés, elles ont leur source en nous. Et oui, donc la conversion radicale qui nous est proposée. Il dit ceci ensuite. Le christianisme, comme toute religion, à mesure qu'il s'étendait, s'est bientôt imposé plutôt qu'il n'a été choisi. Imposé par la famille avant de l'être par l'État. Dès qu'il eut acquis une situation officielle, son rôle mystique s'est inévitablement estompé. Vous pouvez noter pour certains endroits. Dès qu'il eut acquis une situation officielle, son rôle mystique s'est inévitablement estompé. Il y a quelques années, Chantal Delsol a écrit un livre, « La fin du christianisme ». Elle précise bien dès le début, « Quand je dis la fin du christianisme, je ne dis pas la fin de la chrétienté ». Et elle dit « La fin d'un certain christianisme, c'est peut-être une chance pour une chrétienté nouvelle. » Ça vaut la peine de méditer ce genre de phrase. Hein? Le christianisme, c'est on s'installe, on domine, on impose. La chrétienté, c'est plutôt de l'ordre de la vie personnelle, de la vie communautaire, hein, du témoignage. Donc, ne nous lamentons pas inutilement sur certains aspects, mais soyons vigilants sur certains autres. Alors, vous voyez, c'est ce danger, mais quand il dit le christianisme, il est constitué par ce que nous sommes. Donc il y a un danger, hein, une situation, dès que nous sommes établis, il y a un danger pour la dimension mystique de notre vie. Un point important qu'il souligne, mais je ne peux pas parler de tout, mais un point important qu'il souligne, c'est la tension qu'il y a entre être seul et être ensemble. Et il dit que notre chemin de foi, notre chemin spirituel a besoin de ces deux rythmes. Remarquez que ça correspond assez bien à ce qu'on voit dans l'Évangile, là aussi. C'est ça que je vous disais hier, un livre qu'on peut relire sans cesse et sans être déçu, c'est l'Évangile. Quand Jésus dit dans ta chambre, dans le secret, prie ton Père. Et puis on voit Jésus qui va dans des endroits à l'écart. Mais en même temps, on voit Jésus qui va prier avec les autres à la synagogue, dans les lieux où il passe. Qui va au temple pour rejoindre la communauté. Donc, vous voyez, la tension entre le seul et le ensemble. La tension entre cette rencontre personnelle avec le Seigneur, qui est indispensable, et la rencontre communautaire avec le Seigneur, qui est tout aussi indispensable. Et en regardant justement les origines de la vie ecclésiale, Zundel note que dès l'origine, la dimension communautaire est présente. Il dit ceci, « La forme communautaire que revêt dès l'origine la propagande chrétienne suppose l'impossibilité de joindre le Christ, notez bien la phrase, elle est jolie, et puis est forte, l'impossibilité de joindre le Christ sans prendre en charge les autres et tout l'univers avec eux. Je vais vers le Christ, c'est mon affaire à moi, les autres qui se débrouillent. Ça, c'est pas le christianisme. Hein ? L'impossibilité de joindre le Christ sans prendre en charge les autres et tout l'univers avec eux. Hein, prendre en charge, c'est l'expression a un sens. Prendre en charge, prendre soin. Si vous avez du temps et que ça vous intéresse, je peux vous trouver un sujet de thèse intéressant, la théologie du prendre soin chez le pape François. Hein, prendre soin, prendre en charge, c'est pas simplement mon affaire à moi. Là encore, ça nous rappelle le mystère de la Trinité. Le mystère du Christ, ce n'est pas simplement l'affaire du Christ. Ce n'est pas simplement l'affaire du Fils. Le Père et l'Esprit sont là. Eh bien, ce n'est pas simplement mon affaire à moi, ma rencontre à moi avec Dieu. C'est pour ça qu'il faudrait que cela soit aussi signifié par... au moment de nos assemblées dominicales en particulier, je disais, c'est pas simplement mettre le poids de chair les uns à côté des autres. Comme dit saint Augustin, ça peut être une bonne nouvelle pour... Enfin, vous verrez, il dit « Mon poids, c'est mon amour. » Bonne nouvelle. Ça évite d'être inquiet et angoissé quand vous montez sur la balance. Hein ? Vous vous dites « Mon poids, c'est mon amour. » Voilà, c'est... Bonne nouvelle, je grandis en amour. Mais ce n'est pas simplement mettre ses poids les uns à côté des autres, la communauté. Puisque c'est un amour, il y a une relation. S'il n'y a pas de relation, il n'y a pas d'amour. S'il n'y a pas de réciprocité, ben nous sommes simplement des 1 plus 1 plus 1. Mais nous ne sommes pas dans la Trinité, parce que justement, le mystère de la Trinité, ce n'est pas 1 plus 1 plus 1 égale 3. C'est égal 1. Donc, vous voyez, si c'est simplement des poids mis à côté les uns des autres, c'est 1 plus 1 plus 1 plus 1, mais ça n'arrive pas à l'unité. Et là, c'est un défi. Donc, la forme communautaire, c'est l'impossibilité de joindre le Christ sans prendre en charge les autres et tout l'univers avec lui. Avec eux, pardon. Et

43 de ce document pour une église synodale, on nous dit « Personne ne peut avancer seul sur le chemin d'une spiritualité authentique. » La forme communautaire rend impossible le fait de joindre le Christ sans prendre en charge les autres. Personne ne peut avancer seul sur le chemin d'une spiritualité authentique. Je pense que Zandel aurait pu signer cette phrase. 43. Numéro 45. L'Église, c'est Jésus. Ça, j'ajoute, tant que c'est nous, je reprends le texte. L'Église est appelée à mettre au centre de sa vie et de son action le fait que, dans le Christ, par le baptême, nous sommes confiés les uns aux autres. Donc, ce n'est pas simplement « je m'occupe de mon chemin de sanctification » que les autres se débrouillent pour le leur. Nous sommes confiés les uns aux autres. Comment est-ce que nous prenons soin des autres au sein de notre communauté ? Là encore, hein, c'est une phrase qui a des relents zandéliens. L'Église est appelée à mettre au centre de sa vie. Ce n'est pas simplement quand vous aurez le temps, c'est au centre de la vie de l'Église, au centre de l'action de l'Église, le fait que, par le baptême et dans le Christ, nous sommes confiés les uns aux autres. Voilà la communauté. Et enfin, on pourrait en citer d'autres, mais le troisième passage de ce document, au numéro 50, d'où la nécessité, nous dit-on, d'une véritable conversion relationnelle. Et conversion relationnelle, c'est faire en sorte que nos relations ne soient pas simplement d'après des critères humains ou de rentabilité ou d'efficacité, mais suivant le modèle de la Trinité. Convertir nos relations afin de les ajuster aux relations qui existent en Dieu. Et c'est ainsi que nous serons le vrai visage de l'Église. Ah, vous croyez que c'était de tout repos hein, de suivre le Christ, mais c'est pas tout à fait ça, hein. Mais vous voyez la responsabilité, en même temps, la magnifique responsabilité qui nous est confiée. Vous voyez à quel point nous sommes l'espérance de Dieu, parce que qu'est-ce qu'il attend, Dieu ? Ben, que nous le vivions, cela. Quand est-ce qu'ils vont s'y mettre ? Hein ? Quand est-ce qu'ils vont le vivre ? Et il attend. Rappelez ce Dieu qui attend, ce Père qui attend. Eh bien, là, tout nous a été confié, non pas pour l'enfouir dans un coffre-fort, mais pour que ça devienne semence en vue d'une fructification. Et dans une des dernières conférences que Zandel a données, puisque c'était le 5 octobre 1974 et qu'il est mort le 10 août 1975, il disait ceci: on ne peut vérifier l'existence de Dieu qu'à travers une vie humaine qui s'ouvre et se transfigure. Nous sommes la vérification de l'existence de Dieu. On ne peut vérifier l'existence de Dieu qu'à travers une vie humaine qui s'ouvre et se transfigure. Une belle mission, hein ? Par ma vie humaine, j'aide les autres à vérifier que Dieu existe. Magnifique ! Voilà le critère de la mission. Permettre aux autres de vérifier à travers notre vie que Dieu existe, que Dieu aime, que Dieu libère, que Dieu comble. Puis vous pouvez continuer là aussi. C'est toujours cette constante chez Zandel. C'est par mode d'incarnation, à travers...

0: Notre incarnation. Dans la découverte de cet homme qui est toujours en état d'achèvement. Hein. C'est à travers notre propre incarnation, notre propre humanité, que Dieu transparaît. Et il cite un exemple qu'il prend chez le père Lacordaire. Lacordaire, ce grand prédicateur de Notre-Dame, qui célèbre pour ses effets oratoires, il dit, Lacordaire, venez en douce, écoutez, dans un petit village au nord de Lyon, un pauvre curé qui prêchait là, qui s'appelait Jean-Marie Vianney. Et la conclusion de Zundel, les mots ne lui parvenaient que transfigurés par la vie qu'il communiquait. Le grand orateur Lacordaire n'avait pas grand-chose à apprendre de l'art oratoire de Jean-Marie Vianney. Mais il ne venait pas là pour être enseigné dans l'art oratoire. Donc, les mots ne lui parvenaient que transfigurés par la vie qu'il communiquait. C'est pas mal, là aussi, comme objectif pour notre propre témoignage. C'est peut-être Duzendel qui a dit... Si les mots que vous allez prononcer ne sont pas au service d'un silence plus grand, taisez-vous. C'est ce que je fais.
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0: Bonsoir, bonsoir à tous. Dans l'actualité, pas d'amélioration sur le littoral méditerranéen en ce qui concerne la canicule. La vigilance orange est maintenue ce dimanche sur 7 départements entre l'Hérault et la Corse, en passant par le Var et les Alpes-Maritimes. Le thermomètre a dépassé les 40 degrés ce samedi par endroit. Un nouveau vote mardi à l'Assemblée nationale pour le projet de loi sur la protection de l'enfance. Le gouvernement va tenter de rétablir l'un de ses articles phares, la prison à vie pour les viols en série sur mineurs de moins de 15 ans. Il a été supprimé ce vendredi par la gauche et les écologistes qui dénoncent un texte qui mise sur la répression plus que la prévention. Le texte prévoit en outre l'imprescriptibilité des viols commis sur les mineurs. Le livret A pourrait bientôt rapporter un peu plus. La Banque de France propose de relever son taux de rémunération de 1,5 à 1,7% à partir du 1er août, Julie Pierret.
1: Oui, c'est une hausse qui est attendue depuis plusieurs semaines. Elle s'explique par le retour de l'inflation, alimentée notamment par les conséquences économiques de la guerre au Moyen-Orient. Le ministre de l'Économie avait indiqué le mois dernier qu'une augmentation du taux était envisagée cet été. C'est bientôt fait apparemment. 57 millions de détenteurs d'un livret A sont concernés. Une augmentation qui reste toutefois bien loin des 3% accordés en 2023, lorsque l'inflation était beaucoup plus élevée. Depuis, le rendement du placement préféré des Français a régulièrement diminué jusqu'à atteindre 1,5% en février dernier. Une baisse qui a poussé de nombreux épargnants à retirer davantage d'argent qu'ils n'en disposaient.
0: Merci Julie. Au Moyen-Orient, les pays du Golfe qualifient de crimes de guerre les récentes frappes de Téhéran contre des infrastructures civiles et pétrolières au Koweït. Des affrontements qui paralysent de nouveau le trafic maritime dans le détroit d'Ormuz. Les cours du pétrole repartent à la hausse. En foot, l'ultime rencontre de l'ère des champs ce soir. L'équipe de France va affronter l'Angleterre à Miami pour la petite finale de la Coupe du Monde. Le coup d'envoi sera donné à 23h ce soir. Et puis en rugby, le 15 de France qui a largement corrigé le Japon 42 à 15 au championnat des nations. Ce succès bonifié, combiné à la défaite de l'Irlande face à la Nouvelle-Zélande, permet aux hommes de Fabien Galthié de terminer la phase aller à la première place de leur groupe. Et pour la suite, la France jouera la phase retour le 7 novembre prochain. Un match à domicile contre les Fidji cette fois. Voilà pour l'essentiel de l'actualité. Excellente soirée à tous.
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4: Alors Bénédicte, là on s'arrête au Moulin de la Roche. C'est aussi une écluse, hein, encore une de ces nombreuses écluses, et qui nous permet de nous intéresser à tous ces ouvrages qui sont sur le bord de la Mayenne. Alors il y a des moulins et la canalisation de la Mayenne, parce qu'en fait, je ne sais pas si tu as remarqué, mais on passe plein d'écluses là. C'est réalisé au 19e siècle, en 20 ans, ils ont mis des écluses partout, 20 barrages, 20 écluses qui ont été réalisées, qui ont permis la navigation au nord de Laval et donc jusqu'à Mayenne. Ce qui était important parce que ça a ouvert une région, développement commercial et économique, en particulier ici, où il y avait deux moulins à grains, l'un situé qui était sur l'autre rive, donc là on ne peut pas y accéder, du côté de Comtesse et l'autre du côté de Commer.
5: Du comté.
4: On dit comté, excusez-moi. Et qui ont fonctionné pendant longtemps. Et le Moulin de la Roche est le troisième barrage en partant de l'amont qui a été équipé par EDF dans les années 60. Rivière aussi est jalonnée par 16 aménagements hydroélectriques qui ont été réalisés par EDF au fil de l'eau. Et les hauteurs de chute sont comprises entre 1,50 m et 2,76 m, ça commence à faire de la hauteur, et qui classent ces ouvrages dans des catégories de faibles, c'est pas très très haut, mais ça permet quand même d'exploiter l'électricité et de remettre un pourcentage dans le réseau. Il est toujours en activité, on a l'impression que c'est une ruine, mais c'est le troisième donc barrage exploité par Schéma sur la Mayenne, en partant de l'amont. On va en retrouver d'autres qui permettent d'utiliser la force de l'eau. Mais surtout, ce qu'il faut dire, c'est que ces écluses permettaient le développement économique. On pouvait balader plein de marchandises. Enfin, c'est un concept vraiment intéressant.
5: Tout à fait, Béatrice, tout à fait. Il est un peu en ruine.
4: Un peu en ruine, mais à l'intérieur, ça fonctionne.
5: Alors, sauf que Béatrice est passée à l'intérieur, mais c'est interdit au public.
4: Non, non,
5: mais
4: pas dit, c'est,
5: on ne peut pas le dire. Mais on voit aussi très bien du chemin du halage.
4: Pas vu la barrière, chef. Alors, Edith, alors, on vous voit en vélo, là. Puis, alors, un vélo équipé, sac de couchage, tente. Donc, vous n'êtes pas là pour la journée comme nous?
6: Non, non, non, je fais tout un périple. Alors, je suis partie de Nantes. Après, j'ai fait la Loire à vélo jusqu'à Angers. Angers, j'ai remonté la vélo française jusqu'à Domfront. Domfront, je vais prendre la vélo Cénie qui va aller au Mont-Saint-Michel. Et du Mont-Saint-Michel, je vais prendre la Régalante qui va aller jusqu'à Nantes, mon point de départ.
4: Ah oui, donc ça fait combien de kilomètres en tout ?
6: À peu près 650.
4: Vous faites ça d'une traite ou vous faites des tronçons de temps en temps ?
6: Alors, je fais des tronçons de 50 kilomètres.
4: Et après, vous rentrez chez vous ?
6: Ah, tout mon périple, non.
4: Ah non, vous faites... 15 jours. Ah, vous faites tout le périple d'un seul coup ?
6: Oui.
4: 650 kilomètres en 15 jours ?
6: Oui.
4: Attendez, je regarde un petit peu vos mollets. Vous avez des sacrés mollets ?
6: Non, pas du tout.
4: Surtout que c'est pas un vélo électrique ?
6: Non, c'est pas un vélo électrique. C'est un vélo qui est ancien, un vieux vélo, mais qui est confortable et qui est costaud. Bon, j'ai crevé hier, à part ça. À arriver à Laval, j'ai crevé. Donc, il a fallu changer le pneu, mais enfin...
5: Et alors, vous êtes chargé, est-ce que tu vois un matelas ? Vous dormez le long du chemin du Halage ? Vous avez des étapes où, à la Belle Étoile ?
6: Principalement camping.
4: C'est sécurisant.
6: Oui, oui, oui. Ouais. Oui. Et puis, j'aime bien prendre ma douche. Quand on arrive, j'ai même un hamac. Donc, j'installe mon hamac, j'essaye de trouver deux arbres et puis je fais une sieste.
5: Et est-ce que je peux vous poser une question un peu indiscrète ? Il y a un objectif particulier à ce périple ou c'est juste pour découvrir la Mayenne, les chemins du Halage ou il y a une quête un petit peu derrière ça ?
6: Alors, c'est une quête un petit peu, un défi, savoir si j'étais capable de le faire toute seule. Parce que je pars jamais toute seule en général, mais là, je voulais essayer.
5: Et pour l'instant, tout se passe bien ? Vous avez fait des belles rencontres ?
6: Oui. Oui, oui, tout le long. Et alors, je fais un petit peu la steppe avec plein d'amis et tout. Donc, je renseigne tous les jours mon périple.
4: Polar Steppe, pour ceux qui ne connaissent pas, c'est une application sur laquelle on sait exactement où vous êtes, vraiment à la minute près. On vous suit sur votre parcours et vous mettez des photos pour éclairer tout ça.
5: Pour l'instant, les commentaires sur le chemin du Halage, qu'est-ce que vous en dites de la Mayenne ?
6: Alors,
5: il est beaucoup plus joli qu'en Loire-Atlantique.
6: Alors, c'est très, très calme, très reposant. Je trouve super. C'est vraiment... et en plus, c'est plat. Parce que moi, comme j'ai un vélo qui n'est pas électrique, justement, qui a la force de mes mollets, et que, bon, je suis habituée à faire du vélo, mais pas... Je suis pas une... Je fais pas de la compétition, donc c'est très bien, plat. Surtout que je suis chargée, comme vous dites. Hein. Vous voyez...
5: J'aime beaucoup les questions indiscrètes. Est-ce qu'on peut vous demander votre âge ?
6: Oui, oui, oui, on peut me demander.
5: Alors, je vous le demande.
6: C'est la deuxième fois aujourd'hui qu'on me demande. Je vais avoir 66.
5: Et pas tant.
4: Vous avez remarqué un peu de faune particulière ou des oiseaux ? Vous êtes sensible à quand vous, parce que vous regardez le paysage, surtout que là vous avancez moins vite qu'avec un vélo électrique. Qu'est-ce qui vous touche le plus sur ce bord d'eau ?
6: C'est la tranquillité. Je ne croise pratiquement personne. Enfin, à part au bord des villes, mais autrement, c'est vraiment très tranquille. Hein.
5: Nous, depuis ce matin, on a croisé un jardinier avec un jardin incroyable, on a croisé
4: des pêcheurs,
5: des randonneurs, des joggeurs. Il est un peu tôt encore.
6: Là, il y a un poisson qui a sauté. Oui, je suis en partant de Laval. Si, j'ai croisé pas mal de monde, des joggeurs, tout ça.
5: Vous êtes parti ce matin de Laval, là ?
6: Oui. Oui, comme j'ai crevé hier, que j'étais un peu fatiguée, j'ai dormi au centre de séjour international, CSI. Et c'est vraiment très bien.
4: C'est un peu comme une auberge.
6: Voilà, c'est ça. C'est le même principe.
5: Vous êtes toute jeune, c'est parfait, ça rentrait dans le cadre.
4: Voilà, oui, oui. Est-ce que vous avez utilisé, alors on n'a pas encore vu, là, mais dans les maisons, à côté des maisons éclusières, j'ai vu qu'il y avait des logements où on rentre avec sa carte de crédit, il y a un lit, il y a une douche. Vous avez déjà utilisé ça ?
6: Non, je n'ai pas utilisé. Là, j'ai rencontré des gens justement qui faisaient... eux, ils font le tour de Mayenne en 3 jours, mais eux, ils vont assez vite. Ils font du warm showroom, c'est-à-dire ils dorment chez l'habitant. Et c'est une association, enfin, ils font partie de cette association.
4: C'est ça, donc il y a un réseau, ça, ils contactent les gens.
6: Ils prévoient pratiquement la veille pour le lendemain ou le matin pour le soir. Au départ, je devais partir pendant la canicule. Et puis...
4: Vous avez retardé votre départ et vous avez bien fait.
6: Voilà, parce que j'ai croisé aussi des gens qui, eux, avaient tout réservé. Ils avaient prévu un périple sur 33 jours. Et ils avaient tout réservé et ils se sont dit, il faut qu'on parte, quoi. On a tout réservé, donc ils sont partis et c'était plus compliqué.
4: Alors, je vais copier mon ami Bénédicte avec une autre question indiscrète. Le Mont-Saint-Michel, c'est une quête spirituelle, parce que c'est un haut lieu spirituel donc...
6: Non, c'est parce que c'était pour faire une boucle.
4: Eh bien, on va vous souhaiter un bon périple. Bravo, merci. Bravo, parce qu'il faut du courage pour faire ça toute seule, comme ça.
6: Et puis... Il faut être un peu folle. Si
4: C'est de la bonne, c'est de la bonne folie.
6: Oui, en partant d'Angers, il y en a qui, des jeunes qui me disent « French touriste ». Étonné, parce que bon, je pense qu'il n'y a pas beaucoup de touristes françaises mon âge qui partent toutes seules, mais bon.
4: Et vous allez refaire ça? Vous avez déjà prévu de vous dire « Allez, on recommence l'année prochaine ou dans 2 ans »
6: Je sais pas, je verrai. Oui.
4: Au fil de l'eau.
6: Voilà, ouais, peut-être. Très
4: bien. Bah, merci beaucoup, Edith. À bientôt et bon courage. Alors, au détour d'un coude de la rivière, on a rencontré Jean-Luc et Wilfried. Ils sont tous les deux sur leur barque. Et il y a beaucoup de lignes. Alors, ils sont loin, ils ne peuvent pas nous parler, sauf s'ils se mettent à crier. Alors, on a très, très peur, en plus, qu'ils se disputent parce qu'ils ne sont pas d'accord sur l'avenir des silures dans la rivière. Donc, il y en a un qui dit « il faut les éliminer » et l'autre qui dit « non, il faut les conserver ». Donc je pense que si on repasse ce soir, on trouvera la barque à l'envers et il n'y aura plus personne dedans, c'est ça? Et voilà, mais en tout cas, ils sont bien. Vous êtes là depuis 6 heures ce matin, c'est ça?
5: Et quoi, combien de prises?
4: Rien du tout depuis 6 heures? Ah ouais, vous parlez trop? Ah bah c'est chouette en tout cas. Ah oui, je ne sais pas s'ils vont rester longtemps ensemble, hein, mais bon, allez, nous, on va continuer.
5: Go, on y va.
4: Bonjour à tous les deux. Bonjour. Vous vous appelez comment?
7: Eric.
4: Eric, et vous?
8: Et moi, Didier.
4: Donc, Eric et Didier, on vient de croiser Edith, là. Et Edith, oui. Elle avait un vélo, mais pas électrique. Elle arrive de Nantes, elle va jusqu'au Mont-Saint-Michel.
7: Non, nous, ce n'est pas un vélo électrique, c'est un vélo à assistance électrique.
4: Ah oui, c'est pas pareil, évidemment. Enfin bon, vous êtes quand même un peu feignasse comme nous, quoi.
7: Non, pas du tout.
4: Alors, vous venez d'où?
7: Là, on vient d'un petit village près d'Angers.
4: Qui s'appelle?
7: Chemiré-sur-Sarthe.
4: Ah, c'est voilà. Sur Sarthe, mais c'est arrangé.
7: Voilà, c'est parce que la Sarthe passe dans le Maine-et-Loire. Ah. La Sarthe se jette dans le Maine-et-Loire.
4: Et alors, vous allez jusqu'où?
7: Ouistreham.
4: Et pourquoi par là?
7: Parce que
4: vous voulez faire le long de l'eau?
7: L'année dernière, on a fait la vélo française d'Angers à La Rochelle. Et là, cette année, on fait l'autre parcours, Angers-Ouistreham.
4: D'accord.
7: Voilà.
4: Et arrivé à Ouistreham, vous prenez un bain et vous rentrez?
7: Après, on prend un bain et on rentre en train. On fait Caen, Angers.
4: D'accord.
7: Voilà. D'accord. On fait en train, ce coup-là.
4: Et alors, vous dormez où?
7: On dort dans des Airbnb.
5: Là, pas à la dure.
7: Non.
4: C'est vraiment un vélo électrique, voilà, petit matelas confortable.
7: On a passé l'âge.
5: Vous avez quel âge?
7: À votre avis?
9: 30 ans.
7: Voilà. 62. Voilà.
5: Jeune retraité heureux.
7: Jeune retraité heureux, c'est ça, tout à fait.
4: Voilà. Et alors, ça vous plaît, qu'est-ce qui vous marque là sur ce chemin-là, le long de la Mayenne?
7: Là, c'est vraiment. On a fait plusieurs parcours. C'est le parcours le plus joli, parce que d'Angers jusqu'à la Mayenne, on est toujours parallèle à la Mayenne. Il y a des paysages magnifiques, il y a des forêts, il y a des châteaux. C'est calme, il y a plein d'écluses. Non, c'est par contre très joli. Le chemin est très bien entretenu, c'est très, très facile le parcours. Donc là, pour l'instant, tout se passe très bien. Voilà. Et on fait à peu près 70 à 80 km par jour. Voilà.
4: Facile, vélo électrique, fastoche. Et alors, vous avez vu des animaux, des oiseaux? Moi, je cherche quelqu'un qui observe les oiseaux, mais pour l'instant, j'en ai pas trouvé. Hein.
8: Alors oui, on a vu des oiseaux, on a vu des mouettes, des pivers, on a même vu un ragon.
4: Des mouettes?
8: Oui.
4: C'est pas la mer ici, hein, c'est la Mayenne.
8: Oui, bah, mais les mouettes, ils sont un peu partout maintenant. Hein. Et donc, mais c'est la nature, c'est vraiment très chouette. Hein. Enfin, en tout cas, nous, pour les différents parcours qu'on a pu faire jusqu'à présent, c'est celui-ci qui emporte nos faveurs.
4: Bien, vive la Mayenne. Vive la Mayenne.
8: Oui, non, mais franchement, c'est propre, c'est bien entretenu, puis c'est les écluses qui se succèdent, ça fait vraiment un paysage superbe. En plus, il y a des belles demeures, des châteaux dans la forêt, on en prend plein les yeux.
4: Eh bien, super, ben bon voyage, hein, profitez-en bien.
7: Ben merci. Vous aussi, c'est...
4: Oui, mais nous, on travaille. On est au boulot, là.
7: c'est électrique, nous, c'est assistance.
4: Non, nous, c'est assistance électrique, mais nous, on bosse, là. Hein, voilà, donc, vous ne vous rendez pas compte, mais c'est dur. C'est difficile. Voilà.
5: Bon périple.
4: Allez.
8: Courage à vous.
4: Hein. Merci.
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2: Il y a longtemps que nous avons parlé de cette belle association qu'est l'ARCEM sur nos ondes, l'association de restauration des calvaires en Mayenne. Je suis heureuse de recevoir son président aujourd'hui, Laurent Boisseau, bonjour.
3: Bonjour.
2: Accompagné du secrétaire de l'association Jean-Baptiste Pêche, bonjour.
4: Bonjour.
2: Et de José-Marie Faguet, responsable de la communication, bonjour.
5: Bonjour.
2: Votre association est bien dynamique. Elle a à son actif participé à la restauration de plus de 400 calvaires en Mayenne. Rappelez-nous un peu, par exemple, Laurent Boisseau, l'historique de cette association, quel âge a-t-elle, et puis comment vous opérez, quoi.
3: Alors l'association, elle est née de la volonté d'un jeune retraité militaire en 2001, Monsieur Jourdan. Michel Jourdan, originaire de Saverthevin, qui s'est dit « qu'est-ce que je vais faire pendant ma retraite ?» Et il avait déjà entendu parler d'une association du côté de Reims qui restaurait les calvaires. Il est allé se renseigner. Et puis, il est parti avec pas grand monde. Ils étaient quatre au début, et puis un tout petit peu de matériel. Et puis, de fil en aiguille, ça s'est développé. Voilà. Donc on est maintenant effectivement presque à la 25e année. On a eu bien sûr plusieurs présidents et on a des équipes qu'on essaye de rajeunir. Donc toutes les bonnes volontés sont bienvenues pour nous aider à restaurer ces calvaires qui en Mayenne sont recensés au nombre de 6400 et dont l'association a restauré déjà 400 à peu près. Voilà. Alors l'ARCEM se doit, de par son statut d'intérêt public, de restaurer les calvaires en priorité des communes, les calvaires publics, et puis aussi elle restaure surtout ce qui fait l'identité un peu de notre région, c'est-à-dire les calvaires de Pontmain. Voilà.
2: Alors comment est-ce qu'on opère, par exemple, soit c'est la commune qui vous fait appel, parce qu'il y en a un qui est tombé, qui s'est abîmé ou autre, et quand on est privé, on essaie de vous joindre, et puis on vous dit, voilà, qu'est-ce qu'on peut faire, comment ça se passe.
3: Alors, en fait, finalement, c'est très souvent des calvaires qui ont besoin d'une restauration, et souvent profonde. Donc, effectivement, ils nous appellent, parce qu'ils n'ont pas de savoir-faire concernant ces restaurations de calvaires, et donc, dans nos équipes, on a différents corps d'État, comme les maçons, comme les charpentiers, comme les peintres, comme ceux qui s'occupent de la restauration des Christs, pour pouvoir mener à bien ces missions. Voilà.
2: Et vous travaillez uniquement avec les dons, en fait. Vous n'êtes pas subventionné, vous n'êtes pas...
4: Oui, effectivement, on travaille... en tout cas, l'association ne fonctionne que grâce aux dons. Aujourd'hui, il faut savoir que la restauration d'une croix nous coûte entre 500 et 1000 euros. On a des entreprises partenaires du territoire mayennais qui nous aident à la confection de ces croix. Donc on achète les poutres de bois dans une scierie amie et ensuite on fait travailler soit les compagnons, on a un atelier dans lequel les compagnons peuvent tailler ces croix, soit des menuiseries amies qui nous aident à mettre en place ces croix. Mais effectivement, l'association ne fonctionne que grâce aux dons et on a énormément de demandes. Donc en fait, que ça soit le public ou le privé, donc effectivement, comme disait notre président Laurent, l'association intervient en priorité auprès des communes, mais on a énormément de demandes de privés aussi, et du coup, la liste d'attente s'allonge, et on ne peut travailler que si on a les fonds pour, parce que la commande de bois coûte cher, et après, nous, membres de l'association, compagnons qui faisons les restaurations, nous sommes 100% bénévoles. Voilà. Donc on fait ça sur notre temps.
2: Ça peut coûter combien, par exemple, une grande croix en bois, c'est ça, hein, en bois ?
4: Une grande croix en bois simple va nous coûter entre 500 et 700 euros, entre l'achat du bois, la taille du bois, la pose, les vernis qu'on met dessus pour éviter qu'elle s'abîme et qu'elle puisse durer dans le temps. Voilà.
3: Des compagnons qui sont maçons, donc aussi il faut penser au socle. Donc en général, quand il faut restaurer le stock, des fois c'est mieux de le démolir pour en construire un nouveau. Et puis sinon, on a aussi les Christs qui sont en fonte. Et bon, maintenant, pour s'éviter au niveau entretien, très souvent les Christ artistes sont thermolaqués à la SAMEP, sans faire de publicité, pour justement qu'on puisse avoir une durée de vie qui soit, au niveau entretien, qui soit la plus longue possible.
2: Donc il y a un privé qui s'adresse à vous, évidemment il faut qu'il s'attende à participer un minimum à l'achat du bois et autres, non? Pas forcément?
3: Ça n'a pas de caractère obligatoire, je dirais que dans un sens qui nous touche le plus pour pouvoir aider les gens à restaurer leur calvaire, c'est l'intention. Voilà, c'est-à-dire qu'il faut qu'on sente des gens qui sont motivés derrière, parce qu'on ne peut pas répondre à toutes les demandes. C'est ça le principal. Mais sinon, bon, on a quand même une caisse qui nous permet, effectivement, si les gens sont limités au niveau financier, de pouvoir les aider aussi de ce côté-là.
2: Est-ce que vous constatez qu'il y a eu plus de demandes qu'auparavant? Est-ce que ça bouge ou est-ce que c'est à peu près linéaire? José-Marie Faguet.
5: Nous avons une centaine de croix en attente, hein, et ça, c'est toujours à peu près la même chose. Donc on avance, mais on a toujours des demandes.
2: Il y a des croix qui peuvent être peintes, par exemple en rouge, pour rappeler la croix de Pontmain. Est-ce qu'elles peuvent être peintes d'autres couleurs?
3: Oui, bien sûr, elles sont peintes. Ben, ça, c'est le propriétaire des lieux qui nous donne la teinte à prendre en compte. Et puis, très souvent, sur les calvaires communiaux, c'est les couleurs d'origine qui sont demandées en priorité.

0: j'imagine que les croix en granit, c'est ce qui est le plus parfait, quoi.
1: Oui, c'est vrai qu'effectivement, l'Arsem aurait peut-être peu de... Mais effectivement, les croix, les calvaires en breton sont plus périns que nos calvaires mayennais, voilà.
0: Et avec cette histoire de laïcité, justement, qu'est-ce que les communes disent? Elles sont d'accord pour restaurer? C'est un statut un peu spécial, non?
1: C'est un point intéressant. Je dirais qu'il y a un côté culturel dans les calvaires, mais il y a aussi un côté culturel. C'est-à-dire que les premiers calvaires datent environ du 11e, 12e siècle, hein, au moment des cathédrales, au moment des chemins de pèlerinage, puisqu'en fait, c'était des bornes pour pouvoir faire des repères dans le pèlerinage. Et ensuite, effectivement, ça s'est terriblement développé au 19e siècle, à peu près au moment de la restauration. Et donc là, on est parti plus sur des calvaires de particuliers, avec entre autres les événements de 1870, les apparitions de Marie à Pontmain. Et effectivement, tout ça, ça a fait un renouveau sur le plan spirituel qui est traduite dans la prolifération de ces calvaires.
0: Donc c'est pour ça que les mairies, en général, tiennent à entretenir et...
1: Ça a une valeur patrimoniale, c'est aussi.
2: Mais personnellement, je visite pas mal de petites mairies et je me suis aperçu d'une chose, c'est que les maires tiennent à leur calvaire. Et puis en Mayenne, il y a quand même un sentiment religieux, il y a beaucoup de personnes qui sont attachées à ça.
0: Oui, il y a des exemples touchants, hein, de dévotion au calvaire qui sont dans la campagne, pas loin de chez soi. Par exemple, cette dame dont vous me parlez, José-Marie Faguet.
2: Oui, une petite dame de 90 ans qui est décédée maintenant, qui n'avait pas beaucoup de moyens, mais qui, tous les matins, allait fleurir son calvaire, qui était à 1 km. 1 km aller, 1 km retour, c'était sa vie.
0: Quel âge, vous disiez ?
2: 90 ans.
0: Quel bel exemple ! Ça fait vraiment partie du paysage chez nous, hein ?

0: vrai que lorsque l'on restaure un calvaire, on n'a pas toujours les compagnons nécessaires sur place. Et très souvent, on a des bonnes volontés qui se proposent pour pouvoir aider à la restauration du calvaire.
1: Alors, vous avez donc à votre actif beaucoup de réalisations et j'imagine que vous avez aussi beaucoup de projets. Donc, en deuxième partie, nous allons parler des projets et de l'avenir de l'ARCEM. Mais auparavant, oui, avant de parler des projets, les réalisations les plus récentes, c'est...
2: Il y a des réalisations en cours, qui sont encore en cours, mais effectivement, les quelques réalisations récentes, les grosses réalisations, donc le calvaire de Saint-Aignan-du-Coutrain, qui est un grand calvaire, qui fait 5 mètres de haut, et puis le calvaire de Bourgon. Il faut bien distinguer, hein, pour revenir un peu sur les mots, il faut bien distinguer croix et calvaire. Je pense qu'il est important aussi de rappeler la distinction. Donc un calvaire, c'est deux personnages au pied de la croix. Donc généralement, un calvaire, il y a Saint Jean et la Vierge Marie qui sont au pied de la croix. Et une croix, c'est une croix simple, avec soit le Christ dessus, soit... D'ailleurs, pas le Christ. Et l'ARCEM intervient aussi sur... peut intervenir sur des statues. Voilà. Parfois des statues qui sont au coin de nos chemins et qui ont besoin de restauration, qui ont besoin d'être mis en valeur. Donc voilà, c'est vrai qu'on intervient sur ces trois types de patrimoine, de petits patrimoines.
3: Dernière statue qui a été restaurée, c'est à Cossé-le-Vivien, Notre-Dame de Lourdes, qui sera bénie, je pense, avant la fin de l'année.

0: Vous êtes bien sûr Fidélité Mayenne, toujours dans notre émission Art, Culture et Patrimoine. Et nous sommes avec les membres de l'association ARCEM, Association de Restauration des Calvaires en Mayenne. Alors maintenant, on parle des projets, ils sont nombreux. Est-ce qu'on commence par Bourgard? Est-ce qu'on commence par la Croix-Bataille? Jean-Baptiste Pêche.
1: Alors effectivement, pour l'année qui arrive, on a de nombreux projets. Et ce que disait José-Marie, hein, c'est qu'on a de la demande continue. Les gros projets, il y en a deux sur Laval. On travaille aujourd'hui avec la commission d'art sacré et puis le diocèse. Un pour la statue de la Vierge à l'enfant qui est dans le jardin de Beauregard. Donc c'est un jardin public dans lequel il existe encore une statue. C'est le jardin public qui appartenait à l'ancien séminaire, l'ancien petit séminaire. Donc cette statue en fond de la Vierge Marie à l'enfant est bien abîmée. Et donc ça fait partie de nos projets à court terme pour début d'année 2025 de la restaurer et de la remettre en place. Le deuxième projet, c'est la Croix-Bataille. Entre Laval et Entrammes, juste à côté de l'aéroport. Donc cette croix, en fait, est située à l'emplacement de la fosse commune dans laquelle nous avons retrouvé les corps des martyrs, des prêtres martyrs de Laval, de la Révolution. Cette croix est très belle, une grande croix, mais on ne la voit pas. Donc le projet de l'ARCEM, c'est de pouvoir la mettre plus en valeur pour rendre hommage à nos prêtres martyrs.
0: Qui est-ce qui avait érigé cette croix et à quel moment, à peu près ?
2: L'historique, c'est effectivement la fosse commune, les prêtres martyrs de la Révolution à Laval. Et à la fin des années 30, effectivement, les reliques de ces prêtres ont été transférées dans la crypte de la basilique d'Avesnières. Voilà. Et donc, pour quand même marquer ce lieu, effectivement, où les reliques avaient été mises, un propriétaire, une dame, à côté de ce lieu, a donné à l'évêché un terrain. Voilà. Et donc, on a marqué on est sur un calvaire des années 30, 40, 50, un petit peu dans l'esprit nouvel art. Et disons qui a ses particularités, et on le voit pas, mais effectivement on a un muret avec le nom de tous les martyrs qui est dessus.
1: C'est en 2005, l'association des Chouans et l'ARCEM ont fait apposer des plaques, ont nettoyé le calvaire, enfin cette croix bataille, l'ont nettoyé, ont essayé de la mettre en valeur, et puis ont fait apposer des plaques avec le nom des martyrs. Mais aujourd'hui, effectivement, les arbres sur la route nationale ont poussé. C'est le département. Donc en fait, la croix a besoin d'entretien, on ne la voit pas assez. C'est quand même la mémoire de notre église en Mayenne, ces prêtres martyrs. Donc voilà, d'où notre souhait de pouvoir mettre cette croix plus en valeur. Donc avec la création d'une dalle, la pose de grille en fer forgé, et puis d'un accès, parce qu'en fait aujourd'hui il faut enjamber un fossé d'eau pluviale pour pouvoir y accéder. Donc il y a un beau chantier à faire, et ce sera un de nos gros chantiers pour l'année 2025. Après, sur les autres chantiers de l'année, écoutez, en fait c'est comme on disait, hein, c'est qu'il y a énormément de demandes, que ça soit de la part des communes ou des particuliers. Donc en fait on prend les demandes au fur et à mesure, dans l'ordre d'arrivée et de la volonté des propriétaires, que ce soit les mairies ou les particuliers, en expliquant bien que le but de l'association, c'est aussi de rendre visible notre patrimoine, mais de rendre visible aussi le Christ au creux de nos chemins. Donc les chantiers sont nombreux, et toutes les bonnes volontés, encore une fois, sont les bienvenues. Dans les projets mais qui se renouvellent un peu chaque année, qu'on a lancé cette année en 2024 et qu'on va reproduire en 2025 sur l'équipe de Laval, l'équipe familiale. Donc on a une équipe en fait de on va dire de jeunes. On essaye de faire une journée famille aux alentours de Pâques, en fait, où on met en place 3-4 chantiers en même temps sur la journée, et avec un pique-nique partagé, avec une après-midi de prière, pour pouvoir faire participer l'ensemble des familles à ces restaurations-là.
0: Ce qui est étonnant, c'est cette fameuse statue de la Vierge dans les jardins de Beauregard, parce que c'est sur un terrain donc communal, et dans ces cas-là, la commune de Laval s'engage pas du tout. Mais elle n'est pas contre, en tout cas, cette restauration et le fait de la laisser dans un lieu public.
2: Au frais de l'évêché. Oui. Et comment dirais-je, c'est vrai qu'elle a besoin d'un bon nettoyage. Il manque quelques partie en métal, puisque c'est de la fonte acier. Et nous avons fait appel, parce que nous n'avons pas de compagnons dans notre association capable de le faire, donc nous avons fait appel à une association amie et proche, SOS Calvaire, qui a un fondeur soudeur dans son équipe et qui va pouvoir nous aider à restaurer cette statue. Ensuite, elle sera repeinte avec des bonnes peintures et remise en place.
0: SOS Calvaire, c'est une association nationale.
2: Oui, alors c'est totalement différent de nous. Nous, on est vraiment sur le petit patrimoine local. Eux, ils interviennent, ils ont des équipes dans toute la France. C'est une fabrique SOS Calvaire. C'est une fabrique et ensuite c'est leur croix et leur production est transportée en France et ensuite elle est réceptionnée par des locaux pour pouvoir être mise en place.
0: Et alors quels sont vos souhaits maintenant pour l'avenir? Parce qu'il y en a beaucoup pour votre association, pour les chantiers.
1: Comme le disait notre président Laurent, les souhaits pour l'avenir, c'est que l'association continue à rayonner. On a besoin effectivement de rajeunir nos compagnons et d'avoir des nouvelles volontés. Ce qu'on disait, c'est que les demandes sont toujours présentes, que nous avons de moins en moins de compagnons présents, on va dire, dans les périphéries du département. En fait, nous avions des compagnons, compagnons vieillissants ou décédés, et on a besoin de mailler le territoire. Parce que nous avons des demandes dans des endroits où aujourd'hui Laval et Mayenne, la ville de Mayenne, drainent énormément de bonne volonté, plus jeunes, mais avec de la difficulté d'intervenir loin de leur base, donc l'extrême nord, l'extrême sud, l'extrême est et l'extrême ouest du département. Donc en fait, on a besoin de remonter des équipes pour remailler le territoire sur ces zones-là. Ça, c'est le premier souhait pour les années à venir. Et le deuxième souhait, c'est de pouvoir continuer à faire parler de nous pour, in fine, arriver à récupérer de l'argent. En fait, c'est ce qu'on disait au début, c'est qu'on vit 100% de dons. Plus on a de bras et plus on a de moyens, plus nombreux sont les calvaires restaurés.
0: Et les dons ou les legs pour votre association ouvrent à une réduction d'impôts, à une déduction fiscale ?
1: Alors, je ne suis pas trésorier, mais effectivement, on a mis en place, alors il y a plusieurs moyens, mais effectivement, de toute façon, un don ouvre lieu à une réduction fiscale. Vous donnez 100 euros, ça ne vous coûte que 34 euros. Il y a une page Hello Asso sur laquelle on peut faire un don en direct. Voilà. Et sinon, effectivement, les chèques sont envoyés au bureau de l'ARCEM. L'adresse se trouve sur Internet. Une réduction fiscale et puis participer à l'œuvre de Dieu.
0: Ah oui.

0: Est-ce que vous travaillez avec les priants des campagnes, par exemple? Parce que c'est y a un lien quand même.
1: Oui, tout à fait. Son président, effectivement, est en liaison avec nous, de la maîtrise. Oui, voilà. Et effectivement, cette association essaye de créer des liens avec nous pour pouvoir, effectivement, entre autres, bon, eux ont plus par vocation l'entretien des chapelles en milieu rural. Et puis, effectivement, si on peut leur donner un coup de main, on le fait. Mais pour le moment, c'est l'association des priants des campagnes est très jeune, enfant moyenne. Et donc, voilà, on va faire nos premiers essais.
2: En parlant de dons, je veux dire, c'est que, bien sûr, il y a les dons financiers, mais comme on ne demande rien, les personnes qui nous demandent de restaurer une croix, quelquefois, se proposent de prêter un tracteur. Donc, pour nous, c'est un don. Et avant, nos compagnons rabotaient les croix. Ils mettaient entre 1 à 2 mois à le faire. Et nous avons une entreprise dans l'Or Mayenne qui, elle, se propose de nous faire gracieusement. Et on peut faire la croix en 15 jours.
3: En fait, dans les dons, effectivement, et un compagnon Fernand nous en parlait encore là, début de semaine, tous les dons en bois sont aussi les bienvenus. On sait qu'au fond des fermes traînent parfois des poteaux en bois, des poutres en chêne qui dorment et qui ne servent à rien. Aujourd'hui, nous, l'Arcem, on a la capacité de travailler ce bois-là et d'en refaire des croix. Donc voilà, si vous avez ça aussi, n'hésitez pas à nous contacter. Il y a un point de contact unique pour l'Arcem, c'est l'adresse mail arcem.mayenne@gmail.com.
0: Écoutez, merci beaucoup, on a un peu fait le tour de cette belle association et de ses réalisations. Et donc, appel à tous ceux qui veulent participer d'une manière ou d'une autre, parce qu'il y a vraiment plusieurs manières de vous aider et de participer. Et puis, on est heureux de voir toutes ces belles croix et tous ces beaux calvaires rénovés. Et puis, toujours nous donner ce caractère de chrétienté rurale qui est...
1: Ce calvaire est un lieu spatio-temporel qui relie effectivement la terre au ciel à tout moment de la journée quand on se promène. Que ce soit en voiture, lors d'un déplacement professionnel et tout ça, on est content de voir ces calvaires sur le bord de nos routes et l'occasion de saluer Dieu au passage.
0: Merci beaucoup à vous trois et à très bientôt.
4: Merci.
5: Merci beaucoup.
2: Merci beaucoup.
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2: Olivier Barre de Gabusson, Le carnaval des vampires. Acte Sud, 375 pages, 22,50 €. Sous le règne de Louis XV, dès qu'une affaire criminelle sort de l'ordinaire, Sartine, lieutenant général de police, s'adresse au chevalier de Volney, qu'il a nommé commissaire aux morts étranges, et au mystérieux moine défroqué et sulfureux, dont personne n'ignore qu'il est le père du chevalier, né de sa liaison avec une aristocrate vénitienne dont la mort le laissa inconsolable. Obligés de quitter Versailles et la France pour cause de duels fâcheux, père et fils vont justement gagner en hâte la Sérénissime, où les attend l'héritage de feu Léonora, aux grandes dames de la famille de celle-ci. Mais à leur arrivée, à la veille du carnaval, ils trouvent l'ambiance plombée. Plusieurs cadavres vidés de leur sang ont été découverts au petit jour dans les rues de la ville. Il n'en faut pas davantage pour crier à l'épidémie de vampirisme et au retour des morts vivants. Esprit fort, les deux Français devraient en rire. Mais bientôt, les faits incompréhensibles se multiplient. De quelle malédiction cette ville et l'agonie qui s'est détournée de sa gloire passée est-elle victime ? Maddalena Corvino, fascinante aristocrate slave, qui se dit spécialiste du phénomène, détient-elle la clé de l'énigme ? Ou serait-elle la reine de ce sinistre bal masqué ? Tandis que les Français sentent vaciller leur rationalisme, les périls les cernent, mais tout cela ne serait-il finalement, comme le dira le moine, qu'un gigantesque piège à con ? Le succès de Jean-François Parot et de son commissaire Le Floc avait fait des émules. Volney, son confrère irrévérencieux, qui n'aime pas le roi et ne croit pas en Dieu, est pourtant le seul qui tienne la route. Et on se laisse balader dans cette Venise crépusculaire et macabre, où tout devient possible. Olivier Barre de Gabusson, Le carnaval des vampires, acte sud.
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3: L'événement de la semaine et de l'été, c'est la sortie du nouveau Christopher Nolan, à qui les étés réussissent plutôt bien. Souvenez-vous du triomphe. Pourtant, c'était pas gagné d'avance. Oppenheimer, sorti en juillet 2023, avec un box-office mondial approchant le milliard de dollars de recettes. Chaque tournage est sans doute une odyssée, et voici le regard de Nolan sur l'œuvre d'Homère, poète de la Grèce antique, qui vécut au 8e siècle avant Jésus-Christ, auquel les deux premières œuvres de la littérature occidentale, l'Iliade et l'Odyssée, sont attribuées. Bien avant de devenir réalité, l'Odyssée figurait parmi les rêves de Christopher Nolan. Si le contenu et l'Odyssée, le tournage en est une aussi, répartie sur plusieurs pays, les prises de vue principales se sont étalées sur 91 jours, avec une logistique comparable à celle des grandes fresques hollywoodiennes et un budget de 250 millions de dollars. Nolan a privilégié les lieux réels plutôt que les studios, passant par la Grèce, la Sicile, l'Islande, l'Écosse et le Maroc, au Ksar Daïd Ben Haddou, près de Ouarzazate, afin de retrouver la dimension géographique du voyage d'Ulysse. Compte tenu de l'ampleur du récit d'Homère, beaucoup s'attendaient à ce que l'Odyssée devienne le film le plus long de Christopher Nolan. Finalement, sa durée annoncée à 2h52 en fait son deuxième plus long métrage, derrière les 3 heures d'Oppenheimer. Et le réalisateur a utilisé la toute dernière technologie IMAX. Il est évident, mais rappelons-le, qu'il faut privilégier pour en profiter pleinement des grands écrans et de la VO. Au casting, Lupita Nyong'o, Anne Hathaway, Zendaya, Robert Pattinson, Tom Holland et Matt Damon dans le rôle d'Ulysse. Citons aussi le chef opérateur Oite van Oytema, néerlando-suédois, qui en est à son 5e Nolan et qui obtint l'Oscar de la meilleure photo pour Oppenheimer. Un dernier conseil, préparez-vous à la projection avec un peu de lecture homérienne, ce ne sera pas inutile. Citons encore The Last Viking du Danois Anders Thomas Jensen avec Mads Mikkelsen. Après 15 ans derrière les barreaux, un braqueur sort de prison et veut récupérer le butin qu'il avait confié à son frère. Mais ce dernier, incarné par Mikkelsen, convaincu d'être la réincarnation de John Lennon, l'entraîne dans un voyage aussi inattendu qu'improbable. Ajoutons un film indien, hommage au 7e art, Last Film Show, la dernière séance de Pan Nalin, dont la sortie française est très tardive. La dernière séance fut présentée et primée dans de nombreux festivals depuis 2021. Le film est inspiré en partie de l'enfance du réalisateur dans la campagne du Gujarat en Inde et son amitié avec le projectionniste du cinéma de la ville voisine. La dernière séance avait représenté l'Inde aux Oscars en 2023. Citons encore l'aventure rêvée de la cinéaste allemande Valeska Grisbach qui signe un thriller mafieux récompensé du prix

0: du jury à Cannes 2026. Attention à la durée, 2h42. À Zvilengrad, petite ville bulgare, proche des frontières grecques et turques, l'archéologue Veska renoue avec un ami d'enfance dont la voiture vient d'être volée. En voulant l'aider, elle glisse progressivement au cœur d'une société criminelle dont l'emprise règne sur la ville.
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0: Les films d'animation tiennent les deux premières places du podium, Toy Story 5 pour la troisième semaine consécutive et un total de 2 700 000 entrées, suivi des Mignons et des Monstres, 1,5 million en 2 semaines. Troisième et quatrième, La Bataille de Gaulle. La seconde partie, J'écris ton nom, voit ses entrées monter très légèrement, plus 2%, avec un total de 810 000 spectateurs en 2 semaines. L'Âge de Fer, la première partie, approche 1,7 million en 5 semaines. Les 2 millions d'entrées devraient être franchies. Le Général a opéré une très belle remontada. Le million d'entrées franchi aussi par Backroom en 3 semaines, cette étrange porte apparaissant dans le sous-sol d'un magasin de meubles. Enfin, Steven Spielberg, avec Disclosure Day, passe également le million en 4 semaines. Bon cinéma à toutes et à tous, et même après la canicule.
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3: Bonjour. Chose promise, chose due. Comme nous vous l'annoncions dans notre précédente émission, chaque mois, nous accueillerons avec plaisir un invité surprise qui nous fera partager un ouvrage qu'il a lu. Ce mois-ci, c'est une voix familière, solennelle, au teint grave et débonnaire, à l'humour bienveillant, que vous allez reconnaître. Après avoir raconté l'histoire de la bande dessinée, ils dépoussièrent le fond du grenier, toujours avec la complicité de Jean-Yves Delors, et présentent aussi l'émission sur l'histoire du roman policier en compagnie de Michel Perrault. Bonjour Bruno.
4: Bonjour Emmanuel.
3: Et bonjour Catherine.
5: Bonjour
3: Catherine.
5: Bonjour les amis.
3: Alors, pour cette émission, nous avons retenu deux livres très différents. Ce ne sont pas des romans, mais des témoignages sur l'histoire du XXe siècle, dont le point commun pourrait être la description du monde rural, souvent oublié par ceux qui nous gouvernent. Catherine nous emmènera dans l'Italie du Sud, aux confins des Pouilles et de la Basilicate, à l'époque mussolinienne, avec « Le Christ s'est arrêté à Eboli » de Carlo Levi. Bruno a choisi « L'Accident », un livre de souvenirs du journaliste Jean-Paul Kaufmann, suscité par un drame survenu dans les années 50 en Bretagne. Honneur aux dames, si vous le permettez, Bruno.
4: Je veux bien.
3: Alors, direction l'Italie fasciste avec Catherine. Mais alors, pourquoi le Christ s'est-il arrêté à Eboli?
5: Ah, alors je vais vous le dire, mais d'abord, je vais quand même présenter un petit peu l'auteur. Parce que, en fait, pour tout vous dire, je ne connaissais pas du tout ce livre, ni l'auteur. J'avais aucune idée préconçue. Et j'avoue que j'ai vraiment été happée par le récit qu'il fait de son confinement. Alors, pourquoi ce confinement? D'abord, il faut vous dire quelques mots sur Carlo Levi. Donc, il est né à Turin en 1902, dans le nord de l'Italie, et il est issu de la bourgeoisie intellectuelle. Il fait des études de médecine, on verra après que c'est important, il obtient son diplôme, mais il ne va jamais exercer comme médecin. Il s'est surtout consacré à la peinture et à l'activité politique. En effet, en 1930, il fonde le mouvement Justice et Liberté, avec d'autres militants antifascistes, et il va être désigné comme intellectuel suspect par le régime de Mussolini, on peut l'imaginer, ce qui va lui valoir d'être confiné, envoyé en résidence, assigné et surveillé. Il sera confinato. J'ai un bel accent.
3: Si, si, ça promet.
5: Il va d'abord être envoyé à Grassano, puis dans le petit village de Gagliano, qu'on appelle aujourd'hui Aliano, en province de Matera, dans la région de Lucanie, qu'on appelle maintenant Basilicate.
3: C'est ça.
5: Je ne sais pas si on dit Basilicate. Dans l'extrême sud de l'Italie, presque dans le talon de la botte. Donc il va rester un an dans ce petit village, entre août 35 et août 36. Il va être fasciné par son séjour dans ce village, par les habitants, leurs coutumes, leurs croyances. Il va prendre des notes et grâce à tout ça, il va écrire le récit de son confinement dans ce livre qui s'appelle « Le Christ s'est arrêté à Eboli ». C'est un titre qui est vraiment... on se demande pourquoi.
3: Mais oui.
5: Alors, il s'agit d'abord d'un proverbe local. C'est, entre guillemets, « Nous ne sommes pas des chrétiens, le Christ s'est arrêté à Eboli ». Ce proverbe dit la misère et le désespoir d'une population qui vit dans cette partie de l'Italie. D'abord, géographiquement, les villages de cette partie d'Italie sont très éloignés. Il n'y a pas beaucoup de routes, il n'y a pas de train. Le paysage est rude, désolé, la terre est pauvre. On est entre les Pouilles et la Calabre. On dit à Gagliano, la route se termine. Et historiquement aussi, les habitants pensent que ni les Grecs ni les Romains ne sont passés par là. Et enfin et surtout, la population le dit, nous ne sommes pas des hommes, nous ne sommes pas considérés comme des hommes, mais comme des bêtes de somme, encore moins que des bêtes, moins que les gnomes qui vivent leur libre vie, diabolique ou angélique, parce que nous devons subir le monde des chrétiens au-delà de l'horizon et en supporter le poids et la comparaison.
3: Tout un programme.
5: Ben c'est pas très gai, surtout.
3: Non.
5: Et voilà, en fait, ils se sentent vraiment méprisés, abandonnés par l'État, par Rome, par le gouvernement. Alors c'est donc dans cette région isolée que Carlo Levi arrive en août 35 sous une chaleur écrasante. qui va nous décrire au milieu des mouches, des tiques, les volets pleins de mouches, les trucs qui sèchent avec des mouches dessus, horribles. Et il va d'abord faire la connaissance de ce qu'on appelle les seigneurs du village, qu'on appelle les galantuomini, en opposition avec les paysans, les cafoni. Alors, parmi les seigneurs, il y a le personnage le plus important, qui est le podesta. Alors, j'ai pas trop regardé, mais podesta, je pense que c'était le chef du village, mais le chef fasciste.
3: C'est ça, c'est le gouverneur.
5: Village, qui s'appelle Don Luigi Momagalone, qui est instituteur. On verra dans le livre qu'il n'apprend pas beaucoup grand-chose à ses élèves. Et sa tâche principale, c'est de surveiller tous les internés politiques du village. Il y en a d'ailleurs une dizaine. Et ils ont d'ailleurs aussi interdiction de se parler entre eux et d'être en contact entre eux. Pêle-mêle aussi, il y a deux médecins, mais on verra qu'ils n'ont aucune compétence, qu'ils sont très vieux. Deux sœurs bizarroïdes qui tiennent la pharmacie, mais elles n'y connaissent vraiment rien. Elles mettent un petit peu d'eau dans les médicaments pour rajouter la sauce. Il y a le brigadier de gendarmerie, un jeune avocat. Et puis l'archiprêtre, Don Tragella, qui est là parce qu'il a été mis au banc de la société, on va dire, on ne sait pas trop pourquoi, qui était un homme érudit et qui est là tout seul dans sa cure où il n'y a personne ne vient. Et puis, il y a surtout les paysans, qu'on va faire connaissance aussi assez vite, parce qu'à peine arrivés, les paysans, comme ils savaient qu'il était médecin, vont l'appeler pour guérir quelqu'un. Malheureusement, la personne, il arrive trop tard, et la personne va mourir. Et malgré ça, il va être régulièrement appelé par la population. Donc, il va, grâce à cette proximité avec les habitants du village et les notes prises durant son séjour, il nous fait découvrir ce monde inconnu et ses coutumes. Je trouve déjà qu'il y a une description des personnages qui est vraiment très belle à chaque fois. Il ne faut pas oublier que c'est un peintre. Et vraiment, il décrit fort bien chacun des personnages, même les paysages.
3: Il va essayer d'humour quand même à chaque fois pour
5: pour
3: dédramatiser un petit peu le côté très rude.
5: Donc il peint surtout des paysages parce qu'en fait les hommes là-bas, les personnes ne veulent pas être peintes, elles ont l'impression qu'on leur vole leur âme. Il parle aussi beaucoup de la malaria qui est vraiment un fléau dans la région, qui est vraiment abandonné, et même à la fin, il raconte que le printemps qui arrive, il se dit, ben, y a quand même des choses à faire, il faudrait assainir les rivières, faire venir des médicaments, etc. Donc il va même rédiger un mémoire qu'il va donner au podesta, qui n'en fait rien, mais qu'il transmet au préfet, et le préfet, furieux en fait, je pense, va finalement lui interdire d'exercer la médecine. Ça c'est un petit peu à la fin de son séjour, il va quand même passer outre, et on verra que les paysans vraiment sont désolés et vont même faire une pétition, ce qui est quand même quelque chose d'assez bizarre, parce que jusqu'ici, ils étaient quand même très résignés sur leur sort. Voilà.
3: Oui, parce qu'il n'y a pas beaucoup plus de succès que les deux autres toubibs qui font rien, qui sont nuls et vieillissants. Lui, il n'en sauve pas forcément plus que ça, des paysans.
5: Je ne sais pas s'il les sauve, mais il soigne quand même tous les petits maux, il peut réparer des petits trucs cassés.
3: C'est ça.
5: Il est quand même. Et puis surtout, il est très accepté par les paysans, au contraire des autres personnages qui exercent soi-disant la médecine. Alors, il y a plein de petites choses. Pêle-mêle, il parle des Américains du village. Donc, il y a tous ceux qui sont partis en Amérique et qui ne reviennent pas. Mais ceux qui sont revenus soi-disant pour quelques jours, puis qui en fait restent. Parce que ils sont un petit peu happés par le pays, on leur donne un petit lopin de terre, ils se marient, puis ils repartent plus, et là ils retombent dans la pauvreté. Et ce qui m'a frappé aussi, c'est les légendes. Alors j'ai adoré la légende, je sais pas comment on prononce, des Mona Chichi. Enfin, ça s'écrit M-O-N-A-C-H-I, 2-C-H-I. C'est des petits êtres minuscules qui portent sur la tête des capuchons rouges. Ce sont les âmes des enfants morts sans baptême, qui sont très nombreux dans le village, parce que les enfants sont baptisés très tard, et malheureusement meurent assez tôt. Et en fait, ces petits êtres connaissent tous les secrets de la terre, et notamment où sont cachés les trésors des brigands. Et alors la légende dit que si on arrive à les attraper et à garder leurs petits capuchons rouges, ils vont être obligés de nous donner leurs secrets. J'ai aussi aimé... Bon, c'est vraiment un peu des petits détails, mais... C'est ce qui fait aussi le livre, c'est tout ce qu'il raconte.
3: Oui, c'est ça.
5: Il y a aussi les anges, bons et protecteurs. Alors, au crépuscule, il y a trois anges qui descendent du ciel dans chaque maison, l'un sur le seuil, l'autre à table et le dernier au chevet du lit. Et grâce à eux, ni les loups, ni les mauvais esprits ne peuvent entrer.
3: Ah, les brigands, Les brigands, effectivement, sont un peu les ancêtres des mafieux.
5: Hein. Voilà.
3: C'est eux qui défendaient un peu le village contre les seigneurs, qui essayaient de jouer un peu des Robin des Bois. Mais
5: oui, Robin des Bois mafieux, quoi.
3: Moins,
5: oui,
3: voilà.
5: C'est ça. Mais en fait, je ne savais pas trop, mais l'unité de l'Italie, c'est vraiment très récent. C'est en 1865, oui, c'est ça.
3: Mais oui.
5: Donc, ce qui explique aussi que les Italiens du Nord ne connaissent pas du tout ceux du Sud, que ceux du Sud se sentent complètement abandonnés par ceux du Nord, et qu'il y ait vraiment une grande différence de traitement, en fait, entre ces deux régions. Donc voilà, enfin bon, ce qui m'a vraiment très frappée, moi, dans ce livre, c'est vraiment le fossé énorme qu'il y a entre les deux catégories de population, les paysans, les seigneurs. Les seigneurs, ils sont tous inscrits au parti, parce que le parti, c'était le gouvernement, c'était l'État. Ils se sentaient, eux, naturellement, partie de ce pouvoir. Et à contrario, pour la raison opposée, en fait, aucun des paysans n'était inscrit au parti, pas plus d'ailleurs qu'ils ne se seraient inscrits à tout autre parti politique, parce que l'État n'est jamais de leur côté.
3: À tel point qu'ils ne veulent même pas partir en Abyssinie pour,
5: oui, tout à fait.
3: Pour obtenir une sorte de planche de salut.
5: Ils ne se sentent pas du tout concernés, en fait.
3: Ils ne se sentent pas concernés, c'est ça.
5: Oui, il n'y en a aucun qui s'est présenté pour être enrôlé.
3: Et c'est ça. Et il y en a beaucoup qui repartent aux États-Unis aussi. Il y a ceux qui restent avec un petit lopin de terre, puis il y a ceux qui font que passer, donner des nouvelles, laisser un billet $1.
5: Là. Oui, d'ailleurs c'est amusant parce qu'il raconte que dans les maisons, il y a un portrait de la Vierge, je ne sais plus comment elle s'appelle, la Madone de Vigliano,
3: la Madone
5: je crois.
3: La Madone de Vigliano, exactement.
5: Qui est importante pour eux parce qu'elle fait des miracles. Et il y a un portrait de Roosevelt de l'autre côté. Et puis quelquefois, un petit billet de $1 ou de $10, je ne sais pas. Donc c'est quand même le rêve américain.
3: C'est ça, c'est ça. Et la Madone étant décrite comme c'est la Vierge Noire.
5: Oui, c'est ça.
3: Elle est assez impressionnante. Elle n'est pas
5: hyper... Elle n'est pas douce.
3: Elle n'est pas douce.
5: Non.
3: Et Roosevelt, en revanche, lui sourit de toutes ses dents sur le portrait.
5: Non, mais vraiment, enfin, c'est vraiment une description, on va dire, anthropologique.
3: Ah, complètement, oui.
5: Et ce n'est pas du tout ennuyeux. Au début, j'ai ouvert le livre, je me suis dit, oula, il n'y a pas de chapitre. Alors si, il y a quand même des chapitres.
3: Il y a des chapitres, mais il n'y a pas de...
5: Mais il n'y a pas de, comment on appelle ça quand on se parle, de dialogue.
3: De dialogue, oui.
5: Rien du tout, et c'est vraiment passionnant, passionnant.
3: Qu'est-ce qu'on a pensé, Bruno ?
4: J'ai bien aimé, avec de très beaux portraits de personnages, notamment le prêtre. Hein, qui vit au milieu des mouches, dans sa toute petite maison, et puis qui, hélas, a bien du mal à déplacer ses ouailles.
3: Et qui fait un sermon de Noël, d'ailleurs.
5: À Noël, c'est assez extraordinaire.
4: Oui, là, il va complètement se lâcher, à tel point qu'il va être...
3: Muté,
4: on va dire ça. Le deuxième prêtre qui arrive à la fin aussi a l'air d'être quelqu'un de très différent, qui aime bien les plaisirs terrestres, qui vient avec ses victuailles.
5: Oui.
4: Alors, à différence de Catherine, bon, c'est mon caractère, j'ai moins aimé le passage sur les légendes. Hein,
3: Vous l'avez trouvé plus fouillis, plus...
4: Oui, peut-être, oui. Alors, mais ce qui vaut, c'est la description de ce paysage sans concession.
3: C'est ça, sans concession.
5: D'ailleurs, je n'ai pas dit, mais il y a un film... qui est sorti, je ne sais plus quand le livre est paru, alors ça a été écrit en 1945.
3: Oui, c'est ça, il est sorti dans les années 50.
5: Oui, voilà, et le film, c'est assez tardivement, c'est en 79.
3: C'est ça.
5: Et j'aimerais bien le voir, mais ça devait être... ça a été tourné, je crois, dans le lieu du livre.
3: Tout à fait.
5: Et avec la belle Léa Massari et Inès Pappas.
3: Et voilà, qui joue le rôle de la... qui joue le rôle de la gouvernante de Carlo Levi.
5: Giulia.
3: Une femme à la tête de serpent.
5: Oui. Et qui a eu je ne sais pas combien de grossesses et je ne sais pas combien de...
4: Mais on ressent l'ambiance italienne. Moi, j'ai pensé, en lisant ça, au livre de Buzzati, Le désert des Tartares.
3: Il y a
4: la même ambiance.
3: Il y a une ambiance, désertique, d'ailleurs, et puis de population qui est un peu résignée sur son sort.
5: Ben oui, c'est ça, parce qu'ils disent, que ce qu'on attend et qui doit être changé... C'est pour, ils sacraient, je ne sais pas comment on prononce, C-R-A-I, c'est-à-dire jamais. Et de même, ils n'espèrent rien, on ne peut rien faire. C'est le ninte, rien. Donc en fait,
3: ils
5: chinent, quoi.
3: C'est ça, c'est ça.
5: Ils emmènent leurs bêtes dans leurs petits lopins de terre qui sont à des kilomètres du village.
3: C'est ça, il n'y a pas de...
5: C'est des vies de dingue, enfin...
4: Ouais.
3: Et à tel point que ce livre a eu une résonance énorme lors de sa sortie. puisqu'il a quand même, alerté les pouvoirs publics sur la situation de ces villages qui étaient devenus insanes.
5: Oui, oui, pas complètement.
3: Et du coup, notamment Matera, qui est de la capitale,
5: oui, c'est ça, la capitale régionale, de la province, ouais.
3: Où ils sont descendus voir ce qui se passait réellement sur place, et ils ont déplacé la population qui
5: vivait
3: dans les maisons troglodytes, qui étaient infectées de tout ce qu'on peut imaginer comme
5: bactéries. D'où la malaria.
3: Et tout. Ils ont déplacé cette population, ils ont fermé carrément le village, et la population a été réimplantée dans des logements à l'extérieur du village.
5: D'accord.
3: Mais elle a eu du mal à
5: À se faire à ces nouveaux logements. Quoi. Ils ont tellement l'habitude.
3: Et finalement, ils ont rouvert le village, mais qui est devenu aujourd'hui, j'ai eu la chance de le visiter, un village très touristique. Et non pas un village authentique au sens vie quotidienne.
5: Ouais, ouais. Et Carlo Lévy, en fait, quand il a été déconfiné, je ne sais pas comment on dit, il a eu du mal à partir, hein, même s'il s'ennuyait beaucoup là-bas. Il le dit, hein, que c'était rude, un ennui abyssal. Il a mis beaucoup de temps à partir, surtout que tout le monde voulait le retenir. Il avait promis qu'il reviendrait, il n'est pas revenu, mais il s'est fait enterrer là-bas.
3: C'est ça, c'est ça, exactement. Ouais.
5: Et après, il a continué une carrière politique, parce qu'il a été sénateur communiste, il a été élu 2 fois de suite, je crois. Donc, voilà. Donc
3: il livre, d'ailleurs, le livre se finit avec un plaidoyer, et puis une solution que lui envisagerait politiquement pour que ces régions-là se désenclavent.
5: Ah, tu trouves une solution.
3: Il milite, lui, pour une plus grande autonomie, en fait, de ces régions-là.
5: Oui, c'est vrai.
3: Pour éviter qu'elles soient tributaires d'un pouvoir central qui ne leur apportera rien et qui ne... Ils ne sont pas prêts à ça, quoi.
5: Oui, oui, non, mais tout à fait. Enfin bon, moi, je conseille la lecture de ce livre.
3: Et Bruno, tu... Oui.
5: Bruno, pas plus que ça.
4: Si, si.
3: Tu penses que, oui, c'est un livre facile à lire ou...
4: Pas si facile que ça. Non, je ne pense pas que ce soit si facile que ça.
5: Ouais, moi, je m'attendais à un truc plus compliqué.
4: Oui.
5: Alors, il y a des passages plus politiques, on va dire.
4: Sur la fin,
5: à la fin, là, c'est assez politique, enfin... Il analyse vraiment les raisons. Effectivement, il cherche des solutions. Mais sinon, c'est quand même très descriptif.
4: Oui, bah c'est une ambiance.
5: Voilà, c'est une ambiance.
3: Ouais, c'est très bien écrit quand même. Hein. C'est faut reconnaître que les personnages sont bien campés. La vie quotidienne est bien relatée.
5: Il y a des trucs fous, là. Enfin, je sais pas, mais les truies aussi, quand ils appellent... Enlever les ovaires des truies avec des trucs absolument immondes.
3: Ah, puis il y a plein d'anecdotes sur la vie quotidienne de ces malheureux qui finalement passent par exemple leur temps à des concours d'éloquence.
5: Oui, oui, oui. Des espèces de jeux étonnants.
3: Ah oui.
5: La musique.
3: La musique avec les
5: théâtres. Ils s'occupent un peu quand même. Ouais. Ah oui, moi j'ai bien aimé.
3: Eh bien, écoutez, on va prendre un peu de légèreté après cette descente aux enfers du sud de l'Italie, avec une tarentelle qui peut évoquer le côté tragique de ce livre.

0: Après cette pause musicale, nous remontons un peu le temps dans le XXe siècle pour nous arrêter en Bretagne dans les années 50.
1: Bretagne.
0: Bruno, parlez-nous de cet accident de Jean-Paul Kaufmann.
2: Bon, tout comme Catherine, quelques mots d'abord sur l'auteur. Jean-Paul Kaufmann, qui est un monsieur, je commencerai par ça, charmant, avec qui j'ai pu discuter quelques fois. Il est âgé aujourd'hui de 81 ans. Il a été d'abord journaliste, comme d'autres, avant de devenir écrivain. On lui doit des ouvrages sur le vin, très intéressant, sur Napoléon.
1: Très intéressant aussi.
2: Oui, sur les îles Kerguelen, ou bien sur Venise. Si vous visitez Venise, il faut prendre son livre. Il a l'habitude, quand même, le trait commun de tous ses livres, c'est de faire des allers-retours entre le passé et le présent. Et ça va être vraiment le cas dans le livre dont je vais parler. Il est dans nos mémoires, hélas, Jean-Paul Kaufmann, pour un certain moment de sa vie, que les jeunes oubliaient. J'en parlais l'autre jour à une collaboratrice, une jeune collaboratrice de la radio, et je lui demandais quel souvenir pour elle Jean-Paul Kaufmann. Rien. Alors que nous, les gens d'un âge certain, nous avons tous en mémoire, hélas, ces trois années de prison, on peut dire, où il a été enlevé par le Hezbollah au Liban, d'ailleurs. Juste une petite phrase, il en parle au début, sans en parler beaucoup dans son livre. Il dit que s'il a vécu des années de bonheur, exception faite de ces trois années de poisse absolue dans les geôles du Hezbollah, où j'ai tant enduré, attendant la mort à chaque instant. Et c'était comme ça, je me souviens avoir entendu qu'il était déplacé de geôle en geôle. On le mettait dans un caisson sous une voiture et on lui scotchait le visage. Et il attendait la mort vraiment à chaque moment.
0: Mais il y a d'autres passages.
1: Il en parle un petit peu, il y a un chapitre.
2: Il va parler de sa libération notamment. Hein. Mm-hmm. Alors, c'est un livre de souvenirs. Là aussi. Il dit d'ailleurs, le livre que j'écris porte sur les déformations de la mémoire, les maladies du souvenir. Il se sert ainsi d'un accident, donc 81 ans, il est né en 44, et il va se servir de ce qui l'a marqué tout enfant, un accident survenu en 1949. Alors, il est né en Mayenne, il a vécu simplement 2 ans dans le plus beau département de France, à Saint-Pierre-la-Cour.
1: 9 mois, je crois, non ? Je croyais que ses parents avaient déménagé juste après sa naissance. Enfin, peu importe.
2: Je pense que c'est 2 ans. Bon, mais
1: c'est pas très grave.
2: À vérifier. Et donc, ses parents boulangers vont déménager pour aller à Cornu. Lorsqu'il est à Cornu...
0: En Ille-et-Vilaine.
2: Oui, en Ille-et-Vilaine, tout près de Rennes. Il est marqué par ce qui s'est passé. L'équipe de football veut faire un match à l'extérieur et se déplacer. Et là, nous sommes peu de temps après la guerre, il n'y a pas de bus, de car disponible. Le maire du village, certainement quelqu'un de très bien, va dire « Moi, je vous prête mon camion, un Dodge ». Et à l'époque, c'était le top du top des camions. Un Dodge, un vieux camion bâché. Et il va confier la conduite de ce Dodge à son fils, donc un Dodge, pour mettre toute l'équipe de foot, il faut mettre à l'arrière des bancs en bois.
1: Ouais.
2: Et le match a lieu, le fils va passer une grande partie du match à boire à la buvette du coin, et tout ce monde rentre, plus vite que prévu, peut-être un peu éméché, et c'est le drame, puisqu'il va heurter une maison, et le Dodge va être précipité dans l'étang. 18 morts, 18 jeunes gens du village, vous imaginez, pour un petit village, 18 morts.
0: Ceux du camion, mais aussi ceux du café.
2: Ceux du café. Et tout le long de son livre, Jean-Paul Kaufmann va revenir sur cet événement, tous les 4 ou 5 chapitres, en analysant, en cherchant les causes, et à la fin, en donnant la destinée des acteurs survivants, le père et le fils, qui, bien sûr, ne se sont jamais, jamais remis de ce terrible drame. C'est un peu, sans jeu de mots, le fil conducteur du livre. Alors, entre chaque chapitre consacré à cet événement, Jean-Paul Kaufmann revient sur ses souvenirs d'enfance. Plus ou moins plus ou moins exact. Il se rend compte qu'il y a des choses qui lui échappent. Hein. Il parle bien sûr de ce village où je me suis promis d'aller, avec son église qui trône. Je ne sais pas si vous connaissez.
1: Mais pas du tout, mais il parle beaucoup de l'église.
2: Ben oui,
0: il
2: parle de ce clocher à bulbes qui est un mystère, puisqu'il va dire un peu plus loin que les Russes ou les Ukrainiens sont venus tourner un film.
0: Ouais. Et,
2: mais il n'en est même pas sûr.
0: Un film de propagande.
2: Oui, mais j'avais lu ça ailleurs, donc ça a dû exister. Alors, ce clocher à bulbes, je pense que Radio Fidélité va organiser un quart pour aller le voir.
0: et puisque je vous tiens, cher ami, ça fait l'objet d'une bande dessinée aussi, cette histoire
2: de
0: Russes qui tournerait un film de propagande.
1: Ah d'accord, parce qu'il a l'air...
2: C'est vrai.
1: Il a l'air de dire que ça n'a pas vraiment existé.
0: Il y a une bande dessinée qui est sortie là-dessus, qui a pris le parti pris de dire que c'est vraiment...
1: Qui aurait Rému, qui aurait joué.
0: Voilà, c'est ça en plus, parce qu'il y a Rému qui serait... Ouais.
2: Alors Jean-Paul Kaufmann revient aussi très souvent, très régulièrement, sur son éducation religieuse. Il était enfant de cœur, mais pas seulement le dimanche. Et toutes les messes de la semaine, il était là, tous les enterrements, il était là, et ça lui donnait un... il ne priait pas tout le temps, sans doute, et ça lui permettait d'écouter et d'analyser notamment... le prêtre de l'époque,
1: hein,
2: le prêtre, le curé Brionne, lui qui vient de la ville, qui était un enseignant et qui pense que ses ouailles ne le comprennent pas. Il se sent supérieurement intelligent, sans doute il aime la théologie, il analyse tout ça et la doctrine, mais
0: Il n'est pas
2: très apprécié. Il n'est pas très apprécié de tout le village.
1: Je pense que lui-même ne comprend pas ses ouailles.
2: Oui, c'est ça. C'est
1: les
2: ça.
1: Deux.
2: Et puis un deuxième ecclésiastique important, c'est l'abbé Rousseau, qui est quelqu'un de sa famille, qui lui, au contraire, est beaucoup plus progressiste, si on peut employer ce mot-là, et qui va influencer et forcer Jean-Paul Kaufmann à devenir journaliste. Il y a là des quelques points noirs, parce quelques points d'interrogation plutôt. On ne sait pas pourquoi, mais le fameux abbé Rousseau va être
1: exclu
2: communautés où il était.
1: Ouais.
2: On peut supposer que c'est parce qu'il a dénoncé des choses qu'il ne fallait pas dénoncer.
1: C'est possible.
0: Il s'occupait plus particulièrement, je crois, des femmes prostituées, il me semble.
1: Oui, il faisait pas le Nid. Ouais, c'est une association qui est assez connue, d'ailleurs. Il avait un journal sur les... où il s'occupait des prêtres mariés, pas remariés.
0: Oui, aussi.
1: Et effectivement, je crois qu'il dénonçait des abus et que c'était, à l'époque, on mettait ça sous le tapis.
2: Oui.
1: Donc je pense que vous avez raison, c'est pour ça qu'il a peut-être été... On ne sait pas.
2: On ne sait pas. Il y a aussi.
1: Il a cherché, mais.
2: Oui. Alors, il va décrire toute sa famille aussi, et beaucoup. Sa mère, qui est une personne importante, qui a un caractère fort, et son père qui travaille. C'est vraiment. Il n'y a pas beaucoup de fioritures dans leur vie. Hein. C'est l'église le dimanche, le travail toute la semaine.
0: Il est boulanger, son père, c'est important de le savoir, parce que ça veut dire des horaires, plus les livraisons.
1: Les livraisons dans la campagne.
2: Il faut livrer dans la campagne. Il va parler petit à petit, toute la famille passe au grible. Les beaux-frères, le beau-frère qui n'est pas très sympathique. et voilà, j'espère qu'il n'a pas lu le livre ou qu'il n'est plus là. Mais voilà un peu. Et puis, bon... Il en profite pour tout dire. Alors, il revient bien sûr sur ses périodes au Liban. Il va décrire longuement sa libération. On vient le chercher et c'est parce qu'il l'attend. Hein. Il dit qu'il va être libéré, mais jusqu'à la dernière seconde, il se prépare à mourir. Donc c'est assez poignant de lire tout ça. Et quand on voit Jean-Paul Kaufmann, moi j'ai jamais osé lui parler de ça, bien sûr, mais on sent que comme vous disiez, Catherine, que c'est quelqu'un de fatigué, de marqué quand même par ces années-là. Hein.
0: Mais j'avais noté, moi, qu'il parlait de ses nuits détendues.
1: Oui, j'allais en parler, là.
0: Où là, il était très heureux parce qu'il pouvait s'évader, il pouvait repenser à sa jeunesse, il pouvait repenser même Tintin, puisque c'était un lecteur passionné de Tintin.
1: Donc, ben oui, parce qu'il dit, en fait, pendant la nuit, il rêvait de son enfance, ce qui remettait en état ce qui était détérioré le jour. C'est en fait, à un moment, il dit qu'il écrit ce livre par gratitude à l'égard de cette parenthèse bénie.
0: C'est ça.
1: Donc, je pense que toute sa fondation, sa jeunesse, ça l'a...
2: Je pense que la religion l'a beaucoup aidé.
1: Sûrement, on sent d'ailleurs que...
2: Pendant ces années-là, oui.
1: Et que même le fameux père, enfin, curé Brionne, qui était peut-être un peu strict, et c'était un peu l'époque de l'Église, qui était pas très... Enfin, pas très... Comment dire ça faisait peur.
0: Oui, c'était encore une Église
1: et ben, même
0: avant
1: ça,
0: Vatican II.
1: Il en garde beaucoup de gratitude, et on sent qu'il est toujours croyant, hein.
2: Oui. Alors effectivement, Emmanuel, il remonte encore dans mon estime puisque il va donner son intérêt pour Tintin.
1: Hein, ah oui.
2: Et mais aussi pour quelques auteurs dont le livre qu'il avait en jaune, je crois.
1: Oui, Tolstoï, je crois.
2: Tolstoï, voilà. Qu'il le lisait, relisait. C'est un livre attachant. C'est un livre nostalgique. Il dit l'odeur perdue de l'enfance, voilà ce que je ne cesse de rechercher.
0: Alors voilà, l'odeur, parce que j'ai noté qu'il y a beaucoup de descriptions qui sont liées au souvenir olfactif. Et d'ailleurs, il dit que c'est un point commun qu'il a avec, je ne sais plus, avec Simenon, notamment, qui retranscrit des atmosphères à base d'odeur.
1: Et il dit que tous les sens sont liés entre eux.
0: Voilà.
1: Même dans son métier de journaliste, ça lui a servi, en fait. Pour sentir une ambiance, la décrire, fallait écouter, voir, sentir.
0: Nostalgie, je suis pas sûr en revanche. Je crois qu'il se défend bien de la nostalgie. Il dit nostalgie, c'est quelque chose qui veut qu'on reparte en arrière avec l'impression qu'on va reconnaître de nouveau cet état-là qui nous met en joie. Parce que Narc, non, lui, il est plutôt pour la mémoire, mais en sachant qu'il faut continuer à avancer et que c'est du passé. C'est pas un bienfait, quoi, la nostalgie. Lui, il se défend d'être nostalgique.
1: Oui, complètement.
0: Il en parle beaucoup de ses souvenirs, mais il se défend bien de la nostalgie.
1: Les choses qui sont arrivées ne reviendront pas.
0: Voilà.
1: Il le dit pas mal.
0: Il parle du nevermore.
1: Voilà, exactement.
0: Un terme anglais. Après l'Italie, nous avons des termes anglais.
1: Et puis, il s'interroge aussi sur les souvenirs, en fait. Le souvenir, quelle est la part réelle du souvenir?
2: Voilà, toujours.
1: Qu'est-ce qui est... Même nous-mêmes. Du coup, moi, ça m'a fait un peu replonger dans mes souvenirs d'enfance.
2: Oui.
1: Et qu'est-ce qu'on nous a raconté? Quelles sont les photos qu'on a vues? Est-ce que c'est ça qui nous fait penser à des choses? Ou c'est vrai ou pas?
2: Pour nous, les Mayennais aussi, moi j'ai bien aimé parce que il rappelle certains termes.
1: Ah, j'ai adoré ça.
2: Des termes vraiment qui sont des termes de la Mayenne et de l'Ille-et-Vilaine.
0: Ah oui, c'est très proche.
1: Je les ai notés.
0: C'est
1: la rotte, les petits chemins, fer méridienne, la sieste, buyer. Vous savez ce que ça voulait dire, buyer?
2: Oui.
1: Aller vite. Dérusser, glisser, les ânes, culottes, pigner, ça on disait arrête de pigner, pleurer.
0: Oui.
1: Aster.
0: Aster, oui.
1: Bénèze, il est content. Et puis Damouille, Damnon. Non, mais c'est ça, il y a un mélange. C'est très charmant, je suis d'accord. Moi, ça m'a beaucoup.
2: Oui. Et c'est vraiment sans.
1: Sans prétention.
2: Oui, c'est sans prétention et c'est sa manière d'écrire. Moins dans Sifla que dans d'autres. J'ai lu notamment la chambre de Longwood. On part sur la vie de Napoléon, mais ça lui fait penser à des choses d'aujourd'hui. Là, c'est un peu pareil, mais comme c'est toujours sa vie à lui, c'est mieux.
1: Puis il écrit bien.
0: Il maîtrise encore plus le sujet.
2: Oui.
1: Il écrit très bien. Il y a des belles pages, je trouve, sur le pain, la pâte, les odeurs.
0: Ah, complètement,
1: Qui sont liées à l'enfance aussi, les odeurs.
0: Et puis on découvre que le curé Brionne, quand même, a un petit défaut dans sa cuirasse intellectuelle, c'est qu'il écoute du Dalida, il écoute.
1: Ah oui, j'avais oublié.
0: Il écoute des disques un peu surprenants.
2: Oui.
0: Et après, il a été cherché jusqu'au bout pour y amener une sorte d'enquête à la fois sur l'accident, mais aussi sur.
1: Pourquoi Brionne.
0: Pourquoi Brionne était parti et tout ça.
2: Oui.
1: C'était un peu deux mondes d'église. C'était entre. Vatican II, c'est quoi, les 60
0: 62.
1: Oui, ben voilà, il était avant, l'autre après, son prêtre.
0: C'est ça.
1: Enfin, le prêtre d'après, il s'est marié finalement. Donc, il ne devait peut-être pas être non plus parfait.
0: Oui, alors, c'était un pasteur qui s'ignorait.
1: Oui, voilà.
0: Donc, c'est un livre que l'on peut conseiller pour replonger un peu dans cette atmosphère des années 50 que les Mayennais ont bien
2: fait. Et qui intéressera encore plus les locaux.
0: Oui. C'est
2: parce que ce sont des lieux que l'on connaît, et comme disait Catherine, des termes que l'on connaît, des impressions qu'on a tous eues, hein, l'église du village, voilà. Mmh.
0: Donc, c'est promis, peut-être que notre président bien-aimé nous entendra, on fait un quart pour aller à Cornu, voir cette fameuse église.
1: Et ce nom de Cornu, quand même, est assez extraordinaire.
2: Oui, et souvent mis en boîte à la télévision.
1: Aux auditeurs que ça s'écrit
2: N-U-D-S, bien sûr.
0: Et que de facétieux personnages s'amusent à mimer le geste, alliant le geste à la parole, en venant poser devant le...
2: Oui, ça fait l'objet d'émissions souvent avec notre village mayennais de Andouillé.
1: Mais oui,
2: ils s'amusent à écrire Andouille.
1: Oui. Mais je crois qu'ils ont même été invités à une espèce de
0: festival,
1: réunion de tous les...
0: Des noms insolites.
1: Enfin, mon cul.
0: Voilà. Oui, ben d'ailleurs, il y avait eu ce rassemblement-là en Mayenne, justement, à Andouille. Il est parti.
1: Ah oui. Ma paroisse, Andouillé.
0: Bien. Et écoutez, merci Bruno pour cette première dans notre émission. Et on vous...
1: Il reviendra, j'espère.
0: On espère vous revoir un de ces jours.
2: Pourquoi pas.
1: Avec un nouveau livre.
2: Pourquoi pas.
0: On sait que vous êtes un grand lecteur. Alors, après ce moment de retour en arrière, on va rester dans ces années-là. Puis, je ne savais pas quel disque choisir. Bruno m'a dit, mais il y en a plein dans le livre qui sont cités. Alors, il y avait Ma Pomme de Maurice Chevalier. Il y avait donc, comment elle s'appelle, Dalida. Et puis, il y avait aussi, je crois, qu'est-ce qu'il écoutait, le père Bouillonne.
1: Je ne me souviens pas de ça.
0: Les frères Jacques.
1: Ah, oui. Bah, c'est pas mal, les frères Jacques.
0: Oui. Eh ben, je suis désolé, j'ai choisi Dalida.
1: Ça m'étonne.
0: Avec Bambino.
1: Ah, bravo.
2: Ah oui,
1: après l'Italie.
2: Voilà.
1: Après l'Italie, il fallait garder Bambino.
0: Puis ça reste à peu près dans l'époque.

0: Après cette pause musicale, comme d'habitude, Radio Fidélité Mayenne est allée à la rencontre d'un libraire indépendant de la Mayenne pour nous livrer sa sélection du mois. Nous retrouvons ce mois-ci Olivier Dorgère, gérant de la librairie du Marais à Mayenne.
1: Voilà, bonjour, je suis à la librairie du Marais avec Olivier Dorgère, qu'on a l'habitude de rencontrer, et qui va nous faire part de ses coups de cœur en cette rentrée d'automne. Et puis peut-être parler des prix littéraires, je ne sais pas s'il y en a qui lui ont sauté aux yeux, si je puis dire. Alors Olivier, je vous écoute.
2: Bonjour, alors oui, la rentrée littéraire, comme chaque année, c'est énormément d'ouvrages. Et à travers tout ça, c'est essayer de faire une sélection des livres qui nous ont un petit peu plus marqués que d'autres. Évidemment, on n'a pas pu tout lire, hein, mais en tout cas, ceux qui nous auront un petit peu tapé dans l'œil. Cette année, moi, j'ai repéré Paul Gasny avec son ouvrage La Collision aux éditions Gallimard, avec une enquête entre... C'est un livre entre enquête et roman. Ici, Paul Gasny nous livre une réflexion intelligente et sensible sur la société française contemporaine suite à la mort brutale de sa maman. Comment faire son deuil, comment ne pas se laisser envahir par la colère et la haine, comment ne pas tomber dans le radicalisme, vu comment le décès de sa maman s'est passé finalement. Avec le recul, l'auteur donc cherche à comprendre autant le drame intime qu'il a vécu que le rôle des déterminations sociales et les récupérations politiques qui ont conduit à cette collision finalement. Très beau roman, très belle plume et c'est très intéressant de lire cet ouvrage-là. On a repéré aux éditions L'Observatoire Karine Silla pour un roman qui s'appelle 20 ans. À l'âge de tous les possibles, deux trajectoires de vie en miroir. Donc celle de Jeanne, abandonnant tout pour suivre Tristan, voyou, qui mourra dans une sale histoire de braquage. Et celle de la narratrice, amoureuse d'un juriste qui manque de se perdre aussi. C'est alors que cette dernière se passionne pour l'histoire de Jeanne, donc la première, qui résonne beaucoup en elle. Elle décide d'aller à la rencontre de Jeanne en prison. Ce roman parle de jeunesse exaltée, mais gâchée, d'amour toxique, des choix qui font basculer les destins et aussi de la vie de femme en prison. Une écriture juste pour des histoires de vie bouleversantes. On pourrait revenir chez Gallimard avec Natacha Apana, par exemple, avec La Nuit au cœur. Elle nous raconte ici avec pudeur les histoires vraies de trois hommes victimes de violences, dont la sienne aussi à elle quand elle avait 17 ans. Des histoires de vie régies par l'emprise de leur conjoint, la soumission, l'humiliation, le silence, la honte, etc. et la peur de mourir. Des vies où ces femmes acceptent l'inacceptable. Essayez de comprendre pourquoi est l'objet de cette quête désespérée mais nécessaire. Ce récit, dont le contenu bouleversant impose des pauses, est un acte de mémoire et donne réparation à ces victimes du féminicide. Bon, voilà, il y a à travers tout ça des romans qui sont le plus souvent assez forts et très... pas plombants, mais en tout cas, voilà, avec une... un sujet qui nous emmène pas vers le bonheur tout de suite, en tout cas. Ça sera peut-être mieux avec Marie Charelle. Nous sommes faits d'orage aux éditions Les Léonides. Alors, pour info, Marie Charelle, on va la recevoir dans le cadre du festival du premier roman à l'année prochaine. Dans mon souvenir, c'est au mois de mai à peu près. Ouais. En tout cas, elle viendra.
1: C'est à Laval,
2: Laval, précisément.
1: Ah, oui,
2: finalement.
1: Ah, c'est un premier roman, je savais pas.
2: Alors,
1: on en a parlé pas mal de ce livre.
2: Pas forcément, c'est juste que elle c'était notre carte blanche à nous à la librairie pour inviter un auteur.
1: Ah, d'accord.
2: Et voilà, son roman nous a encore plus incité à l'inviter à cette
1: occasion.
2: Alors,
1: faut le lire.
2: Voilà. Marie Charelle, donc Nous sommes faits d'orage, édition Les Léonides. Sarah, trentenaire islandaise, hérite d'une maison en Albanie. Elle se rend alors dans ce village sans nom au milieu des montagnes et à l'atmosphère oppressante. Après trois décennies d'histoire de ce pays dont on va être raconté, la loi du sang, la dictature d'un leader communiste, la misère des bergers poètes et résistants, la puissance des croyances superstitieuses et les légendes, les vieilles traditions, quoi. Des destins tourmentés donc, une part belle à la nature et à la poésie, des personnages féminins flamboyants vont dans ce roman une lecture hors du temps. Voilà, c'est vraiment une lecture qui fait du bien et qui est très
1: plaisante.
2: Après
1: les livres plus lourds
2: du début de là. On s'était dit qu'on parlerait peut-être des prix.
1: Oui, parce qu'en fait, il y en a eu beaucoup, donc on peut se demander.
2: Mais finalement, comme chaque année, des prix qui.
1: Qu'est-ce que vous pensez du Mauvigné?
2: Donc, Mauvigné, la maison vide. C'est une écriture, voilà, qui n'est pas à rejeter, évidemment. C'est une très belle plume. Maintenant, son roman, son histoire, la façon dont elle est racontée, nous, ici, à la librairie, c'est ce qui n'a pas fait notre... on n'aurait pas dit que ça aurait été notre coup de cœur au démarrage,
1: ah oui,
2: finalement.
1: Ouais.
2: Évidemment. Il est assez long en histoire à raconter, finalement. Il y a des passages qu'on a trouvé un petit peu trop longueur, finalement. Maintenant, voilà, ça reste une superbe plume, évidemment, et c'est très bien écrit. Il était, en tout cas, en ballotage...
1: Oui.
2: Avec effectivement Emmanuel Carrère, qui
1: oui.
2: Lui a obtenu donc le prix Médicis. Ça, Manu ? Je ne me trompe pas.
1: Okay, oui. On pourra faire
2: qui vient d'obtenir donc le prix des Médicis. Les prix décembre, les prix Renaudot, voilà, plein d'autres choses qui sont sorties finalement. Le prix Renaudot, c'était Adélaïde de Clermont-Tonnerre de Pour Je voulais vivre. Voilà. On parle ici de romans dont on n'a pas eu encore l'occasion, en tout cas pour tous, de les lire, à part Natacha Appanah pour le prix Fémina, La nuit au cœur.
1: Oui.
2: Un qui n'a pas eu de prix, mais moi j'aurais bien aimé finalement.
1: Ben voilà, c'est ça qui est intéressant.
2: Sorge Chalandon, bon, on connaît,
1: c'est un livre. Il écrit bien, oui.
2: Le livre de Kels, où il revient. Alors, comme beaucoup des romans de la rentrée littéraire, sur une histoire familiale. Alors là, son histoire intime personnelle, finalement, où on va ressentir les prémices de son lien avec l'Irlande, mais aussi sur d'autres romans comme il avait écrit sur son père notamment.
1: D'accord, oui.
2: Et voilà, donc tout ça, ça ressort ici encore un peu plus. Et ensuite de ça, son passage, un passage assez compliqué lorsqu'il est parti de la maison familiale pour essayer de vivre son expérience à lui et qui est passé par un moment assez compliqué quand il était sur Paris. Mais c'est forcément quelque chose qui l'a construit et qui fait que on connaît Serge Chalandon maintenant avec son écriture,
1: une belle écriture
2: pleine,
1: oui, c'est vrai.
2: Mais surtout pleine de cœur, quoi. On sent on a envie de plein de choses. Quelque chose qui n'est pas nouveau du tout.
1: Non, mais c'est bien, c'est
2: mais
1: bien.
2: J'ai envie d'en parler parce
1: que
2: l'ouvrage, il est récent finalement, il vient de sortir. Antoine de Saint-Exupéry, Pour Terre des Hommes, avec des superbes illustrations à l'intérieur de Riyad Sattouf. Ça replonge donc dans ce texte magnifique.
1: C'est une bonne idée, ça.
2: Et
1: c'est très beau.
2: Vraiment

0: le goût de la lecture aussi. Bah écoutez, à bientôt et merci beaucoup. Au revoir.
1: Au revoir.
2: Alors maintenant, nous allons passer à la cérémonie déchirante des adieux, en se disant qu'on se reverra prochainement. Bruno est déjà intéressé pour revenir nous voir.
3: Ah bon.
2: Et puis, le mois prochain, nous retrouverons un nouvel invité. Donc d'ici là, bonne lecture à tous et au revoir Catherine.
0: Au revoir Emmanuel.
2: Au revoir Bruno.
3: Au revoir Emmanuel.
0: Et Bruno, pas adieu.
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11: Marion, donc à 16 ans, tu te retrouves dans les rues de Calcutta à expérimenter, à découvrir, à ressentir, à vivre l'extrême pauvreté. Voyage qui va changer ta perception du monde, suite à quoi tu as cette envie donc de faire ce voyage intérieur, de trouver un maître que tu trouves en la personne de Bokar Rinpoche. 4 ans de vie monastique, si j'ai bien suivi, au Darjeeling, avant d'avoir ce message qui est celui d'aller au Tibet. Comment ça se passe? Qu'est-ce que tu vas faire au Tibet? Comment s'est passé ce départ dans ce pays? Quelle est l'image que tu avais de ce pays qui peut être aussi assez mythique et mystique pour l'esprit de beaucoup? Donc, est-ce que toi aussi, tu nourrissais cette envie d'aller sur le toit du monde? Quelle est l'image que tu avais? Comment tu as vécu cette forme de mission qui t'a été donnée?
2: Alors, je n'aimais pas du tout aller au Tibet. Je n'avais pas du tout envie. Ma première expérience était avec des journalistes allemands qui faisaient un reportage sur le destin des familles tibétaines qui se retrouvent divisées d'un côté et de l'autre de l'Himalaya, ceux qui restent au Tibet, à Lhasa notamment, on a été les rencontrer, et ceux qui sont partis en exil en Inde ou ailleurs dans le monde. Et donc je me retrouve à Lhasa, à ce moment-là, je n'ai pas encore fait ce grand départ du monastère, mais c'est la première fois où je pose les pieds sur la terre du Tibet, et je ressens en fait toute la... Le paradoxe de l'immensité et la luminosité des paysages et la terre du Tibet, qui est un espace grand ouvert dans lequel peut se fondre l'esprit et qui en même temps reconnaît sa lumière. C'est pas un esprit vide, c'est un esprit plein de cette lumière. Et le paradoxe, c'est que je ressens aussi toute la souffrance de ce peuple et aussi de la terre du Tibet. Qui est en pleine transition avec des constructions, des chantiers immenses en fait, de construction de villes, d'industries, de routes, de voies ferrées, de mines, enfin de toutes sortes de choses qui en fait détruisent une partie de la terre. C'est assez complexe hein, de comprendre comment un peuple vit dans des conditions de colonies, de colonisation. Donc ça, là-dessus, je reste encore assez pudique sur mon expérience là-dessus, même si voilà, je l'ai ressenti de plein fouet, d'une grande violence intérieure aussi, de me sentir comme ligotée, emprisonnée, avec la capacité d'exprimer vraiment ce que je ressentais, voilà, comme une grande prison au ciel ouvert.
11: Qu'est-ce que tu allais faire au Tibet? Donc, quelle était cette mission? Quelle était l'intention?
2: Alors là, à ce moment-là, donc, c'était avec des journalistes, mais ça a duré qu'une semaine. Mais c'était déjà une expérience très marquante. Et après, quelques mois plus tard, là, je fais le grand saut dans l'inconnu. C'est-à-dire que je pars du monastère de Bokar Rinpoche en Inde et je vais m'installer à Lhasa pour commencer en fait à mettre en place le projet d'accompagnement des populations nomades, donc du Grand Ouest tibétain, c'est-à-dire une région où il y a eu encore très peu de modernisation. Il y a peu de routes, en 2002. L'idée, c'est de soutenir des réseaux déjà existants, en fait, d'écoles soit publiques, soit d'écoles privées de médecine traditionnelle tibétaine, pour aider les médecins tibétains en fait, à recevoir un diplôme gouvernemental à Lhasa, pour ensuite pouvoir retourner dans leur village, dans le Grand Ouest tibétain de Ngari, côté du mont Kailash, et pouvoir recevoir tous les les populations qui n'ont pas accès aux soins de santé publique. Et donc d'avoir des petits dispensaires, en fait, on construisait des petits dispensaires un peu partout là où il n'y avait pas d'hôpitaux. Et puis au niveau de l'éducation aussi, mettre plus d'accent sur la formation professionnelle, parce que les nomades tibétains qui étaient plus ou moins forcés à aller à l'école, ils le sont au final, ils ont du mal à rentrer en fait dans un cursus scolaire classique qui finalement débouchera sur des métiers qui n'ont aucun intérêt dans leur mode de vie traditionnel, hein, de l'élevage. Donc de toute façon, pour eux, c'était plus intéressant d'avoir des formations professionnelles pour travailler le bois, travailler le fer, enfin voilà, devenir artisan, travailler le cuir. Et donc ouais, on a monté aussi des projets d'éducation professionnelle. Et donc ça a été pendant 5-6 ans, voilà, la raison principale pour laquelle je restais au Tibet. J'étais étudiante à l'université. J'ai réussi à peu près à me débrouiller dans les méandres de l'administration pour comprendre comment rester résidente à l'année. Parce que là, en fait, depuis 2002 jusqu'à 2019, début 2020, j'ai plus quitté le Tibet. Donc ça veut dire que je suis restée résidente 18 ans.
11: Avant de te poser cette question de comment tu as fait pour y rester aussi longtemps et de savoir pour qui tu travaillais, j'ai quand même envie de m'intéresser aussi aux nomades. Tu parles de nomades, donc là on va essayer de créer un peu une dimension visuelle pour l'auditeur. Donc on parle d'une population sur des plateaux tibétains entre 4 et 5 ou 6 000 mètres, je ne sais pas, dans un milieu très minéral. Nomades, j'imagine, parce que peut-être dépendant de l'animal et peut-être à la recherche de pâturage. Quelle est la condition? Donc aujourd'hui encore sur cette planète, c'est ça qui est complètement incroyable. Là on se parle dans un appartement au bord du lac Clément, on a du mal à imaginer que quelque part, tout là-haut, pas loin du ciel, pas loin des nuages, vivent encore des gens de manière nomade.
2: Oui, c'est ça. En fait, j'avais monté une ONG qui s'appelait Highland Initiatives et qui avait plus ou moins les accords au niveau de la région autonome du Tibet. Mais à cette époque-là, c'était pas très difficile en fait, de rester résident. Et je travaillais en fait, avec des réseaux de ONG qui étaient beaucoup plus gros, c'est beaucoup plus connu. Donc je m'appuyais un petit peu sur leur existence légale. Et moi, je levais des fonds, en fait, avec Highland Initiatives pour ces populations d'Ongari, de nomades, parce qu'elles, par contre, c'était les seules de tout le Tibet qui recevaient aucune aide des autres ONG. Donc, les nomades, ben oui, ils vivent entre 4 et 5 000, plutôt, ouais, 4 500 mètres d'altitude en moyenne, hein, sur un immense plateau. Donc, en fait, il faut imaginer la chaîne de l'Himalaya qui part du nord de l'Inde et qui traverse après donc toute la frontière entre l'Inde et le Népal jusqu'au Bhoutan et qui va même jusque s'enfoncer vers la Birmanie. Et là, donc d'ailleurs, en fait, on appelle ça la grande ère culturelle tibétaine, birmo-tibétaine, parce que la langue tibétaine a ses racines dans toute cette zone. Et les nomades, donc, ils parlent des dialectes locaux. Ils sont pas tellement reliés au Tibet, on va dire, institué autour de Lhasa, avec la capitale, voilà, et les Dalai Lama. Ils sont autonomes, ils vivent en autarcie, donc autour de leurs troupeaux, soit de moutons, soit de chèvres et de yaks. Parfois, ils perdent tous leurs animaux en hiver parce qu'il y a des tempêtes de neige qui durent trop longtemps. Et en fait, les animaux ne meurent pas forcément de faim, mais plutôt de soif. Puis ils sont perdus, en fait, ils errent. En fait, il y a ces immenses territoires qui sont très, très peu habités. Les nomades, généralement, ils ont quelques petites maisons d'hiver qui sont construites en boue, en briques de boue séchées. Mais sinon, le reste du temps, en fait, ils ont des grandes tentes en poils de yak tissés et qui déplacent tous les 2-3 mois là où il y a les pâturages, donc pour que les troupeaux restent en bonne forme, en bonne santé. Et puis voilà, ils protègent contre les animaux sauvages, qu'il peut y avoir la panthère des neiges éventuellement. Mais eux, finalement, leur vie, elle reste d'une simplicité et dans un dénuement et une reliaison à eux-mêmes, dans leur corps, leurs sensations, est-ce qu'il fait chaud, est-ce qu'il fait froid, est-ce que j'ai faim, est-ce que j'ai soif. Et puis il y a aussi, ils sont très peu dans leur tête, dans leur mental ou leur projection sur le monde. Ils sont vraiment liés à la survie, c'est-à-dire comment je me sens maintenant et de quoi j'ai besoin. Ils sont reliés aussi au groupe, donc il y a une connexion à l'autre qui est très, très, très importante. Ça fait partie aussi de la survie. Si la famille ou le clan de plusieurs familles réunies ensemble fonctionne bien, ils sont beaucoup plus forts entre eux. Ils fonctionnent vraiment sur ce principe d'interdépendance où c'est un lien avec la nature évidemment, mais aussi un lien avec les autres. C'est-à-dire que si je me comporte bien avec les autres en retour, ben, je reçois que des bonnes choses. Donc il y a une forme de morale qui n'est pas du tout induite par la religion, mais plutôt par une sorte de connaissance innée, en fait une sagesse innée qui vient d'une compréhension que ce que je donne en retour, ça m'est rendu parce qu'il y a des liens d'interdépendance entre toutes choses.

0: mal, est-ce qu'elles tendent à se sédentariser? Est-ce qu'il y a une volonté de les sédentariser aujourd'hui? Ou est-ce qu'ils sont toujours nomades comme ils l'ont été depuis des dizaines, des centaines, voire des milliers d'années?
1: Ah oui, là on parle vraiment de milliers d'années. En plus, c'est une civilisation qui, au départ, la civilisation tibétaine était principalement nomade. Donc plus de 80% de la population tibétaine était encore nomade, même au temps de la révolution culturelle en 1959. Et aujourd'hui, donc, ils sont plus de 1 600 000. Et ils ont été largement, soit en fait morts pendant la révolution culturelle, soit forcés à rejoindre des villes. Et aujourd'hui, ils sont dans une transition d'un mode de vie semi-nomade. C'est-à-dire qu'il y a souvent en fait des lieux de villages avec des maisons en dur qui les accueillent une partie de l'année. Et puis les tentes en poils de yak tissé, les tentes noires, on en voit de moins en moins en fait. Ils sont plutôt autour de leur maison.
0: Marion, tu te retrouves donc à 6 ans, c'est ça, sans quitter le Tibet, donc à travailler pour cette ONG et mettre en place des projets pour soutenir les populations nomades en termes de santé et d'éducation. Comment est-ce qu'on vit, comment est-ce qu'on reste au Tibet, alors que c'est quand même une région du monde assez sensible dans laquelle il est compliqué de s'y déplacer?
1: Alors ça reste toujours un grand point d'interrogation pour moi, c'est comment j'ai pu rester aussi longtemps en passant à travers tous ces filets là du système administratif qui est très très complexe et en plus qui le devient de plus en plus au fil des années. Mais je crois que c'est une expérience en fait qui s'est acquise au fil des années, du temps où c'était encore relativement facile de vivre là, d'être résidente là-bas. J'ai développé un réseau d'amis, j'ai compris comment fonctionnait le système. Et donc, après, ce qui s'est passé, c'est que j'ai une détermination qui est presque bornée, en fait. C'est-à-dire que même quand on me signifie qu'il n'y a plus du tout de possibilité pour rester comme là, c'était le cas même les dernières années où j'étais encore. Pour moi, ça c'est écho à rien. C'est-à-dire que c'est pas parce qu'on me disait ça que je capitulais. Donc, non, je suis restée. Et en fait, malgré tous ces discours qu'on m'a dit, enfin, qu'on m'a fait des années qui s'est aggravé, de dire que les étrangers n'étaient pas du tout bienvenus au Tibet, en fait, j'ai de très bonnes relations avec les autorités locales, avec le bureau de la montagne, avec la police, avec même des gouverneurs. Et parce que je crois qu'ils ne savaient pas trop quoi faire de moi parce que j'étais là, donc il fallait bien faire quelque chose avec ça. Ils m'appelaient la mouche qu'ils n'arrivaient pas à tuer. Donc bon, c'est pas très sympa, mais finalement, bon. Et donc, il y avait une forme de sympathie, en fait, qui a grandi envers le fait que je reste là. Je pense que le fait aussi que j'ai fait de la haute montagne, notamment sur les sommets de l'Everest, d'y aller régulièrement, et ça a créé une sorte d'image en fait un peu voilà, maintenant on a notre occidental qui est là et qui sert un peu notre image de un peu extraordinaire, de quelqu'un voilà qui fait des choses hors du commun, et ça leur plaisait en fait, ils pouvaient se mettre en avant les autorités par rapport à cette image. Donc il y a eu même des documentaires qui ont été faits sur moi en Chine où ils me montaient en icône. Et quelque part, ça m'a protégée. Mais moi, je rentrais pas du tout dans cette identification. Ça m'apportait rien en soi. Mais je savais que ça me protégerait parce que les gens me reconnaissaient. Et du coup, après, une fois que je suis dans le décor, je suis dans le décor, quoi. C'est indécrottable.
0: Donc là, Marion, tu es à Lhasa pendant plusieurs années. Tu apprends, j'imagine, le tibétain, sans doute aussi le mandarin, pour pouvoir communiquer avec les populations locales, les politiques. Tu es intégrée, tu es acceptée. Tu œuvres donc pour la cause tibétaine, ou en tout cas, non, plutôt tu œuvres pour les nomades du Tibet. Mais parallèlement à ça, tu fais de la montagne aussi. Ça, c'est l'étape d'après, et on en parlera dans cette émission. Tu as fondé une association Clean Everest, donc tu as créé un label Clean Everest, dont on parlera un peu plus tard. Donc, comment est-ce que tu en es venu déjà à faire de la haute montagne là-bas? Parce que le projet de base, c'était donc de répondre à cet appel hein, de Boka Rinpoche pour aller soutenir ou aider les populations nomades. Et comment est-ce que tu en viens à escalader l'Everest, qui est la plus haute montagne du monde? Parce qu'à la base, t'es pas forcément alpiniste.
1: Ouais, donc déjà, bon, je suis guide de trekking pour subvenir à mes besoins, parce que c'est le métier qui m'est le plus accessible. Donc je suis guide dans l'Himalaya, que ce soit au Ladakh, au Zanskar, au Bhoutan, au Népal, au Tibet.
0: Donc là, tu es guide, tu ne travailles pas pour l'ONG qui soutient les populations nomades. Tu as une autre activité professionnelle en même temps pour pouvoir subvenir à tes propres besoins.
1: Voilà, je sépare en fait les deux, ma mission sociale avec l'ONG qui ne me rémunère pas, et puis ma mission économique est d'être indépendante, autonome, et donc je travaille à peu près, peut-être 50-60 jours par an comme guide. Hein. Et ça me suffit en fait pour subvenir à mes besoins toute l'année. Donc je travaille pour différentes agences de voyage, françaises, belges et suisses. Du coup, je me crée aussi un réseau d'amis guides. Alors à la fois guides de trekking tibétains, mais aussi des guides de montagne. Mais la transition, elle vient plus tard en fait, vers la haute montagne. D'abord, je développe en 2008 à Hong Kong, au moment en fait où toutes les ONG sont invitées à partir du Tibet. Parce qu'il y avait en fait un soulèvement des Tibétains en mars 2008 qui a été assez virulent. Et après, il y a eu une forte répression d'abord militaire puis policière. Et donc, il faut à ce moment-là qu'il n'y ait pas de parasitage à cette politique au Tibet. Donc, toute présence étrangère, on va dire, est quand même pas super accueillie, quoi. Voire même complètement interdite. Je sors du Tibet, mais très temporairement, parce qu'en fait, j'y reviens au bout de 3-4 mois. Mais j'y reviens en tant qu'entrepreneuse. Donc je monte une agence de voyage qui s'appelle Global Nomad et qui va permettre de développer une nouvelle vision de développement qui, au Tibet, n'existait pas vraiment à l'époque des ONG, avant 2008, qui est en fait celle de l'entrepreneuriat. Donc des Tibétains dans les agences de voyage surtout, au milieu du tourisme, mais social, c'est-à-dire pour préserver la culture et l'environnement du Tibet. C'est tout simple, l'idée elle est basique, sauf qu'on parle quand même d'un milieu où il n'y avait pas tellement d'initiatives comme celle-ci à l'époque, donc il faut tout construire. Il faut former les Tibétains à devenir guides, pas simplement guides pour transporter des permis administratifs pour aller d'un endroit à l'autre, mais plutôt des guides qui vont être capables de vraiment transmettre toutes les principes bouddhistes et la culture tibétaine et la culture nomade et la culture paysanne. Et donc, c'est beaucoup d'années de formation. C'est aussi tout un travail donc de charte environnementale pour que les voyages soient... Bon, c'est assez facile, parce que dans le milieu du trekking, globalement, on ne laisse pas trop de traces. Mais bon, quand même, il y a des manières de faire qui sont plus respectueuses. À Lhasa, on va privilégier des aliments sans emballage. On va toujours permettre qu'il y ait de l'eau bouillie sans avoir à acheter des bouteilles d'eau. Enfin, tous ces petits principes-là qui font quand même la différence. Et donc ça, c'est des années à peu près de 2008 à 2012. De 4 ans de focus sur... comment un peu en fait réformer l'industrie du tourisme au Tibet avec les agences tibétaines, 100% tibétaines, et aussi à comment arriver à convaincre les agences internationales qu'elles ont intérêt à travailler en direct avec les gérants d'agences tibétaines et pas les gérants népalais, parce qu'historiquement c'est ce qui se passait. Voilà, on travaille un peu aussi de formation des gérants d'agences tibétaines pour les aider à devenir plus professionnels au niveau comptabilité, organisation. Donc on les fait venir aussi en Europe. Il y a beaucoup d'échanges, beaucoup de guides qui viennent en Europe. Chaque année, ils sont formés aux Français, ils viennent voyager en Europe. Et voilà, donc ça me met vraiment un pied dans l'industrie du trekking et de la, même après trekking et pic sommet, puisqu'il y a de plus en plus d'agences qui veulent ouvrir des nouveaux itinéraires. Donc chaque année, moi, en fait, en tant que guide de trekking, je vais de moins en moins au Ladakh, au Bhoutan, au Népal, je reste surtout maintenant au Tibet.
0: Mais il y a un public européen pour aller faire de la haute montagne du côté tibétain, parce que j'ai l'impression que tout le monde va effectivement au Ladakh, aux Zanskars ou alors au Népal.
1: Voilà, donc en fait, il a fallu créer cette offre pour qu'il puisse y avoir une demande. Et l'offre, donc ça, c'était la plus belle partie de mon job, c'était d'aller en reconnaissance, en fait, non seulement de trekking, mais après de sommet. Pour ouvrir, et là il y avait une multitude de sommets, des centaines et des centaines de sommets à plus de 600 à 6000 mètres.
0: Mais donc là j'ai en face de moi quelqu'un qui a franchi ou qui a gravi des 8000 mètres et plus.
1: Oui, après voilà, je me suis, à partir de 2012, enfin ça a commencé mais mon premier sommet c'était en 2008 à 6000. Quand je dis sommet, c'est quand j'ai une partie suffisamment importante sur un glacier plus qu'un col, quoi. C'est-à-dire qu'il faut vraiment voilà, monter plusieurs centaines de mètres sur un glacier. Donc ça, ouais, j'ai commencé entre 2008 et 2012. Et puis en 2012, j'ai vraiment eu un virage complet dans cette direction de la haute montagne, où là, l'offre que je pouvais proposer au niveau trek et sommet, il y avait une dizaine de voyages quand même, avec des sommets qui partaient de 6000 jusqu'à 8848, jusqu'au sommet de l'Everest. Donc j'avais un catalogue et je savais comment m'adresser à une clientèle européenne. J'avais les prix, j'avais aussi des contacts dans les agences européennes pour communiquer sur cette nouvelle offre de voyage. Mais ce qui est le plus intéressant, c'est qu'en fait, l'école de guide de montagne à Lhasa m'a demandé d'intervenir dans leur école en tant que professeur ou formatrice. Non, au début, pour l'écologie, après pour l'entrepreneuriat social. Voilà, donc c'était vraiment un acteur clé, en fait, des métiers de la montagne pour le Tibet. Et je savais que si il y avait une transformation à l'intérieur de cette compagnie des guides, cette compagnie privée, alors on pouvait vraiment transformer toute l'activité de la haute montagne, parce que il y avait une centaine de guides, une vingtaine de cuisiniers, des caravaniers qui étaient tous de la même famille ou cousins, enfin bref, oui, de la même amie de ces guides. Donc c'était un petit écosystème dans lequel j'avais été invitée pour venir les former. Et en échange, je leur ai dit, ok, je veux bien vous former à toute cette vision d'entrepreneuriat social appliqué au métier de la montagne, mais du coup, vous me formez à la haute montagne. Et c'est comme ça que je me suis retrouvée à faire des sommets avec eux, d'abord à des hivernales dans le Sichuan, mais vraiment dans des conditions extrêmes où ils nous faisaient grimper sur des échelles. Ça, c'était avec des Chinois, en fait. J'étais sur des camps d'entraînement avec les futurs clients des expéditions pour l'Everest qui venaient se former en hiver sur des sommets au Sichuan, donc à 6000 mètres d'altitude. C'est à l'ouest du Tibet. Non, à l'est, pardon, à l'est du Tibet. Et là, il y avait des cascades de glace, il y avait extrêmement froid, il y avait beaucoup de vent, et puis on nous faisait grimper des échelles pour nous habituer à passer les fameux ressauts sur la face nord de l'Everest, au moment, en fait, pour sortir de l'échelle où c'est un peu technique, et il faut s'habituer avec tout l'équipement du masque oxygène, des gros gants, de clipper, déclipper sur la corde fixe.
0: Mais Marion, pourquoi tu fais tout ça? Donc on a parlé de cette aventure qui était plutôt humanitaire, une aventure professionnelle à travers l'organisation de Trek, l'accueil d'un public européen, tu fais de la haute montagne, mais à la base c'était une quête intérieure, c'était la méditation, c'était la spiritualité, c'était le bouddhisme. Où est-ce qu'elle est cette quête-là à ce moment-là quand tu te lances dans la haute montagne?
1: Alors, il y a quand même le fil conducteur, c'est quand même sur le plan professionnel, c'est d'accompagner des entreprises tibétaines à devenir plus respectueux de l'environnement et plus proche de leur culture pour la transmettre aussi à leur clientèle. Donc ça, à ce moment-là, c'est un client pour moi, en fait, hein, l'école de guides de montagne et la compagnie des guides, mais c'est un client rêvé, c'est-à-dire que je vois l'impact immense que ça peut avoir. Donc quelque part, je me mets à avoir aussi une sorte d'une exaltation, on va dire, de comment cette idée d'entrepreneuriat social peut vraiment super bien fonctionner au Tibet, et que s'il y a un modèle, comme par exemple le label Clean Everest, qui fonctionne bien et qui montre, en fait, une image de un peu de prestige grâce à l'Everest, comment cette vision d'entrepreneuriat social peut fonctionner, alors je sais que ça va inspirer de très nombreux autres entrepreneurs tibétains à prendre cette voie. Donc ça, c'était la raison professionnelle. Et la deuxième raison, c'est parce qu'en fait, à ce moment-là, moi, j'aime bien faire des retraites spirituelles de méditation dans les grottes, mais les grottes sont fermées. Elles sont vraiment cadenassées, quoi. Donc, je peux plus y retourner. Et je me dis, peut-être qu'en très haute altitude, sur les camps comme ça, où il faut rester des semaines, voire des mois pour s'acclimater, je serai tranquille. Et puis, comme ça, je pourrais être tranquille dans ma tente. Personne ne m'embêtera et je pourrais faire les longues séances de méditation sur, en plus, des points de vue magnifiques où je pourrais regarder à travers la fenêtre de ma tente et avoir juste l'espace et la lumière en face de moi.
0: Donc ce travail introspectif, ce travail de méditation, elle est toujours présente?
1: Oui, elle est même de plus en plus, parce que je me rends compte que je me confronte à des milieux de la haute montagne, en fait, avec des...
0: Peut-être très machiste, beaucoup dans la performance et pas du tout dans l'ego, finalement. Alors qu'avant, tu parlais de compassion et de maître. Donc, c'est vraiment arrêter d'être dans cette notion du jeu et de l'ego pour être complètement tourné vers l'autre. Et la haute montagne, c'est tout l'inverse. C'est moins jeu.
1: C'est exactement ça. C'est un terrain extrêmement glissant pour l'ego. Donc, ça veut dire que ça demande une vigilance démultipliée pour justement se reconnecter à une intention qui ne sera pas polluée, en fait, par toute cette pollution intérieure de la compétition, la performance, l'image de soi. Et, oui, ça gonfle énormément l'ego, en fait, le fait d'aller toujours plus haut, de toujours faire des nouveaux exploits. Donc, je me rends compte que c'est un très bon terrain aussi pour moi de justement débusquer tous mes schémas intérieurs qui pollués, qui en fait veulent la même chose que les autres, hein, qui veulent avoir un nom, une image, être aimé par les autres, être vu et reconnu. Donc je peux vraiment aller rencontrer tous ces aspects obscurs de ma personnalité. Parce que justement, j'ose m'y confronter dans une réalité qui effectivement me pousse à développer ces aspects-là de moi. Donc ça, pour ça, je suis vraiment très reconnaissante que la montagne, en fait, a été un maître de miroir, en fait, comme je disais, en fait, du maître qui fait l'effet de miroir, mais qui me renvoie, en fait, dans ce reflet, tous les aspects obscurs de ma personnalité. Qui tout d'un coup là se prenait pour quelqu'un et voulait toujours plus et voilà. Donc quand je suis allée même jusqu'à la troisième ascension au sommet de l'Everest, je venais d'apprendre que ça allait être un record pour les femmes d'avoir gravi trois fois l'Everest en Europe.
0: Tu es sur l'Everest, donc tu as gravi trois fois l'Everest. Là tu es la partie tibétaine, hein, c'est ça. Donc on peut y accéder par la partie népalaise, mais par la partie tibétaine, c'est deux ascensions différentes.
1: Voilà, il y a beaucoup beaucoup moins de monde sur la partie tibétaine, qui est la face nord, qui est une face presque entièrement rocheuse, très ventée, il n'y a pas de secours, et c'est beaucoup plus difficile d'obtenir les permis d'ascension. Donc il y a 150, on va dire, alpinistes chaque année qui arrivent à avoir le permis, et puis il y a un guide par alpiniste qui monte avec eux, donc ça fait maximum, grand maximum 300 par an, et on a des fenêtres qui sont assez larges, donc... On se retrouve jamais à plus de 50, maxi 70, quoi, sur le... Ouais.

0: incroyable, c'est que l'aventure commence à 16 ans dans les bidonvilles de Calcutta, à observer la misère. Et là, tu te retrouves des années plus tard dans l'Himalaya, puis sur le toit du monde, et maintenant sur le sommet de l'Everest. Et tu t'arrêtes pas là, parce que après, tu as envie de toujours dans ce souci d'écologie, de réduction de son empreinte, de son impact, donc créer un label Clean My Everest.
1: Clean Everest. Ouais, c'est l'école de guide de montagne hein, quand ils m'ont fait venir donc en 2012 et puis après en 2013 sur l'Everest avec eux pour faire un diagnostic des problèmes de pollution sur cette montagne en particulier, puis après aussi sur d'autres montagnes des 8000 au Tibet. Ensemble à l'école de montagne, on a réfléchi à une charte environnementale entre 2013 et 2016. Donc j'ai fait intervenir des tas d'experts en fait tibétains sur la culture tibétaine pour montrer comment en fait la culture et la préservation de l'environnement n'étaient pas séparées dans la vision bouddhiste et tibétaine de la montagne et la vision de l'homme en harmonie avec la nature. Et ces différents intervenants étrangers aussi et tibétains ont permis donc d'inspirer et d'impulser un mouvement en fait de protection donc de la montagne, de garder l'Everest pur, avec sous la forme donc d'une charte environnementale qui est devenue après le label Clean Everest. Donc le label, c'est parce que ça nous permettait en fait de non seulement proposer ces grandes lignes de la charte à toutes les expéditions internationales qui venaient, mais aussi après de les auditer et d'avoir un contrôle continu. Et d'impliquer après des autorités locales et des guides tibétains qui vont tous les ans sur la montagne.
0: Sur la table, un bouquin, Respire, tu es vivante, de Lhasa à l'Everest, une aventure écologique et spirituelle. Donc ça, ce bouquin, j'imagine qu'il a été écrit ici, à ton retour du Tibet.
1: Oui, c'est ça, j'avais beaucoup de mal à écrire ce livre en étant à Lhasa. Et effectivement, là, dès que je suis arrivée ici en Suisse, je me suis réfugiée dans un chalet dans la montagne. Et j'ai fini d'écrire en quelques mois ce livre qui a été publié en octobre 2020.
0: Donc ce bouquin reprend un peu toute cette aventure que tu viens de nous livrer dans le micro. Hein, on y parle de ton aventure familiale à 16 ans, ce contexte dans lequel tu as grandi, puis ce premier voyage à Calcutta. Cette quête spirituelle, ces années passées en tant que retraite, nonne, bouddhiste, auprès du maître Boka Rinpoche, pour finalement te retrouver au Tibet, à œuvrer pour la population nomade, tout en organisant des treks pour les Occidentaux, pour finalement devenir alpiniste, t'impliquer sur cette cause écologique, et revenir ici sur le lac. Tu lèves le doigt, j'oublie quoi ?
1: Oui, en fait, je voudrais quand même aussi boucler mon parcours de vie au Tibet sur la question des nomades, parce qu'en fait, le grand projet qui m'anime aujourd'hui, c'est pas les déchets sur l'Everest, c'est la création d'un institut des nomades, qui a pris naissance en 2013 et qui aujourd'hui maintenant est bien établi. Depuis 2019-2020, il est entièrement construit, il est déjà en activité. C'est un lieu donc, dans le Shinghai, le Tibet du nord-est, où il y a énormément de nomades qui vivent là. Et c'est un lieu qui a été choisi parce qu'il y a une grande liberté au niveau culturel et écologique. Donc c'est une sorte d'incubateur à la fois pour les entrepreneurs tibétains, nomades, qui veulent garder les savoirs traditionnels en ayant des apports scientifiques qui leur permettent aussi de valider un certain nombre de bonnes pratiques de leur vie nomade, pasteur nomade sur la steppe. Et voilà, de transmettre toute cette connaissance aux générations futures pour pas justement que ce mode de vie nomade soit complètement dilué dans la modernité.
0: Marion, merci, je te laisse, je sais que tu as du boulot qui suit, mais en tout cas merci, le bouquin Respire, tu es vivante, publié Masso, aux éditions Masso, pour revenir un petit peu sur cette aventure un peu hors norme où tu auras passé finalement plus de temps à l'international qu'en France quasiment.
1: Ouais, là j'ai 41 ans et effectivement j'ai passé 22 ans au Tibet essentiellement, mais à Darjeeling.
0: Merci Marion.
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0: au nom du Père,
1: au nom du Père,
2: et du Fils,
0: et du Saint-Esprit.
2: Amen.
0: Je crois en Dieu, le Père Tout-Puissant, Créateur du ciel et de la terre, et en Jésus-Christ, son Fils unique, notre Seigneur, qui a été conçu du Saint-Esprit, est né de la Vierge Marie, a souffert sous Ponce Pilate, a été crucifié, est mort et a été enseveli, est descendu aux enfers. Le troisième jour est ressuscité des morts, est monté aux cieux, est assis à la droite de Dieu, le Père Tout-Puissant, d'où il viendra juger les vivants et les morts.
2: Je crois au Saint-Esprit, à la Sainte Église catholique, à la communion des saints, à la rémission des péchés, à la résurrection de la chair, à la vie éternelle.
3: Amen.
2: Amen.
3: Notre Père, qui es aux cieux, que ton nom soit sanctifié, que ton règne vienne, que ta volonté soit faite sur la terre comme au ciel.
2: Donne-nous aujourd'hui notre pain de ce jour.
3: Pardonne-nous nos offenses,
2: comme nous pardonnons aussi à ceux qui nous ont offensés. Et ne nous laisse pas entrer en tentation, mais délivre-nous du mal.
3: Amen. Je vous salue, Marie, pleine de grâce. Le Seigneur est avec vous. Vous êtes bénie entre toutes les femmes. Et Jésus, le fruit de vos entrailles, béni.
2: Sainte Marie, Mère de Dieu, priez pour nous pauvres pécheurs, maintenant et à l'heure de notre mort.
3: Amen.
2: Amen.
3: Je vous salue, Marie, pleine de grâce. Le Seigneur est avec vous. Vous êtes bénie entre toutes les femmes. Et Jésus, le fruit de vos entrailles, béni.
2: Sainte Marie, Mère de Dieu,
3: priez
2: pour nous pauvres pécheurs, maintenant et à l'heure de notre mort. Amen.
3: Je vous salue, Marie, pleine de grâce. Le Seigneur est avec vous. Vous êtes bénie entre toutes les femmes, et Jésus, le fruit de vos entrailles, béni.
2: Sainte Marie, Mère de Dieu, priez pour nous pauvres pécheurs, maintenant et à l'heure de notre mort.
3: Amen. Gloire au Père, au Fils et au Saint-Esprit.
2: Comme il était au commencement, maintenant et toujours, et dans les siècles des siècles.
3: Amen.
4: Chers amis auditeurs, bonjour. Nous sommes des membres des communautés Foi et Lumière de la Mayenne, communauté Messager de la Joie et communauté Laetitia, qui regroupe des enfants et des adultes ayant une déficience intellectuelle, leur famille et des amis. Nous nous réunissons un dimanche par mois pour une rencontre d'amitié et de partage, de fêtes, de célébrations et de prières. Aujourd'hui, nous méditons ensemble les mystères joyeux.
5: Premier mystère joyeux, l'annonciation de l'ange à Marie. L'ange Gabriel annonce à la Vierge Marie que Dieu désire qu'elle devienne la mère de son fils. Marie accepte avec foi et humilité. Avec Marie, apprenons à nous laisser aimer de Dieu. Et prions pour les mamans qui attendent un enfant, qui soit bien entouré, particulièrement si l'enfant attendu a des difficultés.
6: Notre Père, qui es aux cieux, que ton nom soit sanctifié, que ton règne vienne, que ta volonté soit faite sur la terre comme au ciel.
2: Donne-nous aujourd'hui notre pain de ce jour. Pardonne-nous nos offenses, comme nous pardonnons aussi à ceux qui nous ont offensés, et ne nous laisse pas entrer en tentation, mais délivre-nous du mal.
6: Amen. Je vous salue Marie, pleine de grâce. Le Seigneur est avec vous. Vous êtes bénie entre toutes les femmes, et Jésus, le fruit de vos entrailles, est béni.
2: Sainte Marie, Mère de Dieu, priez pour nous pauvres pécheurs, maintenant et à l'heure de notre mort. Amen.
6: Je vous salue, Marie, pleine de grâce. Le Seigneur est avec vous. Vous êtes bénie entre toutes les femmes, et Jésus, le fruit de vos entrailles, est béni.
2: Sainte Marie, Mère de Dieu, priez pour nous pauvres pécheurs, maintenant et à l'heure de notre mort.
6: Amen. Je vous salue, Marie, pleine de grâce. Le Seigneur est avec vous. Vous êtes bénie entre toutes les femmes, et Jésus, le fruit de vos entrailles, est béni.
2: Sainte Marie, Mère de Dieu, priez pour nous pauvres pécheurs, maintenant et à l'heure de notre mort. Amen.
6: Je vous salue, Marie, pleine de grâce. Le Seigneur est avec vous. Vous êtes bénie entre toutes les femmes, et Jésus, le fruit de vos entrailles, est béni.
2: Sainte Marie, Mère de Dieu, priez pour nous pauvres pécheurs, maintenant et à l'heure de notre mort. Amen.
6: Je vous salue, Marie, pleine de grâce. Le Seigneur est avec vous. Vous êtes bénie entre toutes les femmes, et Jésus, le fruit de vos entrailles, est béni.
2: Sainte Marie, Mère de Dieu, priez pour nous pauvres pécheurs, maintenant et à l'heure de notre mort. Amen.
6: Je vous salue, Marie, pleine de grâce. Le Seigneur est avec vous. Vous êtes bénie entre toutes les femmes, et Jésus, le fruit de vos entrailles, est béni.
2: Sainte Marie, Mère de Dieu, priez pour nous pauvres pécheurs, maintenant et à l'heure de notre mort. Amen.
6: Je vous salue, Marie, pleine de grâce. Le Seigneur est avec vous. Vous êtes bénie entre toutes les femmes, et Jésus, le fruit de vos entrailles, est béni.
2: Sainte Marie, Mère de Dieu, priez pour nous pauvres pécheurs, maintenant et à l'heure de notre mort. Amen.
6: Je vous salue, Marie, pleine de grâce. Le Seigneur est avec vous. Vous êtes bénie entre toutes les femmes, et Jésus, le fruit de vos entrailles, est béni.
2: Sainte Marie, Mère de Dieu, priez pour nous pauvres pécheurs, maintenant et à l'heure de notre mort. Amen.
6: Je vous salue, Marie, pleine de grâce. Le Seigneur est avec vous. Vous êtes bénie entre toutes les femmes, et Jésus, le fruit de vos entrailles, est béni.
2: Sainte Marie, Mère de Dieu, priez pour nous pauvres pécheurs, maintenant et à l'heure de notre mort. Amen.
6: Je vous salue, Marie, pleine de grâce. Le Seigneur est avec vous. Vous êtes bénie entre toutes les femmes, et Jésus, le fruit de vos entrailles, est béni.
2: Sainte Marie, Mère de Dieu, priez pour nous pauvres pécheurs, maintenant et à l'heure de notre mort. Amen.
6: Gloire au Père, au Fils et au Saint-Esprit,
2: comme il était au commencement, maintenant et toujours, et dans les siècles des siècles. Amen.
1: Deuxième mystère joyeux, la visitation de Marie à sa cousine Élisabeth. Marie visite sa cousine Élisabeth, qui va devenir mère de Saint Jean-Baptiste. Elle rend service à Élisabeth pendant 3 mois. Demandons la charité de Marie, l'amour fraternel et familial, et prions pour que nous sachions être proches des parents et des enfants qui sont seuls et qui ont besoin de soutien.
7: Notre Père qui es aux cieux, que ton nom soit sanctifié, que ton règne vienne, que ta volonté soit faite sur la terre comme au ciel.
2: Donnez-nous aujourd'hui notre pain de ce jour. Pardonne-nous nos offenses, comme nous pardonnons aussi à ceux qui nous ont offensés. Et ne nous laisse pas entrer en tentation, mais délivre-nous du mal. Amen.
7: Je vous salue, Marie, pleine de grâce. Le Seigneur est avec vous. Vous êtes bénie entre toutes les femmes. Et Jésus, le fruit de vos entrailles, est béni.
2: Sainte Marie, Mère de Dieu, priez pour nous pauvres pécheurs, maintenant et à l'heure de notre mort. Amen.
7: Je vous salue, Marie, pleine de grâce. Le Seigneur est avec vous. Vous êtes bénie entre toutes les femmes. Et Jésus, le fruit de vos entrailles, est béni.
2: Sainte Marie, Mère de Dieu, priez pour nous pauvres pécheurs, maintenant et à l'heure de notre mort. Amen.
7: Je vous salue, Marie, pleine de grâce. Le Seigneur est avec vous. Vous êtes bénie entre toutes les femmes, et Jésus, le fruit de vos entrailles, est béni.
2: Sainte Marie, Mère de Dieu, priez pour nous pauvres pécheurs, maintenant et à l'heure de notre mort. Amen.
7: Je vous salue, Marie, pleine de grâce. Le Seigneur est avec vous. Vous êtes bénie entre toutes les femmes, et Jésus, le fruit de vos entrailles, est béni.
2: Sainte Marie, Mère de Dieu, priez pour nous pauvres pécheurs, maintenant et à l'heure de notre mort. Amen.
7: Je vous salue, Marie, pleine de grâce. Le Seigneur est avec vous. Vous êtes bénie entre toutes les femmes, et Jésus, le fruit de vos entrailles, est béni.
8: Sainte Marie, Mère de Dieu, priez pour nous pauvres pécheurs, maintenant et à l'heure de notre mort. Amen.
7: Je vous salue Marie, pleine de grâce, le Seigneur est avec vous. Vous êtes bénie entre toutes les femmes, et Jésus, le fruit de vos entrailles, est béni.
8: Sainte Marie, Mère de Dieu, priez pour nous pauvres pécheurs, maintenant et à l'heure de notre mort. Amen.
7: Je vous salue Marie, pleine de grâce, le Seigneur est avec vous. Vous êtes bénie entre toutes les femmes, et Jésus, le fruit de vos entrailles, est béni.
8: Sainte Marie, Mère de Dieu, priez pour nous pauvres pécheurs, maintenant et à l'heure de notre mort. Amen.
7: Je vous salue Marie, pleine de grâce, le Seigneur est avec vous. Vous êtes bénie entre toutes les femmes, et Jésus, le fruit de vos entrailles, est béni.
8: Sainte Marie, Mère de Dieu, priez pour nous pauvres pécheurs, maintenant et à l'heure de notre mort. Amen.
7: Je vous salue Marie, pleine de grâce, le Seigneur est avec vous. Vous êtes bénie entre toutes les femmes, et Jésus, le fruit de vos entrailles, est béni.
8: Sainte Marie, Mère de Dieu, priez pour nous pauvres pécheurs, maintenant et à l'heure de notre mort. Amen.
7: Je vous salue Marie, pleine de grâce, le Seigneur est avec vous. Vous êtes bénie entre toutes les femmes, et Jésus, le fruit de vos entrailles, est béni.
8: Sainte Marie, Mère de Dieu, priez pour nous pauvres pécheurs, maintenant et à l'heure de notre mort. Amen.
7: Gloire au Père, et au Fils, et au Saint-Esprit.
9: Comme il était au commencement, maintenant et toujours, et dans les siècles des siècles. Amen.
5: Troisième mystère joyeux, la nativité de Jésus à Bethléem. Jésus-Christ, Fils de Dieu, naît dans une étable. Sa mère le dépose dans la crèche. Les bergers et les mages le visitent. Demandons à Dieu l'humilité et prions pour que les pères soient bien présents auprès de leurs femmes et de leurs enfants. Et pour toutes les familles démunies ou en difficulté.
10: Notre Père, qui es aux cieux, que ton nom soit sanctifié, que ton règne vienne, que ta volonté soit faite sur la terre comme au ciel.
8: Donne-nous aujourd'hui notre pain de ce jour. Pardonne-nous nos offenses, comme nous pardonnons aussi à ceux qui nous ont offensés. Et ne nous laisse pas entrer en tentation, mais délivre-nous du mal. Amen.
10: Je vous salue Marie, pleine de grâce, le Seigneur est avec vous. Vous êtes bénie entre toutes les femmes, et Jésus, le fruit de vos entrailles, est béni.
8: Sainte Marie, Mère de Dieu, priez pour nous pauvres pécheurs, maintenant et à l'heure de notre mort. Amen.
10: Je vous salue Marie, pleine de grâce, le Seigneur est avec vous. Vous êtes bénie entre toutes les femmes, et Jésus, le fruit de vos entrailles, est béni.
8: Sainte Marie, Mère de Dieu, priez pour nous pauvres pécheurs, maintenant et à l'heure de notre mort. Amen.
10: Je vous salue Marie, pleine de grâce, le Seigneur est avec vous. Vous êtes bénie entre toutes les femmes, et Jésus, le fruit de vos entrailles, est béni.
8: Sainte Marie, Mère de Dieu, priez pour nous pauvres pécheurs, maintenant et à l'heure de notre mort. Amen.
10: Je vous salue Marie, pleine de grâce, le Seigneur est avec vous. Vous êtes bénie entre toutes les femmes, et Jésus, le fruit de vos entrailles, est béni.
8: Sainte Marie, Mère de Dieu, priez pour nous pauvres pécheurs, maintenant et à l'heure de notre mort. Amen.
10: Je vous salue, Marie, pleine de grâce. Le Seigneur est avec vous. Vous êtes bénie entre toutes les femmes, et Jésus, le fruit de vos entrailles, est béni.
8: Sainte Marie, Mère de Dieu, priez pour nous pauvres pécheurs, maintenant et à l'heure de notre mort. Amen.
10: Je vous salue, Marie, pleine de grâce. Le Seigneur est avec vous. Vous êtes bénie entre toutes les femmes, et Jésus, le fruit de vos entrailles, est béni.
8: Sainte Marie, Mère de Dieu, priez pour nous pauvres pécheurs, maintenant et à l'heure de notre mort. Amen.
10: Je vous salue, Marie, pleine de grâce. Le Seigneur est avec vous. Vous êtes bénie entre toutes les femmes, et Jésus, le fruit de vos entrailles, est béni.
8: Sainte Marie, Mère de Dieu, priez pour nous pauvres pécheurs, maintenant et à l'heure de notre mort. Amen.
10: Je vous salue, Marie, pleine de grâce. Le Seigneur est avec vous. Vous êtes bénie entre toutes les femmes. Et Jésus, le fruit de vos entrailles, est béni.
8: Sainte Marie, Mère de Dieu, priez pour nous pauvres pécheurs, maintenant et à l'heure de notre mort. Amen.
10: Je vous salue, Marie, pleine de grâce. Le Seigneur est avec vous. Vous êtes bénie entre toutes les femmes, et Jésus, le fruit de vos entrailles, est béni.

0: notre mort. Amen.
1: Gloire au Père, au Fils et au Saint-Esprit.
2: Comme il était au commencement, maintenant et toujours, et dans les siècles des siècles. Amen. Amen.
3: Quatrième mystère joyeux, la présentation de Jésus au Temple. Marie et Joseph vont au Temple de Jérusalem présenter l'enfant Jésus à son Père du Ciel. Laissons-nous conduire à Dieu par Marie et prions pour que nous découvrions que les personnes fragiles nous conduisent elles aussi à Dieu. Prions aussi pour les communautés foi et lumière dans le monde entier.
4: Notre Père, qui es aux cieux, que ton nom soit sanctifié, que ton règne vienne, que ta volonté soit faite sur la terre comme au ciel.
5: Donne-nous aujourd'hui notre pain de ce jour. Pardonne-nous nos offenses, comme nous pardonnons aussi à ceux qui nous ont offensés. Et ne nous laisse pas entrer en tentation, mais délivre-nous du mal. Amen.
4: Je vous salue, Marie, pleine de grâce. Le Seigneur est avec vous. Vous êtes bénie entre toutes les femmes, et Jésus, le fruit de vos entrailles, est béni.
5: Sainte Marie, Mère de Dieu, priez pour nous pauvres pécheurs, maintenant et à l'heure de notre mort. Amen.
4: Je vous salue, Marie, pleine de grâce. Le Seigneur est avec vous. Vous êtes bénie entre toutes les femmes, et Jésus, le fruit de vos entrailles, est béni.
5: Sainte Marie, Mère de Dieu, priez pour nous pauvres pécheurs, maintenant et à l'heure de notre mort. Amen.
4: Je vous salue, Marie, pleine de grâce. Le Seigneur est avec vous. Vous êtes bénie entre toutes les femmes, et Jésus, le fruit de vos entrailles, est béni.
5: Sainte Marie, Mère de Dieu, priez pour nous pauvres pécheurs, maintenant et à l'heure de notre mort. Amen.
4: Je vous salue, Marie, pleine de grâce. Le Seigneur est avec vous. Vous êtes bénie entre toutes les femmes, et Jésus, le fruit de vos entrailles, est béni.
5: Sainte Marie, Mère de Dieu, priez pour nous pauvres pécheurs, maintenant et à l'heure de notre mort. Amen.
4: Je vous salue, Marie, pleine de grâce. Le Seigneur est avec vous. Vous êtes bénie entre toutes les femmes, et Jésus, le fruit de vos entrailles, est béni.
5: Sainte Marie, Mère de Dieu, priez pour nous pauvres pécheurs, maintenant et à l'heure de notre mort. Amen.
4: Je vous salue, Marie, pleine de grâce. Le Seigneur est avec vous. Vous êtes bénie entre toutes les femmes, et Jésus, le fruit de vos entrailles, est béni.
5: Sainte Marie, Mère de Dieu, priez pour nous pauvres pécheurs, maintenant et à l'heure de notre mort. Amen.
4: Je vous salue, Marie, pleine de grâce. Le Seigneur est avec vous. Vous êtes bénie entre toutes les femmes, et Jésus, le fruit de vos entrailles, est béni.
5: Sainte Marie, Mère de Dieu, priez pour nous pauvres pécheurs, maintenant et à l'heure de notre mort. Amen.
4: Je vous salue, Marie, pleine de grâce. Le Seigneur est avec vous. Vous êtes bénie entre toutes les femmes, et Jésus, le fruit de vos entrailles, est béni.
5: Sainte Marie, Mère de Dieu, priez pour nous pauvres pécheurs, maintenant et à l'heure de notre mort. Amen.
4: Je vous salue, Marie, pleine de grâce. Le Seigneur est avec vous. Vous êtes bénie entre toutes les femmes, et Jésus, le fruit de vos entrailles, est béni.
5: Sainte Marie, Mère de Dieu, priez pour nous pauvres pécheurs, maintenant et à l'heure de notre mort. Amen.
4: Je vous salue, Marie, pleine de grâce. Le Seigneur est avec vous. Vous êtes bénie entre toutes les femmes, et Jésus, le fruit de vos entrailles, est béni.
5: Sainte Marie, Mère de Dieu, priez pour nous pauvres pécheurs, maintenant et à l'heure de notre mort. Amen.
4: Gloire au Père, au Fils et au Saint-Esprit.
2: Comme il était au commencement, maintenant et toujours, et dans les siècles des siècles. Amen.
6: Cinquième mystère joyeux, le recouvrement de Jésus au Temple. Marie et Joseph recherchent pendant 3 jours l'enfant Jésus qu'ils ont perdu et le retrouvent au Temple. Demandons la fidélité à l'appel de Dieu sur nous et prions pour que les jeunes trouvent des bons lieux de croissance et d'épanouissement, quelles que soient leurs difficultés, et qu'ils répondent aussi à l'appel de Dieu sur eux.

0: Notre Père, qui es aux cieux, que ton nom soit sanctifié, que ton règne vienne, que ta volonté soit faite sur la terre comme au ciel.
1: Donne-nous aujourd'hui notre pain de ce jour. Pardonne-nous nos offenses, comme nous pardonnons aussi à ceux qui nous ont offensés.
2: Et ne nous laisse pas entrer en tentation, mais délivre-nous du mal. Amen.
0: Je vous salue Marie, pleine de grâce. Le Seigneur est avec vous. Vous êtes bénie entre toutes les femmes, et Jésus, le fruit de vos entrailles, est béni.
3: Sainte Marie, Mère de Dieu, priez pour nous pauvres pécheurs, maintenant et à l'heure de notre mort. Amen.
0: Je vous salue Marie, pleine de grâce. Le Seigneur est avec vous. Vous êtes bénie entre toutes les femmes, et Jésus, le fruit de vos entrailles, est béni.
3: Sainte Marie, Mère de Dieu, priez pour nous pauvres pécheurs, maintenant et à l'heure de notre mort. Amen.
0: Je vous salue Marie, pleine de grâce. Le Seigneur est avec vous. Vous êtes bénie entre toutes les femmes, et Jésus, le fruit de vos entrailles, est béni.
3: Sainte Marie, Mère de Dieu, priez pour nous pauvres pécheurs, maintenant et à l'heure de notre mort. Amen.
0: Je vous salue Marie, pleine de grâce. Le Seigneur est avec vous. Vous êtes bénie entre toutes les femmes, et Jésus, le fruit de vos entrailles, est béni.
3: Sainte Marie, Mère de Dieu, priez pour nous pauvres pécheurs, maintenant et à l'heure de notre mort. Amen.
0: Je vous salue Marie, pleine de grâce. Le Seigneur est avec vous. Vous êtes bénie entre toutes les femmes, et Jésus, le fruit de vos entrailles, est béni.
3: Sainte Marie, Mère de Dieu, priez pour nous pauvres pécheurs, maintenant et à l'heure de notre mort. Amen.
0: Je vous salue Marie, pleine de grâce. Le Seigneur est avec vous. Vous êtes bénie entre toutes les femmes, et Jésus, le fruit de vos entrailles, est béni.
3: Sainte Marie, Mère de Dieu, priez pour nous pauvres pécheurs, maintenant et à l'heure de notre mort. Amen.
0: Je vous salue, Marie, pleine de grâce. Le Seigneur est avec vous. Vous êtes bénie entre toutes les femmes, et Jésus, le fruit de vos entrailles, est béni.
3: Sainte Marie, Mère de Dieu, priez pour nous pauvres pécheurs, maintenant et à l'heure de notre mort. Amen.
0: Je vous salue, Marie, pleine de grâce. Le Seigneur est avec vous. Vous êtes bénie entre toutes les femmes, et Jésus, le fruit de vos entrailles, est béni.
3: Sainte Marie, Mère de Dieu, priez pour nous pauvres pécheurs, maintenant et à l'heure de notre mort. Amen.
0: Je vous salue, Marie, pleine de grâce. Le Seigneur est avec vous. Vous êtes bénie entre toutes les femmes, et Jésus, le fruit de vos entrailles, est béni.
3: Sainte Marie, Mère de Dieu, priez pour nous pauvres pécheurs, maintenant et à l'heure de notre mort. Amen.
0: Je vous salue Marie, pleine de grâce. Le Seigneur est avec vous. Vous êtes bénie entre toutes les femmes, et Jésus, le fruit de vos entrailles, est béni.
3: Sainte Marie, Mère de Dieu, priez pour nous pauvres pécheurs, maintenant et à l'heure de notre mort. Amen.
0: Gloire au Père, au Fils et au Saint-Esprit,
4: comme il était au commencement, maintenant et toujours, et dans les siècles des siècles. Amen. Amen.
5: Extrait de la prière de foi et lumière. Seigneur, apprends-nous à accueillir nos blessures, notre faiblesse, pour qu'en elles se déploie ta puissance. Apprends-nous à découvrir ton visage et ta présence en tous nos frères et sœurs, spécialement les plus faibles. Apprends-nous à te suivre sur les chemins de l'Évangile.
6: Ô Marie conçue sans péché,
7: priez pour nous qui avons recours à vous.
6: Cœur sacré de Jésus,
7: que votre règne arrive.
6: Cœur sacré de Jésus,
7: j'ai confiance en vous.
6: Notre-Dame de Pontmain,
7: priez pour nous.
8: Au nom du Père, et du Fils, et du Saint-Esprit.
3: Amen.

0: Périne en sa maison, par Odette Tournier. Une lecture de Christelle de Limerville.
1: Les sœurs de la Charité de la Chapelle au Ribou refusent de prêter serment en 1792. Elles doivent donc quitter l'habit et rentrer dans leur famille. Un arrêté du comité du district de Mayenne du 7 septembre 1793 établit la liste des 193 sœurs de la communauté et leur répartition dans les villes et les villages. Sur cette même liste, nous trouvons l'âge de chacune et le montant de la dot qu'elles ont payée. Le paiement de cette dot étant établi, chacune jouira du bénéfice qui lui est accordé par décret du 18 août 1792. Celles âgées de 40 ans et au-dessous auront 500 livres de pension. Celles de 40 ans à 60 ans, 600 livres. Celles au-dessus de 60 ans, 700 livres. Elles peuvent disposer en outre du mobilier de leur chambre et des effets qu'elles justifieront avoir été à leur usage exclusif et personnel. La maison de Périne Brunet est déclarée bien nationale et ses 6000 livres de revenus confisqués. Courageuse, entêtée, Mère Mellet, qui assiste à la dispersion de ses postulantes, novices et filles, reste gardienne des lieux avec ses assistantes. Quatre mères, qui, avec l'aide de quelques soignantes, veillent sur les sœurs infirmes. Même si les cloches de l'église se sont tues, même si Messire Pierre-Julien Grosse, curé légitime, a disparu, remplacé par Monsieur Rossignol, curé intrus, les recluses continuent discrètement le rythme des prières et des exercices religieux dans une maison désertée et devenue trop vaste, et cela jusqu'à ce matin, 5 pluvieuses en 2 de la République, 25 janvier 1794. Le jour est levé depuis peu, lorsque vers 9h du matin, de lourds coups frappés au portail d'entrée attirent le groupe serré de Mère Mellet et de ses assistantes. Les trois guichets s'entrouvrent, et on parlemente pendant quelques minutes avant de laisser pénétrer le groupe de citoyens munis d'un ordre d'inventaire des meubles et effets de la ci-devant congrégation des ci-devant sœurs de la chapelle au Ribou. Droite et digne, dans le costume imposé par Mère Tullard et qu'elle a conservé jusque-là, elle traverse la cour et guide les citoyens commissaires vers la cuisine. Et l'énumération commence comme une litanie profane et fastidieuse. Deux crémaillères, deux chenets, un garde-feu, un contre-feu, un grill, une rôtissoire. On passe dans l'office, le réfectoire, le corridor, la salle servant à faire la classe, la salle d'à côté. Toutes les pièces sont inventoriées. Dans un dortoir où 14 lits de bois aux rideaux verts avec les 14 chaises sont bien alignés, le cœur de Mère Mellet se serre. Depuis plus de 2 ans, la longue pièce est vide de ses novices si jeunes et que la mère maîtresse maintenait difficilement dans la discipline et dont il fallait parfois soutenir la vocation ou freiner trop d'austérité. Qu'en est-il de ces chers enfants renvoyés dans leur famille? Elle a l'impression que c'est toute l'œuvre de Mère Tullard, tous les biens assemblés depuis un peu plus de 100 années qui lui coulent entre les doigts et qu'elle voudrait retenir de toute sa volonté. Mais il faut continuer. Aller jusqu'aux caves, jusqu'à l'écurie et au hangar. Les randonnées des sœurs étant impossibles, le vieux cheval a été vendu, mais une vache rumine dans l'étable. La supérieure fait valoir que cet animal lui a été prêté par une personne charitable et amie de la communauté pour que les sœurs malades puissent profiter du lait. La discussion s'anime entre les citoyens commissaires, les mères assistantes et Julienne Goyer, sœur économe. La suspicion règne et il faut se résigner à faire venir la propriétaire, une nommée Boulevray, de cette famille dont les ancêtres furent toujours un appui pour Mère Tullard. Elle exhibe son titre de propriété, mais la vache est séquestrée comme un simple meuble meublant. révoltées de ce qu'elles considèrent comme un vol, les sœurs déposent une requête à l'administration mayennaise pour rendre la vache qu'elles avaient empruntée à sa propriétaire, ainsi que cette dernière l'a réclamée en présence des commissaires envoyés par le district de Mayenne pour leur notifier l'arrêté du département. La veuve Boulevray obtiendra gain de cause et sa vache lui sera rendue. Comme pour un acte de décès, 5 sœurs de la ci-devant communauté signent l'inventaire. Marie Mellet, supérieure, Élisabeth-Françoise Leroyer, première assistante, Françoise Goutard, deuxième assistante, Marie Rottier, maîtresse des novices, Julienne Goyer, économe et garde-meuble. Pendant cette journée difficile, des familles charitables sont venues recueillir les quelques sœurs infirmes. Mère Mellet franchit le seuil la dernière, juste avant les citoyens commissaires qui ferment la porte et posent les scellés. Elle ne se retourne pas. Mère Tullard a vu sa maison brûler et l'a reconstruite plus solide. Mère Mellet le sent de toutes les fibres de son corps épuisées. La maison revivra dans la continuité de l'œuvre voulue par Perrine Brunet, fondatrice de Séan. La veuve Boulevray, présente pour la fin de l'inventaire, offre le refuge de sa maison aux sœurs expulsées et dépouillées. Dans cet asile bienveillant, elles reprennent quelques forces et passent une nuit de repos. Au matin, elles quittent le costume de leur société pour de simples vêtements séculiers et chacune regagne le village natal et la famille qu'elle a quittée depuis de longues années. Par Champéon et Ambrières, Mère Mellet et les sœurs Leroyer et Rottier prennent la route du Pas, où la supérieure pourra se loger dans une maison appartenant à son neveu. Les deux autres sœurs seront accueillies tout près de là, à Vaucé. Proches les unes des autres, elles se soutiennent et s'encouragent en attendant de meilleurs jours. Elles entretiennent une correspondance suivie avec leurs filles dispersées, leur redonnant courage, soutenant leur ardeur et leur confiance en un avenir meilleur. Pendant ces trop longues années sombres, Mère Mellet a la même foi qui soutenait il y a 100 ans Perrine Brunet à l'époque de la Fondation. Elle a foi en une renaissance de sa communauté et, pourquoi pas, en un élargissement des buts et des moyens. Mais en attendant, que d'épreuves pour cette supérieure solitaire, sans autre pouvoir qu'un crédit spirituel reconnu par ses filles dispersées. Après son sextennat en 1790, une nouvelle responsable aurait dû être élue. Mais la montée rapide des troubles révolutionnaires ne l'a pas permis. À Paris, le roi Louis XVI et la reine Marie-Antoinette sont exécutés en janvier et octobre 1793. Robespierre installe son régime de terreur. Les émigrés se répandent à travers l'Europe. Si Mère Mellet et ses assistantes restent relativement à l'abri des fortes turbulences de l'époque, il n'en est pas de même pour toutes leurs filles. Elles apprennent d'abord, en octobre 1794, l'emprisonnement de 4 sœurs, Jeanne Moche, Marie Bourlier, Renée Drouot et Marie Blanche, qui, restées anonymement à la chapelle au Ribou, sont accusées de l'assassinat du maire du village, Épiard. L'acte d'arrestation du comité révolutionnaire de Mayenne explique que ces femmes fanatisées de la ci-devant congrégation de la chapelle au Ribou ne peuvent produire que très mauvais effets en restant dans ladite commune et vu l'assassinat qui a été commis en la personne du citoyen Épiard, maire de la commune, le comité arrête que les nommés Moche, Bourlier, ci-devant sœurs 1793, au bourg de la chapelle au Ribou. Après inventaire, les scellés sont posés à la maison mère des sœurs de la Charité et de la chapelle au Ribou. Sœur Blanche demeurant au village de la supérieure générale et ses assistantes rentrent dans leur famille. Et les 4 sœurs à la maison d'arrêt anonymement au village sont accusées de l'assassinat du maire. L'enquête sur cet assassinat se poursuit durant le mois de Brumaire, octobre 1794. Le 13 pluviose, février, le comité révolutionnaire, considérant que l'arrêté d'arrestation ne contient d'autre motif qu'un prétendu fanatisme, que cette arrestation a été faite par simple mesure de sûreté et sans aucun autre fondement qu'une suspicion mal fondée, vu d'ailleurs qu'il n'est parvenu à notre connaissance que depuis leur détention elles se soient mal comportées et ayant tenu aucun mauvais propos, a mis et met provisoirement en liberté lesdites Marie Bourlier et Jeanne Moche. Les deux autres religieuses ont probablement été remises en liberté avant ou peu après pour les mêmes motifs. D'autres sœurs sont emprisonnées sur leur refus de prestation du serment civique à Évron, à Domfront, à Mayenne, dans l'hôtel de RC transformé en lieu de détention. Elles ne doivent leur libération qu'à la protection de Maréchal, président du comité de salut public de la ville. Reconnaissantes, elles prieront plus tard, en 1806, pour le repos de l'âme de leur sauveur. Deux sœurs à Saint-Pierre-des-Landes n'ont pas une telle chance. Françoise Tréhet et Jeanne Véron sont traduites devant la commission révolutionnaire à Ernée. Condamnées pour avoir recelé des prêtres réfractaires et refusé de prêter le serment de fidélité, elles sont guillotinées respectivement les 13 et 20 mars 1794. Elles subissent leur martyre courageusement, soutenant le courage de ceux qui partagent cette ultime épreuve. Inhumées respectueusement dans la lande de Vahet, leurs corps seront retrouvés et exhumés en 1814 pour une sépulture plus digne dans l'église de Saint-Pierre-des-Landes. Quelques ossements seront remis à la communauté d'Évron et toujours conservés pieusement dans un reliquaire. Le souvenir de Mère Tullard, si respectée dans sa paroisse depuis un siècle, est également profané. La pierre tombale, qui évoque sa vie et son œuvre, est décellée et jetée hors du cimetière. Lorsqu'en 1840, un nouveau champ de repos des morts sera inauguré, les restes de Mère Tullard, mêlés à ceux des autres défunts, y seront transférés et devenus poussière, demeureront éternellement dans son village. Sa pierre tombale est maintenant religieusement conservée dans le jardin de sa maison. Cette chère maison, qui n'a encore qu'un peu plus de 60 ans depuis sa reconstruction après l'incendie, au moment où les sœurs sont contraintes de la quitter, que devient-elle dans la tourmente? Vidée de ses meubles, du linge, de la vaisselle, des objets profanes et religieux, tout cela ayant été vendu comme biens nationaux après inventaire, elle est conservée par l'administration départementale et mise en location. Les différentes ailes et les étages sont facilement fractionnables et différents ménages de locataires y logent aisément en payant un loyer et en se partageant les jardins. Mais ces occupants étrangers ne rendent pas au bâtiment la même attention méticuleuse que des religieuses appliquées et soigneuses. Les locaux se dégradent peu à peu. Évron et la donation de messieurs Legault et Trouillard. À Paris, après la chute de Robespierre, naît une nouvelle constitution qui, avec le directoire, verra le début de l'ascension de Bonaparte. Pendant que ce jeune général guerroie victorieusement en Italie, en Autriche et en Égypte, la campagne française retrouve le calme et l'apaisement. Les fidèles récupèrent peu à peu leurs églises et le culte se rétablit. Après tous les débordements révolutionnaires, Bonaparte endigue le flot vers plus de rigueur en instaurant le consulat. En 1801, Monsieur le curé Pierre-Julien Grosse peut donc retrouver ses paroissiens de la chapelle au Ribou, alors que le premier consul signe avec Picette le concordat qui règle les rapports de l'Église et de l'État. À peine revenu d'exil, il marie en 1802 un couple de jeunes du village, René Trouillard et Geneviève Drouot. Le marié sera, et ce, pendant 50 ans, maire de la chapelle au Ribou. Son action sauvera la maison de Mère Tullard en tant que propriété de la communauté. Déjà dans le courant de l'année 1800, Mère Mellet, profitant du climat adouci, tente de récupérer la maison. elle avait écrit au préfet du département de la Mayenne pour obtenir l'autorisation de rassembler toutes ses filles en la maison de la chapelle. L'administration, ne voulant pas chasser les locataires, répond qu'elle peut y prendre 2 appartements. Mère Mellet refuse fièrement d'entasser quelques sœurs en si peu d'espace et de les faire cohabiter avec des gens de toute espèce, même de mauvaise vie. Mais l'administration ressent le besoin d'encourager le réveil des associations et congrégations dévouées aux soins des malades et à l'éducation des enfants. En décembre 1801, Mère Mellet, toujours retirée au pas depuis 7 ans, reçoit une lettre du baron Auvray, préfet de la Sarthe, qui, soucieux de rétablir en son département les maisons de charité dont il reste encore quelques débris utiles, aurait à cœur d'en confier l'administration intérieure à ses anciennes sœurs qui inspirent la confiance et dont le zèle est exercé. Et il propose de les subordonner, madame, à votre autorité, de les faire agréger à votre association dont elles suivraient la discipline et les sages conseils. L'étonnement prédomine chez cette femme qui se voit reconnue et louée par le successeur de ceux qui l'ont destituée et ont ruiné l'œuvre de Mère Tullard. Et l'émotion naît d'un espoir intense qu'elle s'oblige à tempérer pour réfléchir aux possibilités d'un accord. Ce sont ses assistantes qu'elle consulte en premier. Mais elles ne peuvent décider et agir sans prendre avis des autorités ecclésiastiques. Ce n'est donc que le 8 février 1802 que Mère Mellet répond au préfet du Mans. Sa lettre est remarquable d'émotion, de force, de calcul, de féminité intuitive. Elle se reconnaît comme investie des pouvoirs à la tête d'une communauté. Elle affirme sa foi et ses devoirs envers Dieu et les pauvres. Pratique, elle rappelle l'état de la maison de la chapelle au Ribou et chiffre à plus de 10 000 francs le montant des réparations nécessaires. Elle n'oublie pas les besoins des sœurs et des novices, les maisons des anciennes fondations, les frais de voyage pour visiter les différentes communes. Autrement dit, payez donc, si vous nous voulez, mon très respectable monsieur. Et puis sachez bien que si Dieu nous a conservés jusqu'à ce jour, mes assistantes et moi, nous demeurons attachés au règlement de notre communauté et nous désirons connaître les sujets avant de les placer et de refuser ce qui ne paraît pouvoir s'accommoder avec l'esprit de la règle de la communauté. Pas question, monsieur le préfet, de nous imposer une règle. Nous avons la nôtre et qui nous convient. Dans ces conditions, ce serait avec joie et édification que nous verrions s'augmenter une maison qui n'a jamais été coûteuse à l'État. Cela établi, je me ferai un devoir de montrer à nos sœurs l'exemple du respect et de la haute estime avec lesquelles j'ai l'honneur d'être, monsieur, votre très humble et très obéissante servante. Digne successeur de Mère Tullard, Mère Mellet, avec subtilité et volonté.
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1801. La France retrouve un relatif apaisement. Le concordat est signé avec le pape. Éloignée depuis 7 ans de la maison de Perrine Tullard, la supérieure générale, Mère Mellet, est demandée par monsieur le préfet de la Sarthe afin de rétablir ses maisons de charité. Il ne reste plus maintenant qu'à laisser discuter le baron Auvray, préfet du Mans, qui voudrait installer la maison mère de la congrégation à Sillé-le-Guillaume, chef-lieu officiel, et monsieur Armand, préfet de la Mayenne, qui désire la garder dans son département. Monsieur Armand surenchérit le 1er octobre 1802. Il ne m'est pas permis de douter, madame, qu'une maison qui vous rappelle aux libres exercices des obligations de votre sublime institution ne vous soit infiniment précieuse. Il me reste des mesures ultérieures à prendre pour rétablir complètement votre congrégation et lui donner même une plus grande consistance, en fournissant à son zèle et à son actif charité de nouveaux moyens et un plus haut degré d'intérêt et d'utilité. En conséquence, après avoir hésité entre réparer la maison de la chapelle au Ribou pour un coût chiffré entre 8 à 9 000 francs et leur donner un autre lieu d'asile, le préfet Armand choisit la deuxième solution. Il met à la disposition de Mère Mellet les bâtiments de l'ancienne abbaye bénédictine d'Évron avec une somme de 4 000 francs pour les premiers frais d'établissement et de réparations urgentes. C'est donc dans cette immense et magnifique abbaye, construite par les moines de Saint-Benoît, mais dévastée par la Révolution, que Mère Mellet s'installe avec Sœur Julienne Goyet, garde-meuble, le 21 décembre 1803. Très vite rejointe par Sœur Élisabeth Leroyer et Sœur Marie Rottier, ses premières occupantes sont dépourvues de meubles et s'installent sur des lits de sangle pour les premières nuits. Est-ce mieux que la maison de Mère Tullard abandonnée, définitivement, à ses locataires de toute espèce et de mauvaise vie? Mère Mellet pense à l'avenir. Elle n'a pas insisté pour rétablir à la chapelle au Ribou une congrégation qu'elle pressent agrandie, avec le rétablissement des anciennes fondations et de nouveaux centres créés. Prévision d'avenir lointain, et qui s'avéreront puisqu'un temps viendra où dans les cellules, le cloître, la chapelle, le réfectoire, les couloirs, les escaliers, les jardins, s'affairera toute une population de religieuses. Pendant la Révolution, les sœurs avaient abandonné le costume de Mère Tullard pour les vêtements du monde. À Évron, Mère Mellet fait adopter un nouveau costume, plus en rapport avec l'époque. Une coiffe sans barbe, en mousseline, le mouchoir sur les épaules, un petit voile qui devait revenir par devant et ne couvrait pas le dos, une robe noire avec une mante. Le costume défini, il est urgent de restaurer la superbe abbaye. Aidé par le préfet Armand et Dom Barbier, ancien prieur bénédictin rentré d'émigration, Mère Mellet s'y attelle. Mais les années ont passé. Démissionnaire de sa charge en 1805, elle est remplacée par Sœur Marie-Renée Chanteau, mais reste comme première assistante jusqu'à sa mort, moins d'un an après, le 20 avril 1806. Forte personnalité qui a tenu fermement la barre en une époque trouble, elle reste dans le souvenir des religieuses comme le lien qui unit les deux chapitres d'une même histoire, celle d'une congrégation avant et après la Révolution, mais dans la continuité de l'esprit de Mère Tullard. En 1808, un décret signé de Napoléon, empereur des Français, roi d'Italie et protection de la Confédération du Rhin, met officiellement à la disposition des sœurs les bâtiments, jardins et dépendances de l'ancienne maison des bénédictins de la ville d'Évron. Cette même année, à quelques 20 km de là, un nouveau curé est installé dans la commune de la Chapelle au Ribou. Il connaît l'histoire de Mère Tullard et s'intéresse à la maison qui fut son œuvre et qui se dégrade au fil des ans.
Jugeant inutiles les dépenses nécessaires à sa restauration, la commission gouvernementale responsable décide de sa mise en vente et elle est acquise le 21 avril 1810 pour 1675 francs par M. Charles Godivier, habitant Ruyer d'Anjou, qui voulait en récupérer les matériaux. Le curé ne peut accepter un tel sacrilège. Avec le nouveau maire René Trouillard, il s'associe pour racheter la maison. C'est chose faite dès le 25 août. Les deux nouveaux propriétaires constatent l'état de dévastation des bâtiments et y font immédiatement pour 2500 francs de réparation. En plus des sept familles de locataires qui y logent déjà, et voulant symboliquement la rendre à sa première destination de bienfaisance, messieurs Legault et Trouillard installent deux sœurs de charité qui y vivent, contentes du produit de l'école et d'une glane en grain que la paroisse leur donne chaque année. Mais pour messieurs Legault et Trouillard, ce rachat n'a qu'un but, voir revenir sur les lieux de leur fondation les chères filles de Mère Tullard. Naturellement, ils ne pensent pas que cette maison délabrée puisse redevenir la maison mère, mais ils veulent que revive comme autrefois une maison d'école et une maison de soins sur les lieux mêmes où leur respectable fondatrice reçut l'esprit de vie et le communiqua à cet essaim de vierges qui ont anobli la chapelle et orné le diocèse du Mans. Monsieur Legault, fatigué de son ministère paroissial, veut se retirer chez les prêtres de la mission. Congrégation rétablie après la Révolution à Paris. Il reste à son poste jusqu'en 1819, mais avant son départ, lui-même et le maire aimeraient régler ce problème de donation de la maison aux sœurs désormais appelées Sœurs de la Charité d'Évron. Mère Marie-Madeleine Dubray, qui a succédé à Mère Chanteau depuis 1817, semble réticente. Sans réponse à son offre, M. Legault, le 16 octobre 1818, s'étonne du silence de la supérieure générale. Il souhaite pourtant, avec M. Trouillard ainsi que sa dame, que cette bonne œuvre, projetée depuis si longtemps, soit enfin terminée au plus tôt. La maison doit être rendue à la communauté dépendante de la supérieure générale, indépendante du curé, du maire, des fabriciers ou marguilliers, ainsi que du bureau dit de bienfaisance. Soupçonneux sur les raisons de Mère Dubray à décliner l'offre, il tense. J'aime mieux l'étable de Bethléem que le Louvre des Rois, et je pense que vous devez plus estimer l'antique et vénérable berceau où Madame Tullard plaça votre enfance que la plus belle maison qu'il y ait au monde. Il adjure. Venez donc, ma sœur, si la santé vous le permet. Le plus tôt sera le mieux. J'ai parlé au notaire. Je le manderai, il viendra et mes vœux seront accomplis. Mère Dubray répond plus d'un mois après, au retour d'une nouvelle fondation à Vallon. Elle évoque la fatigue du voyage, la difficulté des chemins et sa mauvaise santé pour remettre à plus tard une visite à la chapelle au Ribou. Elle désire prendre conseil de M. Bureau, son supérieur ecclésiastique, mais doute de pouvoir accepter le don. Le préfet de la Mayenne propose à la supérieure générale Mère Mellet d'installer sa congrégation des Sœurs de la Charité dans les bâtiments de l'ancienne abbaye bénédictine d'Évron. La maison de la chapelle au Ribou est dévastée. Le curé et le maire la rachètent et la proposent de nouveau aux sœurs. Mère Dubray, nouvelle supérieure, hésite. Craint-elle de devoir libérer la vaste et prestigieuse abbaye si la communauté rentre en possession de sa maison de fondation ? Difficile de transformer de vieux bâtiments en une maison mère acceptable pour près des 500 religieuses que compte alors la communauté. N'est-elle pas effrayée par le montant des travaux à effectuer alors que l'abbaye d'Évron est encore en aménagement ?
guide spirituel de toute une communauté, responsable de l'organisation de la vie de ses filles et du respect du règlement, initiatrice de nouvelles fondations, Mère Dubray est également astreinte à une gestion rigoureuse des biens matériels. Elle confère avec les assistantes, la mère économe et Monsieur Bureau. Le pouvoir de décision lui appartient, mais elle hésite longuement. Si longuement que M. Legault soupçonne le pire et se plaint amèrement à M. Gravel, vicaire général de l'évêque du Mans, de ce que les sœurs, contentes de la superbe maison des bénédictins qu'elles occupent à Évron, semblent nous fuir et avoir oublié le lieu de leur naissance. Et il fait juge de la vérité de cette inculpation. Il avoue les lourdes charges financières d'une telle maison, qui rapporte peu, compte tenu des impôts et compte tenu des réparations qui ne peuvent manquer chaque année à cause surtout de l'étendue des couvertures. Découragé et amer, il envisage même la naissance d'une nouvelle société de filles de Mère Tullard, entièrement dévouée aux œuvres de charité, suivant l'esprit et la règle entière de cette fondatrice illustre. Il pense que la paroisse reverra avec joie ses sœurs grises. Cette jeune congrégation ne prendrait pas à son aînée ni son nom de sœur de la chapelle, ni son habit gris qu'elle a quitté depuis longtemps. Il supplie, Monseigneur, de nommer première supérieure une digne fille à tous égards de Madame Tullard, qu'il lui indiquera, pour instruire les jeunes filles et former par là des mères chrétiennes, capables d'élever par la suite leurs enfants dans la crainte de Dieu, de bannir de leur maison le vice et d'y faire régner la vertu. Les choses traînent en longueur sans trouver de solution. Poursuivant son idée, M. Legault émet l'idée d'établir à la chapelle au Ribou les sœurs de Saint-André. C'est alors que le nouveau vicaire général, M. Bourmeau, oppose le veto absolu de l'évêché en novembre 1820. Mais il ajoute « Vous aviez dans le principe le projet de donner à titre gratuit votre maison aux sœurs. Les raisons du peu d'empressement dont vous vous êtes plaint ne subsistent plus. Eh bien, monsieur, il faut revenir à votre ancien projet. Ce sera une affaire bientôt terminée et vous rendrez un service essentiel non seulement à votre ancienne paroisse, mais encore à la religion et à la société. » C'est exactement ce que demandent l'ancien curé, le maire et sa dame depuis 10 années. Encore un peu de patience pour des négociations qui traînent et les deux propriétaires signent l'acte de donation le 20 février 1823. Les clauses précisent que 3 sœurs doivent y être entretenues et plus si les locaux deviennent une école primaire ou secondaire, que les pauvres les plus nécessiteux de la commune doivent être entretenus, qu'une jeune fille pauvre de la commune sera éduquée gratuitement, que des remèdes seront fournis aux malades pauvres. Le capital de la maison est estimé à 8000 francs pour un revenu annuel de 400 francs. Les réparations les plus urgentes sont aussitôt entreprises grâce aux dons pris sur leurs biens familiaux de 79 des sœurs qui offrent également des meubles. La communauté peut alors reprendre solennellement possession des lieux le 3 août 1824. Les sœurs partagent la joie des habitants qui, même si elles ne portent plus la robe grise, sont toujours pour le village les filles de Mère Tullard, l'enfant du pays. Ce n'est pas le curé de la paroisse, Pierre Bruneau, qui officie, mais le curé doyen d'Évron. Il célèbre la messe dans la si vieille église Sainte-Marie. Les sœurs occupent les bancs de leur chapelle réservée et construite par leurs aînés. Monsieur le doyen monte en chaire. Il fustige les révolutions, les tyrans et les affreux systèmes qui ont expulsé de leur retraite et dispersé, sans égard pour leurs pénibles travaux, tant de généreuses filles qui s'étaient si courageusement dévouées au service de l'humanité souffrante. Par bonheur, un roi très chrétien, Louis XVIII, règne de nouveau sur la France. Chantant le Veni Creator, la procession des sœurs et des prêtres, curés de Hardange, Champéon, Ambert et La Chapelle, en chape brodée d'or, sort par la grande porte.
Monsieur le doyen d'Evron bénit les habitations où vont se réinstaller les sœurs. Dans le recueillement et l'émotion, les assistants chantent le Te Deum d'action de grâce. Pour garder le souvenir d'une journée si riche en ferveur et en recueillement dans l'évocation de la Fondation, les personnalités présentes signent un procès-verbal, parmi elles, Mère Dubray, supérieure générale en charge, et deux de celles qui lui succéderont, les mères Landel et Poussier. Le pensionnat. En cette douce soirée d'août, le village de la Chapelle aux Ribous retrouve la tranquillité après l'animation d'une journée de fête. Monsieur le doyen et les maires ont regagné Évron. Messieurs les curés des paroisses environnantes ont rejoint leur cure. Mes quatre sœurs se sont déjà installées dans la maison rajeunie par les travaux. Et pour Monsieur Bruno le curé, Monsieur Trouillard toujours maire et tous les habitants de la commune, c'est Périne Brunet, sœur Tullard, qui est présente en sa demeure. Deux des sœurs se consacrent aussitôt à l'enseignement primaire des filles et les deux autres soignent et visitent les malades. Lorsqu'en 1826, Mère Dubray quitte son poste de supérieure générale, elle vient chercher asile dans la maison dont elle a tant hésité à recueillir le don et qui est pourtant, depuis son entrée dans la vie religieuse, si chère à son cœur. Adieu Évron, la belle abbaye, les lourdes et pesantes responsabilités et vive le retour aux sources. En peu de temps, dans cette campagne paisible où s'écoulent si lentement les jours, elle retrouve des forces nouvelles. 7 et bientôt 9 sœurs vivent dans la maison. Très vite, outre les deux classes communales ouvertes, Mère Dubray décide donc d'en réserver une à un enseignement supérieur. Les élèves seront non seulement des enfants et jeunes personnes de bonne famille du monde, comme dans les autres pensionnats des sœurs d'Évron, mais également des jeunes filles voulant réfléchir et se préparer à la vie religieuse dans un pré-noviciat. À l'abri des vieux murs solides, elle réveille les traditions d'avant la Révolution, et les jeunes filles se penchent studieusement sur leurs livres et cahiers, s'égayent dans les jardins, déclament l'imitation de Jésus-Christ, de la chaire du réfectoire, et se soumettent à l'enseignement religieux de leurs supérieurs. Et pendant ce temps, une nouvelle tempête se prépare à Paris. Elle renverse un roi de France, Charles X, pour un roi des Français, Louis-Philippe. Cette monarchie bourgeoise et le ministre Guizot mettent en place en 1833 la loi qui oblige chaque commune à entretenir une école primaire. Mais Mère Dubray est maintenant au-delà de ses problèmes. Elle s'endort dans le Seigneur le 23 novembre et est inhumée au cimetière du village. L'orientation qu'elle a donnée à l'utilisation de la maison ne sera plus remise en cause. Le pensionnat de jeunes filles prend de l'extension, lieu privilégié où pendant de longues années, les futures novices des sœurs d'Évron prépareront leur examen. Et comme preuve de l'amour porté par la maison mère à la maison de fondation, plusieurs anciennes supérieures générales, à l'exemple de Mère Dubray, s'y retireront et en prendront la direction. Mère Landel, qui succède à Mère Dubray, vient justement l'année précédente de terminer ses 6 années comme supérieure générale. Elle a été admise au noviciat dans cette maison de Mère Tullard en 1787 et sera la dernière supérieure générale à y avoir vécu avant la Révolution. Elle a déjà 70 ans, mais elle restera à la tête du pensionnat plusieurs années encore. Elle dirige fermement son équipe de 7 ou 8 sœurs, dont 4 professeresses, plus une fileuse, une brodeuse et 2 domestiques. Une 30aine d'élèves sont pensionnaires.

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1: Août 1824. Après bien des péripéties, les habitants de la chapelle au Ribou retrouvent avec joie une maison de Perrine Tullard réparée, meublée et habitée par quelques sœurs. Très vite, un pensionnat se met en place. Il compte une trentaine d'internes. Ce nombre restera sensiblement le même au cours des recensements des années 1836 à 1866. L'âge s'échelonnera de 4 ans pour la plus jeune, une petite Anna Bouvet, à 24 ans, une grande jeune fille, Blandine Letourneux. La population du bourg progresse de 174 habitants en 1851 à 281 en 1866. 1177 pour la totalité de la commune cette même année. C'est Mère Landel qui a pris la charge de la maison depuis 1834. D'un abord facile et plein d'aménités, elle gouverne avec prudence et sagesse pendant 14 ans environ, se conciliant l'estime, le respect et l'affection de ses compagnes, des élèves et des pauvres. Mais son grand âge affaiblit peu à peu ses fonctions intellectuelles. Entourée d'affection, de vénération et de respect, elle termine ses jours à la chapelle au Ribou le 25 juin 1854, plus que nonagénaire. Elle est inhumée dans le cimetière près de l'église. Sous son supériorat, M. Legault, ancien curé de la chapelle au Ribou, et qui, avec le maire, rendit la maison de la fondation à la communauté, se manifeste à plusieurs reprises par des dons à l'établissement. Il s'agit d'objets religieux proposés à la vénération des maîtresses et élèves. Le plus respectable aux yeux de cette pieuse assemblée est certainement le reliquaire en vermeil de Saint Vincent de Paul. De forme ronde, fermé d'un cordon de soie rouge, il contient une portion des chairs de ce saint. De son volume, la plupart ouvrages de piété forment un fond de bibliothèque. Une petite vierge insérée dans le cristal en forme de globe, surmontée d'une petite croix, est installée dans la chambre où est morte Mère Tullard. Et dans le salon, préside désormais au-dessus de la cheminée, Saint Vincent de Paul dans son cadre de bois sombre. Monsieur Legault craint-il que, comme pour les immeubles communautaires, ces cadeaux ne soient pas appréciés à leur juste valeur ? Il prend soin dans un procès-verbal signé en 1843 à Paris, où il s'est retiré chez les prêtres de la mission, de conjurer les supérieurs, de n'en distraire ou aliéner aucun, et il demande aux curés successifs de la paroisse de tenir la main, autant qu'il sera en leur pouvoir, à ce que ses intentions soient remplies et respectées. Mais hélas, un jour très lointain, le tableau de Saint Vincent de Paul disparaîtra. Sans doute, messieurs les curés, n'avaient-ils plus assez de pouvoir. Depuis 1848, pour supplier Mère Landel, malade, une nouvelle supérieure lui a été adjointe, sœur Anne Legaufre. À Paris, quelques manifestations, dont une se termine tragiquement avec 16 victimes, emportent le roi des Français et ramènent la République. Pendant ces années, la commune de la chapelle au Ribou se transforme. Les routes qui traversent le bourg sont ouvertes et facilitent la communication vers les villages environnants et les villes voisines. Pour ce faire, les morts du cimetière de l'église ont été exhumés pour les transférer à l'entrée du village sur la route de Mayenne. Monsieur le curé Coutel bénit ce nouveau lieu de repos et à cette occasion, dans le goût funèbre et morbide de l'époque, fait don à la maison mère d'Evron d'une partie des restes de mère Dubray. Un bras et une jambe manqueront dorénavant aux pauvres restes d'une respectable mère, mais les religieuses d'Evron vénéreront ses ossements dans le cimetière de leur communauté. La deuxième jeune république glisse doucement et rapidement vers l'Empire et Napoléon III va diriger le pays pour près de 20 ans en une alternance de générosité et d'autoritarisme. Le pensionnat prend bientôt une extension plus considérable sous la haute protection des évêques diocésains et des supérieurs de la communauté mère. Sœur Valérie Pessac, arrivée à la direction de l'établissement en 1852, administre efficacement la maison. Fortement encouragée par Mère Poussier, supérieure générale, elle s'attache à la qualité de l'enseignement, mais la religion et la pratique des devoirs qu'elle impose occupent la première place. Un prospectus publicitaire imprimé est adressé aux familles désireuses de se renseigner sur la maison d'éducation pour les jeunes personnes. Le cadre de ce qui sera la vie de cette pension pour de longues années y est précisé. L'air pur et salubre, l'enclos agréable, la promenade qui s'étend à une distance raisonnable dans une belle campagne. La piété et les exercices religieux sont présents partout et tout au long de la journée. Lecture, écriture, grammaire,

0: charges manuelles utiles ou d'agrément. Déjà est édicté ce qui sera la règle absolue jusque vers les années 1950, aucune externe à la pension. L'administration est sans doute toute maternelle mais vigilante et soupçonneuse, exercée jour et nuit avec des maîtresses qui gardent constamment les yeux sur les élèves, même la nuit, où plusieurs maîtresses couchent dans les dortoirs. Les élèves ont-elles tant besoin de protection ? Les sœurs ne sont-elles pas surtout inquiètes pour les dangers physiques et moraux qui guettent leurs élèves ? Des leçons de danse sont proposées, mais payées en sus de la pension. Combien en profitent parmi ces Victorine, Zélie, Marie, Virginie, Fanny, Rosalie, Pauline, Élise, Aurélie, qui vivent enfermées dans ces vieux murs ? Bien peu, sans doute. Quelle est d'ailleurs la proportion d'élèves payantes ? Elles sont, comme le reconnaît Mère Poussier, un moyen indispensable d'existence pour les établissements qui, pour la plupart, n'ont pas la moitié de la dotation qu'il leur faudrait s'ils ne recevaient que des élèves gratuites. Certaines des jeunes filles, ayant vocation à la vie religieuse et dont les parents ne peuvent payer les études, s'inscrivent dans cette ancienne maison mère et viennent gonfler cette pépinière de vierges d'où elles sortiront pour le noviciat. En principe, la vie est commune entre les deux groupes d'élèves. Elle l'est pour l'enseignement, pour les repas au réfectoire, pour les promenades, mais les futures aspirantes ont leur propre dortoir, des réunions séparées, des exercices spéciaux et une direction plus soignée sur le plan religieux, qui est obligatoirement pris sur le temps des récréations et du repos. Mais cette instruction religieuse restera prioritaire pour toutes les élèves, comme avant la Grande Révolution et pour l'avenir. L'histoire sainte, écrit Mère Poussier, étant le fondement de notre foi, il importe essentiellement qu'elle soit comme avant tout autre et mieux que tout autre. Enseignante à ses débuts, cette supérieure générale mène avec autorité toutes ses sœurs maîtresses d'école et professoresses. Elle a rédigé un manuel d'enseignement inspiré de la méthode de Jean-Baptiste de La Salle pour les frères des écoles chrétiennes. Conduite des écoles à l'usage des sœurs de la charité de la congrégation d'Évron, et qui, en préconisant un règlement journalier, traite d'un programme et de la manière d'enseigner, d'ordre et de discipline, de formation des maîtresses. Pas question d'improviser à une époque où dans la plupart des maisons d'éducation, il faut couler les élèves dans le même moule. Dans ce but, Mère Poussier recommande l'uniformité qu'exige la méthode d'enseignement. Les bons livres sont indiqués pour l'apprentissage de la lecture et des autres matières. Si l'on vous conseillait d'adopter d'autres ouvrages, ne vous permettez aucun changement sans y être autorisé par nous.
1: C'était Périne en sa maison par Odette Tournier. Une lecture de Christelle de Limerville.
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0: 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Bonjour à tous et à toutes. La rentrée scolaire est maintenant quasiment derrière nous. Les profs commencent à connaître certains noms de leurs élèves. Les élèves commencent à s'habituer à la nouvelle façon de faire et à la personnalité de monsieur un tel prof d'SVT ou de madame un tel prof d'anglais. Et puis les parents commencent à demander à leur enfant s'ils ont eu des notes aujourd'hui. Bref, c'est presque la routine pour les élèves, les profs et leurs parents. Mais si on sortait de cette routine et si on s'interrogeait sur cette nouvelle année scolaire qui pourrait être l'occasion de s'interroger justement sur les relations que les parents ont avec les profs ou plutôt sur les liens qu'ils pourraient tisser pour le plus grand bien des enfants. Vous êtes bien dans l'émission Vie de famille présentée par Isabelle Boulan et nous accueillons aujourd'hui Caroline Eljanati, chef d'établissement du lycée Campus Talensac à Nantes. Bonjour Caroline.
1: Bonjour.
0: Bienvenue dans l'émission.
1: Merci.
0: En tant que chef d'établissement, justement, vous allez pouvoir nous donner votre vision de ce sujet qui concerne les rapports entre parents et profs, notamment au lycée. Alors, on disait à l'instant que vous dirigez le lycée Campus Talensac à Nantes. Au fait, de quel type d'établissement scolaire s'agit-il ?
1: Alors, le lycée Campus Talensac est un établissement scolaire qui démarre à partir de la troisième prépa métier. Alors, la troisième prépa métier, c'est une troisième un peu particulière qui s'inscrit dans les lycées professionnels pour les élèves de quatrième qui pensent s'orienter vers une filière professionnelle et qui veulent prendre le temps de travailler leur orientation au sein d'un lycée professionnel, puisqu'il va y avoir toute une partie sur l'orientation que nous allons pouvoir gérer. Donc voilà, à Talensac, donc nous avons des élèves qui partent de la troisième prépa métier jusqu'à la licence générale en gestion des organisations par alternance, avec une filière sociale, avec pour cette filière sociale un bac pro ASSP, un bac ST2S, un BTS ESF ou SP3S. Nous avons une filière administrative avec un bac pro Agora OTM, un bac STMG, un BTS SAM ou CG, une filière générale et puis une filière biotechnologie avec des BTS biotechnologie. Voilà, donc à chaque fois, en ce qui concerne l'enseignement supérieur, les élèves ont le choix de le suivre en initiale ou en alternance, puisque nous sommes également centre de formation par alternance. Nous avons une quarantaine d'alternants cette année, et puis à peu près 1100 élèves. Alors 1100 élèves, c'est un nombre qui semble élevé, mais nous tenons à ce que chaque élève se sente accueilli dans le pôle qui lui est dédié, et nous réussissons à garder à Talensac une vraie proximité avec les élèves qui nous sont confiés, et c'est ce qui nous importe.
0: Ouais, le palmarès est impressionnant, hein, avec tout ce que vous proposez comme formation différente. Le nombre d'élèves, ça peut nous impressionner aussi, effectivement. Je voulais savoir, on connaît les profs, on connaît le directeur d'établissement, on connaît parfois le directeur adjoint. J'avais une question concernant les autres encadrants des élèves en dehors des profs. Est-ce qu'on pourrait avoir un peu une idée qu'est-ce qu'il y a derrière tous ces élèves ?
1: Alors, nous avons des personnels de vie scolaire qui sont au plus près des élèves. Et puis, on a des personnels administratifs, secrétariat. À Talensac, nous avons la chance aussi d'avoir une chargée de communication, ce qui n'est pas forcément le cas dans tous les établissements, mais c'est un rôle important, surtout en ce moment. Nous avons des chargés d'entretien, parce que c'est aussi important d'avoir un établissement dans lequel on se sent bien. C'est un établissement aussi qui est bien tenu, avec des locaux qui sont propres. Et puis, lorsqu'il y a des petits travaux à faire, ils sont faits assez rapidement. Donc ça, c'est une chance aussi que nous avons.
0: Et justement, vous, Caroline, comment, quel est votre parcours? Comment est-ce qu'on devient chef d'établissement? C'est pas un beau matin, on se lève et on se dit, tiens, je vais devenir chef d'établissement. Quel est votre parcours, en fait?
1: Alors, on ne se lève pas, non, effectivement, un matin en se disant, je vais devenir chef d'établissement. C'est tout un parcours. Moi, j'ai été à chaque fois, en fait, appelée dans mon parcours. Au sein de ma carrière d'enseignante. J'ai commencé comme enseignante et en démarrant, je ne savais pas vers quoi me tourner, donc j'ai été suppléante. Je ne savais pas si je voulais faire du premier ou du second degré. Je ne connaissais pas du tout le lycée professionnel comme la plupart des enseignants. Moi, j'ai fait un lycée général et après, j'ai fait des études de lettres, donc très classique.
0: Oui, vous étiez prof de français?
1: En lycée professionnel, j'étais prof de français et d'histoire-géographie, parce qu'en lycée professionnel, on a deux matières. Et voilà, lors de mes suppléances, j'ai découvert le lycée professionnel et j'ai eu un réel attachement pour ces élèves qui sont dans le concret et qui ont besoin vraiment des enseignants. Donc moi je suis originaire de Brest. Par hasard, mon mari a été muté à Nantes et donc j'ai eu une suppléance à Talensac en 99 d'une année. Et puis mon mari a été muté à Paris. Et j'ai retrouvé un établissement de la même tutelle que Talensac à Paris qui s'appelle Carcado-Sesval. Et là, j'ai été enseignante pendant 15 ans, donc en lettres, histoire, géographie. Mais en parallèle, j'ai collaboré avec une maison d'édition lors de la réforme du bac professionnel. J'ai également été formatrice à l'ISFEC et j'ai mis en place une formation didactique pour les enseignants de lycée professionnel, puisqu'il rien n'était fait en matière de formation pour les enseignants de lycée professionnel. Et puis, à force, voilà, de faire autre chose que mon simple métier d'enseignant, on est venu me solliciter pour prendre des responsabilités que je n'étais pas toujours, enfin, pas encore prête à prendre. J'avais trois enfants et je trouvais que mon équilibre était bien comme ça.
0: Ça faisait déjà beaucoup, oui.
1: Ça faisait déjà beaucoup, effectivement. Donc, j'ai laissé passer un peu de temps. Et puis après, je me suis dit qu'à un moment donné, si je ne me lançais pas, j'allais sans doute le regretter, puis que c'était une aventure à tenter. Donc j'ai d'abord été adjointe dans un lycée professionnel à Saint-Jean-de-Montmartre. Et puis, lors de cette année, on m'a appelée, la tutelle est revenue me chercher pour être chef d'établissement dans un collège en banlieue parisienne au Kremlin-Bicêtre qui s'appelle le collège Jeanne d'Arc.
0: Alors justement, vous parliez de la tutelle, c'est la tutelle des filles du cœur de Marie. Et vous m'aviez dit en préparant l'émission, il y avait quelque chose d'intéressant à propos des populations justement dont la tutelle voulait s'occuper à l'origine et qui sans doute est encore un peu d'actualité.
1: Alors effectivement, la tutelle des filles de Cœur de Marie a toujours eu à cœur de sortir les orphelins de la rue, de sortir les précaires de la rue et de leur donner un métier. Donc c'est pour ça que, alors à Jeanne d'Arc, au Kremlin-Bicêtre, là où j'étais, l'idée était de sortir les filles des charbonniers de la rue et leur donner un métier. Donc souvent c'était un métier ménager, donc ça a été une école ménagère. Et à Talensac, c'est le père Audrin qui en 1835 a souhaité aussi sortir les orphelines de la rue et donc a ouvert d'abord un ouvroir et puis après c'est devenu une école ménagère et aujourd'hui c'est devenu Talensac lycée campus. Alors pourquoi campus? Parce que ça rappelle aux étudiants que nous avons un accueil particulier pour eux et que même s'il y a un lycée en parallèle, le campus leur est ouvert avec tout ce que ça comporte.
0: Oui, je comprends l'appellation, effectivement. Alors, pour en venir au cœur de notre sujet, merci pour cette présentation détaillée et qui nous permet de voir l'importance, l'étendue du lycée Campus Talensac et aussi de savoir qu'il dépend d'une tutelle, ce qui n'est pas toujours le cas des établissements sous contrat. Est-ce qu'on pourrait dresser une sorte d'état des lieux des relations parents-prof aujourd'hui? Autrement dit, est-ce que d'après vous, il existerait une sorte de nouveau parent?
1: Alors, je pense qu'il existe aujourd'hui des nouveaux parents, mais que ça va avec des changements de la société assez importants. C'est-à-dire que autrefois, on considérait que la parole d'autorité était la parole à suivre. Et il n'y avait aucun débat là-dessus. Et aujourd'hui, on est beaucoup plus en contestation sur la parole d'autorité. Et puis, on a aussi des parents qui sont beaucoup plus à l'écoute de leurs enfants. Alors, pour le meilleur et pour le pire. Pour le meilleur, parce qu'effectivement, autrefois, et certains en ont pesé le prix, on imposait une certaine... une scolarité aux enfants qui, après, pouvaient être malheureux dans leur vie professionnelle et on pouvait avoir des reconversions professionnelles, même tardives, de jeunes qui n'avaient pas du tout été écoutés dans leur choix d'orientation. Mais aujourd'hui, à fortiori, on a des parents qui, quelquefois, écoutent trop leur enfant, n'écoutent pas assez les enseignants, qui sont des professionnels malgré tout de l'orientation, et n'aident pas par là leurs enfants, parce qu'à un moment donné, quand on est enfant, on a aussi besoin d'avoir une parole claire et on a aussi besoin d'avoir un soutien fort des parents.
0: Vous m'aviez dit à ce propos, et je trouvais ça intéressant, à propos des choix d'orientation, vous m'aviez dit qu'on voit de plus en plus d'élèves qui démissionnent en terminale.
1: Alors tout à fait, effectivement, c'est ça aussi un point important, c'est que en fait là on a des élèves effectivement qui ne vont pas au bout de leur formation alors qu'il reste peu de temps avant l'obtention du bac. Et nous, ça nous interroge parce qu'on se demande si les parents doivent suivre la parole de l'enfant et effectivement arrêter tout, ou si les parents doivent avoir un accompagnement un peu plus fort et les inciter à aller jusqu'au bout de la formation. Là, on sent que finalement, les parents écoutent leur enfant sans les obliger ou les accompagner, en tout cas fortement, pour qu'ils aillent au moins au bout de la formation.
0: Est-ce qu'ils entendent vos conseils, les parents? Parce que j'imagine que vous essayez de garder les jeunes terminales jusqu'au bout, jusqu'à la passation du bac.
1: Alors, les parents nous écoutent, mais ils nous disent que de toute façon, ça sera la parole de l'enfant qui primera.
0: D'accord.
1: Et après, c'est vrai qu'aujourd'hui, nous avons des jeunes qui sont dans un vrai mal-être. Donc, pour certains, est-ce que c'est le bon choix de s'arrêter avant un examen qui pourrait être trop traumatisant pour eux? Peut-être. Mais sans doute pas pour tous. Et sans doute que pour la majeure... Peut-être que certains regretteront, en tout cas, de n'avoir pas essayé, au moins, d'obtenir ce bac.
0: Donc, si on dit qu'il y a un nouveau parent, c'est sans doute dans sa capacité à écouter peut-être davantage l'enfant, à la fois pour le bien de l'enfant à certains moments, mais aussi à des moments où on pense que c'est pas forcément la meilleure des solutions.
1: Et puis surtout, je pense qu'un enfant a besoin d'avoir un cadre et une voix qui soient identiques entre l'école et la maison. Et moi, souvent, lorsque je fais des entretiens de recrutement, je rappelle aux parents qu'ils nous confient ce qu'ils ont de plus précieux, à savoir leur enfant, et que ça doit être en toute confiance. Et il faut que l'enfant sente cette confiance. Et la confiance, ça va aussi par, quelquefois, on est obligé, effectivement, de contraindre. On va pas toujours dans le sens de ce que souhaiterait l'enfant, mais c'est pour son bien. Et ça, parfois, c'est cette notion-là de « on le fait, ça va être difficile pour toi, mais c'est pour ton bien », qui est de plus en plus difficile à entendre par les parents comme par les enfants.
0: Oui, justement, on va reparler de cette notion de confiance qui, à mon avis, est vraiment essentielle et au cœur du sujet, comme vous le dites. Hein. Ça, je pense que c'est très, très important. On va faire une petite pause musicale avec une chanson que vous avez choisie. Vous nous direz peut-être pourquoi après. Quoi pourquoi de J.E.R.

0: Vous êtes bien sur Vie de Famille. Nous sommes en présence de Caroline El-Janati, qui est chef d'établissement du lycée campus de Talensac. Et nous parlons des relations entre les parents et les profs aujourd'hui. Vous avez choisi cette chanson, pourquoi, Caroline ?
1: Alors déjà, pour l'énergie qu'elle dégage, puisqu'on parle des jeunes, c'est important de rappeler que nos jeunes sont énergiques, pleins de vie, et qu'il faut les aider justement à garder cette énergie. Et puis surtout, par les paroles qui en émergent, à savoir que finalement, on ne prend plus le temps d'écouter l'autre, et on a un repli sur soi qui nous empêche d'aller au fond du dialogue et de la communication. Et ça, je trouve que c'est une parole importante à se rappeler, de se dire voilà, allons au bout, écoutons-nous et ne soyons pas dans un repli sur soi-même.
0: Alors justement, ça fait un bon lien avec ce qu'on disait juste avant la pause. On parlait de confiance et vous disiez que la confiance est importante et ce mot-là, vous le rappelez au moment des entretiens d'inscription. Des rendez-vous d'inscription, c'est ça, avec les parents. Est-ce que vous rencontrez chacune des familles qui vous confient leur enfant ?
1: Alors, je suis dans un établissement qui est d'une taille importante. Donc, les rendez-vous d'inscription se font avec mes adjoints, Valérie Baron, Simon Delanoë et Lise Fiodo. Mais tous les parents, évidemment, sont accueillis. Et avec cette idée que, de toute façon, ils doivent nous faire confiance. À Talensac, nous avons cette particularité d'être vraiment au plus jeune, au plus près de l'élève. Avec un réel accompagnement. Parce que nous considérons qu'un élève qui apprend mieux est un jeune qui va bien. Donc, pour qu'il apprenne, il faut qu'il aille bien à la base.
0: Et justement, est-ce que vous pensez que cet entretien, donc, qui a lieu soit avec vos adjoints ou peut-être avec vous aussi, est-ce qu'il est important ? Parce que vous pouvez faire passer des messages à ce moment-là.
1: Tout à fait. Alors, il est important. Malgré tout, on se rend compte que les raisons pour lesquelles les parents vont nous confier leur enfant sont pas toujours les raisons qui seraient très objectives, à savoir que ça soit l'établissement qui convienne le mieux à leur enfant, et c'est ce qu'on essaye de leur faire comprendre lors de cet entretien. Il y a les portes ouvertes aussi qui sont importantes, parce que c'est là aussi où l'enfant et les familles peuvent découvrir un environnement particulier. Mais on se rend compte que la plupart du temps, le choix de l'établissement, ça va venir de l'enfant, parce que ses camarades vont dans tel établissement ou tel autre, et que finalement, ils veulent suivre, rester avec leurs copains, et pas forcément avoir l'établissement qui convient le mieux à leur suite d'études.
0: Oui. Il n'empêche que ça peut être un temps où vous pouvez parler de confiance, qui doit être réciproque, et où vous pouvez faire quand même passer peut-être certains messages au moment de ces entretiens. Quelles seraient, quand on parlait des solutions concrètes justement pour... peut-être harmoniser davantage les relations parents-prof, on a été amené à parler justement des professeurs. Et si on regarde l'actualité, on se rend compte que il y a deux jours, a été nommé un nouveau ministre de l'éducation. Et si on compte bien, ça fait 1, 2, 3, c'est le quatrième en peu de temps. On en parlait justement, les profs, s'il y a un nouveau ministre de l'Éducation, quelles vont être les conséquences pour eux ?
1: Alors, hélas, un ministre de l'Éducation, c'est un ministre important. Donc, les ministres qui arrivent en poste ont envie de marquer leur passage avec une réforme. Donc, très souvent, nouveau ministre veut dire nouvelle réforme. D'ailleurs, c'est ce que nous avons vu avec le ministre Gabriel Attal, qui a voulu effectivement mettre en place, le peu de temps où il a été ministre de l'Éducation, une réforme importante, qui finalement n'a pas été réellement suivie comme elle avait été imaginée. Avait été aussi envisagé que le brevet du collège soit un frein à l'entrée en seconde. On sait aujourd'hui que cette mesure va être... va disparaître. Donc en fait, c'est là aussi, il faut comprendre que les enseignants sont un peu dans l'expectative de se demander, mais finalement, qu'est-ce qui va arriver avec cette nouvelle ministre, en sachant aussi, et on le sait hélas, qu'aujourd'hui, sans doute que le gouvernement est un gouvernement un peu fragile. On ne sait pas combien de temps le gouvernement va tenir, donc on ne sait pas si des mesures fortes vont être mises en place ou pas.
0: Oui.
1: Et quelle va être la continuité ?
0: On a parlé justement de profs qui étaient sous pression. On a évoqué la solitude du prof ensemble en préparant l'émission. Et vous, vous aviez dit que les profs avaient besoin de lieux de dialogue entre eux. Et vous m'aviez dit que parfois, vous aviez instauré des temps de pré-conseil de classe, c'est ça ?
1: Tout à fait, parce qu'effectivement, l'enseignant est seul devant sa classe, seul à gérer ses élèves, seul dans ses préparations de cours. Alors évidemment, heureusement, il travaille en équipe aussi, mais sur la plupart du temps, ils sont seuls. Et il y a des besoins de moments où on puisse échanger sur ses difficultés, sur faire baisser un peu la pression. Et sur ces moments-là, c'est important qu'ils soient aussi en confiance et entre eux, parce que quelquefois la parole peut être un peu vive et aller loin, mais c'est une parole nécessaire pour faire redescendre encore une fois une pression importante, parce que ce qu'il faut savoir aussi, c'est que dans la fonction de l'enseignant a énormément évolué, et qu'il y a énormément d'administratifs qui incombent aujourd'hui aux enseignants et qui contribuent à leur faire une charge de travail assez de plus en plus importante.
0: Oui, et qui se rajoute, voilà.
1: Tout à fait, et qui n'est pas le cœur du métier.
0: Oui, et qui n'est pas le cœur du métier, effectivement, parce que le cœur du métier, c'est quand même d'être face à ses élèves et de leur enseigner des connaissances avec le plus de pédagogie possible. Vous aviez parlé aussi de quelque chose qui... je dirais qu'il pollue un peu les relations entre les parents et les profs, peut-être, ces fameux groupes WhatsApp dont vous m'aviez parlé. Je crois que vous aviez des choses à dire là-dessus. De quoi s'agit-il J'entends les groupes WhatsApp de parents.
1: Tout à fait. Alors, groupe WhatsApp de parents, comme groupe WhatsApp des jeunes, hein, c'est-à-dire qu'en fait, on se rend compte que dans tous ces groupes, quand il y a un petit sujet, le fait d'en parler dans le groupe, ça va devenir un gros sujet, alors même qu'on n'a pas trouvé le bon interlocuteur pour le traiter. Je vous donnais effectivement comme exemple, lorsque j'étais chef d'établissement à Jeanne d'Arc au Kremlin-Bicêtre, moi, j'étais en prise directe avec les parents, puisque je n'avais pas d'adjoint, et j'apprends par une maman d'élève qu'effectivement, un sujet circule sur le groupe WhatsApp, qu'une maman a posé le sujet, alors qu'en fait elle serait venue me voir, et c'est ce que j'ai entraîné d'ailleurs, j'ai demandé à la voir, parce qu'en fait le sujet en soi, vous voyez, je l'ai même oublié tellement il était insignifiant, et ça a été réglé en deux minutes, et après sur le groupe WhatsApp elle a été obligée de dire que finalement tout était réglé et tout était rentré dans l'ordre sans qu'il y ait eu besoin de monter cette mayonnaise, comme on l'appelle, inutile et puis nocive pour la relation de confiance que les parents peuvent avoir envers l'établissement.
0: Ça, c'est un exemple intéressant, justement, parce que la rumeur, elle peut enfler pour un petit rien, en fait. Et ce que vous dites, mais vous me disiez, mais pourquoi est-ce que les parents n'osent pas forcément poser directement les questions aux enseignants ?
1: Alors, je pense que les parents... craignent les enseignants d'une certaine façon. Ils ont peur que les enseignants, finalement, s'en prennent à leurs enfants en classe. D'autant avec les plus grands, peut-être moins, mais encore plus avec les petits, notamment les élèves qui sont en premier degré. Mais malgré tout, on se rend compte qu'avec le dialogue, et puis avec la plupart des enseignants sont professionnels, conscients des enjeux, et qu'à partir du moment où le dialogue se fait dans le respect le plus total, c'est quelquefois juste un malentendu qui peut se balayer assez rapidement. Et moi, j'ai tendance à dire que dès qu'on sent qu'il y a un souci, autant venir en parler rapidement en évitant que ce souci devienne un gros problème.
0: Oui, donc communiquons. Ça peut être effectivement ce qu'il y a de plus important dans ces relations parents-prof. Alors, notre émission se termine. Déjà, grâce à vous, Caroline Eljanati, nous avons pris un peu de recul sur les relations parents-prof. On a connu un peu plus votre mission de chef d'établissement. Nous avons vu aussi quelles étaient les problématiques des profs aujourd'hui qui suivent les évolutions de la société. Et puis aussi, on a parlé des rapports que les enfants entretiennent avec leurs parents, des rapports qui, là aussi, sont en équation avec cette évolution. Alors, si l'on voulait conclure, peut-être qu'on pourrait dire que c'est le dialogue constructif entre les parents et les profs qui doit toujours être privilégié, en vue bien sûr du bien de l'enfant, mais aussi de sa scolarité. Vous pourrez retrouver notre émission en podcast sur notre site internet et je vous dis à bientôt dans Vie de famille.

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0: On a l'impression depuis quelque temps d'assister à une tentative de réhabilitation du Moyen-Âge. Vincent Coriol est maître de conférence à l'Université du Maine et était l'invité du musée du Château de Mayenne qui propose jusqu'au 31 décembre des animations sur le thème « Cliché au bûcher, voyage au cœur des idées reçues ». Vincent Coriol, bonjour.
1: Bonjour.
0: Alors, du coup, ce titre dit bien d'emblée tout de suite la thématique. Et c'est vrai qu'entre le déclin de l'Empire romain, en gros, et la Renaissance, on a l'impression qu'il ne s'est rien passé. Que les hommes ont végété, luttant contre les éléments, qu'ils étaient incultes, sales, qu'ils passaient leur temps à faire la guerre, hein, de seigneurie en seigneurie, que les 10 seigneurs, d'ailleurs, n'avaient pas d'autres occupations que de festoyer entre deux guerres, etc. Alors, avant de vérifier ce qu'il en est vraiment, et je pense que vous avez beaucoup de choses à nous dire, Vincent Coriol, d'où vient cette sorte de mépris que l'on a pour le Moyen-Âge? Est-ce que ce n'est pas la littérature des Lumières qui a un petit peu jeté cet œil sombre sur la période?
1: En fait, on peut remonter bien avant les Lumières, c'est dès la Renaissance. Curieusement, ce mépris du Moyen-Âge, il est né du Moyen-Âge. C'est-à-dire qu'à la toute fin du Moyen-Âge, au XVe siècle, toute une série de personnages qui avaient envie de rompre en fait, avec les générations qui les avaient précédées, se sont érigés en révolutionnaires, en quelque sorte, de la pensée, en disant « nous, on a tout changé. Avant nous, il n'y avait rien. C'était le désert, désert culturel, désert artistique, barbarie, violence, etc. Et heureusement, nous sommes arrivés et nous avons tout changé. » Alors, ces personnages, hein, c'est les grands humanistes de la Renaissance italienne du XVe siècle, essentiellement, et ça se poursuit au XVIe siècle, ont estimé qu'ils avaient, eux, renoué les liens avec l'Antiquité, liens qu'ils considéraient totalement perdus depuis justement la fin de l'Antiquité. Et ce sont cette même génération hein, qui développe tout un discours extrêmement péjoratif sur toute la période de 1000 ans en fait, qui les a précédés. Avec des mots très très durs, hein, le principal d'entre eux, c'est Giorgio Vasari, qui est l'auteur d'un immense cycle sur la vie des plus excellents peintres, qui est considéré encore aujourd'hui hein, comme un des fondateurs de l'histoire de l'art en Europe. Giorgio Vasari qualifie cette période de gothique. Donc gothique, ça veut dire qui vient des Goths, ces barbares que l'on accuse d'être responsables de la chute de Rome. Et le terme est ouvertement méprisant. L'idée, c'est vraiment de dénigrer tout ce qui s'est fait pendant 1000 ans en expliquant que justement, il ne s'est rien fait. Et il développe, hein, il n'est pas le seul, mais on a tout un tas d'auteurs qui développent un discours extrêmement dur en expliquant par exemple qu'en termes d'architecture, de peinture ou de sculpture, il ne s'est absolument rien passé. Tout cela n'est que barbarie, laideur, difformité. On parle même de l'infection architecturale, donc le vocabulaire, on emploie le vocabulaire médical de la maladie, etc. Enfin, c'est un discours extrêmement violent. L'idée étant de mieux se mettre en valeur, puisque évidemment ces hommes, ce sont tous des hommes, cherchent d'abord à se mettre en valeur eux-mêmes et à s'auto-glorifier. Ce qui est très surprenant, c'est que ce discours est repris sans nuance, sans critique, par la suite. Il est repris au XVIe siècle, au XVIIe siècle, au XVIIIe siècle, en jouant constamment sur cette dialectique hein, de la lumière et de l'obscurité, du divin, du diable, de la renaissance et de la mort, etc. etc. Et le terme qui est forgé à cette époque-là, alors gothique, va rester. Au départ, il désigne tout le Moyen-Âge, hein, les 1000 ans du Moyen-Âge. Mais c'est aussi à cette époque-là qu'on invente ce terme de Moyen-Âge à comprendre comme l'âge médian, l'âge intermédiaire. Et le vocabulaire ici est très révélateur. Hein. C'est un intermédiaire entre deux périodes nobles, l'Antiquité d'une part, la Renaissance de l'autre, mais un intermédiaire dans lequel il ne s'est rien passé, un monde immobile, stérile, un long hiver, et évidemment, il y a la Renaissance, le printemps, les fleurs qui repoussent à nouveau, etc., et qui refont le lien avec l'Antiquité. Comme si, pendant tout le Moyen-Âge, on avait ignoré tout ce qui s'était passé dans l'Antiquité, d'une part, et comme si, pendant le Moyen-Âge, il ne s'était absolument rien passé, qu'on n'avait rien créé, rien fait, rien pensé, etc. Cette dialectique hein, et cette opposition très binaire, elle est reprise, effectivement, par les philosophes des Lumières, hein, Voltaire, par exemple, qui a des mots très, très durs sur le Moyen-Âge. Et elle est reprise quasiment jusqu'au XVIIIe siècle. Il faut attendre vraiment la fin du XVIIIe siècle et début du XIXe pour qu'on commence à regarder un peu différemment le Moyen-Âge et qu'on commence à s'y intéresser.
0: Voilà, et aujourd'hui, on a vraiment l'impression qu'il y a une tentative de réhabilitation de ce Moyen-Âge. Alors, merci Vincent Coriol de le réhabiliter pour nous. Alors donc, le snobisme dont on fait preuve des gens de la Renaissance et les suivants n'est pas du tout justifié. Les gens du Moyen-Âge n'étaient pas donc que des barbares incultes.
1: Alors, oui, évidemment, les gens du Moyen-Âge, ils sont comme vous et moi. Ce sont des gens tout à fait civilisés. Il y a tout un tas de clichés qui vont courir autour du Moyen-Âge. Je reviens juste sur le terme de réhabilitation que vous avez employé. Je suis loin d'être le seul à le faire. En fait, ça fait des années et des années, je dirais même des décennies, que les médiévistes essayent de lutter contre ces stéréotypes. Et c'est l'une des choses les plus fascinantes pour nous autres médiévistes, c'est que justement, ces stéréotypes continuent d'influer et d'être omniprésents dans la mentalité collective. C'est comme s'il y avait une espèce de Moyen-Âge qui vivait sa vie propre dans le corps social, et puis un objet un peu autonome, et puis comme si les travaux historiques que pouvaient faire les historiens concernaient tout autre chose et n'avaient finalement pas de rapport. Donc cette distinction, hein, cette dialectique, là encore, elle est extrêmement intéressante. Oui, évidemment, les hommes du Moyen-Âge, les hommes et les femmes du Moyen-Âge sont des gens tout à fait sensés, rationnels, etc. Ils vivent d'une manière tout à fait conforme à leur époque. D'ailleurs, au passage, hein, si les hommes de la Renaissance ont pu développer ce discours-là, c'est parce qu'ils ont été formés par des hommes du Moyen-Âge. Donc, évidemment, leur discours ne part pas de rien, ils n'ont pas tout inventé, loin de là.
0: On a l'impression en fait que les gens du Moyen-Âge finalement étaient très besogneux et en fait ils cultivaient la terre parce qu'ils avaient juste besoin de se nourrir et qu'ils n'avaient pas d'autre loisir que de s'occuper de la terre, qu'ils devaient aller chercher l'eau pour se laver donc hein, ils ne se lavaient forcément pas beaucoup et que de temps en temps ils étaient réquisitionnés par le Seigneur pour aller faire la guerre donc ils mouraient. Voilà, c'est un petit peu, on a l'impression
1: Oui,
0: que leur vie se limite à ça.
1: c'est un peu vrai. Cela dit, il faut extrapoler un peu, hein, le fait que les paysans travaillent la terre, c'est une réalité au Moyen Âge, et la paysannerie, c'est 90% de la population médiévale. Mais c'est vrai, je vous rappelle que la paysannerie a été le corps majoritaire en France jusqu'en 1950, hein, et que les paysans travaillaient la terre majoritairement jusqu'en 1950 en France. En fait, oui, c'est cette image qu'on a, c'est à la fois une réalité et une réalité un peu biaisée. Oui, évidemment, les paysans travaillent la terre, et puis ceux qui ne travaillent pas la terre, ils travaillent autrement, mais nous aussi, nous travaillons aujourd'hui. Et le fait que les paysans travaillent la terre, c'est encore vrai au XVIIIe siècle, c'est encore vrai au XIXe siècle.
0: Et ça ne mérite pas de mépris,
1: Et
0: d'ailleurs.
1: ça ne mérite
0: Parce qu'en
1: absolument
0: fait,
1: aucun mépris.
0: ils nourrissent leurs congénères,
1: Ils
0: comme
1: trahissent.
0: aujourd'hui nos agriculteurs.
1: Aujourd'hui, c'est le grand discours des agriculteurs encore aujourd'hui. C'est une réalité. Il n'y a aucune société humaine sur Terre qui a vécu en dehors du travail de la Terre, qui n'a pas basé son développement sur le travail de la Terre. Même encore aujourd'hui, hein, même si les paysans sont ultra minoritaires en termes de pourcentage de la population, ils continuent à nourrir la population. Donc sans eux, il ne se passerait pas grand-chose.
0: Et les paysans du Moyen-Âge nourrissaient bien leurs contemporains, peut-être mieux qu'aujourd'hui.
1: Alors, c'est.
0: Pas que nos paysans à nous, hein, pardon.
1: C'est un grand débat, effectivement, sur la nourriture et la qualité de la nourriture. Alors, il faut distinguer deux choses, hein. La nourriture, il y a déjà une très grande monotonie, la nourriture. Évidemment, il y a tout un tas de légumes, de produits, le maïs, la patate, la pomme de terre, etc., qui seront introduits beaucoup plus tard après la découverte des Amériques. Donc, il y a une nourriture assez monotone, hein. Un paysan mange du chou 300 à 350 jours par an. C'est la base de l'alimentation, c'est la soupe aux choux et le pain. Oui, c'est un peu monotone, il faut produire tout ça. Quand on a un peu les moyens, on met un peu de lard dans la soupe aux choux, parce que ça permet d'agrémenter l'ordinaire. Mais il faut avoir conscience que, malgré tous les discours de l'aristocratie, l'aristocratie mange de la soupe aux choux et du pain 300 jours par an. Cette nourriture, hein, elle est assez semblable. Les paysans, c'est la grande réussite du Moyen-Âge. Les paysans médiévaux arrivent à nourrir la totalité de la population, y compris. Par exemple, entre le XIe et le XIIIe siècle, dans une phase d'extraordinaire croissance de la population, hein, puisque la population européenne va doubler, voire tripler dans certaines régions, et la paysannerie médiévale réussit à nourrir tout le monde et à continuer à réussir ses productions au prix d'un accroissement de productivité assez remarquable. Il y a ici une adaptation des paysans aux conditions locales, aux variations climatiques, etc., qui est tout à fait remarquable. On parle beaucoup des crises de famine. Alors oui, c'est une réalité, hein. Il y a en moyenne une crise de disette tous les 5 ans dans les différentes régions de l'Europe médiévale. Mais cette situation-là, en fait, elle va perdurer jusqu'au 18-19e siècle. Donc là encore, ce n'est pas une spécificité médiévale. C'est une nourriture, donc je disais, assez peu variée et en même temps. Globalement, hein, si la population peut doubler ou tripler, c'est parce qu'on mange à sa faim. C'est parce qu'on arrive en fait à assurer cette croissance démographique, qui est d'abord une croissance agricole, l'un nourrissant l'autre. Donc il y a ici une formidable réussite, j'insiste, de l'agriculture paysanne. On peut penser aussi on a beaucoup parlé du petit âge glaciaire, hein, qui commence à partir du XIVe siècle et du grand refroidissement du climat. Mais précisément, l'une des grandes réussites de l'agriculture européenne, c'est de réussir à s'adapter à ces variations climatiques et de réussir à continuer à produire au prix d'une adaptation, j'insiste, et de continuer à nourrir la population. On oublie souvent que la période la plus froide du grand refroidissement climatique, bah, c'est la Renaissance, et c'est précisément la période la plus brillante qu'on met en avant à ce moment-là. Donc il y a ici un paradoxe hein, au niveau des interprétations qu'on en fait. Quand le climat semble moins favorable au Moyen Âge, on dit que c'est une catastrophe, mais quand le climat n'est pas du tout favorable à la Renaissance, ben on n'en parle pas du tout parce que c'est un non-événement. Donc on voit bien hein, ici que on va projeter sur le Moyen Âge des phénomènes qui sont en fait des phénomènes de très longue durée et qui vont durer très longtemps, mais quand ils sont négatifs, on les projette sur le Moyen Âge, quand ils sont positifs, on oublie de les projeter sur le Moyen Âge.
0: Bon, donc ça en dit long effectivement sur l'a priori que l'on peut avoir et que l'on tente de d'instiller dans les têtes des populations. Vincent Coriolle, cette recherche de la nourriture, de pouvoir nourrir toute la population, ça n'exclut pas une attention particulière à l'art. Contrairement, pareil, à ce que ceux de la Renaissance voudraient nous faire croire.
1: Alors oui, moi, c'est quelque chose qui me sidère toujours, c'est qu'on exalte beaucoup l'art de la Renaissance. Hein. Depuis la Renaissance, les premiers à avoir exalté l'art de la Renaissance sont les artistes de la Renaissance eux-mêmes, hein, qui se mettent d'abord en avant. C'est d'abord une œuvre d'auto-glorification. Ce qui est remarquable, c'est que ça a très, très bien marché et que ça dure jusqu'à aujourd'hui. Et on oublie toutes les réalisations médiévales, hein, même si, en fait, on les connaît. Les cathédrales gothiques fascinent encore les foules et attirent des millions et des millions de visiteurs, CF Notre-Dame de Paris, par exemple. Mais on oublie par exemple que les plus hautes réalisations de l'humanité jusqu'au XIXe siècle sont ces cathédrales médiévales. Je pense par exemple à la flèche de Strasbourg, 142 mètres de haut, hein, qui est terminée en 1442-1443 et qui constitue le bâtiment le plus haut quasiment jusqu'au XIXe siècle. Il va falloir une révolution industrielle pour pouvoir dépasser ce type de construction. Donc il y a ici hein, une chose dont on ne se rend pas compte. Et puis, en matière artistique, hein, on peut parler de l'enluminure, on peut parler des vitraux, on peut parler de la littérature, parce que cette littérature médiévale, elle irrigue encore aujourd'hui la création contemporaine. Je pense à toutes les chansons de Jexte autour du cycle d'Arthur et des Chevaliers de la Table Ronde, qui font partie de la culture commune populaire aujourd'hui, qui
0: Oui, c'est vrai.
1: sont toujours travaillées, toujours utilisées, etc. Je pense aussi au roman de Renard, qui est quelque chose qui est toujours utilisé aussi auprès des jeunes et des élèves. Et d'ailleurs, il faudrait que les moins jeunes lisent aussi le roman de Renard. C'est extrêmement intéressant et c'est très, très drôle. Le terme même de renard, hein, qui est le nom propre du héros, on est venu à remplacer le nom qu'on donnait à l'animal, le goupil, au Moyen Âge. Le terme de renard l'a complètement effacé. Donc il y a ici toute une matrice commune, une matrice culturelle commune, qui est omniprésente, qui est encore présente dans notre culture contemporaine. C'est ce qui explique d'ailleurs que le Moyen Âge, il fascine autant les gens et il soit si populaire, c'est qu'en fait, dès qu'on parle de Moyen Âge dans le monde contemporain, les gens identifient très bien. Hein. Vous allez au cinéma, vous vous installez dans un fauteuil, l'image s'allume, il y a des créneaux et deux mots, oyez, oyez, ça y est, vous savez dans quelle période vous êtes. Il suffit de deux signes, hein, des créneaux, un mot. Et ça y est, tout le monde identifie la période. Mais en identifiant la période, ben, il y a tout un imaginaire, toute une culture commune qui réplique au galop et qui vient immédiatement s'imposer dans la tête du spectateur.
0: Et c'est intéressant de voir que finalement, enfin, ou est-ce que vous allez me corriger si je me trompe, Vincent Coriolle, on a l'impression que c'est un peu l'Église ou la religion qui a aussi donné ce développement artistique. Hein.
1: Alors, il y a une chose qui est absolument incontournable au Moyen Âge, c'est l'Église. L'Église et la religion chrétienne structurent entièrement les mentalités et le mode de fonctionnement de la société médiévale. C'est tellement vrai que au Moyen Âge, on a pu concevoir que quelqu'un pouvait avoir une autre religion. On connaît des musulmans, il y a des communautés juives dans beaucoup de villes d'Occident. On peut avoir une religion déviante, hein, il y a des dissidents qualifiés d'hérésie par l'Église, il y a des païens qu'on connaît, etc. Mais il y a une chose qu'on n'a jamais imaginée au Moyen Âge, qui est de l'ordre de l'impensé complet, c'est qu'on puisse être athée. L'idée qu'on ne puisse ne pas avoir de Dieu, ça c'est totalement inenvisageable au Moyen Âge, impensable. On ne l'a pas pensé d'ailleurs au Moyen Âge. Ça donne le poids de l'Église. On le voit aussi dans des petits détails, hein, pour compter le temps de cuisson de l'eau des pâtes, parce qu'on mange des pâtes au Moyen Âge, on le compte en nombre d'Ave Maria qu'il faut réciter. Voilà, on est vraiment dans le très concret. Mais l'Église, c'est une institution effectivement omniprésente. Elle est omniprésente aussi dans le paysage. Alors dans le paysage social, par toute l'action sociale qu'elle peut avoir, mais dans le paysage culturel, artistique, architectural. Ce qu'on voit encore aujourd'hui hein, en Europe, partout, vous pouvez vous balader d'un bout à l'autre de l'Europe, de la Scandinavie jusqu'à Chypre ou au sud de l'Italie, et vous trouverez ces grandes églises, ces grandes cathédrales, ces grands monastères qui montrent cette place centrale de l'Église dans la société, mais qui montrent aussi cette place dans le paysage. Et évidemment, l'Église a su mobiliser tous les moyens artistiques pour faire passer des messages par l'image, par la musique, par la littérature, par l'architecture, d'où une quête de la recherche, de la nouveauté, de la construction la plus extraordinaire. L'exemple typique, ce sont les grandes cathédrales gothiques qu'on va retrouver en Europe du Nord-Ouest avec cette quête sans cesse de à la fois la hauteur, l'immensité de l'espace et la hauteur sous les voûtes, et puis en même temps la clarté, la lumière. Donc on essaye d'affiner au maximum toutes les structures portantes, de les remplacer par du vitrail. Un historien de l'art disait que l'architecture, c'est remplacer le mur par l'intelligence, c'est-à-dire comment on réfléchit pour précisément se passer du mur, garder des structures portantes les plus fines et les plus légères possibles, les élever les plus hautes possibles et pouvoir remplacer par des surfaces vitrées. Tout ce travail-là, et derrière, il faut imaginer tout le travail mathématique, tout le travail physique de recherche sur les matériaux, sur la physique des forces, etc. Il y a derrière un travail intellectuel absolument remarquable. Se traduit aussi par un développement artistique tout à fait spectaculaire, je l'ai déjà dit, mais encore plébiscité de nos jours par les contemporains.
0: Et ça, c'est important à souligner, hein, Vincent Coriol, cette omniprésence à la fois de la religion et puis en même temps cet élan qu'elle va donner à la culture, et pas seulement à la culture, puisque vous disiez aussi, Vincent Coriol, que l'Église, elle s'occupe aussi du côté très social. Justement, si on parlait un petit peu de la vie sociale, hein, du Moyen Âge, qui était une vie finalement beaucoup plus dynamique, hein, qu'on ne l'imagine, beaucoup plus sociale et vivante.
1: Oui, les gens du Moyen Âge, encore une fois, ne sont pas des imbéciles et ne sont pas juste des semi-animaux qui vivent terrés dans leur hutte en espérant survivre à l'hiver. Il y a une vie sociale intense. Je vais prendre un petit exemple détourné. Dans mes recherches, je me suis amusé à. Je travaille beaucoup sur les paysans et les modes de résistance paysanne face au système seigneurial. Et l'une de mes surprises, c'est de voir combien les paysans savent, un, frauder, ruser, truander, et qui connaissent
0: En
1: extrêmement
0: plus, ils
1: bien.
0: sont sournois, donc un peu.
1: Moi, je ne les considère pas comme sournois, je les considère comme très malins, parce qu'ils connaissent extrêmement bien tous les rouages administratifs, les rouages de la justice, qui fait quoi, qui est rival de qui, etc. Ils savent très bien jouer de ces rivalités-là. Et l'autre surprise, c'est leur mobilité. Ils bougent sur des espaces absolument considérables. Des paysans, alors je travaille sur des paysans qui sont dans la montagne jurassienne, qui habitent à plus de 60 km de Besançon et qui utilisent couramment les services des notaires de Besançon pour leurs affaires du quotidien. Ce qui veut dire que 60 km dans la montagne jurassienne pour aller jusqu'à Besançon, il y a moins de jours de trajet. Bah, ils n'hésitent pas à le faire pour aller traiter leurs affaires, de même qu'ils peuvent aller jusqu'à Genève, etc. Et pourtant, ce sont des paysans de la montagne. On a l'impression qu'on est dans le monde le plus reculé qui puisse être. Et en fait, pas du tout. Ce sont des paysans extrêmement mobiles. Et si on fait attention, en fait, cette mobilité, cette agilité, qui est aussi une agilité sociale, hein, les paysans savent aussi jouer des différents ressorts qui leur sont proposés pour améliorer leur situation. Parce que, comme tout le monde, et comme tout le monde aujourd'hui, un paysan, s'il peut améliorer sa situation et installer ses enfants dans une situation un peu meilleure, il va le faire. Et donc, il va utiliser tous les moyens qui sont mis à disposition pour lui, pour pouvoir améliorer un peu son quotidien. Je parlais tout à l'heure de l'adaptabilité paysanne, ben c'est exactement ça. On voit très bien au XIVe siècle, par exemple, quand le climat commence à se refroidir, comment les paysans passent massivement, se convertissent massivement à d'autres cultures ou à l'élevage, dont les produits sont en fait beaucoup plus rentables à la vente et qu'ils vont du coup commercialiser sur les différents marchés qui sont à leur disposition. Alors, c'est le marché du village d'à côté, c'est le marché de la petite ville un peu plus loin, mais ça peut être aussi les grandes foires des grandes villes beaucoup plus loin. Les paysans se déplacent, ils savent utiliser les réseaux des marchands pour commercialiser leur production. Il y a une agilité tout à fait remarquable. Dernière remarque sur cette agilité, les paysans ont aussi une agilité intellectuelle remarquable, parce qu'il faut bien imaginer qu'ils vivent dans un monde où ils ont dans leurs mains, passent dans leurs mains, des dizaines et des dizaines de monnaies différentes qui ont toutes des valeurs, des poids et des cours différents et qu'ils savent très très bien jouer d'une monnaie et de l'autre, jouer sur les cours, compléter une monnaie avec une autre, etc. Ils font la même chose d'ailleurs avec les mesures, hein, quand on vend du blé ou quand on vend du vin, les mesures sont strictement locales et en plus elles varient dans le temps. Donc quand on va dans la ville d'à côté, bah, les mesures ne sont pas les mêmes, donc on va jongler entre différents systèmes de mesures, différents systèmes de contenants. Et ils savent faire ces conversions. Il y a un maniement des chiffres et du calcul mental qui est quand même assez impressionnant, où nous aurions un peu de mal à suivre, je pense.
0: Certainement. Et d'ailleurs, Peut-être qu'ils ne parlaient pas tous exactement la même langue, puisque on dit que c'est un peu l'apanage de la Renaissance, hein, d'avoir uniformisé et d'avoir vraiment obligé à ce que tout le monde parle le français pur, entre guillemets.
1: Eh bien, avec un

0: de maîtriser plusieurs langues. Elle vient du fait que, effectivement, les langues locales ont des espaces locaux assez restreints de diffusion. Donc, on parle le dialecte local, le patois local, mais souvent, on parle aussi un ou deux patois des provinces à côté. Parfois, quand on est dans le Royaume de France, on va parler le français, c'est-à-dire le français du roi, la langue de l'administration royale. Parfois, on parle le latin. Il ne faut surtout pas minimiser l'usage du latin parlé, qui reste présent assez fréquemment. Alors, chez les élites, c'est quasi systématique, au moins jusqu'à la fin du Moyen Âge. Chez les marchands, par exemple, urbains, ils ne maîtrisent pas toujours le latin, mais un certain nombre d'entre eux le maîtrisent. Mais un marchand urbain maîtrise forcément plusieurs langues parce qu'il est amené à commercer avec des régions différentes et qu'il va devoir utiliser plusieurs langues. Et parfois, quand la diversité des langues est trop grande, on recourt au latin, parce que le latin, c'est la langue universelle en Occident, celle qu'on peut parler d'un bout à l'autre. L'Église utilise universellement le latin, ce qui lui permet d'avoir une langue unique de collaboration, de travail et de communication d'un bout à l'autre de la chrétienté. Donc cette situation de plurilinguisme, elle est généralisée en fait. Les gens du Moyen Âge parlent plusieurs langues, c'est très courant. C'est une situation qu'on n'a plus l'habitude de voir aujourd'hui en Europe, sauf dans certains pays d'Europe, ça existe encore. Ça existe dans certaines régions du monde, en Asie ou en Afrique ou en Amérique du Sud. J'ai voyagé en Amérique du Sud, les paysans andins parlent le quichua ou l'aymara, mais ils parlent aussi l'espagnol et parfois quelques mots d'anglais. Ils sont parfois illettrés, ils ne savent pas lire ni écrire, mais ça ne les empêche pas de maîtriser plusieurs langues.
1: Bon, Vincent Auriol, il nous reste vraiment très très peu de temps, quasiment pas du tout, mais j'aimerais bien qu'on parle quand même du côté festif aussi du Moyen Âge, pas seulement chez les seigneurs, mais justement aussi chez nos paysans dont on parle, qui est la plus grande partie de la société du Moyen Âge.
0: Oui, on connaît très bien les grandes fêtes seigneuriales parce que les seigneurs ont beaucoup montré ces fêtes-là. On les a chantées, on les a mises en images dans les livres, etc. Mais il faut bien imaginer que ces grands banquets aristocratiques, c'est en fait l'exception. La vie aristocratique est d'une étrange monotonie. Ces banquets, c'est une fois dans l'année ou une fois de temps en temps. C'est extrêmement rare, en fait. On connaît assez mal les fêtes populaires, même si on sait qu'elles existent. Il y a les fêtes de village, il y a les fêtes religieuses. Alors ça, les fêtes religieuses sont très connues. Mais il faut bien imaginer que dans un monde où la religion est omniprésente, ces fêtes religieuses, elles reviennent régulièrement. On estime que dans un diocèse donné au Moyen Âge, on a en plus de la cinquantaine de dimanches annuels, une bonne cinquantaine de fêtes religieuses chômées dans l'année, donc qui en fait quasiment une par semaine. Ce qui relativise d'ailleurs l'ampleur du travail qu'on peut fournir au Moyen Âge. Il y a aussi des fêtes populaires, vous avez raison. Alors évidemment, les fêtes familiales, qui donnent lieu à des réjouissances, mariages, naissances, etc. Et puis, il y a les fêtes de village. Alors, on ne les connaît pas très bien. On sait qu'on joue de la musique, mais avec des instruments assez mal connus. On sait qu'on chante, on sait qu'on mange. Évidemment, ça fait partie de la fête et qu'on boit. On sait aussi qu'on joue à différents jeux, et notamment des jeux sportifs, les ancêtres. Alors, je ne sais pas s'il faut dire du foot ou du rugby, parce que c'est ni l'un ni l'autre vraiment, mais un petit peu les deux. En tout cas, il y a des jeux de ballon qui peuvent être parfois assez violents, c'est pour ça que je mentionne le rugby, sont très pratiqués, pas seulement dans le sud-ouest. Les jeux de soule, par exemple, sont très connus dans le sud-ouest, mais en fait, ce sont des jeux qu'on va retrouver un peu partout en Europe, qui montrent qu'on sait s'amuser, on sait faire autre chose que travailler. Et puis, ces jeux peuvent parfois mettre aux mains et aux prises plusieurs villages. On a des derbies locaux comme ça qui doivent exister au Moyen Âge. Alors, on les connaît très peu parce qu'on a assez peu de sources écrites sur ces fêtes-là. Mais elles existent, c'est une réalité, et c'est une réalité omniprésente de la sociabilité paysanne.
1: Bien, eh ben, voilà qui va conclure. On aurait pu parler encore très longtemps, mais merci beaucoup Vincent Auriol, parce que je pense que vous nous avez permis de remettre quelques idées en place concernant ces 1000 années qu'ont duré le Moyen Âge et qu'on résume un peu trop rapidement avec quelques clichés. Et donc merci à vous Vincent Auriol, et puis merci au musée du Château de Mayenne qui vous a invité. Donc merci beaucoup.
0: Merci à vous, merci de votre invitation.

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2: Bonjour aux auditrices et aux auditeurs de Radio Ecclésia et bienvenue à une nouvelle émission de Parlons écologie. Je suis comme d'habitude avec Bruno Lortiwa. Bonjour Bruno.
3: Bonjour Sarah.
2: Alors Bruno, on va commencer la quatrième partie d'une grande thématique, c'est-à-dire un avenir au féminin. La dernière fois, on a abordé le sujet, la relation du féminin aux autres. Et aujourd'hui, c'est le féminin et sa relation avec l'environnement. Est-ce que vous êtes prêt, Bruno?
3: Oui, je suis prêt.
2: Alors, avant tout, qu'est-ce qu'on entend, Bruno, par le mot environnement?
3: Eh bien oui, l'environnement, on peut déjà préciser effectivement le terme, parce qu'il peut peut-être recouvrir des notions plus vastes que ce à quoi on pense comme ça tout de suite quand on entend le mot environnement. Mmh. À quoi on pense au premier jet du mot environnement, eh bien ça va être peut-être tous les organismes vivants qui nous entourent. Alors ça intègre bien sûr les insectes, les plantes, hein, toute la vie végétale, l'ensemble de la vie animale, et aussi, on y pense souvent moins, mais la vie microscopique aussi fait partie intégrante de notre environnement. On avait vu d'ailleurs lors d'une émission qu'on ne pourrait pas vivre sans tout le microbiote, les micro-organismes qui vivent et collaborent avec nous dans nos intestins notamment. Donc c'est un élément fondamental, bien qu'il soit invisible et microscopique, les bactéries, les virus, les levures, etc., etc. Et puis, face aux crises écologiques, dont malheureusement on a de plus en plus conscience, avec notamment les catastrophes naturelles, cette vision de l'environnement naturel s'est élargie finalement à la planète entière. Nous avons de plus en plus pris conscience au niveau de l'humanité que tout était lié et que la vie d'un micro-organisme était aussi liée à celle des insectes, des animaux, des plantes et bien sûr la nôtre, la vie de toute l'humanité. Et donc est apparu ce terme de biosphère qui est un terme intéressant, hein, puisqu'on parle de la planète Terre mais avec le bio, c'est-à-dire la vie, la planète vivante on pourrait dire. Et cette vision qu'on pourrait qualifier aussi d'holistique, c'est-à-dire de globale, d'intégrante, elle nous amène aussi à une notion d'un grand écosystème. Hein. Alors on peut penser aux petits écosystèmes, la mare avec ses poissons et ses têtards, les forêts, les clairières, même le désert est un écosystème hein, avec ses animaux et ses insectes. Eh bien on a un peu étendu à cause aussi de cette prise de conscience liée aux crises écologiques et énergétiques, que la Terre était aussi un grand écosystème. Alors ce changement, cette évolution, elle est vraiment intéressante à noter. Mais on peut aussi affirmer que notre environnement ne se limite pas aux vivants, aux organismes vivants. Notre environnement, c'est aussi les matières inertes. Mmh. Alors ça, c'est peut-être par exemple, la crise énergétique qui nous a fait mieux prendre conscience que notre vie était liée aussi à des ressources fossiles qui étaient disponibles dans notre environnement planétaire et qui pouvaient atteindre des limites. Et donc, s'intégrer à cette vision de l'environnement vivant, des matières inertes qui peuvent être d'ailleurs classées en deux grandes catégories. On parle de matière minérale et puis de matière organique. Alors, Sarah, qu'est-ce qui différencie les deux, matière minérale et matière organique ?
2: Je crois que je préfère vous laisser la parole.
3: Ah bon, d'accord.
2: Oui.
3: Alors, en fait, c'est assez simple, Sarah. La matière organique, globalement, on va dire qu'elle contient du carbone. Mmh. Alors, tout à l'heure, on a parlé des hydrocarbures, hein, comme le pétrole ou le gaz. Ce sont des chaînes, donc des molécules basé sur des carbones attachés les uns aux autres. C'est pour ça qu'on dit hydrocarbure, c'est qu'il y a des atomes d'hydrogène et puis des atomes de carbone. Ces molécules-là, qui sont des molécules donc inertes, sont intimement liées à la vie, parce qu'elles rentrent dans des processus de combustion. On comprend bien pour le pétrole, ça peut faire fonctionner un véhicule aussi dans un moteur à explosion, mais c'est aussi l'alimentation du monde vivant, des bactéries. Quand vous faites un compost, par exemple, eh bien, il y a une consommation par les bactéries de ces molécules organiques qui vont les décomposer, ça va produire de la chaleur, donc une forme de combustion quelque part, mais biologique. Et ces molécules vont être transformées en produisant du vivant, en donnant de l'existence aux bactéries, aux insectes, aux animaux, etc. Donc c'est un type de réalité de notre environnement qui est fondamental à la vie. Sans molécules organiques, il n'y a pas, il ne peut pas y avoir de vie. Et puis alors l'autre pan au niveau des molécules, on a parlé de molécules minérales. Mmh. Alors là, il faut penser par exemple aux cendres du feu. Quand vous brûlez du bois, eh bien, il y a une combustion. Tout ce qui est organique produit de la chaleur et s'en va, est dissipé. Et puis ce qui reste, les cendres, vous voyez, c'est très peu en fait, oui, par rapport au poids et au volume initial. Eh bien, ce qui reste, ça va être uniquement des molécules minérales. Alors là, eh bien, il y a le fer, le magnésium, le calcium, etc. Et on comprend bien, quand on fait un peu de diététique également, que eh bien, les oligo-éléments, tout ça, ça fait vraiment partie des briques fondamentales, indispensables à la vie. Mais ça vient quand même dans un second plan.
2: Effectivement, Bruno, on voit que l'environnement est vaste et diversifié. Et est-ce qu'il y a d'autres choses à prendre en compte ?
3: Oui, alors moi, je rajouterais une notion qui peut paraître un peu bizarre, un peu particulière, mais j'ajouterais le temps à notre environnement. Pourquoi ? Parce que notre humanité s'inscrit dans une temporalité. Et donc nous agissons dans un instant présent, mais en nous appuyant sur une expérience passée, une éducation passée, une parole reçue dans le passé, pour créer un avenir. Et que finalement, notre environnement en tant qu'humanité, il va aussi concerner ce qui va se passer pour les générations futures. Donc, en fonction de ce que nous vivons au présent, et avec l'héritage, le potentiel du passé. Si nous n'ajoutions pas cette dimension temporelle, en fait, qui donne du sens à nos actions présentes, eh bien, finalement, notre environnement serait perçu simplement comme un outil, comme quelque chose d'inerte sur lequel nous aurions tout droit d'agir, en fait, sans responsabilité. La dimension temporelle nous donne une responsabilité vis-à-vis de nos actes par rapport à notre environnement.
2: Bruno, est-ce que vous pourriez préciser la relation entre le féminin et cette notion temporelle ?
3: C'est vrai que on avait vu dans les émissions passées que les caractéristiques, on pourrait dire, du féminin, elle peut se décomposer en trois peut-être domaines. Bon, c'est caricatural, mais voilà. Accueillir, donc l'accueil, l'écoute, féconder et faire croître, et puis protéger. Alors, on avait un peu défini, essayé de définir ces notions dans les émissions précédentes. Eh bien, dans l'exemple là que l'on vient de nommer, de notre responsabilité par rapport au temps passé, présent et futur, par rapport aux générations futures, la notion d'accueil, elle est importante. Elle nous parle plus là du passé, quelque part. Accueillir, c'est accueillir notre expérience passée, on pourrait dire une sorte de sagesse transmise par les générations précédentes. Un ensemble ou l'ensemble des expériences et connaissances dont nous héritons. Et puis on peut nommer les notions en psychologie, les connaissances en philosophie, en science, qui se sont accumulées et qui nous donne, grâce à ces générations passées, une richesse importante qu'il est nécessaire de saisir, d'accueillir, de travailler, de comprendre, pour pouvoir justement mieux nous positionner vis-à-vis de ce que l'on veut faire de cela dans le futur, par notre action présente. Vous voyez les trois temps, le temps est trinaire, vous remarquez.
2: Ça rappelle quelque
3: voilà,
2: chose.
3: Voilà, ça nous rappelle quelque chose. Et puis la deuxième notion que j'ai évoquée, c'est féconder. Alors la féconder, c'est quoi? C'est dans l'instant présent de nos vies, par les actions qui nous amènent à ériger, à faire croître le monde. Donc là, notre action, elle va véritablement conditionner le futur, orienter. Et donc, on peut avoir cette vision-là de la fécondation, de la croissance. C'est typiquement féminin. Voilà. On accueille, on féconde, on fait croître. Et alors, la dernière, eh bien, c'était protéger. Protéger, c'est prêter attention à celles et à ceux qui viendront après. Là, on est dans le futur. Vous voyez, on a les trois temps. Accueillir, passé, féconder, présent, protéger, futur. Et donc, cette attention envers ceux qui ne sont pas encore là, elle est vraiment la clé d'une action juste, ajustée à la vie. Parce qu'on ne peut pas vivre uniquement en pensant à soi et en détruisant tout pour le futur. Et donc, c'est exprimer une sorte d'inégalité entre les êtres, d'iniquité. Ça veut dire que nous, on est plus important, on a plus de valeur que ceux qui viendront après. Eh bien non, bien entendu non. Donc cette attention, elle est vraiment à travailler, parce que comme tout ce qui n'est pas visible, on a tendance à le squeezer, à ne pas en tenir compte. En pensant à ceux qui viendront après, on va transformer notre façon d'agir maintenant. Ça, c'est vraiment, je pense, l'enjeu de notre société, on pourrait dire de l'ensemble de l'humanité actuelle, qui a tendance à être emportée par des idées de production, de plaisir immédiat, d'efficacité, de puissance. Attention, parce que ça a toujours des conséquences. Donc,
2: justement, Bruno, si on prend en compte le temps présent et l'environnement dans lequel on vit, on est quand même dans des sociétés de surproduction, une production excessive d'objets qui sont utilisés un petit peu, ou voilà, jetés, pas réparés souvent. Et du coup, la société a répondu à ce besoin de faire disparaître ces matières à travers le fait de les incinérer. Et cela produit du coup une pollution de la terre, une pollution de l'eau, une contamination générale et du coup une contamination qui va atteindre surtout les générations futures. Il y a clairement des équilibres.
3: Oui, c'est un exemple très concret de ce manque d'attention au bien de l'humanité future. On est dans une dynamique, là, on voit, de prédation, d'usage égocentrique de ce qui nous est donné, en fait. Et donc, on ne le voit plus comme un don, mais comme un dû. On avait déjà évoqué cette question. Et finalement, ça nous rend aussi cette dynamique, là, relativement aveugle à la fragilité et aux besoins fondamentaux de ce qui nous est extérieur. C'est comme une cécité, une perte de la vue. Et on pourrait même dire que notre système économique, qui est basé sur une croissance infinie, la croissance ne doit jamais baisser, donc ça veut dire que on est dans la croissance éternelle, pose question, parce que la Terre qui, elle, est finie, comment pourrait-on user ses biens d'une façon infinie? Or, tout notre modèle économique est basé là-dessus. Donc, il y a vraiment une transformation intérieure à opérer. Et en fait, les réalités extérieures nous pousseront à opérer cette transformation. Donc, autant la faire le plus tôt possible et d'une façon volontaire.
2: Bruno, est-ce que vous pourriez apporter des exemples concrets de ces déséquilibres dans l'environnement ?
3: Alors, moi, j'ai une fibre plus particulière pour tout ce qui est du domaine de l'agroécologie, donc de la façon dont on cultive la terre. Et c'est vrai que notre modèle agrologique ou agricole dominant est signe aussi de ce déséquilibre entre masculin et féminin. Par exemple, dans le travail de la terre, l'usage d'outils qui vont ouvrir profondément la terre, on ouvre pourquoi ? On utilise des charrues, des socs, pourquoi ? Pour aérer la terre. Et donc ça, c'est vraiment une action, on va dire, teintée fortement de masculin, d'action forte, qui bouleverse l'environnement. Mais en même temps, a-t-on été dans une attitude d'accueil de ce qui se passe dans le sol pour qu'il s'aère d'une façon naturelle, comme dans les sols des forêts, par exemple. Bon, des fois, on a l'impression de marcher sur un coussin dans une forêt. C'est parce qu'en fait, c'est très aéré. Pourquoi ? Parce qu'il y a des millions de micro-organismes de tout type, microscopiques ou petits insectes, qui vont faire un travail et qui vont transformer cette matière organique qui tombe à travers les feuilles, à travers les branches mortes ou les animaux qui meurent aussi sur la surface du sol, et qui vont transformer cette matière organique. Et en la transformant, le fait d'être présent va faire que ces micro-organismes vont creuser, vont labourer, vont faire des milliers de tunnels et vont permettre aussi à l'air, à l'oxygène d'aérer ce sol et au sol de respirer. Eh bien, c'est ce que l'on fait avec un soc. Pourquoi ? Parce qu'on a omis tout cet univers vivant des micro-organismes. Nous, ce qu'on veut, c'est avoir un sol prêt à accueillir une semence. Donc, on ne va pas s'inquiéter de la façon dont les micro-organismes pourraient naturellement rendre ce sol accueillant à la semence, mais on va labourer mécaniquement pour obtenir le même résultat, sauf que en faisant cette action forte, nous allons tuer la vie du sol. Donc on voit une carence dans cette capacité d'accueil, d'analyse, de compréhension des mécanismes profonds de la vie, cette cécité dont nous avions parlé tout à l'heure, qui nous pousse à un excès de masculin. Et donc on va créer un déséquilibre. À l'inverse, il y a maintenant des méthodes agricoles qui sont d'abord centrées sur la compréhension de la vie. Et donc, qui vont avoir pour objet d'imaginer des modes de culture, donc d'action, là on est dans le masculin, qui collaborent à la vie qui nous entoure. Et donc, par exemple, en maraîchage sur sol vivant, on ne laboure jamais la terre. On va utiliser un ensemble de systèmes, et notamment des systèmes de couverture du sol, qui vont activer, au contraire, démultiplier la vie et permettre aux vers de terre, qui font un travail phénoménal, bien plus qu'un tracteur, aux insectes, de minéraliser progressivement cette matière organique pour qu'elle devienne un aliment pour les plantes, et en même temps de faire tout ce travail d'aération du sol, de structuration, qui va aussi permettre de lutter contre l'érosion quand vous avez une forte pluie. On a des gros problèmes en agriculture de perte de terre. Vous savez, la terre arable sur la planète Terre, c'est un peu comme la peau sur votre corps. C'est-à-dire, c'est une très fine pellicule. Une fois qu'on a perdu sur un terrain, parce qu'il y a eu une pluie forte, une quantité importante de cette terre, elle ne reviendra pas. Et donc ce sol devient inculte. Et donc le danger, c'est cette grande destruction des sols. Eh bien, quand on a un sol vivant, auquel on a fait attention, qu'on a protégé, donc, vertu féminine, eh bien, le sol est hyper stable. Il peut absorber des quantités phénoménales d'eau et sa structure physico-chimique lui permet de résister mécaniquement à l'abrasion de l'eau, de pluie excessive. Voilà, donc on est vraiment dans la protection, mais juste après la protection, on a bien vu que venait la fertilité. Cette protection, en fait, est la première étape pour avoir un sol véritablement fertile. En maraîchage sur sol vivant, les rendements sont équivalents ou supérieurs au maraîchage en agrochimie, avec des engrais chimiques, un travail du sol profond, etc. Donc, le mythe de « en bio, on ne produit rien » est bien un mythe. À nous d'ouvrir les yeux et d'accepter que cela est une réalité.
2: Oui. Et Bruno, par rapport au déséquilibre que nous avons évoqué dans l'environnement, ce déséquilibre a comme conséquence aussi quelque chose qui se produit au niveau de la santé humaine. Ça fait quand même longtemps qu'on entend parler d'une croissance de cancer. Et le cancer, c'est clairement l'expression d'un déséquilibre dans le corps humain.
3: Oui, effectivement, les liens sont maintenant clairement établis entre ce qu'on appelle les perturbateurs endocriniens, la pollution de notre environnement et des maladies dégénératives telles que le cancer. Alors bien sûr, une partie de ces polluants proviennent de tout ce qui est produit par l'industrie. Ça peut être des plastiques, ça peut être des peintures dans la maison, ça peut être tout type de produits de synthèse que nous avons créés sans vraiment mesurer les impacts sur la santé à long terme. Et donc tout ça, ça se retrouve autour de nous, peut-être des fois même des habits, des choses comme ça. C'est aussi en partie les pratiques agricoles avec notamment les pesticides qui vont se retrouver dans l'eau ou même dans l'air parfois, ou même dans l'eau de pluie. Vous voyez comment ça peut vraiment s'imbriquer dans absolument tout et à l'intérieur de notre corps également, parce que nous respirons, buvons ou mangeons. Alors, d'un autre côté, il ne faut pas jeter la pierre aux agriculteurs qui sont vraiment des laissés pour compte dans notre société. C'est des personnes qui adorent leur travail, pour lesquelles c'est une vocation, qui vont travailler entre 50 et 70 ou 80 heures par semaine pour souvent un salaire vraiment très très très bas et que peu de personnes accepteraient d'être payées aussi peu, avec des contraintes administratives énormes. Voilà, on voit aujourd'hui aussi la colère des agriculteurs. Et donc c'est une question de société très importante qu'il faut absolument traiter. Chaque profession doit pouvoir être vécue dans la dignité. Ça, c'est fondamental. Voilà. Mais en même temps, on voit que ces pratiques aussi que l'on a mis en place depuis l'après-guerre posent problème par rapport à ces développements de maladies. Et que quelque part, en courant vers des systèmes hyper productifs, hyper efficaces, en utilisant un maximum de produits pour éliminer justement les insectes, les maladies, mettre des engrais chimiques, etc., pour avoir plus de production, on se demande si c'est très efficace parce que derrière, toutes les conséquences négatives vont avoir un coût pour la société. Alors que ce soit en termes de dépollution des milieux naturels ou de maladies à traiter. Et donc il faudrait avoir une vision globale du coût de nos actions, pas seulement avoir une vision parcellaire d'une apparence d'efficacité. On voit que là, la solution de sortie, ça va être l'accueil, l'écoute de la vie qui nous entoure pour collaborer au lieu de dominer, dans un mauvais sens de dominer,
2: Oui.
3: D'accord. Sous le sens de la prédation. Voilà. Et donc on a une remise en cause, chacun, personnelle et collective, à réaliser, je pense, aujourd'hui.
2: Eh bien, sur ces mots, Bruno, on dit que l'émission est terminée, le temps passe vite.
3: Très vite, oui.
2: Mais on n'est pas arrivé au bout encore de cette grande thématique. Il nous reste encore une prochaine fois et on va aborder la thématique du féminin et la relation à Dieu.
3: Oui. Un grand sujet.
2: Un grand sujet aussi. Du coup, on donne rendez-vous aux auditeurs et auditrices à la prochaine émission. Et merci Bruno.
3: Merci Sarah.
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0: Bonsoir à tous et bienvenue sur le plateau d'Un cœur qui écoute, votre émission de spiritualité. Aujourd'hui, je vous invite à suivre le parcours singulier d'Angélique Boulet. Bonjour Angélique.
1: Bonjour Cyril.
0: Et merci pour ce livre, Mon chemin avec Etty Hillesum. Récit initiatique d'une comédienne paru aux éditions Salvator. Mmh. Merci d'être là.
1: Merci.
0: Vous êtes comédienne.
1: Oui.
0: Voilà.
1: Pas que, mais
0: pas que.
1: Oui.
0: Quoi d'autre ?
1: Je donne des ateliers théâtre, je mets en scène, j'écris.
0: D'accord. Grande palette artistique. Juste avant de nous parler de votre chemin de foi, et quand je dis chemin, il n'y a aucun lien, mais si, il y en a un petit peut-être avec Saint-Jacques. On va en parler dans quelques minutes. Juste avant, est-ce que vous pourriez nous déclamer un texte, puisque tel est votre talent et le fruit de votre travail ?
1: Alors, j'ai choisi un passage du texte que je joue, donc sur le spectacle d'Etty Hillesum. J'ai commencé à relire les cahiers de mon journal et je dois dire que j'ai parfois honte de ces absurdités de gamine. J'avais envie de tous les déchirer. Mais soudain, je me suis reprise. Je me suis dit qu'il faudrait peut-être tout de même que je les conserve. Ce sont des temps d'effroi, mon Dieu. Cette nuit, pour la première fois, je suis restée éveillée dans le noir, les yeux brûlants. Des images de souffrance humaine défilant sans arrêt devant moi. Il m'apparaît de plus en plus clairement, presque à chaque pulsation de mon cœur, que tu ne peux pas nous aider, mon Dieu. Mais que c'est à nous de t'aider et de défendre jusqu'au bout la demeure qui t'abrite en nous. Et ce faisant, nous nous aidons nous-mêmes. Quelque chose est en train de m'arriver. Et j'ignore s'il s'agit d'un simple changement d'humeur ou d'une mutation plus essentielle. Ce n'est plus moi en particulier qui veut ou doit faire telle ou telle chose. À s'accorder tant d'importance à soi-même, à s'agiter et à se débattre, on passe à côté de ce grand, de ce puissant et éternel courant qu'est la vie. L'essentiel est d'être à l'écoute de son rythme propre et d'essayer de vivre en le respectant, d'être à l'écoute de ce qui monte de soi. Nos actes ne sont bien souvent qu'imitation ou devoir supposé de ce que doit être un être humain. Or, la seule vraie certitude ne peut venir que des sources qui bouillonnent au plus profond de nous-mêmes. Je le dis en cet instant avec beaucoup d'humilité et beaucoup de gratitude et je le pense profondément. Mon Dieu, je te remercie de m'avoir faite comme je suis. Je te remercie de me donner parfois ce sentiment de dilatation qui n'est rien d'autre que la sensation d'être pleine de toi. Je te promets que toute ma vie ne sera qu'effort pour réaliser cette belle harmonie et cet amour vrai dont je sens en moi la possibilité à mes meilleurs moments.
0: Merci.
1: Merci.
0: On se demande par moments si c'est Etty qui parle ou si c'est vous.
1: Bof, en fait, je ne sais plus.
0: Non, rien. Alors, vous avez rencontré le Christ ?
1: Est-ce qu'on peut dire ça comme ça ? Il s'est trouvé sur mon chemin.
0: Mmh.
1: En fait, ce sont des personnes qui portent le Christ en elles, qui se sont trouvées sur mon chemin mmh. et qui m'ont fait dire à un moment donné qu'ils cherchaient depuis longtemps à me rencontrer.
0: C'était où ? C'était quand ?
1: Oh, tout le temps. En fait, c'est quand même un long chemin, là. C'est ce que je raconte dans mon livre. C'est plusieurs appels. C'est plusieurs fois aussi où je décide de détourner les yeux, où je suis là, non, non, non. Et puis, à un moment donné, je me dis, bon...
0: Le moment le plus fort, c'était quand ? Où vous avez senti que c'était quasiment une rencontre interpersonnelle avec le Christ ?
1: C'est vraiment... Non, c'est vraiment des personnes qui portent en elles le Christ.
0: Quand est-ce que vous vous êtes dit tout d'un coup, ok, c'est bon, c'est clair maintenant, enfin, faut arrêter de tourner autour du pot. Là, Ouais, Seigneur, je crois, là, c'est sûr, t'es là. C'est...
1: Ah, en fait, c'est que je me le suis un peu tout le temps dit, mais j'avais du mal, en tout cas, à le dire publiquement. Alors, pas le Christ. C'est vrai que le moment où je me suis dit le Christ, c'est un moment que je raconte quand je suis appelée, quand je veux... Bon, je raconte tout un cheminement, et puis finalement, on me dit... c'est le moment que tu rentres à la maison. Je pense que c'est le moment de rentrer chez moi, dans ma maison, pour travailler alors que j'étais au café. Et en fait, à ce moment-là, les cloches sonnent de l'église. Je me dis, tiens, je vais rentrer dans l'église. Et le prêtre parle, mais je ne sais plus exactement ce qu'il dit. En tout cas, il me semble qu'il parle de cohérence d'être et d'acte. Et à ce moment-là, j'ai des larmes qui montent. J'ai un flot de sanglots. Comme si je me disais, j'ai le droit. J'ai le droit de l'accepter, j'ai le droit de l'accueillir, j'ai le droit de l'aimer, j'ai le droit d'être aimée par lui. Et ça, c'est vrai que c'était énorme, surtout ce que je dis dans mon livre, c'est que la veille, j'avais fait Kippour. Et pour la première fois de ma vie, et vraiment, ça ne m'intéressait pas, quoi, d'être ce que je dis dans mon livre, je disais, bon, Dieu, d'accord, l'univers, oui, mais pas le Christ. Ça, c'était très dur pour moi d'accepter mentalement. En fait, j'avais tellement construit ma vie loin de cette image, loin de cette figure, que je n'en revenais pas et que j'avais beaucoup de mal à l'accepter.
0: Pourquoi aviez-vous construit votre vie loin de cette image et de cette figure? C'était pour des raisons familiales, culturelles?
1: Oui, alors ce que je dis, moi, ma mère est juive, mon père est catholique, enfin, mon père est athée, mais il a été baptisé chez les catholiques. Mais de toute façon, les questions de religion, c'était extrêmement tabou chez moi. Et en fait, c'était plutôt... Voilà, je sentais que c'était un terrain explosif, en fait. Donc, on n'en parlait pas. Oui. Je dis qu'une fois, mon père me propose de me faire baptiser quand j'ai 9 ans, mais... Je sais pas, pour moi, il n'y a pas vraiment de raison, donc je dis non. Puis, en fait, je sais pas vraiment de quoi...
0: Il s'agit ?
1: Oui. Alors, il se trouve que j'ai fait quand même 2 ans dans une école privée catholique quand j'étais plus petite. C'est vrai que j'en parle pas dans le livre.
0: Ou des petites choses, des petits clés de lecture ont été semées déjà ?
1: Bah, en tout cas, c'est vrai qu'il y avait une prof, une maîtresse, Madame Robin, j'en parle pas, donc bon, elle ne doit plus être de ce monde aujourd'hui, mais je me souviens que le matin, elle nous faisait un catéchisme et qu'elle avait dit, si un jour on vous dit de ne pas croire, en fait, c'est vraiment garder ça précieusement en vous. Et c'est vrai que petite, je me souviens que je parlais, que j'adressais des prières à Dieu, mais je n'avais pas identifié vraiment. Voilà, donc. Et puis moi, après, peut-être vers l'âge de 12-13 ans, j'apprends que je suis juive, en fait, puisqu'on est juif par la mère.
0: Oui.
1: Et alors là, je suis là, ah, bon.
0: Eh ben.
1: Mais finalement, tout ça, je me dis, oulala. Donc. J'ai pas envie de m'en préoccuper plus que ça. Et je crois même que je décide à un moment donné, parce que j'ai une foi petite qui est là, mais au fur et à mesure que je grandis, que je deviens adolescente, je me dis que c'est bien plus confortable de pas croire en Dieu.
0: Bah oui.
1: Et puis je vais faire une fac de philo. Alors il se trouve que le thème cette année-là, c'est Dieu et la métaphysique. Et en même temps, je suis ravie. Mais je fais que 6 mois en philo parce que pour moi c'est trop complexe et on me reproche déjà dans mes devoirs d'être trop émotive. Donc finalement après je vais faire une école de théâtre, ce qui me va bien mieux. Voilà.
0: Et ces questions de foi mises sur le côté, elles ne vous empêchaient pas de sentir dans votre vie ordinaire on va dire des grands vides, des grandes béances d'amour, de compréhension, d'incomplétude ?
1: Mais en fait, c'est-à-dire qu'à partir du moment où je décide que je ne crois pas en Dieu, il se trouve qu'en fait, je ne veux faire que le chercher. Ça, c'est maintenant, je le dis avec le recul, mais je me dis, ça ne m'intéresse vraiment pas.
0: Un petit paradoxe humain, très léger. Hein.
1: Voilà. Mais du coup, fac de philo, donc on parle de Dieu. Je suis là, c'est en plein mon sujet. Puis quand je commence l'école de théâtre, finalement, les textes qui me parlent vraiment, voilà, sont les textes de Claudel. Je dis, ah, mais je veux jamais m'avouer en fait que c'est ça qui m'intéresse au plus profond. Quand je vais voir un spectacle donc sur Alexandra Davini, je me dis mais en fait c'est ça, donc je vais faire un voyage en Inde pour être sur ses pas. Tous les spectacles que je vais voir ne parlent que de ça, donc
0: oui, mais c'est Saint-Jacques à un moment aussi.
1: Et le chemin de Saint-Jacques aussi. Oui. En fait, c'est vrai que, mais même quand j'ai raconté, quand j'ai déroulé le récit, je me suis dit, mais c'est dingue, en fait, à quel point tu cherchais toujours au même endroit. Enfin non, je ne pensais pas que je cherchais au même endroit. Mais en tout cas, le fait est qu'à un moment donné, j'étais obligée de me dire, mais est-ce que tu te rends compte qu'en fait, à chaque fois, tu reviens au Christ? C'est incontournable.
0: Est-ce que vous pouvez nous dire la différence entre être sans le Christ et être avec ou plus proche du Christ?
1: Aujourd'hui? Ah, j'ai une plus grande paix. C'est-à-dire qu'avant, même si je pense qu'il a toujours été là et que je l'ai toujours cherché ou qu'il m'a toujours cherché, le fait que je l'ai repoussé si longtemps, bah, ça crée plus de chaos. Et c'est vrai qu'en tout cas depuis mon baptême, donc c'est juste depuis un an et demi, je sens qu'il y a comme une encre, il y a quelque chose de plus solide.
0: Et parce que j'ai envie de vous demander, qu'est-ce que vous appelez chaos, qu'est-ce que vous appelez paix? Est-ce que c'est la paix dans une maison tranquille avec une petite couverture sur les joues en train de boire la tisane et pas le téléphone qui sonne et il n'y a pas de préoccupation? Ou est-ce qu'on est encore à un autre niveau? Et le chaos, c'est quoi? C'est le bazar parce que vous ne savez pas où vous allez, vous ne savez plus qui vous êtes, vous ne savez plus ce que vous voulez.
1: Alors c'est peut-être en ça que ça rejoint Etty, c'est peut-être un sentiment, alors même si Etty n'a pas dit qu'elle rejoignait le Christ, hein, parce que je...
0: Bon, voilà. Ne l'avons pas parlé.
1: Mais bon, en tout cas, c'est plus un état interne d'insatisfaction, je vais pas dire de dépression, mais de profond chagrin intérieur, en fait, qu'on cherche à combler de mille et une façons.
0: Et dont on ne connaît pas forcément la nature ou l'origine. Il y a un truc qui sonne pas bien, qui n'est pas à sa place, il y a une sorte de béance, un trou à l'intérieur qu'on n'arrive pas à combler.
1: D'ailleurs. Oui, et puis bah si, en fait, je veux dire, après, je fais des thérapies, je travaille beaucoup sur moi pour comprendre. J'essaye de plus en plus de faire des choses que j'aime et qui ont du sens pour moi. Donc ça, finalement, aussi un fil qui me tient tout du long. Mais c'est vrai qu'à partir du moment où j'accepte... Alors pour moi, ça résonne publiquement, en fait. C'est-à-dire que cette vie intérieure a toujours été là, mais je ne voulais pas en parler. Mmh. Et j'avoue que l'accouchement du livre, l'accouchement d'en parler aussi, est à chaque fois comme une mise au monde, mais je sens que ça fait partie de mon chemin, quoi.
0: Notamment dans votre quête d'unité.
1: Oui, et puis bah, finalement, c'est-à-dire que... Plus j'accepte de dire oui à ce chemin, plus les choses s'ouvrent tranquillement. Alors que j'ai eu l'impression de beaucoup lutter jusqu'à maintenant. Alors non, tout n'est absolument pas résolu. Je suis toujours en chemin, je suis toujours en chemin de conversion. Mais c'est comme si les choses étaient moins douloureuses, en fait.
0: Vous êtes toujours secoué par votre sensibilité qui, par moment, vous fait vibrer un peu trop fort.
1: Oui, mais...
0: Ça fait mal.
1: Oui, et puis...
0: Mais c'est moins insensé.
1: Insensé dans le sens où ça n'a pas de sens.
0: Oui.
1: Ah, ben, c'est-à-dire que c'est plus profond. Ça aussi, j'ai conscience qu'au fur et à mesure, en fait, je ne veux pas dire que les épreuves s'intensifient, parce que ce n'est pas forcément pour moi, mais c'est pour des gens que j'aime. Et ça, c'est dur. Parce qu'on se dit, waouh. Et finalement, ce que disait Etty, c'est que pour elle-même, puisqu'elle choisit elle-même finalement de se porter volontaire pour aller dans les camps, Elle disait que
0: donc sa propre... Pardon, donc dans les camps de concentration, oui. C'est Auschwitz, hein, si je ne me
1: trompe
0: pas.
1: Oui, c'est ça.
0: Voilà,
1: c'est ça.
0: Elle a quel âge, à peu près 30 ans
1: Elle a 29 ans à ce
0: 29
1: moment-là.
0: 29 ans, ouais. Voilà. Et elle aurait pu y échapper, mais finalement, elle dit « je vais avec mes frères de foi », même si ce n'est pas une juive engagée à fond.
1: Non. Non, mais c'est parce qu'en fait, comme elle a tout son journal, c'est une conversion intérieure. Et en fait, à un moment donné, Dieu en elle est de plus en plus présent. Et dans les bras de Dieu, elle sait que c'est à l'intérieur d'elle et que elle n'a plus à avoir peur. Et que finalement, son but à elle, ça va être jusque dans les camps de pouvoir aider les autres à débroussailler pour trouver ce chemin vers Dieu. Et c'est pour ça qu'elle veut être volontaire dans les camps. Pour dire... C'est pas pour dire, parce qu'en fait, elle ne veut pas dire, elle veut incarner cette présence d'amour, de confiance. En fait...
0: C'est dingue.
1: Oui, c'est dingue. C'est dingue.
0: C'est dingue. Et donc, ça résonne comment avec votre vie actuelle?
1: Bah, et en fait, ce que je disais, que quand même, ce qui lui restait extrêmement difficile, c'était la souffrance de ses proches. Mmh. Et par exemple, au moment où elle part, donc dans le convoi, et elle va poster une carte pour dire qu'elle est elle va jeter une carte du train qui va être retrouvée par un paysan ensuite. Donc elle est dans le wagon. Une de ses dernières phrases, c'est j'ouvre la Bible au hasard et je trouve ceci, le Seigneur est ma chambre haute. Donc elle, on sent qu'elle est dans quelque chose qui est serein finalement, même si on n'a pas ses derniers écrits quand elle va à Auschwitz. Mais elle n'est pas dans le même wagon que ses parents et son frère, parce que la souffrance de ses proches est ce qui lui est le plus douloureux. Et ça, elle le dit, c'est-à-dire qu'elle peut être présente pour les autres, mais ses plus proches... Oui. C'est extrêmement difficile. Et donc là, c'est vrai que les gens qu'on aime, qu'on côtoie, ou même de loin, et qu'on sait toucher par une épreuve...
0: Oui. C'est dur.
1: Oui.
0: Et est-ce que la présence du Christ, qui était déjà à vos côtés avant, mais qui est, on va dire, plus présent aujourd'hui, vous permet éventuellement de décharger un peu plus sur lui, de vivre ça avec lui en compagnonnage, parce que lui, forcément, il sait de quoi vous parler. Parce que, bon, il était sur la croix à un moment, hein. Et quand il était sur la croix, il n'était pas en train de se dire « Ça va, peinard, les gars, dans quelques heures, je ne suis plus là. Hein. »
1: Oui, oui.
0: Voilà, donc, est-ce que, justement, le fait d'avoir à côté de soi le Christ qui a connu tout ça, et est-ce que c'est pas, je ne vais pas dire plus facile à porter, mais un peu plus léger, le fardeau, parce qu'on est deux?
1: En tout cas, je me dis que... Bon, après, je ne sais pas, moi, quand je serai... voilà. Pour les autres, oui. En tout cas, quand ce sont les autres qui sont confrontés à des épreuves et qu'on se sent dans une, oui. Dans une impuissance. Oui. Et c'est encore la leçon qui m'a été donnée dernièrement. C'est, en fait, à un moment donné, voilà, c'est vrai que... Bah, tu ne peux pas sauver personne, en fait. Et à un moment donné, ton humilité, ton travail d'humilité, oui. Ça consiste aussi à te dire... Mais la seule chose que tu... puisse faire, c'est de prier,
0: oui.
1: En fait,
0: oui.
1: Et de prier pour eux. Mm. Le Seigneur sait exactement où chaque personne en est. Oui. Et toi, ta meilleure façon d'accompagner, c'est de te mettre en prière.
0: Voilà, d'être présent, d'écouter, même si à l'intérieur, on a toutes les aiguilles qui s'affolent dans tous les coins, parce que
1: oui,
0: c'est
1: oui.
0: Insupportable.
1: C'est ça. Puis on se dit, qu'est-ce que je pourrais faire? Voilà, donc c'est plutôt ouais, de revenir à ce calme intérieur. Donc c'est en ça que je dis que c'est, voilà, c'est un constant chemin. Qui amène à creuser, quoi.
0: Vous nous invitez à justement, pour ceux d'entre nous, parmi les téléspectateurs qui connaissent peut-être un peu moins le Seigneur ou autre, pourquoi vous nous invitez à rentrer dans ce chemin qui a l'air compliqué quand même, hein. C'est pas juste « oui Seigneur, je crois » apparemment, c'est un peu plus compliqué, il y a un travail à faire sur soi, enfin qu'est-ce que vous... Comment vous pourriez rendre cela séduisant?
1: Non, en fait je crois que c'est un chemin d'acceptation. C'est vrai que peut-être se dire, bah, écoute, en fait, laisse-toi aimer, laisse-toi conduire, accepte. Pour moi, en tout cas, c'est ce qui est le plus difficile. Mais finalement, quand on consent, bah, c'est plus tranquille.
0: Alors qu'on croyait y perdre sa liberté, par exemple?
1: Ah oui, oui, oui.
0: Et en fait, non.
1: Elle se trouve autrement. Elle se trouve autrement. Et puis peut-être que la liberté qu'on pensait liberté, oui, elle n'était pas vraiment une. mais finalement, c'est ce que je dis. Enfin, c'est comme le retour du fils prodigue. Et je crois que je disais une interprétation de Françoise Dolto qui disait finalement le frère qui lui n'est pas parti et qui en veut à son frère. Peut-être que quelque part il n'a pas été au bout de son chemin et que c'est peut-être pour ça qu'il en veut à son frère. Et que finalement, il y avait ce chemin à parcourir. C'est-à-dire que moi, j'ai eu besoin d'éprouver ma liberté aussi loin que possible. En tout cas, l'apparente liberté que je pensais pouvoir avoir. Jusqu'à ce qu'à un moment, je me dise, ça fait mal.
0: Oui, c'est ça. Et vous iriez jusqu'à le dire, justement, à des personnes qui, justement, se disent, ouais, non, mais attends... Tout ton machin, moi ça m'étouffe, j'ai besoin d'air. Et puis alors, les règles de l'église,
1: mais
0: les
1: machins. Mais je comprends.
0: Laissez-moi vivre.
1: Je comprends.
0: Et vous êtes partagé aussi en vous disant, bon, bah, de toute manière, il faut bien que tu vives ton truc, mais peut-être que tu n'es pas obligé d'aller te brûler non plus trop loin. T'éloignes quand même pas trop, parce que c'est pas là où ça se passe, en fait, c'est ici.
1: Moi, en fait, ce que j'ai envie de dire, c'est vis ton chemin. Mmh. Moi, mes amis non-croyants, bon, alors il y en a qui se sont détournés de moi, qui se disent « Oh là là, Angélique, elle a vrillé, ouais, elle est folle
0: ouais, !» Pauvre.
1: Et puis en même temps...

0: tu n'es jamais seul.
1: Oui.
0: Tu es accompagné. Voilà, et c'est, moi je pense que c'est juste ce qu'on peut faire. Et puis à un moment donné, ça c'est tellement un chemin qui doit... Et c'est ce qui se passe aussi pour Eti. C'est pas une règle, c'est pas des règles qui vont lui dire tu dois changer. Mmh. Non, c'est vraiment comme... Voilà, vis ce que tu as à vivre. Par contre, je suis là et je t'accompagne. Mmh. Et puis ben, à un moment donné, voilà, tu verras...
1: Normalement.
0: Voilà, tu verras ou tu verras pas, je sais pas. Mais en tout cas, moi, c'est là qu'un chemin de paix s'ouvre.
1: On arrive au moment des questions courtes, réponses courtes. Pourriez-vous me dire un chiffre entre 1 et 10, s'il vous plaît?
0: 7.
1: Quel endroit vous porte le plus à la prière?
0: Quel endroit me porte le plus à la prière? Moi, j'ai envie de dire chez moi. Oui.
1: Au fond, les portes fermées, ouais, on se retire loin
0: ma
1: dans sa chambre.
0: Ma chambre, une icône, une bougie.
1: À nouveau.
0: Entre. 3.
1: Si vous pouviez revenir en arrière et changer quelque chose dans votre vie, que feriez-vous?
0: Bah, en même temps, si j'avais pas vécu tout ce chemin, j'en serais pas là. Mmh. Mais peut-être si on pouvait, si on avait deux vies en parallèle, j'essaierais de dire oui plus tôt.
1: Mmh. Une dernière?
0: 1.
1: Que diriez-vous à quelqu'un qui a des difficultés à pardonner?
0: Je lui dirais... On fait tous... on blesse tous quelqu'un à un moment donné, c'est impossible. Je veux dire, à partir du moment où on vit, on est forcément en relation avec les autres. Oui, c'est vraiment... voilà, de pouvoir pardonner comme... voilà, comme nous aussi, on a à être pardonnés.
1: Merci beaucoup, Angélique.
0: Merci beaucoup.
1: Si alors, je rappelle deux choses. La première, c'est que donc, vous continuez la tournée du spectacle.
0: Oui.
1: Où vous incarnez Eti.
0: Oui.
1: Avec des textes tirés de son journal. Mm-hmm. Voilà. Donc, c'est dans la France.
0: Voilà, là, il y a quelques dates qui sont... Voilà, on est en train d'en parler...
1: Okay.
0: Et peut-être...
1: En tapant votre nom sur Internet, on va tomber sur le spectacle.
0: Oui, c'est ça.
1: Voilà. Et puis, donc, ce livre, paru aux éditions Salvator, « Mon chemin avec Eti Hilsum », récit initiatique d'une comédienne. Merci beaucoup d'être venue nous parler de votre chemin de foi ici. C'est courageux. Merci beaucoup.
0: Merci beaucoup, Cyril.
1: Merci à vous tous pour votre fidélité. 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N'hésitez pas à la partager autour de vous. C'est fait pour ça. Et moi, je vous dis à la semaine prochaine.

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1: Eh bien, chers auditrices, auditeurs de Radio Présence, bienvenue dans votre émission Stella Maris, à la découverte de Marie, étoile de la mer, mère de l'espérance et reine des cœurs. Aujourd'hui, nous poursuivons notre belle série mariale à partir des titres de la litanie de Lorette. Après avoir contemplé Marie comme mère digne de louange, puis comme vierge puissante, nous découvrons aujourd'hui une facette bouleversante et douce de son cœur, Marie, vierge clémente. Clémente, c'est-à-dire pleine de compassion, douce, miséricordieuse, prête à intercéder, à accueillir et à espérer dans ses enfants et pour ses enfants. Dans un monde parfois dur, dans des vies parfois cabossées, nous avons tant besoin de cette clémence mariale, reflet de la miséricorde de Dieu. Marie est la porte du cœur de Dieu, celle qui ne se ferme jamais devant nos blessures. Elle est la mère qui espère toujours, qui croit encore, qui relève les mains qui tombent et qui accueille l'enfant perdu. Et pour nourrir cette réflexion, nous aurons la joie d'écouter encore Gabrielle Lydie Bardoux, bergère pour l'Europe de la Fraternité catholique Bethesda, dans la troisième et dernière partie de son témoignage sur le rôle de Marie dans sa vie quotidienne, dans l'accompagnement communautaire et dans sa foi. C'est Jonathan qui va nous accompagner à la partie technique, une virgule musicale, et nous nous retrouverons tout à l'heure. La clémence de Marie dans l'Évangile, qu'est-ce que nous découvrons? Oui, le mot clémence est peu courant aujourd'hui, et pourtant, il dit une réalité essentielle, la capacité de ne pas juger trop vite, de ne pas condamner, de garder un regard de tendresse sur celui ou celle qui chute, s'éloigne ou doute. Marie, dans l'Évangile, incarne cette douceur de Dieu qui n'écrase jamais. Prenons l'épisode de Cana dont j'ai déjà parlé plusieurs fois. Cet épisode nous parle beaucoup. La Vierge Marie n'attend pas que les mariés demandent de l'aide. Elle voit le besoin avant qu'il soit exprimé. Elle intervient sans attendre qu'on la supplie. Cela, c'est la clémence. Voit le besoin, ne pas juger, agir dans la miséricorde. Au calvaire encore, elle est là pour accueillir le bon larron. D'une certaine manière, bien sûr, elle l'entoure de sa compassion. Elle ne le juge pas. Elle offre sa présence silencieuse et fidèle, sans condamnation, mais avec un cœur grand ouvert. Et c'est ce qu'elle fait encore aujourd'hui pour chacun de nous. Marie ne nous enferme jamais dans nos fautes. Elle nous voit à la lumière du cœur de Dieu, comme des enfants blessés, mais aimés, toujours capables de revenir à la maison. Comme l'écrivait Saint Jean-Paul II, je cite, « Marie est celle qui se tient au seuil du cœur de l'homme, non pas pour juger, mais pour ouvrir la porte de la miséricorde. » On pourrait penser que la clémence de Marie concerne les bons, les pieux, ceux qui prient leur chapelet tous les jours. Et pourtant, la tradition de l'Église nous enseigne le contraire. Marie est la mère des pécheurs, de ceux qui ont chuté, de ceux qui se sont éloignés, mais qui ont encore dans leur cœur une lueur d'espérance. Saint Alphonse Marie de Ligouris, grand docteur marial, disait, je cite, « Même si le démon avait enfermé un pécheur au plus profond de ses chaînes, si ce pécheur invoque Marie, elle brisera ses liens par sa clémence. Marie n'excuse pas le péché. Elle ne le banalise pas, mais elle croit en la possibilité du relèvement. Elle intercède avec patience. Elle offre à chacun un espace pour recommencer. Et elle nous apprend à regarder les autres avec ce même regard, à ne pas étiqueter, à attendre avec amour, à espérer même quand tout semble perdu. Pensons à ces parents qui prient pour un enfant éloigné de la foi, à ces épouses ou maris qui pleurent une conversion attendue. Marie comprend, elle vit cela avec nous. Elle est clément, cœur à cœur avec nous, dans les larmes silencieuses, dans les prières du soir, dans les pardons difficiles. Eh bien, je vais m'arrêter là pour cette première partie de notre rencontre et laisser la place à notre invité. Il s'agit bien sûr de Gabrielle Lydie Bardou. Aujourd'hui, elle nous partage comment Marie, Vierge Clémente, l'inspire au quotidien dans ses relations, dans ses responsabilités et dans son regard sur les autres, en particulier dans les épreuves, les blessures ou les accompagnements difficiles.

0: Eh bien, place à notre invité du jour. Pour ce troisième et dernier entretien, nous sommes avec notre grande sœur, Gabrielle Lydie Bardou. Lydie, bonjour.
1: Bonjour, Père Clément. Bonjour.
0: Nous allons explorer un aspect fondamental de votre vocation, l'élan missionnaire à l'école de Marie. Vous avez déjà donné des ébauches dans nos précédentes rencontres. Eh bien, l'élan missionnaire à l'école de Marie, Mère du Divin Amour. J'allais vous poser une question. Quel est le rôle de Marie dans votre mission d'évangélisation? Mais avant cette question, vous avez longtemps parlé de votre communauté, d'une manière générale, Marie, Mère du Divin Amour. Et présentez-nous un peu les membres. Il y a les laïcs, il y a les consacrés, il y a des prêtres. Et voilà.
1: C'est un fourre-tout, on a l'impression.
0: Non, pas fourre-tout, un bouquet de fleurs.
1: C'est ça, plutôt. Alors, on est une communauté nouvelle avec toutes les formes de vie. Donc, on a deux institutions. Un institut religieux masculin et un institut religieux féminin. On a les laïcs consacrés et on a la branche des familles. Et c'est tout ça, la communauté mère du Divin Amour. On est issu du mouvement charismatique. Donc, toutes ces réalités-là font partie de la communauté avec, bien sûr, un socle commun. Il y a des offices qui sont obligatoires pour des couples, mais avec les grâces de la communauté qui sont l'évangélisation, la contemplation et le développement, on est amené à témoigner dans notre milieu de vie. Donc ceux qui travaillent vont chez eux, pas qu'ils vont pour faire du prosélytisme, mais par leur présence simplement, par leur manière d'agir, on reconnaît qu'il y a quelque chose qui se passe là. Donc quand on l'interroge, comme nous dit le slogan de l'Institut catholique de Toulouse, soyez toujours prêts à rendre compte de votre foi. Donc ils rendent compte de leur foi. Voilà un peu...
0: Vous avez déjà dit il y a quelques semaines à notre première rencontre que cette communauté est née en Afrique, en Côte d'Ivoire. Et actuellement, cette communauté est présente où dans le monde?
1: Alors, au niveau de l'Afrique, nous sommes au Bénin, nous sommes au Togo, nous sommes au Niger, nous sommes au Burkina. Alors, je peux oublier, hein, c'est un pays, voilà, à peu près ce qui me revient. Au niveau de l'Europe, nous sommes bien sûr en France, nous sommes en Allemagne, nous sommes en Belgique, nous sommes du côté de la Scandinavie, à Genève. Voilà, nous sommes à Genève, nous sommes à... Alors, ça ne me revient pas, mais du côté de l'Europe de l'Est, là-bas.
0: D'accord.
1: Voilà, nous y sommes. Nous sommes aussi au Canada, nous sommes aux États-Unis, on a une fraternité des frères et sœurs qui se réunissent en fraternité à Corée, voilà. Donc nous sommes un peu disséminés.
0: En Italie aussi?
1: En Italie aussi, voilà, c'est ça mon père, tout à fait, en Italie aussi.
0: Bien, c'est le Seigneur qui continue son œuvre et vous êtes accroché au manteau de la Vierge Marie et elle-même vous porte.
1: Exactement.
0: Alors, quel est le rôle donc de Marie dans votre mission d'évangélisation?
1: Alors, Marie est celle qui intercède. Marie est celle qui veut rassembler tous ses enfants entre les mains de Jésus pour qu'il puisse les présenter au Père. Donc Marie a un rôle crucial dans notre mission. D'ailleurs, toutes nos missions, nous commençons toujours par le chapelet. C'est pas juste le temps de ranger les choses, c'est vraiment une prière pour nous. Voilà. Parce qu'on sait que dans la mission, ce n'est pas forcément ce qu'on dit. C'est le chemin que le Saint-Esprit veut frayer, parce que c'est l'Esprit de Dieu qui est le maître de la mission. Ce n'est pas tant nos belles paroles et tout. Donc c'est l'Esprit de Dieu qui communique aux gens la conviction qu'ils doivent donner leur vie à Jésus ou faire un revirement, une métanoïa. Du coup, qui parle du Saint-Esprit parle de son épouse. Quand elle est là, c'est Saint-Louis-Marie Grignon de Montfort qui disait « Quand le Saint-Esprit voit la présence de Marie dans une âme, il se précipite.
0: Oui. »
1: Voilà, donc le fait de commencer par la prière du chapelet et de confier à Marie toutes ces âmes qui viennent, forcément, le Saint-Esprit fait son œuvre. Voilà, le Saint-Esprit fait son œuvre.
0: Et vous avez cette mission d'annoncer le Christ. Comment Marie façonne-t-elle votre manière d'annoncer le Christ?
1: Dans la simplicité. Et la pauvreté. En fait, quand nous annonçons, quand nous annonçons le Seigneur, l'Évangile, j'ai pour habitude de dire tout est grâce. J'ai pour habitude de dire tout est grâce. Souvent, il nous arrive d'aller dans les rues à Toulouse, ici où nous sommes, pour faire ce qu'on appelle communément entre griffes, c'est-à-dire aborder les personnes pour leur parler de Jésus. Mais avant de le faire, nous disons à la Vierge Marie, passe devant nous. Passe devant nous et communique-nous ta douceur, communique-nous ta docilité, de sorte que quel que soit ce qu'on va recevoir comme réponse, ça ne nous effraie pas, ça ne nous ébranle pas, qu'on reste toujours debout. Donc, le tout est grâce, c'est qu'on se dit, peut-être que pas simplement en abordant une personne pour lui dire « Est-ce que vous connaissez Jésus ?» ça peut réveiller le souvenir de Dieu dans la vie des personnes. Donc on met toujours Marie, on lui dit « Passe devant nous, passe devant nous et neutralise ce qu'il y a à neutraliser et nous, tes enfants, nous te suivons.
0: Voilà. » Dans sa captivité, donc, vous vous faites accompagner par cette présence mariale. Et je voudrais vous demander, Lydie, quelles sont les activités spécifiques, les missions spécifiques mariales que la fraternité mène?
1: Alors, concrètement, nous menons plusieurs initiatives mariales. Hein. Nous participons à des actions de prière, c'est-à-dire, comme je disais tantôt, nous avons eu les 1000 Ave, là, où nous avons passé toute une nuit à prier le chapelet. Ce n'était pas évident, hein, mais on lui a demandé de nous aider. Au moment où on commençait à s'assoupir, là, on était un peu réveillés par je ne sais quoi, mais il y avait toujours deux ou trois personnes qui tenaient. Nous organisons aussi des pèlerinages dans les lieux d'apparition. Là, bientôt, comme chaque année, nous aurons notre retraite à Lourdes, d'ailleurs, où des gens viennent un peu de partout au centre Assomptionniste, où on organise la retraite. Mmh. Voilà. Et chaque année aussi, nous demandons, lorsque c'est au mois de mai, nous organisons une veillée dans le cadre de la fête de l'Assomption. Nous organisons cela. Et puis, dans la maison de la communauté qui est à Toulouse, notre lieu de rassemblement, nous avons la Vierge dans la cour intérieure, où quelquefois les dimanches, nous demandons à des personnes de venir réciter ensemble avec nous le chapelet, après quoi nous avons un temps de partage comme ça autour, où nous invitons chacun à parler un peu de sa proximité avec la Vierge, de son intimité, voilà. Et ça incite, ça emmène d'autres à se confier davantage à la Vierge Marie.
0: Et Gabriel, il dit, est-ce qu'il y a une parole biblique mariale qui guide votre zèle missionnaire, pas forcément vous-même, mais les membres de la fraternité de la communauté?
1: Alors, moi, je voudrais partir de ce qui, moi, me touche profondément, et je pense que ça doit être aussi le partage de mes frères communautaires, c'est quand elle dit « Il comble de bien les affamés ». Il comble de bien les affamés. Quand je dis ça, je pense à Jésus, qui est la réponse à toutes nos aspirations. Jésus est vraiment la réponse à toutes nos aspirations, quel que soit ce qui nous habite comme faim. Peut-être que tu as faim parce que tu es seul, tu as faim d'amour, tu as faim de... Je ne sais pas quelle est ta soif. Ce que je sais, c'est que nous tous, nous sommes habités d'une soif. Et quand elle dit « Il comble de bien les affamés », il n'y a pas de meilleure parole, à mon sens, qui puisse me faire me précipiter dans les bras de la Vierge. Elle sait que toutes les faims qui habitent les hommes, qui habitent notre monde, il n'y a qu'une réponse à cette faim, c'est Jésus. Et il comble de bien ceux qui sont affamés. Voilà.
0: Ah mais c'est beau parce que dans le Magnificat, j'aime beaucoup chaque phrase, mais je n'ai jamais médité cela dans ce sens. Merci, celle que j'appelle affectueusement bergère, Lydie. Et quel message final aimeriez-vous transmettre aux auditeurs, auditrices de la radio et qui, parfois, nous peinons à vivre notre foi avec ferveur? Comment vous y arrivez? Quel conseil vous donnez?
1: Alors, en finissant l'émission, cet entretien, je voudrais juste rappeler le passage de Jérémie. Jérémie 29, le verset 13 dit « Vous me chercherez », en parlant de c'est Dieu qui parle au travers de son prophète, « Vous me chercherez et vous me trouverez. Si vous me cherchez de tout votre cœur, si vous me cherchez de tout votre cœur, de tout votre cœur, Jésus se laisse trouver par quiconque le cherche. D'ailleurs, il a dit que sans lui, nous ne pouvons rien faire. Donc, imaginez tout ce que nous entreprenons sans Jésus. Finalement, nous assistons au fait que ces choses-là périclitent, ces choses-là tombent. Et ce que je voudrais dire aux auditeurs, ce que je voudrais dire à quelqu'un qui prend le temps d'écouter cet entretien, c'est véritablement de chercher Jésus. Et comme je le disais, Jésus est la réponse à ton aspiration. Regarde à l'intérieur, à quoi est-ce que tu aspires? Jésus est capable de répondre parce qu'il n'a pas menti, il ne nous a pas trompés. De son vivant, tout ce qu'il a dit, il a fait. Et il a dit, je vais vers le Père. Il dit, tout ce que vous demanderez en mon nom, je vous l'accorderai. Il ne dit pas tout ce que vous allez vouloir pour votre... Mais il dit vraiment tout ce qu'on va demander en son nom. Et quel est le Père? Quel est le Père qui, lorsque son fils lui demande du pain, lui donnera un serpent? Donc, Jésus est vraiment le pilier central. Il est le mur porteur qui fait tenir tous les autres murs. Et je t'exhorte, je t'invite, toi qui m'écoutes vraiment, à faire de Jésus ton aspiration, à faire de Jésus la réponse à toutes tes aspirations.
0: Merci, Gabrielle Lydie Bardou. Nous sommes restés avec vous pendant 3 semaines et 3 samedis, et nous serons très heureux de vous attraper encore et de ramener en studio pour nous partager votre expérience, votre relation avec Marie, et votre vie chrétienne, et c'est cela qui compte pour nous, que nous soyons aussi des porteurs de joie, de paix, et là où Dieu nous a placés, à travers ces qualités mariales, ces vertus mariales qui animent votre fraternité, votre communauté, le silence, l'humilité, l'amour. Gabriel Lydie, merci.
1: Merci Père Clément, merci pour l'invitation, merci chers auditeurs et à très bientôt alors.
0: Merci beaucoup.

Eh bien, merci à vous, Gabriel Hidi, pour ce beau et lumineux témoignage qui fait écho à tant de nos expériences. Que Marie-Douce et Clémente continuent sa route avec chacun de nous. Eh bien, abordons maintenant notre troisième partie de notre rencontre d'aujourd'hui. Comment suivre Marie ? Suivre Marie, Vierge Clémente, sur les chemins de la paix et du pardon. C'est la troisième partie annoncée tout à l'heure. Eh bien, chers amis, en proclamant Marie, Vierge Clémente, l'Église nous donne un modèle lumineux pour traverser nos jours sombres. Car la clémence n'est pas faiblesse. Elle est force douce, capacité de répondre. Répondre au mal par le bien, au rejet par l'accueil, à l'amertume par la tendresse. Regardons Marie au calvaire. Elle ne fuit pas, ne se révolte pas, ne condamne personne. J'en ai parlé dans une précédente chronique. Elle offre son silence comme un baume. Elle s'ouvre à Jean et à l'humanité tout entière. Elle demeure debout, non pas par stoïcisme, mais par amour et par foi. Et c'est cela la clémence, être debout dans la tempête en tendant la main. Le propre de la clémence, écrivait saint François de Sales, est de désarmer les plus violentes colères, de guérir les plus cruelles blessures. Marie Vierge Clémente incarne cette douceur forte, non pas une bonté molle, mais une fermeté aimante. Eh bien, comment la suivre ? D'abord, en apprenant à pardonner avec elle. Pas en minimisant le mal, mais en laissant l'amour gagner. On pense à tant de blessures familiales, communautaires, sociales. Il y a parfois de ces silences lourds, de ces murs dressés. Marie nous invite à faire le premier pas, même si l'autre ne le fait pas. Ensuite, en accueillant ceux que les autres rejettent. La Vierge Clémente est mère de tous, même de ceux que le monde méprise. Elle nous apprend à regarder avec le cœur, au-delà des apparences, à tendre la main à celui qui est tombé, sans juger. C'est l'attitude évangélique par excellence. Soyez miséricordieux comme votre Père est miséricordieux. Luc, chapitre 6, verset 36. Enfin, en devenant des porteurs de paix, dans un monde qui durcit les relations, qui polarise, qui exclut, Marie nous forme et ouvre son cœur à la réconciliation, à la patience, à la tendresse active. Dans la communauté, dans le travail, dans nos engagements, dans nos familles, soyons ces visages de clémence qui désarment la violence avec le regard de Marie. Je pense à ce témoignage marquant avant de conclure ce rendez-vous. Eh bien, je pense à cette femme que j'ai rencontrée lors d'un pèlerinage. Sa fille avait été victime d'un grave accident dû à une conduite irresponsable. Au lieu de cultiver la haine, elle avait placé un chapelet dans la main de sa fille hospitalisée et elle priait chaque jour pour le jeune homme responsable de l'accident. Un jour, elle a demandé à le rencontrer, non pour l'accuser, mais pour lui dire qu'elle priait pour sa conversion. Elle me disait, j'avais Marie avec moi, je ne pouvais lui fermer la porte à ce jeune homme. C'est cela la clémence, un amour qui ne calcule pas, qui espère encore là où tout semble perdu. Alors, chers amis, que cette Vierge Clémente que nous invoquons dans nos prières devienne notre compagne dans les pardons à donner, dans les tendresses à oser, dans les regards de paix à poser sur le monde. Et si vous êtes vous-même dans la tempête,
dans un combat intérieur, si vous vous sentez incapable de pardonner ou vidé d'amour, levez les yeux vers Marie. Invoquez-la, comme le faisait Saint Bernard de Clairvaux. Si les vents de la tentation s'élèvent, si tu heurtes les récifs des tribulations, regarde l'étoile, invoque Marie. Et bien que Dieu nous garde toujours dans cette disposition intérieure de paix, en compagnie de Marie, Vierge Clémente. Je vous donne rendez-vous pour une autre chronique dans cette série des litanies de Lorette. Que Dieu nous garde et nous bénisse. Merci à notre ami Jonathan. Que Dieu soit toujours au cœur de nos vies. Que Marie nous ouvre son cœur de mère. Amen.

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1: Vierge Marie, je te confie une amie, Valérie, qui doit subir une oblation du sein. Merci de l'aider.
2: Notre-Dame de Lourdes, je vous confie Marie-Odile, qui vient de subir en extrême urgence une grave opération du cœur. Puisse-t-elle se rétablir complètement par votre intercession. Merci Notre-Dame.
3: Maman Marie, je te dis merci du fond du cœur. Cela fait 3 semaines que j'assiste à la prière du chapelet et je marche. Je marche sans déambulateur, sans béquille, sans canne. Cela faisait 2 ans que je n'avais plus marché. Maman Marie, je t'adresse toutes mes reconnaissances et toute ma confiance. Tu es vraiment ma mère.
4: Au nom du Père, et du Fils et du Saint-Esprit.
5: Amen.
4: Chers amis pèlerins, soyez les bienvenus, vous tous qui avez la grâce d'être présents ici à la grotte de Massabielle. Bienvenue en particulier aux pèlerins du diocèse de Blois et aux pèlerins du diocèse de Bordeaux. Avec vous tous, frères et sœurs qui nous rejoignez grâce à la radio, grâce à la télévision ou grâce au site internet du sanctuaire, nous allons méditer les mystères joyeux du Saint-Rosaire. Commençons par proclamer notre foi, la foi de toute l'Église, la foi de notre baptême. Je crois en Dieu, le Père Tout-Puissant, Créateur du ciel et de la terre, et en Jésus-Christ, son Fils unique, notre Seigneur, qui a été conçu du Saint-Esprit, est né de la Vierge Marie, a souffert sous Ponce Pilate, a été crucifié, est mort et a été enseveli, est descendu aux enfers, le troisième jour est ressuscité des morts et est monté aux cieux. Il est assis à la droite de Dieu, le Père Tout-Puissant, d'où il viendra juger les vivants et les morts.
6: Je crois en l'Esprit Saint, à la Sainte Église catholique, à la communion des saints, à la rémission des péchés, à la résurrection de la chair, à la vie éternelle. Amen.
4: Dans une foi commune, prions pour notre Saint-Père, le pape Léon, ses intentions, les intentions de toute l'Église, prions d'une manière toute particulière pour son prochain voyage apostolique en France. Notre Père, qui es aux cieux, que ton nom soit sanctifié, que ton règne vienne, que ta volonté soit faite sur la terre comme au ciel.
6: Donne-nous aujourd'hui notre pain de ce jour. Pardonne-nous nos offenses, comme nous pardonnons aussi à ceux qui nous ont offensés. Et ne nous laisse pas entrer en tentation, mais délivre-nous du mal.
4: Je vous salue Marie, pleine de grâce, le Seigneur est avec vous. Vous êtes bénie entre toutes les femmes, et Jésus, le fruit de vos entrailles, est béni.
6: Sainte Marie, Mère de Dieu, priez pour nous pauvres pécheurs, maintenant et à l'heure de notre mort. Amen.
4: Je vous salue Marie, pleine de grâce, le Seigneur est avec vous. Vous êtes bénie entre toutes les femmes, et Jésus, le fruit de vos entrailles, est béni.
6: Sainte Marie, Mère de Dieu, priez pour nous pauvres pécheurs, maintenant et à l'heure de notre mort. Amen.
4: Je vous salue, Marie, pleine de grâce, le Seigneur est avec vous. Vous êtes bénie entre toutes les femmes, et Jésus, le fruit de vos entrailles, est béni.
6: Sainte Marie, Mère de Dieu,

0: Premier mystère joyeux, l'Annonciation. Marie répondit à l'ange, « Voici la servante du Seigneur, que tout m'advienne selon ta parole. » Très sainte Vierge Marie, obtiens-nous la force de pouvoir nous abandonner avec humilité à la volonté du Seigneur.
1: Notre Père, qui es aux cieux, que ton nom soit sanctifié, que ton règne vienne, que ta volonté soit faite sur la terre comme au ciel.
2: Donne-nous aujourd'hui notre pain de ce jour. Pardonne-nous nos offenses, comme nous pardonnons aussi à ceux qui nous ont offensés. Et ne nous laisse pas entrer en tentation, mais délivre-nous du mal.
3: Je vous salue, Marie, pleine de grâce. Le Seigneur est avec vous. Vous êtes bénie entre toutes les femmes. Et Jésus, le fruit de vos entrailles, est béni.
2: Sainte Marie, Mère de Dieu, priez pour nous pécheurs, maintenant et à l'heure de notre mort. Amen.
3: Je vous salue, Marie, pleine de grâce. Le Seigneur est avec vous. Vous êtes bénie entre toutes les femmes. Et Jésus, le fruit de vos entrailles, est béni.
2: Sainte Marie, Mère de Dieu, priez pour nous pécheurs, maintenant et à l'heure de notre mort.
3: Je vous salue, Marie, pleine de grâce. Le Seigneur est avec vous. Vous êtes bénie entre toutes les femmes, et Jésus, le fruit de vos entrailles, est béni.
2: Sainte Marie, Mère de Dieu, priez pour nous pécheurs, maintenant et à l'heure de notre mort. Amen.
3: Je vous salue, Marie, pleine de grâce. Le Seigneur est avec vous. Vous êtes bénie entre toutes les femmes, et Jésus, le fruit de vos entrailles, est béni. Je vous salue, Marie, pleine de grâce. Le Seigneur est avec vous. Vous êtes bénie entre toutes les femmes, et Jésus, le fruit de vos entrailles, est béni.
2: Sainte Marie, Mère de Dieu, priez pour nous pauvres pécheurs, maintenant et à l'heure de notre mort. Amen.
3: Je vous salue, Marie, pleine de grâce. Le Seigneur est avec vous. Vous êtes bénie entre toutes les femmes, et Jésus, le fruit de vos entrailles, est béni.
2: Sainte Marie, Mère de Dieu,
3: je vous salue, Marie, pleine de grâce. Le Seigneur est avec vous. Vous êtes bénie entre toutes les femmes, et Jésus, le fruit de vos entrailles, est béni.
2: Sainte Marie, Mère de Dieu, priez pour nous pauvres pécheurs, maintenant et à l'heure de notre mort. Amen.
3: Je vous salue, Marie, pleine de grâce. Le Seigneur est avec vous. Vous êtes bénie entre toutes les femmes, et Jésus, le fruit de vos entrailles, est béni.
2: Sainte Marie, Mère de Dieu, maintenant et à l'heure de notre mort. Amen.
3: Je vous salue, Marie, pleine de grâce. Le Seigneur est avec vous. Vous êtes bénie entre toutes les femmes, et Jésus, le fruit de vos entrailles, est béni.
2: Sainte Marie, Mère de Dieu, priez pour nous pauvres pécheurs, maintenant et à l'heure de notre mort. Amen.
3: Je vous salue, Marie, pleine de grâce. Le Seigneur est avec vous. Vous êtes bénie entre toutes les femmes, et Jésus, le fruit de vos entrailles, est béni.
2: Sainte Marie, Mère de Dieu, priez pour nous pauvres pécheurs, maintenant et à l'heure de notre mort. Amen.

0: Ô Marie conçue sans péché.
1: Priez pour nous qui avons recours.
0: Deuxième mystère joyeux, la visitation. Quand Élisabeth entendit la salutation de Marie, l'enfant tressaillit en elle. Alors Élisabeth fut remplie d'Esprit Saint et s'écria d'une voix forte : Tu es bénie entre toutes les femmes, et le fruit de tes entrailles est béni. D'où m'est-il donné que la mère de mon Seigneur vienne jusqu'à moi ? Car lorsque tes paroles de salutation sont parvenues à mes oreilles, l'enfant a tressailli d'allégresse en moi. Heureuse celle qui a cru à l'accomplissement des paroles qui lui furent dites de la part du Seigneur. Très sainte Vierge Marie, obtiens-nous la grâce de trouver notre joie dans la confiance que nous mettons en Dieu. Notre Père qui es aux cieux, que ton nom soit sanctifié, que ton règne vienne, que ta volonté soit faite sur la terre comme au ciel.
1: Donne-nous aujourd'hui notre pain de ce jour. Pardonne-nous nos offenses,
2: comme nous pardonnons aussi à ceux qui nous ont offensés. Et ne nous laisse pas entrer en tentation, mais délivre-nous du mal.
3: Je vous salue Marie, pleine de grâce. Le Seigneur est avec vous. Vous êtes bénie entre toutes les femmes. Et Jésus, le fruit de vos entrailles, est béni.
1: Sainte Marie, Mère de Dieu, priez pour nous pauvres pécheurs, maintenant et à l'heure de notre mort.
4: Amen.
3: Je vous salue Marie, pleine de grâce. Le Seigneur est avec vous. Vous êtes bénie entre toutes les femmes. Et Jésus, le fruit de vos entrailles, est béni.
1: Sainte Marie, Mère de Dieu, priez pour nous pauvres pécheurs, maintenant et à l'heure de notre mort.
4: Amen.
3: Je vous salue Marie, pleine de grâce. Le Seigneur est avec vous. Vous êtes bénie entre toutes les femmes, et Jésus, le fruit de vos entrailles, est béni.
1: Sainte Marie, Mère de Dieu, priez pour nous pauvres pécheurs, maintenant et à l'heure de notre mort.
4: Amen.
3: Je vous salue Marie, pleine de grâce. Le Seigneur est avec vous. Vous êtes bénie entre toutes les femmes, et Jésus, le fruit de vos entrailles, est béni.
1: Sainte Marie, Mère de Dieu, priez pour nous pauvres pécheurs, maintenant et à l'heure de notre mort.
4: Amen.
3: Je vous salue, Marie, pleine de grâce. Le Seigneur est avec vous. Vous êtes bénie entre toutes les femmes, et Jésus, le fruit de vos entrailles, est béni.
1: Sainte Marie, Mère de Dieu, priez pour nous pauvres pécheurs, maintenant et à l'heure de notre mort.
4: Amen.
3: Je vous salue, Marie, pleine de grâce. Le Seigneur est avec vous. Vous êtes bénie entre toutes les femmes, et Jésus, le fruit de vos entrailles, est béni.
1: Sainte Marie, Mère de Dieu, priez pour nous pauvres pécheurs, maintenant et à l'heure de notre mort.
4: Amen.
3: Je vous salue, Marie, pleine de grâce. Le Seigneur est avec vous. Vous êtes bénie entre toutes les femmes, et Jésus, le fruit de vos entrailles, est béni.
1: Sainte Marie, Mère de Dieu, priez pour nous pauvres pécheurs, maintenant et à l'heure de notre mort.
4: Amen.
3: Je vous salue, Marie, pleine de grâce. Le Seigneur est avec vous. Vous êtes bénie entre toutes les femmes, et Jésus, le fruit de vos entrailles, est béni.
1: Sainte Marie, Mère de Dieu, priez pour nous pauvres pécheurs, maintenant et à l'heure de notre mort.
4: Amen.
3: Je vous salue, Marie, pleine de grâce. Le Seigneur est avec vous. Vous êtes bénie entre toutes les femmes, et Jésus, le fruit de vos entrailles, est béni.
1: Sainte Marie, Mère de Dieu, priez pour nous pauvres pécheurs, maintenant et à l'heure de notre mort.
4: Amen.
3: Je vous salue, Marie, pleine de grâce. Le Seigneur est avec vous. Vous êtes bénie entre toutes les femmes, et Jésus, le fruit de vos entrailles, est béni.
1: Sainte Marie, Mère de Dieu, priez pour nous pauvres pécheurs, maintenant et à l'heure de notre mort.

0: conçue sans péché.
1: Priez pour nous.
0: Troisième mystère joyeux, la nativité. Marie mit au monde son fils premier-né. Elle l'emmaillota et le coucha dans une mangeoire, car il n'y avait pas de place pour eux dans la salle commune. Très sainte Vierge Marie, obtiens-nous de savoir accueillir ton Fils Jésus le Sauveur dans chacune de nos vies.
2: Notre Père, qui es aux cieux, que ton nom soit sanctifié, que ton règne vienne, que ta volonté soit faite sur la terre comme au ciel.
3: Donne-nous aujourd'hui notre pain de ce jour. Pardonne-nous nos offenses, comme nous pardonnons aussi à ceux qui nous ont offensés. Et ne nous laisse pas entrer en tentation, mais délivre-nous du mal.
4: Je vous salue Marie, pleine de grâce. Le Seigneur est avec vous. Vous êtes bénie entre toutes les femmes. Et Jésus, le fruit de vos entrailles, est béni.
3: Sainte Marie, Mère de Dieu, priez pour nous pauvres pécheurs, maintenant et à l'heure de notre mort. Amen.
4: Je vous salue Marie, pleine de grâce. Le Seigneur est avec vous. Vous êtes bénie entre toutes les femmes. Et Jésus, le fruit de vos entrailles, est béni.
3: Sainte Marie, Mère de Dieu, priez pour nous pauvres pécheurs, maintenant et à l'heure de notre mort. Amen.
4: Je vous salue Marie, pleine de grâce. Le Seigneur est avec vous. Vous êtes bénie entre toutes les femmes. Et Jésus, le fruit de vos entrailles, est béni.
3: Sainte Marie, Mère de Dieu, priez pour nous pauvres pécheurs, maintenant et à l'heure de notre mort. Amen.
4: Je vous salue Marie, pleine de grâce. Le Seigneur est avec vous. Vous êtes bénie entre toutes les femmes. Et Jésus, le fruit de vos entrailles, est béni.
3: Sainte Marie, Mère de Dieu, priez pour nous pauvres pécheurs, maintenant et à l'heure de notre mort. Amen.
4: Je vous salue Marie, pleine de grâce. Le Seigneur est avec vous. Vous êtes bénie entre toutes les femmes, et Jésus, le fruit de vos entrailles, est béni.
3: Sainte Marie, Mère de Dieu, priez pour nous pauvres pécheurs, maintenant et à l'heure de notre mort. Amen.
4: Je vous salue Marie, pleine de grâce. Le Seigneur est avec vous. Vous êtes bénie entre toutes les femmes, et Jésus, le fruit de vos entrailles, est béni.
3: Sainte Marie, Mère de Dieu, priez pour nous pauvres pécheurs, maintenant et à l'heure de notre mort. Amen.
4: Je vous salue Marie, pleine de grâce. Le Seigneur est avec vous. Vous êtes bénie entre toutes les femmes, et Jésus, le fruit de vos entrailles, est béni.
3: Sainte Marie, Mère de Dieu, priez pour nous pauvres pécheurs, maintenant et à l'heure de notre mort. Amen.
4: Je vous salue Marie, pleine de grâce. Le Seigneur est avec vous. Vous êtes bénie entre toutes les femmes, et Jésus, le fruit de vos entrailles, est béni.
3: Sainte Marie, Mère de Dieu, priez pour nous pauvres pécheurs, maintenant et à l'heure de notre mort. Amen.
4: Je vous salue Marie, pleine de grâce. Le Seigneur est avec vous. Vous êtes bénie entre toutes les femmes, et Jésus, le fruit de vos entrailles, est béni.
3: Sainte Marie, Mère de Dieu, priez pour nous pauvres pécheurs, maintenant et à l'heure de notre mort. Amen.
4: Je vous salue, Marie, pleine de grâce. Le Seigneur est avec vous. Vous êtes bénie entre toutes les femmes, et Jésus, le fruit de vos entrailles, est béni.
3: Sainte Marie, Mère de Dieu,

0: Amen. Ô Marie conçue sans péché,
1: priez pour nous qui avons recours.
0: Quatrième mystère joyeux, la présentation du Seigneur. Siméon dit à Marie, voici que cet enfant provoquera la chute et le relèvement de beaucoup en Israël. Il sera un signe de contradiction. Et toi, ton âme sera traversée d'un glaive. Ainsi seront dévoilées les pensées qui viennent du cœur d'un grand nombre. Très sainte Vierge Marie, obtiens-nous de toujours nous attacher à ton Fils Jésus le Sauveur, jusque dans les contradictions les plus douloureuses. Notre Père qui es aux cieux, que ton nom soit sanctifié, que ton règne vienne, que ta volonté soit faite sur la terre comme au ciel.
2: Donne-nous aujourd'hui notre pain de ce jour. Pardonne-nous nos offenses, comme nous pardonnons aussi à ceux qui nous ont offensés. Et ne nous laisse pas entrer en tentation, mais délivre-nous du mal. Je vous salue, Marie, pleine de grâce. Le Seigneur est avec vous. Vous êtes bénie entre toutes les femmes, et Jésus, le fruit de vos entrailles, est béni.
3: Sainte Marie, Mère de Dieu,
2: priez pour nous pauvres pécheurs, maintenant et à l'heure de notre mort. Amen.
4: Je vous salue, Marie, pleine de grâce. Le Seigneur est avec vous. Vous êtes bénie entre toutes les femmes, et Jésus, le fruit de vos entrailles, est béni.
2: Sainte Marie, Mère de Dieu, priez pour nous pauvres pécheurs, maintenant et à l'heure de notre mort. Amen.
4: Je vous salue, Marie, pleine de grâce. Le Seigneur est avec vous. Vous êtes bénie entre toutes les femmes, et Jésus, le fruit de vos entrailles, est béni.
2: Sainte Marie, Mère de Dieu, priez pour nous pauvres pécheurs,
3: maintenant
2: et à l'heure de notre mort. Amen.
4: Je vous salue, Marie, pleine de grâce. Le Seigneur est avec vous. Vous êtes bénie entre toutes les femmes, et Jésus, le fruit de vos entrailles, est béni.
2: Sainte Marie, Mère de Dieu, priez pour nous pauvres pécheurs, maintenant et à l'heure de notre mort. Amen.
4: Je vous salue, Marie, pleine de grâce. Le Seigneur est avec vous. Vous êtes bénie entre toutes les femmes, et Jésus, le fruit de vos entrailles, est béni.
2: Sainte Marie, Mère de Dieu, priez pour nous pauvres pécheurs, maintenant et à l'heure de notre mort. Amen.
4: Je vous salue, Marie, pleine de grâce. Le Seigneur est avec vous. Vous êtes bénie entre toutes les femmes, et Jésus, le fruit de vos entrailles, est béni.
2: Sainte Marie, Mère de Dieu, priez pour nous pauvres pécheurs, maintenant et à l'heure de notre mort. Amen.
4: Je vous salue, Marie, pleine de grâce. Le Seigneur est avec vous. Vous êtes bénie entre toutes les femmes, et Jésus, le fruit de vos entrailles, est béni.
2: Sainte Marie, Mère de Dieu, priez pour nous pauvres pécheurs, maintenant et à l'heure de notre mort. Amen.
4: Je vous salue, Marie, pleine de grâce. Le Seigneur est avec vous. Vous êtes bénie entre toutes les femmes, et Jésus, le fruit de vos entrailles, est béni.
2: Sainte Marie, Mère de Dieu, priez pour nous pauvres pécheurs, maintenant et à l'heure de notre mort. Amen.
4: Je vous salue, Marie, pleine de grâce. Le Seigneur est avec vous. Vous êtes bénie entre toutes les femmes, et Jésus, le fruit de vos entrailles, est béni.
2: Sainte Marie, Mère de Dieu, priez pour nous pauvres pécheurs, maintenant et à l'heure de notre mort. Amen.
4: Je vous salue, Marie, pleine de grâce. Le Seigneur est avec vous. Vous êtes bénie entre toutes les femmes, et Jésus, le fruit

0: Marie conçue sans péché.
1: Priez pour nous, pécheurs, pour nous.
0: Cinquième mystère joyeux, le recouvrement de Jésus au temple. Jésus dit à Marie et à Joseph, « Comment se fait-il que vous m'ayez cherché ? Ne saviez-vous pas qu'il me faut être chez mon Père ?» Mais ils ne comprirent pas ce qu'il leur disait. Il descendit avec eux pour se rendre à Nazareth et il leur était soumis. Sa mère gardait dans son cœur tous ces événements. Très Sainte Vierge Marie, obtient pour la France dont tu es la reine la paix dans les cœurs, afin qu'elle règne dans la société.
2: Notre Père, qui es aux cieux, que ton nom soit sanctifié, que ton règne vienne, que ta volonté soit faite sur la terre comme au ciel. Donne-nous aujourd'hui notre pain de ce jour. Pardonne-nous nos offenses,
3: comme nous pardonnons aussi à ceux qui nous ont offensés. Et ne nous laisse pas entrer en tentation, mais délivre-nous du mal.
4: Je vous salue, Marie, pleine de grâce. Le Seigneur est avec vous. Vous êtes bénie entre toutes les femmes, et Jésus, le fruit de vos entrailles, est béni.
3: Sainte Marie, Mère de Dieu, priez pour nous pauvres pécheurs, maintenant et à l'heure de notre mort. Amen.
4: Je vous salue, Marie, pleine de grâce. Le Seigneur est avec vous. Vous êtes bénie entre toutes les femmes, et Jésus, le fruit de vos entrailles, est béni.
3: Sainte Marie, Mère de Dieu, priez pour nous pauvres pécheurs, maintenant et à l'heure de notre mort. Amen.
4: Je vous salue, Marie, pleine de grâce. Le Seigneur est avec vous. Vous êtes bénie entre toutes les femmes, et Jésus, le fruit de vos entrailles, est béni.
3: Sainte Marie, Mère de Dieu, priez pour nous pauvres pécheurs, maintenant et à l'heure de notre mort. Amen.
4: Je vous salue, Marie, pleine de grâce. Le Seigneur est avec vous. Vous êtes bénie entre toutes les femmes, et Jésus, le fruit de vos entrailles, est béni.
3: Sainte Marie, Mère de Dieu, priez pour nous pauvres pécheurs, maintenant et à l'heure de notre mort. Amen.
4: Je vous salue, Marie, pleine de grâce. Le Seigneur est avec vous. Vous êtes bénie entre toutes les femmes, et Jésus, le fruit de vos entrailles, est béni.
3: Sainte Marie, Mère de Dieu, priez pour nous pauvres pécheurs, maintenant et à l'heure de notre mort. Amen.
4: Je vous salue, Marie, pleine de grâce. Le Seigneur est avec vous. Vous êtes bénie entre toutes les femmes, et Jésus, le fruit de vos entrailles, est béni.
3: Sainte Marie, Mère de Dieu, priez pour nous pauvres pécheurs, maintenant et à l'heure de notre mort.
4: Je vous salue, Marie, pleine de grâce. Le Seigneur est avec vous. Vous êtes bénie entre toutes les femmes. Et Jésus, le fruit de vos entrailles, est béni.
3: Sainte Marie, Mère de Dieu, priez pour nous pauvres pécheurs, maintenant et à l'heure de notre mort. Amen.
4: Je vous salue, Marie, pleine de grâce. Le Seigneur est avec vous. Vous êtes bénie entre toutes les femmes. Et Jésus, le fruit de vos entrailles, est béni.
3: Sainte Marie, Mère de Dieu, priez pour nous pauvres pécheurs, maintenant et à l'heure de notre mort. Amen.
4: Je vous salue, Marie, pleine de grâce. Le Seigneur est avec vous. Vous êtes bénie entre toutes les femmes, et Jésus, le fruit de vos entrailles, est béni.
3: Sainte Marie, Mère de Dieu, priez pour nous pauvres pécheurs, maintenant et à l'heure de notre mort. Amen.
4: Je vous salue, Marie, pleine de grâce. Le Seigneur est avec vous. Vous êtes bénie entre toutes les femmes, et Jésus, le fruit de vos entrailles, est béni.
3: Sainte Marie, Mère de Dieu, priez pour nous pauvres pécheurs,
0: maintenant et à l'heure de notre mort.

0: Marie conçue sans péché, prions le Seigneur. Seigneur Dieu, tu as préparé à ton Fils une demeure digne de lui par la conception immaculée de la Vierge, que tu as préservé de tout péché par une grâce venant déjà de la mort de ton Fils. À son intercession, accorde-nous d'être purs nous aussi et de parvenir jusqu'à toi. Par Jésus-Christ, ton Fils, notre Seigneur, qui vit et règne avec toi dans l'unité du Saint-Esprit, Dieu pour les siècles des siècles.
1: Amen.
0: Le Seigneur soit avec vous. Et que la bénédiction de Dieu Tout-Puissant, le Père et le Fils et le Saint-Esprit descendent sur vous et demeurent toujours.

0: Il est 1h.
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Prière à Marie de François de Sales, évêque au XVIe siècle. Et mémoire et souvenance, très douce Vierge, que tu es ma mère et que je suis ton fils. Que tu es puissante et que je suis un pauvre homme. Je te supplie donc, très douce Marie, pour que tu me gouvernes dans toutes mes voies et actions. Ne dis pas, gracieuse Vierge, que tu ne peux pas, car ton bien-aimé Fils t'a donné grand pouvoir, tant au ciel que sur la terre. Ne dis pas que tu ne dois pas, car tu es la commune mère de tous les humains. Si tu ne peux pas, je t'excuserai. Si tu n'étais pas ma mère, avec raison, je patienterais. Mais puisque, très douce Vierge, tu es ma mère, et que tu es puissante, comment t'excuserais-je si tu ne me soulages et ne me prêtes ton secours et assistance ? Tu vois, ma mère, tu es contrainte d'acquiescer à toutes mes demandes. Pour l'amour et la gloire de ton fils, accepte-moi donc comme ton enfant, sans avoir égard à mes misères. Délivre mon âme et mon corps de tout mal, et donne-moi toutes les vertus, surtout celle de l'humilité. Fais-moi présent aussi de tous les dons et grâces qui plaisent à la Sainte Trinité, Père, Fils et Saint-Esprit.

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1: Amis et fidèles auditeurs, bienvenue et merci d'être à l'écoute de ce programme. Le pape continue de séjourner à Castel Gandolfo dans le cadre de sa pause estivale. La semaine du pape reviendra sur quelques activités à Castel Gandolfo, notamment l'actualité de l'Église sur le continent nous mènera en Zambie où, à l'approche des élections présidentielles et législatives du 13 août prochain, les évêques appellent à des élections pacifiques sans violence et respectueuse des règles de la vie civile. Notre correspondant au Tchad nous rendra compte de la poursuite du mois de Nazareth qui réunit les prêtres du Rwanda, du Cameroun, du Burkina Faso et du Tchad au centre diocésain de formation de la mission catholique de Pala. Une rencontre organisée par la fraternité sacerdotale Saint-Charles de Foucauld de l'association Jésus Caritas. Au terme de quelques brèves de l'actualité sociale et politique sur les continents, non, nous chuterons par la méditation dominicale avec les textes de la liturgie du 16e dimanche du temps ordinaire. À tous et à chacun, bonne condition d'écoute.
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1: Et commençons par la semaine du pape avec Marie-Josée Moando Boisboileau.
2: Depuis le 5 jusqu'au 27 juillet, le pape Léon XIV se trouve au palais apostolique de Castel Gandolfo pour son séjour d'été. Bien que ce mois de juillet marque une pause permettant au souverain pontife de se retirer temporairement à Castel Gandolfo, le bureau de presse du Saint-Siège a officialisé plusieurs décisions du Saint-Père, notamment la nomination le jeudi 16 juillet du prêtre capucin Jean Miguina comme nouvel évêque de Sar au Tchad, succédant à Mgr Miguel Angel Sébastien. Le bureau de presse du Saint-Siège a rendu public mercredi 15 juillet la démission pour limite d'âge de l'ancien évêque de Kabale en Ouganda, Mgr Callistus Rubaramira, la nomination du nouvel évêque, le père Bonaventure Bosco Ngubaziré, par le pape Léon XIV, a également été annoncée à la même date. L'encyclique Magnifica Humanitas du pape Léon XIV a constitué le cadre éthique et doctrinal central de l'Assemblée mondiale des lauréats du prix Nobel, des experts et scientifiques internationaux, des chefs religieux et d'anciens chefs d'État et de gouvernement sur l'intelligence artificielle et la guerre nucléaire, dont les sessions de travail se sont déroulées sur une durée totale de 3 jours, du 14 au 16 juillet, d'abord au sein du Borgo Laudato Si dans les jardins pontificaux de Castel Gandolfo, ensuite au Capitole de Rome pour la clôture des travaux et la signature de la déclaration finale. Les participants à la rencontre ont souligné combien l'encyclique Magnifica Humanitas est un véritable cri d'alarme face aux dérives technologiques contemporaines. Signalons pour terminer le concert en l'honneur du Saint-Père Léon XIV offert par le diocèse d'Albano qui se déroule dans la soirée du samedi 18 juillet dans la cour du palais apostolique de Castel Gandolfo. Pour l'évêque d'Albano, Mgr Vincenzo Viva, cette soirée vise à exprimer au souverain pontife la joie, la proximité spirituelle et l'affection de l'Église locale et de ses habitants.
1: Merci Marie-Josée. Alors que les Zambiens s'apprêtent à aller aux élections présidentielles et législatives du 13 août prochain, les évêques catholiques ont publié une déclaration pastorale appelant à des campagnes électorales et à des élections pacifiques, sans violence et respectueuses des règles de la vie civile. Les évêques affirment que la paix n'est pas simplement l'absence de conflit, mais le fruit de la justice, du respect mutuel et de la solidarité entre les citoyens. Tout acte de violence politique, écrivent-ils, porte atteinte à la dignité de la personne humaine, nuit au bien commun et sape la confiance sur laquelle repose la société démocratique. Les prélats zambiens appellent explicitement à des campagnes et à des élections sans violence. La violence politique, disent-ils, qu'elle soit commises dans le feu de l'action ou planifiées à l'avance ne doit en aucun cas être toléré par quiconque, quel que soit le camp. La Zambie est l'un des rares pays africains à n'avoir connu aucune guerre civile depuis son indépendance en 1964. Elle a également connu des transferts de pouvoir pacifiques d'un parti politique à un autre. Autre nouvelle, ouverte le 8 juillet dernier, la rencontre internationale de la fraternité sacerdotale Saint-Charles de Foucauld de l'association Jésus Caritas qui rassemble les prêtres venant du Rwanda, du Cameroun, du Burkina Faso et du Tchad, s'est poursuit au centre diocésain de formation de la mission catholique de Pala. Un compte rendu de Edouard Takadji.
3: Cette rencontre organisée par la fraternité sacerdotale Saint-Charles de Foucauld de l'association Jésus Caritas qui regroupe les prêtres venus du Rwanda, du Cameroun, du Burkina Faso et du Tchad a pour but de renforcer les liens entre les prêtres africains et consolider leur foi dans la mission de Jésus-Christ, explique l'abbé Sawadogo Honoré, coordinateur du mois de Nazareth et membre de la fraternité sacerdotale Jésus Caritas.
4: Guider les prêtres en leur donnant un soutien fraternel et spirituel pour vivre leur ministère dans la sainteté. Parmi les moyens que l'association spirituelle Jésus Caritas des prêtres offre à ses membres, il y a ce qu'on appelle le mois de Nazareth, qui est un mois, 4 semaines environ, que l'on prend ensemble entre frères pour pouvoir partager nos vies, pour pouvoir approfondir la spiritualité, la connaissance de Saint-Charles de Foucauld, pour avoir une retraite et pouvoir nous renouveler en vue d'un nouveau départ.
3: L'abbé Sawadogo Honoré précise pourquoi le Tchad a été retenu pour abriter cette rencontre.
4: Le mois de Nazareth que nous vivons ici à Pala a été voulu par la fraternité du Tchad et toute l'Afrique s'est unie pour essayer d'appuyer la fraternité du Tchad pour que nous puissions organiser ce mois de Nazareth. Le mois de Nazareth est composé d'une semaine de fraternité, de partage fraternel, de 2 semaines d'approfondissement de la connaissance et de la spiritualité Saint-Charles de Foucauld et d'une semaine de retraite.
3: Edouard Takadine Djamena pour Radio Vatican.
0: Dans quelques instants, l'actualité sociopolitique.
1: Le bilan d'un accident de car scolaire survenu jeudi soir en Ouganda est monté à 23 élèves d'une école primaire et un adulte tué a annoncé dans la nuit de vendredi à samedi la police ougandaise alors que tous les voyages scolaires ont été suspendus dans le pays. Le bus transportant des élèves de l'école primaire King David de Ndjeje près de la capitale Kampala revenait selon les premières informations d'une excursion quand son chauffeur a apparemment perdu le contrôle du véhicule, lequel est sorti de la route, a percuté une grosse pierre et s'est retourné, avait indiqué vendredi les forces de l'ordre. Alors que 2 autres bus scolaires avaient connu des accidents faisant plusieurs blessés dans la semaine précédant celui de l'école King David, le ministre de l'Éducation a annoncé la suspension temporaire de toutes les sorties éducatives scolaires à travers le pays pour améliorer la sécurité des élèves. L'ancien président sénégalais Macky Sall, en campagne pour le poste de secrétaire général de l'ONU, a été reçu vendredi au palais présidentiel à Dakar par son successeur Bassirou Diomaye Faye, selon les médias sénégalais. Cette visite est critiquée par les détracteurs de M. Sall qui réclament la lumière sur des dizaines d'homicides commis sous son règne. C'est la première fois que Macky Sall, à la tête du Sénégal de 2012 à 2024, revient dans le pays depuis son départ du pouvoir en avril 2024. Un journaliste d'une importante radio privée détenu à la prison civile de Kolo au sud-ouest du Niger a été libéré vendredi après plus d'un an de détention, a indiqué une association de médias nigériens privés. Sa libération a également été annoncée vendredi par les médias R Info qui appartient au même groupe de presse que Radio Sahara FM. Le père jésuite Adrien Lintiampa nous introduit à la méditation avec les textes du 16e dimanche du temps ordinaire, année liturgique A.
5: Chers frères et sœurs, l'évangile de ce dimanche nous propose 3 paraboles. Celle du bon grain et de l'ivraie, suivie de celle du grain, de moutarde et celle du levain. Nous pouvons croire que les deux dernières petites paraboles nous aident à entrer dans l'intelligence de la première parabole. Et que nous enseigne cette parabole du bon grain et de l'ivraie? Il est bon de noter que le bon grain que le Seigneur sème dans notre monde et dans nos cœurs est identifié au blé qui donne le pain, symbole de fraternité, d'amour et de paix. Ce grain de blé représente le Seigneur Jésus. N'est-il pas le pain rompu pour la vie du monde? Grain de blé jeté en terre, le Seigneur Jésus mort et ressuscité inaugure l'avènement du royaume des cieux parmi nous. Et au milieu de ce monde pour lequel Jésus donne sa vie, la parabole nous dit que l'ennemi sème l'ivraie, cette petite graine qui ressemble fort au grain de blé, mais qui ne peut nourrir ceux qui l'accueillent. Là où le blé donne la vie et favorise l'amitié et la fraternité, l'ivraie, malgré sa ressemblance avec le blé, ne sert à rien, sinon à appauvrir le sol, donc à semer la mort autour de soi. L'ivraie est une plante toxique, inutile, envahissante. Ce n'est peut-être pas pour rien que le mot grec qui désigne cette graine signifie « zizanie », c'est-à-dire « celui qui divise ». Cela montre bien les troubles qu'apporte cette plante lorsqu'elle s'invite ou est semée par un voisin malveillant dans le champ. Elle jette le trouble, apporte la confusion et conduit à la division. La parabole du bon grain et de l'ivraie nous enseigne ainsi que dans notre monde, mais aussi dans nos cœurs, peut se développer l'ivraie à côté du bon grain que le Seigneur ne cesse de semer et qu'il voudrait voir croître pour donner du bon fruit. Cette parabole nous offre ainsi le critère pour juger de la justesse de notre vie. Notre manière de vivre est-elle source de plus de fraternité d'amour autour de nous ou est-elle toxique comme l'ivraie? Il ne s'agit pas de nous contenter d'un faux semblant, d'une vie chrétienne d'apparence, comme c'est le cas de l'ivraie qui, par son aspect extérieur, peut donner l'illusion de pouvoir comme le blé produit du bon pain, alors qu'elle ne provoque vertige et ivresse. Par cette parabole, nous apprenons ainsi que tout ce qui ne favorise pas la fraternité et l'amitié, comme c'est le cas du grain de blé qui produit le pain, ne peut être que l'œuvre de l'ennemi, quelle que soit sa ressemblance extérieure au bon grain. De cette parabole du bon grain délivré, nous pouvons aussi admirer la patience de Dieu envers nous, ses créatures. Il nous montre sa puissance et sa force en nous jugeant avec indulgence et en nous gouvernant avec ménagement, comme nous le disons dans la première lecture de ce jour. Toujours prompt à nous donner du temps pour changer nos cœurs et en faire une source de vie, d'amour et de fraternité, le Seigneur nous donne une belle espérance. Après la faute, nous accorde la conversion. Dieu est patient envers nous, ses créatures, parce qu'il veut que nous rejoignions en toutes choses l'écrit et l'œuvre de l'Esprit Saint en nous. C'est l'Esprit qui vient constamment au secours de notre faiblesse, comme nous le rappelle Saint Paul dans la deuxième lecture de ce dimanche. Il s'agit pour chacun de se laisser conduire par la main de Dieu. En effet, c'est par sa grâce que, malgré notre faiblesse et notre petitesse, nous pourrons devenir poussés dont la vie perd goût et sens comme un arbre où ils pourront venir trouver ressourcement et réconfort, à l'instar de la graine de moutarde de la deuxième parabole de l'Évangile de ce dimanche. C'est en restant en syntonie avec l'Esprit Saint que nos vies pourront devenir ferments de bonté et de vie pour notre monde, comme le levain de la troisième parabole de l'Évangile de ce jour. Pour cela, demandons au Seigneur bon et miséricordieux de multiplier pour nous les dons de sa grâce, afin que, brûlant de charité, de foi et d'espérance, nous soyons toujours vigilants pour vivre selon les cris et l'œuvre de l'Esprit Saint en nous. Amen.
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1: C'est par ici que nous mettons un point final à notre programme aujourd'hui. Merci de l'avoir suivi.

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1: De Narek, moine arménien du Xe siècle. Seigneur, si j'atteins l'âge de la vieillesse, ne m'abandonne pas à ma faiblesse. Ne méprise pas mes cheveux blancs.

Ne perds pas celui qui s'en va, n'affaisse pas celui qui est voûté, n'abaisse pas celui qui est humilié, n'accable pas celui qui titube, qu'il ne demeure pas sans soin celui qui souffre. Que la barque de mon âme ne soit pas agitée, que la longue attente ne détruise pas l'espérance, que la mémoire de l'intelligence ne soit pas ôtée.

Voilà ce que je t'implore, ô très compatissant. Ne m'oublie pas sur le tard. C'est toi qui m'as guidé et m'as sauvé. Tire-moi de même, ô Seigneur, des doutes et des perplexités dont j'ai peur. Et avec le Père et ton Esprit Saint, sois béni sans cesse dans les siècles sans fin.

0: Éric Picard, le génie du christianisme. Le génie du christianisme vous propose aujourd'hui la proscomidie. Alors derrière ce terme orthodoxe, assez obscur pour le béotien, voilà une réalité très importante de la divine liturgie que le Père Emmanuel va nous aider à comprendre. Bonjour Père Emmanuel.
1: Bonjour Émeline.
0: Alors vous êtes prêtre orthodoxe des paroisses de l'Annonciation à Angers et de la Résurrection à Nantes, qui font partie de l'archevêché des églises orthodoxes de tradition russe en Europe occidentale, dont le cœur est à Paris avec la cathédrale Saint-Alexandre Nevski. Alors, vous nous aidez, pour les béotiens, les curieux, à comprendre ce monde orthodoxe, alors qui, nous le verrons peut-être dans une autre émission, existe en France, et selon d'une diversité extrêmement foisonnante, mais qui est quand même assez mystérieux quand on est à l'extérieur, même si je me rappelle d'une première émission où vous nous disiez qu'on était tous les bienvenus et qu'on était chez nous dans l'église orthodoxe. Alors, que désigne la proscomidie, dont vous avez dit en préparant l'émission que c'était quand même extrêmement important et qu'on ne pouvait pas ne pas parler de la divine liturgie sans parler de la proscomidie.
1: Oui, effectivement, parce que la proscomidie est un office indispensable qui précède le début de la divine liturgie, c'est-à-dire de la divine liturgie visible pour l'Assemblée. De quoi s'agit-il? En fait, il s'agit de la préparation des saints dons. Et donc, il y a sur une table qui est sur le côté, donc ça ne se fait pas sur l'autel, il y a sur une table sur le côté la patène qui est disposée avec un pain liturgique qui est dessus et un calice qui, à ce moment-là, au début de la proscomidie, est vide. Le pain liturgique porte un nom particulier, on peut l'appeler la grande prosphore également, et les fidèles, eux, auront des petites prosphores, dont je dirai la signification tout à l'heure et à quoi elles servent. Et prosphore est un mot grec qui veut dire tout simplement offrande. Parce que ce pain liturgique va devenir l'offrande absolue, l'offrande totale, puisque nous allons y prélever au centre un cube qui a la forme du tombeau du Christ, et qui est marqué du sceau du nom de Jésus-Christ vainqueur, Jésus-Christ vainqueur de la mort, et qui va servir pour l'Eucharistie. Et donc, ce pain liturgique, qui peut, dans la tradition russe d'ailleurs, être remplacé par cinq pains, et puisque ça reprend les cinq pains et les deux poissons, que le Christ a multiplié, ou plus exactement, qu'il a pu fragmenter à l'infini en tant que tel, parce que c'est comme l'amour de Dieu, il se partage mais il ne diminue jamais. Et donc ça peut être fait avec les cinq pains ou ça peut être fait avec une grande prosphore selon la tradition. Les deux sont parfaitement valables et ont leur place. La grande prosphore, c'est un pain qui est fait, c'est du pain levé, ça n'est pas du pain azyme, donc c'est une différence avec l'hostie catholique, et qui a donné lieu d'ailleurs dans les premiers siècles, et au cours des siècles d'ailleurs, à des controverses, et des controverses assez sérieuses. Nous laisserons à ceux qui nous ont précédés la responsabilité de ces controverses. La position orthodoxe est tout simplement de dire: nous avons quitté le monde ancien, le pain azyme, qui était présent chez les Juifs, et avec mort, résurrection du Christ et la Pentecôte, l'Esprit Saint a soufflé, et donc le pain est levé maintenant. Et c'est la raison pour laquelle il s'agit d'un pain levé, en tant que tel. Il est marqué traditionnellement d'un sceau qui prend toute la place sur le dessus de la prosphore, qui mesure, la grande prosphore, à peu près 13-14 cm de diamètre.
0: D'accord.
1: Donc c'est vraiment une grande prosphore. Vous avez au centre un carré avec qui est divisé en quatre parts égales, évidemment, ça forme une croix, sur lequel vous avez les initiales de Jésus-Christ, Jesus Christos, et Nika, qui veut dire vainqueur. Donc Jésus-Christ, vainqueur de la mort. Et il y a, sur de part et d'autre, de ce carré central, qui va devenir le cube que nous allons prélever, il y a, sur la gauche, quand on le regarde, généralement une empreinte qui a une forme triangulaire, et qui est une parcelle que nous allons prélever pour la Mère de Dieu. Et de l'autre côté, il y a comme neuf petites parcelles qui vont être prélevées également, j'en parlerai tout à l'heure, et qui pour chacune vont représenter des saints, vont représenter des anges et des archanges qui vont rappeler le précurseur, voilà, tous ces éléments-là qui vont donner lieu à une prière spécifique sur laquelle je reviendrai. Donc, comment s'effectue la préparation des saints dons? Tout d'abord, le prêtre est revêtu exactement de la même manière que lorsqu'il va célébrer en tant que tel. Donc, ça fait bien partie de la célébration. C'est-à-dire, il ne peut pas y avoir de divine liturgie s'il n'y a pas eu de proscomédie, sauf dans un cas particulier qui est ce qu'on appelle la liturgie des saints dons présanctifiés, qui a lieu quelques fois dans l'année, mais ce sera peut-être plus tard que nous en parlerons, où c'est la seule fois où on va conserver des dons d'une liturgie sur une autre, parce qu'il y a des liturgies, notamment au moment du Grand Carême, où nous ne pouvons pas célébrer la liturgie complètement de la façon traditionnelle. Et donc, il y a, ça ressemble à des grandes vêpres, à l'intérieur desquelles la communion est distribuée. Voilà.
0: Dans le monde romain catholique, il y a effectivement, au moment de Pâques, exactement, sur en tout cas une journée, cette absence de célébration directe. Et donc, on distribue, enfin, les prêtres distribuent des hosties qui ont été consacrées effectivement la veille. Donc, c'est une réalité liturgique qui peut être partagée, en tout cas comprise.
1: Oui, tout à fait. D'ailleurs, si ma mémoire est bonne, elle a été rédigée, pensée par un pape, je crois, aux alentours du 7e ou 8e siècle. Donc, ce qui veut dire pour nous, patriarche de Rome, et avant la scission.
0: Et donc orthodoxe, comme tous les papes et tous les saints avant 1054.
1: Voilà, alors, il faudrait vérifier, mais au niveau de la date, je pense que ça s'est fait à peu près à cette charnière-là. Mmh. Donc pour nous, c'est le patriarche de Rome qui a établi cet élément-là. Il n'y a pas de souci là-dessus. Donc la proscomédie, elle va commencer par, bien sûr, le prêtre qui aura revêtu tous ses habits liturgiques en suivant un rituel particulier et avec une prière spécifique pour chacun des ornements qu'il va porter. Et puis, il va y avoir une première prière qui va commencer par trois inclinaisons. C'est « Ô Dieu, sois-moi miséricordieux et puis devienne-moi pécheur », car nous nous souvenons qui nous sommes. Mmh. Et si nous sommes disciples et apôtres appelés, nous savons aussi qui nous sommes. Et donc, c'est pas mal de le répéter avant de commencer quelque chose que nous devons accomplir et qui, en toute réalité, nous dépasse aussi. La première véritable prière qui va être énoncée, où le prêtre va tenir le Saint-Pain dans sa main en gauche, il va dire « Tu nous as rachetés de la malédiction de la loi par ton sang précieux. Cloué sur la croix et percé de la lance, tu as fait jaillir pour les hommes l'immortalité. Ô notre Sauveur, gloire à toi. » Et une fois que ces paroles ont été prononcées, Le prêtre va, lorsqu'il n'y a pas de diacre, se saisir d'une lance, donc ça a la forme d'une lance, celle qui a percé le Christ, et il va tracer trois grands signes de croix sur cette prosphore en disant « En mémoire de notre Seigneur, Dieu et Sauveur Jésus-Christ ». Une fois que cela a été fait, il va reposer ce pain liturgique sur un plateau et il va commencer à le découper pour en extraire le cube central qui représente le tombeau du Christ, mais qui est marqué du sceau de la victoire. Car le signe de la croix n'est pas le signe que de la souffrance, il est le symbole de la victoire. Il est le symbole parce que par la mort, il a vaincu la mort et il a tiré l'humanité des enfers. Donc, c'est la gloire de Dieu est présente sur la croix car elle est le symbole du ressuscité et non pas résumé à la douleur. Et donc, à chaque entaille, le prêtre va dire une phrase spécifique dont les premières sont sorties de Isaïe, le chapitre 53. Et donc, comme une brebis, il a été mené à l'immolation, et comme un agneau sans tache, muet devant celui qui le tond, il n'ouvre pas la bouche. Dans son abaissement, son jugement a été rendu, et son origine, qui la dira, car sa vie a été enlevée de la terre. Et à partir de ce moment-là, il n'y a plus que le cube qui représente le tombeau du Christ marqué du sceau, qui est sur la patène, et il va être immolé, c'est-à-dire qu'on va refaire l'immolation du Christ. Et donc le prêtre va dire « Il est immolé l'agneau de Dieu, celui qui prend le péché du monde pour la vie et le salut du monde. » Lorsque le diacre est là, il va continuer en disant « Transperce maître », et le prêtre va se saisir d'une petite lance, percer le côté de l'agneau, c'est toujours un geste très difficile pour moi à faire, en prononçant la phrase suivante, l'un des soldats de sa lance lui transperça le côté, et aussitôt il en jaillit du sang et de l'eau, et celui qui a vu en a porté témoignage, et son témoignage est véridique. Et à partir du moment où le corps du Christ a été transpercé, nous remplissons le calice du vin avec un peu d'eau, puisque c'est du sang et de l'eau qui a coulé de la plaie du Christ.

0: Nous vivons un moment assez extraordinaire avec le père Emmanuel, prêtre orthodoxe, qui nous a introduit de l'autre côté d'iconostase, parce qu'on a bien compris que ce que vous nous avez décrit avant la pause, était finalement toute cette préparation des dons que le prêtre orthodoxe finalement fait seul. Les fidèles peuvent assister, mais ils sont de l'autre côté de l'iconostase. Alors, selon les églises, j'ai bien compris, et nous avons compris avec vous que ça peut être visible, mais c'est finalement un face-à-face, un cœur-à-cœur, entre vous et ce qui est en train de se passer, qui est le cœur de la divine liturgie. Vous êtes en train de revivre toutes les étapes de la Passion.
1: Absolument. Et c'est quelque chose qui est bouleversant pour tout prêtre ou diacre qui y participe, ou les servants qui sont autour, parce que se produit une sorte de mutation, j'aurais presque envie de dire de mutation mystique, où nous accomplissons quelque chose qui nous dépasse complètement, mais qui nous met aussi au centre de l'amour de Dieu et de ce qui se prépare au niveau de l'Eucharistie. Et c'est là où on se rencontre aussi, à partir du moment où on le pratique, que c'est totalement indispensable pour nous. C'est totalement indispensable parce que je ne sais pas si c'est une montée en puissance ou si c'est un retour au cœur même de l'origine. Mais il y a cette dimension qui nous dépasse et on se laisse aspirer par ce qui nous est proposé en tant que tel, et qui est la préparation de ce cœur à cœur renouvelé à chaque liturgie et à chaque communion, et qui commence à prendre sa forme ici, sous nos modestes mains, lesquelles mains d'ailleurs ont au poignet de petits ornements avec une croix dessus, pour nous rappeler aussi à nous-mêmes que ce ne sont pas nos mains qui opéreront, et que nous sommes les simples ouvriers du ciel, si vous me permettez l'expression, et que nous ne sommes pas là en train d'accomplir quelque chose qui serait ni un rythme qui n'a aucun sens, ni quelque chose qui s'apparenterait à des formes de magie ou de je ne sais quoi, qui sont la peste de l'Église. Ouais. Et donc, et ça, c'est très important. Et donc, nous accomplissons ce qui nous est demandé au travers d'un service que nous rendons, que le Christ a bien voulu nous confier en nous appelant, et on se demande souvent d'ailleurs pourquoi il n'a trouvé que nous, tout à fait honnêtement parlant. Et cette distanciation, elle est salvatrice, elle est fondamentale, car nous n'avons aucun pouvoir et nous n'avons aucune distinction particulière avec l'ensemble des fidèles baptisés. Nous faisons partie des baptisés comme tous les membres de l'Assemblée. Nous avons une mission spécifique à accomplir avec les responsabilités qui vont avec, mais tout chrétien baptisé est à la fois prêtre, prophète et roi.
0: Et à vous entendre, je me souviens d'une de nos premières émissions où vous expliquiez qu'on ne peut pas faire deux divines liturgies le même jour ni au même endroit. Et étant donné ce que vous venez de décrire, effectivement, on ne peut pas transpercer d'une lance le pain et préparer ce don 3, 4, 5 fois dans la journée. Enfin, c'est impensable.
1: Oui, c'est aussi parce que la résurrection, c'est une fois.
0: Et donc, dimension théologique, évidemment.
1: Et effectivement, un prêtre orthodoxe ne peut pas célébrer deux divines liturgies le même jour, de même que deux divines liturgies ne peuvent pas être célébrées sur le même autel. Voilà. Et c'est la raison pour laquelle il y a certaines églises qui peuvent avoir deux autels sur le côté. Ça arrive souvent dans les cathédrales, parce qu'il y a une nécessité au niveau des offices, mais ce n'est pas le même prêtre qui doit les accomplir, et ça ne se fait pas sur le même autel.
0: Donc une fois que le calice est rempli, quelle est l'étape qui poursuit finalement cette préparation des dons ?
1: Alors une fois que le vin et l'eau ont été mis dans le calice, alors il y a très peu d'eau en tant que tel, le prêtre bénit, en disant « béni soit la Sainte Union en tout temps, maintenant et toujours, et pour les siècles des siècles ». Et ensuite, nous allons saisir un autre morceau de la grande prosphore, et nous allons cette fois-ci prélever en l'honneur et mémoire de notre souveraine, toute bénie et glorieuse, la Mère de Dieu et toujours Vierge Marie, par ses prières, Seigneur, a créé ce sacrifice à ton autel céleste. Parce que la Mère de Dieu, pour nous, représente, bien sûr, c'est la Théotokos, c'est la Mère de Dieu, tout est dit une fois que l'on a dit ça, mais elle est aussi la représentation parfaite de l'humanité. C'est-à-dire que, pour nous, la Mère de Dieu est née dans le monde de la chute, mais ne s'est jamais tournée vers le péché. C'est une distinction, on en reparlera avec le monde catholique qui a institué plus tard l'Immaculée Conception, qui est une notion qui nous est étrangère, qui a des liens avec le péché originel, etc. Pour nous, Marie est comme tout le monde, elle est née dans le monde de la chute, mais Marie ne s'est jamais tournée vers le péché. Et donc, la sainteté de Marie, c'est d'avoir fait naître le Christ en elle, spirituellement, mais aussi de l'avoir porté physiquement. On n'oublie jamais que le salut du monde est passé par le oui féminin de Marie, et que Marie est l'Église, et elle est la représentation ultime, indépendamment du Christ, de comment l'humanité peut croître et devenir Christ elle-même. Car, comme nous le rappelle la théologie orthodoxe, le but n'est pas d'imiter le Christ, c'est de le devenir. Le devenir parce que, en lui, avec lui, et par lui, nous devenons lui-même, et c'est lui qui nous emmène ensuite vers le royaume. Et donc, c'est bien ça, c'est le but de faire naître le Christ en nous. Et bien évidemment, la Très Sainte Mère de Dieu a une place totalement centrale et particulière, puisqu'elle est l'Église dont la tête est son propre Fils, le Christ. Et donc, une fois cette prière dite, le prêtre va prélever un morceau triangulaire, qui va représenter la Mère de Dieu en prononçant cet extrait du psaume. « La reine s'est présentée à ta droite, richement parée et revêtue d'un vêtement resplendissant d'or. » Alors c'est très poétique en tant que tel. Alors c'est aussi pour nous dire que la divine liturgie, elle est entièrement tissée d'extraits de ce qu'on appelle l'Ancien et le Nouveau Testament. C'est un tissage absolument incroyable entre les psaumes, les prophéties, notamment Isaïe qui est très présent, mais c'est aussi des extraits des évangiles. Voilà. C'est un tissage d'un seul monde qui relie la terre au ciel et le ciel à la terre dans un mouvement qui n'a pas de fin. Une fois que cette parcelle aura été prélevée, et en regardant la patène sur laquelle il y a déjà le pain qui va servir pour l'Eucharistie, ce que nous venons de prélever va être posé sur la gauche quand on regarde, donc à la droite, si on se met. Voilà. Et de l'autre côté, nous allons déposer 9 petites parcelles qui sont en l'honneur et mémoire des 13 illustres archanges, Michel et Gabriel, de toutes les puissances célestes, puisque nous sommes dans une coliturgie céleste et terrestre, et que le monde angélique est un monde créé. Ce sont les énergies créées. Alors ça, il y a toute la théologie des énergies créées et incréées, dont on pourra reparler aussi. Et donc, ce sont des énergies créées, donc création divine, et qui sont mentionnées. Mais aussi une parcelle pour le vénérable et glorieux prophète et précurseur Jean-Baptiste, et des glorieux prophètes, et on va citer un certain nombre de prophètes. Des saints glorieux et illustres apôtres, Pierre et Paul, de tous les saints apôtres, de nos pères parmi les saints, les grands docteurs œcuméniques et hiérarques, Basile le Grand, voilà. Des saints premiers martyrs et archidiacres, Étienne, des saints glorieux illustres martyrs, Démet, Georges, Théodore le Stratélate, etc. De nos pères, les saints moines Théophore, Antoine le Grand, Eutyme. Alors, il y a des noms qui sont un petit peu étonnants. Et puis, en France, les fidèles sont surpris et très heureux, brusquement, d'entendre des noms de saints français. Alors, je vous en donne quelques-uns. Sainte Catherine, Sainte Blandine de Lyon. De parler également de Sainte-Geneviève de Paris. Voilà, il y a beaucoup de saints orthodoxes en France. Bah, tous les saints qui étaient là avant le XIe siècle le sont. Saint-Martin de Tours, Saint-Hilaire de Poitiers. Vous avez tellement de villes en France qui s'appellent saints. Saint-Étienne, Saint-Nazaire. Voilà. Et même Saint-Émilion.
0: Saint-Émilion est intégré.
1: Même si je ne sais pas de quel siècle il est. Et donc, c'est extrêmement riche. Et bien sûr, dans cette proscome midi, sont cités un certain nombre de saints et qui sont aussi les saints locaux que nous connaissons donc plus particulièrement.
0: Donc grâce à vous, on vient de comprendre que nos saints bretons, alsaciens, etc. sont des saints orthodoxes, j'allais dire, comme les autres.
1: Absolument, et vous avez d'ailleurs en Alsace une ville qui s'appelle Saint-Nicolas-de-Port. Et il faut savoir que Saint-Nicolas, dans la tradition orthodoxe, c'est vraiment le saint.
0: Oui.
1: Le saint, et donc voilà, avec tout ce que l'on connaît au moment de la nativité, vous savez, la résurrection des enfants, etc., qui est vraiment une tradition, puisque vous avez cité l'Alsace. Ah ouais. Alors, étant en partie alsacien, je vous dirais, d'une manière chauvine, c'est certainement la plus belle région de France. Voilà, certainement. Et donc, voilà, il y a tout ce rituel qui se fait avec voilà, Saint-Nicolas qui vient ressusciter les enfants, récompenser les enfants sages.
0: Avec ce pain d'épices absolument extraordinaire, distribuée au moment de la Saint-Nicolas, début décembre, qui est une tradition qui mériterait d'ailleurs d'être répandue.
1: Voilà, et qui vient d'une tradition de Saint-Nicolas de Myre, qui dont généralement les gens ne se souviennent pas, et qui était effectivement un saint des tout premiers siècles. Et donc voilà, nous allons également pouvoir citer des saints thaumaturges en tant que tels, les justes ancêtres de Dieu, Joachim et Anne, de Joseph, de Siméon, des saints dont nous célébrons ce jour-là la mémoire, et puis aussi du saint de la paroisse. Alors pour nous, c'est l'Annonciation donc, à Angers, donc c'est la très sainte Mère de Dieu, patronne de cette paroisse. Et à Nantes, c'est la résurrection, c'est la voilà, glorieuse résurrection de notre Seigneur Dieu et Sauveur Jésus-Christ. Et donc, voilà, ces prières étant dites, la dernière parcelle va être pour Saint-Jean Chrysostome, puisqu'on va célébrer la divine liturgie de Saint-Jean Chrysostome. On pourrait dire Basile de Césarée, si c'est celle de Saint-Basile. Et puis ensuite, on va prélever une petite parcelle qu'on va placer à un autre endroit, en dessous du cube, si vous permettez l'expression, cette fois-ci pour le patriarche.
0: D'accord.
1: Pour notre patriarche. Et alors nous ne citons pas dans la tradition le patriarche pendant la divine liturgie. Nous citons notre archevêque à trois reprises. Par contre, notre archevêque, lui, quand il célèbre, il nomme le patriarche. Mais nous avons l'obligation de nommer le patriarche pendant la proscomédie. Voilà. Et puis, on en profite pour nommer notre archevêque, nos évêques, et notamment celui qui nous a ordonné, ce qui est quand même
0: la moindre des choses.
1: Puis, nous allons placer une autre parcelle pour ce pays. Et donc, dans la tradition qui est la nôtre, et qu'on

0: de ce Saint-Temple, c'est-à-dire de la paroisse, et puis pour tous nos frères chrétiens, chrétiens orthodoxes, qui se sont endormis dans l'espérance de la résurrection. Alors l'espérance, ce n'est pas un doute, hein. C'est espérance dans le sens étymologique du terme, dans l'attente.
1: Dans l'attente, voilà.
0: Simplement, voilà, pour la vie éternelle, en ta communion, ô toi Seigneur, toi qui es l'ami des hommes. Et cette formulation, toi qui es l'ami des hommes, toi qui es l'ami du genre humain, revient sans arrêt. Toi qui es le seul ami véritable des hommes. Et puis, plus modestement, souviens-toi aussi de moi, Seigneur, moi qui suis indigne. Et pardonne-moi toutes mes transgressions volontaires et involontaires. Voilà. Donc, voilà. Ensuite, on va bénir l'encens. On va encenser les saints dons, on va les recouvrir de différents voiles, avec à chaque fois une prière spécifique, qui sont des belles prières. Nous posons d'abord au-dessus de ce qui va devenir les saints dons, il faut protéger le pain. Donc on pose une astérisque, une étoile, parce qu'elle rappelle l'incarnation du Christ. Et donc, on va la passer dans l'encens, qui représente la prière qui monte, et on va dire cette prière, et l'étoile vint se placer au-dessus du lieu où était l'enfant. Et donc, vous avez de regrouper sur la patène, à la fois l'étoile qui se place au-dessus du lieu de l'enfant, et il y a déjà en dessous le tombeau, la mère de Dieu, il y a tout. Tout est rassemblé. Ensuite, on va recouvrir la patène, et le diacre va dire « revêt de splendeur ». Et le prêtre va dire, le Seigneur est entré dans son règne, il s'est revêtu de splendeur, le Seigneur s'est revêtu de puissance, il l'a noué à ses reins, car il a affermi l'univers qui ne sera pas ébranlé. Et donc voilà, il faut après le temps d'assimiler tout ça. Ensuite, on va couvrir le calice. Ta puissance a recouvert les cieux, ô Christ, et la terre est emplie de ta louange. Et ensuite, on va mettre un dernier linge qui va recouvrir à la fois le calice et la patène, et une très très jolie prière que j'aime beaucoup, après l'avoir passé ce linge dans l'encens, « Protège-nous à l'ombre de tes ailes, chasse loin de nous tout ennemi et adversaire, pacifie notre vie Seigneur, aie pitié de nous et du monde qui est tien, et sauve nos âmes, toi qui es bon et qui es l'ami des hommes. »
1: Extraordinaire.
0: Voilà. Et là, se termine avec une bénédiction, la proscomédie, et le prêtre ou le diacre, s'il y en a un, commence le grand encensement de l'Église qui va précéder le début de la divine liturgie.
1: Merci infiniment, Père Emmanuel, de nous avoir fait pénétrer finalement derrière l'iconostase et fait participer à ces préparations des dons absolument extraordinaires. Merci à notre technicien et à la semaine prochaine.

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Seigneur, signe ton nom de la croix sur ma maison. Recouvre de ta main le toit qui m'abrite. Protège de ta droite la couche où je me repose. Conserve intact le souffle dont tu as gratifié mon corps. Donne-moi un doux repos au cours de cette nuit.

et qu'à l'aube, parfaitement éveillé, établi en toi dans une jubilation nouvelle, je puisse faire monter vers toi la voix de ma prière unie au parfum de la foi. »

0: Il est 2h.
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3: Chers amis auditeurs, nous vous invitons à écouter Marie-Christine Monnoyer, économiste et enseignante à l'Institut catholique de Toulouse. Dans le cadre de l'Université chrétienne d'été de Castanet-Tolosan, qui avait pour thème cette année « La vérité vous rendra libre », elle abordait cette question « Comment s'informer et débattre en démocratie ?»
4: Comment on va pouvoir débattre en fonction de la façon dont on est informé ? C'est pour ça que j'ai appelé cette petite causerie « S'informer et débattre en démocratie ». Bien entendu, nous sommes le 1er juillet 2025 et donc j'ai en tête, et vous aussi, la façon dont on s'informe et dont on peut débattre aujourd'hui. Et donc on ne va pas remonter au calendrier grec, même si à certains moments on remontera au calendrier grec. Alors, il est certainement une évidence pour chacun d'entre nous que dans un pays démocratique, s'informer, ça fait partie des activités du citoyen. Si vous voulez participer à la vie de la cité, il faut être informé. Mais qu'est-ce que ça veut dire que s'informer ? Dès que je pose cette question, ça veut immédiatement, on se dit, à quelle source vais-je aller m'informer ? Comment je vais construire une confiance par rapport aux sources qui s'offrent à moi? Et j'ai besoin de cette confiance parce que si je n'ai pas confiance dans l'information que je reçois, comment puis-je la proposer dans un débat? C'est pas possible. Donc il faut que j'aie confiance et si on arrive à construire une confiance avec certaines sources d'information, est-ce que cela va développer mon esprit critique? Est-ce que je vais ainsi participer à la construction de la démocratie? Est-ce que je peux aider les plus jeunes qui n'ont pas connu les modes d'information précédents à maîtriser la pratique du débat? Mais c'est de cela que je voudrais vous parler et je vais le construire. Vous savez, moi, je suis un prof de base, donc je fais des plans avec... Je suis professeur en sciences de gestion, alors j'ai l'habitude de faire des plans en trois parties. Ma tête est programmée pour faire des plans en trois parties. Je ne sais pas pourquoi, mais c'est comme ça. Quand j'en fais que deux, j'ai toujours l'impression qu'il en manque un bout. Alors, je vais vous proposer trois plans, trois idées. On va d'abord réfléchir à ce qu'est le besoin informationnel et pourquoi... Aujourd'hui, on ressent, mais au sens physique, un besoin informationnel. Dans un deuxième temps, je voudrais vous expliquer, parce que ça s'explique, la différence entre l'information